0: aérienne a été visée par des frappes iraniennes au cours de la guerre. Les États-Unis ont également approuvé des ventes d'armes destinées à Israël et à leurs alliés au Moyen-Orient, le Koweït et les Émirats arabes unis. Et sur un tout autre front, Donald Trump menace à nouveau l'Union européenne avec des droits de douane. Il dit vouloir les relever à 25% la semaine prochaine sur les véhicules importés, sans préciser quelles catégories sont concernées. Le président reproche à Bruxelles de ne pas respecter l'accord commercial conclu l'été dernier, qui prévoit 15% de surtaxe sur les voitures et les pièces détachées européennes. Des défilés dans une cinquantaine de localités en Suisse hier à l'occasion du 1er mai, avec pour mot d'ordre défendre les salaires et les emplois. Plusieurs personnalités politiques, dont les deux membres socialistes du Conseil fédéral, se sont exprimées. À Bâle-Campagne, Elisabeth Baumschneider a qualifié de dangereuse l'initiative UDC visant à limiter l'immigration. Selon la ministre jurassienne, le texte mettrait en péril la stabilité de secteurs clés de la Suisse. Et à Bienne, son collègue Beat Jans a lui qualifié de promesse en l'air les solutions présentées par l'initiative. En Challenge League de football, Arau bat Xamax et met la pression sur Vaduz. Les Orgoviens ont battu les Neuchâtelois 3-1 hier soir. Ils reviennent ainsi à une longueur de Vaduz. Et dans l'autre match de la soirée, le Stade Lyonnais s'est incliné 1-0 devant Ville. Du côté des dames, Servette Chinois, Zurich et Bâle se sont qualifiés pour les demi-finales des play-offs de Women's Super League. Les Genevoises ont dominé Aarau 4-0. Zurich a tenu le nul 0-0 face à Grasshopper. Et Bâle a gagné au tir au but 4-1 contre Saint-Gall. Des averses possibles ce matin sur le Jura et le plateau. Le reste de la journée sera assez ensoleillé malgré les cumulus. Des averses parfois orageuses dans l'après-midi et la soirée, principalement sur le Jura et les Préalpes. Il fera entre 10 et 24 degrés en plaine jusqu'à 27 degrés en Valais.
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5: Avec toujours Aline Blanchard en régie et notre invitée Tatiana Galperine, docteure en médecine, spécialiste des maladies infectieuses. Et on a parlé tout à l'heure en première heure eh bien un peu de ce microbiote, de la découverte de son potentiel qui a vraiment été comme une révolution dans la médecine, mais une révolution difficile à accepter par le corps médical et par la population en général. Mais j'aimerais qu'on revienne un peu sur certains éléments de base, notamment ce que vous disiez, Pascaline, en citant le livre dont vous nous parliez dans Butini Bouquiné, l'autrice parle de deuxième cerveau. Vous êtes d'accord avec cette analogie, cette comparaison, Tatiana?
6: Oui, en fait, il faut s'imaginer qu'ils sont presque plus nombreux dans l'intestin en termes de matière, d'ADN, etc., que notre propre cerveau. Et on sait que ça intervient énormément sur la physiologie de l'être humain. Donc, ouais, c'est assez juste, en fait. Donc,
5: mais alors, à quel moment de la vie est-ce qu'on constitue son microbiote? Est-ce que c'est tout le temps? C'est dans les premières années de vie? Il me semble avoir lu que c'était essentiel dans les 5 premières années. Ou bien est-ce que c'est quelque chose qu'il faut entretenir? Qu'est-ce que vous pouvez nous dire là-dessus?
6: C'est quelque chose qui est dynamique. C'est vrai que ce ne sont pas les mêmes choses selon les différents âges de la vie. Ça a été très médiatisé, mais on sait que la manière de naître par accouchement, voie basse ou césarienne, ce sont pas tout à fait les mêmes rencontres au départ de micro-organismes. On sait également que l'allaitement maternel, c'est vraiment quelque chose d'extraordinaire par rapport à l'alimentation artificielle. Donc, on constitue progressivement ce microbiote. Et puis, après, mais c'est quelque chose, il faut vraiment imaginer ça comme quelque chose d'extrêmement dynamique et très, très complexe. Et c'est là aussi la difficulté, c'est d'arriver à dire les choses sans trop non plus les simplifier, parce que mais voilà, c'est un écosystème en fait qui bouge tout le temps. Mm-hmm. Et on peut en prendre soin, c'est ça qui...
7: C'était exactement ma question. Est-ce qu'il y a des manières du coup de prendre soin de son microbiote, ou au contraire des comportements qui vont être destructeurs pour le microbiote?
6: Oui, je pense que déjà prendre conscience qu'on est des micro-organismes sur pattes, on sait qu'on a une marge de manœuvre, notamment sur la chose la plus essentielle, hein, qui est ce que l'on fait tous les jours, c'est la modulation du microbiote par l'alimentation. Donc on sait que l'alimentation est un élément clé. Alors il faut pas être non plus totalement dogmatique.
5: Donc ça veut dire quoi? Favoriser les légumes, les fruits, ouais, les protéines, peu de gras, peu de sucre,
7: non, les aliments qui disent probiotiques.
6: Oui, en fait, il faut... c'est très drôle, parce que là aussi, on peut regarder, ça fait des milliers d'années que le régime méditerranéen est l'un des meilleurs. Et actuellement, on a les outils pour... c'est vraiment très drôle de regarder, évidemment, le bienfait de ces régimes d'une manière plus scientifique. Donc oui, je pense qu'il faut rester très... Comment dire, il faut avoir du bon sens, en fait. C'est-à-dire ne pas non plus être complètement dogmatique, tout enlever parce que c'est pas bon. C'est la fréquence aussi. On peut manger de tout, mais c'est la fréquence à laquelle on le mange. Voilà. Et sensibiliser les enfants, les adolescents. Moi, quand je vois les adolescents manger n'importe quoi, n'importe comment, voilà, ça, c'est des choses que l'on peut faire, oui, pour améliorer, et ça contribue de façon majeure à notre santé.
5: Mmh. Mais comment savoir si on a un bon ou un mauvais microbiote? On regarde dans la cuvette?
6: Alors, ça... c'est ça la complexité, c'est qu'on peut pas définir qu'est-ce qu'un bon microbiote, un microbiote dit sain. Tous ceux qui disent ça, ben c'est, il y a une part de, voilà, de, on peut pas clairement le définir, d'abord parce qu'il vous est propre et que ça bouge tout le temps. Donc oui, il y a une manière déjà clinique. On a une échelle qu'on appelle l'échelle de Bristol. C'est une échelle qui est un témoin en fait du temps de transit dans l'intestin, et tout simplement ça va de 1 à 7. 6, 7 c'est des selles liquides, et puis de 1 à 5, 1 c'est plutôt de la constipation, etc. Donc ça, elle est validée sur le plan scientifique, et ça veut dire quelque chose. Après, il y a tous les tests microbiote qui sont un petit peu, qui ont été largement diffusés. Il faut les prendre avec beaucoup de précaution. Ces tests ne peuvent pas être pris comme un outil diagnostique, et surtout pas un outil pour vérifier l'importance d'un traitement. On va tester, je sais pas, prendre des probiotiques, puis après on va retester le microbiote et on va voir s'il y a une évolution. Donc ça, pour l'instant, au jour d'aujourd'hui, les tests ne peuvent pas répondre à ça.
5: C'est pas aussi simple que ça.
6: Non, c'est pas aussi simple que ça. Parce que ce que l'on voit dans ces tests de microbiote, c'est comme si vous preniez la photographie d'un avion de l'extérieur, mais en fait, vous savez pas comment il marche, cet avion. Donc il faudrait aussi avoir toutes les données sur la manière dont il vole, il décolle, etc. Puis cet avion, vous pouvez le prendre de dessus, de dessous, et les tests ne sont pas standardisés. Donc ça, c'est un énorme problème, et tout compte, c'est-à-dire la manière dont vous faites le prélèvement, la manière dont vous l'envoyez, la durée à laquelle ça va être analysé, etc. Donc il y a des étapes qui sont clés dans l'interprétation, à tel point que au sein de la communauté scientifique, il y a eu dans la presse, on a alerté sur le fait que ça ne voulait pas dire grand-chose. Nous-mêmes, on reçoit des appels ou des mails de personnes qui ont fait ces tests, disant là, ça va très mal, que puis-je faire, etc. Et là, en fait, il faut les prendre pour ce qu'ils sont. C'est-à-dire que pour l'instant, on ne peut pas en dire grand-chose.
5: Alors le CHUV a franchi une étape majeure dans le traitement des infections intestinales. On va parler de ce fameux traitement par TMF, la transformation de matière fécale. L'hôpital universitaire lausannois a obtenu l'autorisation de mise sur le marché d'un médicament transfert du microbiote fécal. C'est une première en Suisse, et ça, c'était en décembre de 2024. Donc vous avez tenu bon, vous nous avez fait part dans la première heure du combat acharné que vous avez dû mener au sein de la communauté scientifique pour convaincre. Ça, c'est un soulagement.
6: Oui. Alors, c'est là encore, l'aventure a continué, c'est-à-dire ça a commencé vers 2018-2019, hein, où on est passé en projet dans le plan stratégique du CHUV pour mettre en place tout ça. Donc il a fallu convaincre effectivement les pharmaciens. C'est pas évident pour un pharmacien qui a l'habitude d'avoir des choses extrêmement, comment dire,
7: stériles,
6: reproductibles, qu'elles soient pas du vivant, etc. Donc il y a eu, maintenant c'est magnifique, on travaille vraiment main dans la main. Donc il y a eu toutes ces étapes. Et puis, la loi a changé sur les médicaments et on s'est retrouvé, alors qu'on avait déjà engagé ce projet, à devoir présenter une autorisation de mise sur le marché comme une industrie pharmaceutique, ce qui est évidemment un niveau réglementaire absolument... enfin, qui demande des kilos de travail. Et donc, la nouveauté... pour la Suisse, mais pas que la Suisse, on est les premiers au monde à avoir une autorisation de mise sur le marché pour ce type de traitement. C'est fait ailleurs, bien sûr, c'est fait en sein universitaire, mais nous, la particularité, c'est qu'on a dû avoir des critères médicaments. Or, c'est pas un médicament. Et toute la difficulté, elle est là. Pourquoi c'est pas un médicament? Parce qu'un médicament, ça doit être justement stable, reproductible. Vous prenez n'importe quelle lot, c'est la même chose. Or là, on sait que le microbiote, il est propre à chacun. Et donc, il y a une variabilité selon les donneurs et selon les périodes de don, par exemple.
5: Donc en fait, c'est pas adéquat qu'en fait vous ayez dû le faire enregistrer sous l'égide des médicaments en Suisse.
6: En fait, ça reflète là aussi la difficulté avec cette matière. C'est-à-dire dans quelle catégorie mettre cette matière. Oui, et donc ça a beaucoup phosphorylé chez les juristes.
7: Elle aurait pu être classée avec... des fluides ou des tissus, par exemple.
6: Absolument.
7: On peut faire des transplantations de peau.
6: Exactement.
7: On aurait pu considérer qu'on était dans un domaine plutôt médical, organique, qui du vivant et pas de l'ordre du médicament.
6: Exactement. C'est-à-dire que, bon, là, en Suisse, juste pour terminer sur la dénomination, c'est quand même une catégorie de médicaments un peu particulier. On peut pas, en fait, ce qu'on a pu standardiser, c'est la procédure de fabrication, mais par contre on peut pas standardiser la matière première
7: par définition
6: parce que le microbiote n'est pas standardisable. Et puis l'Europe a complètement changé de stratégie et elle a rentré justement dans ce que vous disiez, c'est-à-dire les tissus, ce qui est beaucoup plus juste. Et dans cette réglementation qui s'appelle SOHO, substance d'origine humaine, eh bien on a rentré le microbiote intestinal et on a rentré le lait maternel, par exemple, ou les cellules souches. Par contre, tout ce qui est transplantation d'organes, c'est une autre réglementation. Et ça, c'est assez passionnant parce que l'Europe favorise l'innovation. C'est une autre manière de faire.
5: Tatiana Galperine, on a l'impression que la Suisse doit toujours faire un peu différemment.
6: Alors, la Suisse n'est pas seule à avoir pris cette option.
5: Ce choix-là.
6: La France l'a fait, a pris aussi l'option médicament au départ, préparation magistrale. Donc non, c'était un casse-tête pour tout le monde au départ. Mmh. Et puis, on voit bien que ceux qui n'ont pas mis... Voilà, on a plus de souplesse avec une réglementation moins stricte, tout en gardant un niveau de sécurité élevé. L'Europe vraiment, ça c'est les années post-Covid, ça a relancé quand même l'Europe de la santé. Et dans cette réglementation européenne, on a voulu, quel que soit, et c'est vraiment une belle idée, quel que soit le lieu où nous sommes en Europe, et la Suisse fait partie du Conseil de l'Europe, on est le même niveau de sécurité et l'accès à ce traitement. Et on sait très bien que l'accès à ce traitement n'est pas suffisant à ce jour.
5: Très concrètement, comment ça se passe? Comment on passe des selles à un médicament standardisé sous forme de gélules?
6: Alors, c'est tout un process. La chose la plus compliquée, c'est d'avoir les donneurs et d'avoir la sélection des donneurs, puisque... Voilà, on en élimine beaucoup. Donc ça peut pas être des productions industrielles au sens propre du terme. On a une production qui est limitée du fait de la nature même. Donc la première étape, c'est d'avoir les donneurs.
5: Donc vous nous avez dit en première heure, en tout début d'émission, que vous bénéficiez de la préoccupation et de la gentillesse des étudiants en médecine qui se prêtent volontiers à l'exercice, et aussi des donneurs de sang,
6: oui,
5: qui des fois voilà sont déjà donneurs d'un fluide de leur propre corps, peut-être plus enclins à continuer et à donner une autre matière. Et puis vous nous avez donné ce chiffre, sauf erreur de ma part, c'est seulement 10% des donneurs potentiels qui sont éligibles, qui ont un microbiote qu'on va pouvoir transformer.
6: Oui, c'est-à-dire que les critères, c'est essentiellement des critères de sécurité. On ne va pas analyser le microbiote en tant que tel, mais on va analyser effectivement les conditions de vie, on va vérifier énormément de choses dans les antécédents, y compris familiaux. Donc voilà, ça va loin dans les questions que l'on pose. Et puis analyser en soi également les selles. Et puis après, il faut se dire quand même que ça dure un mois pour le donneur. On ne va pas au-delà d'un mois, parce qu'à bout d'un mois, ils en peuvent plus. Ils viennent quand même deux fois au CHUV, à chaque fois on leur pose des questions, à chaque fois, voilà. Et tout ça de façon totalement altruiste. Et puis, ça ne s'arrête pas après la période de don qui dure un mois. On les revoit un mois après pour leur refaire des prises de sang et on les contacte pendant 5 ans. Il y a un suivi qui est réglementaire pendant 5 ans où on leur demande s'ils ont eu des soucis de santé qui pourraient secondairement, c'est une forme de surveillance, être vue chez les patients. Mais voilà, depuis très longtemps, on fait ce traitement, il n'y a pas de signal de sécurité.
5: Mais cette matière fécale qui est récoltée, vous avez un laps de temps de combien d'heures, combien de jours pour pouvoir l'utiliser en congèle ?
6: Ouais.
5: En mix,
6: ça filtre. C'est une étape très importante, c'est-à-dire que on a 6 heures, en fait, entre le don et puis
5: d'où l'importance que les donneurs viennent sur place.
6: Absolument. Ah, oui. Puis 2 fois par semaine, et puis il ne faut pas qu'ils voyagent, et puis voilà, donc on a 6 heures, tout simplement, ils viennent à la consultation, on vérifie par question s'il y a eu un événement entre le moment où on les a screenés, le moment où on a tout vérifié, que tout allait bien, puis le moment où ils donnent, parce qu'ils peuvent toujours avoir de la fièvre, etc., etc., ou avoir autre chose. Donc il y a toute une première partie de questionnement. Ensuite, on amène le don qui est fait sur place, hein, donc là aussi c'est sélectif. C'est pas tout le monde qui arrive à faire sur place. On utilise un matériel particulier qui est un fécotener qui a été développé par les Hollandais. Et puis après, on descend au labo. Donc déjà aussi, l'une des batailles, c'était de trouver un endroit qui soit proche de la pharmacie, mais pas dans la pharmacie parce que c'est pas du stérile. Donc on a un labo qui est localisé dans le bunker du CHUV. On descend, on amène la matière première.
5: Secret d'État.
6: On passe les portes. Et puis après, voilà, il faut vous imaginer qu'en fait, c'est pesé, vérifié. On rajoute du sérum physiologique. On met ce qu'on appelle un cryoprotectant, c'est-à-dire quelque chose qui va conserver les micro-organismes. Et puis après, on met soit en gélule, soit en semi-liquide pour de l'endoscopie.
5: Mais c'est vrai, quand on imagine tout le parcours que suivent ces matières fécales, ça nous fait quand même un peu sourire. Mmh. Il y a quelque chose, on n'arrive pas à croire que c'est sérieux.
7: Moi, j'ai envie qu'il y ait un autocollant emoji caca sur le fécontainer.
6: Ouais,
7: comme alors, je suis allée chez les petites gouttes de sang sur les.
6: Ouais, je suis allée chez les Danois, ils avaient fait ça. Il y a un emoji sur la porte qui était. Non, c'est assez drôle.
5: Mais les mentalités changent quand même depuis. Oui. On a cité 2024 pour la mise sur le marché, 2012, 13 comme ça. Et ces révolutions par rapport à la prise de conscience de l'importance du microbiote. On est en 2026. Là, on en est où? Ça fait encore sourire dans les colloques, dans les congrès, les étudiants en cours, ou c'est bon là?
6: Non, je trouve que ça change parce qu'on se rend compte de l'importance de ce microbiote sur la santé humaine. Donc non, les mentalités changent. effectivement, dans certains cantons, c'est plus difficile que d'autres.
5: Ah oui, dites-les-nous.
6: Non, je peux pas citer ça.
7: Les cantons catholiques, pour faire suite à Julie Anders qui disait qu'il trouvait que les catholiques étaient plus délicats.
6: Non, c'est plus des... Parce que là, actuellement, nous avons un essai thérapeutique et on voit qu'il y a beaucoup de refus dans certains cantons, alors qu'il y en a moins dans d'autres. Et c'est rare, en fait. Donc, je pense que c'est aussi la manière dont on présente les choses qui impacte les choses. Donc voilà, pour répondre à la question, ça évolue favorablement parce que c'est un centre d'intérêt vraiment majeur. Et puis les patients, ils ont bien compris l'importance. Par contre, ce traitement n'est fait actuellement, et ça c'est vraiment important, que dans une seule indication recommandée. La recherche avance.
5: Je préfère que vous le disiez, vous, parce que je vais fourcher. Clostridioïde difficile. Clostridioïdes difficile. Voilà, c'est difficile.
6: Difficile. Difficile parce que ça récidive. Mm-hmm. C'est une bébête qui est vraiment très, très, très ennuyeuse pour les patients. Et ce qui nous a fait tenir dans ce parcours du combattant, hein, puisqu'on est une toute petite équipe, c'est vraiment aussi... En dehors de la qualité humaine de l'équipe, c'est la reconnaissance des patients. Je dois dire que là aussi, je suis portée. C'est-à-dire que vraiment, les patients sont ils renaissent. J'ai eu une patiente genevoise d'origine sicilienne qui, très symboliquement, ne s'était jamais séparée d'un objet depuis l'âge de 5 ans, elle l'avait toujours sur elle, c'était vraiment très important pour elle et elle me l'a offert. Et voilà, c'est vraiment, il n'y a pas une semaine où on n'ait pas un témoignage de ce niveau d'intensité, parce que c'est vraiment une pathologie très compliquée à vivre, avec un impact sur la vie. Et la renaissance, quoi.
7: Oui, et puis là, on rigole parce qu'on parle de sel, mais on peut quand même le dire, c'est une maladie qui entraîne le décès de près de 20 000 patients en Europe chaque année. Donc on en parle peut-être un peu légèrement ici, mais pour les gens qui en souffrent, c'est un vrai problème, c'est handicapant, et puis ça peut être fatal quand même dans un nombre de cas important, alors que le taux de réussite de ces médicaments, puisque du coup maintenant c'est un médicament par transfert de matière fécale, est spectaculaire.
6: Ouais, donc l'indication c'est cette infection, mais pas toutes les infections, c'est à partir du troisième épisode, puisqu'on a dit que ça récidivait, que c'était une infection qui récidive facilement. Et donc, il est positionné actuellement de façon internationale à partir du troisième épisode. Donc, ça veut dire que les personnes que l'on voit, parfois tardivement, ils ont au moins eu deux épisodes. Et on sait que, d'une part, il y a beaucoup d'hospitalisations, 10 à 14 jours d'hospitalisation, qu'il y a un surrisque de mortalité, c'est-à-dire que des patients qui ont cette infection à comorbidité égale ont une augmentation du risque de mortalité, donc c'est vraiment pas anodin du tout comme pathologie. Et puis les premiers épisodes de la première récidive, pour l'instant on les traite par antibiotiques seuls, qui permet quand même un taux de guérison. Et puis à partir du troisième, on traite par antibiotiques plus la transplantation pour rompre ce cycle infernal. Et cette infection, en fait, c'est vraiment un modèle de pathologie du microbiote. C'est pour ça que la transplantation de microbiote marche très bien. Si maintenant on va sur des pathologies plus chroniques, alors on peut citer l'autisme, les maladies inflammatoires intestinales, enfin, il n'y a pas que le microbiote qui intervienne, il y a aussi la génétique, il y a l'environnement, il y a plein de facteurs. Donc en fait, il faudrait, et puis c'est quelque chose à vie, donc il faudrait faire tout le temps des traitements, tandis que dans cette infection...
5: Là, c'est la partie étroite de l'entonnoir, c'est vraiment presque stricto sensu, uniquement au niveau bactérien du microbiote que ça se joue.
6: Exactement, c'est vraiment une modulation aiguë, donc une manière de transformer cet écosystème par la transplantation de microbiote pour lui redonner sa fonction. Et cette fonction, elle est essentielle pour contrecarrer l'infection assez difficile. Et c'est pour ça que c'est aussi spectaculaire, parce que la physiopathologie de cette infection, elle est essentiellement liée au microbiote. Donc si on cible le microbiote, on a des taux spectaculaires. La question actuelle, c'est pourquoi attendre trois épisodes pour faire ce traitement ? Voilà, il y a notre étude en cours pour voir si on peut pas le faire avant contre des antibiotiques. Donc ça
5: pour diminuer les hospitalisations. Voilà. Là, c'est aussi des coûts de la santé qui sont en jeu.
6: C'est énorme, les coûts de la santé liés à cette infection. Aux États-Unis, c'est la première infection associée aux soins avant le staphylocoque. Hein. Donc ça, c'est au niveau nord-américain. Au niveau Europe, on est à une fréquence moindre. En Suisse, nous n'avons pas de registre national, donc nous ne pouvons pas savoir exactement le taux. Mais si on regarde par rapport au Danemark, à la population un peu égal, on devrait avoir à peu près 500 patients qui devraient bénéficier de ce traitement par an, et actuellement on est à 50.
5: Donc vous souhaiteriez, Tatiana Galperine, qu'on puisse donner, mettre à disposition ces médicaments lors de la première en fait infection ?
6: Il faut encore le prouver. Donc là, il y a cette étude, mais si on arrive à prouver que c'est mieux de le donner plus tôt, il faudra qu'on change de stratégie.
5: Et que le taux de réussite reste aussi élevé que lors de la troisième.
6: Exactement.
7: Vous ne vous vantez pas beaucoup, on n'a toujours pas dit le chiffre, mais c'est 95% de taux de réussite.
6: Ouais, on a, si vous voulez, si on traite par antibiotique seul à partir du troisième épisode, on a à peu près 30% de succès. Donc ça veut dire quand même donner un médicament pour avoir juste 30% de succès, c'est pas beaucoup. Si on fait cet antibiotique, parce qu'il faut quand même enlever cette bactérie, enfin la mettre à mal, et puis derrière on restaure, on est à 95% de succès. Après une, et puis parfois il en faut plusieurs, mais en général deux, trois, et pour un petit pourcentage de patients. Donc un traitement permet de les guérir.
5: J'aimerais qu'on parle de ce taux de réussite et puis de l'effet qu'il a peut-être pu avoir sur l'avancée d'autres procédés médicaux. Mais je vous propose qu'on écoute Jane Birkin.

0: Jane Birkin sur RTS Première à 16h30. Tatiana Galperine, juste avant d'écouter ce titre, on parlait de ce taux de réussite absolument spectaculaire, 95% pour ce traitement par transformation de matière fécale. Est-ce que ça fait des envieux? Est-ce que ce microbiote qui était si peu intéressant, est-ce que maintenant tout le monde, toute la communauté médicale et scientifique a envie de l'observer au microscope pour comme un peu la solution miracle à tous nos maux, à tout ce qu'on n'arrive pas encore à comprendre et à soigner?
1: Oui, il y a une recherche vraiment extrêmement active autour du microbiote, qui n'est pas uniquement le microbiote d'ailleurs en santé humaine, mais qui peut être aussi le microbiote des sols, des plantes, des animaux. Donc là, il y a un énorme projet.
0: Donc c'est la valorisation de la bactérie.
1: Ouais, alors oui, microbiote c'est plus qu'une bactérie, mais c'est vrai que les bactéries sont essentielles. On a pu le prouver également dans la transplantation de microbiote, parce que il y a des chercheurs qui ont essayé de faire de la transplantation en stérilisant, en fait, en enlevant la partie bactérienne vivante, et ça marche pas. Mmh. Donc, on voit bien que les bactéries ont un rôle très, très, très important. Mais pas que. Il y a tout le reste des micro-organismes. Et donc, c'est vrai que ça suscite beaucoup, beaucoup de recherches, mais dans des domaines qui sont pas que de l'infectiologie, en oncologie notamment. C'est-à-dire, essayer de moduler le microbiote intestinal pour améliorer soit l'efficacité des traitements, soit la tolérance sur le plan digestif, notamment. Donc ça, c'est des
0: donc, voies, le traitement des,
1: l'immunothérapie, les chimiothérapies.
0: L'effet, en fait, des chimios, voilà. Voilà, des traitements. Ouais.
1: Et puis on peut le donner, là aussi ça a été une des grandes questions, est-ce qu'on peut le donner à des patients très très immunosupprimés? La réponse est oui. C'est-à-dire que ce transfert de flore, on peut le faire aussi chez des patients fortement immunosupprimés, qui ont peu de défense. Il n'y a pas plus d'effets secondaires et il y a une efficacité qui est identique. Donc ça aussi, on va contre plein de choses qu'on a appris en médecine.
2: Est-ce qu'il y a d'autres grands espoirs de maladies qu'on pourrait traiter ou en tout cas dont on pourrait améliorer la prise en charge grâce au microbiote?
1: Alors, avec ce traitement, je pense que on peut améliorer des pathologies où il y a une modification très aiguë du microbiote, donc de la flore. Par exemple, après un traitement antibiotique ou après, donc avec cette maladie assez difficile, ou potentiellement en oncologie, parce qu'on ne va pas le répéter ad vitam. On ne pourra pas avoir d'une part de production industrielle, donc ça c'est la faisabilité. Puis d'autre part, on sait que dans des pathologies plus chroniques, ben il y a d'autres choses qui interviennent. Donc pour moi, vraiment, le futur de ce traitement, c'est de centraliser sur des modifications très aiguës, en fait. Et là, le fait de restaurer, de transférer, de restaurer l'écosystème, vraiment, il faut qu'on raisonne comme en écologie, quoi. C'est ça aussi qui est drôle. Ça change la donne, oui.
0: Prendre l'individu dans son ensemble, en fait, et dans son univers et dans tout ce qui bouge autour de lui.
1: Exactement, et puis ça nous amène aussi à une autre résonance avec les antibiotiques, qui sont des merveilleux médicaments, qui ont sauvé des vies, etc. Mais on voit aussi l'impact, on le sait par les résistances, mais là aussi on voit l'impact sur notre propre microbiote. Fort heureusement, l'être humain est quand même bien fait. Il y a ce qu'on appelle une résilience, c'est-à-dire que quand on a pris des antibiotiques, au bout d'un certain temps, notre flore, si tout va bien, va se restaurer. C'est pas à vie. Comme le transfert, quand on prend les selles d'un donneur, on le transforme en médicament et on le transfère chez un patient, c'est pas à vie non plus. La flore du patient va se restaurer elle-même.
0: En combien de temps?
1: Alors, c'est une excellente question. Ça dépend ce que l'on regarde dans la manière de modifier le microbiote. On dit plutôt 6 mois. Si on regarde d'une autre manière, ça peut être des années ou plus court. Donc voilà, c'est encore une question ouverte. Et puis, une chose aussi qui est passionnante en recherche, c'est qu'on n'a pas fini d'explorer. En fait, il y a beaucoup de gènes qui sont présents, ne serait-ce que dans les selles, qu'on ne sait absolument pas à quoi ils servent, sans parler des métabolites, sans parler de plein de choses. Donc il y a encore énormément, énormément à
0: faire.
1: Quand
0: vous dites énormément, c'est quelle partie de la pointe de l'iceberg? C'est un tout petit bout qu'on ne connaît pas? Ou bien c'est au contraire la majeure partie qui reste encore inconnue et incomprise?
1: Ouais, sur les gènes, on est à peu près à 30% d'inconnus, sur les métabolites à peu près à 60%, donc oui, il y a encore beaucoup à faire.
0: Bon, c'est excitant, ça.
1: Ouais, moi je trouve ça génial.
2: Est-ce que vous créez des vocations quand vous enseignez? Vous avez beaucoup d'étudiants qui, après avoir été donneurs, se disent non mais en fait moi je veux tout savoir sur le microbiote, et c'est un un champ encore si riche et si inexploré. Ce qui doit paraître fabuleux. Enfin, quand on étudie la médecine, on ne doit pas avoir l'impression qu'il y a beaucoup de choses qu'on sait déjà.
1: Mmh. Ouais, il y a un espèce d'enthousiasme. Et c'est vrai que ça les passionne. Ouais. Puis là, j'ai accueilli pour un travail de maturité de gymnasien qui était aussi complètement passionné. Donc, j'ai peut-être créé une évocation, je ne sais pas.
0: Est-ce que c'est de cette manière aussi qu'on va sensibiliser le grand public à prendre soin au fond de son microbiote en lui donnant les bons aliments, cette diversité qui fait tant défaut dans nos assiettes, en tout cas dans les assiettes de certains et certaines. Est-ce que c'est aussi de cette manière?
1: Oui, je pense qu'il faut, mais là aussi, comme ça devient, on en parle beaucoup, donc il y a beaucoup de dogmes qui se créent aussi autour de ça. Donc il faut raison garder, puis il faut surtout être très pragmatique et avoir du bon sens. Bien manger, c'est entre nos mains, et vraiment, on se rend compte de plus en plus de l'importance de ce que ça a sur l'impact sur le microbiote. Donc on sait qu'il y a une explosion des cancers qui sont... Avant, on savait qu'il y avait la cigarette, l'alcool,
0: mais quand des taux de consommation en diminution, donc ça n'explique pas l'augmentation du
1: surtout
0: nombre de cas de cancer. Donc il y a autre chose, il y a
1: absolument
0: quelque chose dans les particules dans l'air ou dans notre assiette, dans ce qu'on mange, dans ce qu'on respire, qui n'est pas adéquat pour notre santé et pour notre corps.
1: Ouais, ouais, mais là il y a une prise de conscience qu'il faut que l'on ait tous. Elle est en cours, cette prise de conscience, mais oui, de l'aspect extrêmement délétère. Après, encore une fois, c'est la fréquence d'exposition. C'est pas, on a le droit de boire un coca une fois de temps en temps.
0: C'est quoi une fois de temps en temps?
1: Ah ben ça, c'est compliqué.
0: Parce que vous l'avez bien dit, on n'est pas tous égaux, on n'a pas tous le même microbiote, donc on réagit pas tous de la même manière. Donc, si on veut, tous ceux qui nous écoutent, donner des choses très concrètes et précises, peut-être un peu, carrées. Un coca par semaine?
1: Ah, c'est compliqué de répondre à ça, puis je suis peut-être pas la meilleure placée pour parler de la nutrition, mais ce qui est admis, c'est d'avoir qu'il faut à peu près faire 80% de son temps bien, donc 80% de son temps correctement, et puis 30% on pourrait un peu dévier. Ça veut dire quoi concrètement? C'est ça, là. Après, comment on le transforme en chiffre dans la semaine? Je pense que si une fois par semaine, il y a, alors pas qu'avec du coca, mais avec autre chose. Après, si le reste du temps on fait bien, on mange sainement, on bouge, ça contrecarre aussi. Et puis on boit de l'eau, mais un peu d'alcool aussi. Enfin voilà, il faut s'y vivre. Donc,
2: est-ce qu'il y a une part... on maîtrise pas tout non plus. On sait aussi qu'une partie de ces... Enfin, on n'explique pas en fait non plus, notamment la question du cancer, des cancers du sein.
1: Un cancer digestif, il y a quand même pas mal de choses qui sont en train d'établir. Mais là encore, je ne suis pas une spécialiste du cancer. Mais on observe des choses. Après, ce qui est très difficile, et c'est là où il faut faire très attention à ce qu'on dit, c'est l'imputabilité. C'est-à-dire entre une observation d'un fait, il y a une augmentation des cancers et puis l'incrimination de l'alimentation ou d'un autre produit. Ça, c'est compliqué. Et c'est pas si simple que ça, même avec l'alimentation industrialisée, etc. On peut pas complètement encore simplifier.
0: Quel est le bagage génétique dans le microbiote? Est-ce que on transmet, on a fait la comparaison entre le don de sang, le don de sel, tout en début d'émission, on donne son sang, on est porteur d'un groupe sanguin qu'on transmet de génération en génération. Qu'en est-il de notre microbiote et de nos matières fécales?
1: C'est vrai que on partage un peu au sein d'une famille. Si on prend une famille qui vit sous le même toit, on peut partager un certain nombre de micro-organismes communs. Donc ça a été déjà bien étudié. Donc c'est pas un transfert c'est plutôt un partage, une symbiose.
2: Y compris avec nos animaux domestiques
1: aussi, ouais. qui sont extrêmement... on a bien démontré, vous parliez de la théorie hygiéniste, hein, on en revient beaucoup, c'est-à-dire qu'on sait qu'il vaut mieux être un animal notamment très important, c'est le chien par exemple. On s'est rendu compte que les enfants qui étaient avec des chiens dans une structure plutôt à la campagne faisaient moins de maladies auto-immunes. Donc il y a des choses qui se passent avec l'environnement, c'est évident. Ouais.
0: Donc voilà, ceux qui nous écoutent, on est vendredi, fin de journée. Si vous êtes avec votre chien, profitez de cette balade. Puis si vous avez des enfants, laissez-les jouer dans la terre.
2: Dites oui à ce hamster.
0: Voilà, et puis laissez-les jouer dans la forêt, revenir avec du sable entre les orteils, etc., etc. Il y a de ça aussi, c'est des choses toutes simples.
1: Absolument.
0: Ramener un tout petit peu de crasse à la maison, ça fait pas de mal.
1: Exactement. Mm-hmm. Mais voilà. Oui, c'est ça aussi tout ce changement de concept. Est-ce que vraiment l'hygiène a tout craint? Alors, bien évidemment, dans un hôpital, c'est évident. Mais à la maison, est-ce qu'il ne peut pas y avoir un peu plus de place?
0: On va écouter Zao de Sagazan avec une version orchestrée de la Symphonie des éclairs.

0: On se disait autour de la table qu'on ne connaissait pas cette version orchestrale de la Symphonie des Éclairs. C'était Zao de Sagazan. Et tout de suite, eh bien, à 16h45, je vous propose qu'on écoute les morceaux choisis de la semaine C'est le poids des mots. Cette semaine, Simon Matédoré et Mélanie Croubalion recevaient Thomas Huviller, qui est triathlète, Jean Cholet, directeur du théâtre Le Bateau Lune, Jacques-Étienne Bovard, écrivain et enseignant, et puis enfin Colline Serroux, actrice, scénariste et réalisatrice.
1: Le poids des mots.
2: Je pense qu'il y a quand même un mouvement qui est en train de s'opérer même dans le monde du sport, avec de plus en plus d'athlètes qui font leur coming out et qui évoquent ces questions-là, qui se positionnent en fait politiquement aussi sur ces questions-là. Je pense qu'il y avait aussi un tabou il y a quelques années sur le sportif qui devait être neutre et qui devait pas s'exprimer politiquement ou sur toutes ces questions sociétales. Et je pense qu'aujourd'hui, au contraire, on a des sportifs qui gagnent en prestige et qui ont plus de lumière en fait lorsqu'ils s'expriment sur différentes questions, hein. Je pense aussi à tous ces sportifs qui ont parlé de la santé mentale durant ces dernières années, etc. Et je pense qu'en fait, ouais, le sportif maintenant il a un autre rôle à jouer dans la société et doit faire profiter de son rôle d'exemple pour aussi soulever un peu ces questions là et faire bouger les lignes.
3: Alors si j'étais pas convaincu que le théâtre travaille de manière lente, peut-être discrète, par,

0: parfois souterraine, souvent au changement des idées, je crois que j'aurais arrêté d'en faire depuis longtemps. Ou alors j'aurais monté que des choses très drôles, très légères, où on passe un bon moment, on s'arrête là. Moi, j'ai quand même beaucoup travaillé dans ma vie sur du théâtre engagé, ou je l'appelais citoyen, on aurait pu l'appeler autrement, mais je vais dire un théâtre qui prend à bras le corps des questions de société et qui essaie d'en faire quelque chose. Parfois j'ai réussi, parfois j'ai raté. Quand on écrit un texte ou qu'on produit un spectacle sur quelque chose de très contemporain, évidemment on manque de recul et parfois on peut aussi se tromper.
1: Pour moi, c'est la virtuosité, c'est une sorte de degré de surhumanité. C'est-à-dire que le virtuose, il échappe à un niveau humain où on peut plus ou moins tous accéder avec du travail, de la technique, de la patience, etc. Mais il y a quelques personnes qui dépassent ce niveau, qui ont une espèce de grâce qui leur permet de survoler, en quelque sorte, d'échapper à la condition humaine. Et c'est ce que fait mon personnage qui, lui, est un virtuose, celui que je suis pas, et à travers lequel, évidemment, j'ai compensé toutes sortes de frustrations.
2: Dans l'histoire, il y a toujours des moments de reflux et puis des moments de flux. Là, on est clairement dans un moment de reflux. On est dans un moment de trois pas en avant. Là, on en fait deux pas en arrière. Bon, il y a quand même un pas en avant.
3: Reste une petite marge.
2: Une petite marge. Mais bon, là, on est dans un retour de l'autoritarisme, de dirigeants qui sont complètement fadas, eux aussi, quoi. Enfin, pas comme moi, ils sont autoritaires. Et puis, il y a le backlash du féminisme avec les masculinismes. Mais c'est pas... c'est des espèces de... Moi, je prends ça comme des espèces de derniers éclats d'un truc qui est moribond, quoi. Et je pense que tous ces autocrates sont en train d'accélérer la chute de leur système.
3: C'est très intéressant.
2: Ça prendra un petit peu de temps, mais ça peut pas continuer comme ça.
3: Ce que vous nous dites est très intéressant. Vous dites pas c'est le début de quelque chose de nouveau, mais le dernier mouvement de tête de quelque chose de moribond.
2: Ah oui, c'est moribond, bien sûr.
3: Ce qui laisse plutôt de l'espoir quand
2: oui,
3: on entend.
2: Oui, oui, oui. Mais alors, ce qui est difficile à vivre pour une époque, c'est que ça se fait pas forcément en une génération.
4: Le poids des mots avec une réalisation signée Aline Blanchard. Tatiana Galperine, je me tourne vers vous. Est-ce qu'il y a quelque chose qui vous a donné envie de commenter, rebondir?
5: Mais c'est drôle parce qu'il reparle, le premier intervenant a parlé de tabou.
4: Thomas Suvillère, le triathlète.
5: Le triathlète a parlé de tabou, donc voilà, on est encore dans les tabous. Et puis après, il y a l'engagement, l'échapper à la condition humaine. C'est
4: des tabous qui quand même voilà commencent à avoir un peu la vie un peu dure et commencent à se briser, notamment par rapport à tout ce qu'on a évoqué ensemble, le microbiote. J'aimerais juste qu'on revienne brièvement sur ce médicament, puisque maintenant c'est comme ça qu'on doit le considérer, ce TMF, cette transformation de matière fécale. Est-ce que c'est un médicament qui est remboursé par les assurances, par la LAMAL notamment?
5: Alors en fait, on est
4: en pourparlers,
5: en négociation.
4: Avec Swissmedic?
5: L'OFSP.
4: L'OFSP.
5: C'est l'OFSP qui établit la tarification des médicaments. On a obtenu que ce soit inscrit sur la liste des spécialités, donc ça veut dire qu'on pourra le faire en ambulatoire. Pas en officine, bien sûr, ce sera fait que dans des centres hospitaliers avec des conventions. Mais voilà, donc là, on est sur la dernière grosse bataille qui est l'obtention de...
4: Mais vous allez batailler, on vous fait confiance, on a compris que c'était... que vous lâchez rien.
5: Ouais. On est au sixième aller-retour, donc on va voir.
4: Parce qu'il y a des disparités au niveau suisse, pas tout le monde peut avoir accès à ce type de traitement. Il faut venir au CHUV, en fait, c'est ça?
5: Pour l'instant, oui, tant qu'on n'a pas cette tarification, tant qu'on peut pas le dispenser ailleurs qu'au CHUV, les patients doivent se déplacer au CHUV. Donc c'est évidemment, ça limite l'accès au traitement, ça c'est sûr.
6: Et vous nous le disiez hors antenne, les patients de toute la Suisse, donc
5: de toute la Suisse,
6: soit tessinois, zurichois, il faut venir à Lausanne.
5: Absolument, ouais. Donc voilà, on a un petit peu adapté notre manière de faire parce que les patients, on doit aussi les suivre pendant 5 ans. Alors, toute une partie par téléphone, avec tous les soucis de langue aussi, et d'accent. Mais c'est compliqué. L'accès au traitement est encore compliqué et on attend vraiment une tarification pour qu'on puisse délivrer au centre ces médicaments. Donc il faut une infrastructure parce que c'est des gélules à moins 80. Donc il faut les, il faut voilà, il y a des, tout tout l'aspect transport, gestion, stockage. Donc il y a tout cet aspect-là aussi qui est à faire.
4: Tatiana Galperine, comment est-ce que vous vivez cette Suisse? Là, vous voulez l'évoquer au niveau professionnel avec ces différences cantonales, linguistiques, etc. Vous avez débarqué de Bordeaux en 2016 ou peut-être pas directement de Bordeaux, mais en tout cas, voilà, vous avez hoché de la tête, donc j'essaye de suivre. Mais comme il nous reste pas de temps, j'ai fait un virage comme ça assez radical. Bref, vous avez débarqué en tout cas en Suisse en 2016. Comment ça va en Suisse? Comment c'est de débarquer ici? Vous avez trouvé votre place facilement?
5: C'est difficile de retrouver sa place facilement. Moi, j'avais déjà un début de carrière, j'avais déjà mis en place un peu les choses, lancé les choses en France, notamment un groupe français de transplantation de microbiote. Enfin voilà, les choses étaient engagées. Et puis on a changé. Donc il a fallu, oui, que je trouve ma place aussi en tant que femme. Hein. Je dois dire que j'étais ma première grosse surprise, c'est quand je suis arrivée au CHU, je me dis mais où sont les femmes cadres? C'était très factuel. Je me dis mais voilà. Et puis bon, les choses changent, les choses évoluent, et ça progresse. Donc ça, c'est peut-être une manière de répondre. Après, l'autre chose, c'est, j'ai parlé de la beauté de ce paysage, la beauté des montagnes. Moi, c'est vrai que j'adore la montagne. Je fais beaucoup de ski, beaucoup de randonnées en peau de phoque. Enfin, voilà. Donc c'est aussi, il faut ouvrir les yeux sur la qualité de cet environnement absolument magique et la qualité des échanges humains qui nourrissent. Voilà. Donc pas facile sur un plan purement professionnel et pour le reste, vraiment là aussi un émerveillement.
4: Alors, le week-end approche gentiment à 16h53. C'est une tradition dans cette émission. On vous demande de nous raconter le meilleur week-end de votre adolescence.
5: Ah.
4: Peut-être avant de faire des études de médecine, entre deux discussions de philosophie, du grec ancien, de la médecine, de l'ingénierie aérospatiale, qu'est-ce qu'on a évoqué encore avec vous? Comment c'était les week-ends de Tatiana Galperine? Qu'est-ce que vous faisiez?
5: C'est peut-être les meilleurs week-ends. J'en ai deux là, spontanément, sans réfléchir. Il y en a un en montagne parce qu'on adorait partir en montagne, même adolescente, faire marcher mes adolescentes là, c'est dur. Mais moi, j'adorais ça. Donc ça, c'est vrai que c'est des moments que j'adorais vraiment dans les Pyrénées puisque c'était proche de Bordeaux. Et il y en a un autre, c'est les chevaux. Je veux dire, passer un week-end avec les chevaux, ça a été, oui, là aussi, c'est...
4: Donc quand même, un lien fort à la nature.
5: Ouais.
4: Et puis aujourd'hui, 2026, le week-end qui fait du bien à Tatiana Galperine, il ressemble à quoi?
5: Ce sont les mêmes choses, c'est la montagne, la randonnée en peau de phoque. Maintenant, je fais pas de choses, je fais des randos au parc, des choses pas du tout difficiles, mais je dois dire que c'est vraiment ce qui me vide la tête, monter surtout, ou le ski, hein, j'adore le ski. Donc oui, donc là, on est très gâtés quand même.
4: Ah bah oui, on n'a pas besoin d'aller très loin, hein, depuis le CHUV, hop. Vous êtes dans les bouchons du vendredi soir pour rejoindre le Valais, comme beaucoup d'entre nous. Tatiana Galperine, peut-être un moment un peu sensible pour vous, mais c'est vous qui nous l'avez soufflé. Vous souhaitiez dédier cette émission à quelqu'un.
5: Je voulais vraiment dédier cette émission à ma sœur, qui malheureusement a disparu il y a maintenant 8 mois. Je voulais aussi rendre hommage elle est décédée à la maison, on l'a entourée avec ma famille, mon amie d'enfance, et également des héros du quotidien qui sont les infirmières, le médecin généraliste, des gens absolument admirables. Et voilà, je voulais aussi dédier au courage de ma sœur parce que ça a été vraiment une épreuve extrêmement difficile.
4: Qui est décédée d'un cancer du pancréas.
5: Oui, donc dont on parle beaucoup actuellement. Aussi de rendre hommage à ces personnes qui nous ont vraiment entourés avec leur pudeur, leur savoir-faire, leur humanité. Et ça a redonné du sens aussi à ce que je fais. Ça a redonné quelque chose et ça m'a remontré aussi l'importance de soigner.
4: Et du groupe, on entend dans vos mots et on a entendu durant ces 2 heures l'importance du collectif, hein, c'est un travail d'équipe. Bien sûr que vous êtes la chercheuse, la pionnière, mais vous êtes très humble, très modeste et vous mettez toujours le groupe en avant.
5: Moi, je pense que il faut mettre l'humain en avant et on ne peut faire des belles choses que quand on a une, on essaie, bien sûr qu'on fait tous des erreurs, mais d'avoir une humanité et de voir effectivement l'aspect extrêmement transversal et non pas pyramidal. Et nos sociétés sont très pyramidales encore.
4: Merci beaucoup Tatiana Galperine d'avoir été avec nous et de nous avoir partagé ce moment rempli d'émotions en hommage à votre sœur. Et puis alors, week-end oblige, eh bien je vous propose qu'on se dirige vers The Doors avec Alabama Song et qu'on aille boire un peu de whisky, mais avec modération. On a compris que c'était pas terrible d'en abuser.

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1: Les hostilités contre l'Iran sont terminées, c'est ce qu'a assuré Donald Trump dans une lettre adressée au Congrès américain. Il s'estime ainsi dispensé du feu vert des parlementaires, en théorie obligatoire concernant la guerre en Iran. La Constitution américaine exige qu'il obtienne l'autorisation du Congrès pour prolonger une guerre après 60 jours. Une trentaine de membres de la flottille pour Gaza ont été hospitalisés, annonce hier soir des autorités grecques qui n'ont pas communiqué plus de détails. Les autres militants ont été transférés à l'aéroport de Crète en vue de leur rapatriement. Une soixantaine sont déjà arrivés en Turquie. Selon le ministère israélien des Affaires étrangères, deux personnes ont été emmenées de force en Israël pour être interrogées. Pour rappel, les 176 militants de la flottille ont été arrêtés jeudi par Israël au large de la Crète avant d'être débarqués sur l'île grecque. Cette arrestation en dehors de la zone maritime israélienne a suscité de vives critiques. Le 142 est désormais en service. Le numéro destiné aux victimes de violences domestiques est disponible depuis hier. Cette ligne est gratuite et permet d'obtenir de l'aide 24 heures sur 24. Il ne s'agit toutefois pas d'un numéro d'urgence, mais d'un numéro d'écoute pour les situations de crise. En cas d'urgence, il faut contacter le 117 ou le 144. Ils ne seront pas éligibles aux Oscars. Les acteurs et les scénarios générés par intelligence artificielle seront exclus des célèbres récompenses du cinéma, a annoncé l'institution qui décerne les statuettes. Cette décision survient alors que le recours à l'intelligence artificielle demeure une question sensible à Hollywood. Les modalités de nomination des films internationaux ont également été modifiées. Dorian Godon s'est adjugé la troisième étape du Tour de Romandie. Le champion de France s'est imposé au sprint hier après-midi à Orbe. Il signe ainsi son deuxième succès dans cette course. Le Slovène Tadej Pogacar a quant à lui fini quatrième, mais il conserve son maillot jaune. Les coureurs disputeront aujourd'hui dans le canton de Fribourg l'étape reine de cette édition entre Bro et Charmey. En tennis, Alexander Zverev s'est qualifié pour sa quatrième finale au Masters 1000 de Madrid. L'Allemand a battu hier en deux manches le Belge Alexander Bloch. Il affrontera demain le numéro 1 mondial, l'Italien Yannick Sinner. Risque d'averses possibles ce matin sur le Jura et le Plateau. Le reste de la journée sera assez ensoleillé malgré les cumulus. Des averses parfois orageuses sont attendues cet après-midi et ce soir, essentiellement sur le Jura et les Préalpes. Il fera 10 degrés à l'aube en plaine, 24 au meilleur de la journée, jusqu'à 27 degrés en vallée.
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3: Bonjour à toutes et à tous. Vertigo aujourd'hui avec Fred Facio en régie et en studio. Sarah Clément.
4: Bonjour.
3: Thierry Sartoretti.
5: Bonjour.
3: Edwin Correa. Bonjour.
6: Bonjour.
3: Guitariste, compositeur franco-brésilien installé depuis près de 10 ans en Suisse à Lausanne. Vous venez tout juste de sortir un nouvel album en duo avec Dandara Modesto qui ne pouvait malheureusement pas nous rejoindre. Elle vit à Zurich, elle est débordée, puis elle ne parle pas français donc ça aurait pas été très pratique pour notre émission du jour qui est assez francophone. On va parler de cet album qui puise dans vos racines commune brésilienne, Chama, un album que vous vernirez le 8 mai dans le cadre des concerts de Lancy, avant de le jouer le 9 mai à Neuchâtel au Hémolif, un lieu culturel dont vous êtes le cofondateur, Oscar Palmades. Bonjour à vous.
4: Bonjour.
3: Merci d'être là, c'est l'occasion de nous faire découvrir ce jeune espace d'art au pluriel. Aussi au programme, Sarah Clément, de la BD. Vous avez traîné vers BDphile, je crois, hier soir.
5: Oui, en loup en slip. En loup en slip, mais j'étais pas en slip hier soir.
3: Non,
5: c'est pas comme ça.
3: C'est un peu décevant.
5: Mais c'est pas moi qui vous parlais de l'expo, c'est plutôt les gens qui étaient présents.
3: Thierry Sartoretti, on va revoir nos classiques, je crois, avec vous.
6: Oui, un petit Shakespeare, hein, ça rigole et puis ça trucide aussi. Ça, c'est Henri IV.
3: Et puis à 17h30, il y aura nos bons plans pour vos sorties de ce week-end en Suisse romande. On aura également le coup de cœur de notre programmateur musical en fin d'heure, juste après le vôtre d'ailleurs. Edwin Correa, vous nous ferez découvrir un groupe musical. Voyager aux antipodes sans bouger, bah c'est ça aussi le pouvoir de la culture. C'est ce que vous propose Vertigo aujourd'hui. Soyez les bienvenus.
7: Certaines idées sont peut-être à garder. L'éditorial ici, par exemple, ça n'est pas mal.
3: On ouvre avec un regard sur l'air du temps. Il est signé par vous aujourd'hui,

0: Genèse rime avec gêne. Faut dire que l'époque donne plutôt envie de se pencher sur l'ultime chapitre du bouquin, l'Apocalypse, plutôt que sur le verger innocent. Tout de même, je citerai le peintre américain Tom Dubois. On trouve son œuvre sur la pochette d'un album du chanteur Nick Cave, dont le répertoire est d'ailleurs rempli de références religieuses. Couleurs chatoyantes, lion placide, cheval blanc, brebis, cygne au bord d'un étang, mignon ce tableau. Proche des images de synthèse et autres Eden en carton-pâte proposées par les musées mormons ou évangélistes. Cette semaine, un duo helvétique arpente à son tour le jardin originel. Ça se passe à Vidy jusqu'au 3 mai et c'est du théâtre. Massimo Furlan porte cheveux longs, barbe blanche, de bon grand-papa, alors que sa compagne et dramaturge Claire de Ribeaupierre campe une mystérieuse créature évoquant plutôt Vampirella sur l'île des morts que Ève au milieu des fleurs. Il y a même un animal, pour de vrai, un chien blanc sympathique. Le kitsch est assumé, mais que fait donc le théâtre contemporain avec cette arche-là ? En invitant sur scène une philosophe, Vinciane Després, un historien, Pierre-Olivier Dittmar, ce spectacle nous rappelle sans ironie que la notion de paradis n'a pas toujours été la même. La hiérarchie entre Monsieur Adam, puis sa copine, puis les animaux garde-manger est questionnable. Le mérite premier de cette création, Meet Me in Paradise, attention au jeu de mots carnivore dans le titre, est de ne pas laisser les travaux d'entretien du jardin divin au seul créationniste amateur de pseudo-reconstitution, milliardaire mécène néo-conservateur et autre fondamentaliste prosélytiste façon MAGA, tous empressés de nous imposer leur seule interprétation des saintes écritures. Le paradis est au choix, nous rappelait feu la poétesse américaine Emily Dickinson.
1: Merci Thierry Sartoretti. Avec nous en studio, Edwin Correia, guitariste, compositeur franco-brésilien. Vous avez été formé à l'EJMA, où vous enseignez d'ailleurs à l'antenne de Sion.
2: Alors ouais, c'était à l'EMU que j'ai étudié, mais maintenant j'enseigne à l'EJMA, ouais, exactement. Ça.
1: Vous sortez un nouvel album, vous en aviez déjà sorti un précédemment. Cet album-ci, il est en duo avec la chanteuse brésilienne Dandara Modesto, son titre Chama. Je vous propose qu'on écoute le premier morceau, puis après on en parle. Voici Luz, je vous laisse le dire mieux que moi.
2: Luz, non, c'était très bien.
1: Bon, super, alors on y va.

0: Loose, une entrée tout en douceur dans votre nouvel album, Edwin Correia. Cet album s'appelle Chama. On entend la voix somptueuse de Dandara Modesto. Chama, qu'est-ce que ça signifie ?
1: Chama, ça a deux sens. Le premier sens, c'est flamme. Et le deuxième sens, c'est un terme qu'on utilise beaucoup en samba, en musique populaire brésilienne. C'est comme un appel. Une invitation à participer, par exemple, à la danse ou au chœur quand on chante.
0: Qu'est-ce que vous vouliez raconter avec cet album ? Si je lis la présentation officielle, univers sonore mêlant la richesse d'un héritage afro-brésilien et la liberté créative du jazz, c'est-à-dire, ça c'est l'histoire que vous vouliez nous conter ?
1: Oui, alors ça c'est plus l'esthétique, on va dire. L'histoire, en fait, elle... Je pense qu'elle prend racine aussi par rapport à notre rencontre avec Dandara qui a eu lieu à Salvador de Bahia. Une rencontre imprévue en fait, hein, à l'autre bout du monde. Et en fait, on s'est rendu compte après avoir jammé dans un bar au Brésil, à Salvador, qu'on habitait tous les deux en Suisse. Donc moi j'habite à Lausanne, Dandara habite à Zurich. Et donc c'était un petit peu un cadeau de la vie de se rencontrer à l'autre bout du monde et d'avoir aussi une connexion assez immédiate musicalement. Et donc je pense que cet album aussi il parle beaucoup de ça, de dépasser un petit peu les frontières géographiques, dépasser les frontières esthétiques aussi, parce que moi je viens du jazz quand même principalement, même avec mes origines brésiliennes, et Dandara elle vient vraiment de la musique populaire brésilienne, MPB, qu'on considérerait un petit peu comme de la pop ici en Europe, et donc voilà, marier les esthétiques et dépasser les frontières géographiques.
0: C'est pas un album guitare voix acoustique, hein, ce morceau qu'on vient d'entendre c'est peut-être le plus épuré qu'il y ait dans tout l'album. Sinon, il y a quand même un vrai travail de production avec de l'électronique, avec de la rythmique. La rythmique souvent aussi apportée par la voix. Elle joue beaucoup Dandara avec sa voix pour apporter ce rythme-là. Et la guitare également est un instrument de percussion, hein, vous nous le rappelez ici aussi. Comment est-ce que vous avez produit cet album-là ?
1: En fait, on a eu la chance d'être dans un studio avec des possibilités analogiques quand même assez particulières, avec par exemple un lecteur cassette, un petit peu un gros lecteur cassette. Et il y a certains morceaux, par exemple le morceau Forêt, où en fait la musique a été enregistrée dans la bande et passée à l'envers, ce qui fait vraiment un résultat analogique particulier. Moi, j'utilise beaucoup d'effets électroniques, par exemple d'effets de guitare pour vraiment agrandir l'espace, je dirais, parce que c'est vrai que sinon guitare voix ça peut sonner j'allais dire petit, c'est pas petit le terme, mais voilà, c'est assez intimiste comme on l'a
0: entendu.
1: Mais
0: là vous ouvrez des paysages en fait.
1: Voilà,
0: il y a la nature aussi qui entre dans la production.
1: Tout à fait, ouais. Donc voilà, guitaristiquement, moi, c'est l'usage d'effets électroniques, de taper aussi sur l'instrument pour produire un peu des sons percussifs, pour imiter certains instruments, certaines percussions brésiliennes.
0: Mais vous étiez que deux sur toute la prod.
1: Alors non, il y a sur la production, on va dire sonore, oui, mais on a invité un percussionniste, Paulo Almeida, qui joue sur trois morceaux. Donc là, lui, il a joué de la batterie, quoi.
0: On va écouter un peu de Forêt, justement.

0: un peu de forêt. Donc ça, c'est un titre en français. C'est le seul, hein, si je ne m'abuse, de l'album.
1: Seul, ouais.
0: Tous les autres sont en portugais. Comment ça se passe aussi, la composition, l'écriture, la répartition entre vous, Dandara, et vous, Edwin?
1: Alors, la composition, ça a été assez spontané. Généralement, j'ai écrit les mélodies et les harmonies, les accords, de la plupart des compositions originales. Et puis Dandara a ensuite apporté les paroles de la plupart aussi des morceaux. On a aussi fait appel à des paroliers brésiliens, des amis. Par exemple, le premier titre, Luz, c'est un ami de la région d'où est originaire mon père, Recife, mm-hmm. qui s'appelle donc le parolier, il s'appelle Juliano Holanda. Donc voilà, ça s'est fait de manière assez spontanée. J'ai écrit les mélodies et puis l'harmonie. Et ensuite, on s'est retrouvé avec Dandara pour la résidence de création, pour donner vie à tous ces morceaux.
0: Oui, parce que j'allais vous le dire, elle est certes en Suisse, mais bon, à Zurich, oui. Vous à Lausanne, c'est pas la porte à côté. Vous avez aussi du travail tous les deux par ailleurs. Donc comment est-ce que vous vous êtes organisé pour l'enregistrement?
1: On a prévu une résidence à la Fondation Abepi à Lausanne, qui nous a d'ailleurs soutenu aussi pour la production de l'album. Ils nous ont ouvert leurs portes pour pouvoir justement donner vie à toutes ces compositions et ensuite produire aussi un concert sur place, et donc à la Fondation Abepi. Et on s'est retrouvés, puis très spontanément, les morceaux ont pris vie, on a essayé des choses ensemble, on a arrangé en fonction de la tessiture de la voix de Dandara, on a réfléchi aux thèmes aussi, évoqué les thèmes des paroles, et puis ça s'est fait vraiment de manière spontanée, comme en fait... Toute la progression de ce projet avec Dandara, ça a toujours été très basé sur la spontanéité, l'improvisation. On a beaucoup joué avant de prévoir l'album aussi, de prévoir les nouvelles compositions. Et on improvisait déjà beaucoup autour de compositions, de standards de la musique brésilienne ou alors de compositions plus contemporaines. Donc voilà.
0: Mmh. Thierry, vous aviez une question?
2: Oui, le titre en français, Forêt, mais si Dandara Modesto habite à Zurich, ça aurait pu s'appeler Wald, ils auraient été chantés en suisse-allemand.
1: C'est vrai. Alors, Dandara, elle n'est pas suisse-allemande. Par contre, moi, je suis quand même français, francophone. Donc, c'était aussi un clin d'œil à cette rencontre un petit peu transfrontalière entre la francophonie et la lusophonie.
0: Cet album, vous allez le jouer, donc il y a déjà pas mal de dates qui sont fixées. Le 9 mai, vous serez à Neuchâtel à l'EMOHLEEF, alors je vais épeler, E-M-O-H-L-E-E-F, que vous avez fondé, Oscar Palmadès, en 2024 avec une amie, je crois, Andrea Sponring, c'est ça?
3: Exact.
0: EMOHLEEF, pourquoi? Quel est le sens de ce terme étrange?
3: Alors, c'est...
0: Pas très neuchâtelois comme ça.
3: Non, mais c'est il faut le voir en miroir. Mm-hmm. En fait, c'est feel home.
0: C'est
3: ça l'idée.
0: Feel home.
3: Exact.
0: Quel est le concept de ce lieu où vous allez accueillir donc notamment Edwin et Dandara le 9 mai?
3: Alors l'idée justement, c'est de se sentir à la maison, de pouvoir inviter des amis, des gens, souvent les artistes qui viennent, c'est des gens qu'on a rencontrés, que j'ai rencontrés soit durant mes voyages ou soit par rapport à des amis interposés. Donc c'était l'idée d'avoir un lieu où on peut les inviter chez nous, et puis qu'on a la liberté de proposer les artistes et les arts qu'on aime, et aussi de rassembler des familles. Par exemple, il y a des gens qui viennent avec leurs enfants, il y a mes parents, enfin mes frères, mes sœurs qui viennent, donc c'est vraiment comme si on était à la maison.
0: Mm-hmm. Et c'est une association, hein?
3: Exactement, on a foncé, exactement.
0: Et il y a des ateliers, c'est ça, c'est pas seulement une salle de concert?
3: Non, on veut faire des ateliers de musique. Donc des fois, des artistes qui viennent, ils viennent proposer des façons pour découvrir la musique de façon rythmique. On a eu des grands noms, par exemple Kayel Elzabar, qui a fêté les 50 ans de son groupe l'année passée. C'était la seule date en Suisse, il est venu chez nous, c'était fantastique. On l'a fait aussi interagir avec un yodeleur. Ça, c'était des rencontres atypiques, c'est ce qu'on veut faire, c'est créer des surprises, là où les gens ils s'y attendent pas. Et Neuchâtel, ce que je trouvais bien, c'est aussi un pont, quand il parlait frontalier, mais c'est même au niveau de la Suisse. Mm-hmm. Andrea Sponring habite à Bâle campagne. Elle est autrichienne, j'habite à Neuchâtel. Et Neuchâtel, c'est un bon lieu, un pont, on va dire. Mm-hmm. C'était ça l'idée.
0: Trouver des artistes, c'est facile. Vous avez l'embarras du choix, j'imagine. Vous êtes très démarché. Très
3: approché. L'embarras du chat, mais si vous voulez, j'ai toujours osé demander. Et puis, j'ai beaucoup confiance aux rencontres insolites. D'ailleurs, avant que Edwin vienne jouer chez nous, on s'était déjà rencontrés sur un autre projet. C'était un ami qui nous a mis en relation. Et puis, ça fonctionne comme ça. C'est vraiment des rencontres qui se créent dans le temps et qui amènent...
0: Oui, Sarah Clément.
4: Mais le lieu, il ressemble à quoi? C'est comme une salle de concert, c'est comme une maison, il y a un bar, enfin, ça ressemble
0: c'est
4: à quoi?
0: C'est chez lui, il nous a dit.
3: C'est comme chez, c'est pas tout à fait, bah, c'est pas loin de chez moi où j'y habite, mais si vous voulez, c'est un ancien atelier, un ancien souffleur de verre qui était là à l'époque, qui est devenu, qui a été occupé après par des peintres de porte-fenêtre, donc, c'est vraiment une affectation atelier. Il est très lumineux, c'est assez proche du centre-ville, c'est une ancienne zone industrielle, donc c'est un peu planqué, je dirais, on n'y passe pas là par hasard. Et ce qui est magnifique, c'est que c'était l'ancien lit du Seillon, une rivière qui passe à Neuchâtel, qui a été détournée, qui passe maintenant à côté de la Casa Choc, qu'on connaît bien. Mm-hmm. Donc on y voit des rochers, des arbres, un mur en béton, où on fait des collages participatifs. On a eu la première fois, c'était avec le projet Inside Out du photographe JR, mm-hmm. assez connu mondialement. Après, on a refait un collage avec des formes géométriques qui ont été faites par un artiste français qui s'appelle El Tono, qui a fait des collages. Enfin, il fait souvent de la peinture, donc on l'a sorti un peu de sa zone en lui proposant le collage. Le collage, c'est une façon ludique, donc ça veut dire que quand on colle, on amène des enfants, des familles, mm-hmm. Donc ils peuvent participer avec l'artiste. C'est ça.
0: Donc vous êtes vraiment oui, ouvert à tous les genres et à tous les types d'art.
3: Oui, mais principalement la musique et les arts visuels. D'ailleurs, mm-hmm. notre logo est notre premier tirage sérigraphique, parce qu'on est une association qui voulons partager cet amour des arts graphiques. On fait des tirages sérigraphiques une fois par année, et le premier qui nous l'a fait, on a l'immense honneur que ce soit Niklaus Troxler, je pense que vous le connaissez, c'est le fondateur du festival de jazz à Villisa, mm-hmm. qui a fêté 50 ans l'année passée, enfin le festival, lui il est un petit peu plus âgé, mais ce qui est génial, il a réagi au quart de tour avec l'enthousiasme mm-hmm. vraiment d'un enfant, il adore créer, et c'était une rencontre fabuleuse.
0: À propos d'identité visuelle, votre album aussi, Edwin Correia, on sent que vous avez voulu jouer sur, il y a un lien entre vous, avec Dandara et avec le Brésil, même dans le décor et dans l'habillement. Vous avez voulu être là-dedans. Hein.
1: Oui, c'est le fond tropical, c'est ça ? Oui, c'est vrai.
0: C'est important de travailler son identité visuelle quand on veut, disons, percer.
1: Oui, évidemment, ouais, ça me paraît évident. Mmh. Aujourd'hui, l'image est très très importante avec les réseaux sociaux, tout ça. Mmh. Bon, là, c'est parti d'une séance photo banale, hein, qui devait être la photo du projet. Et puis, c'est devenu la pochette de l'album.
0: Mmh. Ouais, mais tout ça, ça demande pas mal d'investissement quand même.
1: Alors, investissement financier. Ouais, tout à fait. Bien sûr.
0: C'est une donnée. Ouais. Parce que là, on parle aussi d'aller dans des lieux. Il faut trouver. Il y a quand même beaucoup de musiciens très talentueux. On en parle souvent ici dans Vertigo, qui sont sur ce bassin les Maniques et au-delà. Difficile de trouver sa voix comme ça. Et puis en plus, devoir investir dans une production musicale, une production visuelle. Tout ça, c'est pas tout à fait simple. Comment est-ce que vous le vivez?
1: Non, eh bien, il faut être passionné, organisé. On a la chance en Suisse d'avoir des fondations qui subventionnent quand même la musique. Donc nous, on a eu le soutien généreux de la ville de Lausanne, de la fondation Pulse à Genève, et puis j'ai mentionné tout à l'heure de la fondation ABPI. Donc ça, évidemment, ça donne un coup de pouce vraiment très très important. Ça permet de couvrir toutes les dépenses qui sont liées à l'enregistrement, mais aussi à la production et ensuite à la promotion. La promotion aussi, on n'a pas l'impression, mais ça représente mm-hmm. une part du budget importante, justement pour l'image, la communication. Enfin, c'est mm-hmm. beaucoup de travail et beaucoup d'argent.
0: Et une association, justement, comme Emolif, arrive à rémunérer disons dignement les artistes, hein, une jeune association, parce que vous avez été créé en 2024.
3: Alors, je ne vous cache pas que c'est un méga challenge. Alors, c'est sûr qu'on n'a pas encore le soutien qu'on aimerait avoir, mais bon, ça se construit. Après, c'est clair qu'on a des soutiens de la ville, en partie la loterie, enfin, mais c'est clair que c'est, par rapport à notre vision, c'est encore insuffisant. Donc je remercie beaucoup les bénévoles, la famille, donc c'est beaucoup d'apports privés, des ressources déjà personnelles, et puis financières, c'est clair que moi, je mets souvent la main au porte-monnaie. Et puis après, par rapport aux artistes, c'est clair qu'on aimerait les rémunérer, je dirais, au-dessus de la moyenne, mais c'est toujours un challenge, c'est toujours un dialogue. Et puis... Souvent, on trouve des solutions.
0: Mmh. Écoutons un nouveau titre de cet album Chama, mais justement le titre éponyme. Voici Chama. Je vous conseille de l'écouter au casque.

0: jusqu'à la dernière note. Qui est produite par quoi d'ailleurs ici, Edwin Correa?
1: La dernière note qu'on a entendue?
0: Oui.
1: Le pandeiro, instrument brésilien qui ressemble à un tambourin chez nous. Mm-hmm. C'est vraiment la percussion polyvalente de référence du Brésil, quoi. C'est un orchestre à elle toute seule.
0: Ce titre qu'on entendait, c'est Chama, comme l'album dont il est issu, Chama, cet album qui est sorti hier et qui est disponible donc sur toutes les plateformes, en CD et en vinyle également. 33 tours, on va continuer d'en parler avec vous. Edwin Correa, cet album que vous ferez découvrir aussi au public neuchâtelois le 9 mai à l'Hémolif, ce lieu que vous avez fondé, Oscar Palmades, vous êtes avec nous également. On va aller voir ce qu'on pourrait faire aussi ce week-end, tenez, en Suisse romande.
2: Quel merveilleux week-end nous avons là.
3: Ce week-end, on sortira.
4: Bah, je te dis quoi, il faut faire un plan.
3: On ira en ville, on ira dehors, on ira au théâtre, je te le promets.
0: Expo et activités artistiques à Yverdon, la maison d'ailleurs fête ses 50 ans. Le musée de la science-fiction, de l'utopie et des voyages extraordinaires célèbre cela avec diverses activités proposées en parallèle de leurs expos. C'est pour tout public, il y a des ateliers bricolage, des contes fantastiques, des visites guidées, des ciné-concerts, chasse au trésor, brocante du musée aussi. Entrée libre tout le week-end. À Lausanne et dans les villes environnantes, c'est Aperti. Aperti qui fête ses 20 ans ce week-end. 20 ans que donc les artistes de Lausanne et des villes environnantes ouvrent leurs ateliers au public pour présenter leur travail et leurs œuvres. C'est ce week-end uniquement. Toutes les infos sur le site aperti.ch.
5: Georges Dandin, vous avez fait une sottise la plus grande du monde.
6: Eh bien, si vous me réduisez au désespoir, je vous avertis qu'une femme en cet état est capable de tout.
0: Du théâtre à Mézières, c'est Georges de Molière, ou quand une troupe belge s'empare avec force créativité de la farce cruelle Georges Dandin ou le mari confondu. La satire bat son plein dans cette pastorale où l'on croise plein de moutons déjantés sur fond de musique live. C'est à voir ce soir et demain à 20h au théâtre du Jorat. De la musique à Lutry, le concert de clôture de la 67e saison des concerts bars de Lutry sera consacré aux adieux du pianiste Christian Zacharias. Oui, le fameux pianiste et chef d'orchestre allemand y interprétera, outre des œuvres de Bach, Haydn, Couperin, Scarlatti, Poulenc, Ravel. Ce sera ce dimanche 3 mai à 17h au temple de Lutry. Et puis des performances artistiques à Genève, c'est le festival Mos Espa qui se tiendra jusqu'à demain samedi au Motel Campo à Genève. Donc, pour sa 19e édition, le festival invite le public à, je cite, tirer la prise, c'est-à-dire à s'immerger sans électricité dans un cocon sensoriel propice à l'écoute et au ralentissement. Pour la soirée de clôture demain, un concert du batteur et compositeur suisse Julian Sartorius. Au programme aussi, il y a un concert de pizzica, chant, danse de Salento dans les Pouilles. Toutes les infos sur le site mosespa.ch. Ouais, c'est comme Star Wars, dites donc.
6: C'était un bon plan.
7: Merci. Je vous revois après le week-end.
8: À lundi.
6: Bon week-end.
7: Merci.
9: Merci.
0: Avec ici Vertigo, Oscar Palmades, dont le lieu culturel neuchâtelois Hémolif recevra en concert le duo Dandara Modesto et Edwin Correa, notre invité aujourd'hui, musicien, guitariste, qui n'en est pas à son premier album. Donc on va faire un peu plus ample connaissance avec vous, Edwin.
10: Des petits trous.
11: Vous pouvez nous faire un portrait détaillé de chacun d'eux.
10: Des petits trous.
12: Vous voyez bien qu'il y a un trou.
13: Mais non, il n'y a pas de trou, c'est lui qui se trompe de trou.
10: Des petits trous. Des petits
14: trous. Il y a quelque chose qui manque, tu trouves quoi?
0: Oui, c'est un portrait à trous, vous n'êtes pas prévenu, mais vous allez découvrir ça, Edwin. C'est-à-dire que je vais commencer des phrases et c'est vous qui allez les terminer. Très spontanément, comme ça vous vous livrez tout à fait naturellement. Edwin, vous êtes musicien, guitariste, vous avez grandi à
1: Toulon.
0: Votre rapport au Brésil est...
1: mon rapport au Brésil est passionné.
0: Il y a plusieurs réponses, ouais. Et une phrase même qui est possible derrière.
1: Voilà,
0: c'est
1: voilà.
0: Pas
1: là,
0: juste.
1: J'ai pris la phrase.
0: Vous vivez en Suisse, à Lausanne, depuis presque 10 ans parce que...
1: J'ai étudié à Lausanne.
0: Vous avez le droit de compléter.
1: Ah oui, d'accord. J'ai cru que c'était vraiment un jeu.
0: Alors, mais ça l'est. Mais
1: alors, à Lausanne, à l'ENU Jazz, voilà, pour étudier le jazz. Hein.
0: Vous avez commencé la guitare parce que...
1: J'étais fan de AC/DC. Mm-hmm. Voilà, voilà.
0: Ce qui est tout à fait votre genre de musique aujourd'hui.
1: Ouais. Alors, j'enseigne aussi et puis je prends toujours beaucoup de plaisir à l'enseigner à mes étudiants. Mais voilà, j'étais vraiment un fan de rock et de blues quand j'étais ado. Mm-hmm.
0: Donc, vous avez commencé à quel âge ?
1: À 12 ans. Mm-hmm.
0: Et vous avez su que vous alliez en faire votre métier quand ?
1: Quand j'avais 16 ans, je pense.
0: Qu'est-ce qui s'est passé ? Qu'est-ce qui a fait que vous vous êtes dit « Ah ben, je vais faire ça » ?
1: Bah, en fait, dans l'environnement où je vivais, il y avait une forte communauté de jazz. Et puis, ma maman avait beaucoup d'amis musiciens qui étaient professionnels. Et j'ai vu que c'était vraiment possible, en fait, de vivre de la musique, de faire une activité professionnelle axée autour de ça.
0: Mm-hmm. Depuis, il vous est arrivé de regretter ce choix, notamment quand...
1: Jamais. Non, j'ai jamais regretté ce choix. Donc
0: même quand il s'agit de payer des factures, voilà, vous dites pas ah mince, j'aurais peut-être dû choisir autre chose.
1: Non, vraiment, j'ai la chance de gagner correctement ma vie avec ça, donc j'ai jamais regretté.
0: Le jazz, il est entré dans votre vie quand ?
1: Quand j'ai écouté Miles Davis, je pense, pour la première fois. Il y avait beaucoup de groupes, mais Miles Davis, aussi le fait qu'il ait eu une période jazz rock et que j'étais quand même beaucoup amateur de rock quand j'étais ado, je pense a rendu l'approche plus facile.
0: Mm-hmm. Ce qui vous guide dans la musique, c'est
1: l'intuition. Ouais, l'intuition. C'est pas pour rien que j'ai fait du jazz aussi, parce que j'aime bien improviser. Et, et je pense que justement l'improvisation en musique, ça met en jeu des notions d'intuition.
0: Mm-hmm. Vous jouez de la guitare environ tous les
1: jours.
0: Ouais.
1: Ouais. Tous les jours, tous les jours.
8: Mais si vous jouez pas, il se passe quoi ? Ça vous manque ou enfin vous êtes grincheux ?
1: Non, plus dernièrement, j'ai pas fait vraiment tous les jours parce que, comme je disais tout à l'heure, produire un album, ça demande beaucoup de travail, beaucoup de temps. Faut penser à l'image, faut penser à la production. Bref. Donc, qu'est-ce qui se passe si je joue pas tous les jours ? On va dire trois jours, ça me manque pas. À partir d'une semaine, ça commence à me manquer et un peu plus d'une semaine, même j'ai les doigts qui rouillent un petit peu.
0: Votre avenir, Edwin Correa, vous le voyez bien se faire ici ou bien ?
1: Ou bien au Brésil. C'est vrai que moi je suis né en France, mon papa est brésilien, j'ai une grande partie de ma famille qui est au Brésil, dont ma sœur et mon frère. Et en fait, j'ai jamais vécu vraiment au Brésil, j'y vais depuis que je suis petit, régulièrement. Mais ils vivent vraiment, travailler là-bas, c'est quand même un souhait qui grandit de plus en plus. Mm-hmm. Notamment depuis ce projet avec Dandara qui met encore plus en lumière mes origines brésiliennes.
0: Mm-hmm. Qui elle aussi vit entre le Brésil et Zurich.
1: Mm-hmm. Alors elle vit à Zurich principalement, après mm-hmm. elle a toute sa famille qui est au Brésil, ouais. Mm-hmm.
0: Et vous, Oscar Palmades, vous avez une vie aussi active à côté de cette association, parce que je crois que ça c'est pas forcément simple de vivre que d'une telle association culturelle.
9: Exact, oui. Je suis indépendant, donc mm-hmm. Je suis consultant. Enfin voilà, comme ça me permet d'adapter mon timing mm-hmm. avec mes envies.
0: Est-ce que vous êtes allé à Bédéfil ? Vous connaissez, je passe du coq à l'âne, comme ça c'est le concept aussi de cette émission, c'est voilà, on fait des transitions qui n'en sont pas.
9: J'y suis allé, mais il y a 2-3 ans, j'arrive plus à dire quelle édition.
0: D'accord, et ben on va vous rafraîchir la mémoire, on va même vous proposer peut-être d'y aller, vous donner envie d'y aller, parce que c'est en ce moment à Lausanne. Il y a pas mal de gens qui s'y rendent et dont il est toujours sympa de recueillir l'opinion.
12: C'est tout à fait toi ça, l'observateur goguenard de la vie des autres, l'indifférent, journaliste quoi.
0: Sarah Clément, vous vous êtes promenée donc du côté de Bédéfil hier soir.
8: J'ai fait l'observatrice goguenarde. Comme
0: c'est ça.
8: Donc hier, il y avait la cérémonie d'ouverture officielle. Puis après, il y avait la manifestation qui a ouvert ses portes pendant 2 heures pour le grand public. Et comme je suis super fan de la série du loup en slip, eh ben, je suis allée voir l'expo qui lui était consacrée.
0: Alors, qui nous rappelle autour de la table l'histoire du loup en slip ? Vous connaissez Edwin ?
1: Ah, je ne connais pas du tout, non.
0: Non, vous
9: qu'une
0: connaissez
9: idée.
0: Oscar ? Bon.
8: Thierry ?
0: Bon.
15: Il est en slip, mais on lui voit quand même la queue.
0: Ah bah bravo. Non, alors on va laisser Sarah nous expliquer ça.
8: Donc cette BD, elle est née d'une autre BD mythique, celle des vieux fourneaux qui raconte les aventures d'un trio de vieux briscards anarchistes. Et dans cette BD, il y a Sophie, la petite fille de l'un d'entre eux, qui gère un théâtre itinérant. Et ce théâtre, eh bien, c'est celui du loup en slip. Alors le scénariste Wilfried Lupano, il a eu la super idée de transformer ce décor en histoire à part entière. Et puis c'est aussi un clin d'œil à la dessinatrice Mayana Itoiz et à leur fille qui avait super peur des loups. Du coup, elle l'a dessiné en slip au-dessus du lit pour qu'il arrête d'avoir peur. La série, elle est née en 2016. Elle raconte donc les aventures de ce loup en slip, qui est super gentil, super joyeux, avec tous ses compagnons de la forêt. On embarque à la gare de Lausanne et c'est là que se trouve l'exposition.
16: J'avais déjà vu en librairie, mais j'avais jamais vraiment vu à quoi ça ressemble. Et c'est une très belle découverte. J'ai envie de tous les acheter pour mon neveu.
17: Il y a un côté hyper cool, parce qu'en même temps, c'est pour la jeunesse, mais je trouve que comme adulte, ça nous fait monstre marrer aussi, non ?
18: Ouais, les sujets sont clairement d'actualité, qu'on soit enfant, qu'on soit adulte. Et on se disait avant, c'est de la BD anticapitaliste, ouais, pour les enfants.
16: Du coup, c'est cool.
19: Ça a l'air très rigolo.
17: Vous connaissez pas du tout ?
19: Non, je connaissais pas, je découvre.
18: C'est hyper bien écrit, ouais. Hyper bien écrit, hyper bien dessiné.
16: Et c'est hyper chouette de voir le processus créatif. Le processus créatif, c'est hyper dur à dire, de la dessinatrice et de l'auteur ensemble, c'est vraiment cool.
20: Ouais, ça me parle. Puis j'ai trouvé joli des dessins. Non, je trouve fort intéressant, quoi. Puis bon, moi, je suis une passionnée du loup parce que je trouve tellement tristounet le côté du loup, ce côté méchant du loup. Et puis finalement, il n'est pas si méchant que ça. Il a juste besoin de câlins et d'amour, de compréhension.
16: J'aime bien qu'elle travaille en traditionnel. Ça fait plaisir.
17: Ça veut dire quoi ?
16: Ça veut dire c'est le dessin sur papier à l'ancienne, en fait. Elle fait la colo au numérique, mais tout ce qui est le traitement, le découpage, elle le fait en traditionnel, donc papier et encre, et ça fait plaisir à voir.
17: Est-ce que vous auriez envie de dire un mot ? Est-ce que vous connaissez le loup en slip déjà ?
21: Je découvre.
17: Et qu'est-ce que vous en pensez ?
21: Ça a l'air très très drôle, et c'est très tendre.
22: Beaucoup d'humour et de tendresse donc, Sarah.
8: Exact, puis des réflexions profondes sur la surconsommation, la peur de l'autre, le sens qu'on donne à son travail. La série, elle compte 9 tomes. Tomes à ce jour.
23: Les deux sont autorisés.
8: Et hier, je suis aussi tombée sur des fins connaisseurs du loup en slip.
24: On est venu en particulier parce qu'on le lit beaucoup à notre fils, qu'il adore, et puis on le lit depuis tout petit, puis du coup, il a... Vu que c'est des images qui sont pleines d'histoires et qu'il y a des histoires dans l'histoire, et c'est assez marrant parce que vu qu'on lit depuis qu'il est petit, maintenant il a 5 ans, il commence à comprendre la signification des trucs, mais avant il en avait une autre lecture, c'est un peu... Bref.
8: Vous les connaissez tous alors, ou enfin vous les avez tous lus à votre fils ou pas ?
24: Oui, on les a tous à la maison. Je passais pour la bobo de service, oui, malheureusement on les a tous à la maison.
8: Mais et vous, c'est lequel votre préféré alors ?
24: Moi, c'est le loup en slip se les gèle. C'est vraiment mon préféré, celui-là.
8: Est-ce que vous pouvez nous pitcher le loup en slip se les gèle ?
24: Eh ben, c'est l'hiver dans la forêt et il y a des gens qui sont, enfin, il y a des animaux qui sont bien au chaud, avec des grosses doudounes dans leur belle maison, et il y en a qui ont très froid et il y a des animaux qui disparaissent. Et je n'en dis pas plus. Vous avez qu'à le lire.
8: Et vous, lequel ? Maintenant, je sais lequel c'est son préféré, mais le vôtre, c'est lequel le préféré ?
25: Le loup en slip pipip. Donc la mésange qui zinzinule.
8: Ah, c'est là où elle triche, puis elle veut gagner la compète sportive, c'est ça ?
25: Elle triche pas, elle a une aile cassée. Donc il l'envoie en l'air avec son slip et elle bat tout le monde, alors que sinon elle pouvait pas faire la course des oiseaux. Donc il est cool, moi j'aime beaucoup.
23: Avec une bande de loups en slipophiles.
8: Exact.
23: Des grands spécialistes. Merci beaucoup Sarah Clément. Donc si on veut voir cette expo du loup en slip, là, je sens que tout le monde maintenant est intéressé, même Thierry qui disait n'importe quoi sur ce loup qui n'est pas du tout un pervers, qui est un très sage. Ainsi que d'autres expos et tout un tas d'animations, de dédicaces et autres joyeusetés, bien ça se passe du côté de BDFIL, c'est ce week-end et le prochain à Lausanne. Allez, un peu de musique, ça n'est pas la vôtre, celle-ci, Edwin. Voici Morrissey, après 6 ans de silence discographique en raison de ses démêlés contractuels répétés avec l'industrie du disque, seulement ponctué par l'excellent single Rebels Without Applause. Voici de nouveau le chanteur qui a trouvé refuge chez Sire Records, où il avait débuté sa carrière solo. Et ce titre s'appelle Make Up Is a Lie, il sort aujourd'hui.

0: Un peu de make-up, Make-up is a Lie, c'est signé Morrissey, en fait c'est sorti le 6 mars, correction. Et Morrissey évidemment c'est l'ancien membre des Smiths. Allez, on va aller au théâtre maintenant.
1: J'ai juste une petite question à vous poser.
2: Oui. Une question très importante.
0: Au théâtre donc avec vous, Thierry Sartoretti, au Grütli à Genève. On joue du Shakespeare jusqu'au 9 mai et un point vous a intrigué.
3: Oui, on y joue Henri IV, hein, à la fois comédie et drame historique, blague de cabaret plus lutte de pouvoir, 8 interprètes complotent, picolent, tranchent des têtes et chantent en chœur. Éric Deventerry est le directeur de ce théâtre, le metteur en scène aussi de ce projet ambitieux. Mais pourquoi avoir en plus retraduit le texte ?
4: C'est un geste introspectif et qui me permet en fait de déterminer et de mettre en jeu les grands axes dramaturgiques en fait de la pièce. C'est-à-dire que je dois faire des choix sur les mots, sur la sémantique, sur la ligne générale, tout en restant fidèle à l'original. Mais en faisant ces choix, ça me permet de dresser vraiment les grandes lignes dramaturgiques du projet.
3: Est-ce que c'est aussi un moyen de moderniser la langue, il y a des mots là-dedans, je ne sais pas si « fils de pute » par exemple, qui apparaît régulièrement, se trouve dans le texte original ou pas ?
4: Mais c'est une super question parce que oui, Shakespeare utilise beaucoup le mot « fils de pute », Wilson, et c'est littéralement « fils de pute ». C'est souvent une remarque qu'on fait par rapport à Shakespeare parce qu'on a souvent une vision très francophone du texte. Et non, Shakespeare, il va vraiment vers le plus bas et vers le plus haut. Travailler avec Shakespeare et les comédiens, je pense que c'est vraiment un matériau qui continue à exister et à se renouveler sur le plateau aussi.
5: Alors que Dieu te donne l'esprit de persuasion et à lui des oreilles pour entendre et mets-le en branle, qu'il croit ce qu'il entend, que le vrai prince joue au faux voleur. Hein ? Cela donnera de la contenance aux vrais abus de notre temps. Bon.
0: C'est la voix du chanteur Thierry Romanens, c'est ça ?
3: Exactement.
0: Il incarne Falstaff, le filou paillard de cette pièce donc de William Shakespeare, Henri IV, mise en scène par Éric Deventerry. La pièce a été écrite en 1596. En retraduisant, on devient co-auteur donc.
3: Exactement. Et ça rapporte, je me suis renseigné, environ 12% de la recette, ou alors un forfait supérieur à la centaine de francs par représentation, Éric Deventerry.
4: J'ai des droits à 100% sur l'œuvre parce que, comme il est mort depuis 410 ans, il est tombé dans le domaine public depuis longtemps. Après, personnellement, j'ai aucune position d'autorité par rapport à ça. Je suis traducteur et puis je suis traducteur pour mes mises en scène et pour servir les interprètes.
3: Est-ce que c'est un texte que vous allez publier du coup ? Est-ce qu'on aura une nouvelle traduction de Shakespeare par vous-même ?
4: Je pense que ça serait chouette, mais en même temps délicat parce que pour cette traduction, j'ai d'abord coupé en anglais avant de traduire, alors que les précédentes, j'avais tout traduit puis coupé. Donc il faudrait que je traduise des passages que j'ai pas encore traduits.
0: Ah ben ça y est, je suis convaincu. Si on peut chanter du Nirvana, je vais voir ce Shakespeare.
3: Du Bowie Nirvana, hein, c'est ah arrangement Nirvana, chanson de Bowie.
0: Donc ça fonctionne. On peut rendre hommage à David Bowie, à Nirvana et jouer du Shakespeare.
3: Oui. Les classiques de rock dans ce spectacle qui servent de pause, de commentaire aussi sur les événements qu'on voit, plutôt meurtriers. C'est pas grave si on maîtrise pas l'anglais. La traduction des chansons s'affiche derrière le cœur. J'ai trouvé tout ça très convaincant. Le jeu est enlevé, les costumes au top, le décor a tombé. Une remarque à prendre au premier degré. Les parties comiques sont plus simples à suivre que les complots et autres batailles. Les 8 interprètes endossent largement le double de personnages, ça peut parfois donner le tournis.
0: Et c'est donc Henri IV de Shakespeare, à voir jusqu'au 9 mai au Grütli à Genève, et puis c'est en tournée Thierry.
3: Oui, Mézières Théâtre du Jorat tient le 29 mai, Givisier Théâtre des Os, ça c'est en novembre, décembre, puis l'an prochain, Lausanne, Yverdon-les-Bains et Vevey.
0: C'est bien noté, merci Thierry Sartoretti, avec nous.
3: Sartoretto des Sartoretti.
0: Etc. Edwin Correa est avec nous. Vous allez jouer avec Dandara Modesto aussi au festival Lavo Classique le 24 juin. Festival de musique classique. Alors vous serez dans le off certes, mais disons que c'est assez étonnant d'aller dans un festival de musique classique en jouant du jazz brésilien.
6: C'est vrai, ouais, ça peut sembler un peu étrange, mais moi j'ai l'impression que les festivals de jazz, ils vont un peu plus se tourner vers la musique actuelle, le hip-hop, l'électro, et les festivals de classique, bah ils se tournent un peu plus vers le jazz. Et la Vaux Classique, c'est quand même un festival qui est très ouvert. Moi par exemple, j'ai déjà joué dans le IN avec l'orchestre Los Duendes, qui a été créé par Marino Palma, qui ensuite s'est transformé en une collaboration j'allais dire planétaire avec La Chica.
0: Absolument, qu'on avait reçu ici.
6: Franco-vénézuélienne.
0: Merveilleuse chanteuse.
6: Voilà, je pense qu'on assiste dans tous les festivals, que ce soit des festivals de jazz, des festivals de classique, à des formes de musique un peu plus hybrides. Mm-hmm. Et c'est bien.
0: Mm-hmm. Vous confirmez cela, Oscar Palmades, qui dirigez un lieu culturel?
7: Exactement. Voilà, d'ailleurs, c'est une approche qui me plaît beaucoup, déjà par rapport au sampling, au hip-hop, où, qui nous font découvrir plein de styles, et puis des artistes qu'on a reçus qui prônent la musique universelle, mm-hmm. avec le grand maître Hermeto Pasquale. Mm-hmm. Donc voilà, ça me parle beaucoup.
0: Edwin Correia, on vous a suggéré de venir avec votre coup de cœur.
8: Je rappelle mes prescriptions sur ce bout de papier.
0: Et vous avez choisi, Edwin, de nous faire découvrir Agüidavi do Jerez, c'est comme ça qu'on
6: Gégé.
0: Dit Gégé, d'accord. Ouais. J'ai voulu parler portugais, mais je me suis plantée.
6: Ah là, c'était espagnol.
0: C'était espagnol. Et donc, expliquez-nous ce que c'est que cette musique, ce que
6: alors,
0: c'est que ce groupe, pourquoi.
6: C'est un ensemble de percussions avec aussi des chanteurs. Au Brésil, en fait, on fait pas les choses à moitié. Hein. Quand on mélange tout, en général, on chante, on danse, on joue des percus, on joue plein d'instruments. Donc ça, c'est pour moi quelque chose de très représentatif de ce qui se fait au Brésil, avec énormément de percussions et puis un ancrage très afro-descendant, qui moi m'inspire énormément. Je trouve ça très très riche, très très puissant. Et voilà.
0: Alors on écoute un peu de Agüidavi do Jerez.

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1: Un peu de Agui Davido, GG, ce groupe que vous nous faisiez découvrir, Edwin Correa, et qui vient de Bahia, comme l'a deviné notre réalisateur Fred Facio, qui s'y connaît en musique brésilienne également. Pas vrai? Oui, voilà, il me dit oui. À 17h55, presque 56, on va passer au coup de cœur de notre programmateur musical maintenant, Sébastien Arnold, qui choisit une artiste d'un autre métissage culturel, l'ACNA. Elle est fille d'un griot burkinabé et d'une comédienne genevoise, et c'est l'une des voix montantes du R&B suisse qui mêle soul, pop, afro, dans une musique assez puissante. Écoutez, voici T'es mignon.

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1: Des défilés ont animé plusieurs localités en Suisse à l'occasion de la journée des droits des travailleurs. À Genève, près de 3000 personnes ont répondu hier à l'appel des syndicats. Parmi elles, des opposants au sommet du G7 prévu en juin à Évian. La principale manifestation du pays à Zurich a réuni plus de 15 000 participants, tandis que des défilés ont aussi lieu à Berne, Bienne ou encore Bâle, avec pour mot d'ordre dans toutes ces manifestations « défendre les salaires et les emplois ». L'initiative de l'UDC pour limiter l'immigration a également été particulièrement critiquée. En Turquie, des milliers de manifestants ont eux aussi rejoint les célébrations du 1er mai, malgré un fort déploiement policier. À Istanbul, plus de 500 personnes ont été arrêtées. Les syndicats turcs avaient appelé au rassemblement alors que l'inflation dépasse les 30% dans le pays et que les autorités procèdent régulièrement à des vagues d'arrestations. Au moins 13 personnes ont été tuées hier au Liban dans des bombardements israéliens malgré la trêve. C'est ce qu'a annoncé le ministère libanais de la Santé. Une vingtaine de personnes ont également été blessées dans ces frappes menées dans le sud du pays. Les États-Unis renforcent la pression sur Cuba. Donald Trump a annoncé hier de nouvelles sanctions contre l'île. Elles ciblent notamment les banques étrangères qui collaborent avec le gouvernement cubain. Et elles imposent aussi des restrictions en matière d'immigration. La Havane a qualifié ces nouvelles sanctions d'illégales et abusives. Jusqu'à 50 000 personnes à Fribourg, c'est l'affluence attendue dans quelques heures après la victoire de Gotteron. Une grande parade pour célébrer les champions suisses de hockey sur glace défilera à des 16h au centre-ville avant de se rendre à la patinoire BCF Arena pour une cérémonie. La circulation sera fortement perturbée tout au long du parcours et aux abords de la patinoire. Pour l'occasion, les transports publics fribourgeois proposent un billet à 5 francs, valable dans tout le canton. En Italie, 3500 personnes ont été évacuées dans la région de Toscane en raison d'un incendie. Le feu fait rage depuis plus de 24 heures. Au total, plus de 800 hectares ont été ravagés dans les montagnes entre les villes de Luc et Pise. Des averses possibles ce matin sur le Jura et le plateau. Le reste de la journée sera assez ensoleillé malgré les cumulus. Des averses parfois orageuses cet après-midi et ce soir, principalement sur le Jura et les Préalpes. Il fera entre 10 et 24 degrés en plaine, jusqu'à 27 degrés en vallée.
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3: Bonjour à toutes et à tous. On commence l'émission avec un sujet sensible mais majeur pour la santé publique, les conséquences à long terme des agressions sexuelles. Bonjour Ardit Echabani.
4: Bonjour Bastien. Oui, une grande étude romande coordonnée par les hôpitaux universitaires de Genève montre que bien après les faits, de nombreuses victimes continuent à souffrir sur le plan psychologique, psychique et intime.
3: Et comme tous les vendredis, nous avons le plaisir de recevoir un homme ou une femme issue du monde de la science. Il s'agit aujourd'hui d'un grand invité. Anne Bécher, bonjour.
5: Bonjour.
3: Qui avez-vous convié?
5: Alors, il s'agit de Jean-Michel Pignat. Notre invité aujourd'hui est neurologue. Il est plus précisément médecin cadre du service de neuroréhabilitation du CHUV et responsable de l'unité de neuroréhabilitation aiguë.
3: Bonjour Jean-Michel Pignat.
6: Merci, bonjour pour l'invitation.
3: Quand on parle de neuroréhabilitation, qu'est-ce que ça englobe en deux mots?
6: Alors ça, c'est en fait une spécialité, il faut comprendre que c'est une spécialité, et lorsqu'on est confronté à une lésion cérébrale, eh bien on va essayer de mettre en place des techniques thérapeutiques pour essayer de récupérer ou de compenser des séquelles que l'on peut avoir à travers la plasticité cérébrale, et puis dans un deuxième temps surtout pour essayer de permettre à la personne de retrouver une vie qui se rapproche le plus de celle qui prévalait avant.
5: Mmh. Vous êtes en constant dialogue avec des cerveaux blessés, des cerveaux aussi différents que les individus, que les porteurs, mais même si anatomiquement on se ressemble tous dans notre cerveau, qu'est-ce qui vous fascine le plus dans le cerveau?
6: C'est
5: par où commencer?
3: Et en plus, vous avez deux secondes pour répondre.
6: Absolument, voilà. Non, je dirais, on va pouvoir résumer sur une chose, c'est l'interaction qu'il y a entre une dimension purement matérielle, qui est le cerveau, et puis une dimension qui n'est pas matérielle, qui est l'esprit, et qui se manifeste à travers la conscience, la cognition, les émotions, tout ce que vous voulez, la perception.
3: Ouais. Et bien, on aura l'occasion de développer tout ça tout au cours de l'heure, mais pour l'instant, on va passer à l'actualité scientifique du jour. On vous retrouve juste après.
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3: On commence donc avec cette étude menée en Suisse romande qui documente pour la première fois l'évolution des victimes d'agressions sexuelles durant 12 mois après les faits, dit Echa Benny.
4: Oui, l'équipe à l'origine de cette recherche a suivi des personnes à 3 mois, puis à 1 an. Résultat, plus d'une personne sur 10 souffre encore d'anxiété, près de 7 personnes sur 10 présentent un stress post-traumatique probable et des douleurs et des difficultés sexuelles restent aussi fréquentes.
3: Et pour détailler ces résultats, nous sommes avec Jasmine Abdoulkadir, bonjour.
8: Bonjour.
3: Vous êtes médecin adjointe agrégée, responsable de l'unité des urgences gynéco-obstétricales des hôpitaux universitaires de Genève et investigatrice principale de cette étude. Alors, peut-être

0: c'est un dispositif qui est ouvert 7 jours sur 7, 24 heures sur 24, indépendamment du désir de porter plainte, qui permet d'accueillir, écouter, accompagner, documenter pour les personnes qui ont vécu une agression sexuelle. Et donc, nous, on signe entre 150 et 160 constats d'agression sexuelle, et c'est justement en lisant ces rapports qu'une question s'est vite imposée. Comment utiliser ces données pour améliorer nos prises en charge, donner voix à ces personnes et aussi étudier comment ces personnes vont après l'événement aigu où nous, on les accompagne pendant quelques heures juste en organisant un suivi. Et c'est pour ça qu'on a fait cette demande de fonds et on a commencé l'étude avec l'objectif de comprendre comment nos patientes vont à 3 et 12 mois sur les plans de la santé physique, psychologique, sexuelle, mais aussi pour comprendre les vécus de la prise en charge. Est-ce que les informations sont comprises, les rôles des professionnels impliqués sont aussi compris, et pour ensuite que ces données soient utilisées pour informer les grands publics, la prévention, les acteurs et actrices des terrains, et aussi améliorer nos pratiques.
1: Et vous avez donc choisi un suivi à 3 mois, puis à 12 mois. Pourquoi ces chiffres-là? Pourquoi cette chronologie?
0: Parce que pour l'instant, nous, on organise toujours un rendez-vous le lendemain pour un suivi psychologique. Et donc, le suivi psychologique est fait par l'UIMPV, l'Unité de prévention et médecine de la violence. Et après, on revoit nos patientes seulement à 10 jours. Et en tant que gynécologue, par contre, on rencontre plein de patientes qui ont vécu des agressions sexuelles et on voit à distance les conséquences. Et le fait d'étudier avec des questionnaires validés à 3 et 12 mois, ça nous permettait un délai après juste 3 mois, par exemple, après que certains traitements ont été entamés, par exemple un suivi psychotraumatologique, et un peu plus à distance, même si ce n'est pas vraiment à très long terme, pour voir comment ces personnes vont.
1: Et donc les résultats, c'est que ces personnes vont pas très bien. Hein. Ce qui frappe, c'est surtout l'ampleur des troubles psychologiques. Peut-être que vous pouvez nous en dire plus.
0: Oui, nous n'avons pas été surpris parce que c'est connu par des enquêtes populationnelles que les agressions sexuelles, surtout pendant l'enfance, ont un impact majeur sur la santé. Mais on a été impacté par les chiffres, en fait. Donc, même à 12 mois, de voir que jusqu'à 52% peut avoir des idées suicidaires, par exemple, ou que, comme vous avez dit en début, que 7 personnes sur 10 ont un trouble de stress post-traumatique, ça signifie vraiment qu'il y a un impact social, transgénérationnel. Et même quand on regarde les symptômes physiques, on voit que les symptômes prévalents sont, par exemple, la fatigue, le manque d'énergie, les palpitations, le trouble du sommeil. Et après, on voit aussi une consommation de substances, surtout l'alcool, préoccupant. Et ça ne peut pas nous empêcher de dire mais qu'est-ce qu'on peut faire en termes de soins pour adresser ces plaintes qui sont parfois traitées sans les mettre en lien avec l'épisode d'agression sexuelle du passé.
1: Vous avez déjà un peu commencé à y répondre en parlant d'alcool, mais ces troubles comme l'anxiété, la dépression, le stress post-traumatique, ils se manifestent comment dans la vie de ces personnes ?
0: Ça peut être variable, ça peut être par exemple, comme on disait, de la fatigue, de troubles du sommeil, des palpitations, des souvenirs invasifs ou de conduite, on dit d'évitement, c'est-à-dire d'éviter certaines choses qui nous rappellent un trauma. Une hypervigilance, donc avoir toujours une alerte, c'est qu'il n'est pas bien même au niveau physique, parce qu'il y a plein de substances qui circulent dans le corps quand on est en alerte. Donc tout ça, ça a un impact après sur notre travail, sur nos relations, les amitiés, la famille, la vie de couple, et après la vie familiale aussi.
1: Et aussi des difficultés sexuelles que vous avez pu mettre en lumière.
0: Oui, à 3 mois, on a des troubles sexuels reportés par 86% et à 12 mois, 63%. Après, c'est important de souligner que c'est une étude qui est une photographie des personnes qui déjà ont franchi la porte des urgences et qui ont accepté d'être incluses dans l'étude et qui avaient des critères d'inclusion. Donc, ils ne sont pas, c'est des données qui ne peuvent pas représenter toute la population des personnes qui ont vécu une agression sexuelle. Par exemple, des personnes vulnérables qui ne seraient même pas venues aux urgences.
2: On entend bien, hein, Jasmine Abdelkadir, tous les impacts que ça peut avoir. Mais en même temps, vous avez dit tout à l'heure, vous voyez les personnes à 1 jour et à 10 jours après les agressions sexuelles. Donc ça veut dire qu'aujourd'hui, on prend bien en compte juste après l'agression sexuelle, mais des mois plus tard, tout le monde s'en fiche ?
0: Alors, donc déjà, cette étude, par exemple, c'est une étude multicantonale.

0: canton de Valais, Genève et Vaud, avec aussi tous les hôpitaux non universitaires du canton de Vaud. Et cette prise en charge, par exemple, psychologique disponible à l'UMPV le lendemain, elle n'existe que aux HUG. Donc, il y a vraiment des choses à faire au niveau multicantonal et national. Et après, par exemple, les psychologues de l'UMPV peuvent suivre ces personnes des années. Donc, non, c'est pas, il ne faut pas dire qu'on s'en fiche de ça, au contraire. Mais par contre, il y a des patientes qui pourraient ne pas se rendre à ces rendez-vous que nous organisons. Donc, par exemple, une des choses qu'on veut faire après avoir vu ces résultats, c'est d'avoir une personne dédiée qui appelle les patientes à 3 et 12 mois et aussi des outils d'information pour les informer. Dire si à 3 mois, vous souffrez de ça, ça et ça, et que vous n'avez pas encore consulté, bah, ça peut être normal et voici les ressources. Et aussi les appeler, si elles sont d'accord, pour proposer, si besoin, un accompagnement.
1: Et qu'est-ce qui devrait contenir cet accompagnement dans un monde idéal?
0: Dans un monde idéal, je pense qu'il y a aussi un temps pour, il y a une temporalité qu'il faut respecter avec les personnes concernées et leur choix. Ça fait aussi partie de ce qu'on appelle la prise en charge informée sur les traumas. C'est-à-dire que les soins ne doivent pas non plus re-traumatiser les personnes et respecter leur temporalité.
1: Bien sûr.
0: Je dirais que les outils devraient bien les informer, mettre à disposition sans barrière administrative, économique, et aussi en termes de communication, les ressources nécessaires qui sont surtout des ressources psychotraumatologiques, donc des psychologues, des psychiatres formés sur les traumas. Les associations aussi proposent beaucoup de choses autres, comme de l'art thérapie, des groupes de parole. Donc, c'est vraiment une problématique de santé globale qui touche plusieurs secteurs, de l'école à la société, aux soins, à la police, à la justice, etc.
2: Et est-ce que du coup cette étude devrait permettre de faire bouger un petit peu les lignes, peut-être dans les soins ou dans les politiques publiques?
0: Le but, c'est ça. Alors nous, nous sommes que des soignants, notre équipe de recherche qui est multidisciplinaire, mais on aimerait vraiment que ces données après puissent être utilisées pour informer plusieurs actions. Notre action principale en milieu de soins, ça va être de prolonger le suivi et aussi d'améliorer la formation des professionnels qui tournent, par exemple, les équipes ne sont pas toujours les mêmes, et ensuite d'informer mieux les patientes. On aimerait aussi pérenniser ces projets, c'est-à-dire créer comme un registre, comme ça existe pour les tumeurs ou certaines infections comme les HIV, d'avoir un registre pérenne, roman, et peut-être un jour national, où les personnes qui ont consulté les urgences peuvent être suivies. C'est 3 à 12 mois et peut-être plus. C'est très rare d'avoir vraiment un suivi longitudinal depuis l'événement aigu. Comme je dis, on a surtout des enquêtes populationnelles à distance de l'agression.
2: Et parmi les évolutions, on rappelle ce nouveau numéro, hein, le 142, le numéro d'aide aux victimes de violences qui vient d'être mis en place. On en parlait hier chez nos collègues d'On en parle. Merci beaucoup, Yasmine Abdoulkadir, d'être venue parmi nous. On rappelle que vous êtes médecin au HUG, spécialiste en gynécologie obstétrique et investigatrice principale de cette étude. Je vous souhaite une excellente journée.
0: À vous aussi, merci. Au revoir.
2: Encore quelques nouvelles du monde scientifique et médical à RDT, avec tout d'abord des chats qui s'ennuient.
1: En aidant de plus léger, hein. Oui. Oui, une étude japonaise montre que les chats se lassent très vite de l'odeur de leur nourriture. Même après avoir jeûné, ils peuvent s'arrêter de manger très vite, mais dès qu'on change d'aliment ou juste d'odeur, leur appétit revient. Donc votre chat n'est pas rassasié, il veut juste un peu de variété.
2: On quitte les chats pour aller au bord de notre galaxie.
1: Oui, les chercheurs et chercheuses pensent avoir trouvé la limite de la Voie lactée. Elle se situerait à environ 40 000 années-lumière du centre. C'est là que la formation des étoiles s'arrête. En analysant plus de 100 000 étoiles, ils et elles ont observé que plus on s'éloigne du centre, plus les étoiles sont jeunes, jusqu'à cette fameuse limite. Ensuite, elles redeviennent plus anciennes.
2: Donc il y a quand même des étoiles après cette frontière, c'est ça?
1: Oui, mais ce sont des étoiles migrantes, formées ailleurs, puis déplacées vers l'extérieur. C'est en quelque sorte la fin de la zone active de la galaxie.
2: Et on termine avec une question très concrète. Est-ce que faire du sport suffit à compenser nos journées assises?
1: Non. Eh ben non.
2: Mince.
1: Oh. Il faudra que vous leviez, que vous asseyez plusieurs fois pendant cette émission pour compenser, Bastien. Parce que même si on...
2: Ouais, allez. On pourrait se mettre debout. On a des tables.
1: Oui,
2: hautes.
1: Vous pouvez. Voilà, c'est parmi les conseils qu'on donne. Parce que même si on pratique du sport, rester assis trop longtemps reste très mauvais pour la santé. Le corps tourne au ralenti, la circulation diminue, le sucre est moins bien géré et les risques augmentent. En clair, on peut être sportif et trop sédentaire. La solution, comme on le disait, c'est de bouger régulièrement dans la journée, même quelques minutes, se lever, toujours prendre les escaliers, éviter d'être assis tout le temps. C'est des résultats qui viennent d'une analyse publiée dans The Conversation.
2: L'actualité du jour était présentée par Ardité Chabani. Merci. On retrouve notre grand invité Jean-Michel Pignat après juste un peu de musique.

0: Vanessa Paradis, les épines du cœur. Vanessa Paradis qu'on pourra retrouver au festival Festineuge sur les rives du lac de Neuchâtel du 11 au 14 juin prochain. Jean-Michel Pignat est notre grand invité ce matin, neurologue, médecin cadre au service de neuroréhabilitation du CHUV. Alors avant d'aller plus loin, Anne, vous nous dressez son portrait en quelques mots.
1: Oui, alors autant vous le dire, hein, il déteste cet exercice, pas par coquetterie, c'est simplement que l'idée même d'une bio, ça le boffe complètement. Alors si vous voulez le faire parler de ce qui le passionne ou ce dans quoi il a de l'expertise, alors ça oui, il est intarissable. Mais extraire des informations sur son parcours et sa vie, alors autant essayer d'ouvrir une huître avec des moufles. J'ai quand même réussi à savoir qu'il est né en Suisse il y a une petite cinquantaine d'années, qu'il a grandi dans un environnement biculturel, que c'est un gamin passionné de maths et de philo, qu'après sa matu il enclenche les études de médecine en parallèle d'études en informatique et en maths. Je saisis au passage quand même le concept d'interface matière et cognition, qu'il a effectué un parcours hospitalier entre Genève et Lausanne dans un mélange de clinique d'urgence et de recherche avec un FMH de neurologue en 2013, qu'il a toujours suivi la route de ce qui l'intéresse vraiment. Enfin, voilà, ici et maintenant, à son poste actuel de médecin cadre au service de neuroréhabilitation du CHUV et responsable de l'unité de neuroréhabilitation aiguë, eh bien, il se sent plutôt bien. Alors dit comme ça, hein, j'avoue, on comprend pourquoi il n'aime pas les bio. Si je devais faire une anamnèse de ma tentative de récolte d'infos sur son parcours, je dirais que l'homme, tout en étant sympathique, est pour le moins succinct et indifférent quant à son propre parcours. À une éclaircie près, quand il me dit que le kickboxing qu'il pratique, c'est moins grave que la boxe pure, ça, j'avoue, ça a failli me mettre KO. Un neurologue spécialiste des commotions et de la neuroréhabilitation des cerveaux blessés qui fait du kickboxing. Non mais vous plaisantez, franchement.
0: Jean-Michel Pignat, c'est vrai?
2: Vous faites du kickboxing? Oui, non, mais c'est vraiment pour être au plus près de la prévention. Vous voyez, c'est...
0: Et alors, rappelez-nous pourquoi le kickboxing, c'est moins grave que la boxe pure?
2: Non, c'est
0: peut-être on peut définir le kickboxing, parce que c'est pas évident pour tout le monde.
2: Oui, alors effectivement, donc ce sont des sports de combat, hein, boxe, kickboxing. Pour la boxe, eh bien, on utilise principalement les poings et avec des contacts sur le corps et à la tête. Par contre, le kickboxing utilise l'ensemble des membres, c'est-à-dire membres supérieurs, membres inférieurs. On donne des coups de poing et des coups de pied aussi.
0: Et, je vois pas du coup si on donne en plus des coups de pied, comment ça peut être moins dangereux que la boxe?
2: En fait, c'est une question de répartition des coups qui sont donnés. Alors, c'est quand on regarde par rapport à la boxe, eh bien, vous avez une majorité des coups qui sont donnés à la tête, à peu près 80%. Alors que lorsque vous faites du kickboxing, comme il y a tout le corps qui représente une cible, eh bien, vous vous retrouvez avec plutôt 50% ou 60% des coups qui sont donnés à la tête. Donc, ça change un peu la donne. Mais c'est vrai que si on regarde un tout petit peu plus près en termes de commotion, par exemple, c'est vrai que les kickboxeurs ont plus de risques de commotion par combat, à peu près c'est 20% à peu près de commotion ou de chaos que l'on peut trouver dans les combats, alors que c'est plutôt 10-15% à la boxe. Mais par contre, les répercussions au long cours sont plus importantes au niveau de la boxe. Pourquoi? Parce que la cible principale, ça reste la tête. Alors qu'il y a une répartition un peu plus grande au niveau du kickboxing. Et puis, il faut faire aussi la part des choses entre la notion de commotion et de coups qui sont répétés à la tête. C'est vraiment deux choses différentes. La commotion, c'est vraiment une entité. Vous avez eu un choc tellement fort qui fait qu'il y a une déconnexion. Alors, si on perd connaissance, il y a une déconnexion de certaines zones cérébrales qui fait que vous perdez conscience, par définition. Et puis après, la commotion, eh bien, les chocs ont été suffisamment forts pour entraîner des symptômes.
1: Mais rassurez-moi quand même, vous, en tant que neurologue, quand vous avez un adversaire en face, vous lui dites mollo, hein, quand même.
2: Non, alors, je rassure tout de suite, c'est que ça reste des entraînements. On peut tout à fait faire des entraînements aussi sans contact, ou bien sans contact à la tête.
1: Alors, plus sérieusement, vous effectuez des travaux de recherche à côté de toutes les choses qu'on va déployer pendant cette heure. Sur quoi est-ce que portent vos études en ce moment?
0: Alors le kickboxing.
2: Mais il y a une part, il y a quand même une part aussi dans le kickboxing, puisque non, il y a deux projets principaux qui sont intéressants sur, en tout cas sur le plan de mon intérêt. C'est tout ce qui est en lien avec les traumatismes cérébraux et en particulier les commotions, parce que c'est une entité qui est très complexe finalement, parce qu'il y a une dimension organique initiale. Hein, ça veut dire que le cerveau, qui est un organe très fragile, viscoélastique, hein, ça veut dire qu'il absorbe beaucoup les ondes, l'énergie qui est transmise, qui se déforme beaucoup et dans la déformation, eh bien, se fait des lésions micro-macroscopiques.
1: Bah oui, parce qu'il est dans
2: facilement.
1: Une boîte et quand
2: exactement,
1: il est secoué, il se tape contre les bords, quoi.
2: Tout à fait. Et puis, s'il n'y a pas de lésion, donc théoriquement, on est censé, là, suite à une commotion, on est censé récupérer, mais il y a quand même toujours un pourcentage de personnes qui ne récupèrent pas. Et c'est là, on rentre plutôt dans une dimension, on va dire, un peu neuropsychique, où les symptômes sont alimentés par des phénomènes qui ne sont plus réellement organiques, mais qui sont plutôt de l'ordre, on va dire, du psyché, de la personne, de la personnalité, de la dimension psychique, tout court, en termes comportemental, émotionnel, histoire de vie.
0: Vous n'en avez pas l'air parce que votre cerveau a l'air de très très bien fonctionner, mais est-ce que vous-même, vous avez été, puisque vous faites du kickboxing,
2: oui,
0: vous avez été victime de traumatisme cérébral?
2: Effectivement, des chocs à la tête, on en reçoit toujours. Alors je rassure tout de suite, c'est vrai que dans compte tenu du fait que il paraît quand même que mon cerveau est un outil pour moi au quotidien de travail, donc je le préserve. On peut tout à fait faire des entraînements sans contact. Donc ça veut dire qu'on peut s'entraîner sans avoir des chocs à la tête, et c'est ce que je fais depuis très longtemps. C'est vrai que c'est aussi en termes de prévention, c'est essentiel pour tous ces sports qui sont... on en a des données maintenant qui sont assez claires. Hein. Chaque choc à la tête est délétère d'une certaine manière. Alors on peut récupérer, on peut cicatriser, ça il n'y a pas de problème, mais sur la répétition ce n'est pas bon. Et surtout déjà si on arrive à diminuer maintenant la quantité de chocs à la tête lors des entraînements, eh bien, on a déjà fait une part de prévention.
0: On parle de boxe et de kickboxing, mais il y a aussi beaucoup le foot, hein, les têtes au foot.
2: Oui, alors
1: ouais, ça, le hockey, enfin, il y en a plein. Hein, ouais.
2: Effectivement, et maintenant, il y a une vraie prise de conscience de cette problématique qui fait que ben, les entraînements peuvent être aménagés aussi de telle manière à diminuer ce risque-là. C'est clair que ça va être très très difficile, compliqué de changer les règles sport, les règles du jeu lorsque vous faites des sports de contact. On est bien d'accord. Mais par contre, on peut déjà faire tout un travail en amont, dans la préparation physique, ça c'est déjà une première chose. Et puis surtout en évitant, en faisant de la prévention pour éviter les chocs inutiles aux entraînements par exemple.
0: Jean-Michel Pignat, vous êtes donc notre grand invité jusqu'à 11h. Je rappelle que vous êtes neurologue et que vous officiez en tant que médecin cadre au service de neuroréhabilitation du CHUV. On reviendra plus précisément sur ces cerveaux blessés que vous évaluez et traitez après un peu de musique.

0: Stick Season, c'était Noah Kahan. Jean-Michel Pigna est donc notre grand invité ce vendredi matin, neurologue, médecin cadre au service de neuro-réhabilitation du CHUV. Vous êtes spécialisé dans l'évaluation et le traitement des troubles cognitifs et comportementaux qui surviennent après donc des lésions cérébrales, des plus courantes d'ailleurs aux moins courantes. Quelles sont les causes de ces lésions au cerveau? C'est majoritairement des AVC?
1: Alors c'est ça, oui, l'AVC en fait partie évidemment. Il y a deux grandes causes. Si on regarde un tout petit peu, un peu la pénétration dans la population, ce sont les AVC et puis les traumatismes cérébraux. Mm-hmm. Donc avec des répartitions dans une population globale qui est assez similaire, hein, le nombre de cas c'est à peu près 3 pour 1000. Je dis à peu près, hein, pour les deux entités. Avec une petite différence, c'est vrai que les AVC touchent principalement plutôt la personne qui se rapproche en fait des 70-80 ans. Donc ça, c'est plutôt les personnes âgées. Et le traumatisme cérébral touche tout le monde, en fait. Mm-hmm. C'est-à-dire que de la naissance avec les bébés qui malheureusement subissent
0: les secoues,
1: et après, ben, forcément, les jeunes à travers le comportement, à travers le mode de vie aussi. Donc, ce sont aussi des... On retrouve dans... La distribution à travers la population est un peu plus large avec les traumatismes cérébraux.
2: Mm-hmm. Alors, pour s'arrêter juste quelques instants, histoire de faire un peu de la prévention aussi sur les AVC. Il faut rappeler qu'il en existe deux sortes. Dans la majorité des cas, c'est la circulation sanguine vers le cerveau qui est interrompue par un caillot, hein, dans 85% des cas. L'autre situation, 15%, c'est lorsqu'un vaisseau se rompt en occasionnant une hémorragie. La gravité, en fait, je vous demande juste de le confirmer, de la situation, s'estime en fonction de quoi? De la localisation des dégâts dans le cerveau et de leur étendue. Et ça, c'est important, ça.
1: Oui, ça, c'est très important. C'est-à-dire que c'est aussi un peu ces paramètres qu'on va utiliser pour faire des pronostics, par exemple. Ça fait partie aussi de notre activité, surtout en phase aiguë. Alors, tout le temps aussi, parce que c'est une des questions qu'on nous pose formellement, de savoir, voilà, j'ai eu une lésion cérébrale, quel va être mon devenir par rapport à ça.
2: Oui.
1: Donc, c'est vrai que, en tout cas, surtout dans la partie initiale, on n'a pas beaucoup d'éléments pour pouvoir se prononcer, parce qu'on n'a pas de boule de cristal jusqu'à preuve du contraire. Donc, on va beaucoup se fonder sur, c'est vrai, la localisation. Pourquoi? Parce qu'il y a des zones cérébrales qui sont plus stratégiques que d'autres. Si on prend, par exemple, le langage, mm-hmm. c'est quand même un outil cognitif qui est absolument essentiel, parce que structure aussi la pensée énormément. Et comme l'être humain est un animal social, donc l'interaction peut être significativement perturbé, et ça c'est quelque chose qui peut poser problème sur le long cours.
0: Et c'est où la zone du langage?
1: Alors c'est l'hémisphère gauche, mm-hmm. les parties, voilà, l'hémisphère mm-hmm. gauche en priorité si nous sommes droitiers.
2: Mm-hmm. Et donc si les cellules meurent, je reviens un peu à la mécanique de base là, parce que cette zone n'est plus irriguée, hein, par le sang à cause oui. du caillot ou à cause de l'hémorragie, si elle meurt, ça veut dire que toutes les connexions dans lesquelles se trouvent ces cellules là meurent aussi et deviennent donc inefficaces. Et votre boulot, c'est de restaurer... Prenons l'exemple de l'aphasie. De restaurer quoi? Des connexions annexes?
1: C'est exactement ça, à travers la neuroplasticité. C'est pour ça que, ben, parmi les facteurs là, pour compléter, c'était donc on a la localisation, mais la taille aussi. Parce mmh. que dans la taille, en fonction de la taille, eh bien c'est quelle est la réserve que vous avez autour de la lésion pour faire de la plasticité. Si vous avez une grosse lésion, vous avez moins à disposition pour faire de la neuroplasticité, pour essayer de compenser la partie qui a été détruite. Donc la taille a effectivement son importance, mais ça signifie que on a déjà de base un fonctionnement, donc une capacité de récupérer, donc biologiquement le cerveau spontanément récupère, mais ce que nous faisons, c'est on a des données par rapport à ça qui sont vraiment très très fortes, que la stimulation potentialise de manière significative la réorganisation cérébrale. Mmh. Ça, c'est comme première approche, la neuroplasticité, qui est très importante, mais ça dépend aussi de la fonction qui est altérée dessous et quelle est l'organisation cérébrale. C'est pour ça que la localisation et la taille est très importante pour le devenir. Mmh. Après, il y a aussi, de manière classique, le nombre de lésions. Forcément, le nombre de lésions va avoir un impact sur la récupération.
0: Mais quand vous parlez de neuroplasticité, c'est si une zone est détruite et puis que c'est des zones annexes qui vont prendre le relais. Mais si on débouche le vaisseau qui était bouché et que le sang revient. Est-ce que là, la partie...
2: Ça ressuscite les cellules voilà.
1: Alors, alors, je crois qu'on n'a pas encore cette capacité, mais on va tâcher de trouver des solutions par rapport
0: Merci.
1: À ça. Non, en fait, c'est ce qui est très important, c'est que l'activité, pourquoi on essaye d'être le plus rapide possible, et ça, c'est vraiment le message à transmettre, hein, le plus rapide possible pour déboucher une artère.
2: Time is brain, c'est ça.
1: Exactement, hein. C'est que ça va permettre encore à une période, parce que il y a quand même tout un système vasculaire qui permet d'irriguer tout le cerveau, donc il n'y a pas qu'une seule canalisation qui va assurer une partie du cerveau, il y en a plusieurs. Et le but, en fait, c'est, comme il y a certes une souffrance, mais c'est d'essayer d'enlever cette souffrance le plus rapidement possible.
2: Ouais.
1: Et tant qu'un neurone, il est effectivement pas mort, pour ainsi dire, eh bien, il y a la possibilité de le récupérer.
0: Donc
1: voilà, plus on est rapide, moins le neurone est avancé dans sa destruction potentielle.
0: D'accord, mais concrètement, s'il y a un AVC par exemple, vous intervenez vous à quel moment pour
1: alors,
0: évaluer la situation? C'est après le passage aux urgences?
1: Oui. Alors c'est bien après. Donc il y a toute une partie qui est en fait une neurocritique. Hein, c'est vraiment la partie neurocritique où tout le travail est fait pour entre guillemets la survie du cerveau par tous les moyens. C'est pour ça que il y a une approche neuroradiologique, neurologique, neurointensive. Ça veut dire que ce sont des spécialistes qui vont prendre très rapidement en charge les patients pour donner les médicaments qu'il faut pour permettre de sauver le plus rapidement possible.
0: On parle de minutes, d'heures, de jours.
1: C'est minutes.
0: Minutes.
1: Et heures.
2: D'où prévention, hein.
1: Voilà.
2: Okay.
1: C'est pour ça qu'il faut que ce soit vraiment, il y a des critères bien précis pour pouvoir bénéficier d'une, par exemple, d'une recanalisation, hein, si on parle maintenant d'un AVC ischémique avec un thrombus, c'est-à-dire un bouchon qui a occlu une conduite, eh bien, ça se parle en, si possible, dans les minutes, mais on a quelques heures pour le faire.
2: Juste si vous sentez une partie de votre corps qui commence à, ou des difficultés de langage, il ne faut pas hésiter, appelez.
1: Absolument.
2: Hein. Absolument.
1: Ça, c'est vraiment le message.
2: Time is brain. C'est ça.
1: Absolument. Et c'est vraiment le message.
0: Les symptômes, c'est le langage qui...
1: Non, ça dépend de la localisation. Ça dépend vraiment de la localisation. Vous pouvez avoir toute une série de symptômes. Mais des symptômes aigus qui apparaissent de manière totalement inhabituelle, par définition, doivent vous amener à appeler le 144.
2: La bonne nouvelle dans les AVC, c'est que... Corrigez-moi si je me trompe, mais je pense que la moitié... je veux dire, évolue spontanément plutôt bien, mais l'autre moitié, pas tout à fait la moitié, un peu moins, et puis l'autre moitié, il y a des séquelles plus ou moins, on va y revenir plus tard, mais ce que je veux dire, c'est qu'après cette phase aiguë, à quel moment est-ce qu'on décide que quelqu'un va dans le service de neuroréhabilitation ou sort pour se faire traiter de manière plus souple? C'est quoi les critères?
1: C'est l'importance de la lésion et l'importance des symptômes.
2: Ouais.
1: À un certain moment, de nouveau, on revient un peu toujours sur ces paramètres de localisation, de taille. Donc, le principe un peu de la réhabilitation, c'est d'avoir un objectif de récupération par rapport à un symptôme que vous avez. Donc, c'est ça le critère. Donc, dans un premier temps, certes, c'est vrai qu'il y a cet acte, hein, comme je disais, qui est vraiment de sauver le cerveau. Mais on essaye très rapidement, à partir du jour 2 et 3, de stimuler cette neuroplasticité parce qu'on sait que biologiquement, c'est à ce moment-là que la neuroplasticité commence à se mettre en place. C'est là qu'on intervient. Et on intervient, il faut bien comprendre qu'il y a quand même toujours 50% de séquelles, hein, je donne un chiffre, hein, que ce soit les traumatisés cérébraux ou les AVC avec des séquelles, qu'elles soient motrices ou cognitives. Ça, c'est au minimum, on va dire. Mais ça dépend énormément de nouveau de ces fameux paramètres initiaux qui est la taille de la lésion, la localisation, et ça, voilà, c'est ce qui détermine la suite de la prise en charge.
2: Et justement, alors, pour cette neuro-rééducation, quand vous dites « on », il faut entendre toute une équipe et tout un tas de spécialistes et d'experts, comment pour refaire enfin, rééduquer, renforcer ou pour compenser ces zones détruites, ces connexions-là. Alors, il y a quoi ces experts? C'est qui ces spécialistes? C'est qui ces soignants? C'est qui?
1: Effectivement, donc c'est vraiment une... C'est comme dit, hein, dans la définition, je disais, c'est vraiment une médecine qui intègre la multidisciplinarité de manière très très forte. Hein, c'est-à-dire qu'on est obligé de solliciter toute une série de spécialistes. Alors ça va aller, bah, évidemment, c'est clair qu'il y a le côté médical avec les soins médicaux, les soins infirmiers. Et puis après, il y a tous les thérapeutes qui participent, que ce soit la physiothérapie, l'ergothérapie, que ce soit la neuropsychologie, la logopédie. Vous avez aussi tout ce qui est en lien avec la déglutition, parce qu'on peut avoir aussi des difficultés de déglutition. Et généralement, il faut comprendre, c'est que si vous avez une lésion qui est assez importante au niveau cérébral, il n'y a pas qu'une seule fonction qui va être affectée. C'est toute une série de fonctions qui va être affectée. Et par définition, en tout cas dans la phase aiguë, eh bien, ça va solliciter cette multidisciplinarité, parce qu'on n'a pas d'autre choix que d'attaquer en même temps l'ensemble des symptômes. Alors après, ça peut varier. C'est vrai que si on passe après en phase stationnaire ou ambulatoire, on va vraiment plutôt travailler ce qui impacte encore réellement dans la vie de tous les jours ou la fonction qui est perturbée. Et là, c'est un peu plus ciblé. Mais en tout cas, pour la partie initiale, c'est vraiment du multidisciplinaire. Et ça ne marche qu'avec ça.
2: On a compris maintenant qu'avec les AVC, c'est une histoire de localisation, c'est une histoire d'étendue, hein, de dégâts dans le cerveau.
1: Nombre de lésions aussi.
2: Et du nombre de lésions, de lésions dans les TCC, donc les traumatismes crâniens, cérébraux. Moi, j'ai un chiffre de 5000 personnes par année en Suisse. Là aussi, il y a un spectre, hein, qui va de modéré à sévère.
1: Ah oui, ça va même de léger à sévère.
2: Ah ouais.
1: Oui, donc on est quand même dans... De nouveau, c'est même pour l'AVC, hein, vous pouvez avoir des situations d'avoir un accident ischémique transitoire, c'est-à-dire que vous avez éventuellement une zone qui a été affectée ou qui n'a pas été irriguée pendant un petit moment, et puis il y a une dissolution du caillot. Et bien, vous retrouvez la même chose avec les TCC. Il y a vraiment une gradation. Vous pouvez partir vraiment de la simple commotion. On a des micro-lésions. Vous allez avoir des symptômes neurologiques qui disparaissent dans les semaines qui suivent, avec une récupération complète. Puis après, vous avez des lésions cérébrales. Et c'est pour ça que, par exemple, pour les TCC, on a les traumatismes cérébraux. On porte une attention aussi particulière sur le nombre de lésions. Parce que, comme expliqué, le fait que le cerveau soit un organe très fragile et viscoélastique, donc la distribution de l'énergie est beaucoup plus large, et ce qui fait que dans la déformation peut être plus large aussi. Donc vous avez moins de grosses lésions, mais vous en avez beaucoup de petites, et c'est vrai que ce sont des fonctions plutôt complexes qui requièrent des réseaux qui sont aussi complexes, qui vont être plus facilement perturbés, comme la cognition, le comportement, la gestion des émotions.
0: Nous sommes en compagnie de Jean-Michel Pigna, neurologue et médecin cadre au service de neuroréhabilitation du CHUV. On se retrouve dans quelques instants pour parler de l'évaluation de ces lésions.

0: Stéphane Escher, vous l'aurez reconnu, Sauvage Continent. Stéphane Escher qu'on pourra retrouver à Sion sous les étoiles au mois de juillet. Notre grand invité, Jean-Michel Pignat, je rappelle que vous êtes neurologue et médecin cadre au service de neuroréhabilitation du CHUV. Vous êtes spécialisé dans l'évaluation et le traitement des troubles cognitifs et comportementaux suite à des lésions cérébrales d'origine multiple. On en a parlé tout à l'heure, les accidents vasculaires cérébraux, les traumatismes cérébraux. La neuroréhabilitation, la neuroééducation, c'est parfois un travail au long cours. Ça veut dire des évaluations et des réévaluations constantes sur les progrès ou pas d'ailleurs hein, que font les patients. Comment ça se passe concrètement lorsque vous évaluez vos patients, que ce soit dans le service ou en ambulatoire?
1: Alors c'est en fait un process, c'est-à-dire que à chaque partie de la réhabilitation, il y a des enjeux qui sont vraiment distincts. Le premier enjeu, par exemple, que l'on a en réhabilitation aiguë, indépendant du fait que j'avais expliqué qu'on peut commencer à stimuler cette neuroplasticité, eh bien c'est déjà de faire un premier pronostic. C'est vrai que on peut être confronté à des situations avec des lésions qui sont absolument vraiment importantes, avec un engagement éventuellement de la qualité de vie dans un deuxième temps. Donc on est amené à faire du pronostic. Ça, c'est une des premières activités que l'on peut avoir dans le cursus d'une neurohabilitation. Et puis la deuxième partie, c'est vraiment de travailler sur cette plasticité, cette neuroplasticité pendant plusieurs semaines, mois, pour essayer de retrouver les fonctions. Donc ça, c'est ce qu'on fait en milieu principalement, on va dire stationnaire, lorsque la personne est hospitalisée en neurohabilitation. Et puis il y a une troisième partie qui est ambulatoire, où là on va plutôt travailler sur le fonctionnement au quotidien. Ça veut dire que des difficultés ou ce qui a été récupéré, de voir comment on peut l'implémenter dans la vie de tous les jours pour retrouver une qualité de vie.
2: L'adaptation aux gestes du quotidien, quoi. L'autonomie.
1: Exactement. L'autonomie, c'est l'indépendance. Ça, c'est vraiment un aspect.
0: Et quand vous faites des pronostics, ça s'avère juste à la fin? C'est-à-dire que quelqu'un qui vient de faire un AVC...
2: On va y revenir tout à l'heure. Ça, c'est une question super importante. Pardon, Bastien.
1: Oui, c'est une question très importante, parce que d'autant plus qu'une des questions aussi que l'on aborde de plus en plus maintenant, c'est aussi la reconstruction de l'identité. Il faut bien comprendre que suite à une lésion cérébrale, eh bien, la personne change. Elle vous dit formellement, elle change. Même le fait d'avoir une fatigue, ça vous rend différent de ce que vous étiez auparavant. Et ça, c'est une source aussi de souffrance qui requiert un temps de travail, non seulement d'un processus de deuil, mais un temps de travail pour se reconstruire. Et ça, c'est tous des aspects qu'on intègre de plus en plus aussi pour faire du pronostic. Alors, on va pas le dire d'emblée, on va pas dire aujourd'hui qu'on va parler de cet aspect-là, mais c'est juste pour bien comprendre la totalité de la démarche.
2: Avec une atteinte à l'identité, vous en parliez, éventuelle, justement parce que les comportements, voire la personnalité d'une personne peut être parfois profondément modifiée suite à une lésion cérébrale. Qu'est-ce que ça évoque pour vous? Est-ce que ce sont certaines aires du cerveau particulièrement atteintes ou est-ce que ce sont des lésions psychique additionnel ou les deux?
1: C'est formellement les deux. C'est-à-dire que déjà pour soutenir le fonctionnement, on va dire, des émotions, c'est-à-dire la gestion des émotions qui est liée au comportement par définition, eh bien vous avez déjà un réseau très très large. Donc on veut typiquement, par exemple, pourquoi les traumatisés cérébraux ont plus de difficultés cognitives et comportementales, c'est parce qu'il y a plus de petites lésions, on va dire, mais ça altère un réseau qui implémente beaucoup plus le comportement. Et forcément, on aura beaucoup plus de séquelles sur ce plan. Ça veut dire des fonctions cognitives de haut niveau et du comportement. Donc ça, c'est vraiment organique. Et puis après, il y a aussi une prise de conscience du fait qu'on est différent. Donc forcément, il y a du réactionnel. Donc vous allez avoir des changements qui sont d'origine organique et réactionnelle.
2: En fonction de notre propre personnalité.
1: Exactement.
2: Et de notre propre...
1: Absolument. Et puis, chacun n'est pas la même enseigne non plus de comment est-ce qu'il va digérer aussi ce changement. Donc vous avancez, par exemple, maintenant, il y a des traits de personnalité qui sont des traits de personnalité plutôt anxieuses ou négatives, qui vont avoir beaucoup plus de peine à récupérer. Alors, c'est pas que ce facteur-là, on est bien d'accord, mais ça fait partie des facteurs qu'on doit prendre en considération dans l'évolution d'une récupération sur le plan cérébral.
2: Ça modifie différemment les choses selon qu'on soit atteint du côté de l'hémisphère droit que du côté de l'hémisphère gauche?
1: Alors, c'est quand même montré que d'un point de vue statistique, et puis ça on le voit aussi, que l'hémisphère a son importance. C'est vrai que l'hémisphère gauche, qui est l'aire du langage, impacte beaucoup plus le devenir de la personne que l'hémisphère droit. De nouveau, parce que le langage est un outil, on va dire, cognitif absolument essentiel à l'être humain.
2: De se connecter aux autres.
1: Exactement.
0: Et dans ces troubles du comportement qu'on a après une lésion cérébrale, qu'est-ce que vous proposez, vous, comme traitement?
1: Alors,
2: Donc il y a. Alors on ouvre le catalogue parce qu'il y en a pas mal.
1: Non mais c'est bon, on m'a dit que j'ai la prochaine omission, elle est pour moi aussi. C'est ça. Il n'y a pas de problème, on peut y aller.
3: Jusqu'à demain.
1: Non, alors effectivement, oui, il y a des techniques maintenant qui se développent de plus en plus. Elles sont pas si anciennes que ça. Hein. Cette prise de conscience, on va pas dire que c'est une découverte actuelle, non. Mais je veux dire, c'est vrai que maintenant, on prend de plus en plus conscience du fait que il faut cibler la prise en charge comportementale. Avant, elle était très orientée psychiatrique, et puis maintenant, on essaye d'intégrer ça plus dans le côté psychiatrique, évidemment, parce qu'il y a une collaboration très étroite entre la psychiatrie et les neuropsychologues. Mmh. Et c'est de travailler entre cognition, comportement, émotion. Et vous avez typiquement, par exemple, les thérapies cognitivo-comportementales qui sont là pour essayer de contrôler ces symptômes, d'améliorer en fait le ressenti par rapport aux symptômes. Puis vous avez même maintenant des techniques un peu plus élaborées comme les thérapies comportementales dialectiques qui vraiment travaillent sur la gestion des émotions.
2: Mmh. Vous me disiez au téléphone aussi que le terrain de la personne, on l'a un petit peu frôlé tout à l'heure, oui, dans ce que vous disiez, de la santé mentale de la personne, elle impacte aussi le pronostic éventuellement. Si quelqu'un faisait de grosses dépressions avant cette lésion cérébrale, c'est un peu plus complexe après. Hein.
1: Absolument, ouais. C'est-à-dire que il y a certes une biologie, il y a un cerveau, il y a une plasticité, ça,
2: mais
1: c'est
2: une
1: bien
2: psyché.
1: Défini, mais il y a une histoire, oui, derrière une personne.
2: Oui, c'est
1: et
2: ça.
1: On a énormément ce qu'on appelle là des déterminants psychosociaux. Ça veut dire que voilà la situation culturelle, la situation de la formation, la personnalité, les antécédents neurologiques ou psychiatriques, et ben
2: les liens familiaux,
1: avoir, ouais, les liens familiaux vont, ouais, avoir un impact sur le devenir de la personne en termes de réhabilitation.
2: Ouais. On parlait pronostic, tout autre chose maintenant. Si les soins intensifs vous appellent pour dire, voilà, on a un jeune homme qu'on a extubé après un accident de moto grave, mais il a pas l'air de répondre. Comment est-ce que vous dialoguez-vous avec le cerveau de ce jeune homme pour savoir où il en est ?
1: Vous me laissez deux émissions ?
2: Ouais, je suis désolée. Non,
1: alors, effectivement, ça c'est vraiment un des grands challenges que nous avons en situation aiguë, c'est d'essayer déjà d'identifier ou de détecter ce qu'on appelle un peu des états de conscience. Hein. Je simplifie au maximum par rapport à ça. Ça veut dire, est-ce que le cerveau a une activité qui est suffisante pour être en association avec une émergence de conscience ?
2: Ouais.
1: Moi, je fais délibérément pas le lien direct ou causal entre conscience et puis matière, mais c'est d'essayer d'aller traquer des signes très fins qu'on estime de conscience. Ça signifierait que l'information a transité jusque dans le cerveau, que le cerveau a quand même intégré cette forme d'information et qu'il réagit par rapport à cette information. Mmh. Donc, aux soins intensifs, typiquement, on va essayer d'aller traquer des petits signes qui ne sont pas des réflexes, mais qui pourraient être des signes d'intégration de ce qui se passe de l'environnement. Typiquement, on va en essayant de faire un peu mal, par exemple, à un endroit, mmh, et voir quelle est la réaction de cette personne par rapport à cette stimulation.
2: Mmh. Vous me disiez que les premiers jours, les premières semaines vont être très parlants, entre guillemets, pour vous, oui, qui écoutez ces cerveaux blessés. Plus les choses tardent à se remettre en place, moins le pronostic pour la suite est bon, c'est juste.
1: Alors c'est vrai que la cinétique, hein, c'est-à-dire la vitesse avec laquelle on évolue les premiers jours, semaines, est importante parce que faut comprendre qu'après une lésion cérébrale, il y a une désorganisation complète du cerveau. Donc ça veut dire que énormément de fonctions vont être perturbées. Et puis, celles qui n'ont pas été directement ou qui n'ont que partiellement été atteintes par cette lésion, eh bien, elles vont se remettre en place. Et c'est là qu'on va pouvoir voir si effectivement il y a un potentiel de récupération. Ça veut dire qu'il n'y a pas une destruction complète de la fonction en tant que telle. Mmh. C'est pour ça que la vitesse avec laquelle on peut récupérer, eh bien, c'est aussi un facteur de pronostic. C'est les quatre, en fait. Ça fait partie de ce qu'on peut voir, surtout en phase aiguë. Les trois que j'ai données par rapport au cerveau et une par rapport à la rapidité avec laquelle on récupère.
2: Est-ce qu'il est possible d'évaluer si à terme, là aussi il faudrait deux émissions, il y aura des séquelles, par exemple chez ce jeune homme, d'estimer sa future qualité, oui, de vie et le degré d'autonomie qu'il pourra récupérer ou pas ?
1: Disons qu'il y a quand même un lien entre les paramètres qu'on utilise pour évaluer juste la sévérité de la situation, hein, donc la localisation, la taille, etc., et le devenir. Ça veut dire qu'il y a quand même un lien. Plus vous avez une atteinte qui est importante sur le plan cérébral, évidemment, plus le risque de séquelles est important, plus il y aura un risque d'avoir un impact dans la vie de tous les jours, dans la récupération d'une qualité de vie, de l'autonomie déjà, ouais, et d'une qualité de vie.
0: Ça doit être très compliqué, non, de voir, je dirais même risqué, de donner un pronostic sombre à des familles ou à l'entourage qui sont souvent sous le choc après un tel accident, puis qui sans doute espèrent toujours que la personne va s'en sortir, qu'il va y avoir un miracle.
1: Absolument. Non, c'est vraiment un challenge. Un challenge aussi, alors déjà émotionnel aussi, parce que on s'engage sur quelque chose où, comme dit, on n'a pas de boule de cristal, mais on est quand même obligé de s'engager parce que c'est notre devoir de donner toutes les informations possibles et imaginable que nous avons pour les patients.
0: On dit la vérité.
1: C'est de dire un tout petit peu. Alors, bien sûr qu'on n'a pas de certitude, par définition. Mais on essaye, disons, d'avoir l'interaction la plus complète entre déjà les équipes, donc, typiquement en soins intensifs ou d'autres spécialistes qui interviennent, d'avoir vraiment très très fréquemment des discussions concernant la situation, de se laisser aussi du temps pour voir un tout petit peu cette évolution, c'est très important. Et puis après, d'avoir la discussion avec la famille, parce qu'il y a une chose qui est importante, c'est qu'on travaille toujours pour l'intérêt, ou en tout cas la volonté présumée de la personne qui se situe dans cette situation. Donc c'est clair que si d'un coup on a des volontés initiales qui ont été données, hein, des directives anticipées qui disent, voilà, moi je veux pas avoir ce genre de déficit, ou bien oui, faites tout ce que vous pouvez pour que je puisse aller de l'avant, eh bien ça va déjà nous aider, et puis après on va aller chercher cette volonté présumée de la personne en question, et ça va requérir une discussion très large entre spécialistes et la famille. Donc c'est quelque chose, on a la base légale pour le faire. La seule chose qu'on n'a pas le droit de faire, c'est de l'euthanasie active. Et par contre, les choses que l'on va rechercher, c'est la volonté présumée. La deuxième chose aussi, c'est est-ce que les traitements qu'on propose sont raisonnables?
2: Oui, c'est ça. Là, on comprend bien que vous êtes au front, hein, sur des gros enjeux bioéthiques, et que heureusement vous travaillez pas tout seul. Vous avez l'expertise de toute une équipe avec vous. J'ai envie de vous poser, c'est parce que je disais tout à l'heure, vous étiez un gamin passionné de philo. Pour vous, Jean-Michel Pignat, qu'est-ce que c'est qu'un état de conscience? Oh là. Allez, pour finir, on a une minute.
1: Non, alors c'est effectivement ce mystère. Finalement, c'est ce qui m'a amené aussi à faire cette activité, c'est d'essayer de comprendre à un certain moment pourquoi il y a quelque chose d'immatériel qui cohabite avec quelque chose de matériel. Ouais. Et déjà, rien que pour définir, par exemple, la conscience, on a la difficulté déjà qu'il y a la conscience entre guillemets en soi et il y a la conscience d'eux. Donc, c'est quelque chose qui n'est... On a toute une série de définitions. Je pourrais vous en sortir beaucoup. C'est vrai que, par exemple, d'un point de vue médical, on va dire que c'est la capacité d'avoir un éveil et un awareness, qu'on appelle en anglais. Mm-hmm. Heureusement, c'est un terme qu'on n'a pas en français, avec la capacité d'interagir avec son environnement, avec soi et son environnement. Donc ça, c'est déjà une première définition. Et il faut bien imaginer que cette définition, elle est déjà hyper ramassée par rapport à toutes les autres définitions qu'on peut avoir sur un plan philosophique, psychologique et ce genre de choses.
0: Ben merci de vous être prêté à l'exercice, parce que c'est pas simple de définir
2: la conscience. Moi, si j'étais étudiante, parce qu'il est prof aussi, ben ça me donnerait envie de faire de la neuro.
0: Alors, complètement, de vous écouter, c'est très agréable. Merci beaucoup, en tout cas, d'être venu parmi nous, Jean-Michel Pignat. Je rappelle que vous êtes neurologue et médecin cadre au service de neuro-réhabilitation du CHUV. On était très heureux de passer cette heure avec vous. On se retrouve dimanche à 15h pour une nouvelle diffusion de CQFD Junior.

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1: Donald Trump est insatisfait de l'offre transmise jeudi par l'Iran en vue de relancer les négociations. Il estime que les dirigeants iraniens sont désunis et incapables de s'entendre sur une stratégie de sortie du conflit. Le président américain a renouvelé sa menace de pulvériser, ce sont ses mots, la République islamique en cas d'échec de la diplomatie. 4 milliards de dollars, c'est la somme approuvée par les États-Unis pour la vente de Patriot au Qatar. Ce système de défense antiaérienne a été visé par des frappes iraniennes au cours de la guerre. Les États-Unis ont également approuvé des ventes d'armes destinées à Israël et à leurs alliés au Moyen-Orient, le Koweït et les Émirats arabes unis. Sur un tout autre front, Donald Trump menace à nouveau l'Union européenne avec des droits de douane. Il dit vouloir les relever à 25% la semaine prochaine sur les véhicules importés, sans préciser quelles catégories seraient concernées. Le président reproche à Bruxelles de ne pas respecter l'accord commercial conclu l'été dernier qui prévoit 15% de surtaxes sur les voitures et les pièces détachées. Une cinquantaine de localités en Suisse ont accueilli hier des défilés à l'occasion du 1er mai, avec pour mot d'ordre défendre les salaires et les emplois. Plusieurs personnalités politiques, dont des membres du Conseil fédéral, se sont exprimées. À Bâle-Campagne, Elisabeth Baumschneider a qualifié de dangereuse l'initiative UDC visant à limiter l'immigration. Selon la ministre jurassienne, le texte mettrait en péril la stabilité de secteurs clés en Suisse. À Bienne, son collègue Beat Jans a qualifié de « promesse en l'air » les solutions présentées par l'initiative. Ils ne seront pas éligibles aux Oscars. Les acteurs et les scénarios générés par intelligence artificielle seront exclus des célèbres récompenses du cinéma. C'est ce qu'a annoncé hier l'institution qui décerne les statuettes. Cette décision survient alors que le recours à l'intelligence artificielle demeure une question sensible à Hollywood. Les modalités de nomination des films internationaux ont par ailleurs été modifiées. En Challenge League de football, Arao bat Xamax et met la pression sur Vaduz. Les Argoviens ont battu les Neuchâtelois 3-1 hier soir. Ils reviennent ainsi à une longueur de Vaduz. Dans l'autre match de la soirée, le Stade Nyonnais s'est incliné 1-0 devant Ville. Des averses possibles ce matin sur le Jura et le Plateau. Le reste de la journée sera assez ensoleillé malgré les cumulus. Des averses parfois orageuses sont attendues cet après-midi et ce soir, essentiellement sur le Jura et les Préalpes. Il fera entre 10 et 24 degrés en plaine jusqu'à 27 degrés en Valais.
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4: Salut Hélène.
3: Hein?
4: Oh, mais tu m'as l'air bien songeuse, voire mélancolique. Qu'est-ce qui t'arrive?
3: Oh, rien, je contemple l'aimant. Et tu savais qu'il y a des dizaines de milliers d'années, tout ça a été recouvert de 700 mètres de glace?
4: Ah oui, je sais, c'est assez impressionnant quand on y pense. Ouh, ça fait froid dans le dos.
3: Ah oui, je te le fais pas dire. Est-ce que tu savais aussi qu'une légende raconte que c'est Gargantua qui aurait creusé le lac pour s'en faire une baignoire et que les débris ont créé le Salève?
4: Ah bon? Ben moi j'ai entendu que c'est lui qui était à l'origine des blocs erratiques et de la formation des glaciers. Ça fait beaucoup pour un seul homme.
3: Oui, c'est vrai. Et puis c'est pas mal comme histoire. Tu sais quoi? Je vais demander à mon invité Thierry Rabou ce qu'il en pense. Il vient de sortir un recueil de textes post-glaciaire dans lequel toutes ces légendes sont largement abordées et je suis sûre qu'il pourra trancher.
4: Bonne idée. Bon, ce qui est triste, c'est qu'avec leur disparition tragique, les glaciers seront les prochains à entrer dans la légende. C'est dramatique tout ça. Tu crois que c'est Gargantua qui est à l'origine du réchauffement climatique?
3: Attention Nicolas, là tu pars à la dérive.
4: Pantagruel ou...
3: Non.
4: Chuck Norris?
3: Non.
4: Christian Constantin?
3: Non. Non.
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3: Ils sont les sculpteurs primordiaux de nos paysages et pourtant ces titans sont l'objet d'une extinction massive. Depuis l'industrialisation de la fin du 19e siècle et la conquête des montagnes, les glaciers s'éteignent les uns après les autres à un rythme effrayant. Objet de fascination, de terreur, de mythes et légendes, il leur fallait bien un livre pour les raconter, pour explorer cette lente agonie et envisager le monde post-glaciaire. Cet ouvrage existe, c'est « Un monde en liquidation » de Thierry Rabou, paru aux édition La Baconnière. Bonjour Thierry Rabou.
9: Bonjour.
3: Bienvenue dans Quartier Livre qui prend des teintes de bleu aujourd'hui pour évoquer ces géants en liquidation au sens propre comme au figuré. C'est un très bel ouvrage qui conjugue récits, interrogations, anecdotes et illustrations. Une enquête que vous menez avec comme point de départ une photo familiale prise sous le glacier du Rhône et qui trône en couverture de votre livre qui fait se rencontrer la glace, le rock, la littérature et la poésie. À mes côtés, pour animer cette émission et en charge de la carte blanche, il y a vous, Pascaline Sordet, bonjour.
10: Bonjour.
3: C'est un plaisir de vous retrouver.
10: Mais
3: dans
10: oui,
3: Quartier Livre.
10: Un petit retour.
3: Et les glaciers, ça vous parle, je crois?
10: Oui, les glaciers, le monde en liquidation, la fin du monde, carrément. On va parler de fiction spéculative.
3: Très bien. Eh bien, ce sera dans une vingtaine de minutes. À la réalisation de cette émission, c'est Jérôme Nussbaum. À la mise en onde, Sacha Unger. Et c'est Bastien Arnold aux choix musicaux. Vous écoutez Quartier Livre et nous sommes ensemble pendant une heure.
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4: J'ai 6 ans, peut-être, et 20 mètres de glace au-dessus de la tête. La scène est nimbée d'un bleu irréel, presque jauni. À mes côtés, mon frère et ma sœur.

0: payer à la saison pour devenir peluche. Je crois me souvenir de cette patte sur mon épaule, de ce contact avec la bête humaine dont je n'étais pas dupe. Me revient aussi, plus précis, le sentier qu'il fallait franchir après la boutique pour descendre au royaume des glaces éternelles, enclave de froid inattendu dans la brûlure de l'été. La lueur dégoulinante illuminait des essaims de bulles primordiales, comme endormies. Enfin, le flash. Cette photo existe certainement dans les albums de toutes les familles alentour, collés à la page des souvenirs heureux. Une amie m'a montré la même, ou presque, fillette dans les bras de son papa, mascotte, peluche, drapeau, et ce panneau, glacier du Rhône, Rhône Gletscher. Comme si des générations d'enfants avaient été immortalisés au creux du décor alpin, touristes dans leur propre cime, transformés en attractions. Depuis, j'ai grandi et le glacier n'a cessé de reculer. 30 ans, 500 mètres.
1: L'avant-propos de votre livre, Thierry Rabou, lu par Nicolas Julliard. Alors, cette photo, c'est le point de départ de votre recueil. Elle constitue également la couverture sur fond bleu glacier, forcément, de votre ouvrage. Et vous l'avez avec vous, l'original, en couleur de cette photo?
2: Voilà, je voulais amener, donc elle provient de l'album familial, et c'est là-dedans que je l'ai retrouvée par hasard, il y a 2 ans et demi maintenant, et en regardant cette photo où je me vois aux côtés de mon frère et de ma sœur, j'ai tout de suite été saisi par l'étrangeté de cette image, où l'on voit donc 5 ours polaires, et 3 enfants, et 2 humains qui sont en fait des étudiants, qui sont déguisés en mascottes. Et à partir de cette photo, j'ai commencé à enquêter déjà sur la présence des ours polaires en Suisse, sans trop savoir où j'allais au début. Et puis, j'ai peu à peu pris conscience que j'étais en train de construire une sorte de masse, d'amalgame de récits, de documents, de photos, dans le prolongement de mes derniers livres, sur l'inquiétude écologique, pour le dire vite, sans trop savoir où tout cela allait me mener. Et j'ai effectivement fait presque 3 ans d'enquête sur cet imaginaire post-glaciaire.
1: Alors, c'est vrai que quand on referme votre livre après l'avoir lu et qu'on revient à cette photo, on prend conscience de sa puissance narrative. Elle contient tout le narratif, justement, du glacier, mais pas que. Le narratif d'une mémoire d'enfance, le rattachement à une certaine image de la Suisse très vendeuse, et puis ces ours blancs dont vous parlez, qui n'ont jamais existé en Suisse, sauf en captivité à partir du 19e siècle. Le point le plus fort de ce cliché, c'est que tout ce qu'il contient a disparu, ou presque. Le lieu même n'existe plus. Votre enfance est derrière. Il y a cette vision paradisiaque d'une Suisse préservée qui se disloque complètement, et puis ces animaux presque éteints. C'était finalement suffisamment évocateur pour générer tout ça.
2: Mmh. Oui, en fait, j'ai plongé dans toute cette matière comme on remonterait dans une grotte de glace. J'ai gratté, et il y a beaucoup de choses qui sont venues, des petits grumeaux, des petites moraines de mémoire, comme ça, que j'ai tenté d'amalgamer dans une forme un petit peu agglutinante qui est ce livre. Autour de cette interrogation qui m'a très vite sauté au visage, c'est que sont venus faire, en somme, ces ours polaires à l'intérieur d'un glacier suisse en perdition, parce qu'il faut bien se rendre compte que cette photo a été prise dans les années 1990, j'avais 5-6 ans, et lorsqu'on y retourne aujourd'hui, la grotte existait encore l'été passé, elle n'existera désormais plus, m'a annoncé le propriétaire du chemin qui mène au glacier, car c'est un accès privatisé, il faut le savoir, c'est quand même assez étonnant. Et en fait, ce qui est assez fou, c'est que ces ours polaires symbolisent un imaginaire polaire qui, en somme, n'a absolument rien à faire au creux de nos Alpes et au creux de nos glaces. Et donc, j'ai tenté de travailler sur cet amalgame très étrange entre le polaire et l'alpin pour essayer de voir ce que ces ours étaient venus faire là. Donc, c'est à la fois une enquête très intime, très familiale, mais aussi très universelle et très générale, qui postule finalement, je ne vais pas vous divulgâcher la fin de l'ouvrage, mais qui postule que les ours polaires sont un petit peu le symbole de notre remords. C'est-à-dire qu'on les convoque partout, dans nos marches pour le climat, voilà, dans les manifestations, sur nos fourgons frigorifiques, ils sont vraiment partout dans nos zoos. Et je postule l'idée symbolique et poétique qu'ils sont là pour nous rassurer d'avoir incendié nos propres banquises, nos propres glaces éternelles.
1: Alors, on reviendra peut-être un petit peu plus tard aux ours polaires, mais peut-être avant dire que on vous connaît, Thierry Rabou, comme chroniqueur à Quartier Livre, bien sûr, mais pas que, vous êtes avant tout poète, journaliste à La Liberté, vous disposez également d'un diplôme de musicologie et de maîtrise de la guitare que vous pratiquez toujours, puisque je vois que vos ongles de la main droite

0: sont longs.
1: Sont faits.
0: Sont faits. Voilà. Vous faites également partie, il faut le dire, du jury pour le prix suisse de littérature que vous présidez, je crois, depuis 2022. Et Un monde en liquidation, c'est votre premier ouvrage hors poésie. Ce n'est ni un essai, ni un roman. Comment est-ce que vous le qualifieriez?
1: Je n'ai pas très envie de le qualifier.
0: Ouais, je m'en doutais.
1: Je pense qu'éditorialement, c'est intéressant de le qualifier, de le faire rentrer dans une catégorie particulière, dans une librairie. Mais en fait, en commençant ce livre, alors le grand défi, c'était de trouver où mettre le curseur entre la poésie. Vous l'avez dit, je suis entré en littérature vraiment par la poésie et ma pratique quotidienne de l'écriture, qui est le journalisme. J'avais pas envie de faire un livre de journaliste et j'avais pas non plus envie d'un essai, d'une sorte de déploration poétique sur les glaciers qui disparaissent. J'avais envie de trouver une voie un petit peu médiane, c'est-à-dire un jeu narratif assez efficace, comme peut l'être l'écriture journalistique, mais tout de même assez dense, symboliquement, esthétiquement, pour que ce livre soit clairement un livre de littérature. Donc j'ai tenté de trouver une voie médiane esthétique, et les retours des lecteurs lectrices que j'ai sont plutôt positifs et enthousiastes, mais personne ne se pose la question de ce qu'est ce livre.
0: Oui. Et je crois que c'est pas une question qu'on se pose, on la pose qu'en interview dans une émission de littérature. Voilà. Non, mais moi j'avais envie d'y voir plus une sorte de promenade observatrice. Vous avez dit qu'une photo vous mène à une réflexion sur les ours blancs. C'est un chemin à travers notre relation au glacier aussi, que vous effectuez souvent aussi en compagnie de votre fille, qui a un rôle particulier puisqu'elle aborde le regard d'une personne qui naît pendant l'extinction massive de ces glaciers et dont vous redoutez au cours de vos pérégrinations le regard. Et ce livre, vous le lui dédiez d'ailleurs.
1: Alors il est dédié à la fois à ma grand-mère et à ma fille, donc c'est vraiment un livre qui se place un petit peu à la charnière entre ces générations et qui pose la question à travers du regard de ma fille. Alors c'est une histoire évidemment très intime, très familiale, mais qui est plutôt la question de la transmission à celles et ceux qui vont nous succéder. Faut-il les charger de cette perte? Parce qu'évidemment, moi quand je vais sur ces glaciers que j'ai connus enfant, je ne vois que la perte, je ne vois que le manque. Mais lorsque j'y retourne, avec, en l'occurrence, ma fille, mais avec les générations qui nous suivent, ces enfants-là, aujourd'hui, ne voient que la beauté de ce qui demeure. Ils disent « Ah, mais tiens, tu as vu la végétation, tu as vu, c'est beau. » Et dans leur regard, il y a un émerveillement dont on n'est plus capable aujourd'hui, parce que nos yeux sont remplis de larmes. Mais en fait, c'est aussi un livre comme une tentative de s'émerveiller avec l'enfant de ce qui demeure. Parce que c'est vrai que j'ai voulu, dans ce paysage, aller au bord du gouffre, au bord de ce trou qui est à la fois dans nos paysages géologiques, mais aussi dans nos paysages culturel, finalement. Qu'est-ce qui se passe dans nos paysages culturels quand les glaciers ne sont plus là? Et au bord sur le lit des glaciers, avec l'enfant, on apprend à voir autre chose et à s'émerveiller de ce qui demeure.
0: Et d'ailleurs, un glacier, c'est quelque chose qui s'écoute.
1: Qui fait beaucoup de bruit, tout à fait.

0: Alors, on va pas faire un blind test, parce que moi-même, je ne sais pas de quel glacier il s'agit, mais c'est assez intéressant parce qu'il est aussi beaucoup question de construction de la montagne, de béton, dans votre ouvrage, notamment de ce film improbable qu'a tourné juste avant 1955 Jean-Luc Godard, Opération Béton, sur la Grande Dixence. Quand on entend le bruit d'un glacier, ça ressemble fortement à des bruits de travaux.
1: Alors, il faut savoir que cette grotte était d'abord une grotte naturelle à la fin du 19e siècle, mais ensuite une grotte très artificielle, devenue éminemment touristique. Il y avait des ouvriers italiens qui venaient et qui, en un mois, devaient extraire 350 000 kilos de glace à la tronçonneuse spécialement aiguisée pour extraire ces blocs avant l'ouverture du col de la Fourca. Et une fois que cette grotte, qui faisait jusqu'à 100 mètres de long, était creusée, on y plaçait cette petite attraction touristique, là, au fond, avec, évidemment, ce plancher de bois. On entend, là, d'ailleurs, dans l'extrait, ses pas sur les planches de bois. Donc, c'est un paysage purement anthropisé à l'intérieur de ce géant géologique qui reculait jusqu'à 20 mètres par année. Donc, chaque semaine, il devait recreuser l'entrée. C'était parfois très dangereux. Il y avait des effondrements. Le photographe que j'ai retrouvé m'a expliqué tout ça, m'a expliqué tout le danger qu'il y avait à vivre ainsi tout l'été à l'intérieur de cette grotte de glace. Donc oui, c'est un paysage à la fois très naturel et purement artificiel.
0: Pascal Insordet.
2: J'ai été étonnée par le titre. Ou le sous-titre en tout cas, ces histoires post-glaciaires, parce que j'ai eu l'impression que le post-glaciaire, il appartenait justement à votre fille, et donc il arrivait à la fin du livre en quelque sorte, et que vous étiez encore très glaciaire en fait. Vos histoires à vous, elles n'étaient pas tout à fait encore post-glaciaire.
1: Oui, c'est peut-être un livre culturellement un peu testamentaire, comme une tentative de récolter tout ce qu'il y a lorsque le glacier disparut, tout ce qui remonte à la surface et qui va sous peu disparaître de nos imaginaires. La somme des légendes, des images parfois très étranges, toute l'iconographie, les poèmes, il y a énormément de choses autour de ces glaciers, il y a énormément d'animaux, il y a énormément de mythes, il y a énormément de rêves dont Ramus s'est beaucoup inspiré, notamment de toutes ces légendes valaisannes. Et tout cela remonte à la surface et va finir par s'évaporer sous le soleil du monde contemporain. Donc j'avais l'envie de tout ficeler, tout récolter pour le mettre dans un livre qui soit comme un premier jalon sur une histoire post-glaciaire que d'autres écriront peut-être plus tard de manière plus ambitieuse.
0: Alors peut-être qu'il faut préciser que votre écriture et votre constat est lucide, mais la lecture n'est pas du tout anxiogène. J'imagine que c'était un écueil qu'il fallait quand même éviter.
1: J'ai cherché le chemin entre l'indifférence et le catastrophisme. Et c'est une voie assez difficile à trouver, évidemment, parce que je voulais pas être dans un livre triste, simplement mélancolique, qui soit une déploration de ce monde d'avant, de cette perte. J'avais envie de trouver de la joie, et comme je le disais, c'est le regard des générations qui nous succèdent qui permettent de trouver cette joie-là. Mais c'est vrai que c'était un vrai défi que de parler de ces glaciers tout en étant assez lucide et pourquoi pas émerveillé de ce qui reste.
0: Et puis on l'a dit tout à l'heure, donc vous dédiez cet ouvrage à votre fille, mais à votre grand-maman Rose Claire, surnommée La Mère, avec majuscule. Elle était ethnologue, spécialiste des patois. On verra les liens qu'entretiennent ces deux univers menacés, glacier et patois. Il y a cette corrélation justement entre liquidation du patois et liquidation des glaciers. Vous la faites en tout cas.
1: Oui, je trouve assez beau de travailler sur cette métaphore assez simple mais néanmoins puissante du recul de la langue. Donc à la fois cette langue dont mes grands-parents étaient spécialistes, ce franco-provençal qu'on appelle le patois en Valais, une langue que je ne parle pas du tout, mais qui était très vivante en Valais et qui l'est encore dans quelques régions. Donc mes grands-parents, en tant qu'ethnologues, ethnolinguistes, ont mesuré le recul de cette langue qui est exactement parallèle au recul de la langue glaciaire. Donc je trouvais très beau, effectivement, ce rapprochement-là.
0: Les glaciers qui ressemblent même à des langues.
1: Voilà.
0: C'est assez joli. Comment est-ce que vous avez travaillé? Parce que vous avez parlé de votre promenade, votre voyage. C'est pas une enquête, mais vos réflexions. Elles ont aussi été physiques, elles ont aussi été dans le déplacement.
1: Oui, il y a eu beaucoup de déplacements au pied des glaciers, tout seul, en famille, afin d'aller voir. Et je trouve que le chemin depuis le col ou depuis la sortie du bus jusque au glacier, c'est un chemin qui chaque année sera plus long. Et ce chemin est un chemin à la fois philosophique, à la fois symbolique, à la fois géologique. On avance dans le paysage et on avance dans le temps. Donc je trouvais très important d'aller éprouver ces promenades, parce que les promenades que je faisais enfant dans les courses d'école au glacier du Trien et qui nous prenaient une heure pour aller au glacier, aujourd'hui ça en prend deux ou trois. Et donc on avance dans le paysage en même temps qu'on recule dans le temps. Donc je trouvais extrêmement important d'incarner ça par le geste physique, effectivement. Mmh.
0: Alors, on l'a dit, votre recueil est parsemé d'illustrations. On revient là un peu aux ours polaires. Les illustrations sont très puissantes au-delà de la couverture. Hein. Mais la première sur laquelle on tombe, c'est celle d'une dompteuse suisse, Ursula Böttcher. Elle est penchée en arrière, lassivement, devant un gigantesque ours blanc qui la domine. On se dit qu'il va lui bouffer la tronche en deux secondes. Et on devine quand même un baiser qui se profile entre les deux, le baiser de la mort. Il y a un choix sur les photos, sur les illustrations dans votre livre, elles sont très impactantes, comme quand on lisait des livres de contes enfants et qu'on pouvait s'attarder pendant des heures sur les illustrations.
1: Oui, alors ça c'est une illustration effectivement fascinante et j'étais très content que mon éditrice Laurence Gudin accepte de ficeler un livre aussi hybride, constellé, voilà, vous l'avez dit, de poèmes, de textes, mais aussi d'illustrations. Et cette illustration montre donc Ursula Böttcher qui était une dompteuse de RDA en fait et qui était mondialement connue pour voyager des États Unis jusqu'au Japon avec ses bêtes, ses ours polaires. Elle en avait 9 qui faisaient jusqu'à 800 kilos chacun. Et sur cette image, c'est sur la piste du cirque Kny en 1984. Et elle a tourné, donc elle a passé par la Suisse. Faut s'imaginer ce que ça devait représenter à l'époque de trimballer 9 ours polaires à travers le monde entier. Et ça, c'était le clou du spectacle, ce qu'elle appelait le baiser de la mort. Donc cette dompteuse prenait un bout de viande dans la bouche et incitait ce géant blanc, qui en l'occurrence s'appelle Alaska, à venir prendre la viande dans sa bouche et figurer ce très étrange baiser de la mort qui est à la fois érotique et complètement bizarre, cette sorte de fusion entre l'homme et la bête. Donc oui, ça c'est un petit peu l'image qui ouvre le livre. Il y en a beaucoup d'autres, parce qu'au fil de ma recherche, j'ai tenté de prendre tout ce qui me tombait sous la main, des coupures de presse, des œuvres d'art, des poèmes, des articles, et aussi de l'iconographie qui complète, j'espère en tout cas, le déroulé du livre.
0: Alors l'ours blanc, il existe en Suisse mais de façon fictive, et il existe en musique aussi, grâce à un groupe suisse à qui on doit le titre qu'on va écouter, qui lui est dédié, c'était en 1981. Grauzone, dont fait partie Stefan Eicher, sort ce classique électro-krautrock, hypnotique et givré, Iceberg. On s'y plonge dans Quartier Livre.

0: Il est aux ours polaires ce que Boys Don't Cry The Cure est aux petits garçons. C'était Grazone à l'instant dans Quartier Livre avec leur titre Iceberg, sorti en 1981. Notre invité aujourd'hui est Thierry Rabou, avec qui nous évoquons Un monde en liquidation, recueil de récits post-glaciaire paru à la Baconnière. Thierry Rabou, on parlait d'illustration dans votre livre. Une autre image impressionnante, au-delà de celle de cet ours blanc, c'est celle du glacier qui prend la forme d'un dragon qui s'étale comme ça dans la vallée. On est ici dans le monde des légendes, des superstitions, voire des divinités qu'on redoute. On est presque dans une forme d'animisme.
1: Oui, j'ai été très frappé en plongeant dans cette matière glaciaire et post-glaciaire de me rendre compte du nombre d'animaux qui traînaient à l'intérieur de ces glaciers ou aux abords des glaciers, à la fois dans les légendes, dans l'iconographie. Vous parlez de cet immense dragon de glace très étrange, mais on peut aussi citer cette marmotte qui a été glissée dans la carte nationale par un cartographe facétieux qui, voilà, dans cette carte au 1/25000, tout près du glacier d'Aletsch, il y a soudain une marmotte qui se glisse là. Et en travaillant sur cette matière, j'ai trouvé des monstres très étonnants, des dragons, et même un yéti dans une caméra cachée de la télévision allemande qui saute de sérac en sérac sur le glacier du Rhône. Et tout cela est un imaginaire qui évidemment disparaît complètement. Et j'avais envie, dans la succession de tout ce travail sur l'ours polaire, de reconstituer en somme ce bestiaire symbolique.
0: C'est assez drôle parce que finalement le glacier, j'ai parlé de titan en début d'émission, mais c'est presque un personnage de fiction.
1: Bon, il faut savoir aussi que le glacier, pour les spécialistes de la glaciologie, est une forme d'événement dans la mesure où le glacier est en mouvement. Un glacier est toujours une masse en mouvement. Et dès lors qu'un glacier s'arrête, le glacier meurt et disparaît. Et donc, on peut très très bien y voir effectivement à la fois un animal de fiction et une sorte d'endroit qui recueille facilement les figures de fiction, à l'image du Frankenstein, qui est né dans le glacier de la mer de glace à Chamonix. En tout cas, c'est là que Mary Shelley a figuré sa grotte, si l'on veut bien. Donc oui, le glacier se personnifie dans beaucoup de cultures autour du monde, et aussi dans la nôtre, au cours du XXe siècle. On disait « méfie-toi de l'haleine du glacier », parce que si tu as ton jardin qui est sous l'haleine du glacier, tes poireaux vont crever. Oui. Et donc quand on parle d'haleine, on est là encore dans le registre animal.
0: Oui, ça rappelle les cosmogonies, notamment vikings, avec les géants dont on utilise les ossements, le sang, le cerveau pour créer les éléments environnants. Glacier, donc univers de fiction, Pascaline Sordet, cela vous a inspiré votre carte blanche.
2: Aujourd'hui, on rapporte une histoire abracadabrantesque.
3: Parce que quand il s'agit de fin du monde, moi souvent je trouve qu'on manque beaucoup d'imagination. C'est un peu toujours la même chose, c'est la catastrophe, les glaciers qui fondent, mais pas seulement, la biodiversité qui s'effondre, la guerre de tous contre tous, on arrive inévitablement au cannibalisme, aucune chance qu'on s'en sorte. Alors vous allez me dire, les auteurs et les autrices ne font que pousser des curseurs d'effondrement qui sont déjà bien entamés, même si j'espère que le cannibalisme on n'y est pas encore tout à fait. Mais est-ce que la fiction, c'est pas aussi un endroit pour ouvrir nos esprits et on pourrait y envisager des voies encore invisibles? Et pour ce qui est de la non-fiction, parce que moi c'est comme ça que j'aurais envie d'appeler votre livre Thierry Rabou, est-ce que il serait pas possible de les inscrire, ces ouvrages de non-fiction, quand ils s'intéressent à notre futur, dans une forme d'éthique du futur? Je mets le terme entre guillemets. L'éthique du futur, c'est une notion qui a été imaginée par Hans Jonas, donc un philosophe allemand qui est un de ceux qui, au XXe siècle, a beaucoup réfléchi sur la question des problèmes environnementaux, et donc il construit une éthique qui est une éthique pour le temps présent. C'est une éthique pour nous, c'est pas une éthique pour le futur, il est pas en train de se projeter, mais c'est une éthique qui prend en compte le fait qu'il y a des générations futures et qu'il faut tendre à les protéger, pas par bonté d'âme, pas parce qu'on serait sympa ou qu'on voudrait prouver qu'on n'est pas égoïste, mais parce que la puissance technologique qu'on a nous-mêmes développée nous oblige, nous donne une forme de responsabilité, c'est le mot qu'il utilise. Il le dit comme ça: la responsabilité nous en incombe sans que nous le voulions, en raison de la dimension de la puissance que nous exerçons quotidiennement. Et cette éthique du futur, c'est donc une éthique de la responsabilité, et elle nécessite, pour être pleinement active, une futurologie. Et c'est là que j'aime bien ce moment où la science va rejoindre la littérature et que les deux vont pouvoir avancer main dans la main pour créer des représentations, parce que c'est ça la futurologie, c'est se dire à quoi ça va ressembler, qu'est-ce que ça pourrait être, qu'est-ce qui se passera dans ce monde post-glaciaire que vous appelez Thierry Rabou. Et donc ces représentations qui peuvent être fondées scientifiquement, qui se basent sur des fondements solides, qu'est-ce qu'elles entraînent pour l'avenir de notre mode de vie actuel, c'est-à-dire un mode de vie qui est libéral, qui est centré sur la production, sur la consommation et sur la croissance. Alors, pour faire ça, il faut réussir à sortir d'une forme de catastrophisme, vous l'avez dit, hein, éviter à la fois la mélancolie et le catastrophisme pour être capable de se projeter. Et là, on se retrouve avec des théoriciens de la narration verte, que j'ai découvert, green narrative, comme on les appelle, ou de la cliffy, qui est donc la science-fiction sur le climat. On découvre plein de sous-catégories comme ça, si on aime les petites cases. Et il existe trois types de récits qui nous permettent de penser ces histoires du futur et cette futurologie, et donc de se projeter dans une éthique du futur. C'est les récits de justice, les récits de quête et les récits sur les mondes nouveaux. Alors ça a l'air un peu abstrait comme ça, mais ça m'a fait beaucoup rigoler parce que du coup j'ai cherché des histoires qui répondaient à ces différentes typologies de récits. Et par exemple, Erin Brockovich, voilà, ça c'est typiquement un récit, on ne l'attendait pas particulièrement dans les green narratives, mais c'est complètement un récit de la justice climatique, ou par exemple une bonne partie du travail de Miyazaki, donc auteur de dessins animés japonais, Hayao Miyazaki, qui appartiennent pour la plupart à ces récits, soit de la quête, soit des mondes nouveaux, où on le voit aussi, on retrouve, comme dans ces légendes valaisannes, plein d'esprits, on est lié à la terre, on est lié aussi évidemment au territoire de l'enfance. Et alors, cette question des futurs désirs, tous ces théoriciens de la narration, ils inventent pas grand-chose. En réalité, c'est des choses qui sont bien connues dans les milieux militants, où on se pose beaucoup cette question-là de quel monde on laisse, comment on s'y projette, qu'est-ce qu'on imagine. Mais je trouve que comme lecteur, et un peu comme spectateur aussi de cinéma, c'est intéressant de se demander si les livres, les films, les productions culturelles qu'on consomme, elles disent aussi quelque chose ou pas de cette éthique du futur, parce que bon, à force de broyer du noir littéraire, moi je trouve que des fois on risque de pas tellement voir la lumière. Alors vous allez me dire, mais elle est complètement naïve, la pauvre, est tombée sur la tête avec ses récits positifs, franchement c'est pas ça qu'on attend de la littérature, qu'elle nous rassure, qu'elle nous dorlote, qu'elle réponde comme ça à toutes nos angoisses. Mais voilà, il s'agit pas d'être bêtement confiant dans la technologie, par exemple, si on parle de science-fiction. Moi j'ai plutôt envie que les récits spéculatifs, puisque c'est exactement ça qui se passe, les récits qui essayer d'imaginer notre futur, que ce soit de la science-fiction, que ce soit légèrement dystopique ou simplement un petit peu en avance de quelques années ou quelques décennies sur la nôtre, me permettent d'envisager un futur qui soit complexe mais désirable, qui soit imparfait, mais pour lequel j'aurais quand même envie de rester sur mes deux pieds et me lever le matin, pas pour la beauté du geste, mais parce que je pense que c'est un exercice crucial de transformation du présent. Et transformation de notre présent en quoi ? Eh bien, en le passé de quelque chose qui est encore à venir.
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0: Bah, il était très bien votre récit, Pascaline Sordet.
3: Vous aussi, vous avez envie de vous lever le matin maintenant, comme Thierry avec sa fille,
0: j'aurais
3: qui va chercher la joie.
0: Jusqu'à mes 95 ans, envie de me lever le matin. Thierry Rabou, c'était ce qu'on disait tout à l'heure, en fait, cette question, en fait, quand même... parler de quelque chose de désirable, et ça ressort par le regard de votre fille dans votre ouvrage.
1: Oui, c'est très intéressant. Il y a beaucoup de choses dans votre carte blanche ou carte bleue glaciaire, mais c'est vrai que vous me posiez sur la question du futur. C'est vrai que ce livre est plutôt un bilan du présent qui est posé au seuil de ce futur peut-être désirable, et d'autres écrivains franchissent plus volontiers le pas. Je pense par exemple à Alice Bottarelli, qui a fait cette dystopie d'Unutopia qui est très très forte et très très belle, et qui envisage des futurs possible. Dans ce livre, moi, j'ai plutôt essayé d'envisager simplement un présent possible, mais lucide. Et votre chronique m'a fait penser à ce livre du romancier essayiste indien Amitav Ghosh, qui a fait un livre qui s'appelle Le Grand Dérangement, et qui postule qu'en fait, les écrivains aujourd'hui doivent, c'est vraiment leur ils ont ce rôle-là absolu d'affronter la question de la crise climatique, qui n'est pas que du réchauffement, mais qui est du dérèglement. Et c'est leur responsabilité éthique et esthétique que de le faire, parce qu'il dit que trop de romans aujourd'hui font comme si tout allait bien sur ce plan-là, alors qu'en fait, les choses se dérèglent. Et donc, j'essaye dans ce livre de ne pas être catastrophique ou catastrophiste, mais simplement lucide par rapport à ces questions-là.
3: Mais vous avez à ce sujet une phrase que moi j'ai trouvée très belle. On arrive vers la fin du livre, je dis pas la dernière m'a beaucoup plu, mais j'y vais pas parce que c'est la dernière et quand même on n'est pas dans ce degré de cruauté. Mais vous dites que la plus grande liberté, la seule qui nous reste, c'est celle de demeurer, de ne pas arpenter, d'apprendre à aimer ce qui autour de nous tient encore debout. Et moi j'ai trouvé que ça, cet accent-là sur ce qui fonctionne encore, ce sur quoi on peut construire, sur les fondements qui sont encore là, ça donnait beaucoup d'énergie, en fait, beaucoup d'espoir dans quelque chose qui, effectivement, est un peu testamentaire, comme vous disiez.
1: Mmh. Oui, parce qu'il faut pas oublier aussi que quand un glacier recule, ce qu'il laisse, c'est de la roche nue, moutonnée, comme on appelle, qui est un espace d'abord stérile, mais ensuite la végétation remonte et aujourd'hui on trouve des pissenlits à 2000 mètres. Alors que fait-on de cette information ? On peut s'en attrister ou on peut aussi être à 2000 mètres et se dire tiens, c'est beau, un pissenlit.
3: Et les pissenlits, on peut faire du miel avec les fleurs, de la chicorée avec les racines. c'est une plante formidablement riche.
0: On est d'accord, mais pas partout. Et quand il faut le désherber, c'est difficile. Et cette année, il y en a beaucoup. Mais Thierry Rabou, justement, c'est intéressant, en fait, cette idée du stationnaire aussi. Vous évoquez l'absurdité de vouloir assister absolument à cette espèce d'agonie de la nature en allant à tout prix voyager à l'autre bout du monde pour aller voir les derniers vestiges d'un glacier ou de telle chose qui disparaîtrait. Et il y a un passage dans votre livre où il y a le récit d'un voyage au Groenland.
1: Au Svalbard.
0: Ouais. Et la question qu'on s'est posée, Nicolas Julliard et moi, est la même. C'est y êtes-vous allé pour de vrai ou non ?
1: C'est une question qui est au cœur de ce passage et d'une certaine manière du livre aussi. J'ai été très frappé en travaillant sur Blaise Cendrars. J'ai fait un spectacle avec des amis musiciens sur Blaise Cendrars, sur la fantasmagorie Cendrars. Et sur cette belle antenne qui est la RTS, qui n'était pas encore la RTS à l'époque, Blaise Cendrars en 1954 parle du Japon. Il dit « Ah, quand j'étais au Japon, c'était formidable, j'y suis allé deux fois ». Et il a écrit quelques haïkus, quelques poèmes japonisants qui sont magnifiques. Et je me suis toujours demandé, parce que dans aucune biographie, on voit que Cendrars est allé au Japon. Et j'ai demandé à Christine Lequelec-Cottier, qui est ici à Lausanne et qui a fait la Pléiade Cendrars. Et je lui ai dit, mais Cendrars est-il allé au Japon ? Elle m'a dit, mais non, jamais. Jamais. Et donc Cendrars vient sur votre antenne et dit « Oui, quand j'étais au Japon, c'était merveilleux ». Et vous savez, il y a aussi toute cette histoire du transsibérien, alors on ne sait pas s'il l'a pris ou pas, et Cendrars a toujours eu cette réponse merveilleuse. Qu'importe que je l'ai pris ou non, ce qui importe, c'est que je vous l'ai fait prendre. J'en viens au Svalbard. J'avais très envie d'aller au Svalbard. J'étais à deux doigts d'y aller, j'avais réservé ma semaine de vacances, j'avais la souris prête à cliquer sur mes billets d'avion, parce qu'il y a une sorte de tropisme sur le Svalbard. Je me suis rendu compte que Chapa était allé au Svalbard, Pierre-Alain Tâche était allé au Svalbard, beaucoup d'écrivains un roman, je ne sais pas trop pourquoi, sont allés au Svalbard. Et c'est en fait le dernier refuge des glaces éternelles. C'est un endroit qui se réchauffe 5 fois plus vite que le reste de la planète. Et donc c'est vraiment l'avant-poste de la crise climatique qui contribue directement à l'augmentation du niveau de la mer. Donc c'est un endroit assez fascinant à plein d'égards. Et je me suis dit, pour ce livre, il faut absolument que j'y aille. J'étais prêt à cliquer sur ces billets d'avion. Et au moment d'appuyer sur ma souris, je me suis dit, ça n'a aucun sens. Je ne peux pas prétendre faire un livre lucide sur la question de l'écologie et faire l'aller-retour au Svalbard pour une semaine et en revenir avec mes 4 petits poèmes inquiets. J'en voyais soudainement plus le sens et cet immense paradoxe de l'écrivain voyageur qui attend à ce qu'il prétend célébrer en somme. Et donc je me suis dit faisons à ma modeste échelle du Cendrars, c'est-à-dire racontons le Svalbard. Et donc je me suis surdocumenté. J'ai fait des zooms avec beaucoup de gens qui habitent là-bas à l'année. Je suis allé sur Google Maps, j'ai visité toutes les rues, j'ai regardé les menus de tous les restaurants. J'ai fait beaucoup d'entretiens, à tel point que j'ai l'impression d'y être allé. Donc c'est un voyage qui n'a pas coûté très cher. Numériquement, oui, ça c'est encore un autre débat. Et à partir de toute cette expérience assez forte, finalement, j'ai écrit cette prose poétique et cette expérience au Svalbard. Et j'espère vous avoir donné l'impression que j'y suis allé. J'espère surtout que vous y êtes allé avec moi. Voilà.
0: Oui, nous y avons voyagé aussi. C'est intéressant parce que les références littéraires sont nombreuses dans votre ouvrage, avec une prédominance quand même de Maurice Chapa. Que représente Maurice Chapa pour vous et dans ses récits des glaciers?
1: Maurice Chapa, évidemment, quand on travaille sur ces questions-là, on tombe très vite sur lui. Ce qui m'intéresse beaucoup, déjà, c'est sa prose absolument incroyable. Les macros des cimes blanches, le testament du Huron sont des textes très forts dans leur vibration purement littéraire. Mais aussi, il y a quelque chose de très précurseur dans le regard à la fois virulent et inquiet qui porte sur la destruction du paysage, qui a été très décrié à l'époque et ce qui en fait aujourd'hui, rétrospectivement, une sorte de précurseur de la préoccupation climatique. climatique, disons, ou naturel. Et donc, je trouvais beau de modestement inscrire ma démarche dans la continuité de la sienne, parce que c'est un écrivain dont je me sens assez proche. Et voilà, je me suis rendu compte, grâce à Jérôme Mézeau, écrivain valaisan, qui m'a fait remarquer que Chapa était lui-même allé au Svalbard aussi. Et donc, au fil de mon enquête, je me suis rendu compte que je mettais mes pas assez directement dans les siens. Et il y a beaucoup de phrases que j'ai piquées à droite à gauche, comme une sorte de réécriture, parfois inversée, parfois subtilement intégrée dans le texte, parce que j'aime beaucoup l'idée que la littérature soit une chambre d'écho, un palimpseste de beaucoup d'autres récits, que tout ça se tisse en une nouvelle proposition.
0: Et puis un témoignage aussi de vocabulaire. On parlait de votre grand-mère qui a fait ce travail gigantesque avec votre grand-père aussi de créer cet immense compendium dictionnaire du patois qui sera terminé en 2060.
1: Voilà.
0: Je crois, c'est incroyable. Mais le vocabulaire lié au glacier, lui aussi, va être un vocabulaire du passé avec la disparition des glaciers, les névés, les séracs, les moraines. Ce sera des mots qui ne seront peut-être plus enseignés dans les écoles.
1: Oui, et c'est des mots qui ont évidemment une valeur scientifique forte, mais une valeur poétique aussi assez étonnante quand on entend carte, bloc erratique. Il y a quelque chose de très fort là-dedans. Et sur cette puissance symbolique et poétique du glacier, j'ai travaillé avec des scientifiques parce que je voulais avoir la liste complète des glaciers suisses disparus, ce qui paraît assez évident comme demande. Et ça a été très compliqué parce que les scientifiques, j'ai travaillé avec le centre GLAMOS de l'école polytechnique de Zurich, ils m'ont donné des bilans de masse, de longueur, des dates, mais moi je voulais les noms afin de pouvoir les produire et les montrer. Et ça a pris pas mal de temps afin que les scientifiques comprennent ma demande. Et j'étais content de pouvoir publier dans ce livre la liste complète des 1356 glaciers suisses disparus depuis les années 70 en Suisse.
0: C'était et j'allais l'évoquer justement, c'est sur 8 pages. C'est une liste gigantesque, c'est digne d'un monument aux soldats tombés durant les deux guerres mondiales. Vous listez donc ces glaciers entre 1973 et 2016. Au fil des pages, le texte se floute jusqu'à disparaître complètement. Et je crois que vous en faites même une performance, je crois, de ces pages.
1: Lorsque je lis ce livre et qu'on me laisse le temps de le faire, je lis ces 1356 glaciers un par page, donc ça fait un gros bloc de papier qui tombe comme ça devant moi. C'est assez spectaculaire parce que cette liste, évidemment, elle est quadrilingue, parce qu'on a du romanche, de l'italien, de l'allemand et du français. Et puis, il y a beaucoup de glaciers qui n'ont pas de nom. Ils font moins de 10 000 mètres carrés, ils sortent de la liste. Donc, il y a beaucoup de glaciers qui sont relativement petits et qui n'ont pas été nommé. Et donc simplement dans cette liste c'est mis Pids Auer West, ça veut dire à l'ouest de tel Pids, de telle montagne, il y avait une tache de glace que l'on considérait comme un glacier et qui aujourd'hui est sortie de l'inventaire. Et donc c'est une liste de soldats effectivement inconnus, comme vous le dites, que j'appelle volontiers martyrologe, cette liste des martyrs dans la foi catholique. Et en fait, ça a complètement disparu de notre imaginaire et donc je trouvais très beau de pouvoir, une fois dans un livre, donner à montrer cette liste dont la puissance poétique me paraît très forte.
0: En tout cas, elle existe. Là, elle a été posée. Cartier livre aussi à ses marottes littéraires et nous avons même un spécialiste en la matière, spécialiste des grands classiques, à se remettre sous la dent. Le nôtre s'appelle Victor Hugo, alias Nicolas Julliard, et il a toujours un bon coup classique, pour le coup, sous le coude.
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8: Si, depuis Kafka, on sait qu'un livre doit être la hache qui brise la mer gelée en nous, il arrive qu'un livre agisse aussi comme la glace. La glace qui fige pour la postérité la physionomie de lointains ancêtres. Car oui, on connaît l'allure d'un homme du néolithique grâce au glacier italien qui l'a recraché. Hey, vous me reconnaissez ? Bah oui, vous êtes Ötzi, notre lointain cousin. De même, il peut arriver qu'un personnage d'une autre époque nous apparaisse comme étrangement familier par la grâce d'un livre. C'est ce qui est arrivé au XIXe siècle à un adorable cocker. Si on se souvient de lui, c'est parce que la poétesse anglaise Elizabeth Barrett Browning a consigné son nom dans ses écrits et poèmes. Et si je connais cette histoire, c'est parce que près d'un siècle plus tard, Virginia Woolf a raconté la vie de ce cocker dans une biographie délicieuse parue en 1933 et portant le nom du canidé Flush. À partir des poèmes et correspondances de son illustre devancière, l'autrice anglaise recompose la vie de ce chien. Un chien de race, un philosophe à quatre pattes qu'elle dit même assez snob, descendant d'une lignée glorieuse dont elle fait remonter les origines à la plus haute antiquité. Née à la campagne, habituée au grand air, Floche vit un drame très jeune lorsqu'on le confie à Elisabeth Barrette, une femme à la santé chétive, prototype de Proust ou Monique Saint-Hélier, passant le plus clair de son temps à écrire alité dans la pénombre de sa chambre d'un quartier chic de Londres. Et pourtant, le jeune chien et sa maîtresse vont s'entendre à merveille. On dit volontiers tel maître, tel chien. Virginia Woolf s'en amuse puisqu'elle souligne la ressemblance entre les boucles anglaises de la poétesse et les oreilles frisées du cocker. Tapez Elisabeth Barrette sur Internet, vous verrez, c'est bluffant. Tout le livre, à vrai dire, est délectable par le côté ludique et inventif de Virginia Woolf, qui compare la sélection des chiens à l'élevage des membres de la bonne société londonienne et fait un parallèle entre l'emprise du patriarcat et l'asservissement du toutou. Surtout, dans ce roman d'apprentissage canin calqué sur les récits du 19e siècle, l'autrice anglaise tente de décrire le monde à hauteur de chien. Et l'exercice est particulièrement savoureux quand Flush, suivant le voyage de noces de sa maîtresse, se retrouve en Italie, s'émancipant à tout point de vue, s'affranchissant de sa laisse, fréquentant des bâtards, menant une vie sexuelle libérée et humant à pleine narine, ce qui donne lieu à ce passage magnifique. Il semble que la beauté, pour toucher les sens de Flush, dût être condensée d'abord, puis insufflée, poudre verte ou violette, par une seringue céleste, dans les profondeurs veloutées de ses narines, et son extase alors ne s'exprimait pas en mots, mais en silencieuse adoration. Où Mrs. Browning voyait, Flush sentait. Il flairait quand elle eut écrit. Et l'autrice de constater, l'odorat humain est pratiquement inexistant. Les plus grands poètes du monde n'ont connu que le parfum des roses ou la puanteur des bouses. Entre ces deux extrêmes, un infini de gradations demeure informulé. Vous le voyez le défi pour la romancière du XXe siècle ? Écrire comme le chien hume. Ouf, pas mal, non ?
0: Thierry Rabout, vous connaissiez Flush ?
1: Pas du tout.
0: Le chien ?
1: Pas du tout.
0: C'est intéressant ce changement de perspective. Ici, en l'occurrence, on a ces ours blancs au début de votre ouvrage. On pourrait aussi faire un récit vu de la perspective d'un glacier, avec ses ressentis, ses odeurs, ses... Voilà.
1: Ça a sûrement déjà été fait. Il y a beaucoup de récits maintenant qui incarnent le jeu narratif d'une baleine, d'un cerf ou d'un arbre. Effectivement, il y aurait de quoi dire. Ces glaciers qui se font percer le flanc pour y faire entrer des enfants et des ours polaires.
0: Oui, oui, et qui recrachent parfois en fait des gens façon hibernatus, hein, comme les dragons. Restez avec nous car nous avons encore un petit peu de temps à passer ensemble. Je vous propose un détour du côté de l'Angleterre, peu propice aux glaciers, et pourtant ce titre de Goldfrapp évoque les montagnes et leurs secrets. Voici Utopia. It's...

0: Sur l'album Salt Mountain, de Gold frappe le titre Utopia à l'instant dans Quartier Livre.
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0: Et oui, c'est la tradition qui le veut, c'est l'heure de jouer dans Quartier Livre, le questionnaire à choix multiples, vous le connaissez. Trois questions pour mieux vous connaître, Thierry Rabou, êtes-vous prêt?
3: Oui.
0: Très bien, première question. On continue dans la musique. Tous ces albums contiennent une montagne sur leur pochette, sauf un. Lequel? Attention, il y a une partie qui est facile. Alors, A, Kid A de Radiohead. Petit B, Atom Heart Mother de Pink Floyd. Petit C, Felt Mountain de Goldfrapp qu'on vient d'entendre. Ou petit D, Construction Time Again de Depeche Mode. Lequel ne contient pas de montagne sur sa pochette?
3: Je dirais Pink Floyd avec les vaches.
0: Ouais, exactement. Alors, ils sont dans un pâturage, mais
3: voilà,
0: c'est
3: mais y a
0: un
3: pas de montagne. Pâturage anglais.
0: Totalement anglais. C'était une réponse juste. Kid A, il y a des montagnes. Felt Mountain, de Goldfrapp, il y a le Cervin. Et sur Construction Time Again de Depeche Mode, c'est le Cervin aussi, avec une sorte d'ouvrier soviétique qui tente de l'abattre à coups de masse. Deuxième question avec vous, Pascaline Sordet.
4: Vous êtes titulaire d'un diplôme de la Haute École de Musique de Lausanne en guitare et d'un diplôme de musicologie. À quel genre de musique rattacheriez-vous le glacier? A. Une symphonie. B. La musique gamelan d'Asie du Sud-Est. C. De la techno minimale. D. De la bossa nova.
3: Allez, A. Une symphonie. Strauss, ouais. Pourquoi pas. En quatre mouvements. Voilà. Tous les mouvements du glacier.
4: Quelque chose d'imposant, quoi.
3: Voilà. Monumental.
0: Pourtant, la musique gamelan d'Asie du Sud-Est,
3: oui, ça
0: fonctionnerait assez bien, en fait. Surtout
3: pu.
0: Avec votre photo de
3: voilà, et ça doit bien résonner, tous ces gamelans dans la grotte.
0: Exactement. Troisième question. Depuis l'écriture de votre recueil, qu'est-ce qui a changé chez vous? Petit A, vous refusez systématiquement les glaçons dans vos boissons que vous regardez d'un œil suspect. Petit B, vous ne regardez plus les cailloux de la même manière et même vous leur donnez des petits noms. Petit C, vous vous êtes enfin décidé à taper vos textes sur la machine à écrire de votre grand-mère. Ou petit D, ben, vous avez décidé de vous faire tatouer le nom des glaciers disparus sur l'ensemble de votre corps.
3: J'hésite entre A et C, mais A pour les glaçons, parce qu'effectivement, je me suis rendu compte en travaillant sur cette matière qu'il y avait toute une exploitation des glaciers à l'époque, que l'on coupait en petits cubes pour les amener jusque dans les brasseries de Marseille et de Paris. Voilà, ce qui m'a complètement sidéré. Il y avait aussi des étangs sur lesquels on avait des banquises artificielles,
0: à
3: bulles,
0: silence,
3: voilà,
0: ouais,
3: exactement.
0: En France.
3: Et donc, oui, je ne regarde plus les glaçons dans mes verres du même œil.
0: Et on devrait tous faire pareil. En tout cas, merci beaucoup d'avoir participé.
5: Allons, un bon mouvement parle. Mais voilà deux jours que vous me posez les mêmes questions. Je vous ai dit tout ce que je savais.
0: La semaine dernière, Nicolas Julliard recevait Pia Chazard et Fanny Vaucher pour leur BD « L'usine du pire » paru à La Veilleuse. Voici Thierry Rabou la question qu'elles ont souhaité vous adresser.
6: C'est vrai qu'il y a une chose que je me demande toujours quand je vois n'importe quel livre qui sort, ou même ça pourrait être le cas pour des films ou d'autres formes de production artistique, c'est en fait qu'est-ce qui a fait que c'est cette œuvre-là qui devait être créée par la personne? Qu'est-ce qui rendait son message ou son contenu nécessaire et important pour la personne?
3: Question compliquée. Vous avez une heure?
6: Non, si vous arrivez à faire ça en 30 secondes.
3: On va faire court. Bon, c'est vrai que c'est un livre assez particulier pour moi parce qu'il fait un petit peu le bilan de mon rapport au paysage de l'enfance. Et ce qui a fait que ce livre devait sortir maintenant, c'est que je suis à un âge, ou plutôt cette photo de l'enfance, j'ai 6 ans sur cette photo, et ma propre fille, aujourd'hui aussi, à l'âge que j'avais à l'époque où je suis allé dans cette grotte de glace. Donc c'est ça qui a été un petit peu le moteur et qui a cristallisé la nécessité de ce livre, peut-être.
0: Vous y avez vu une sorte de signe des temps, voilà, et signal de départ. À votre tour de poser une question aux invités et invitées de la semaine prochaine. Quartier Livre sera en public à Bédéfil à Lausanne et recevra les autrices Myrion Mal et Sophie Bédard, ainsi que François Vigneault, commissaire de l'exposition consacrée à la BD québécoise. Alors, quelle serait votre question?
3: Alors, j'ai une question un petit peu industrielle, hein, comme ces artistes sont actifs à la fois dans le champ français et québécois, et liés à l'actualité, évidemment, face à cette industrialisation très radicale dans l'édition qui est passée de l'artisanat au business le plus décomplexé en France mais aussi aux États-Unis. Est-ce que pour lui et pour elle, publier aujourd'hui de la BD engagée, que ce soit sur des thèmes de société ou dans le registre de la SF, est-ce que c'est devenu une forme aujourd'hui tout aussi radicale de résistance?
0: Eh bien, nous la gardons précieusement et nous la leur soumettrons la semaine prochaine. Merci beaucoup Thierry Rabou d'avoir passé cette heure en notre compagnie. Nous évoquions avec vous Un monde en liquidation, recueil de récits post-glaciaires paru aux éditions La Baconnière que nous vous recommandons chaudement. Et il n'y a pas de jeu de mots avec le bouleversement climatique là derrière. Merci à vous Pascaline Sordet d'avoir animé cette émission avec nous. On vous retrouve dans l'émission Drôle d'époque, entre autres. Et merci à Jérôme Nussbaum, Sacha Unger, Bastien Arnold et Garance Parvis.
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1: Il est 6h, voici les infos. À tout de suite pour 4h en direct.
2: Isabelle Arès.
3: Aux États-Unis, Donald Trump contourne le Congrès sur la guerre en Iran. Le président a annoncé aux parlementaires que les hostilités contre le pays étaient terminées. Une déclaration qui le dispense du feu vert du pouvoir législatif. La Constitution américaine exige qu'il obtienne l'autorisation du Congrès pour prolonger une guerre après 60 jours. Donald Trump qui s'est d'ailleurs dit insatisfait de l'offre transmise par l'Iran en vue de relancer les négociations. Une trentaine de membres de la flottille pour Gaza ont été hospitalisés. C'est ce qu'ont indiqué hier soir les autorités grecques et qui n'ont pas donné plus de détails. Selon le ministère israélien des Affaires étrangères, deux personnes ont été emmenées en Israël pour être interrogées. Les autres militants ont été transférés à l'aéroport de Crète en vue de leur rapatriement. Les quelques 170 militants de la flottille ont été arrêtés jeudi par Israël au large de l'île. Cette arrestation dehors de la zone maritime israélienne a suscité de vives critiques. Des défilés hier dans plusieurs localités en Suisse à l'occasion du 1er mai. À Genève, près de 3000 personnes ont répondu à l'appel des syndicats. 800 personnes se sont rassemblées à Lausanne. La principale manifestation du pays à Zurich a quant à elle réuni plus de 15 000 participants. Avec pour mot d'ordre dans toutes ces manifestations, défendre les salaires et les emplois. L'initiative de l'UDC pour limiter l'immigration a aussi été particulièrement critiquée. Et de défilés, il en est également question aujourd'hui à Fribourg. Jusqu'à 50 000 personnes sont attendues cet après-midi pour fêter le sacre de Gotteron. Une grande parade avec les champions de Suisse de hockey sur glace défilera dès 16h au centre-ville jusqu'à la BCF Arena. La circulation sera fortement perturbée tout au long du parcours et aux abords de la patinoire. Pour l'occasion, les transports publics fribourgeois proposent un billet à 5 francs valable dans tout le canton. En cyclisme, Dorian Godon s'est adjugé la troisième étape du Tour de Romandie. Le champion de France s'est imposé au sprint hier après-midi à Orbe. Le Slovène Tadej Pogacar a quant à lui fini quatrième, mais il conserve son maillot jaune. Les coureurs disputeront aujourd'hui dans le canton de Fribourg l'étape Rennes entre Bro et Charmey. Cette quatrième étape verra le peloton gravir 3 fois le col du Yaun sur 3 routes différentes. Le temps sera globalement ensoleillé aujourd'hui malgré des voiles nuageux, des averses voire même des orages possibles cet après-midi, essentiellement dans l'arc jurassien et sur les Préalpes. Il fera entre 10 et 26 degrés en pleine.
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1: Bonjour, bonjour et bienvenue dans cette matinale du samedi. À Fribourg, ce sera notre actu de la semaine. La vie ne sera plus tout à fait comme avant. Gotteron champion. Une grande parade est prévue aujourd'hui dès 16h, on vient de l'entendre. Nous reviendrons sur l'événement avec l'interview du directeur général de Fribourg-Gotteron, John Gobi.
5: C'était important de gagner. On voulait gagner, on voulait vraiment faire ce pas. On l'a fait à la course Spengler, ça fait 2 ans, mais on le fait ici. Et puis maintenant, voilà, on profite de ce moment. C'est quelque chose qu'on voulait donner vraiment à tous les fans, à tout le peuple de Fribourg.
1: Mission accomplie donc, John Gobi vers 6h45. Beaucoup d'autres choses dans cette première heure et d'abord des archives avec vous, Véronique Rabou. On ira dans une grange. Bonjour Véronique.
6: Et bonjour Mathieu. Eh bien oui, aujourd'hui on parle d'une grange, mais d'une grange sublime comme on la surnomme et qui est plus que centenaire. Il s'agit du théâtre du Jorat à Mézières, classé monument historique d'intérêt national s'il vous plaît.
1: Et à 6h15, rubrique vécu.
7: J'ai cru que c'était une blague, je me suis dit tiens mais non, mais la goutte ça sonne comme une maladie moyenâgeuse de Louis XIV ou de gens vraiment en surpoids. J'avais pas l'impression de rentrer dans ces critères, ni en termes de royauté, ni en termes de surpoids.
1: Michel a 43 ans, il est plutôt sportif. Il vit bien en 2026, pas au moyen âge, et pourtant il souffre de la goutte. Il nous expliquera vers 6h15. Et puis juste avant les infos de 7h, une pépite musicale. On célèbre un retour avec vous, Willy Deslu. Bonjour Willy.
8: Bonjour Mathieu. Oui, ce matin, le retour de Jack White, l'homme derrière le fameux Seven Nation Army, qui publie un nouveau titre. Alors comme ça arrive sans promo, sans filtre. Il s'agit de rock brut, des guitares tranchantes, comme quoi le rock n'est toujours pas mort.
1: Eh bien, c'est une bonne nouvelle. On vous retrouve tout à l'heure, Willy. Dans l'équipe du jour, il y a aussi Vicky Garo, assistante de production, Stéphanie Jovanovic pour toutes les musiques et John Haslebacher à la technique. Merci d'être avec nous.

0: Jamais facile, le deuxième album, lorsque le premier a très bien marché. Pierre Demers a pris le temps qu'il faut pour écrire « Je pense à vous », sorti au début de l'année, et c'est plutôt réussi. Colonialisme, une Suisse impliquée. Ainsi s'appelle une expo à voir au château de Prangin, car oui, la Suisse a une histoire coloniale, même sans avoir possédé de territoire outre-mer. Jeudi, dans l'émission Tribu, Jérôme Zimmermann a accueilli Mathieu Perry, qui est co-commissaire de l'exposition. Il lui a demandé qui étaient les acteurs de cette Suisse coloniale. C'est notre moment choisi de la semaine.
1: En fait, les Suisses sont actifs, et les Suissesses aussi, hein, dans tous les volets. Il y a le volet économique. La colonisation, c'est avant tout une entreprise économique, hein, d'exploitation des territoires, donc d'expansion territoriale motivée par des enjeux économiques, d'extractivisme aussi. Donc on a par exemple des marchands suisses qui vont faire amasser des fortunes considérables dans ce qui peut être aussi les pires aspects du colonialisme. On sait que le colonialisme est intimement lié à la question de l'esclavage depuis sa mise en place, hein, au XVe siècle. Et donc on a par exemple des Suisses, un navire suisse dont on montre l'inventaire de cargaison dans l'exposition, qui a déporté près de 500 personnes, dont la moitié sont des enfants. C'est des Balois qui possèdent ce navire en 1815-1817. On a, on l'a un peu mentionné, hein, des propriétaires de plantations qui vont faire travailler des personnes réduites en esclavage au Brésil ou ailleurs. Quand l'esclavage est aboli, hein, ça ne signifie pas que les conditions changent complètement pour les personnes exploitées, hein. On a des systèmes qui sont mis en place qui reproduisent ces logiques. On a aussi le bras armé de la colonisation, et là on a des mercenaires qui vont être avoir des rôles majeurs dans les entreprises coloniales, qui vont se mettre au service de toutes les puissances, hein, notamment des Anglais et des Néerlandais. Pour vous donner un exemple assez connu qu'on montre dans l'exposition, on a un régiment entier, 1100 hommes, qui est mis au service et qui est dirigé par le colonel de Meuron, qui est mis au service des Néerlandais. Après, il change de veste, il se retourne d'une certaine manière et il va se mettre au service des Anglais. On a aussi des particuliers qui s'engagent dans ce qu'on appelait les Indes néerlandaises, donc les colonies néerlandaises qui vont connaître une expansion en Indonésie. On a un grison, Hans Christoffel, qui participe à des massacres. Et puis, on a aussi tout le côté propagande, en fait. On a des missionnaires, dont des romans, la mission suisse romande dont on parle dans l'exposition. On a aussi des scientifiques qui vont développer des thèses racistes, sur lesquelles on peut revenir aussi peut-être dans l'exposition, et dans l'émission, pardon. Et puis, on a aussi des personnes qui vont justifier l'entreprise coloniale. Gustave Moynier, par exemple, on le connaît comme cofondateur du CICR, de la Croix-Rouge, mais il a aussi édité un mensuel qui s'appelait L'Afrique explorée et civilisée, dans laquelle, eh bien, il fait l'apologie et il défend l'idée d'un devoir de colonisation, d'un devoir de civilisation, d'amener une mission civilisatrice sur le continent africain.
2: Voilà, alors on vient de passer en revue ces différentes formes. Puis vous faites un lien vraiment avec les temps modernes, en quelque sorte, avec des nouvelles formes peut-être d'esclavage. Il y a quand même une résonance avec les temps actuels.
1: L'exposition, elle, je pense que c'est aussi sa force, et ça, c'est relevé vraiment par des personnes qui la visitent. Elle propose à chaque fois des prolongations dans les continuités coloniales. Le système colonial tel qu'il est présenté historiquement dans l'exposition, c'est un phénomène qui est situé dans une temporalité qui est terminée, mais en revanche, il y a des continuités. Les logiques mises en place par la colonisation, elles ne vont pas être entièrement déconstruites. On a des rapports encore actuellement, et ça c'est bien connu, hein, inégaux entre ce qu'on appelle le Nord global, donc l'Europe occidentale, les États-Unis, mais ça peut être aussi des pays comme l'Australie, hein, et des États du Sud global, donc les anciennes colonies. Et effectivement, on parle de ces différents aspects dans l'exposition, notamment du travail forcé, hein, par exemple, qui continue à avoir cours dans des régions du monde où on exploite des matières premières. Dans l'exposition,

0: On a plusieurs exemples qui traitent du Congo en tant que colonie privée du roi des Belges, dans laquelle il y a des Suisses hein, qui vont être fonctionnaires coloniaux, qui ont participé à des exactions, etc. Au Congo, actuellement, on a une photo dans l'exposition où on voit un jeune enfant qui sort d'une mine. C'est toute une structure dont des entreprises aussi, également suisses, hein, continuent de tirer parti. On parle du commerce, par exemple, dans la Suisse. On a tout dans l'exposition, pardon. On a tout un chapitre dédié à ceci. On rappelle, par exemple, qu'encore actuellement, il y a plus de 950 entreprises qui font du commerce de matières premières. La Suisse est un hub mondial, un des premiers hubs mondiaux du commerce des matières premières, du négoce, qui, du coup, est par conséquent aussi une source de richesse importante pour le pays.
1: Mathieu Perry, co-commissaire de l'exposition Colonialisme, une Suisse impliquée, à découvrir au Château de Prangin jusqu'au 11 octobre. 6h14, Janis Joplin, on l'aime sur RTS Première.

0: Move over, littéralement, pousse-toi, Janis Joplin en 1971. 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Tout de suite, un petit avant-goût de l'émission de ce début d'après-midi avec Boris Cyrulnik, neuropsychiatre. Cyrulnik parle volontiers du concept de décivilisation. Écoutons-le.
1: Alors, je pense que parce qu'on est bombardé d'informations, de trop d'informations, notre cerveau ne peut pas tout traiter. Pour traiter, il faut réduire. Ce qu'on voit du monde neurologiquement, c'est une réduction. On voit presque rien du monde. Nos yeux, nos oreilles sélectionnent quelques informations différentes selon chaque espèce et différentes entre nous, êtres humains, selon notre éducation. L'éducation nous rend, ou l'aventure de la vie, nous rend sensibles à un type d'information. Si on devait tout traiter, on serait confus. On ne pourrait pas répondre comme après un traumatisme crânien où le cerveau ne traite plus les informations et le sujet est hébété. Pour voir le monde, pour le comprendre, on est contraint à le réduire. Et ça, ça dépend de l'éducation. Or, on ne peut pas donner la même éducation à 8 milliards d'êtres humains. Et on voit réapparaître des clans dans les pays occidentaux, dans les grandes villes. Je crois qu'il y a une surdensité. C'est social, la surdensité est sociale, et pourtant écologiquement, c'est une surstimulation incessante qui fait que dans ces quartiers, les gens sont survoltés, sont anxieux. Les bébés américains sont devenus en quelques décennies inconsolables. Ils sursautent au moindre bruit, ils crient et quand on les prend dans les bras, ils continuent à crier. Il y a trop de stimulus autour d'eux, ils ne peuvent pas tout traiter. Notre culture va trop vite. Ça stimule trop les gens. Beaucoup de gens sont angoissés. Et surtout, vous avez répété plusieurs fois, depuis les années 90-90, Haidt, qui est un psychiatre américain, qui est en même temps démographe, et qui confirme que, pour faire un schéma, on va dire, dans les années 90, un décrochage est apparu. Quand j'ai remis mon rapport à Jeannette Bougrabe, qui était ministre de la Famille il y a quelques années en France, les femmes, dans tous les pays du monde, les femmes pensaient plus au suicide que les hommes, mais les hommes aboutissaient plus au suicide que les femmes. Alors qu'en Occident, elles n'ont jamais été autant respectées. Haidt et tous les démographes disent... probablement, les écrans sont des communications magiques, mais ne sont pas des outils de relation. Or, notre tranquillisant naturel, c'est la relation familière. Mon écran qui me permet de bavarder avec vous n'est pas une relation. Et les femmes sont peut-être plus sensibles, elles ont plus d'empathie que les hommes. Ça veut dire qu'elles sont privées de quelque chose qui est important pour elles, et elles vivent de plus en plus mal cette hypercommunication technique et cette diminution de relations affectives. Ça veut dire qu'il y a quelque chose là à reciviliser. Il faut probablement qu'on se mette d'accord. On ne peut pas être familier avec 8 milliards d'êtres humains, mais la solution adaptative, le clan, est une solution tragique, puisque dans un clan, on aime... On est sécurisé par ceux qui s'habillent comme nous, qui parlent comme nous, qui se rasent la barbe comme nous et qui ont les mêmes préjugés que nous. Donc ça, et le clan, et on a la haine de celui, de celle qui a d'autres rituels de civilisation dans la rue d'à côté. Et ça, c'est facteur de haine et de guerre, comme on le constate actuellement, même dans les pays occidentaux, même en France, on constate que nos représentants politiques, nos élus, comme on dit, ne sont plus capables de se parler comme des jeunes adultes.
0: Boris Cyrulnik, neuropsychiatre au micro de Florence Farion. 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On la surnomme la maladie des rois. De Charlemagne à Louis XIV, la goutte a terrassé de douleur des grands noms de l'histoire. La goutte, c'est une maladie chronique qui provoque d'intenses douleurs articulaires. Elle touche aujourd'hui plus de 140 000 personnes en Suisse, comme Michel qui témoigne au micro d'Isabelle Fiot.
2: J'ai connu une première crise il y a 3 ans à peu près, j'avais 43 ans. Je comprenais pas trop ce qui m'arrivait. J'ai commencé à avoir des douleurs très très fortes au milieu de la nuit, aux gros orteils. Et puis même juste le poids de la couette en fait sur le pied était insupportable. Je me suis dit que je m'étais tordu le pied en courant, qu'il y avait un truc qui avait dû se coincer, un nerf, un nœud, on sait pas trop quoi. La journée d'après, c'était un peu plus supportable. La nuit d'après, c'était encore pire, et crescendo comme ça, un peu comme en montagne russe. Et jusqu'au moment où, en fait, j'ai plus pu marcher, et là, je me suis dirigé vers les urgences, j'ai décrit mes symptômes, et ils m'ont dit, c'est la goutte. Alors moi, j'ai cru que c'était une blague, je me suis dit, tiens, mais non, mais la goutte, ça sonne comme une maladie moyenâgeuse de Louis XIV ou de gens vraiment en surpoids. J'avais pas l'impression de rentrer dans ces critères, ni en termes de royauté, ni en termes de surpoids. Et du coup, on a fait une prise de sang, on a vu que mon taux d'acide urique était au-delà de la norme, et ça confirmait le diagnostic de goutte. Donc j'ai pris des médicaments, de la colchicine, qui a pu calmer la douleur et l'inflammation en une petite semaine, quelque chose comme ça.
3: Vous avez une idée de ce qui a provoqué cette première crise ?
2: Alors clairement, en regardant en arrière, je comprends tout à fait. Alors c'était 2 semaines chez les beaux-parents, à très bien manger, beaucoup boire, pas que de l'eau, justement pas assez d'eau, pas assez s'hydrater. Et du coup, quand on lit en fait quel comportement il faudrait adopter pour éviter les crises de goutte qui sont générées par un surplus d'acide urique dans le sang, eh bien effectivement, bah, y a ça, c'est éviter les fruits de mer, les abats, la viande rouge, l'alcool, le sucre, et puis du coup, j'avais un peu de tout cumulé, donc effectivement, j'avais fait un tout juste, ou plutôt un tout faux à ce niveau-là pour arriver à une crise. Donc après avoir géré la crise avec des médicaments, de la glace, des anti-inflammatoires, donc j'ai essayé d'adapter mon alimentation, donc éviter d'enchaîner 3 jours de suite des sardines, du foie gras, beaucoup d'alcool, etc. Donc c'est toute une question de modération et puis assez s'hydrater simplement.
3: Et puis 3 ans tranquille, et tout d'un coup, qu'est-ce qui se passe ?
2: Alors effectivement, 3 ans tranquille, donc quand on passe 3 ans, alors les premières semaines et mois, on a tendance à... On marche sur des œufs, on fait très très attention, et comme toute mesure, bah, on se dit, après 3 mois, ok, pas vu, pas pris, c'est bon, je peux relancer la machine. Et puis effectivement, 3 ans passent quasi impunément à justement manger et boire comme je voulais. Et puis ce début d'année, effectivement, bah, je peux identifier en fait ce qui a déclenché ces crises. Une fois, c'était effectivement des aliments qui étaient riches en purines, hein, donc il y a les fruits de mer, les sardines, les abats, ce genre de choses. Une autre crise qui vient un mois après, bon bah, là c'était effectivement alcool, déshydratation, ce qui est un épisode un peu exceptionnel aujourd'hui parce que je bois très rarement, il faut le dire, donc c'était un peu l'exception qui confirmait la règle. Au milieu de la nuit, une douleur assez vive est localisée au niveau du gros orteil qui se réveille. Donc j'ai assez vite pu réagir. Contrairement à ma première crise, comme je ne savais pas de quoi il s'agissait, j'ai laissé faire et l'inflammation a continué à croître pendant des jours. Donc là, dès les premiers symptômes, j'ai pu agir en mettant de la glace, en prenant des anti-inflammatoires et au final, en adaptant ce comportement, en m'hydratant beaucoup aussi. En 24-48 heures, j'avais pu faire diminuer le 3/4 de la douleur et puis faire disparaître la crise au bout d'une semaine, on va dire.
3: Et aujourd'hui, vous avez un traitement ou vraiment un programme au niveau de l'alimentation ?
2: Alors, traitement pas encore, j'ai une ordonnance de mon médecin avec tout l'arsenal, donc de la colchicine, de l'allopurinol, qui est un médicament à prendre tous les jours, hein, quasi à vie, hein. En tout cas c'est un traitement sur le long terme. J'ai pas encore fait le pas de prendre ces médicaments, je me suis dit que j'allais voir pour gérer ça par une alimentation adaptée. J'espère pouvoir les contrer de la même manière que ces dernières, avec de la glace, des anti-inflammatoires. Et effectivement, si les crises devaient se répéter, je pense que je m'interrogerais sur le fait de prendre un traitement.
3: Avec le recul, est-ce qu'on peut dire que vous avez été vraiment surpris en fait d'être face à ce problème de santé ?
2: Quand on voit les facteurs de risque principaux qui sont le surpoids ou l'hypertension, je me suis dit que j'étais pas forcément concerné. Encore une fois, je pensais que c'était une maladie qui sortait du Moyen-Âge ou qui concernait que les gens qui étaient en sérieux surpoids. Et en fait, en me renseignant un peu, je voyais que ça concernait surtout les hommes plutôt que les femmes à partir du début de la quarantaine. Donc j'étais pile poil dans cette cible-là. Et puis, effectivement, bah, c'est quand même un certain nombre de personnes en Suisse, mais je ne sais pas si les gens en parlent facilement, en tout cas. Je me suis dit que c'était cher payé pour quelques maigres excès, mais du coup j'ai un peu creusé le sujet, j'ai questionné ma famille et j'ai fini par découvrir que mes grands-parents maternels avaient les deux des crises de goutte, donc je pense qu'il y a une dimension héréditaire là-dedans aussi.
0: Merci à Michel pour ce récit au micro d'Isabelle Fiot. 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Et voici le morceau qui a vraiment lancé la carrière d'Alain Bachung en 1980.

0: Gabi au Gabi, il faut sans doute s'appeler Bachung pour parler dans une même chanson de moules, de cochonnets, de frites et de footing sous l'eau.
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0: Véronique Rabou, vous êtes archiviste ici à la RTS et aujourd'hui, on va parler de la création du théâtre du Jorat de Mézières dans le canton de Vaud. C'était il y a très longtemps.
2: Oui, car ça fait 118 ans cette année que cette grange est devenue un haut lieu culturel du canton de Vaud. Le théâtre du Jorat ou théâtre de Mézières a été créé le 7 mai 1908 par René Moral, célèbre dramaturge vaudois. Et quoi de plus naturel que de laisser des gens du théâtre en parler dans ce premier extrait d'une émission de la télévision suisse romande à l'occasion des 50 ans du théâtre du Jorat. Nous sommes d'ailleurs dans le théâtre. En 1958, c'est la comédienne Marguerite Kavadaski, qui rend hommage à René Morax, dit Monsieur René, tout court. Et il y aura aussi le metteur en scène Jean Davy, qui recueille les premières impressions de l'actrice française Marie Déa sur ce temple de bois.
3: Le théâtre du Jorat a 50 ans. Il est émouvant, il est réconfortant de faire ici même cette constatation. Le théâtre du Jorat a pu être construit il y a 50 ans grâce à l'appui moral et matériel du premier comité dont les successeurs comprirent également l'œuvre nationale, la portée sociale et artistique d'une œuvre pareille. Grâce aussi à la collaboration d'hommes comme Gustave Doré, Jean Morax, Aloïs Hugonnet. Mais le promoteur, le réalisateur, l'animateur de ce beau rêve fut avant tout M. René Morax, M. René tout court, comme nous l'appelons. Et si le théâtre du Jorat garde sa haute portée artistique et nationale, c'est grâce à l'esprit de Mézières, comme nous disons, et cet esprit lui a été insufflé par M. René Morax.
4: Toute la troupe des acteurs qui sont autour de nous, et nous vivons dans ce Mézières extraordinaire, enfin, comme des artisans du théâtre que nous sommes heureux d'être. Et d'ailleurs, nous avons ici Marie Déa, qui va nous dire tout de suite ce qu'elle a éprouvé comme impression lorsqu'elle est entrée dans ce temple de bois de Mézières.
5: Eh bien, d'abord une immense stupéfaction, parce que je croyais que le théâtre du Jorat, c'était un théâtre en plein air. Mon impression en entrant dans ce théâtre a été, mais une stupéfaction énorme.
4: Ah oui.
5: Parce que cette immense nef, qui est très belle, toute de bois, dans ce village de Mézières, qui est un village charmant, mais enfin, et qui n'est pas proportionné, si vous voulez, à cette construction.
4: Eh bien, je vous remercie. Je crois que ce bâtisseur, d'ailleurs, a été un petit peu aussi René Morax, auquel nous rendons un hommage ici, très, très ému.
5: Oui, je suis vraiment très, très émue et très fière d'être incorporée dans un théâtre absolument suisse, puisque Géo Blanc est un auteur suisse et que nous avons une musique extraordinaire qui ira très loin, je crois.
0: Véronique, racontez-nous un tout petit peu comment cette aventure a commencé.
2: Eh bien, le journaliste Pierre Lang a posé justement cette question dans son émission de radio de 1962, carte de visite, à Monsieur Arnold Mayer, qui est le surveillant général du théâtre de Mézières. Et voici sa réponse.
6: Pour fêter l'indépendance du pays de Vaud, Monsieur le docteur Delay et le pasteur Béranger cherchèrent à créer quelque chose à Mézières. Ils s'adressèrent à un auteur, Rod, l'écrivain vaudois bien connu, qui refusa. Puis ils s'adressèrent à M. René Morax, qui était un jeune auteur, et qui créa à Mézières la dîme dans le hangar des trams. Il y eut de la part de la population de Mézières un tel enthousiasme qui donna l'idée à M. Morax de créer un théâtre populaire. Et là se construisit le théâtre du Jorat en 1908. C'est ainsi que naquit le théâtre du Jorat qui devait devenir si célèbre. La grosse difficulté était de construire le théâtre du Jorat. On s'adressa à deux architectes de Genève, Maillard et Challes, qui, sous les indications de René Morax et de Jean Morax, créèrent ce théâtre du Jorat, qui à l'heure actuelle est un modèle du genre et, au point de vue acoustique, unique. La population collabora largement à cette part. Ce sont les gens de Mézières qui ont aidé à monter la tuile, qui ont collaboré à l'édification du théâtre. À ce moment-là, les acteurs étaient des gens de la contrée. On n'avait pas encore recours aux professionnels que les habitants du pays. On travaillait par amour du métier et sans gratification, et absolument d'une façon désintéressée. Les gens donnaient leur temps au théâtre du Jura, ils venaient après leurs travaux de la campagne, aux répétitions de chant et de la pièce. Il y avait une ambiance formidable.
2: Et son succès continue, hein, sa réputation se répand dans toute la Suisse même. Et encore de nos jours, hein, c'est resté un haut lieu de la culture en Suisse. Alors, comme on aime dans cette chronique les anecdotes, on va écouter les anecdotes de René Morax lui-même sur les tout débuts du théâtre du Jura.
7: Une définition du théâtre du Jura, où on voit théâtre du Jura, célèbre théâtre populaire suisse, où ce sont des paysans qui jouent. Je crois qu'à l'origine, vos acteurs étaient des gens du pays.
8: Des gens du pays, il y en a toujours eu, n'est-ce pas ? Il y a toujours eu un mélange.
7: Au fond, à l'époque, cette expérience du théâtre du Jura était absolument nouvelle.
8: C'était une protestation contre ces salalels festivaux où on mettait des sommes folles pour dans un texte qu'on ne comprenait pas.
7: Le tramway a joué un grand rôle dans les débuts absolument. Du théâtre du Jura, puisque c'est dans un hangar de tram.
8: Dans un hangar qu'on lit les premières présentations. Et le grand ménager sera en garde de façon très charmante, je dois dire. Et alors, pour les costumes, ce qu'on avait fait des bâtons, c'est qu'on avait demandé à tous les gens, de tous les paysans, de regarder dans leurs vieilles armoires. Ils en avaient trouvé des espèces de petits fracs en grosse laine, usés. Eh bien, ça faisait des choses, des tons admirables pour le théâtre. Alors, tout le monde prêtait, n'est-ce pas, prêtait tous les vieux foulards, les vieux tabliers. Et ça avait un chic extraordinaire. C'était très joli de spectacle. C'était très fin. Elle était chauffée, mais un tout petit poil pour 1000 personnes. Et alors, tout a été calculé. Toutes les proportions du théâtre du Jura. Et c'est ce qui fait que le théâtre que nous avions construit en planche et en tuiles, parce qu'on s'est dit qu'il n'aura peut-être pas beaucoup de... Pas une très longue durée. Ce qui a été le plus réussi, c'est l'acoustique. Théâtre du Jura, une chose exceptionnelle. Un peu de théâtre du Jura a été un peu conçu pour, comme théâtre de musique. Nous avions tout prévu, une assez grande fosse d'orchestre, des bas-côtés où on pouvait mettre les chœurs. Car nous avons été un des premiers théâtres d'Europe à avoir le grand panorama circulaire. Oui. C'est monté sur une chose de bois. Je veux dire, c'était tellement lourd, cette toile, qu'il fallait 18 hommes pour la porter sur les épaules, depuis la petite prairie en face.
0: Vous avez parlé d'anecdotes, c'est en effet les petites histoires qui font les grandes, Véronique.
2: Et oui, absolument. Et pour terminer cette chronique, hein, nous allons donner quand même le mot de la fin à René Morax, qui ici, en 1951, confie ses souhaits à Radio Lausanne pour l'avenir de son cher théâtre.
8: Je ne fais que seul vœu, c'est qu'on respecte le vieux programme que nous avions au début de cette longue entreprise et que l'on se contente de jouer au Théâtre de Mézières des œuvres dramatiques ou musicales, anciennes ou modernes, qui soient vraies, qui soient émouvantes, qui soient un foyer commun pour des gens désireux de frémir tous ensemble, car il n'y a qu'une vieille et unique loi pour le théâtre. Le théâtre est fait pour plaire ou pour émouvoir. Eh bien, j'espère que les œuvres que l'on donnera encore dans l'arche de bois là-haut sur la colline aura toujours cette puissance de plaire ou d'émouvoir de jeunes générations et seront dignes de cet air pur qui souffle sur ces grandes forêts sévères.
0: Les vœux de René Morax pour l'avenir de son théâtre, c'est assez émouvant d'entendre ça aujourd'hui. Merci beaucoup Véronique Rabou pour cette archive. On vous souhaite un très bon week-end.
2: Un bon week-end.

0: Elle est suissesse d'origine éthiopienne et elle chante en anglais. Noémie Beza sur RTS Première. Le titre s'appelle Move Down. Un but miraculeux en prolongation, un titre attendu depuis 88 ans, la fête jusqu'au bout de la nuit. Fribourg-Gottéron est donc champion suisse de hockey sur glace. Quelques heures après l'exploit à Davos, Pietro Bugnon était à Fribourg, entre les fêtards et les balayeuses, aux côtés du directeur général John Gobi. C'est notre rubrique dans l'actu.
1: C'est vraiment quelque chose d'incroyable et puis voilà, c'est des belles émotions, pour, pas uniquement pour le club, mais pour beaucoup de monde ici à Fribourg.
2: Vous étiez à Davos, vous avez suivi le match à Davos, vous êtes rentré cette nuit. Racontez-nous ce match de l'intérieur, comment est-ce que vous l'avez vécu?
1: Mais personnellement, je suis assez calme.
2: C'est ce qu'on dit, hein, en général, très stoïque, John Gobi.
1: Non, je suis assez calme parce que finalement, j'ai aussi l'expérience comme ancien joueur et je suis un peu plus détaché. Et puis je sais ce que je peux contrôler, ce que je ne peux pas contrôler. Et maintenant, c'est les joueurs qui doivent jouer sur la glace. Le coach doit faire le coach, le directeur sportif qui fait le directeur sportif. Chacun a son rôle dans notre organisation. Ils font un excellent travail. Ben, c'est pour ça aussi que je suis en train de faire l'interview avec vous, ça c'est clair. Et puis je reste concentré sur ce que je peux contrôler. Et puis j'étais assez calme. On est arrivé en retard à la patinoire. Il faut dire à Davos, il y a beaucoup, beaucoup de trafic. On est arrivé assez tard, juste 30 minutes avant le match. D'habitude, on arrive à 2 heures avant le match. Tout le monde était un peu plus stressé que moi, mais finalement on a un bon entame de match, on a bien commencé directement mené de gagner 2-0. Et puis enfin voilà, c'est que Davos c'est quand même une grande équipe, ils ont dominé le championnat du début à la fin, ils ont largement dominé le classement, ils ont gagné la Coupe Spengler, c'est une équipe qui était largement favorite avant cette finale, mais on a monté nos caractères, on a su souffrir comme il fallait et puis on est arrivé jusqu'à les prolongations. Et en prolongation, on sait, on shoot pour décider le match. Une petite erreur de Davos, une pénalité. Oui. Et on shoot, et puis le puck est rentré, et puis on est champion.
2: La délivrance, but de Wallmark. Qu'est-ce que vous faites à ce moment-là?
1: Mais je me trouve de la zone média avec les joueurs qui jouent pas, le staff aussi, et puis on fête comme tout le monde, et puis. C'est vraiment des émotions incroyables, même pour moi, que je suis un peu plus détaché, mais c'est quelque chose d'incroyable parce que voilà, gagner le championnat, ça arrive pas toujours. Moi, j'allais gagner une fois comme joueur, maintenant je le gagne une fois comme dirigeant et ouais. C'est une émotion incroyable. Pas uniquement pour moi, mais c'est vraiment pour le travail qui est fait de toute l'organisation parce que comme on voit ici derrière nous, il y a une place qui est remplie de déchets. Oui. Il y a des personnes qui travaillent pour l'organisation qui sont restées ici pour accueillir plus que 25 000 personnes. Et puis voilà, c'est un travail d'équipe, comme je dis.
2: Oui, premier titre pour Fribourg-Gottéron. Il y a ce vieux refrain que chantent les adversaires de Gottéron, que chantait Nischweizermeister, jamais champion suisse. Ça, c'est vraiment de l'histoire ancienne, décidément. Là, on peut tourner la page.
1: Exactement, on doit trouver une nouvelle chanson.
2: Parlons de ce club, Fribourg-Gottéron. Vous êtes passé par Genève, par Zurich, Lausanne, originaire de Léventine, Ambrì-Piotta, bien sûr, qui attend aussi d'ailleurs son premier titre en Ligue nationale A. Qu'est-ce qu'il a de particulier, ce club de Fribourg-Gottéron?
1: Ouais, c'est un club du canton, c'est un club du peuple, c'est un club de tout le monde. Voilà, moi, c'est Gottéron, c'est comme une religion ici. Je compare souvent la BCFR à la cathédrale. Notre taux d'affluence, elle est beaucoup plus haut que le taux d'affluence de la cathédrale. Heureusement pour le club.
2: Qui est l'évêque?
1: Et malheureusement pour la cathédrale.
2: Qui est l'évêque à la BCFR?
1: Mais chez nous, maintenant, c'est Roger Renberg, c'est l'évêque, c'est lui qui fait la messe, c'est lui qui fait la messe. Mais non, c'est Gottéron, c'est voilà, ça fait partie de la culture, de DNA des Fribourgeois de cette région. Et c'est exactement ce que c'est Gottéron. Ouais. Gottéron vit partout dans cette région.
2: Quelle retombée après un titre comme celui-là, financièrement pour le club? Je lisais 730 sponsors, hein, c'est gigantesque. Il y en aura encore davantage dorénavant.
1: Difficile à dire maintenant, c'est clair, il y aura des retombées, ça c'est sûr. Nous déjà, on a tant de besoins, une seuil très très haut. On est à 102 matchs d'affilée guichet fermé, même le match hier soir, finalement, on a le premier d'hier soir. Le match sans équipe qui joue sur la glace, il était à guichet fermé.
2: Ça c'est une première, hein, je crois, dans le championnat. Une patinoire à guichet fermé, alors qu'il n'y a pas de match qui joue à l'intérieur, il n'y a qu'un écran qui monte le match.
1: Exactement, c'est, je crois aussi. Et en plus de ça, il y avait encore 15 000 personnes sur la place dehors. C'est 25 000 personnes pour voir un match sans que l'équipe joue au même endroit. Ça c'est incroyable et puis on a ça d'affilée, on arrive déjà en seuil très haut à niveau du ticketing, au niveau sponsoring à voir, mais c'est clair, les retombées sont analysées en futur. On a aussi voilà, des charges qui vont être liées qu'on gagne. On a une grosse fête samedi, mais voilà, finalement pour nous c'est important de gagner. On voulait gagner, on voulait vraiment faire ce pas. On l'a fait à la Coupe Spengler, ça fait 2 ans, maintenant on le fait ici et puis maintenant voilà, on profite de ce moment. C'est quelque chose qu'on voulait donner vraiment à tous les fans, à tout le peuple de Fribourg.

Sans doute l'hommage de Stéphanie Jovanovitch à Fribourg-Gottéron chante « Comme si tu devais mourir demain ». Michel Fugain et toute l'équipe du Big Bazar.

0: Tous les musiciens du monde, même les petits-enfants, même les miens en l'occurrence, connaissent ces quelques notes. Mais on ne connaît pas forcément le nom de celui qui les a écrites. Il s'agit de l'Américain Jack White. Willy Deslu, on vous retrouve. Jack White, c'est un personnage vraiment très intéressant.
1: Oui, c'est un chanteur, un guitariste, c'est un véritable artisan du rock. Alors, il est installé à Nashville, ville emblème de la country, du rock et du blues. Il a marqué l'histoire, donc, avec cet hymne planétaire en duo avec Meg White au sein des White Stripes, le fameux titre Seven Nation Army.
0: Et là, il faut qu'on écoute la vraie version.

On voit à peine la différence. Hein. Depuis 2003, dans les stades, dans les bars, dans les soirées, dans la maison de Mathieu, on chante les paroles, on mime la guitare. C'est un riff devenu langage universel, synonyme du lâcher-prise. Alors Jack White aurait pu en rester là, devenir une star confortable, recyclable, omniprésente. Mais il a choisi un autre chemin. Alors plutôt que d'étaler sa vie sur les réseaux, comme beaucoup d'artistes aujourd'hui, lui, il a ouvert des magasins de disques un peu à l'ancienne, créé un label, Third Man Records, produit des bluesmen. Il a même pressé énormément de vinyles. Alors à l'heure du streaming, c'est quand même une idée qui est assez radicale. Mm-hmm. Je disais pas forcément du connu du grand public, mais il a la reconnaissance des professionnels. Il a 12 Grammy Awards. Il est classé dans le top 100 des meilleurs guitaristes par le magazine Rolling Stone. Il a été intronisé au Rock and Roll Hall of Fame. Et puis, il a même été jusqu'à produire une bande originale d'un certain James Bond.

0: Ah oui, c'est pas le James Bond le plus aimé, hein, Quantum of Solace, avec la voix d'Alicia Keys. Film mal aimé, mais excellente chanson. Mais en fait, pourquoi est-ce que vous nous parlez de Jack White aujourd'hui, Willy?
1: Eh bien parce que Jack White vient de publier 2 titres. Alors sans explication, sans promo, on s'y attendait pas, juste de la musique. Le titre G.O.D. and the Broken Ribs.

0: Alors on entend avec ce titre, Jack White replonge dans un rock brut, minimaliste, teigneux. On a ce riff lancinant, des guitares comme des coups de hache. Ça c'est une musique qui sent un peu le soufre, avec toujours cette façon de faire une musique avec une production dépouillée, sans artifice. On a l'impression presque d'avoir l'oreille collée à l'ampli. On a du rock vraiment, du vrai rock à l'état pur.
1: Jack White, un petit peu comme à ses débuts, comme on l'a beaucoup aimé, comme on l'a découvert. Il raconte quoi, Jack White, dans ce titre?
0: Alors, chez Jack White, les paroles sont toujours empreintes de réflexions, de références plus ou moins explicites. C'est quand même souvent obscur. La mention ici, G-O-D, donc forcément God, ça voudrait dire en fait qu'on parle pas directement de Dieu, mais peut-être qu'on s'en éloigne, donc on parle de spiritualité. On a aussi des allusions au mythe d'Adam et Ève, l'image des broken ribs, c'est-à-dire les côtes cassées, qui renvoie à Ève née de la côte d'Adam. Donc voilà, j'imagine que les côtes sont brisées, donc forcément le cœur est à découvert, sans protection. Donc une des interprétations possibles, ce serait un monde qui souffrirait d'un manque de spiritualité et de réflexion. Voilà, mais bon, c'est toujours un peu difficile avec Jack White, parce que comme il l'a souvent expliqué, il préfère écrire des choses comme ça, des histoires un peu incongrues, plutôt que de livrer des autobiographies permanentes. Voilà, il est dans le mythe. Voilà, il juge déjà assez narcissique et superficiel notre époque. Donc voilà, il aime bien se cacher un peu derrière ses paroles. C'est quelqu'un qui évite les polémiques, sauf si c'est avec son plus grand ennemi.
1: Et son grand ennemi, là, on parle de Donald Trump, je crois.
0: Oui, les deux s'écharpent par réseaux sociaux interposés. C'est bien les seules fois où Jack White utilise réellement ces plateformes. Ouais. Jack White a même porté plainte contre le parti du président des États-Unis, quand celui-ci avait utilisé un de ses titres, sans autorisation, bien sûr. Et on l'a compris, Jack White n'a pas forcément la même conception de l'Amérique, ni même des rapports humains que Donald Trump. Mais bon, peu importe, pour ce matin, ce qui nous intéresse, c'est la musique, du blues rock, donc, avec des distorsions sauvages, une sorte de puissance. On a aussi sa voix tout au long du morceau qui est assez éraillée, qui va amener une sorte d'urgence. Voilà, c'est vraiment du rock qui reconnaît le blues comme ancêtre, je trouve.
1: Alors, cette chanson arrive un petit peu par miracle. En réalité, le dernier album de Jack White remonte à 2024. Qu'est-ce qu'on peut espérer maintenant? Un album, une tournée peut-être?
0: Alors, on ne sera jamais avec lui. Ça arrivera comme ça. Mais par contre, il y a une tournée européenne, mais elle ne passera pas malheureusement par la Suisse cette année.
1: Alors, on va se consoler ce matin avec ce titre dont on a déjà entendu un extrait, hein, G.O.D. and the Broken Ribs. Ladies and gentlemen, Jack White sur RTS Première. Merci beaucoup, Willy. Un très bon week-end à vous.
0: Merci, Mathieu.

0: G.O.D. and the Broken Ribs, c'était Jack White, notre programmateur musical. Willy Deslu aime vraiment les bonnes choses.
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0: Sur l'A9, entre Lausanne et Vevey, précisément entre Lausanne-Venne et le tunnel de Belmont, on signale un accident et donc des perturbations.
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0: Après le journal de 7h, dans quelques instants, on aura rendez-vous avec Eric. Il est gardien de musée. Il lui faut parfois, dans son métier, faire preuve de patience. À 7h20, il y aura la rencontre sport avec un sportif non-voyant qui a bouclé, mais oui, Cierzinal. Et puis à 7h30, l'homme qui a longtemps porté le numéro 28 de Fribourg-Gotteron, Geoffrey Vauclair, sera avec nous. Il nous parlera aussi des championnats du monde qui se déroulent en Suisse. Mais il est 7h et il est l'heure de passer aux infos. À tout de suite.
1: Pascal Wassmer.
2: Ils étaient 15 000 à Zurich, 3 000 à Genève, 1000 à Berne et 800 à Lausanne. Les cortèges du 1er mai ont défilé dans le calme dans la plupart des grandes villes de Suisse hier à l'occasion des célébrations de la fête du travail. Caroline Raymond, le mot d'ordre des syndicats, c'était défendre les salaires et les emplois, non au repli sur soi.
3: Salaire, loyer, prime maladie, coût de la vie, à côté de ces thèmes traditionnels, les orateurs du 1er mai ont donné un ton très politique à leur discours en s'attaquant à l'initiative de l'UDC « Pas de Suisse à 10 millions » soumise au vote le 14 juin et rebaptisée « Initiative du chaos ». Syndicalistes et politiciens ont fustigé un texte qui mettrait en péril les accords bilatéraux avec l'Union européenne et une série d'acquis sociaux. Il nuirait aussi à la crédibilité de la Suisse et à notre tradition humanitaire, a ajouté le conseiller fédéral socialiste Beat Jans depuis Bienne. Des appels à la solidarité, à la paix ont également retenti dans les défilés organisés dans une cinquantaine de localités. À Genève, les slogans opposés au sommet du G7 qui se tiendra en juin à Évian ont également été très présents.
2: Et à Bullard, dans le canton de Zurich, la police est intervenue dans une entreprise où travaillaient 25 personnes sans l'autorisation requise pour les jours fériés. Les employés ont été renvoyés chez eux. Le responsable fera, lui, l'objet d'une plainte. Et c'est un autre défilé qui s'annonce aujourd'hui. Fribourg en fête ce samedi pour son champion de hockey sur glace. Jusqu'à 50 000 personnes sont attendues entre 16h et 18h pour célébrer le premier titre national de Fribourg-Gotteron, décroché jeudi soir face à Davos. Nous avons pu demander à Julien Sprunger, le capitaine de cette équipe qui jouait son ultime match avant de prendre sa retraite, s'il a conscience de l'impact que cette victoire aura.
4: L'impact de la victoire, pas encore. Je pense qu'on va la réaliser gentiment. On a commencé à la réaliser déjà hier soir en arrivant à passer 5h du matin à Fribourg. Il y avait encore des milliers de personnes qui nous attendaient. On sait que demain, on aura des dizaines de milliers de personnes qui nous attendent pour faire cette parade et puis célébrer ce titre. Après, on a conscience que Gotteron a un rôle très, très spécial dans le cœur des Fribourgeois. Moi, ça fait maintenant presque 25 ans que je suis dans cette équipe et puis je sens que les gens vivent avec ça au quotidien. On a des années qui sont magnifiques comme celle-là. On a des années qui sont difficiles. On a dû vivre avec aussi. Mais on sent que Gotteron est vraiment ancré dans tous les foyers fribourgeois. Et puis voilà, je crois que c'est ce qui est magnifique aussi, c'est que on voit que ça se transmet de génération en génération. Nous, on a eu la chance. Moi, j'ai eu la chance d'avoir une génération qui a amené le club en Ligue nationale A. Aujourd'hui, je fais partie de cette génération qui a offert le premier titre. Et je sais qu'il y aura des futures générations qui continueront à développer Gotteron.
2: Julien Sprunger, interrogé hier soir dans l'émission Forum. Pour Donald Trump, la guerre contre l'Iran est officiellement terminée. Le président américain l'a écrit au Congrès vendredi. Une formulation qui lui permet de se conformer à la loi. Au-delà de 60 jours de conflit, il aurait dû obtenir l'autorisation des parlementaires pour poursuivre les hostilités. Sur le papier, le problème juridique est donc réglé. Sur le terrain, c'est une autre histoire. Les négociations avec Téhéran sont au point mort. Donald Trump s'est dit insatisfait de la dernière offre iranienne. Et au Liban, 6 personnes dont un enfant ont été tuées vendredi dans des frappes israéliennes, malgré le cessez-le-feu. Donald Trump sur tous les fronts, il remet aussi la pression sur l'Europe cette fois. Le président américain annonce vouloir porter à 25% les droits de douane sur les voitures européennes dès la semaine prochaine. Il accuse Bruxelles de ne pas respecter un accord commercial conclu l'an dernier. Pourquoi cibler le secteur automobile et pourquoi maintenant? L'éclairage à Washington de Michael Pöcker.
5: Oui, cet accord est central. Il prévoit une baisse globale des barrières commerciales avec notamment des droits de douane américains ramenés à 15% sur les produits européens. inclut les voitures, en échange donc d'un accès élargi pour les exportations américaines en Europe. Mais sa mise en œuvre traîne. Côté européen, les discussions sont encore en cours entre États membres avec une volonté claire, obtenir davantage de garanties face à un partenaire américain jugé imprévisible. Résultat, Donald Trump choisit de hausser le ton, s'empare d'un levier bien précis, l'automobile. Pourquoi ? Parce que c'est un des rares domaines où il garde encore la main. Contrairement à d'autres tarifs douaniers récemment remis en cause par la Cour suprême, ceux sur les voiture repose sur une base légale différente, toujours valide, que le président peut actionner. Le message est donc clair, même affaibli sur certains fronts, le président américain dispose encore d'outils de pression et il est prêt à s'en servir pour accélérer les négociations avec ses partenaires récalcitrants.
2: Et en cyclisme, étape Rennes, ce samedi, au Tour de Romandie, entre Brau et Charmey, le peloton gravira 3 fois le col de Yonne sur 149 km. Le maillot jaune Tadej Pogačar, battu au sprint hier à Orbe, vise une première victoire sur cette boucle romande, vu qu'il la dispute pour la première fois. Et cette histoire maintenant qui semble tout droit sortie d'un scénario de film, celle d'un Oscar perdu par la compagnie aérienne Lufthansa alors que son illustre propriétaire s'est vu refuser son transport en cabine, Sophie Zelin.
6: Nous regrettons profondément cette situation. Notre équipe traite cette affaire avec le plus grand soin et la plus grande urgence. Cela fait depuis mercredi que la compagnie Lufthansa recherche la statuette remise à Hollywood au russe Pavel Talankin pour son documentaire Mr. Nobody contre Poutine. Une récompense égarée après que le réalisateur se soit vu refuser son accès en cabine par les responsables de la sécurité de l'aéroport JFK à New York. Estimant que l'objet pouvait être utilisé comme une arme, ils ont demandé que le bagage voyage en soute dans une boîte en carton. Mais à l'arrivée du vol en Allemagne, plus de statuettes recouvertes d'une fine couche d'or 24 carats, l'Oscar de Pavel Talankin s'est volatilisé. Depuis, le réalisateur ne décolère pas, il répète qu'il a pris l'avion au moins une douzaine de fois avec sa statuette sous le bras. Et si le prix d'un Oscar est estimé à environ 700 francs, sa valeur symbolique reste inestimable. Estimable, considérée comme la plus haute distinction cinématographique au monde.
2: Et on termine avec de la météo. Le soleil joue à cache-cache en Suisse romande ce samedi. Il fera entre 23 et 26 degrés. Demain, le ciel se couvre davantage.
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0: 6-10 le samedi, deuxième partie, John Aslebacher, toujours à la technique, Vicky Garraud, assistante de production, Stéphanie Jovanovic pour la musique. Tout de suite après ce générique, rubrique Les Invisibles.
8: Le 60-70% des personnes qui viennent au musée ne voient pas le gardien. 30 à 40% des personnes, généralement, nous posent toujours la question « Est-ce que c'est pas trop dur d'être tout le temps debout ?»
0: Eric est gardien de musée. Il y a parfois de l'ennui dans ses journées. Il se confie à Pauline Saiterlé. Dès 7h20, place au sport. Pour Christophe, la course Sierzinal est plus difficile que pour la plupart d'entre nous, car Christophe est non-voyant.
9: Quand on ne voit pas, on ne peut pas anticiper les obstacles. Il y a beaucoup de ronds.

0: Leclerc sera avec nous pour parler de l'actualité, mais aussi pour parler de lui. Et puis, juste avant 8h, Émilie Gasque tend le micro à la génération Z et à Tristan. Tristan a 16 ans et il s'intéresse aux fringues.
1: Souvent, dans les vêtements, on représente un petit peu qui on est et ce qu'on est. C'est vraiment la première chose qu'on regarde chez quelqu'un, généralement. C'est le look, comment il est habillé, même comment il est sapé. Je suis très conscient de ça, quoi.
0: 6-10 le samedi, 4 heures de direct tous les samedis matins. Merci d'être avec nous.
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0: Tout a changé, rien n'a changé, c'était Elena. Eric a toujours travaillé dans la sécurité, ronde de nuit, surveillance, protection des biens et des personnes. Aujourd'hui, il est gardien au musée cantonal des Beaux-Arts à Lausanne, une mission qui exige d'être à la fois omniprésent et invisible.
1: Le 60-70% des personnes qui viennent au musée ne voient pas le gardien. 30 à 40% des personnes, généralement, nous posent toujours la question « Est-ce que c'est pas trop dur d'être tout le temps debout ?» Et il y a des fois où vous avez, notamment ici, dans l'art ancien, des personnes qui veulent partager ce qu'ils voient. Notre fonction nous incite à être présents pour les visiteurs qui auraient besoin de nos services, mais être aussi autant discret pour ne pas lui couper la vision d'un tableau, en même temps avoir de l'entre-gens. Il y a aussi le rapport regard-sourire qui est très important entre des personnes qui vous voient ou des personnes qui ne vous voient pas. Il y a une quantité assez importante d'escaliers à gravir, pour ceux qui ont le physique.
2: Et vous avez, j'imagine, une quantité de clés en tant que surveillant de musée ?
1: Dans ma fonction spéciale, je suis pourvu d'une clé qui me donne accès à tous les...
2: Génial !
1: À tous les endroits. Et j'ai apprécié cet environnement par le génie, on va dire, du peintre, en fait,

0: qui appose avec son pinceau son imagination et sa créativité sur une toile. Comme ce tableau de François Didet qui montre le gâchis de Rosenloy, je ne sais pas si je prononce bien, mais qui est une fresque monumentale sur le paysage d'un glacier, de la rivière. Et puis c'est quelque chose en fait au niveau figuratif j'adore ça quoi. J'adore cet endroit. Je trouve c'est quelque chose qui est totalement à part.
1: Le surveillant de musée a quelque chose de très poétique et pas une personne froide avec une oreillette et une posture droite comme un i.
0: C'est vrai qu'on peut avoir l'image préconçue, on va dire, d'une profession. Et l'agent de surveillance dans un musée, c'est vrai qu'il répond à ce que vous avancez. Il doit être forcément en accord avec l'environnement dont on lui a confié la responsabilité, parce que quelque part, c'est exactement ça dont il s'agit, c'est on confie une partie du patrimoine vaudois, on confie la responsabilité de ce trésor en fait, puisque le musée en fait est propriétaire de plus de 11 000 œuvres dans sa collection, autant l'art ancien comme ce que nous avons ici que l'art moderne ou contemporain qui est au deuxième étage. On confie la charge de préserver ce bien du peuple vaudois.
1: Ah, les visiteurs arrivent.
0: Oui, voilà. Et là, en fait, nous avons un gardien, mon collègue, qui est là, en l'occurrence, qui va trouver son attention, être un tout petit peu plus soutenu par rapport au fait que ce sont des visites qui sont guidées. Donc, quand c'est guidé, pour nous, c'est beaucoup plus sécurisant, puisque le groupe est canalisé. Si ça ne l'est pas, eh bien, on a une attention qui est un tout petit peu plus soutenue parce que les gens ne perçoivent pas forcément leurs gestes ou la distance qu'ils ont par rapport au tableau. Il faut être attentif et comme on le voit, le gardien, en fait, répète les consignes de surveillance par rapport au fait que les élèves sont dispersés. Et pas guidés, ils sont dispersés, et puis le surveillant ne peut pas tout avoir sous sa vision.
1: Avant de vous rencontrer, j'imaginais un peu ce que pouvait être le quotidien d'un surveillant de musée, et je me disais qu'il devait y avoir beaucoup d'ennuis, beaucoup de patience, de position debout.
0: Non, le temps passe lentement. Le temps passe lentement parce que même si on est dans un environnement qui est fabuleux pour nous, on a l'habitude. Et dans un environnement où vous avez l'habitude, en fait, où vous êtes forcément, au bout d'un moment, lassé, il faut changer. Mais changer, par exemple, pour aller dans le deuxième collection, il faut que je change, même si après 5 minutes, je serai, ou 10 minutes, je serai de nouveau lassé. Parce que la monotonie, en fait, elle prend beaucoup plus le pas sur ce qu'on peut faire avec notre conscience, avec notre méditation. L'ennui, en fait, revient. Après, il y a différentes techniques pour pouvoir forcément compenser ce manque, mais c'est sûr que la monotonie, en fait, la routine est le pire ennemi de la surveillance ou de la sécurité. Et c'est là, en fait, qu'on tombe un peu en regardant ses chaussures, on va dire, ou en regardant le néon pour chercher une fuite à notre routine, à notre monotonie.
1: C'est quoi les outils dont vous parlez ?
0: On peut faire de la méditation, on peut faire de la pleine conscience, on peut repasser devant les tableaux et observer des détails, parce que forcément dans un tableau, un peintre ancien, il peut y avoir des choses qu'on peut découvrir, je dirais presque à l'infini. On peut se faire des scénarios, de faire un parallèle un peu avec la situation sociétal qui nous occupe actuellement, et puis on fait forcément aussi un parallèle avec ce que nous voyons. On peut imaginer plein de choses en fait dans un musée, on peut se laisser aller.
2: Eric, il est gardien de musée et il était au micro de Pauline Seiterlé. Il a joué avec les Beatles et avec les Rolling Stones. C'est un organiste fabuleux. Ladies and gentlemen, Billy Preston.

0: Nothing from Nothing. C'était Billy Preston en 1974.
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0: Il a perdu la vue, mais pas la vie. Christophe Rollinet, sportif non-voyant, s'est mis en tête de courir la très exigeante course à pied Sierzinal. Stéphane Trisconi l'a rencontré. C'est notre rencontre sport du jour.
2: Pour moi, c'est vraiment la course mythique. C'était un rêve. Je pense que tout coureur rêve de faire Sierzinal comme un cycliste rêve de faire le Tour de France. Donc ça me paraissait une suite un peu logique, après un mort à Fribourg, de faire cette course, surtout que j'avais envie de tester l'aventure. Quoi.
3: Sauf que rien n'a été simple. Quand même, il a fallu vous battre pour pouvoir prendre le départ.
2: Exactement. Donc j'ai essuyé un premier refus sous prétexte de la sécurité. J'ai mis le projet momentanément de côté pour faire autre chose. Et puis après, l'idée m'est revenue. Et là, j'ai repris contact avec eux. Et finalement, ils m'ont accordé le départ, mais avec la course des bénévoles.
3: Ça, c'est toujours une déception pour vous. Vous auriez aimé courir la vraie course de Sierzinal.
2: Ah, c'est sûr, pour pouvoir écouter les gens au départ nous applaudir. Parce que pour moi, c'est aussi... j'aime bien que les gens applaudissent. Quand ils se rendent compte qu'on est un binôme ou un tandem, ils sont admiratifs. Et puis, c'est un peu valorisant. Quoi. C'est quelque chose qui, pour moi, j'apprécie aussi. Quand on fait une course et puis qu'il n'y a personne qui vous applaudit ou qui vous encourage, on est un peu seul au monde, quoi.
3: Alors, il a fallu vous battre au niveau administratif pour pouvoir être au départ, puis il a fallu aussi préparer cette course, s'entraîner pour cette course, former une équipe, parce que quand on est aveugle, on ne peut pas courir une course comme celle-ci tout seul, c'est en équipe que ça se fait.
2: Exactement. Donc, une fois qu'on m'a accordé le droit de prendre le départ, j'ai dû chercher du monde pour m'accompagner. On a été invité à l'assemblée du club à travers QG, où là, on a exposé le projet, j'ai pu aussi faire ma demande de recherche de guide. Et là, il y a eu pas mal de questions par rapport au guidage. Et suite à ça, des personnes sont venues vers moi intéressées à tester comment guider sur un premier essai, sur un premier entraînement. Puis ensuite, ça tout s'est enchaîné, quoi.
3: Et là, je me mets à la place des gens qui nous écoutent et qui se disent « Ouais, c'est vrai, ça se passe comment, en fait, pour un guide? Qu'est-ce qu'il doit faire? Quelle est sa mission? Qu'est-ce que vous attendez d'eux ?»
2: Alors, c'est pas bien compliqué. Pour ma part, c'est une corde. Enfin, c'est compliqué et pas compliqué. Pour moi, c'est pas compliqué. Ça me paraît simple parce que j'ai maintenant peut-être une certaine expérience de la course à pied en tant que non-voyant. Donc moi, j'ai une corde, et avec cette corde, on a beaucoup d'informations. Déjà pour les directions, si c'est gauche-droite, donc le guide va m'indiquer la direction, si on part à gauche, si on part à droite. Et s'il y a des obstacles, il va lever la corde, comme ça moi je sais que je dois m'attendre à un obstacle. Ou s'il faut ralentir, baisser la corde, comme ça me donne l'information aussi à ce niveau-là. Et puis ce qui est important surtout, c'est la parole. Pour moi, j'aime bien que le guide qui m'accompagne soit deux fois plus fort que moi physiquement. Pour déjà, il faut s'imaginer qu'il doit courir avec moi, il doit m'y guider et me parler. Donc, il faut vraiment qu'il soit en plus à l'aise. Pas qu'au bout de quelques kilomètres, physiquement, il soit au bout.
3: Alors évidemment, le risque, c'est la chute. On y pense forcément. Sur un parcours comme Sierzinal, il y a une quantité d'obstacles absolument incroyables. Comment ça s'est passé pour vous, cette course, justement, au niveau de l'appréhension du terrain?
2: Je m'étais préparé physiquement à quelque chose. Mais comme je connaissais pas ce quelque chose, j'étais pas préparé pour ce quelque chose. Donc la montée, physiquement c'était difficile. Quand on voit pas, on peut pas anticiper les obstacles. Il y avait beaucoup de ronces, beaucoup de cailloux, beaucoup de changements de dénivelé et autres. Et quand on m'a annoncé qu'on sortait de la forêt, qu'on arrivait sur un sentier un peu plus roulant, j'ai fait un gros ouf de soulagement. Et je me suis dit, probablement que le plus dur est fait. Non, le plus dur, c'est tout le long. Et là où j'ai eu, pour ma part, je me suis dit, mais qu'est-ce que je suis venu faire ici? C'est pendant la descente sur Zinal. Où là, à un moment donné, même sans courir, la pente est tellement raide que je sentais mes pieds qui glissaient. Donc je me suis dit, mais là, je me suis fourré dans une galère. Mais heureusement que j'avais tous mes guides avec moi qui m'ont accompagné, soutenu et bien aidé pour qu'on puisse arriver à la ligne.
3: C'est quoi l'émotion au moment de franchir cette ligne d'arrivée à Zinal?
2: Alors, je vous cache pas que j'ai les larmes qui ont coulé. Se dire, c'est fait, c'est génial, mais en même temps, c'est fini. Donc, il y a un ascenseur émotionnel qui s'est fait en l'espace de quelques secondes, où il y a eu de la joie, de la tristesse, un surplus d'émotions, la fatigue. Enfin, il y a eu énormément de choses qui sont arrivées en même temps, quoi.
3: Il reste aujourd'hui les souvenirs, et parmi ces souvenirs, un film. Film qui a rencontré d'ailleurs un vif succès lors de sa projection à QG. Ça doit toucher, j'imagine.
2: Oui, alors où ça m'a énormément touché, c'est que à un moment donné, quand on est dans le film, on passe la ligne d'arrivée, ça c'est sûr, et puis les gens, ils ont applaudi. Je me suis dit là, waouh, donc ils ont vraiment vécu aussi un peu la course avec nous, quoi. Ça les a touchés peut-être. Et puis si via cette course, on a pu motiver d'autres guides ou d'autres aveugles à vouloir prendre le départ, ben moi je serais content, quoi.
3: Vous pensez quoi, les organisateurs de Cyrzinal qui ne voulaient pas de vous au début et qui vous ont vu arriver quand même au bout? Est-ce que vous avez eu un retour de leur part?
2: Alors, on a eu la chance d'avoir le directeur de la course qui était un peu présent sur le long du parcours. Et à la fin, à la ligne d'arrivée, il est venu vers moi et il m'a quand même félicité. Donc, ça fait plaisir. Et j'ai quand même senti dans sa voix que si on revenait, je pense qu'il n'y aurait pas de refus cette fois.
3: Donc, vous avez ouvert des portes.
2: Je l'espère.
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0: 7h26, un peu de dialecte zurichois sur RTS Première.

0: Le titre s'appelle « Is Blue Mestili », écrit et chanté par le Zurichois Adrian Stern. « Is Blue Mestili », pour celles et ceux qui ne parlent pas le dialecte, ça veut dire, si j'en crois un dictionnaire en ligne, « le marchand de fleurs ».
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0: Il est ancien joueur de hockey sur glace, aujourd'hui consultant RTS. Bonjour Geoffrey Vauclair.
2: Bonjour à vous.
0: Bienvenue dans nos studios. Alors, lorsqu'on vous a invité il y a 3 semaines, on va être honnête, c'était surtout pour faire connaissance avec vous qui commentez les matchs de l'équipe de Suisse de hockey sur nos antennes, votre enfance dans le Jura, votre très belle carrière de joueur et aussi la dynastie Vauclair. Vos deux frères Julien et Tristan ont aussi été des joueurs de professionnels remarquables. Il y a plein de belles histoires à raconter. Alors, on va le faire dans quelques instants. Mais on a évidemment un petit crochet du côté de l'actualité à faire parce que vous avez joué 9 ans à Fribourg-Gotteron, Geoffrey Vauclair. Vous avez été capitaine même de 2007 à 2009. Où est-ce que vous avez regardé ce fameux match contre Davos et quel effet de voir le club enfin champion ?
2: Bah écoutez, j'ai regardé les matchs un petit peu partout, hein, chez moi, sur les plateaux aussi où j'étais régulièrement. Le dernier match, malheureusement, vu que je commentais l'équipe de Suisse, j'ai suivi ça sur mon téléphone. Ouais, bah écoutez, c'est pas bien grave, hein, je veux dire, avec tout ce qu'on a à disposition pour regarder les matchs après, c'est pas vraiment un problème. Mais c'est vrai que voilà quoi, il me semble que avec cette histoire de Fribourg-Gotteron qui gagne le titre, je pensais bien que c'était qu'une question de temps en voyant l'équipe que Fribourg avait ces dernières années avant que Fribourg soulève cette coupe.
0: Il y a une interview de vous en 2001 quand vous arrivez à Gotteron dans la Liberté. Vous dites « Mon ambition, c'est de devenir champion suisse avec Gotteron ».
2: Alors j'avais quand même un petit peu 25 ans d'avance, quoi. Mais voilà, c'est vrai que j'arrivais de Lugano. J'avais joué 3 finales. J'avais gagné le titre aussi avec Lugano. Il y a eu un changement de coach à Lugano. Et puis j'ai un peu mon caractère, donc je dois dire que les relations avec le nouveau coach se sont pas bien passées. Et c'est comme ça que j'ai débarqué en milieu de saison à Fribourg-Gotteron, puis ben, j'ai toujours été un gagnant. Honnêtement, voilà, un sportif de haut niveau, il veut gagner des titres, quoi. Donc c'est vrai que j'arrivais à Fribourg avec des ambitions. Malheureusement, ça ne s'est pas fait. On a eu des bonnes saisons, on a eu des moins bonnes saisons. Mais voilà, j'ai adoré mon expérience là-bas.
0: Il y a un homme, un destin quasiment romantique au centre de cette finale, c'est Julien Sprunger, plus de 1000 matchs avec Gotteron. Alors, il est arrivé à Fribourg presque en même temps que vous. Hein. Ouais, il a commencé à faire des matchs en 2002, il avait 17 ans.
2: C'est tout jeune.
0: Vous arriviez de Lugano. Bon, il marque encore cette semaine à 40 ans, vous lui avez envoyé un SMS ?
2: Je vais être honnête avec vous, j'y ai pas envoyé des SMS malgré qu'on se connaît bien, qu'on s'écrit de temps en temps, parce que je pense que des SMS, il a dû en recevoir des milliers. Et j'ai tout de suite pensé, même avant que Fribourg gagne, que j'allais attendre quelques semaines avant d'y écrire ou bien d'y laisser un vocal ou d'y téléphoner, parce que de toute façon, il aurait peut-être pas pu me répondre tout de suite. Donc je vais le faire, mais dans quelques jours.
0: Un petit mot encore sur la saison qui se termine. On constate que Fribourg est champion. Il y a 3 ans, c'était Genève. Lausanne a fait 2 finales. Qu'est-ce qui se passe avec le hockey roman? Ce hockey roman qui était longtemps derrière les Tessinois et derrière les Suisses-Allemands va plutôt bien?
2: Bah ouais, ça va bien. Alors, je crois qu'on va pas, je vais pas tourner autour du pot. Ça va bien parce que y a des investissements, tout simplement. Les budgets des clubs de National League romands, en l'occurrence Lausanne, Genève, Fribourg, ont énormément augmenté ces dernières années. Ils sont dans le top des équipes au niveau budget. C'est un peu plus compliqué pour Bienne et très compliqué pour Ajoie, qui se bat avec un budget de
0: qui était votre premier club
2: et qui était mon premier club. Ouais, c'est clair. Je viens de là-bas, qui a un budget autour des 15 millions, alors qu'on sait que les gros clubs ont plutôt entre 30 et 40 millions par année. Donc, sur la longueur, voire sur le très court terme, des fois, l'argent fait la différence, que ça soit dans le hockey ou dans tous les autres sports de haut niveau.
0: Gotteron peut rester au sommet ?
2: Oui, parce que tant que Gotteron a des rentrées financières comme elles sont actuellement, avec un suivi des supporters qui est énorme, hein, je pense que Fribourg va rester au sommet. Bien sûr, il y aura de la concurrence, mais moi, je parlais hier à un journaliste, j'ai dit maintenant que le titre est gagné pour Fribourg-Gotteron, qu'il a plus cette image du poulie d'or du hockey, on va dire, une tarde de voir comment Fribourg va gérer maintenant cet après-succès en essayant de rester dans le haut du panier.
0: Geoffrey Vauclair, on va laisser un petit peu Fribourg-Gotteron de côté, parce qu'aujourd'hui, votre job, c'est plus vraiment Gotteron. C'est les commentaires des matchs de l'équipe suisse de hockey sur glace sur la RTS avec le journaliste Christophe Serre. La semaine dernière, il y avait un match de préparation de l'équipe de Suisse contre la Hongrie. C'était à Bienne. Je me suis glissé en tribune de presse, micro aux mains, juste derrière vous et Christophe Serre, au moment où la Suisse marquait son deuxième but.
3: Qui est pris de nouveau dans un angle très très fermé avec Bechler qui couronne aussi par un but son retour en sélection, l'attaquant des ZSC Lions, avec une équipe de Suisse vraiment très efficace dans ses premières minutes.
4: Des fois il ne faut pas trop réfléchir, faut mettre, on le répète souvent, les gens rigolent avec ça, mais il faut mettre des fois juste des pucks sur le goal et ça peut faire la différence, un rebond, un puck touché.
5: Christophe Serre, vous avez choisi Geoffrey Vauclair comme consultant, pourquoi ?
3: J'ai établi une liste et puis je me suis dit quels sont les critères. Alors il faut qu'il ait un beau parcours, une belle carrière, il faut qu'il s'exprime bien, il faut qu'il ait envie de faire ça, il faut que je m'entende bien avec lui, il faut qu'il soit à l'aise par rapport au public, qu'il ait une bonne image, etc. Puis après je me suis dit, qui est-ce qui coche toutes ces cases ? Puis voilà, on est parti ensemble sur un match, un deuxième, un troisième, puis ça a matché tout de suite. Avec le bon service de Jäger sur l'extérieur du but, le filet a tremblé.
4: Il est plus précis du patin que de la canne aujourd'hui.
3: Il aurait dû faire du foot.
5: Dans le Jura, ça représente quoi la fratrie Vauclair ?
3: Ce sont des enfants qui ont un peu appris tout seuls à la patinoire avec les entraîneurs du HC Ajoie et pas du tout avec leurs parents, qui leur papa n'a jamais mis de patin, donc ça a toujours fait beaucoup rigoler parce que tout le monde imaginait que le papa était déjà un grand hockeyeur et puis que forcément les fils ont suivi, bah pas du tout. Ils se sont construits ensemble avec une certaine émulation, ils aimaient beaucoup jouer, plaisanter. Ils racontent souvent qu'ils étaient à la patinoire sans arrêt, qu'ils piquaient des pucks pour les ramener à la maison parce qu'ils voulaient en avoir un stock pour aller rejouer le lendemain, etc. Ils ont vraiment ça en eux et c'est vrai que c'est quelque chose, c'est une belle histoire et surtout ils sont très partageurs. Quand on les rencontre, ils ont envie de donner, et leurs parents étaient déjà comme ça, et puis finalement ils ont toujours envie d'apprendre, de plaisanter, de rigoler, tout en étant de l'autre côté assez sérieux quand il s'agit vraiment de travailler. Avec Geoffrey, il y a vraiment le bon mélange.
0: Sympa, Christophe Serre qui parle de vous, Geoffrey Vauclair. Je vous ai entendu rigoler deux, trois fois.
2: Ouais, c'est vrai, ça me fait un petit peu rire. Ouais, c'est voilà, ça fait longtemps que je le connais, hein, Christophe. Mmh. Ça fait en tout cas 25 ans parce que moi, quand j'ai commencé en professionnel de hockey, il était aussi tout jeune journaliste dans la radio locale à RFJ, donc au Jura. Et puis c'est vrai qu'il résume assez bien le truc, c'est-à-dire que oui, on a fait les trois une carrière de haut niveau avec mes frères, mais on s'est jamais pris au sérieux. Et puis nos parents nous ont toujours gardé les pieds sur terre. On s'est jamais trop enflammé. Puis on partait toujours du principe qu'il faut respecter la personne en face de toi, que ça soit quelqu'un de haut vol ou quelqu'un en bas de l'échelle. J'aime pas dire ça, mais c'est vrai que voilà, j'aime pas trop me lancer des fleurs, mais je crois que j'ai laissé une bonne image quand je rencontre des joueurs ou tout ça, ou des anciens, des journalistes, tout ça. Non pas comme quoi j'étais un grand joueur de hockey, mais comme quoi j'étais une personne accessible, pardon.
0: Alors, Christophe Serre, on a parlé un tout petit peu de la famille, vous m'en parlez aussi un tout petit peu, hein. Si on revient un peu en arrière, naissance en 1977 à Courtemèche, hein, dans le canton du Jura,
2: Juste.
0: Hein.
2: Je viens de Courtemèche. Ouais.
0: Puis rapidement, il y a beaucoup d'enfants autour de vous, parce que les Vauclair sont une famille peu ordinaire, vous m'expliquez un tout petit peu.
2: Ouais, c'est vrai qu'on a été 10 enfants, quoi. Moi je suis l'aîné, hein, je suis le plus vieux, puis on est trois vraiment garçons qui ont été conçus par nos parents. Et puis après, nos parents, ils ont adopté deux filles du Sri Lanka, qui sont là depuis toujours, hein. Mm-hmm. Et après ils ont pris des enfants en famille d'accueil, et c'est vrai que parce que il faut pas aller très très loin pour trouver des enfants qui ont un parcours de vie très difficile. Puis mes parents, ils ont toujours adoré les enfants, donc voilà, et on était 12 avec nos parents, puis on a tous été traités la même chose. C'est ça qui était important. Je veux dire, mon père, mes parents ont acheté une fois un vélo. Mais c'est tout le monde qui a reçu un vélo une fois. Puis ce vélo que j'avais déjà depuis 10 ans, quand je suis allé à Lugano avec mon premier gros contrat à Lugano, quand on faisait du vélo, j'avais mon vélo que j'avais depuis 10 ans en arrière. Donc au bout d'un moment, quand j'ai vu que j'arrivais pas à suivre le reste de l'équipe en vélo, j'ai dû quand même investir dans un nouveau vélo. Mais c'est vrai que voilà, chaque franc était compté. C'était mon maman qui gérait tout ça. Puis c'est vrai que moi, j'ai vu, je peux le dire, j'ai vu mon père ne pas manger certaines fois pour que nous on puisse manger à notre faim, parce que les fins de mois n'étaient pas forcément toujours faciles. Ils n'ont pas fait ça pour l'argent, ils ont fait ça parce qu'ils aimaient franchement les enfants. Et puis ils ont dû sacrifier certaines choses, mais ça leur a apporté, et ça nous a apporté beaucoup de bonnes choses.
0: On en parlait un petit peu l'autre jour à la patinoire, vous m'avez raconté un petit peu ces histoires, vous m'avez dit, il n'y avait pas beaucoup d'argent à la maison, mais j'ai eu une enfance très heureuse.
2: Oui, c'est vrai. Pour être honnête avec vous, on a vécu dans des caravanes pendant presque 2 ans, entre la patinoire et la piscine, parce que nos parents qui cherchaient une maison n'avaient pas les moyens d'acheter une maison. Et c'était les deux plus belles années de ma vie, parce qu'on était soit à la patinoire, soit on était à la piscine. Et en fait, tu te rends compte que tu t'en fiches de vivre dans une caravane ou tout ça, parce qu'en fait, tant que t'es avec ta famille, c'est ce que je dis souvent à nos amis, je dis, vous savez, des enfants, tant qu'ils sont avec leurs parents, ils sont heureux, tout ça. Puis moi, j'ai eu vraiment une enfance heureuse, malgré que c'était compliqué financièrement pour mes parents. Mais voilà, ils nous ont amené beaucoup d'autres choses, sans parler de matériel, tout simplement, quoi.
0: Il y a cette jolie citation de votre maman dans La Liberté de 2009, le journal La Liberté. Votre maman, Patricia, dit « Nos enfants, on les a pas éduqués, on les a aimés, tout simplement. »
2: C'est vrai. C'est vrai, c'est vrai. Ça me fait un peu émotif en pensant à ma maman, parce qu'elle est partie il y a quelques années. Et puis c'est vrai qu'elle nous a amené énormément au niveau de l'amour. Franchement, elle était, c'est une dame, on m'en parle encore souvent maintenant, parce qu'elle a aidé beaucoup de monde au Jura. Moi, je me souviens quand j'avais encore 15 ans, j'étais tout jeune, j'allais avec elle dans le village amener des paniers à des gens avec de la nourriture, parce qu'il y avait des gens dans le village qui avaient du mal à manger. Voilà.
0: Comment est-ce que le hockey sur glace arrive dans votre vie? On a entendu Christophe Serre tout à l'heure, c'était pas une tradition familiale. Hein.
2: Non, du tout. Mon papa ne faisait pas de sport du tout, mais c'est vrai que dans le Jura, t'avais pas 50 possibilités pour les jeunes, quoi. C'était soit tu faisais du foot, soit tu faisais du hockey. Et puis, mes parents se sont dit, bon, on va l'amener faire du hockey. Puis c'est comme ça que j'ai croché, quoi. Je voulais pas y aller au début. Mm-hmm. Puis après, j'ai croché tout de suite. Et puis, nos parents ont dû déménager pour aménager plus proche de la patinoire. Parce qu'une fois que mon deuxième frère, Julien, a pris le hockey, puis que Tristan arrivait derrière, ben, ça faisait beaucoup de déplacements. Donc, ils ont décidé de déménager. Ouais.
0: Et lorsqu'il y a un match quelque part, c'est toute la famille qui se déplaçait avec les camping-cars?
2: Ouais, même pas un camping-car. Ils avaient pas les moyens d'acheter un camping-car. Mon papa a acheté un bus de chantier qu'il aménageait lui-même, et puis on allait tous là-dedans. Donc on se déplaçait tous. Les vacances, en fait, étaient liées au hockey. C'est-à-dire que quand j'avais un camp avec l'équipe suisse à Davos, ben, ils prenaient toute la famille. Ils se mettaient au camping de Davos. Il y a un chouette camping à Davos, si jamais, au bord du lac. Et puis, ils venaient m'encourager tous les jours en équipe de Suisse, pour les tests physiques ou sur la glace. Alors, des fois, ça pouvait être limite un petit peu gênant quand t'avais toute ta famille qui était au bord du terrain, qui t'encourageait. Mais c'est vrai que il y a encore des joueurs avec qui se rappellent de mes parents encore maintenant. C'est assez fou, quoi. Ils ont gardé cette image de mes parents qui étaient toujours là avec nous.
0: Alors, il y a 3 frères qui sont devenus joueurs professionnels de hockey sur glace. C'est quand même assez remarquable. Chez les Vauclair, c'est une affaire de talent. Vous êtes plutôt des gros travailleurs.
2: Il faut un peu de tout. C'est vrai qu'on avait un petit peu de talent, mais souvent ce qui fait la différence maintenant, c'est à la fin, c'est le travail. Le travail, le respect. Mais vous savez, pas seulement dans le hockey, dans beaucoup de choses. Si vous avez ça, vous pouvez aller loin. Moi, je me considère pas comme quelqu'un d'intelligent. En tout cas, dans la tête, je me considère, ma mère m'a toujours dit, tu sais, il y a l'intelligence de la tête et l'intelligence du cœur. Et je pense que j'ai plus d'intelligence du cœur. C'est pour ça que j'ai un contact assez facile avec les gens. Et souvent, ça fait la différence, surtout dans le monde actuel qu'on a, qui est quand même assez bizarre actuellement, hein, pas vous en cacher. Mais voilà, donc beaucoup de travail, il faut être humble, un peu de talent, et puis jamais oublier d'où on vient.
0: Il y a cette très jolie anecdote qui vous concerne, vous et vos frères. Hein, en 1997, j'ai lu le HC Lugano, qui est quand même un très gros club, très puissant financièrement. Ouais. Il s'intéresse à vous. Il se déplace, je crois, dans le canton du Jura. Et vos parents disent, OK, Geoffrey peut partir à Lugano, mais il faut prendre le petit frère avec. C'est vrai, cette histoire?
2: C'est vrai. Non, ils se sont déplacés chez nous avec le président, Monsieur Gaggini, et puis mon agent. Enfin, on avait un agent ce temps-là. Et le coach de Lugano, ils sont venus chez nous jusqu'à Courtemèche depuis Lugano, et en ce moment-là il n'y avait pas l'autoroute, hein, donc je ne vous dis pas. Donc ma maman leur a dit, vous mangez chez nous, tout ça. Et puis à un moment, ben, le président a dit, voilà, on aimerait Geoffrey chez nous l'année prochaine. Et puis mon père a dit, je me souviens, il était toujours à sa place au bout de la table, il a dit, écoutez, c'est pas compliqué, c'est les deux ou personne. on veut pas les laisser tout seuls. Alors ils ont fait une grosse affaire parce que Julien l'année d'après était le plus gros talent, un des plus gros talents en Suisse, donc ils ont fait une super affaire. Mais c'est vrai qu'une autre anecdote qui est assez rigolote, quand ils m'ont proposé un salaire pour aller chez eux, mon père a dit « Vous trouvez normal que mon fils gagne plus que moi la saison prochaine ?» Alors, pas caché, hein, mon père, il gagnait pas ses 1000 balles par mois, hein, mm-hmm. ce temps-là. Donc, on était 12, puis il gagnait moins de 6000 francs. Donc, c'est vrai que c'était pas si difficile à battre. Mais voilà, quoi, c'est vrai que j'ai gagné ma vie assez rapidement. Alors, pas des 1000 et des 100, mais j'ai bien gagné ma vie. J'étais pas à plaindre. Et puis, Lugano, c'était franchement pour deux Jurassiens, partir à Lugano, c'était comme partir à New York, quoi.
0: À Lugano, il y a eu des moments qu'on devine fantastiques. Mmh. Un titre de champion en 1999. Oui. C'est vous qui marquez le premier but du match décisif. Je crois qu'on vous en parle encore pas mal aujourd'hui.
2: Souvent, oui.
0: Puis 2001, vous partez à Fribourg-Gotteron. Et sur le coup, j'ai trouvé dans les archives de la Liberté une autre interview. Vous dites, il y a un moment où le plaisir doit passer avant l'argent.
2: C'est exactement ça. C'est exactement ça. Je le fais encore maintenant, hein. Je dois dire que je vais plus dans quelque chose qui m'amène quelque chose humainement que pour l'argent. Parce que si je regardais l'argent, je serais peut-être pas avec vous aujourd'hui. Parce que voilà, j'aurais fait sûrement autre chose. Après, j'ai la chance d'avoir une épouse qu'un travail aussi. Donc, elle m'a toujours encouragé à suivre mes passions. Et j'ai vraiment une réelle passion de faire ce que je fais. Je viens avec vous ce matin, je le fais vraiment avec plaisir parce que je trouve que c'est super intéressant. Donc voilà, et pas seulement dans le hockey. Alors bien sûr, c'est important de pouvoir payer ses factures, mais je dirais que en entasser, ça sert pas à grand chose parce qu'à la fin, on finit tous au même endroit. Hein, je veux dire, donc voilà quoi. Si c'est un conseil que je peux donner aux gens, ben profitez de vous, profitez des gens que vous aimez, et puis ben si vous gagnez assez bien votre vie, ben tant mieux pour vous. Mais ça sert à rien d'en gagner le trip si vous êtes déjà heureux comme ça.
0: À Fribourg-Gotteron, l'entraîneur s'appelle Serge Pelletier. Ouais. L'assistant est aussi québécois, c'est René Matt. Et il était l'autre jour au match Suisse-Hongrie, match de préparation de l'équipe de Suisse, donc à Bienne. Et j'ai profité d'une pause pour lui tendre le micro.
6: Ben, comme joueur, écoute, c'est un gars qui avait... c'est pas le joueur le plus talentueux. C'est un joueur qui était très intelligent, comprenait bien le match. On sait que c'est une personne qui est assez drôle là, de nature et puis qui a un bon humour.
0: Est-ce qu'il y a une petite anecdote, une bonne histoire, un truc dont vous vous souvenez avec Geoffrey Vauclair, peut-être dans le vestiaire?
6: Moi, je te dirais une qui nous avait, qui avait fait marquer et surtout fait rire le vestiaire. Et que dans le temps, Serge Pelletier avait fait son speech, il avait parlé aux joueurs puis il avait parlé de Raymond Bourque. Si vous connaissez pas Raymond Bourque, c'est un défenseur qui a joué pour les Bruins de Boston durant longtemps. Et puis, bon, on avait des jeunes joueurs qui ils savaient c'était qui Raymond Bourque, mais plus ou moins. Et puis, une fois que l'entraîneur avait fini de parler, il était sorti du vestiaire, Jeff avait juste rajouté, pour ceux qui ne le savent pas, les boys, Raymond Bourque est natif du Burkina Faso. Donc, tout le monde était parti à rire. Ça avait un peu tué le speech de Serge, mais c'est un peu de Geoffrey Vauclair. Donc, il savait quand est-ce être capable de détendre l'atmosphère, il le faisait très bien.
0: René Matt qui ouais. parle de vous, Geoffrey Vauclair. Bon, dans tous les vestiaires de sport, hein, hockey, foot, basket, tout le monde le dit, il y a un pitre en général, et ouais. tout le monde me l'a dit l'autre soir, le pitre, c'était en général vous. On m'a dit aussi que vous imitiez très bien les entraîneurs, les Russes, les Québécois, même les Suisses-Allemands. Est-ce que ça vous a plutôt aidé ou ça vous a porté préjudice, ce rôle de pitre dans le vestiaire?
2: Alors, à 99% du temps, ça m'a beaucoup aidé. Je partais toujours du principe qu'il y avait des choses plus graves que de perdre des matchs de hockey. Alors, bien sûr, j'étais professionnel. Je voulais gagner, mais voilà, je veux dire, j'avais toujours du mal avec ces gens ou ces personnes qui arrivent le matin quand on gagne, qui sont super positifs, puis quand on perd, qui arrivent, qui disent pas bonjour et tout ça. Moi, j'ai essayé de garder toujours la même éthique quand je rentrais dans un vestiaire. Et puis, c'est vrai que des fois, dans des moments compliqués, c'est toujours bien d'avoir un petit mot pour détendre l'atmosphère. Et puis, ça enlève des fois la pression à certains joueurs. Mais il y a d'autres joueurs et je peux parler clairement. Mon frère, pourtant, qui a la même éducation que moi, Julien, est quelqu'un qui était plus à l'intérieur, quelqu'un très concentré, tout ça. Donc, c'est propre à chacun, ces choses-là. Chacun, en fait, essaie de gérer la pression comme il peut. Mais c'est vrai que souvent, comme je l'ai dit avant, j'ai laissé une image de déconneur dans le vestiaire.
0: Dans l'équipe de Suisse, aujourd'hui, c'est qui le pitre?
2: Ah, c'est une très, très bonne question. Quand j'étais moi en équipe de Suisse, c'était moi le déconneur. Alors, des fois, ça faisait un petit peu moins rire certains Suisses allemands. Mais c'est vrai qu'étonnamment, ils ont quand même de l'humour. Mais j'aimerais bien, ouais, ça serait une bonne question. Alors, Peut-être que c'était Patrick Fischer, maintenant c'est différent, on a changé de coach, mais ouais, c'est vrai que ça c'est des choses de vestiaire, il faut être dans le vestiaire pour le savoir, parce que des fois quelqu'un, comme par exemple vous avez quelqu'un à l'interview qui vient du vestiaire de l'équipe de Suisse, vous dira il est très sérieux, tout ça au micro, puis en fait derrière c'est peut-être le plus déconneur du vestiaire, donc il faut se méfier des fois des étiquettes ou des images.
0: Bon, vous connaissez bien les joueurs, vous êtes encore un petit peu dans le vestiaire, ils vous racontent tout à vous, le consultant qui parle sur les antennes de la RTS.
2: Ils me testent des fois. Okay. Ça m'est déjà arrivé qu'ils me testent, qu'ils me disent, ils me disent un truc, ils voient si ça sort, tout ça, donc ils se sont rendus compte qu'il n'y a rien qui sort. Donc des fois, j'ai des informations 2-3 semaines avant certains journalistes, je ne dis rien du tout parce que je respecte les gens du milieu et ça sort et ça me fait toujours un petit peu sourire, mais c'est vrai qu'ils sont toujours méfiants. Parce que aussi il y a une grosse gestion des clubs derrière. On voit au niveau communication par rapport à mes années, c'est très différent. Vous voyez souvent quand vous êtes à l'interview d'un joueur, à côté il y a le chef communication du club qui est là au cas où. Et ça, c'est un petit peu dommage des fois parce que je trouve que ça enlève un petit peu ce côté populaire qu'il y a avec le monde du hockey. Il me semble des fois que les interviews sont très répétitifs, mais c'est pas de la faute des joueurs, c'est parce qu'on leur demande d'être comme ça. Et j'aimerais bien des fois qu'on revienne un petit peu en arrière.
0: Merci beaucoup Geoffrey Vauclair. Avant de se quitter, on va quand même écouter une dernière très courte interview du sélectionneur Yann Cadieux. Vous avez joué ensemble à Lugano, ouais, hein, il se souvient très bien de vous. Et j'ai attrapé Yann Cadieux l'autre jour à la sortie du vestiaire, écoutez-le.
7: Le joueur, c'était un guerrier, c'était quelqu'un qui donnait tout pour l'équipe. Mais je pense que sa plus grande force, c'était justement l'ambiance qu'il était capable d'envoyer qu'il était capable d'apporter dans le vestiaire. C'était vraiment un artiste et un leader quand il fallait un peu organiser des choses à l'extérieur du hockey. C'était un de nos plus grands leaders.
8: Il y a une anecdote peut-être qui vous reste?
7: Je préfère pas. Non, il faut demander à Jeff qui vous explique un peu. Il aime beaucoup les serpents. Ça sera à lui de vous expliquer.
8: Très bien, je lui demanderai.
0: Ce que je fais donc, hein, c'est quoi cette histoire de serpent en quelques secondes, Geoffrey Vauclair?
2: Vous n'avez pas de chance, j'ai pas une très très bonne mémoire. Mais c'est vrai que je ne veux pas vous cacher que quand j'étais avec Yann à Lugano, on a fait un peu les 400 coups ensemble, les deux. C'est vrai que maintenant, de le voir coach de l'équipe suisse, où il réussit très bien, et je pense qu'il aura un beau poste, ça me fait toujours un petit peu sourire. Mais c'est vrai que sous ses airs, hein, Yann Cadieux, qui est très classe, très calme quand il fait les interviews, moi, je le connais un petit peu plus déconneur. Donc, vous voyez, ben, on parlait de la double personnalité des fois par rapport à des choses comme ça. Ben, c'est un bel exemple, mais je trouve que voilà, c'est un très bon coach, un bon ami à moi. Mais c'est clair qu'on se parle différemment quand on est de tout seul que quand il y a un petit peu du monde autour.
0: Merci beaucoup Geoffrey Vauclair. Tout à l'heure, on vous retrouve sur RTS2 au commentaire avec Christophe Serre pour Suisse-Finlande.
2: C'est bien ça. Ouais.
0: C'est à midi. Hein, oui. Et puis le 15 mai, les championnats du monde en Suisse, ce sera important. Gros événement à suivre sur nos antennes. Bon championnat du monde à vous et très bonne journée.
2: Merci à vous, bonne journée.
0: La génération Z au micro d'Émilie Gasque, c'est la rubrique Les Helvètes. Aujourd'hui, on écoute Tristan, il a 16 ans, bientôt 17, et il adore les fringues.
9: Moi, je sens que je vis des étapes très différentes, donc ça veut dire que je suis plus en école obligatoire, je suis en train de grandir, je peux prendre mes décisions, puis je trouve ça pas mal, quoi, ça change. Quoi.
10: Par exemple, vous voulez décider quoi à 17 ans?
9: Déjà, économiser avec l'argent, ce qui n'est pas facile. Savoir dans quoi on veut s'embarquer comme métier. Puis plein d'autres questions où les gens ils commencent à vous demander « Oui, t'es toujours pas en couple ?» Des trucs comme ça. Et puis,
10: à 17 ans ?
9: Oui, il y a beaucoup de gens, oui. Oui, quand même. Des gens de la famille qui vous disent « Alors, du coup, les relations amoureuses, ça se passe ?» Et tout. Et puis vous dites « Non, il n'y a rien. » Et tout. Puis au final, ça vous sort « Mais voyons, qu'est-ce qu'il y a ? Qu'est-ce qui se passe ?» Et tout. Puis faut réfléchir à beaucoup de choses, quoi.
10: Donc les relations amoureuses, bof.
9: Effectivement, ouais.
10: Mais je reprends dans l'ordre. Vous avez dit, faut savoir gérer l'argent. Comment vous en gagnez de l'argent ?
9: Avec de l'argent de poche, moi, pour l'instant. Après, dans mon école, c'est vrai que je gagne 400 francs par semestre.
10: Ah bon ? Mais qu'est-ce que vous faites comme école pour être payé ?
9: Je suis à l'ERACOM, en école d'art. Et l'année prochaine, je rentre en création de vêtements.
10: Et vous avez de l'argent pour ça ?
9: Oui, pour payer le matériel et tout ça. Mais après, c'est vrai que mes parents me donnent quand même un certain montant par mois, quoi.
10: Ouais. Et vous économisez ?
9: Ouais, j'économise quand même pour certaines choses que je vais faire avec des amis ou même pour certains projets professionnels.
10: Et vous avez dit aussi, c'est le moment, il faut réfléchir à ce qu'on veut faire comme métier, mais vous parlez de création de vêtements.
9: Ou styliste même. La 11e année, quand je suis sortie, je ne savais pas vraiment quoi faire, quoi.
10: C'est un peu normal, on a 15 ans.
9: Non, du coup, en 11e année, on a genre 14 ans. Puis on va soit au gymnase, soit en apprentissage. Donc, ouais, il faut choisir, quoi.
10: Et alors vous ?
9: Je suis allé en école de transition pour trouver vraiment qu'est-ce que je voulais faire. Et juste après, j'ai réussi mes examens pour rentrer à l'ERACOM. Et là, je suis en pré-apprentissage. Et puis, j'ai réussi mes examens pour rentrer en création de vêtements l'année prochaine.
10: Alors, styliste ?
9: Styliste, je vois que souvent, dans les vêtements, on représente un petit peu qui on est et ce qu'on est. C'est vraiment la première chose qu'on regarde chez quelqu'un, généralement. C'est la première chose, c'est le look, comment il est habillé, même comment il est sapé. Tout le monde regarde ça, quoi. Vraiment. Puis même, généralement, ces temps-ci, on parle beaucoup de la mode par rapport à la fast fashion et tout ça, quoi. Tout ce qui concerne Temu, Shine et Zara, même ça, c'est pas de la fast fashion, c'est encore plus gros que la fast fashion, en fait, justement. Donc voilà, je suis très conscient de ça, quoi.
10: Vous voulez faire quoi, vous ? Parce que quand même, vous êtes hyper sapé, là.
9: Merci beaucoup. Oui, moi, j'aimerais faire un peu ce que tout le monde veut. Du coup, c'est genre une marque qui fait des vêtements très sur mesure, tout, mais pas trop cher, parce que généralement, les vêtements, comme vous dites, très... très bien habillé. Comme
10: très stylé.
9: Très stylé, exactement. Ben, c'est très cher. Ça va dans les 150-200 balles, quoi. Vraiment, très facilement.
10: Mais là, vous avez fait comment pour vous habiller? Puisque vous avez un super look.
9: Par exemple, la veste que j'ai, c'est une veste que j'ai piquée à ma sœur. Hein. Le pantalon, ben, je l'ai pris dans une friperie, quoi.
10: Pourquoi ce goût du vêtement?
9: J'aime ça parce que j'aime bien me sentir bien dans mes habits, dans mes vêtements. J'aime bien montrer qui je suis à travers mes vêtements et pourquoi je m'habille comme ça. Généralement, je dis souvent aux gens que c'est parce que j'aime bien être élégant et me sentir bien dans mes habits, si vous voyez ce que je veux dire.
10: Vous sentir beau aussi.
9: Exactement, et j'aime bien cet effet où les gens, dès que je marche, ben, ils se retournent, ils me regardent et tout, et puis c'est comme si ben, moi, j'étais le centre, quoi. Puis ça me fait rire parce que souvent il y a ces gentilles personnes qui vous arrêtent et qui vous disent « Hey, j'adore ton style et tout !» Et puis c'est un moyen de communiquer aussi, même cette façon.
10: Faut quand même oser.
9: Oui, il faut oser. Et puis justement, c'est comme on dit, ben, faut choquer les gens. Faut choquer les gens.
10: Bon, en plus, vous avez un chien qui fait que aboyer, un gros chien qui lui aussi est très visible.
9: Oui, oui. Ben, justement, dans toute ma famille, on est très visible même. Donc voilà quoi. Chez moi, si vous créez pas votre place, personne ne vous la donnera, quoi. Faut pousser les gens, quoi. Faut se faire éclairer, faut bouger la lumière vers vous et vous dire « je suis là ».
10: Et montrer son style.
9: Exactement, exactement.
10: Vous écoutez de la musique ? Vous sortez ?
9: Alors, sortir en soirée, non, mais j'écoute énormément de musique, oui. Moi, j'écoute Mélodrame de Théodora et de This Is.
10: Mélodrama ?
9: Ouais, exactement. Même dans mon école, on doit faire un clip dessus. Puis ben, je dois tourner avec une amie bientôt, donc j'ai hâte, quoi.
10: Vous faites This Is ?
9: Alors, ça, je sais pas, faut voir encore.

0: Mélodrama d'ici et Théodora, 7h59 sur RTS 1er. On va sur la route.
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0: Sur l'A9, Lausanne en direction de Vevey, entre Lausanne-Venne et le tunnel de Belmont en particulier, il y a un accident et donc des perturbations.
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0: Il est 8h et il est l'heure des infos.
1: Pascal Vasmer.
3: Hockey sur glace, Fribourg fête aujourd'hui ses dragons. Après le sacre jeudi soir face à Davos, une grande parade attend Julien Sprunger et les nouveaux champions suisses de Gotteron dès 16h. La ville pourrait accueillir jusqu'à 50 000 personnes, plus encore que pour la Saint-Nicolas. Un défi de taille pour les organisateurs. Delphine Gendre.
4: C'est un événement unique pour Fribourg. Cet après-midi, une grande parade va célébrer le premier et tant espéré titre de champion suisse de hockey sur glace du HC Gotteron. Le cortège mené par le capitaine Julien Sprunger et ses coéquipiers s'élancera à 16h près de l'Université Miséricorde, puis il se poursuivra jusqu'à la place Georges Piton avant de descendre vers la Grenette. La parade se terminera ensuite devant la patinoire BCF Arena, là même où environ 30 000 personnes étaient réunies jeudi soir. La manifestation pourrait cette fois attirer jusqu'à 50 000 personnes, soit plus que lors de la traditionnelle Saint-Nicolas. Un défi pour les autorités. Leur crainte, c'est que tout le monde converge au même endroit. Ils appellent donc la population à se répartir sur tout le parcours du défilé. Quant au dispositif sécuritaire, la police cantonale ne donne pas plus de détails, si ce n'est qu'elle peut compter sur l'appui des pompiers du bataillon Sarine, des services d'ambulance et de la police locale. Et une recommandation encore, venir en transport public.
3: Sans immigration, vos magasins Migros tourneront au ralenti. C'est l'avertissement lancé ce samedi par le directeur général du géant Orange, Mario Irminger, dans un entretien à la Schweiz am Wochenende. Migros peine à recruter. En effet, un millier de postes restent vacants, surtout dans les boulangeries, les magasins et la transformation de viande. Chez Micarna, la filiale viande du groupe, 60% des employés sont étrangers, jusqu'à 90% dans les ateliers de découpe. Mario Irminger met en garde contre l'initiative de l'UDC Pas de Suisse à 10 millions, soumise au vote le 14 juin. Sans immigration, dit-il, les horaires d'ouverture pourraient être réduits, le nombre de magasins diminué et le choix appauvri. Pendant ce temps, l'UDC voit rouge, elle, en Valais. L'une des affiches phares de cette campagne pour l'initiative Pas de Suisse à 10 millions a été interdite dans le canton. Le motif, une main noire dans un cercle rouge qui prêterait à confusion avec un panneau de circulation. Le parti se dit surpris, choqué et agacé. La réaction de Kevin Pelouchou, vice-président de l'UDC Valais, au micro d'Emilien Verdon.
5: La campagne d'affichage est tolérée et acceptée dans tous les autres cantons de Suisse. Donc on comprend pas pourquoi il y a une exception valaisanne. Donc on est assez surpris, on est assez choqué. En même temps, on est aussi un peu agacé parce que depuis plusieurs années, lors des campagnes d'affichage, tout est toujours plus restrictif. Il y a des normes toujours plus complexes. Il faut photographier les emplacements. Enfin bref, ça devient un peu le parcours du combattant. Alors il y a deux solutions que nous avons trouvées. La première, c'est de commander de nouvelles affiches auprès de l'UDC Suisse. Donc des affiches qui parlent plus de la bétonisation de la plaine du Rhône. Et puis, nous avons trouvé une deuxième solution, c'est de recouvrir le symbole problématique. Donc, nous avons imprimé en urgence plus de 400 autocollants pour recouvrir ces affiches afin qu'elles soient légales.
3: 5000 soldats américains de moins en Allemagne d'ici un an. Le Pentagone l'a annoncé hier, soit 15% des effectifs des États-Unis stationnés sur le sol allemand. Donald Trump s'agace de ses alliés européens qu'il juge peu impliqués dans son offensive contre l'Iran, lancée fin février. Une guerre que Donald Trump dit pourtant officiellement terminée dans un courrier adressé hier au Congrès, alors que les négociations avec Téhéran sont toujours au point mort. Donald Trump envisage aussi de réduire ses troupes en Italie, en Espagne, et menace de relever à 25% les droits de douane sur les voitures européennes. En France, le géant Total Energy a annoncé hier maintenir son plafond de 1,99€ pour le litre d'essence, et cela aussi longtemps que va durer la crise au Proche-Orient. Un soulagement relatif à la pompe pour les Français, mais ailleurs en Europe, face au choc pétrolier, c'est un peu chacun pour soi. Frédéric Mamaïs.
6: D'un côté, les pays qui jouent la carte du bouclier, la France avec ses prix plafonnés et ses chèques ciblés pour les gros rouleurs, l'Espagne et le Portugal ont réussi à découpler le prix de l'électricité à celui du gaz. La Hongrie et l'Europe centrale plafonnent les prix à la pompe pour les nationaux mais pas pour les étrangers. De l'autre côté, l'Allemagne ou l'Europe du Nord préfèrent taxer lourdement les super profits des pétroliers pour remplir les caisses de l'État. Et au milieu, la Suisse, fidèle à son libéralisme, pas de plafonnement, pas de rabais d'État. Cette fragmentation, c'est le cauchemar de Bruxelles, car elle crée des distorsions de concurrence massive et l'encourage, ce qu'on appelle le tourisme à la pompe, qui vide les stocks des uns au profit des autres. Pour sortir de ce chacun pour soi, l'Europe tente d'harmoniser sa riposte. Une solution émerge, la plateforme d'achat commune, pour que les 27 parlent d'une seule voix face aux producteurs de pétrole. « Tous unis contre la vie chère », dit le slogan d'un célèbre supermarché français. Mais l'énergie reste une compétence nationale. À voir si les Européens feront donc plus qu'un slogan.
3: Et en sport, en cyclisme, le Français Dorian Godon a remporté hier la troisième étape du Tour de Romandie à Orbe. Il a pris sa revanche sur la veille où Tadej Pogacar l'avait devancé au sprint. Le champion de France était particulièrement fier à l'arrivée.
7: Franchement, c'est une de mes plus belles victoires parce que tous les mecs ont donné 200% pour moi et on allait chercher, cette victoire avec le cœur. J'étais pas du tout plus fort aujourd'hui dans la... J'ai dû me battre et puis ouais, l'équipe elle m'a ramené et ça vous pouvait pas m'échapper quoi. J'étais assez revanchard d'hier, un peu vexé on va dire, donc souvent quand je fais deuxième ça marche bien le lendemain.
3: Des propos recueillis par Patrick Delétro. Aujourd'hui, la quatrième étape du Tour de Romandie emmènera les coureurs de Bro à Charmey. Enfin, météo, le soleil joue à cache-cache aujourd'hui en Suisse romande, des voiles nuageux parfois denses traversent le ciel et des cumulus vont se développer l'après-midi en montagne. En plaine, le mercure grimpera entre 23 et 26 degrés. Attention aux rafales près des foyers orageux. Demain dimanche, le ciel se couvre davantage.
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0: Bonjour, bonjour et bienvenue si vous nous rejoignez. Autour de la table pour cette troisième heure, Sandra Zimmerli, Michel Ndezé, Anouche Setaga, Christophe Schenk. Bonjour à tous les quatre.
10: Bonjour.
11: Alors...
0: Bonjour Schenk.
10: Sandra. Non mais je suis toute seule, vous faites quoi?
0: Christophe Schenk, quelles sont les nouvelles feel good de ce premier samedi du mois de mai?
12: Bonjour.
13: Bonjour Mathieu.
0: Quelles sont les nouvelles feel good?
12: Eh bien, on va parler de tickets de caisse, de rapaces en convalescence et d'un mystérieux trésor de dragon dans le canton de Vaud.
0: On se coordonne. Sandra, que raconte la presse?
10: Ah, c'est la fête aussi en une des journaux, la fête du hockey sur glace, bien sûr, avec Gauthieron, cette foule en liesse en tête de la liberté. Fribourg célèbre ses champions en tête du Nouvelliste. Ça nous donne tout un canton en ébullition. Et puis, Julien Sprunger aussi en une du Blick. Mais le Blick nous montre aussi deux autres hommes en tête, c'est-à-dire Guy Parmelin et Béat. Tians, le président de la Confédération, n'est pas très content avec son collègue pour l'initiative des pas de Suisse à 10 millions.
0: C'est
10: on
0: ça.
10: En parlera.
0: On vous retrouve tout à l'heure, Sandra. Michel Ndezé, avec votre invité, on va parler de cinéma, c'est juste?
14: Exactement, même si quand je l'ai connu, il était dans une autre activité artistique. Mais aujourd'hui, il est réalisateur, il se nomme Chiaka Kagame, d'origine rwandaise, genevois. Et il est avec nous, je crois déjà.
0: Anouche, la semaine dernière, au moment de se quitter, j'avais émis le désir d'une chronique optimiste de votre part.
13: Ouais, alors désolé Mathieu, hein, je n'ai pas tenu parole. On va parler de quelque chose d'assez sombre, on va parler de l'empire de Mark

0: C'est à Neuchâtel, qu'est-ce qui se passe à Neuchâtel?
1: Eh bien, actuellement, la fête est aussi en train de battre son plein tout à l'heure, dans une ambiance un peu moins glacée que celle de Fribourg-Gotteron hier, qui a été champion suisse magnifique. Là, on est plutôt sur la fête des fêtes, le festival des festivals, le feu. On cherche encore la prononciation.
2: Non, je crois pas.
1: Mais en tout cas, je suis allé chercher l'un des coordinateurs. Il est actuellement en covoiturage avec moi, parce qu'à Neuchâtel, il y a beaucoup d'entraide et de culture alternative.
0: Donc, à tout à l'heure, vers 8h45, si j'ai bien compris.
2: Vers.
1: Tout à fait. Il y en a cinq. Il faut vraiment chaque fois dire les cinq.
0: À tout à l'heure, Charles Adamir. Christophe Schenk, Swiss Good, trois infos locales et inspirantes. Votre mission du samedi. Par quoi commence-t-on?
3: Eh bien, je vous propose de commencer avec une invention qui nous vient de l'EPFL et qui pourrait changer notre quotidien à toutes et tous. On le sait peu, mais les tickets de caisse contiennent du bisphénol qui est, comme on le sait un peu plus par contre, un perturbateur endocrinien. La faute au papier utilisé, du papier thermique. Mais heureusement, deux chercheuses lausannoises ont trouvé la parade et l'expliquaient dans l'émission Basique.
4: Tout ce qui imprime rapidement, c'est basé sur cette technologie. Ce qui fait qu'en fait, on a du bisphénol partout autour de nous si on abat les interdictions qui permettent de limiter son utilisation.
5: Votre solution, c'est donc, tout part de là. Je peux le saisir, je vais pas me désintégrer. C'est bêtement du bois. Est-ce que vous pouvez me dire, alors, quelle est votre alternative au bisphénol?
4: L'idée principale de ce laboratoire, c'est en fait d'utiliser la biomasse comme alternative au pétrole. Du coup, l'idée, c'est de venir en fait valoriser, par exemple, le bois et d'utiliser en fait cette matière première pour extraire des nouvelles molécules chimiques qui viennent en fait remplacer ce qui est autour de nous actuellement est fait de pétrole.
6: En fait, dans le bois, il y a trois biopolymères. Donc,
5: un biopolymère, c'est quoi?
6: Faut imaginer un polymère comme un collier avec plein de perles. Donc, contrairement au bisphénol qui est une toute petite molécule,
4: et en fait
6: une petite perle. Et ça, en fait, c'est problématique au niveau de la santé parce que ça peut rentrer dans la barrière dermique et ensuite interagir avec votre corps. Alors que un polymère, c'est plein de petites billes qui sont liées ensemble. Et en fait, comme c'est gros, c'est beaucoup plus. Ça bloque et ça peut pas rentrer dans la peau.
0: Et c'est là que surgissent des souvenirs un petit peu douloureux. Christophe, je ne le cache pas, j'étais nul en chimie. C'est la seule branche où je crois avoir fait une fois.
3: J'ai pas fait de 1, mais j'étais nul aussi. Et j'avoue que quand je les écoute, c'est presque de l'alchimie pour moi ce qu'elles font.
0: Donc, peut-être autre chose.
3: Oui, alors on continue avec un lieu étonnant à Genève, un centre de réadaptation ornithologique réservé aux rapaces. Parce que oui, il y en a encore dans la région genoise, mais surtout, ils sont de plus en plus souvent victimes d'accidents, notamment en chassant, car ils se nourrissent d'autres animaux comme des canards, des lièvres ou des pigeons. Et des fois, un petit choc quand ils vont les attraper. Le 1930 a suivi le retour à la liberté d'un faucon pèlerin et d'un hibou grand-duc après leur convalescence dans ce centre.
7: Ça y est, pour ce faucon pèlerin, le grand jour est enfin arrivé.
8: On voit qu'il est impatient de repartir. 1, 2, 3.
7: Après avoir passé plus de 2 mois dans un centre de soins, lui et l'un de ses congénères retrouvent le grand air dans la campagne genevoise.
8: C'est la paye pour tout ce qu'on a fait. C'est le moment où on est récompensé de tous nos efforts. Donc on est vraiment content de vivre ces moments-là.
7: S'ils sont aujourd'hui bien vigoureux, ces oiseaux sont arrivés très mal en point au centre de réadaptation des rapaces.
9: Celui-ci était coincé dans l'enceinte de l'hôpital. Il était au sol, il s'était cogné. Et là, on a un deuxième qui était pris entre deux vitres. Et c'est pour ça qu'on voit qu'il a vraiment l'œil qui était un peu abîmé parce qu'à force de taper contre les vitres.
7: Hop. À ses compagnons d'infortune s'en ajoute un autre, plus imposant, un hibou grand-duc.
9: Celui-là, il est venu nous dire bonjour quelques fois les nuits. Et un jour, on l'a retrouvé dans un de nos tunnels de vol, en train de manger un canard, mais affaibli.
0: C'est Twin Peaks, votre histoire, Christophe.
3: Ah, c'est presque flippant, ces rapaces.
0: Quel est votre troisième choix, ce matin ?
3: Alors, on termine avec une véritable caverne d'Ali Baba, tout près d'Yverdon.
10: Il a dit que je devais dire quoi ?
11: Attends, je m'appelle Sylvana.
10: Je m'appelle Christian.
11: Et peu importe ce que vous cherchez...
10: On a tout ce qu'il vous faut.
11: Il faut juste le trouver. Attendez, quoi? Et reste mais sortez, allez là.
10: Tais-toi.
3: Alors, ils s'appellent Christian et Sylvana Dagon et leur grand bric-à-brac s'appelle le Dragon de l'Occasion et se trouve à Esserpitet, sur la commune vaudoise de Chavornay. Ça fait plus de 25 ans qu'ils ont ce magasin et qu'ils sont en couple, au travail, comme dans la vie privée donc. Et l'émission Basique s'est plongée dans ce drôle d'univers et franchement, ça vaut le détour.
11: Ici, c'est pas une brocante, c'est un magasin d'articles d'occasion

0: avec de la brocante. C'est pas du tout pareil. Parce que souvent les gens ils me disent « Ah oh, mais vous êtes une brocante », donc ils croient qu'ils peuvent tout monnayer. Non, c'est pas le cas. Ah, je vous dis, là vous faites une affaire. Hein. Les brocs, ils les vendent 400 balles parce qu'on les trouve plus. Hein. 220, dernier prix. Ça vous fait 30 francs de moins. De cette qualité, c'est rare. Un brocanteur, il vous le vend 500 balles. Hein. Même sans signature. Avant, on achetait beaucoup au début. Maintenant, on achète moins parce qu'on n'a plus de place pour stocker. Vous dire exactement combien il y a d'objets, bonne question.
1: Plus de 1000.
0: Oh, des milliers. Des milliers.
2: Merci beaucoup.
3: Je recommande ce reportage. C'est 3 reportages de Basique bout à bout. Vous le trouvez sur leur site internet et c'est vraiment formidable.
2: Magnifique. Merci beaucoup, Christophe Schenk. 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
2: Votre mission du samedi, c'est aussi une chanson, Feel Good. Qu'est-ce qu'on écoute?
3: Eh bien, j'ai une petite chanson très funky. C'est un morceau de Beck qui se prend un peu pour Prince. Et ça s'appelle Sex Laws.

0: Sexlose de Beck. On se disait, Michel Ndezé, plutôt qu'on écoutait ça, qu'on avait déjà entendu des pubs. Et vous avez vérifié, c'est le cas.
1: Ça donne envie d'acheter une voiture. Voilà. Je ne sais pas, c'est le genre de morceau qui donne envie d'aller acheter une voiture que je ne citerai pas, bien sûr.
0: Voilà, une voiture française. Hasard,
1: une voiture française, voilà. Exactement. Très vendue.
2: 6-10, le samedi. Mathieu Truffert.
0: La revue de presse, Sandra Zimmerli, et évidemment, c'est la fête aujourd'hui dans les journaux.
3: Oui, ça danse et ça chante en tête de la plupart des journaux, parce que oui, la fête continue. On parle bien sûr de Fribourg-Gotteron, avec cette foule de visages heureux en Une de la Liberté, ces milliers de fans qui ont patienté donc toute la nuit devant la patinoire à Fribourg pour accueillir leur héros de retour de Davos au petit matin. Les gens de Fribourg célèbrent ces champions. Et le valet, enfin, le nouvelliste, se réjouit également pour les Fribourgeois, avec en une, là aussi, la foule, alors presque encore plus impressionnante, je vous la montre, une photo de plus loin, il faut le dire, ouais, je vous la montre, une photo d'un peu plus loin, c'est quelques heures avant, donc il y a encore beaucoup plus de monde, on voit de la fumée, et vraiment le titre c'est « Tout un coton en ébullition », on aurait pu dire en feu, c'est un peu la même chose.
0: Mais ça fait plaisir ces bonnes nouvelles quand le monde va pas très bien.
3: Et puis les Fribourgeois aussi ont eu de la tribune de Genève, là on voit sur la photo Julien Sprunger qui soulève le trophée entouré de ses coéquipiers, Fribourg savoure son titre de champion, et que, si j'ose dire, bien sûr, Julien Sprunger, mais en grand quand même, en tête de la Gruyère. Cette fois-ci, il tient le trophée presque aussi grand que lui. Et simplement, ce mot en gras, merci. C'est vrai que c'est une belle histoire. Qu'on soit ok ou pas d'ailleurs. Hein.
0: Oui, c'est une belle histoire, ouais, très romantique. 24 ans dans un club champion à 40 ans pour son dernier match. Côté alémanique, c'est aussi votre job de garder un œil sur la presse alémanique, Sandra. Est-ce qu'il y a aussi des unes, Gotteron?
3: Oui, Julien Sprunger, avec son trophée au milieu des fans, dans une dublique. Après, comme vous l'avez dit, 24 saisons, et tenez-vous bien, 1186 matchs, Julien Sprunger devient quand même encore champion suisse. Un conte de fées du hockey sur glace, écrit le journal. Et Julien Sprunger et quelques coéquipiers aussi dans la Schweiz am Wochenende. Mais là, les Fribourgeois doivent partager la une avec des footballeurs, les footballeurs du FC Thun. Pourquoi? C'est qu'ils pourraient eux aussi décrocher leur premier titre aujourd'hui, d'où cette légende, la grande heure des petits. Au hockey, comme au foot, pour une fois, le trophée ne part pas dans les grandes villes, dans les puissances économiques, mais en province. Et puis Julien Sprunger, en une du Tagzan Sager, bon là c'est une toute petite photo, en haut à droite, comme on dit, en médaillon.
0: Et cette victoire de Gotteron a aussi inspiré les éditorialistes, il y a des commentaires.
3: À Fribourg, tout un peuple a tordu le cou à la fatalité, écrit Florian Muller dans son édito de 24 heures et la Tribune de Genève. Gotteron, champion suisse, un peu comme si Coyote finissait enfin par attraper Bip Bip, lui tordre le cou comme on tord le cou à la fatalité, le croquer pour de bon à pleines dents. Mais voilà, la dernière bière à pleine terminée, Ips, c'est pas moi qui dis, c'est vraiment écrit noir sur blanc, hein, qu'il faut déjà penser à la suite, ajoute Quentin Douze dans la Gruyère. La suite, c'est redevenir champion. Alors pour y arriver, Gotteron devra avant tout conserver cette humilité inscrite dans l'ADN d'un club plus populaire que jamais. Pour le demeurer, Fribourg-Gotteron ne devra plus seulement gagner, il devra continuer à séduire ses fidèles supporters et à inspirer les générations futures, parmi lesquelles se trouve peut-être le prochain Julien Sprunger. Julien Sprunger qui a revêtu le maillot de Slava Bykov, la légende du club des années 90, précise Laurent Favre dans Le Temps, une manière de rappeler qu'à travers son équipe, toutes les générations précédentes peuvent dire « on l'a fait ». Et puis pas de commentaires dans la Liberté, eh bien c'est peut-être ou sans doute parce que la fête n'est pas finie, hein. Elle continue aujourd'hui.
0: Oui, à 16h.
3: Exactement,
0: fête, hein.
3: Exactement. Mais tout plein de photos souvenirs, d'anecdotes et de confidences aussi, comme celle-ci. La semaine prochaine, je crois que je vais aller faire une opération du cœur. Maintenant, c'est la bière à fond. C'est Andrea Glauser qui le dit, donc le défenseur qui n'a pas pu jouer la finale.
0: Et qui était déjà à la bière.
3: Et ben voilà. Et, enfin, pas pendant le match, après je pense. Hein. Et pas de commentaires non plus dans le Nouvelliste qui souligne quand même, attention, que le directeur sportif des Fribourgeois est...
0: Valaisan,
3: Gerd Seneusern, architecte du succès de Gotteron, écrit le journal.
0: Petite tentative de récupération. Bon, on abandonne un petit peu le hockey. Julien Sprunger, un autre homme, est presque aussi présent dans les journaux aujourd'hui. C'est un conseiller fédéral, Beat Jans.
3: Oui, le ministre de la Justice. Mais en une dublique, il doit lui aussi partager la vedette, un peu comme avant Gotteron et le FC Thun dans la Schweiz à Bornay. Il doit partager la vedette avec Guy Parmelin, l'air sceptique. Il fronce le nez comme ça en regardant vers son collègue Légende, le président de la Confédération Ruffelt, le ministre de la Justice, donc le réprimande, le blâme si vous voulez. C'est que pour Guy Parmelin, UDC, rappelons-le, Béatian, socialiste, montre trop d'engagement dans la campagne contre l'initiative de l'UDC pas de Suisse à 10 millions. Le Ballois se bat contre le texte comme s'il était en mission, souligne aussi le journal, allant parfois jusqu'à recourir à certaines affirmations qui s'avèrent inexactes par la suite, ou du moins controversées. Et donc, selon des sources bien informées, comme on dit, c'est Blick qui le précise, Guy Parmelin lui aurait tapé sur les doigts.
0: Mais c'est pas tout, une commission du Conseil national s'emparerait du sujet, c'est ça?
3: Oui, elle va carrément analyser si Béatian respecte bien les exigences qui incombent au ministre en matière de communication dans une campagne. Et comme pour confirmer ses mots, dans une grande interview de La Liberté, cette fois-ci, Béatian déclare qu'il s'engage avec la même vigueur que Gauthieron. Qu'en cas d'acceptation de l'initiative UDC, Fribourg serait très touché, la police très affaiblie, et le journal ajoute, il met en garde jusque dans les fromageries du canton. Alors lui, il en connaît un rayon sur les fromages. Mario Hirminger, c'est le chef de Migros. Il s'immisce lui aussi dans la campagne contre le texte, rapporte la Schweizer Morgenende. En raison du manque de personnel, il y aurait moins de filiales, moins de choix de viande et les horaires des magasins seraient réduits. Alors je crois qu'on l'a compris. Le 14 juin approche à grands pas, ça chauffe très légèrement, comme en Valais où une affiche de l'UDC, pas de Suisse à 10 millions donc, a été retoquée, rapporte le Nouvelliste cette fois-ci, officiellement pour des raisons de sécurité, elle était trop proche d'un panneau de circulation, mais l'UDC local s'étonne quand même que dans d'autres cantons, ce genre d'emplacement ne cause pas de problème.
0: On termine, comme on a commencé, avec une image forte.
3: Sandra. Oui, mais alors c'est moins la fête. Montez-nous. Je vous la montre, oui, je vous la montre.
0: C'est du Chapat.
3: Voilà, exactement. Chapat en une du temps. Alors on y voit une station service, une femme, je ne sais pas encore si elle a déjà fait le plein ou elle va le faire. Elle a le tuyau à la main, en tout cas, mais elle tombe. On ne dira pas. Paraître morte. Elle est vraiment. Elle est allée au sol et un secouriste arrive, verdict, choc pétrolier. Donc voilà, le prix de l'essence, bien sûr, et le détroit d'Hormuz en large également dans les journaux.
0: Merci beaucoup, Sandra. On ne vous ruffolte pas. Hein. On a appris un mot tout à l'heure. On vous dit de rester avec nous.
3: Ah oui.
0: C'est l'heure de la chronique Pixel avec vous, Anouche Setaghia, journaliste autant spécialisée dans la technologie. Aujourd'hui, vous nous parlez d'espionnage.
4: Eh oui, car on l'a appris il y a quelques jours, hein, Meta teste des outils capables de pister ses propres employés. Le groupe dirigé par Mark Zuckerberg veut suivre tout ce qu'ils font sur leurs ordinateurs, où ils cliquent, la navigation entre les applications. Ce sera donc un pistage hyper précis et même des captures d'écran seront enregistrées et analysées. Alors l'objectif, c'est d'entraîner des systèmes d'intelligence artificielle. Meta affirme que ces données seront anonymisées et pas du tout utilisées pour évaluer individuellement chaque employé.
0: Bien sûr.
4: Mais voilà, ouais. Effectivement, on peut en douter, hein, car dans un contexte où la surveillance numérique au travail progresse, eh bien la distinction entre mesures techniques et surveillance est très floue. Et tout cela inquiète les dizaines de milliers d'employés de la multinationale.
0: Au fond, Anouche, pourquoi Meta veut traquer ainsi ses employés?
4: Parce que la prochaine étape de l'intelligence artificielle, eh bien, ce sont les agents. Hein, des agents capables d'effectuer des tâches complètes, répondre à des emails, coder ou organiser des documents. Et pour y parvenir, eh bien, il faut observer comment les humains travaillent. Meta cherche donc à capter des données réelles d'usage informatique. Alors on le sait, hein, le groupe investit massivement dans ce domaine. Ses dépenses pour l'IA et dans les infrastructures se chiffrent en dizaines de milliards de dollars par an. C'est une priorité stratégique clairement assumée par Mark Zuckerberg.
0: Difficile de ne pas faire un lien avec les licenciements récents qui ont été annoncés.
4: Oui, absolument. Hein. Il y a quelques jours, Meta a annoncé une restructuration massive. Au total, 8 000 employés sur 80 000 seront licenciés. Alors officiellement, il s'agit de réorganiser l'entreprise pour accélérer sur cette fameuse intelligence artificielle et gagner en efficacité. Mais voilà, pour que l'IA soit efficace, eh bien, il faut qu'elle soit hyper bien entraînée. Alors, on le sait, hein, l'IA sait apprendre par elle-même, mais voilà, elle a encore besoin d'humains pour se perfectionner. On est donc dans une situation terriblement cruelle et cynique. Hein. Les salariés de Meta vont contribuer, via leurs activités quotidiennes, à entraîner des outils qui pourraient ensuite automatiser une partie de leurs tâches et in fine leur voler leur job.
0: Ouais, c'est cruel, comme vous dites. C'est pas la seule innovation, cela dit, qui se dessine chez Meta, Anouche.
4: Ouais, effectivement, car selon plusieurs médias, eh bien Mark Zuckerberg lui-même développe une version IA de sa personnalité.
0: On a déjà l'impression que c'est un hologramme au quotidien.
4: Alors, ça viendra encore plus, parce que ce sera une sorte de clone numérique, capable de dialoguer avec les employés. Concrètement, il s'agira d'un avatar très réaliste, entraîné sur sa voix, ses prises de parole publiques, ses décisions stratégiques et même, attention, sa manière de raisonner. Alors, l'objectif, il est clair, permettre à tous les employés, enfin, ceux qui restent, pas ceux qui ont été licenciés, évidemment, à cause de l'IA, eh bien, à ces employés pour dialoguer directement avec leur patron sans passer par les couches hiérarchiques. Alors, ce projet, il s'inscrit dans une stratégie plus large, utiliser l'IA pour réduire les intermédiaires et automatiser ce qu'on appelle le management. Un autre outil, parfois appelé CEO Agent, vise même à assister Mark Zuckerberg dans ses décisions et à remplacer certaines fonctions de coordination.
0: Bon, tout ça est vertigineux, Anouche. Ça va donner quel type d'entreprise au bout du compte? Pas de directeur, pas d'employé, ça va donner quoi?
4: Alors, ça va être effectivement le fantasme ultime de certains propriétaires d'entreprise. Mais alors, clairement, le modèle est en train de changer. Alors oui, l'IA remplace déjà certaines tâches, que ce soit chez Meta, Microsoft ou Google. L'IA automatise le support, le marketing et bien sûr le codage. Mais voilà, il faut encore un dirigeant et puis des employés devant l'ordinateur. Mais ce qui évolue, c'est a priori la taille des équipes. Moins d'employés juniors, moins d'intermédiaires. Une petite équipe qui maîtrise très bien l'IA peut faire aujourd'hui le travail de dizaines de personnes. Alors, pour la suite, le scénario le plus probable, même si c'est très compliqué de faire des prédictions dans ce domaine, ce sera a priori des entreprises plus petites, très automatisées, avec des dirigeants, assistés par l'IA. Et le vrai risque, ce n'est pas zéro employé, mais c'est quand même beaucoup moins d'emplois et sans doute aussi beaucoup plus de pouvoir concentré, que ce soit chez Mark Zuckerberg, son clone ou d'autres dirigeants.
0: Merci beaucoup, Anouche. La chronique optimiste que je vous avais demandé, ce sera pour une prochaine fois.
4: C'est un ratage complet. Allez, la semaine prochaine, c'est promis.
0: Merci beaucoup. Bon week-end.
4: À vous aussi.
0: Sur RTS Première, à chacun sa Suisse, Michel Ndezé, il est l'heure de vous retrouver avec votre invité.
1: Exactement, on reçoit aujourd'hui Chiaka Kagame qui est avec nous. Bienvenue Chiaka.
5: Merci, bonjour.
1: J'ai envie plutôt de vous dire Ulaho.
5: Ulaho,
1: c'est une salutation donc en Kinyarwanda. Chiaka Kagame, vous êtes un réalisateur suisse d'origine rwandaise, donc né à Genève en 1983. Votre maman est professeure d'histoire. Pour votre père, c'est un peu plus compliqué. Il est journaliste, géologue, militant. Il a été conseiller du président Kagame et j'en passe. Il a eu plusieurs vies. Il pourrait être le sujet d'un de vos films car vous êtes aujourd'hui devenu réalisateur après avoir complété des études en sciences politiques. Votre premier film date de 2017 et se penche sur le vécu de Suisses d'origine africaine. Il se nomme Bounty. On expliquera dans un instant pourquoi à celles et ceux qui ne l'auraient pas vu et qui ne connaîtraient pas cette expression péjorative. Votre deuxième long métrage vient de sortir en Suisse romande et se nomme Imihigo, le serment rwandais. Il s'intéresse au parcours de trois personnes au Rwanda qui œuvrent au sein d'un système de développement qu'on va détailler. J'en profite aussi pour dire que vous serez présent lors des projections du film la semaine prochaine dans des cinémas roman que vous nous indiquerez aussi d'ici peu, mais dont on peut trouver les lieux et les dates, j'imagine, sur votre page Instagram, Chiaka_Kagame. Mais pour commencer, Chiaka, avec une maman professeure d'histoire et un papa journaliste, militant, mais aussi féru d'histoire, car ayant été en partie éduqué par un oncle considéré comme le plus grand historien rwandais, est-ce que l'ambiance à la maison était, j'ai envie de dire, studieuse? Je pense à cette scène de Indiana Jones où il arrive en courant pour parler à son papa et que le père lui dit « Non, d'abord tu me récites l'alphabet en grec ». Est-ce que il y avait une ambiance studieuse dans votre maison, Chiaka?
5: Pas nécessairement. Je dirais pas plus que ça, mais avec le temps, ce que je me rends compte, c'est que c'est plus. Ma mère, elle était prof d'histoire, mais de français aussi. Mmh. Et je dirais plus que c'était au niveau du vocabulaire. Je me faisais reprendre énormément. Et j'ai sans doute après eu ce réflexe-là que j'ai dû un peu monitorer par la suite avec mes propres copains.
1: En tout cas, ça devait être important pour vos parents de vous transmettre l'histoire de ce pays. Votre maman qui enseignait l'histoire, votre papa féru d'histoire aussi, journaliste, et surtout l'histoire de ce pays qu'ils avaient perdu à l'époque.
5: Ouais, tout à fait. C'est-à-dire, ça c'est plus avec le temps et je vois un petit peu dans mon travail que je m'intéresse beaucoup probablement au rapport entre l'histoire et le présent, un peu à la petite histoire dans la grande. Je pense que ça c'est quelque chose qui se retrouve. Et après, oui, mes parents, bah, c'est des, voilà, c'est des gens qui sont partis, qui ont dû fuir le Rwanda dans leur enfance. Et donc, quand moi je suis né réfugié parce qu'on pouvait pas retourner au Rwanda. Donc ça, c'est des choses dans lesquelles on a grandi, bien sûr.
1: Votre père, en plus, l'a perdu deux fois, je crois, le pays. Il s'est réfugié en Suisse dans les années 60 pour fuir les massacres des Tutsis du Rwanda à la fin des années 50. Mais il a aussi été témoin du génocide dans les années 90. Comment est-ce que vous perceviez sa souffrance et toute cette situation quand lui qui n'a cessé de dénoncer en plus ces violences, notamment dans l'Hebdo, je crois.
5: C'est ça.
1: Comment est-ce que vous perceviez ça étant enfant?
5: Ben moi, en 94, il était en effet sur place et puis il a en effet fait le premier grand reportage dans la presse suisse sur le génocide des Tutsis au Rwanda. Moi, je savais pas qu'il était là-bas. En fait, moi, on me l'avait caché, on m'avait dit qu'il était en Ouganda. Dans mes souvenirs, je me rappelle pas avoir vraiment eu peur pour mon père. Je me rappelle même que je comprenais pas quand il est revenu, l'émotion, les gens qui pleuraient, tout ça. Moi, j'étais un peu en mode, mais calmez-vous, il était en Ouganda. mais bien sûr, je voyais ce qui se passait. J'avais quand même 11 ans et je pense que ça a eu un effet sur moi, bien sûr. Non, si, il y a même des liens probablement très rapides. C'était une période où j'étais assez turbulent, où je me suis même fait renvoyer de l'école. Donc après, je suis pas psychologue, mais ça devait me travailler un peu.
1: Ça vous travaillait un peu. Mathieu Truffert a une question.
0: Ouais. Shakia Kagame, je me demandais, je pense, je vous écoute et je pense à Gaël Faye, hein, musicien, écrivain, auteur de Jacaranda, de Petit Pays,
5: absolument,
0: qui a aussi eu cette expérience entre l'Europe et ce pays meurtrier en Afrique. C'est un peu la même histoire?
5: Oui, tout à fait. Gaël, c'est aussi un ami. Et oui, on a une histoire très similaire dans la mesure où sa maman et ma maman étaient des familles de réfugiés rwandais qui étaient exilés au Burundi, à Bujumbura, et nos familles habitaient dans le même quartier d'ailleurs. Donc oui, dans les œuvres, je me retrouve beaucoup dans Petit Pays et dans ce que Gaël décrit dans Jacaranda, ouais. C'est vraiment cette histoire-là.
1: Sandra Timmerly.
3: Oui, je me demandais juste, vous en avez voulu à vos proches de ne pas vous avoir dit la vérité, que votre papa n'était pas là?
5: Non, absolument pas, non. Mais c'est même...
3: Parce qu'on n'aime pas des fois ça, hein, quand on nous a caché.
5: Oui, mais j'avais 11 ans, non, c'était pour mon bien, parce que ils m'ont évité
3: d'avoir... Vous avez compris.
5: Mais ma mère, elle m'avait dit que j'aurais compris. Enfin bref, c'est un peu flou, hein. C'est des périodes des fois qui sont un peu floues. Moi, évidemment, je voyais ce qui se passait, je voyais ce qui se passait à la télé. C'est comme mon père, il est revenu, mais je me rappelle pas avoir eu peur pour sa vie à lui directement. Ma mère m'a dit qu'elle pensait que j'avais compris, mais c'était pas vraiment le cas. Mais non, ça pour moi, je pense que c'était une manière assez normal de nous protéger. Ouais.
1: Vous avez fait, je l'ai dit, des études de sciences politiques, on fait un gros saut dans le temps, mais est-ce qu'elles vous ont servi à appréhender aussi de manière indépendante ce que vos parents, votre père vous avaient raconté, et peut-être aussi à l'approfondir? Qu'est-ce qui vous a mené vers ces études?
5: Alors ça, c'est une bonne question. Mon grand frère, il a aussi fait sciences politiques. Et avec le recul, je le vois aussi un peu comme ça. Sur le moment, très honnêtement, je savais pas trop ce que je voulais faire. Et puis, je voyais que c'était un des cours qui m'intéressait le plus. Mon père, quand je lui avais dit que j'allais faire sciences politiques, tout ce qu'il m'avait dit, c'était « Ah bon, toi aussi ?» Et je pense que oui, il y a probablement quelque chose, même dans la suite, dans mon travail un peu documentaire, où c'est un petit peu une sorte de réflexion. Je pense que ça m'a aidé à nourrir une certaine réflexion sur les sujets que j'aborde. Mais typiquement, j'ai fait un bachelor et après j'ai pas été jusqu'au master parce que je savais pas exactement ce que je voulais faire. Et puis c'est un peu par hasard que j'ai commencé à faire un stage dans la vidéo avec le cinéaste Frédéric Baïf.
1: Alors avant qu'on parle de la vidéo, j'ai juste une dernière question sur votre jeunesse et votre enfance, parce que vous êtes allé visiter le Rwanda pour la première fois à l'âge de 12 ans, juste après le génocide, on est en 95 je crois,
5: ouais,
1: un
5: ça.
1: Choc culturel évident déjà entre les Avanchés et Genève, et l'Afrique pardon, mais aussi le pays porte à l'époque encore les stigmates des violences qui s'y sont déroulées. Quelles émotions avez-vous ressenties en le découvrant? Ça a dû être quand même un double choc.
5: Ouais, c'était vraiment quelque chose de... si je découvrais pas l'Afrique, parce que comme je le disais avant, quand j'étais enfant, j'allais voir ma famille au Burundi.
1: Au Burundi, exact.
5: Mais le rapport qu'on avait, vous savez, en fait, c'était des familles réfugiées qui pouvaient pas retourner dans leur pays pendant une trentaine d'années, donc on avait un rapport un peu mythique, en fait, à ce pays. Mais mes parents, ils l'ont quitté enfant, donc il y avait ça. Je me rappelle même que enfant, quand on était au Burundi, on était allé à la frontière pour regarder le Rwanda. Mmh. Et donc moi, je me rappelle à 12 ans que j'étais très très ému, etc. Et que je me, voilà, j'étais ému d'arriver dans le pays, de regarder. Après, bien sûr, c'est quand on a 12 ans, qu'on vit en Suisse et puis qu'on arrive dans un pays qui se relève à peine de l'apocalypse. Il y avait des trous de balles partout, donc c'est vraiment une atmosphère de guerre. On pouvait pas marcher dans l'herbe parce qu'il y avait des mines. Il y a énormément de choses que, évidemment, avec le recul, je me rends compte que ça m'a nécessairement, probablement amené une attache différente et un rapport différent à mon pays, parce que c'était quand même très, c'était très violent, c'était très présent, quoi. Mais après, j'étais un enfant et puis nous, on était contents d'être avec notre famille et d'être là. Mais oui, il y a des choses, bien sûr, comme ces histoires de mines et puis le fait de voir des trous de balles partout où on a un rapport assez direct à ça.
1: Alors 12 ans, c'est plus ou moins l'âge auquel je vous ai connu, en fait, ouais. Aussi pour une interview à l'époque, dans une émission légendaire qui s'appelait Downtown Boogie. Le rap, parce que vous étiez au sein d'un groupe qui s'appelle La Paire, avec un rappeur du nom de Mam, M-A-M, qui lui a fait carrière d'ailleurs dans le rap. Est-ce que vous avez envisagé cette carrière de rappeur ou de professeur en sciences politiques avant de vous diriger vers le cinéma?
5: Non, le rap, oui, parce que comme vous disiez, dès notre premier concert, on l'a fait, on avait 12 ans et c'était assez rapidement quelque chose de très sérieux, quoi. On a posé sur des albums de double pack, tout ça, a fait le Montreux Jazz quand on avait 14-15 ans.
1: J'ai failli vous en passer un petit morceau d'ailleurs, j'ai juste pas eu le temps.
5: C'était une tristesse pour nos auditeurs. mais donc oui, c'était quelque chose de très sérieux pour moi et de très... Oui, si je pouvais le faire, en tout cas, c'était mon but. C'était mon rapport à la musique, c'est quelque chose, et au rap, c'est quelque chose c'est une passion qui m'a beaucoup nourri et qui fait toujours partie de moi d'ailleurs. Donc oui, je l'ai envisagé plus que d'être professeur d'histoire, ça c'est sûr.
1: Alors comment est-ce que elle est née finalement cette envie de faire des films? Certains disaient et disent peut-être encore, mais moi, j'ai l'impression que les rappeurs sont les journalistes de la rue ou des quartiers. Est-ce que faire des documentaires, c'est pas aussi un peu faire du journalisme artistique?
5: Oui, je pense bien sûr qu'il y a de ça. Même dans mon rapport au rap, j'aime pas du tout ce terme où les gens parlent de rap conscient, parce que à chaque fois c'est censé mettre un peu un autre genre de rap qui serait un rap inconscient. Ouais. Mais disons que j'ai toujours aimé avoir abordé des thématiques et donc en fait parler de quelque chose. Et après, je pense que c'est le rapport à la création. Donc c'est vrai que maintenant, avec le recul, maintenant que je commence un peu à voir, je fais des documentaires, j'ai aussi fait une série podcast. C'est vraiment le fait de raconter des histoires. Et puis ça, comme vous le disiez avant, familialement, il y a aussi ça dans ma famille, que ce soit mon père, que ce soit mon grand-oncle. Donc je pense que le rapport, il est là. Il est dans le fait de raconter des histoires, ouais.
3: C'est de dénoncer aussi, non? Le rapport entre le rap et le documentaire, les films, c'est...
5: Je ne sais pas si c'est dénoncer, ça voudrait dire qu'on ne fait que dénoncer. Moi, c'est plus... Alors, il y a un aspect qui est quelque chose de très propre au rap, où on parle beaucoup de représenter. Donc, probablement que dans mes films, typiquement, si maintenant je vais prendre mes deux premières productions dans le sens long-métrage documentaire, Bounty ou bien ce film Imihigo. Bounty, c'est un film sur le rapport à l'identité des Suisses noirs. Et Imihigo, c'est un portrait documentaire du Rwanda d'aujourd'hui. Et ça me représente, ça fait partie de mon identité. Donc, vu que c'est pas nécessairement quelque chose que j'ai l'habitude de voir à l'écran, je pense que j'ai envie de raconter cette histoire, j'ai envie de raconter l'environnement qu'il y a autour de moi et la culture qu'il y a autour de moi.
1: Vu qu'on est sur le sujet des films, alors pour revenir sur Bounty, est-ce que on vous a déjà traité de Bounty? Est-ce que c'est quelque chose que vous avez vécu vous-même? Et pour ceux qui ne le sauraient pas, c'est une personne de qui on dit qu'elle est peut-être noire à l'extérieur, mais blanche à l'intérieur. Et donc, c'est souvent les expatriés ou la diaspora qui se voient affublés de cet adjectif désobligeant.
5: Ouais, il est désobligeant à l'intérieur de la diaspora. Moi, non, on m'a jamais vraiment... traité de Bounty, et c'est vrai, en fait le truc c'est que c'est un film, c'est vraiment une accroche, et puis c'est quand j'ai sorti le film que je me suis rendu compte que c'était principalement les gens de la communauté qui connaissaient ce terme, il y a plein de gens qui le connaissaient pas, mais le film il parle pas de ça, mais ce qui est intéressant dans le fait que ce terme soit un terme un petit peu injurieux, etc., c'est qu'il parle de ça, il parle de qu'est-ce qui est considéré comme étant quelque chose de noir, qu'est-ce qui est considéré comme étant quelque chose d'occidental. et comment tout le monde deal un peu avec ça. Et je pense que le fait de faire ce film, ça m'a probablement rendu plus... Bah, typiquement, j'utiliserais moins ce terme. Quand j'étais plus jeune, je pouvais avoir ce genre de, peut-être de jugement sur les gens. Et puis là, je pense que ça m'a un peu ouvert différentes perspectives sur la question.
1: Le titre de votre dernier film est Imihigo, le serment rwandais. Le serment est une des traductions possibles du terme Imihigo, qui a beaucoup, beaucoup de significations. Il y a Kuhiga, il y a aussi une notion de compétition. Est-ce que vous voulez nous faire le pitch, déjà, de ce film qui suit le parcours de trois personnes assez différentes?
5: Tout à fait. Alors, le Imihigo, c'est un portrait documentaire du Rwanda d'aujourd'hui à travers un programme national qui s'appelle Imihigo et qui fait partie d'une série de programmes de reconstruction qui ont été mis en place au début des années 2000 après le génocide des Tutsis au Rwanda et qui ont pour particularité de s'inspirer de la tradition précoloniale pour répondre aux besoins du présent. Donc, la homegrown solution la plus connue un peu internationalement, c'est les tribunaux Gacaca qui ont été utilisés pour juger les personnes qui avaient participé au génocide. Et Imihigo, en fait, c'est traditionnellement, c'est lorsqu'un guerrier faisait le serment public de faire une conquête, de faire quelque chose. Donc un serment guerrier, je vais aller là-bas, je vais faire ça. À partir du moment où il le disait, il est tenu par sa parole et par son engagement et il doit le faire. Et donc, ils ont rapporté ça au secteur public. Et c'est devenu des objectifs que les gens dans le secteur public, à plus forte raison dans les cantons, les maires de tous les cantons, ils doivent se fixer des objectifs une centaine par an dans tous les domaines économiques, sociaux, de gouvernance. Et ils sont chaque année évalués et classés du 1er au 30e selon l'achèvement de leurs objectifs. Mmh. Et ensuite, il y a une sorte il en découlait une sorte de culture jusque dans les villages, jusque dans la population où les gens aussi se fixent familialement des objectifs et tout ça. Le film, je suis un maire de canton pendant l'année de ses objectifs. Je suis un chef de village. Également dans ses objectifs, et puis une fille de la diaspora qui bosse dans un ministère.
1: Le chef de village, c'est clairement mon personnage préféré. et du coup, je me suis demandé, d'ailleurs, c'est celui avec lequel vous terminez, je me demande si c'est pas le vôtre aussi, mais par contre, je vais pas vous demander de choisir, mais dans le Rwanda d'aujourd'hui, les exemples d'Imihigo, vous venez de le dire, il y en a des grands, des petits, ils ne manquent pas. Alors, comment avez-vous rencontré ces protagonistes-là et comment les avez-vous choisis?
5: Ça s'est passé différemment pour chacun d'entre eux. La première personne que j'ai approchée, c'est le maire Richard Mutabazi, qui est le maire d'un des plus grands districts du pays qui s'appelle le Bouguessera. Et c'était une connaissance de quelqu'un. Et il est jeune, il est assez charismatique. C'est quelqu'un qui venait pas non plus du monde politique. Il avait été avant président de la fédération de basket. Bref, je trouvais qu'il avait un rapport assez dynamique comme ça à sa fonction. Et puis il avait l'air d'être, il comprenait ce que j'avais envie de faire avec ce film. Je voulais avoir un chef de village qui fasse partie du district, donc du canton du maire que j'allais suivre. Donc ce que j'ai fait, c'est que pendant un mois, j'ai un peu sillonné tout le district, rencontré plein de chefs de village, etc. Et c'est comme ça que que j'ai rencontré Innocent, exactement le chef de village qui est tellement investi. Il m'avait sorti un grand cahier avec, j'arrive même pas à décrire ce cahier, mais il y avait tellement de choses inscrites dedans, j'hallucinais. Il faut savoir que les chefs de village, donc lui, il est agriculteur, c'est pas une fonction, c'est pas son travail, mais il est tellement investi dans la vie de son village que je trouvais, ça m'a très directement donné envie de le suivre. Puis ça faisait déjà 17 ans qu'il était chef de son village, etc. Et j'ai vu qu'il avait qu'il était naturel devant la caméra, etc. Et Sandrine, c'est le personnage de la diaspora. Elle a grandi en Belgique. Je pensais que ça allait être le personnage peut-être le plus facile à trouver, mais en fait, ça a été un petit peu plus long. Mais je l'ai également rencontré via des connaissances en commun.
1: En tout cas, je conseille à tout le monde d'aller, par exemple, ce dimanche à Sainte-Croix au cinéma Royal, mardi prochain à Yverdon au cinéma Bel Air, à Morges le mardi 5 mai au cinéma Odéon, ou le jeudi 7 mai à Lausanne au cinéma pour voir ce film. Il n'y a pas de commentaires. On est vraiment in situ. Il n'y a pas de voix off. Qui raconte, et c'est un très beau film avec la musique de Deheb, qu'on connaît bien pour sa participation par exemple avec un producteur du nom de Chief.
5: Il est également au Cinélux de Genève. Il passe demain à 20h45 au Cinélux, dimanche 20h45 donc, et également au Rex de Fribourg demain dimanche.
0: C'est bien noté tout ça, merci beaucoup Chiaka Kagame. On vous remercie bien. Aussi Michel Ndezé, et puis merci aussi à Genève, à Gaël Lévra pour l'accueil.
5: Merci à vous.
0: 19h47, qu'est-ce qu'on pourrait bien faire ce week-end? Charles Adamir, tout à l'heure, vous étiez à Neuchâtel avec une proposition qui promettait.
6: Oui, et on y est toujours actuellement en direct de l'Interlope, l'une des salles légendaires de la Casa Choc de Neuchâtel, avec Kylian Frangeul et Manon Becher, deux des co-coordinatrices, si on peut les appeler comme ça, de ce festival, des festivals, l'assemblage de 5 festivals de la région. On va les citer tout à l'heure pendant toute cette interview. Là, j'ai déjà une première question pour vous. Comment on sent à quelques heures de l'ouverture? On sent qu'il y a de la préparation dans vos pupilles, quelque part. Comment on sent ce matin avant d'ouvrir ce festival?
7: Alors, je crois qu'il y a surtout beaucoup de fatigue pour l'instant, mais aussi beaucoup de réjouissance. Là, on se réjouit que le reste du staff arrive, qu'on finalise tout ça et surtout qu'on ouvre les portes au public dès cet après-midi.
6: C'est vrai qu'il y a un petit côté cocasse, c'est que hier, c'était vendredi 1er mai, journée de la fête du travail, et tout le monde travaillait ici à la Casa Choc. Tous les bénévoles s'activaient pour décorer cette Casa Choc. Il y a des belles préparations pour ce soir?
8: On a plusieurs activités et surtout beaucoup de décorations et beaucoup de surprises. Et je crois que cette année, on a encore essayé de faire encore plus de choses pas très malines par rapport à l'année passée.
6: C'est vrai que c'est seulement la deuxième édition, quelque part. C'est assez étonnant. Ça a été un très beau succès, cette première édition. L'idée, c'est surtout quoi de ce feu, si on peut l'appeler comme ça?
8: On a mis ensemble surtout plusieurs de petits festivals régionaux et l'idée c'est surtout de faire une soirée accessible à tous et à toutes en ville et de lancer la saison des festivals tous et toutes ensemble afin qu'on commence vraiment en équipe et puis qu'on continue en équipe pour toute la saison des festivals.
6: En équipe même qu'on pourrait appeler prédisposée, hein, puisque l'après-midi c'est une journée ouverte pour les parents et les enfants, il y a des activités prévues, l'année passée déjà aussi une après-midi ouverte, et malgré le fait qu'on n'est pas loin d'un sold out, si on peut l'appeler comme ça, il y a quand même quelque chose qui est prévu pour les personnes qui n'ont pas de quoi entrer dans le festival.
7: Ouais, alors tout à fait, pour la deuxième année consécutive, on a eu l'occasion d'annoncer un sold out, ça s'est passé hier en fin de journée. Donc effectivement, on a vendu toutes les réservations, mais par contre, la cour de la Casa Choc est un petit peu comme le off d'un festival, ce qui veut dire que cette partie est gratuite et accessible pour les personnes qui n'ont pas de billet et qui ne pourraient pas rentrer voir les concerts, mais venez profiter de l'ambiance quand même avec nous dans la cour, où promis, il y a plein de choses pour s'amuser.
0: Charles Adamir, pardon, je vous interromps deux secondes.
6: Oui, je vous écoute.
0: Juste curieux, pour le public qui connaît pas Neuchâtel, qui connaît pas la proposition, qu'est-ce qu'on peut venir voir vraiment concrètement? C'est des concerts, c'est des activités, c'est du théâtre. Qu'est-ce qu'on voit?
6: Alors, je vais pouvoir vous décrire quelques activités. Moi-même, je les travaille au corps depuis quelques semaines pour savoir quelle est la programmation. Mais en gros, quelles sont les activités qu'on pourra avoir ici, par exemple? Commençons par l'après-midi. Qu'est-ce qui se passe l'après-midi à la Casa à Choc?
7: Dans la rue. Du coup, l'après-midi, nous avons l'association Colore le Monde, qui est une association qui organise des camps pour les enfants, qui organise une méga chasse au trésor dans tout le bâtiment. Car pour ceux qui connaissent la Casa Choc, c'est un bâtiment complètement tortueux, avec des étages complètement improbables et plein de passages saugrenus. Du coup, c'était une occasion que les gens puissent découvrir l'envers du décor et découvrir vraiment tous les petits recoins. Donc il y aura une chasse au trésor durant l'après-midi. Et la cour sera déjà ouverte avec un bar qu'on spécialise pour l'après-midi, où il y aura des mocktails pour les enfants. Les parents pourront aussi s'abreuver de boissons autant avec alcool que sans. Nous avons aussi un stand merchandising où il est possible de printer des logos de tous les festivals sur ces vêtements. Nous avons aussi cette année, une petite surprise en primeur, des tatouages éphémères qui pourront se coller absolument n'importe où. Donc venez faire des bêtises avec nous, vous verrez, c'est super rigolo.
3: On va être contents, les
6: et
3: parents.
6: Et puis pour le soir, bien sûr. Oh oui, mais c'est éphémère, on a dit les tatouages. Ça va tout... Non, c'est aussi le truc qui est intéressant, c'est que la programmation n'est toujours pas dévoilée pour ce soir. Et malgré ça, c'est quand même complet.
8: Je crois que au-delà des concerts, même si les gens ont envie de découvrir des artistes, ils viennent parce qu'ils nous font confiance justement à ce niveau-là. Et peu importe qui y aura, je crois qu'ils savent qu'en fait, ce sera chouette.
6: C'est un peu ça l'idée du feu, une ambiance qui rassemble 5 festivals. On peut les citer vu que c'est aussi l'idée. Allez-y. D'annoncer l'ouverture de la saison. Donc il y a dans l'ordre, vous les avez dans l'ordre, vous, les 5 festivals? Alors le premier festival qui a lieu cet été, c'est
7: Ça va démarrer avec le Parabole Festival du 16 au 19 juillet. S'enchaîne ensuite le hors-tribu à Motier du 6 au 9 août. Puis Tartare de Miette qui revient cette année après une année de pause, qui revient au Creux des Biches au Jura, donc du 20 au 22 août. Cette année, nous accueillons un nouveau festival un petit peu dans l'équipe qui s'intègre gentiment parce que ils sont vraiment super et ils font le même genre de choses que nous. Du coup, nous avons Erzatz qui rejoint du 21 au 23 août. Et finalement, les copains du Petit du Gros, la scène un peu plus alternative et suisse du Noirmont au Jura du 3 au 5 septembre.
0: Charles Adamir, Sandra Timmerly, oui, qui a la revue de presse, a une question pour vous.
3: Mais juste pour être sûr d'avoir bien compris, donc l'idée c'est un peu de présenter les autres festivals qui vont, enfin pardon, pas les autres, mais tous les festivals de l'été, là on les fait en condensé un tout petit peu, et l'idée c'est des artistes de la région, pardon c'est une deuxième question ça au fait, mais c'est un peu présenter tous les autres.
6: Deux questions.
3: Merci.
6: Oui. L'idée du festival du feu, vu que maintenant il y en a un sixième, parce qu'on a oublié de citer en effet le festival de rue qui se joue une année sur deux, c'est ça. Exactement. Et l'année passée ils ont joué, donc l'année prochaine ils joueront. Ils sont quand même là dans l'équipe parce que c'est ce qu'on disait, c'est un peu des festivals qui se connaissent tous. L'idée c'est de présenter les groupes, mais tout le monde vient pour voir la programmation, ou surtout parce que c'est un grand rassemblement un peu de toutes les communautés.
8: Je pense qu'il y a vraiment cette idée de rassemblement et de faire des choses, construire des projets culturels ensemble et faire vivre la vie culturelle neuchâteloise et environ. Et on se connaissait peu avant au niveau des équipes. Et puis l'année passée, ça a vraiment créé un grand groupe. Et puis maintenant, c'est vrai qu'on se croise dans tous les événements et on a encore plus envie de faire de monter des projets ensemble.
6: C'est vrai qu'il y avait quand même un côté où quelques gens qui sont membres de comités d'un festival sont aussi bénévoles dans d'autres festivals, et c'est ces cinq-là qui se sont dit, mais en fait, on se connaît tous, faisons un événement ensemble. C'est un peu ça qui est arrivé avec le feu.
7: Exactement, ouais, c'est ça. Depuis, bah, on était plusieurs à se connaître, mais toujours un petit peu séparément. On a toujours aussi beaucoup discuté, par exemple, nos programmations, éviter d'avoir exactement les mêmes procs d'un festival à l'autre. Mais en fait, tout se faisait en direct, d'une personne à l'autre. Puis il y a quand même eu ce moment où on s'est dit, mais est-ce qu'on se réunirait pas? Puis on verrait tout ça ensemble. Et c'est vrai que c'est parti un peu d'une ou deux discussions, un hasard. C'était une année où on a eu le temps de mettre ça en place et bah, ça a créé ce magnifique événement. Et comme vous le disiez, bah, je crois que maintenant, il y a vraiment une unité entre nous, ce qui veut dire que l'entraide est vraiment encore plus cool, que ça aille du partage de bénévoles au partage de matériel, se donner des trucs et astuces. Enfin, c'est vraiment devenu une grosse collaboration. Je crois que bah, ces petites discussions bêtes de base ont vraiment créé quelque chose de super parce qu'il y a une entraide et une collaboration incroyable dans ce tissu culturel neuchâtelois, principalement dans notre cas pour les festivals de musique, mais ça s'élargit aussi à d'autres entités culturelles. Donc je crois qu'on a vraiment mis sur pied quelque chose de très cool qui bénéficie à tout le monde.
3: Et alors ma deuxième question, juste vous avez promis de pas l'oublier.
6: Oui,
3: les artistes suisses, est-ce que ce sont surtout des artistes suisses ? Des gens suisses qui se produisent.
6: Est-ce que dans la programmation, tout à fait. Est-ce que dans la programmation des festivals, il y a une volonté de, bah, typiquement ce soir, on ne connaît pas encore la programmation, nous, mais vous la connaissez. Est-ce qu'il y a une volonté de mettre aussi en avant beaucoup les artistes suisses, les artistes régionaux? Est-ce que c'est plutôt faire office de tremplin? C'est vrai que c'est une question qu'on peut se poser.
7: Oui, alors, c'est vrai que des festivals de notre taille, c'est de toute façon le but de proposer des artistes, locaux, et aussi, qui font des jauges à taille humaine, parce que y a bien assez de gros festivals qui font des grosses têtes d'affiches, et c'est beaucoup moins notre rôle à nous. Et on se spécialise effectivement dans des groupes plus locaux, suisses, majoritairement. Mais par contre, on se laisse la porte ouverte de booker aussi des coups de cœur qui viennent un peu d'ailleurs. Bien évidemment, on va pas prendre des artistes qui font un aller-retour en avion pour cette date, c'est pas du tout l'idée, mais ça peut arriver qu'il y ait quand même des personnes qui viennent d'une frontière proche.
0: Charles Adamir, il est 8h57, oui. On va devoir s'interrompre ici et vous souhaiter plein de bonnes choses à Neuchâtel, à vous et à vos invités. On vous souhaite un très bon feu et une très bonne journée.
6: Merci beaucoup. Une très bonne journée à vous aussi.
0: Et voici tout simplement une des plus belles chansons de tous les temps.

0: Elle avait une choucroute sur la tête, un peu comme Amy Winehouse, mais c'était en 1963. Ronnie Spector, les Ronettes, Be My Baby, merveilleuse chanson. On va sur la route.
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0: Le trafic est fluide sur le réseau routier roman.
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0: 6h, 10h le samedi, ça continue après les infos de 9h. Il est 9h.
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0: Alors, je l'aurais dit trois fois. Il est effectivement 9h sur RTS Première.
3: À
0: tout de suite.
1: Pascal Wassmer.
4: Et Fribourg en fête ce samedi pour son champion de hockey sur glace. Jusqu'à 50 000 personnes sont attendues entre 16h et 18h pour célébrer le premier titre national de Fribourg-Gotteron, décroché jeudi soir face à Davos. Nous avons pu demander à Julien Sprunger, le capitaine de cette équipe qui jouait son ultime match avant de prendre sa retraite, s'il a conscience de l'impact que cette victoire aura.
5: L'impact de la victoire, pas encore. Je pense qu'on va la réaliser gentiment. On a commencé à la réaliser déjà hier soir en arrivant à passer 5h du matin à Fribourg. Il y avait encore des milliers de personnes qui nous attendaient. On sait que demain, on aura des dizaines de milliers de personnes qui nous attendent pour faire cette parade et puis célébrer ce titre. Après, on a conscience que Gotteron a un rôle très, très spécial dans le cœur des Fribourgeois. Moi, ça fait maintenant presque 25 ans que je suis dans cette équipe et puis je sens que les gens vivent avec ça au quotidien. On a des années qui sont magnifiques comme celle-là. On a des années qui sont difficiles. On a dû vivre avec aussi. Mais on sent que Gotteron est vraiment ancré dans tous les foyers fribourgeois. Et puis voilà, je crois que c'est ce qui est magnifique aussi, c'est que on voit que c'est ça se transmet de génération en génération. Nous, on a eu la chance, moi j'ai eu la chance d'avoir une génération qui a amené le club en Ligue nationale A. Aujourd'hui, je fais partie de cette génération qui a offert le premier titre et je sais qu'il y aura des futures générations qui continueront à développer Gotteron.
4: Julien Sprunger, donc interrogé hier soir dans l'émission Forum. Calme et mobilisation pour la fête du travail hier. Des dizaines de milliers de personnes ont défilé dans les rues des grandes villes de Suisse à l'occasion du 1er mai. Ils étaient 15 000 à Zurich, 3 000 à Genève, 1 000 à Berne et 800 à Lausanne. Le mot d'ordre des syndicats, défendre les salaires et les emplois et dire non au repli sur soi. Les précisions de Caroline Raymond.
6: Salaire, loyer, prime maladie, coût de la vie, à côté de ces thèmes traditionnels, les orateurs du 1er mai ont donné un ton très politique à leur discours en s'attaquant à l'initiative de l'UDC « Pas de Suisse à 10 millions » soumise au vote le 14 juin et rebaptisée « Initiative du chaos ». Syndicalistes et politiciens ont fustigé un texte qui mettrait en péril les accords bilatéraux avec l'Union européenne et une série d'acquis sociaux. Il nuirait aussi à la crédibilité de la Suisse et à notre tradition humanitaire, a ajouté le conseiller fédéral socialiste Beat Jans depuis Bienne. Des appels à la solidarité, à la paix ont également retenti dans les défilés organisés dans une cinquantaine de localités. À Genève, les slogans opposés au sommet du G7 qui se tiendra en juin à Évian ont également été très présents.
4: Et toujours pas d'accord en vue entre Washington et Téhéran. Donald Trump n'est pas satisfait de la dernière proposition iranienne. Le président américain cherche pourtant à mettre fin à un conflit très impopulaire dans son pays. De son côté, le ministre iranien des Affaires étrangères affirme que Téhéran reste ouvert à la diplomatie, mais à condition que les États-Unis changent d'approche. Les négociations devraient donc rester dans l'impasse. Pour le président américain, la guerre est pourtant officiellement terminée. Il l'a écrit au Congrès, une formulation qui lui permet de se conformer à la loi américaine qui exige une autorisation parlementaire au-delà de 60 jours de conflit. Sur le terrain, la trêve obtenue grâce à la médiation du Pakistan le 8 avril a été prolongée la semaine dernière par Donald Trump pour une durée indéterminée. Et la guerre justement en Iran qui fragilise désormais l'aide humanitaire dans le monde. Le Haut Commissariat des Nations Unies pour les réfugiés tire la sonnette d'alarme. À cause du blocus maritime et de la flambée des prix du carburant, faire parvenir l'aide aux populations qui en ont besoin coûte plus cher et prend plus de temps. Les précisions de Jérémy Lanche.
7: Le HCR se fournit principalement dans trois pays, la Chine, l'Inde et le Pakistan. Faire venir les marchandises jusqu'au hub humanitaire de Dubaï coûte désormais 18% plus cher, explique la porte-parole du HCR, Carlotta Wolf, avec un impact direct sur les quantités d'aide disponibles.
8: Nous n'avons reçu que 23% des 8,5 milliards de dollars nécessaires pour nos opérations cette année. Ça veut dire que chaque dollar que nous dépensons en plus pour le transport, c'est un dollar en moins pour acheter de l'aide destinée aux réfugiés.
7: Autre conséquence, les délais de livraison devenus anormalement longs, là encore à cause des prix des carburants.
8: La flambée des prix de l'essence à Nairobi au Kenya fait qu'il y a moins de camions disponibles pour envoyer nos stocks en Éthiopie, en RDC et au Soudan du Sud. Ça veut dire que des populations extrêmement vulnérables vont devoir attendre encore plus longtemps pour recevoir de l'aide.
7: Et souvent, les bateaux d'aide humanitaire sont déroutés plusieurs fois avant d'atteindre leur destination. Certains doivent maintenant passer par le cap de Bonne-Espérance, ce qui ajoute presque un mois au délai de livraison.
4: En cyclisme, le Français Dorian Godon a remporté la troisième étape du Tour de Romandie hier à Orbe. Le Slovène Tadej Pogačar porte toujours le maillot jaune de leader, un maillot qu'il n'a pensé qu'à défendre. Patrick Deletro.
3: Il a été clair à l'issue de l'étape, l'important n'était pas d'aller jouer une nouvelle fois la victoire au sprint et de perdre ainsi un peu d'influx avant les deux étapes reines de ce tour aujourd'hui entre Bro et Charmey et demain vers Lézin. Il va devoir faire travailler son équipe ce week-end et finir le travail seul, répondant aux attaques principalement de l'équipe Red Bull Bora de Florian Lipovits. Et après le prologue de ce Tour de Romandie et les trois premières étapes, c'est 2-2 pour les victoires entre Pogačar et Godon. Et il y a de fortes chances que ça se termine par un 4-2, tant le champion du monde semble serein et en pleine possession de ses moyens. Il y aura donc de la montagne deux jours durant, l'un de ses terrains de jeu préférés. Et comme Tadej Pogačar veut gagner le Tour de Romandie, autant assurer cette victoire en passant le premier la ligne d'arrivée, tant à Charmey qu'à Lézin.
4: Et enfin, en météo, le soleil joue à cache-cache aujourd'hui en Suisse romande. Des voiles nuageux, parfois denses, traversent le ciel et des cumulus vont se développer l'après-midi en montagne. L'arc jurassien et les préalpes sont les plus exposés à des averses ou orages isolés. En plaine, le mercure grimpera entre 23 et 26 degrés. Attention aux rafales près des foyers orageux. Demain, dimanche, le ciel se couvre davantage avec un maximum de 20 degrés, 23 en Valais.
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10: Bonjour et bienvenue si vous nous rejoignez. Jonas Lebacher, toujours à la technique, derrière la vitre. Et deux ingrédients basiques composent cette quatrième et dernière heure de cette matinale du samedi. Conso et vie pratique, c'est le deuxième service dont on parle jusqu'à 10h. Et cette semaine, c'est vous qui êtes au fourneau, Xavier Bloch. Bonjour.
11: Bonjour Mathieu, salut tout le monde.
10: Je vois deux grandes casseroles devant vous.
11: Ah bah ouais, vous avez des bons yeux. Alors dans la première, j'ai fait mijoter une sélection des meilleurs sujets conso proposés cette semaine par la rédaction dont on parle et ça sent bon.
10: Et donc l'autre marmite.
11: Eh bien il y a un concentré des réactions, commentaires, coups de gueule des auditeurs, auditrices, messages vocaux adressés au 076 206 12 12.
10: Et le menu maintenant.
11: Eh bien vous l'aurez en entrée, la fumée passive, odeur tenace et risque pour la santé. Oui, des risques pour la santé. On devrait entendre normalement qu'il y a des risques pour la santé à subir la fumée passive. On entendra tout ça dans quelques instants. Et puis, autre odeur au menu ce matin, celle du vinaigre. Ce sera aux alentours de 9h20. On va l'utiliser, le vinaigre, pour nettoyer robinet, cuvette du WC et machine à café. Mais il est important de choisir le bon vinaigre.
12: Si on veut un vinaigre de nettoyage, proprement parlé, on est à partir de 7%, généralement, d'acide acétique. Un vinaigre de conserve, généralement, il est aux alentours de 5. Donc 2%, c'est pas énorme, mais ça fait quand même une nette différence.
11: Et toute autre chose maintenant en fin d'émission, puisqu'on évoquera la santé mentale des jeunes, un sujet qui a fait l'objet d'un guichet en début de semaine. L'occasion de rappeler l'existence du numéro de téléphone 147, numéro à disposition des jeunes qui sont en détresse.
13: Quand on nous appelle au 147, ils nous demandent si on a une intelligence artificielle ou des vraies personnes. Donc c'est des questions qui sont nouvelles. Bah, vraiment, on voit que c'est du quotidien pour eux.
10: Et pour compléter ce deuxième service, Xavier, il y a des messages et des réactions d'auditeurs probablement.
11: Oui, un déluge cette semaine de messages à déguster. Ça sera aux alentours de 9h30. Avec celui-ci notamment, le témoignage d'un auditeur jardinier qui a imité

0: ou enquêtrice.
1: Des messages d'auditeurs critiques, la santé mentale chez les jeunes, du vinaigre contre le calcaire, les dangers de la fumée passive. C'est le sommaire du deuxième service dont on en parle jusqu'à 10h. Merci d'être avec nous.
0: Ah. Je pense que c'est l'informatique qui nous joue un petit peu des... Voilà, on devrait entendre une archive des CFF puisqu'on va parler...
2: Le train est à l'heure.
3: Non, je me considère comme un fumeur moyen. Je fume moins d'un paquet par jour.
4: Vous fumez beaucoup dans le train ?
3: Oui, pendant les trajets, je dois vous dire que ça m'occupe.
4: Donc vous montez systématiquement dans les compartiments fumeurs ?
3: En principe, pas toujours. Parce que par exemple, dans certains wagons internationaux, les wagons à compartiments... où on est serré à 6 ou 8 personnes, donc je parle des wagons avec le couloir transversal. Ça m'arrive des fois d'aller en non-fumeur et de sortir dans le couloir pour fumer ma cigarette.
5: Au CFF, on est démocratique. Des compartiments fumeurs et non-fumeurs sont prévus dans une proportion de 50% pour les uns et 50% pour les autres.
1: Magnifique archive, Xavier. Bon, nuage de fumée dans les wagons CFF, cette archive date des années 70 à peu près, c'est
0: ouais, ça? Ouais, aujourd'hui, évidemment, ça serait impensable, inimaginable, puisque cigares, il y en a encore quelques-uns qui le fument, cigarettes électroniques restent à quai. Mmh. Et encore, hein, vous le savez toutes et tous, sur les quais, on ne peut fumer qu'à certains emplacements bien délimités.
1: Par contre, en Suisse, dans les lieux publics fermés, alors là, fumer, c'est strictement interdit.
0: Et pourtant, la fumée passive reste une préoccupation, odeur parfois tenace, risque pour la santé. Une nouvelle plateforme internet baptisée passivesmoke.ch informe sur les dangers et puis aussi les démarches possibles quand on subit cette fumée passive. On en a parlé mercredi dans On en parle. Marie Tchoumi recevait Benoît Perriard, il est chargé de communication de l'Association Suisse de Prévention du Tabagisme. Fumée passive, attention, danger.
6: Les études nous montrent qu'il n'y a pas de quantité minimale avec laquelle on serait sans danger. Toute quantité de fumée passive est dangereuse pour la santé. Maintenant, il y a la cigarette électronique. C'est effectivement des aérosols, parce que ça s'appelle souvent des vapotes ou comme ça, mais c'est pas de la vapeur. Donc c'est vraiment un aérosol avec plein de produits chimiques à l'intérieur qui, selon les analyses, en tout cas, contient plusieurs composants qui sont carcinogènes. Et donc c'est aussi un problème. D'ailleurs, hein, pour les lieux publics fermés, c'est aussi interdit, comme la cigarette. Ça montre bien qu'on est là sur quelque chose aussi qui est pas bon pour la santé. Chez nous, là, à AT Suisse, on reçoit très régulièrement des emails pour nous demander de l'aide et qu'est-ce qu'ils peuvent faire et tout ça. C'est pour ça d'ailleurs qu'on a voulu faire la plateforme. Et il y a pas mal de problèmes de voisinage, effectivement. Mmh. Ça peut être soit dans des immeubles ou des bâtiments qui sont un peu vieux et où il y aurait des infiltrations, soit par le plancher, par exemple. Ça peut être des ventilations communes, des prises, tout ça. Aussi, en termes de balcons. Également, il y a des gens qui s'inquiètent sur les places de jeu en disant, voilà, nos enfants sont là, est-ce que c'est dangereux? Ils nous demandent des informations. Donc, c'est pour ça qu'on a sur le site parlé aussi directement pour les populations, pour les enfants, est-ce que c'est dangereux? Enfin, la réponse est oui chaque fois, hein, mais les personnes âgées. Et donc, il y a ces deux types de soucis, en tout cas, où nous, on reçoit des demandes et des questions. C'est pas interdit de fumer dans son logement. Le seul problème, c'est quand ça vient déranger les autres personnes. Et comme il n'y a pas de loi, ça peut être un peu difficile. C'est pour ça qu'on a dans le site toute une section par rapport aux démarches possibles. Et la première chose qu'on conseille, c'est d'essayer de parler de manière, on va dire, pacifiste et calme avec le voisin qui fume et de trouver un accord à l'amiable. Par exemple, un endroit, on pourrait dire, on prend l'exemple, il y aurait une chambre des enfants où les gens ils fument depuis la fenêtre. On leur demanderait est-ce que vous seriez d'accord d'aller fumer plutôt sur le balcon, des choses comme ça. C'est la première chose. Et après, il y a d'autres démarches qui sont possibles. Écrire à la gérance. Et on donne des conseils, je peux pas avoir le temps de tout détailler, mais on donne des conseils, des lettres types, etc. Et après, il y a différentes procédures jusqu'où on peut aller. L'idée, c'était de faire une boîte à outils pour les gens qui ont ces soucis. On a pris un petit peu toutes les questions qu'on a. Et si possible, qu'ils aient pour chacun, parce que chaque situation est différente, un début de réponse, en tout cas, et des idées exactement.
0: Benoît Perriard, chargé de communication de l'Association Suisse de Prévention du Tabagisme. Il était mercredi au micro de Marie Tchoumi.
1: Et on rappelle cette nouvelle plateforme d'info et de prévention, Xavier, Passive Smoke, donc passive en anglais avec un V, passivesmoke.ch.
7: Bonjour, on en parle. Je vous envoie ce message suite à votre sujet sur les nuisances.

0: Active, et pour vous partager notre témoignage, on habite dans un vieil immeuble où les voisins du dessous fument beaucoup, sont là depuis de nombreuses années et sont dans leurs droits. Le problème, c'est que la fumée s'infiltre dans notre appartement. On a alerté la régie à plusieurs reprises sur plusieurs années sans réaction de leur part. Leur seule solution était de voilà, mettre des bougies pour masquer l'odeur ou de regarder directement avec les locataires. Donc, au bout d'un moment où la situation s'est aggravée, on a commencé à chercher par nous-mêmes, à démonter les plaintes, à regarder même sous le parquet. Et effectivement, derrière les plaintes, il y avait de gros trous dans le mur. Et là, enfin, devant le fait accompli, la régie a accepté d'envoyer quelqu'un pour réparer ceci, donc combler les trous avec du mastic, ce qui a vraiment amélioré la situation. Donc voilà, persévérer, essayer de trouver les causes. Et comme ça, la régie potentiellement fera quelque chose. Voilà, merci beaucoup pour votre émission.
1: Bonjour, on en parle. J'écoute votre émission sur le tabac, enfin la fumée passive. Alors voilà, pour ma part, je fume pas une puff, mais une vapoteuse avec du propylène glycol, glycérine végétale et éventuellement un arôme. Et je me pose la question parce que dans les discothèques, on ne peut pas fumer de cigarette ni de vapoteuse dans la discothèque, mais pourtant, il y a une machine à fumer. Et la machine à fumer, le liquide, il est à base de propylène glycol avec parfois aussi des arômes à l'intérieur. Alors je me posais la question, voilà, si c'est aussi nocif pour la santé du coup dans la discothèque avec le fumigène. Voilà pour ma petite question. Merci, on en parle et je vous souhaite une bonne journée.
2: 076 206 12 12, c'est à ce numéro que vous adressez vos messages vocaux comme l'a fait cet auditeur pour parler à l'équipe dont on parle. Vous choisissez bien sûr la messagerie instantanée de votre choix, WhatsApp, Tréma ou pourquoi pas Signal.
3: Qu'est-ce qu'on peut répondre quand même à cet auditeur vapoteur, lui qui s'inquiète de la nocivité des machines qui produisent des fumées dans les discothèques?
2: Alors tout est prévu à la radio, hein, on va lui répondre.
3: Oui, bon, alors, ce matin, ouais.
2: Certains fumigènes de discothèques contiennent en effet les mêmes substances que celles utilisées dans les e-cigarettes, il a raison cet auditeur. Elles contiennent notamment du propylène glycol et de la glycérine. Alors ça, j'ai pas la science infuse, hein, c'est le chargé de communication de l'Association Suisse de Prévention du Tabagisme qui me l'a expliqué, on l'a rappelé après l'émission. Mais selon lui, la différence principale réside dans le mode d'exposition. En effet, le vapotage passif, il peut exposer les personnes de manière répétée, dans des espaces fermés, à des substances produites lors du chauffage de ces liquides. Et puis à l'inverse, l'exposition au fumigène est généralement plus ponctuelle et diffuse. Voilà ce qu'on pouvait lui répondre.
3: Voilà probablement de quoi rassurer aussi cet auditeur vapoteur. Il vient de Renon, il produit un rap lumineux et un peu mélancolique. Voici Aciel.

0: ACL, le titre s'appelle Soleil. Le rappeur de renom, vainqueur des Tataki Awards, quand même, on le rappelle, sera notamment au festival Caribana le 19 juin.
1: Oui, bonjour à toute l'équipe, c'est le Valaisan. Voilà, je ne laisse pas plus de mes coordonnées, étant donné que c'est juste une remarque concernant surtout lorsque vous diffusez une chanson. Alors, vous avez l'auteur, vous avez le titre, mais vous n'avez pas la date. La date est importante, pourquoi ? Parce que chacun se rapporte un petit peu à ses années, hein, quand il y a une chanson, voilà. Donc, je trouve que c'est bien de pouvoir mettre également la date de la chanson. Voilà. Alors, je vous remercie, puis peut-être à bientôt pour d'autres remarques, questions, suggestions. Bonne journée à vous tous.
0: Mais merci à notre ami Valaisan, anonyme, qui aime les dates. Alors, pour faire bien mon boulot, je vais vous dire qu'ACL, Soleil, ça date de 2025. Hein, c'est donc ce qu'on fait aujourd'hui.
2: Ah, c'est un tout petit jeune, quoi.
0: Et puis, après ça, il pose des bonnes questions, hein, parce que on nous le dit toujours ici à la radio, la musique, c'est pas seulement une pause. Hein, il faut éditorialiser la musique, ça fait partie de ce qu'on fait. Et c'est vrai qu'on donne, bah là, j'ai donné une date de concert, des fois, on donne la date. Merci à notre ami, en tout cas, de nous avoir contacté.
2: Est-ce que vous pourriez donner l'heure aussi, après les dates?
0: Ouais, 9h21 et 17 secondes, ça vous va? C'est ce que vous vouliez que ça vienne?
2: C'est parfait, c'est bon. L'heure à laquelle on va entrer, ça vous dirait? On entre dans une salle de bain?
0: Allons-y.
2: Ouais, on pourrait s'installer à la cuisine aussi, hein. Vous allez vite comprendre pourquoi, parce qu'on va parler du...
0: Du calcaire.
2: Du calcaire, mais voilà, ce dépôt blanc, jaunâtre parfois, qui se dépose au fond des bouilloires, dans les machines à café, sur les parois de douche et bien sûr...
0: Dans les cuvettes des WC. Ouais, les machines à café, je pense à tout ça, ouais.
2: Ouais, et il faut savoir qu'en Suisse, l'eau est l'une des plus calcaires d'Europe. Ceci explique peut-être cela.
0: Le calcaire, c'est ce qu'on appelle aussi le tartre.
2: Voilà, on peut utiliser les deux mots, tout à fait. Oui.
0: Ouais. Tartre, comment s'en débarrasser? Vous aviez abordé ce sujet mercredi dans le guichet dont on parle.
2: Oui, avec Pauline Vrolix et ses deux invités, Hervé Truand, droguiste à Montreux, et Stéphane Payen, qui est consultant et formateur à l'école genevoise de la propreté. Extrait de ce guichet.
3: Quand on parle de tartre, pour une bouilloire par exemple, c'est en fait du calcaire. Donc chimiquement parlant, c'est du carbonate de calcium. Et puis c'est vrai que le terme de tartre, on va l'utiliser plus facilement pour les problèmes dentaires, mais c'est pas tout à fait la même composition chimique. C'est un mélange avec un peu de potassium et de magnésium dedans, enfin pas tout à fait les mêmes noms, mais... C'est la base de calcium qui est dedans qui fait qu'on le voit beaucoup plus, accessoirement. Et c'est surtout la régularité, typiquement un robinet qui a tendance à goûter. Ça va s'accumuler parce que l'eau reste stagnante et par l'évaporation, ben, le calcium reste un peu plus présent.
4: Sur les différents types de chantiers que les professionnels vont nettoyer, il est présent partout, surtout dans les sanitaires. Tout dépend aussi un petit peu si les bâtiments sont également équipés, par exemple, de systèmes d'adoucisseurs qui vont permettre d'enlever une partie du calcaire. Mmh. Tout dépend après aussi la fréquence d'utilisation. Et puis, tout dépend si on part sur le côté professionnel des fréquences de nettoyage qui sont différentes par rapport à ce qu'on peut faire à la maison. Parce qu'à la maison, vous voyez apparaître du calcaire, vous pouvez le traiter très rapidement. Sur un chantier, lorsque vous avez un cahier des charges à suivre, on va faire en sorte d'éviter que visuellement ça se voit bien. Après, on a des chimiques qui sont adaptées.
3: Alors, il y a différents types d'acides qui existent. Donc, si pour reprendre, on a ce qu'on appelle des acides faibles qu'on va utiliser pour tout ce qui est au niveau de la robinetterie qui ne va pas l'attaquer. Et puis, plus facilement, pour tout ce qui est porcelaine, WC, etc., on va utiliser ce qu'on appelle des acides forts, comme l'acide chlorhydrique ou l'acide phosphorique qui, là, alors, faut quand même mettre des gants pour éviter, oui. Pour garder un ou deux doigts encore, éventuellement. Autrement, vous avez du vinaigre blanc que vous allez pouvoir trouver ou encore de l'acide citrique.
4: Le vinaigre est un acide, hein, l'acide acétique. Il a en puissance, nous on parle en pH, au potentiel d'engène, on est sur des zones à 2, 3. C'est plutôt un acide d'entretien, mais le fait de le faire chauffer, c'est qu'on va essayer de faire activer la molécule pour qu'on puisse attaquer un peu plus le calcaire.
3: C'est une bonne solution. Après, il y a une question de pourcentage d'acide acétique dedans. Si on veut un vinaigre de nettoyage proprement parlé, on est à partir de 7% généralement d'acide acétique. Un vinaigre de conserve, généralement, il est aux alentours de 5%. Donc, alors 2%, c'est pas énorme, mais ça fait quand même une nette différence.
0: Ah, le vinaigre, l'arme écologique, hein, en plus, est puissante pour se débarrasser du calcaire. Ça marche toujours, Xavier.
2: Oui, ce sont ni les auditrices, ni les auditeurs qui vont nous dire le contraire.
5: Bonjour, on en parle. Pour détartrer bouilloire, rien de plus simple, de plus économique et qui ne pollue pas. Du vinaigre de table tout simple, à moins de 1 franc dans les grands commerces. Quelques cuillères à soupe diluées dans l'eau, laissées agir, cuire ou non, et frotter avec l'éponge ou la brosse, rincer. Rien de plus efficace pour les tours des robinets, pour tous les appareils ménagers qui ont du calcaire, le fond des casseroles. Voilà, merci, on en parle, bonne journée.
6: Par rapport, juste un petit truc, hein, par rapport au vinaigre et au bicarbonate de soude, qui s'annule, ça fonctionne quand même bien pour désincruster certaines tâches, comme par exemple les tâches de déodorant sur les bras des t-shirts. Vous savez, quand ça fait une espèce de croûte presque, c'est assez sale, bah voilà, on met un petit peu de vinaigre, donc vaporiser du vinaigre blanc sur la tâche. On laisse agir 5 minutes et puis ensuite on remet encore un petit peu de vinaigre et on saupoudre de bicarbonate de soude, ça mousse et on attend 15 minutes, ensuite on met le t-shirt à la machine et il n'y a plus les traces de déo sous les bras. Voilà, on en parle, bonne journée, à bientôt.
0: Ce guichet calcaire a également généré un déluge de mails, Xavier, et d'astuces pour faire disparaître le tartre.
2: Allez, je vous en donne 3. Marie-Josée du Châble, elle chauffe du jus de citron avec très peu d'eau et ça fonctionne. Michel utilise lui aussi du vinaigre, mais pour son lave-vaisselle, il l'emploie à la place du rince-éclat pour faire briller ses verres, j'imagine, en cristal. Et puis enfin, Georgette, je trouve ça amusant et astucieux, elle partage une drôle d'astuce pour entretenir le fer à repasser et le four à vapeur. Qu'est-ce qu'elle fait? Elle collecte de l'eau de pluie après les gros orages et ensuite, elle filtre cette eau de pluie avant de commencer son repassage.
0: Dans 3 minutes, on va revenir sur 2 enquêtes conso qui ont fait pas mal de vagues. Pour l'heure, voici le grand tube de Nathalie Imbruglia, Torn, et ça date de 1998, hommage à notre Valaisan anonyme.

0: Nathalie Imbruglia, 8h29, bientôt 9h29, bientôt 9h30 sur RTS Première. Suite du deuxième service dont on en parle avec vous, Xavier Bloch. Zoom sur les cultures de bananes.
1: Oui, et retour maintenant sur une enquête de l'ONG Public Eye qui révèle les conditions de travail désastreuses des employés de Chiquita au Guatemala. Cadence infernale, salaire de misère et surtout pesticides toxiques déversés directement sur les travailleurs. Sujet évoqué le 22 avril dernier avec un porte-parole de Public Eye, extrait.
2: On a de l'expérience avec ce genre de pesticide, le mancozeb. Donc c'est un produit qui est notamment fabriqué par Syngenta, mais aussi certains de ses concurrents. Il est interdit en Suisse, il est interdit en Union européenne. Par contre, on peut l'exporter au Guatemala et puis on peut l'utiliser sur les plantations.
1: Alors, suite à la diffusion de ce sujet, Syngenta a contacté On en parle. Le fabricant a tenu à préciser que, je cite, « le Ridomil Gold de Syngenta, un produit combiné à base de métallaxyl M et de manacozeb, n'est pas homologué pour une utilisation dans les plantations de bananes au Guatemala ». Fin de citation.
0: Autre enquête qui a fait pas mal de bruit cette semaine, les pratiques commerciales de la FNAC.
1: Ou alors des méthodes commerciales controversées. La FNAC pousse sa clientèle à contracter des assurances et des services parfois plus chers que le produit acheté. La vente additionnelle serait devenue une priorité pour les vendeurs et les vendeuses de cette chaîne au détriment du conseil. C'était une enquête exclusive de Johanna Comange et Bastien Fonvis que nous avons révélée lundi. Extrait.
3: On regarde plus ce qu'on va vendre au client, mais qu'est-ce qu'on va lui mettre. Et c'est là aujourd'hui où ça pose un problème.
4: Finalement, le porte-parole de la FNAC, après de nombreuses discussions, Jérémy Nikowski, que j'ai convié à nous répondre en direct ce matin, a fini par décliner mon invitation. Et voici à la place un extrait de sa réponse que nous avons reçue par mail.
5: En aucun cas, nos collaborateurs ne sont encouragés à proposer des services redondants, inutiles ou disproportionnés par rapport aux produits acquis. Par ailleurs, des dispositifs de contrôle internes permettent de détecter d'éventuelles anomalies dans les pratiques de vente.
1: Alors après la diffusion de notre enquête, nous avons reçu un nouveau témoignage au 076 206 12 12. Nous avons anonymisé la voix de l'auditrice à l'aide de l'intelligence artificielle pour qu'on ne puisse pas l'identifier.
6: Bonjour, je vous fais ce petit message parce qu'en fait j'aimerais réagir au sujet de la FNAC. Je suis une ancienne employée et en fait, je voulais surtout réagir en disant que 90% de ce que vous dites est vrai. La seule différence, c'est que la partie où la société dit qu'il y a un contrôle en interne, etc., pour contrôler qu'il n'y ait pas des abus, etc., sur cette histoire d'assurance mise en double, etc., c'est faux. Il n'y a pas du tout de contrôle. On est poussé, que ce soit par le siège, la direction, etc., à faire de l'assurance avant tout. Mais juste préciser, oui, que cette histoire où ça dit qu'il y a une surveillance plus haut au niveau du siège ou de la direction, c'est complètement faux. Ça n'existe absolument pas.
0: L'enquête sur les pratiques douteuses de la FNAC est toujours en ligne, on le rappelle, hein, www.rts.ch/info. Tapez FNAC pour tomber directement dessus.
1: Et vous trouvez également sur le compte Instagram de RTS Info des dizaines de témoignages de clients victimes de ces pratiques commerciales douteuses. Toujours sur ce compte Instagram, certains des témoignages signalent que ces pratiques commerciales douteuses sont également en cours dans d'autres grandes surfaces de Suisse romande. Nous allons probablement poursuivre l'enquête.
0: La basse de Tony Visconti et la voix, comment dire, assez autoritaire de Catherine Ringer. Les histoires d'A, les Rita Mitsuko, 4 heures direct, ça fatigue un peu.

0: Les Rita Mitsuko, la voix géniale quand même de Catherine Ringer,
1: inimitable.
0: Assez unique, magique et assez autoritaire, comme je le disais tout à l'heure. Suite du deuxième service, Xavier Bloch.
1: Oui, mardi, c'était la journée mondiale contre le bruit. Mm-hmm. Quelle est, à votre avis, la principale source de perturbations sonores? C'est très facile.
0: Le trafic routier.
1: Voilà, vroom vroom, gagné. En Suisse, une personne sur sept souffre du bruit chez elle pendant la journée. Mm-hmm. Et la nuit, ben, le bruit dérange aussi une personne sur huit. Mardi matin, notre reporter Muriel Mera a plongé en direct dans un univers super bruyant.
2: J'ai choisi de me poster en plein milieu d'un carrefour qui brasse pas mal de trafic. Il y a 8 axes routiers qui se croisent ici.
1: Avec son invité, Muriel a évoqué les mesures anti-bruit que certaines villes mettent en place, mais les automobilistes peuvent aussi s'engager pour réduire les nuisances sonores. La manière de conduire, le choix des pneus peuvent aussi faire la différence. C'est tout de suite quelques décibels en moins, l'air de rien. Une interview qui a fait bondir cette auditrice.
3: Bonjour, Daniel de Lausanne. Suite à votre émission de mardi sur les nuisances sonores, où vous parlez particulièrement de la circulation routière et des travaux, je voulais signaler une autre nuisance. C'est le cri des corbeaux incessant du lever du jour à la nuit tombée. A-t-on mesuré les décibels de ces cris? Y a-t-il un moyen de les éloigner des habitations ou de les réguler comme cela a été fait pour les pigeons? Dans certains quartiers, près des habitations, cela devient intenable. Merci pour votre émission. Bonne journée.
1: Eh oui, vous les entendez, ça ce sont les corbeaux de Daniel. Elle les a enregistrés probablement depuis son balcon et nous a envoyé une petite vidéo. Vous n'avez pas l'image, mais vous avez le son.
0: Oui, hein, c'est vrai qu'on les entend, c'est assez affreux.
1: C'est leur nom, hein, ce sont des corbeaux freux. Mm-hmm. C'est des oiseaux sociables qui communiquent intensément, bruyamment, en particulier durant la période de reproduction. C'est pour ça qu'on les entend si fort. Ils nichent dans des grands arbres en colonie, d'où le dérangement sonore qu'ils peuvent provoquer, comme ce matin, dans tout un quartier. Alors sur son site officiel, la ville de Lausanne explique avoir mis en place, contrairement à ce que dit Daniel, plusieurs mesures pour limiter la venue et l'impact sonore de ces oiseaux. Mais apparemment, il y a encore du boulot.
0: Et on a encore des messages et des commentaires d'auditeurs, hein, Xavier, c'est ça?
1: Oui, après le bruit, la pilule du lendemain, son accès est très réglementé et son prix parfois exorbitant. Sujet évoqué il y a 2 semaines, c'était le 15 avril dernier dont on en parle, extrait.
4: En pharmacie, les prix sont très variables. On va d'une 20aine de francs à plus d'une 60aine de francs selon la molécule. Donc c'est en effet un budget considérable. Et puis le prix de la pilule est malheureusement encore régulièrement un frein pour les personnes concernées.
5: Bonjour, c'est Elisabeth de Genève. Je vous appelle à propos du sujet sur la pilule du lendemain. Une femme qui vient pour une pilule du lendemain n'est pas tombée enceinte toute seule. Il y a forcément un homme dans l'équation à qui rien n'est demandé et dont rien n'est exigé non plus. Une discussion autour des conséquences d'un rapport sexuel, autour des moyens de contraception, est tout aussi utile pour les hommes. De plus, l'homme ne paye rien si la pilule est payante. C'est pourquoi un remboursement par la caisse maladie serait le plus équitable et le plus juste, parce qu'en effet, c'est un enjeu de société qui concerne tout le monde, mais dont la responsabilité incombe toujours, ou presque toujours, à la femme.
1: Vous voulez réagir à l'un des sujets dont on parle? Il y a aussi le répondeur qui est gratuit, 0800 108 208.
0: Et plus vous parlez, plus vous entrez dans les détails, hein, plus on apprécie.
1: Oui, alors Mathieu, avec cet auditeur, vous allez être servi.
6: Alors, suite à l'émission, on en parle sur le prix très différent des semences potagères d'une marque à l'autre. Je me suis livré à un petit essai, c'est-à-dire que j'ai remarqué que dans un grand supermarché de bricolage de la côte, il y avait les graines de la même espèce, c'est-à-dire des courges rouges vives des tempes, qui étaient au même prix entre la marque du supermarché et une marque suisse connue. Donc, j'ai acheté les 2 paquets. Et première surprise, ça a été que pour le même prix par paquet, il y avait nettement plus de graines dans la marque suisse, c'est-à-dire qu'il y avait 19 graines contre 7 graines pour la marque du supermarché. Bon, ça me faisait un total de 25 graines que j'ai plantées dans des petits godets en plastique. Et puis après 9 jours à arroser un peu tout ça, il y avait donc sur les 19 graines du paquet de la marque suisse, 16 graines qui avaient poussé. Et par contre, pour le paquet du supermarché ou de la marque du supermarché, il y avait que 2 graines qui avaient poussé. Donc ça fait qu'après m'être livré à toutes sortes de petits calculs, je suis arrivé à la conclusion que, bon, bah, évidemment, déjà, il y avait un taux de réussite d'à peu près 85% pour la marque suisse. Il y avait un taux de réussite seulement de 1/3 pour la marque du supermarché de bricolage. Et puis, tout compte fait à la fin, il y avait à peu près un coût par graine qui pousse 8 fois inférieur en prenant la marque suisse réputée. Bon, donc ça fait que c'est un cas, même si c'est un tout petit échantillon, où j'ai pu découvrir que de prendre la marque du supermarché, ça m'avait coûté en fait beaucoup plus cher. Voilà, j'espère que ça sera utile aux auditeurs de On en parle.
0: Mais très utile, nos auditeurs sont formidables, Xavier, presque aussi méticuleux que nos recherchistes maison.
1: Oui, et son message fait référence bien sûr à l'enquête sur les graines potagères, enquête diffusée il y a 10 jours. C'était, je crois, très précisément le 22 avril, si vous voulez retrouver tout ça en ligne. Vous tapez rts.ch/on en parle, vous scrollez un petit peu, comme on dit en bon français, et vous retrouvez l'enquête. Nous avions, il y a quelques jours, comparé les prix et les pays d'origine, surtout de certaines graines et de légumes. Alors, il y a des graines qui viennent de très loin, de Chine, même, c'est parfois étonnant. Enquête signée Frédéric Vellery, Delphine Sage et Déborah Maïda.
0: D'autres messages d'auditeurs, Xavier ?
1: D'autres messages ? Non, moi je dis stop, le répondeur surchauffe un peu, on est samedi matin, il a besoin de faire une petite pause peut-être.
0: Eh ben nous aussi, et dans 3 minutes on évoquera la santé mentale des jeunes, c'est le dernier sujet de ce deuxième service. Car voici Love Again, la maison Tellier, avec des cuivres, hein, puis ce petit côté mariachi qui va bien pour un samedi matin. Merci à Stéphanie Jovanovic, notre programmatrice musicale.

0: Love Again, la maison Tellier. On passe au dernier sujet de ce deuxième service, la santé mentale des jeunes.
1: Oui Mathieu, une santé mentale qui semble s'être dégradée ces dernières années, mais qu'est-ce qui a changé exactement? Pourquoi et comment oser en parler lorsque le sujet nous concerne?
0: Sujet abordé lundi dernier par Marie Tchoumi, Philippe Girard et leurs invités.
1: Il y avait deux invités, d'une part Sylvie Bernet qui est responsable de l'unité ambulatoire d'accueil et d'intervention brève du service psychiatrie générale du CHUV, et puis en face d'elle ou à côté d'elle, Véronique Grange, éducatrice sociale responsable du 147 et de la ligne de conseil aux parents à Pro Juventute Santé Mentale. Extrait du guichet.
2: Les deux principaux signes, c'est d'une part le fait que la personne souffre, se trouve en détresse, mais ça, si elle ne le dit pas ou si on ne le remarque pas, ben, on peut pas le savoir. Et puis, l'autre signe qui est plus visible, c'est que la personne n'arrive plus à fonctionner au quotidien. Quand on dit fonctionner, ça veut dire mener sa vie comme normalement dans les études, au niveau des amitiés, de la vie de famille, des loisirs, de la pratique sportive, etc.
1: Beaucoup de jeunes passent des heures sur les réseaux sociaux. Ils interrogent régulièrement l'IA, dialoguent avec des chatbots. On peut se demander si ce temps passé devant des écrans ne déclenche pas à la longue un mal-être.
3: Oui, alors ça fait partie de la vie de nos jeunes, même des adultes. Hein. Et puis certains se sentent beaucoup là-dessus, donc ils vivent beaucoup là et puis ils sont moins en contact, en interaction avec d'autres personnes. Et ça, c'est, je pense, c'est plus difficile là de s'en sortir. On a aussi, quand on nous appelle au 147, ils nous demandent si on est une intelligence artificielle ou des vraies personnes. Donc c'est des questions qui sont nouvelles, qui sont vraiment, on voit que c'est du quotidien pour eux.
2: Hein. Alors, au niveau de l'intelligence artificielle, il y a certainement des potentialité. Toutefois, la situation actuelle ne nous permet pas de dire que c'est recommandé de suivre une thérapie avec l'intelligence artificielle pour plusieurs raisons, mais on peut relever que il n'y a pas d'études suffisamment sérieuses sur le plan de la méthode qui ait pu montrer que c'était efficace. Et puis également, ça pose beaucoup de questions sur la confidentialité et sur les questions éthiques aussi, c'est-à-dire qu'on ne connaît pas les algorithmes qui sont derrière les conseils qui sont donnés. Et donc, certainement, ça peut peut-être aider à détecter des difficultés, c'est-à-dire que on peut avoir un retour comme quoi on souffre de quelque chose, mais à partir de là, c'est vraiment primordial de consulter une vraie personne. Il y a plusieurs effets secondaires de l'utilisation intensive des réseaux sociaux. Outre les questions liées au contenu de ce que les personnes consultent et qui leur fait plus ou moins de bien, et puis aussi à la pression de performance qui peut accompagner ces contenus, ça amène à une vie très sédentaire. Finalement, les personnes ne bougent plus, ne font plus d'activité physique, sortent moins de chez elles et sont moins en relation avec les autres. Donc peut-être pour certaines personnes qui souhaitent reprendre pied comme ça dans la vie non virtuelle, le fait d'arrêter simplifie les choses parce que c'est plus une option et puis elles peuvent se concentrer sur d'autres activités.
1: Autre solution pour les jeunes qui se sentent vraiment mal, seuls, perdus parfois, appelez la main tendue, le numéro 147. Au bout du fil, Véronique Grange et d'autres collègues bénévoles.
3: Le 147, c'est une ligne d'écoute, d'aide et de conseil pour des jeunes jusqu'à 25 ans révolus, où ils peuvent venir. On est 24 heures sur 24 disponibles. C'est des professionnels du travail social et de la psychologue qui sont au bout du fil et qui écoutent en particulier, mais qui vont aussi travailler sur les ressources des jeunes qu'ils ont eux-mêmes ou qu'ils ont dans leur entourage pour pouvoir avancer dans ce qui se passe dans leur vie, ce qui se passe moins bien. Voilà. Et puis le conseil aux parents, c'est une ligne parallèle. Donc pour les parents qui peuvent avoir des soucis avec l'éducation de leur enfant, des fois trop plein, ils ont besoin de parler à quelqu'un. Donc là, la même chose, on est disponible pour 24 heures sur 24.
0: numéro d'appel gratuit, bien utile pour les parents d'ados. On donne quand même ce numéro, Xavier.
1: Ah oui, c'est très utile et très important. Il s'agit du 058 261 61 61 et comme l'a dit l'invité, disponible 24 heures sur 24, 7 jours sur 7. Santé mentale des jeunes, réaction, commentaire.
4: J'ai envie de réagir quand j'entends votre journaliste qui pose la question à l'invité, est-ce que la prise de drogue, par exemple, ou d'alcool, peut être la cause d'un mal-être et non pas la conséquence, et que votre invité répond que le malaise est toujours là avant et que la prise de drogue ne fait que l'aggraver. Je pense que quand on parle de consommation récréative de drogue ou d'alcool, on a souvent affaire à des jeunes qui commencent alors qu'ils ne ressentent pas un malaise particulier, qui commencent parce qu'ils sont entraînés par d'autres, etc. Dans ces cas-là, souvent, c'est bel et bien la cause d'un commencement de problème qui peut devenir beaucoup plus grave assez rapidement. Je pense qu'on minimise le rôle de la consommation de cannabis ou d'alcool chez les jeunes comme origine de problème. Voilà, je vous remercie.
5: Bonjour, on en parle. Merci pour votre émission. Celle-ci nous touche particulièrement car depuis 2021, nous avons créé une association qui s'appelle Relais Santé pour venir en aide aux jeunes en surpoids de 12 à 16 ans suite au Covid. Notre association Relais Santé est située sur la commune de Lille, en Valais. Nous avons entre autres des contacts avec le Conseil d'État valaisan qui nous soutient dans nos démarches. Notre concept est unique en Suisse et totalement d'actualité face au mal-être croissant de nos jeunes. Notre projet pédagogique est finalisé. Nous sommes cependant à la recherche d'informations, de conseils pour valider ce dernier ainsi que le plan financier de construction et le budget de fonctionnement. Pour plus d'informations, visitez notre site web relais-santé.ch ou nous contacter. Merci infiniment pour votre émission et au plaisir.
1: Voilà, le message est passé. Je rappelle notre numéro gratuit, celui du répondeur dont on en parle, 0800 108 208.
0: Au début des années 80, il y avait beaucoup d'instruments synthétiques et des productions qui n'ont pas toujours très bien vieilli. Heureusement, il y avait aussi les Dexys Midnight Runners.

0: Come on, Aileen, les Dexys Midnight Runners, c'est toujours très sympa. Surtout en fin d'émission, Xavier, on se permet un petit sucre, un petit bonus en fin d'émission?
1: Ah bah non, pas du tout, on est le 2 mai, au mois de mai, je vous vois froncer les sourcils, bah on essaye de manger moins de sucre, maybe less sugar, en bon français, maybe less sugar, c'est le titre d'une campagne lancée par Diabète Vaud pour nous inciter à manger moins sucré. C'est une campagne ponctuée d'événements festifs, de conférences. Philippe Girard recevait hier matin dans On en parle la directrice de Diabète Vaud, Aurélie Guiguerre.
2: Donne-moi sucre.
3: L'industrie agroalimentaire est toujours plus innovante et inventive pour trouver des manières de nous faire consommer du sucre. Je regardais ce matin en venant, j'ai été environ 6 fois en contact avec des tentations sucrées, la publicité, les magasins qui vendent. Donc c'est très compliqué, même si on est convaincu de ne pas en manger régulièrement. Et le but, c'est vraiment de consommer ce que le corps peut supporter, ce qui est, selon l'OMS, 50 grammes par jour. Donc c'est pas du tout de le supprimer, mais c'est de le consommer avec modération et plaisir surtout. Oui. D'où le projet Maybe Less Sugar.
4: Je vais vous chercher le sucre. Merci, mon Dieu.
0: Le gendarme se marie merveilleux.
1: Un petit sucre quand même et un petit truc pour manger moins sucré. Vous privilégiez le fait maison, Mathieu, en préparant soi-même vos repas. Vous ne savez pas, on peut vraiment doser le sucre et le supprimer totalement.
0: Maybe Less Sugar, c'est aussi un site internet très vite, Xavier.
1: Oui, plateforme colorée qui permet de calculer son taux de sucre. Maybe Less sugar.ch.
0: Merci beaucoup, Xavier, pour ce deuxième service au générique de ce 6-10 le samedi qui se termine. Un grand merci à Vicky Garot, assistante de production, à Stéphanie Jovanovic pour toute la musique depuis 6 heures. Isabelle Barthes et Arthur Corpato ont aussi travaillé sur l'émission. Puis merci enfin à John Hasselbacher en régie qui s'est un peu battu avec Digas et avec la technique aujourd'hui. Merci infiniment à toi, John. Très beau week-end, il est 11h. Il est 10h.
5: Pascal Vasmer.
6: Fribourg, en fait, ce samedi, une grande parade célèbre le premier titre de champion suisse de hockey sur glace de Gautheron. Le cortège s'élance à 16h de la rue Rome pour rejoindre la place du Fair Play à côté de la patinoire Saint-Léonard. Jusqu'à 50 000 personnes sont attendues. 5000 soldats américains de moins en Allemagne d'ici un an. Le Pentagone l'a annoncé sur fond de tensions entre Washington et Berlin au sujet de la guerre en Iran. Donald Trump s'agace de ses alliés européens qu'il juge peu impliqués dans son offensive lancée fin février contre la République islamique. Plus de 36 000 soldats américains sont actuellement stationnés sur le sol allemand. Le retrait annoncé fragilise un peu la relation transatlantique alors que la présence militaire américaine reste un pilier de la sécurité allemande face à la menace russe. Nouveau recul pour le droit à l'avortement aux États-Unis. Une cour d'appel fédérale a suspendu l'envoi par la poste de la pilule abortive. La mesure, valable dans tout le pays, répond à une demande de la Louisiane, un État républicain. Depuis la fin de la garantie fédérale en 2022, une vingtaine d'États américains ont déjà interdit ou strictement encadré l'IVG. Une librairie sans livres, c'est le pari un peu fou lancé par Audible, la filiale d'Amazon spécialisée dans le livre audio. À New York, la plateforme a ouvert un espace entièrement dédié à l'écoute. Pas de papier ni de romans en pile dans ce magasin éphémère du Lower East Side. À la place, des cartouches audio à emboîter dans un lecteur pour écouter au casque un extrait du titre de son choix. Le concept entend séduire un public plus jeune, saturé de contenu numérique en demande de vrais lieux d'échange. La librairie restera ouverte un mois et accueillera des rencontres d'auteurs. À noter que le marché du livre audio explose aux États-Unis. Les ventes ont atteint 2,2 milliards de dollars en 2024, soit presque le double d'il y a 5 ans. En sport, Thun peut décrocher aujourd'hui son tout premier titre de champion suisse de football. Le promu bernois se déplace à Bâle ce soir à 20h30. Les hommes de Mauro Lustrinelli comptent 11 points d'avance sur Saint-Gall, leur dauphin à 4 journées de la fin du championnat. Avec une meilleure différence de but que les Brodeurs, un match nul à Bâle pourrait pratiquement suffire. Mais seule une victoire offrirait aux bernois la certitude mathématique du titre. En cas de défaite ou de nul, ils devront attendre le match Saint-Gall-Sion demain après-midi, voire leur prochain déplacement en Valais la semaine d'après. Enfin, météo, le soleil joue un peu à cache-cache ce samedi en Suisse romande. Des voiles nuageux, parfois denses, traversent le ciel et des cumulus vont se développer cet après-midi en montagne. L'arc jurassien et les Préalpes sont les plus exposés à des averses ou des orages isolés. En pleine, le mercure grimpera tout de même jusqu'à 26 degrés. Attention aux rafales près des foyers orageux. Demain dimanche, le ciel se couvre encore plus avec un maximum de 20 degrés, 23 en Valais.
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8: Bonjour, pour Gare à vous sur RTS Première, vous savez où se trouve Wabern ?
9: Je n'ai compris pas.
8: Où est Wabern ?
9: Hein ?
8: Wabern.
9: Né.
10: Wabern. T'es né von Bern.
8: Bravo. 1-0 pour monsieur. Il a gagné. Dans la région de Berne, on y va.
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8: Je vous dis tchou-tchou à toutes et tous, bienvenue dans les sous-sols de la gare de Berne en compagnie de mon ami collègue de certaines émissions, notamment bernoise, Nicolas Steinmann, ingénieur, bonjour.
12: Salut déjà.
8: Ingénieur ferroviaire.
12: Oui, ferrophile aussi.
8: Voilà.
12: Bienvenue dans les... pas dans les bas-fonds, mais dans le presque chantier de la gare de Berne.
8: On dirait qu'elle est en chantier, cette gare de Berne, depuis des années.
12: Oui, oui, oui, tout à fait. Bah, et ça va durer encore quelques années, puisque c'est quand même une très grosse modification qui aura lieu. On est en train de construire sous nos pieds une gare souterraine au niveau moins 2 pour le RBS, le petit train qui va sur Soleure. Et puis, ben, voilà, on subit un petit peu les effets collatéraux d'un grand chantier très cher.
8: On dirait qu'ils se sont donné le mot dans toutes les gares de Suisse, il y a des travaux presque, ou alors c'est une hallucination ferroviaire de ma part.
12: Alors c'est peut-être les voyageurs qui se sont donné le mot de prendre de plus en plus le train. Et puis c'est ça qui fait qu'on doit nécessairement adapter les capacités d'accueil. Et puis c'est pour ça qu'on a pas mal de chantiers partout. Effectivement, ouais. Lausanne, ouais. Genève, Berne, etc. Et ça va continuer encore.
8: Nicolas, tu citais le RBS. Il y a une gare RBS que j'aimerais pratiquer un jour avec toi. C'est une petite localité bernoise où il y a des thermes, un centre thermal. C'est Schönbühl, il y a au moins 4 gares.
12: Ah oui, c'est juste, oui, Schönbühl, sur la ligne du RBS, effectivement.
8: Voilà, mais on va pas à Schönbühl aujourd'hui.
12: On va pas à Schönbühl, non. On va se rendre au pied d'une colline assez particulière, assez connue. C'est au pied du Gurten, puisque le Gurten, c'est un petit peu le Salève des Bernois, le Chaumont des Neuchâtelois, ouais. Et le San Salvatore des Luganais. Et là, on va à Wabern, et on va prendre... pour une fois, non pas le tram, puisque le tram va aussi à Wabern. On va prendre le train, on va monter dans le S-Bahn. On va pas aller trop loin parce qu'on va le louper. Qui doit arriver dans quelques minutes. On est là sur la voie 2 de la gare de Berne et on va en direction de Wabern pour traverser encore 2-3 autres gares qui sont sur la ligne du Gürbetal.
8: Et vous aurez l'occasion de nous accompagner, de pénétrer à l'intérieur d'une cabine de pilotage.
12: Et oui, on va quand même joindre l'agréable au nécessaire. Et puis on va faire une cabine avec Diego Petrucci, qui sera notre mécanicien, qui va arriver dans quelques instants sur la voie 2.
8: Bonjour madame, vous êtes déjà allée dans le Gürbetal ?
9: Pas du tout.
8: Ça vous intéresse ?
9: Non.
8: Toi, le nom, ça donne envie ?
9: Pas vraiment, merci.
11: Chouchou madame ? Tchou-tchou mademoiselle, tchou-tchou monsieur.
8: Gare à vous en terre bernoise, deux samedis de suite consacrés à cette région. Il y aura notamment Vabern et puis la montée au Gurten en funiculaire. On parlera bien évidemment du festival. Alors moi, ce que j'ai envie d'entendre maintenant, c'est « Elle m'a dit d'aller siffler là-haut sur la colline
12: ». Ah bah oui,
8: hein, c'est de circonstance.
12: Alors non seulement de circonstance, mais aussi c'est aussi nostalgique presque en tout cas. C'est...
8: Bon, un sifflet qui fait plutôt penser là en l'occurrence au dentiste.
12: Un sifflet sillant, oui, ouais, exactement. Brillant même.
13: Bonjour monsieur, qu'est-ce que vous voulez ?
8: J'ai pas encore posé la question.
13: Mais moi j'ai pas le temps, je vais chez le dentiste.
8: Ah, vous avez mal ?
13: Mais je vais me faire soigner les dents, mais j'ai déjà de la peine à marcher.
8: Ah d'accord, ben, je vous souhaite une bonne journée, n'oubliez pas le clou de girofle monsieur.
13: Non mais j'ai une dent qu'on va m'arracher.
8: Aïe aïe aïe aïe.
13: Oh, ben, ma foi, faut faire avec. Ouais,
8: bonne chance.
13: Merci, excusez-moi. Hein.
8: Pas de soucis monsieur. Gare à vous, RTS Première, gare de Berne, voici le train... Pour Vabern, le S31. S Eidrisk.
12: Eidrisk.
8: Eidrisk.
12: Barbara.
8: C'est Diego?
14: Ist Diego, oder?
15: Ja.
12: Ah, okay. Also, komm. Ja, genau. Richtig. Einfach einsteigen.
15: Ja, muss man warten.
12: Ja, ja. Kein Problem. Kein Problem. Voilà, notre mécanicien Diego qui va nous piloter jusqu'à Vabern.
8: Grüßer. Alors Nicolas, j'ai besoin de ton acuité visuelle et descriptive pour nous parler de l'endroit dans lequel nous pénétrons.
12: C'est un petit couloir. On est donc dans la cabine d'un Mutz, un train à deux étages du BLS qui dessert en fait le trafic régional dans la région bernoise.
8: C'est marrant, on est comme un enfant.
12: Oui, on est comme un enfant, oui, c'est clair, non, on a des étoiles dans les yeux, quoi. Est-ce que tu veux te mettre sur le côté peut-être ?
8: Bien sûr.
12: Puisque on va maintenant...
8: Donc, alors, que se passe-t-il ?
12: Ben, il se passe que nous sommes encore pas à l'heure du départ.
8: Ouais, mais là, il a tout éteint.
12: Il a tout éteint, effectivement. Donc, il a repris son service maintenant, Diego. Donc, il est en train de vérifier que tout est OK. Il a devant lui un sémaphore qui est encore rouge, respectivement, un ordre de départ qui n'est pas encore donné. Donc, la

0: puisque avant l'heure, c'est pas l'heure, après l'heure, c'est plus l'heure, donc on part à l'heure exacte.
1: Là, il est 14h15 et 22 secondes à l'heure où nous enregistrons cette émission. Il y a donc du retard. Quel est l'état d'esprit du pilote dans ces moments-là? Il y a beaucoup de concentration, il faut savoir gérer une forme de stress, ou alors c'est normal, c'est banal.
2: Nein, ganz einfach. Also ich bin gar nicht gestresst.
3: Oder? Nicht juffeln, oder?
2: Nicht juffeln, das darf man eh nicht dahin. Es gibt auch so Varianten, wo man zum Beispiel die Arme verschränkt, wenn es rot ist, dass man da nicht irgendwie etwas macht, was man nicht sollte. Ah. Ich mache das zum Beispiel viel so. Oder du einfach die Hänge verschränken. Ja, dann fahre ich nicht los. Ja. Das ist für mich ganz klar, Jetzt geht's los.
0: Voilà. C'est un truc tout à fait banal. On ne doit pas se stresser quand on prend comme ça en charge un train, etc. D'ailleurs, Diego le disait très bien, quand on est devant un feu rouge, on croise les bras ou on joint les mains pour ne pas toucher quelque chose. Puisqu'on est en sécurité, le train est arrêté, il peut rien se passer. Et puis on est attentif au fait que le signal de départ peut être donné. Là, on vient de le voir, il y a un petit signal nain qui donne effectivement la voie libre. Donc maintenant, on peut démarrer, mais c'est pas du tout un élément stressant. Il faut justement pas stresser, il faut être concentré, mais détendu.
1: C'est quoi le plus difficile quand on est sur des parcours urbains?
0: Est-ce qu'il y a vraiment une difficulté? Il y a le fait qu'on doive s'arrêter plus souvent, ça c'est clair, mais il n'y a pas une difficulté particulière par rapport à une conduite pour un trafic longue distance.
1: Je parlais peut-être des voitures, des croisements, des passages à niveau, des piétons disciplinés sur leur téléphone, ce genre de choses, des bus, des trams, on sait que c'est très chargé dans les villes suisses parfois.
0: Oui, mais on est quand même sur un site propre ici, donc on a très peu de passages à niveau. Les interconnexions se font dans les plateformes multimodales que sont les gares, mais autrement, il n'y a pas effectivement une grande interaction. On n'est pas dans un petit train de campagne où il y a des passages à niveau tout du long. Et là, la ligne que l'on est en train de faire, donc le début de la ligne du Gürbetal qui va nous faire traverser deux gares, à savoir Europaplatz, là où il y a d'ailleurs le siège du BLS depuis la fin de l'année passée, et puis Bern-Weissenbühl. Ce sont des gares qui sont respectivement raccordées à une ligne. Alors, elle est vieille, elle a plus de 125 ans, elle a été ouverte en 1901, mais disons qu'elle a été modernisée et puis elle est maintenant vraiment en site propre. Il n'y a plus de risque de ce qu'on appelle des points de contact rail route avec des passages à niveau. Ceux-là ont été éliminés.
1: Une question me tarabuste, pourquoi est-ce qu'on roule d'une certaine manière à gauche et pas à droite?
0: Alors, ça vient des Anglais, puisque oui, ça vient des Anglais, parce que il y a une partie de l'Europe qui circule à droite, notamment les Allemands, et puis une autre partie de l'Europe qui s'est faite conseiller à l'époque par des ingénieurs et des concepteurs de chemins de fer anglais, et donc la France, par exemple, roule également à gauche comme la Suisse, et il y a même d'ailleurs certaines situations, notamment quand on passe de France en Espagne, il y a un système de croisement où on change en fait de sens sur un pont.
1: Est-ce que Diego se fait parfois des frayeurs? C'est quoi les craintes, les angoisses? Évidemment, on ne va pas parler de ces accidents de personnes qui sont toujours des sujets extrêmement délicats. Mais par rapport à des autres trains, de voir un train en face, j'imagine que c'est l'angoisse, le cauchemar total. Est-ce que c'est possible, ça?
0: Alors, je vais pas répondre pour Diego, mais d'une manière générale, la circulation d'un train est gérée de manière, je dirais, automatique, sécure. On prévoit effectivement des scénarios qui permettent d'assurer en fait en toute sécurité la circulation des trains. Donc il y a besoin d'avoir confiance. Et c'est peut-être ça le maître mot de la chose. C'est la confiance en le système, en notre régulateur de circulation, notre chef de circulation, qui lui établit les parcours, s'assure qu'effectivement la voie est libre. Cette sécurité qui est intrinsèque au chemin de fer, elle est reconnue et puis on se fie dessus. N'oublions pas une chose, quand on est dans un train qui fait plusieurs centaines de tonnes, qui roule à 50, 100, 150 km/h, il faut du temps pour qu'il freine, donc on ne va pas pouvoir intervenir en fait très rapidement. C'est pour ça que les abords de la voie et surtout les parcours qui sont établis doivent être faits en toute sécurité pour assurer justement le transport. C'est le béaba en fait du transport ferroviaire, c'est la sécurité avant tout. Ensuite, la ponctualité et le confort, ce sont les trois éléments.
1: Qu'en pense Diego? Quelles sont les difficultés inhérentes à sa profession et les satisfactions?
2: Ah, schwierige Momente gibt es sicher, aber wenn man Störungen hat, dann kommt man schnell mal ein bisschen in die Schweiz, weil man will, ja, dass man die Leute rechtzeitig zur Arbeit bringt oder auch heim.
0: Le souci principal, ce n'est pas une difficulté, le souci principal c'est d'assurer la ponctualité. Puis quand il y a un dérangement, on essaye de faire au plus vite, on essaie de remémorer les choses. Si on connaît le type de la source du dérangement,

0: On essaie d'y remédier rapidement. Sans ça, on se fie aux checklists. Il y a des checklists. On peut aussi, il y a aussi des hotlines, donc où on peut téléphoner pour savoir si effectivement on peut lever le dérangement. L'idée étant justement de diminuer autant que faire se peut le retard pour que les gens soient transportés à leur travail ou à leur loisir de manière ponctuelle et en toute sécurité.
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2: Novembre 1999.
3: C'est bel et bien une erreur humaine qui est la cause de l'accident survenu hier soir à la gare de Berne-Weissenbühl. À 17h56, le train CFF quitte la gare. Il ne respecte pas le signal rouge en bout de quai. Il percute alors le train BLS qui amorce son virage pour entrer en gare sur une autre voie. Le train est entré normalement en gare, des passagers sont montés dans le train, et puis le train est reparti. Et puis tout à coup, quelqu'un a tiré le frein d'urgence, on a entendu un grand bruit, les lumières se sont éteintes, les gens sont tombés, il y avait beaucoup de bruit, beaucoup de cris, et c'est alors que je suis sorti. Aujourd'hui, la vétusté du système de sécurité des gares exploitées par les compagnies privées est montrée du doigt. Elles ne sont pas équipées du même système que les CFF, le ZOUB. Si nous avions eu le système ZOUB, l'accident aurait très probablement été évité.
4: Nous arrivons à Berne-Weissenbühl. Quel est donc ce quartier de Berne, mon cher Nicolas ?
0: C'est effectivement un des quartiers un peu à l'extérieur.
4: On ne l'a jamais fait, effectivement.
0: Elle n'est pas très grande.
4: Mais elle est jolie.
0: Elle est jolie. Et puis, elle...
4: Pourquoi elle est jolie ? Parce qu'il y a de la brique.
0: Voilà, exactement. C'est ça. Et tu verras que la gare de Waben, à laquelle on va arriver, est aussi très, très jolie.
4: Amis, fixeurs, traducteurs, interprètes, voire plus si on tente, Nicolas Steinmann, gare à vous, RTS Première, Waben.
0: On est au pied du Gurten aussi, on arrive vraiment à flanc de coteau, on peut le dire.
4: Un quartier un peu industriel ?
0: Oui, un peu industriel, mais aussi un peu quand même avec des habitations. Je ne sais pas exactement quand est-ce qu'il s'est développé, mais je pense déjà en début du 20e siècle.
4: On dirait un peu les habitations à loyer modéré, les années 50, 60.
0: Voilà.
4: C'est-à-dire que ce n'est pas complètement inhumain, ça reste des bâtiments avec 2-3 étages maximum.
0: Voilà, et on vient juste de traverser aussi le quartier du Eisenbahnquartier, qui est le quartier des cheminots, en fait.
4: C'est ça que j'aime, là, maintenant. Pardonne-moi de t'interrompre, Nicolas, mais quand on arrive des fois dans des grandes villes, évidemment, on voit des bâtiments qui sont des bâtiments assez costauds, assez développés, où on peut loger peut-être des centaines, voire des milliers de personnes. Et puis, il y a des vieilles fermes. On arrive dans ce mélange paysage, urbain, industriel. Et on sait que dès qu'on arrive à Gurten, on monte, on est dans la cambrousse totale. Alors qu'il y a 10 minutes avant, on était dans une grande ville européenne.
0: C'est ça qui fait un peu ce patchwork ville-campagne, densité urbaine et en même temps nonchalance campagnarde, si on peut l'appeler comme ça. C'est ça qui fait le charme de Berne, je dois dire. On a vraiment la campagne qui s'invite dans la ville. Ce n'est pas la ville qui s'est invitée à la campagne.
4: Ouais, donc je le disais, une grande ville européenne, il faut quand même que je mette des guillemets. Berne n'est pas une grande ville, c'est une capitale européenne. C'est une grande ville par son histoire, c'est une grande ville par son importance au niveau fédéral, évidemment. Mais c'est assez petit, on dit, par rapport à des grandes villes européennes. Il y a quoi, 150 000, 200 000 habitants ?
0: Ouais, un peu moins de 150 000 habitants, effectivement. Moi, je l'appelle, je ne sais pas si c'est une grande petite ville ou une petite grande ville, mais en tous les cas, elle a quelque chose de grand et en même temps quelque chose d'humain.
4: Ouais. Nous sommes arrivés à Waben by Berne et on salue notre ami Diego.
0: Ouais.
4: Merci beaucoup.
5: Merci Diego. Merci.
4: Bonne route, enfin bon rail.
0: Bon rail, ça
5: ciao.
0: On le dit.
5: Gute Reise.
0: Merci.
5: Ciao.
4: Merci Nicolas de nous avoir permis de vivre un moment en compagnie de Diego, de voir son métier extrêmement concentré, le bonhomme. Hein.
0: Oui, très concentré, mais en même temps, c'est
4: disponible.
0: C'est, hein, disponible, effectivement.
4: Voilà. Alors, bye bye. Voilà, nous sommes arrivés à Waben. On écoute de la musique, un micro-trottoir. Et après, le programme, Nicolas, c'est...
0: deux personnages fort sympathiques, à savoir Pascal Montandon et Husso.
4: Restez à l'écoute de Gare à vous, RTS Première, Gare à vous à Grosse Waben, avec aussi une typographie d'époque.
0: Exactement, ça c'est vraiment la touche nostalgique, mais en même temps qui signe un peu le lieu.
4: Musique.

0: Échappé du zoo de Martilly, il se balade en gare de Vaburn, Electric Puma. Bonjour, est-ce que vous pouvez m'amener à Berne sur votre porte-bagages? Oh là, elle va vite, mamie. Elle a dépassé le bus. Du dopage à cet âge, ça préfigure déjà le tour du fromage. Vite, faisons le tour de Berne, direction Vaburn. 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
1: Dann Achtung der Angriff. Und da ist Verstappen vorbei.
0: Et voilà, nous sommes à la gare de Vaburn, grosse Vabere, on dit Vabere.
2: Alors en fait, la gare s'appelle Vaburn bei Bern. Mais à l'époque, on l'appelait Grosse Vabere.
0: Pourquoi ?
2: Grosse Vabere, ça je sais pas, il faudra peut-être qu'on demande à notre collègue Pascal Montandon.
0: Ah ben, qui est là, ça tombe bien.
2: Et qui est là, et qui va peut-être nous expliquer un tout petit peu ce qu'est devenue cette gare, et pourquoi elle est comme ça, et pourquoi on l'appelait peut-être Vabere, et Grosse Vabere, plutôt que seulement Vabere.
0: Ouais, Grosseur Pascal.
3: Ja, hallo, zusammen.
0: Comment ça va?
3: Très bien.
0: On fait en français?
3: Ja, fast besser Berndeutsch. Ich kann einen Kaffee bestellen auf Französisch, aber den Bahnhof erklären ist ein bisschen schwierig.
2: Il peut commander un café en français, mais d'expliquer un petit peu ce qu'est la gare de Berne, c'est un peu compliqué.
0: Alors allons-y, Pascal Montandon, parlons de cette gare de Vaburn.
3: Ja, Vaburn, wir von der BLS haben den Bahnhof im 2001 umgebaut, der ganze Bahnhof. Es war ein Doppelspurausbau. Und vorher war das ein Bahnhof, den man eigentlich gar nicht beachtet hat.
2: Le BLS a commencé à faire les modifications dans la gare de Vaburn à partir de 2000-2001. On a construit une deuxième voie, une double voie, pour faire permettre les croisements et permettre aussi une augmentation de l'offre. Et avant, la gare, c'était une gare qui était inexistante, respectivement, qui n'avait pas beaucoup de lustre.
0: Où sommes-nous précisément ?
2: Vaburn, c'est en fait un quartier, on peut le dire, de Könitz, la commune de Könitz, qui est une des communes d'agglomération les plus grandes de Suisse. Il y a quand même 43 000 habitants, il y a une surface de 53 km². Et c'est même une commune qui a existé avant Berne. Donc Könitz était là avant que Berne ne soit fondée. Une agglomération qui s'est développée assez rapidement. On avait, il y a une centaine d'années, peut-être 1 000, 1 200 habitants. Et maintenant, on a plus de 7 000, bientôt presque 8 000 habitants. Donc il y a eu effectivement un fort développement. Également aussi la présence d'institutions fédérales, hein, puisque METAS, l'Office fédéral de métrologie, Suisse Topo, l'Office fédéral de la topographie, et même la Croix-Rouge suisse se trouve ici. Je crois qu'il y a encore l'Office fédéral de l'immigration qui est là. Donc le SEM, donc c'est effectivement un endroit où il y a eu une sorte de développement dû non seulement au nombre d'habitants qui a augmenté, mais également aussi la présence de différents offices fédéraux.
0: J'ai pu lire qu'au Moyen-Âge, il y avait un chevalier de Vaburn qui était avoyer de Berne. Avoyer. Je ne sais pas ce que c'est.
2: Alors, l'avoyer.
0: Avoyer, je sais.
2: Mais l'avoyer, c'était le régent, en fait, de la ville de Berne, effectivement.
0: Pascal Montandon, vous êtes architecte du BLS, vous avez conduit le projet de rénovation de cette gare. Quelles étaient les difficultés, quels étaient les buts recherchés dans cette rénovation?
3: Also, c'est spécial, quand j'ai dit, c'est.
2: Dans les années 60, on l'a modifié. Il y avait un perron en îlot, en fait, qui n'était accessible que par des escaliers, donc impossible d'y aller pour des personnes à mobilité réduite ou des gens avec des poussettes. Et puis c'était en fait un Unort, comme on dit, un non-lieu, en fait.
0: Donc avant de poursuivre, Pascal, ça veut dire que les gens de l'époque ont fait n'importe quoi.
3: Vor, dass wir umbauen haben, mit der ganzen, das ist natürlich mit dem Behindertengleichstellungsgesetz, und klar mit der Perronerhöhung, also, und Doppelspurausbau.
2: Quand Pascal Montandon a commencé il y a 10 ans au BLS, il y avait déjà aussi beaucoup de béton, mais l'idée c'était quand même d'ouvrir un petit peu, d'avoir une gare qui soit en fait un lieu non pas d'aventure, mais de vie, quoi. Donc l'idée c'est, pour rendre cet endroit vivant, c'est vraiment l'ouvrir. Et en fait, chaque gare doit avoir une histoire, en fait, doit raconter une histoire.
0: On peut dire que dans le passé, vos prédécesseurs n'ont pas fait n'importe quoi. Ces vieilles gares avec cette typologie bucolique, c'est peut-être pas très fonctionnel, mais on peut aussi admirer, quelque part, ces gares qui ne se ressemblent pas toutes. Parce que pour moi, le grand drame actuellement en Suisse, c'est d'avoir ces gares formatées, bétonnées, ce qui ressemble plus à des arrêts de bus qu'à des gares, parfois.
3: Nein, definitiv nicht. Also, ich würde sagen, man hat in einer Zwischenzeit, vor allem in den 70er, 80er Jahren, hat man viel auch kaputt gemacht. Und dann ist man
2: dans les années 70-80, on a fait un petit peu n'importe quoi, on a détruit beaucoup de choses. Et en fait, sur cette ligne du Gürbetal, il y a encore deux autres gares qui sont du même style que celle de Wabern, où il y a effectivement un certain cachet, c'est Toffen. Et l'idée, c'est effectivement de rendre un petit peu ces lieux au public pour qu'il y ait vraiment une histoire qui soit racontée.
0: Et toi, à titre personnel, Nicolas, tu la connais par cœur, cette Suisse ferroviaire, toutes ces gares. On sait qu'il y a aussi cette typologie, de ce style de gare, notamment au pays d'en haut. On peut retrouver encore des gares qui ressemblent aux vieilles fermes ou aux chalets. Voilà, il y a de la résistance qui se fait, mais finalement, on se dit que l'avenir, ça sera quand même ce formatage et que ces gares, peut-être des années 70, 80, qu'on trouve très laides aujourd'hui, figureront au patrimoine dans 50 ans.
2: Oui, je pense qu'il y a quand même la grosse difficulté dans certaines gares, surtout, d'assurer une fonctionnalité. On a de plus en plus de voyageurs qui viennent. Il y a un boom au niveau du transport public et la fonctionnalité, alors, n'est pas forcément une antinomique à la beauté ou à l'architecture, mais disons peut-être que de par cette nécessité d'assurer un flux en fait des passagers en sécurité et de manière à ce que chacun puisse prendre son moyen de transport en arrivant à la gare et en repartant en train, etc. Ça donne peut-être, comment dire, une tendance à normaliser un peu la chose. Mais les architectes et les gens du patrimoine, de la conservation du patrimoine qui travaillent, que ça soit au BLS, que ça soit au CFF, ils sont là justement pour être les garants de cet héritage. Et je pense qu'on a encore la chance d'avoir des gens qui pensent à maintenir cet héritage architectural.
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5: Une auditrice de Wabern, de 3084 Wabern, c'est tout près de Berne, Madame ou Mademoiselle Ondine Roux. Cher Monsieur Roland, toute la semaine, j'ai attendu cette soirée entre nous avec vous, car, cher Jacques Roland, nous vous aimons. Par votre humour généreux, jamais moralisateur, votre cœur à la bonne place, toujours, nous vous disons merci. Pour nous donner tant d'espoir, si je savais chanter comme Nina Simone, je vous chanterais « Ne nous quittez pas, ne nous quittez pas ». Avec mes remerciements chaque jour répétés, je fais des vœux pour votre santé et vous salue respectueusement.
6: Qui est Nina Simone?
5: C'est une chanteuse noire.
6: Je ne connais pas.
5: Vous
6: ah non.
5: Et c'est, elle a...
6: Faudra me passer ça. Mais vous allez m'en faire entendre un petit peu.
5: Elle a enregistré « Ne me quitte pas » de Brel.
6: Ah oui, je vois.
5: Hein, vous avez certainement
6: parlé. Oui, je l'ai entendu.
5: Disqu'analyse, hein?
6: Je l'ai entendu.
5: Revenons peut-être à cette allusion, votre humour généreux, jamais moralisateur.
6: Ça alors, je crois qu'elle a utilisé un terme impropre, cette dame. Comment s'appelle-t-elle?
5: Madame Ondine Roux. Ondine.
6: Mais c'est joli ça. Hein?
5: Wabern, Ondine Berne, 3084, hein? C'est clair.
7: C'est beau le printemps, hein?
0: Parce que les oiseaux, quand ils grincent des dents, ça fait presque le même bruit que le train. Ah bah tiens, il y a un gros oiseau. Ça c'est quoi ça?
7: Ça, c'est un orfèvre.
0: Ah ouais?
7: Un orfèvre de Milan.
0: D'accord. Et puis, vous connaissez les oiseaux bernois?
7: Alors, il y a les piaves des Migi. Il y a les... Vas-y, continue.
0: Le Krönitzspatz, il n'y a pas?
7: Le Krönitzmissler. Et puis le Flundhner, là.
0: Ah ouais, ça, c'est plus haut.
7: Là, c'est plus haut. Et puis le...
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0: Rencontre avec Pascal Montondon, l'architecte du BLS qui a conduit le projet de rénovation de la gare de Wabern qui est devenu le restaurant Relais Groß Wabern.
3: Ja, ich würde sagen, wir haben zeitgemäss umgebaut. Man ist ganz sicher, man hat einen umgebaut für eben den Doppelspurausbau, man hat für Behindertengerechtigkeit umgebaut, man hat auch für den Verkehr auf der Brücke Brücke verbreitert.
2: Dans la reconstruction, de la modification, de la rénovation de la gare, en fait, on a amélioré les choses, on a construit une double voie, on a construit un pont, on a facilité les accès au quai. Et puis on a aussi voulu justement garder un petit peu cette histoire-là, donc on garde ce bâtiment dont on a voulu changer, enfin transformer l'utilité. C'est ce que nous dira tout à l'heure Husseau, justement, dans ce qui a été fait maintenant à Waben.
0: Ouais, Husseau Weiss, qui est restaurateur et tenancier du Grosse Waben, donc le lieu dans lequel nous sommes, une gare transformée en restaurant, ça c'est magique, il n'y a plus de buffet de gare, à part le buffet de la gare d'Olten où on peut toujours manger des schnitzels incroyables, quoique à mon avis ils doivent être congelés, hein, c'est pas ceux du boucher, mais voilà, ce que les gens veulent à mon avis c'est pas forcément d'avoir des Starbucks, des McDonald's, ils veulent avoir quelque chose d'authentique de plus en plus, même si la masse peut-être a envie de consommer des produits industriels, mais ça c'est une réussite Pascal, d'après vous.
3: Das ist durchaus ein Erfolg. Ja, man kann sagen, früher hat das Bahnhofsgebäude eine ganz andere Funktion gehabt. Da hat nämlich jemand von der Bahn oben innen gewohnt, oder? Wo schlussendlich offen zu dem Bahnhof geschaut hat und Waren angenommen hat. Und der Bahnhofvorstand, oder, ist da gewesen.
2: À l'époque, en fait, la gare était conçue pour recevoir, en fait, le chef de gare qui avait son appartement, qui vivait là. On vendait encore des billets, etc. Maintenant, on ne vend plus de billets. Il n'y a plus la nécessité, en fait, d'avoir une fonctionnalité ferroviaire dans le bâtiment. Et puis, l'idée, c'est d'arriver quand même à donner un peu plus de vie dans ces lieux de gare qui sont quand même des lieux de transit, quand même. Hein. On vient, on n'a plus besoin de prendre un billet, on monte directement dans le train. Mais on essaye justement de garder un petit peu un endroit de rencontre, donc l'aventure de la gare, si on peut la traduire comme ça.
0: Pascal Montandon, pourquoi devient-on architecte, et en plus architecte du BLS ? C'est un rêve d'enfant de construire des petites gares, ou alors il y a quelque chose de l'ordre du service public, de se préoccuper aussi du bien-être des gens, parce que ça fait partie du bien-être des gens de pouvoir vivre, travailler, se déplacer dans des lieux qui ne sont pas oppressants ou stressants.
3: Das ist eine gute Frage. Und zwar, es ist ja, wenn man als Architekt tätig ist, ja, da ist man oft irgendwie im Wohnungsbau tätig, aber dürfen für eine Bahn tätig sein.
2: Quand on travaille dans le domaine de l'architecture, qu'on fasse des bâtiments pour des logements, des habitations, c'est une chose, mais par contre, de pouvoir justement changer dans le domaine public pour transporter les gens, pour leur donner un petit peu cette facilité de voyage, etc. De transformer aussi des lieux qui étaient utilisés pour autre chose. À l'époque, ici, à Waben, on chargeait du charbon qui était amené à la Dampf Central par une petite ligne qui n'existe plus maintenant. Alors que maintenant, ben, c'est plus le charbon qui est là, c'est les gens, c'est ça qui est important au niveau de la fonctionnalité. Et ça, c'est une belle réussite, une belle activité.
0: Nonobstant, on voit quand même des gens qui vont au charbon tous les jours.
2: Oui, bon, ça n'enlève rien à la chose.
0: J'ai entendu Gaskessel.
2: Gaskessel, oui, tout à fait. Donc Gaskessel, Dampf Central, c'était le lieu où, pendant une soixantaine d'années, la ville de Berne produisait son gaz jusqu'en 1967. Voilà. Et puis, dès 1967, ben, la ville a été reliée, en fait, au réseau gazier de Suisse. Et puis, ben, on a décidé, au milieu des années 70, de transformer ces Gaskessel en un des premiers lieux culturels, de culture alternative d'Europe. En 1974, le Gaskesselwerk a été ouvert et c'est une association de jeunes qui organise des teufs comme pas deux.
0: Voilà, qui maintenant sont tous à l'EMS.
2: Ouais, peut-être maintenant, oui, ceux qui l'auraient, mais ça continue. C'est toujours des jeunes qui s'en occupent.
0: Alors, je sais que les Bernois disent souvent que la Gaskessel à Berne est le plus vieux centre alternatif de Suisse. C'est totalement faux. C'est Bienne.
2: Ah,
0: la coupole de Bienne, qui est aussi une Gaskessel, Ressou, c'est antécédent.
2: C'est antécédent, mais c'est un des lieux européens.
0: Oui, un des lieux, mais pas le premier, mon ami.
2: On est d'accord.
0: Voilà, ça s'est fait. Clac. Bonjour monsieur, une petite question géographie. Vous connaissez des villages, des villes autour de Berne ?
9: Oh, fou.
0: Bonjour RTS Première, je sais que j'ai pas le droit de poser des questions à la police, mais je vais quand même le faire. Votre gare favorite en Suisse ?
10: De Léman.
0: Merci beaucoup. Ah ben là, on part sur Waben.
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0: Voilà, une dernière question à Pascal Montandon, fan d'architecture, de gare. J'en discutais avec Laurent Tissot, qui est un historien de la mobilité, qui me disait « Berne est peut-être, malgré la beauté de la ville, une des plus laides de Suisse ». Vous partagez cet avis?
3: Nein, der Bahnhof Bern, ich würde jetzt sagen, grusig. Es ist nicht ein grusiger Bahnhof, es ist ein spezieller Bahnhof. Aber es kommt aus der Geschichte heraus, dass der Bahnhof so ist, wie er ist. Aber
2: bon, la gare de Berne a son histoire. On peut dire qu'elle est laide ou pas, c'est pas nécessairement la plus laide. Par contre, au BLS, il y avait deux gares. Wabern était à l'époque la deuxième plus moche gare du réseau du BLS. La plus moche, qui est encore la plus moche, qui va rester, je pense, à un moment la plus moche, c'est celle où le siège du BLS a été déplacé l'année passée, à savoir Rebois-Platz. Parce que c'est une gare qui est en courbe, qui est à moitié souterraine, très très difficile à animer, à donner un peu une envie de fréquenter ce lieu.
0: Berne Europaplatz qui reste néanmoins dans mon cœur, puisque c'est grâce à cette gare que j'ai obtenu un prix.
2: Ah d'accord.
0: Enfin, que nous avons obtenu un prix, toute l'équipe de Gare à vous. Pardonnez ma modestie légendaire.
2: Ouais, d'accord, c'est juste. C'était pas Wangdorf?
0: Europaplatz, Wangdorf.
2: Ah voilà, d'accord, ok. Voilà. Donc bravo.
0: Pascal Montandon, merci beaucoup.
3: De rien, merci aussi.
0: D'où vient votre accent bernois? Est-ce qu'il y a des accents par quartier à Berne? Ce qui me semble que tous les Bernois parlent pas forcément la même chose. Alors, c'est moi qui ne comprends pas assez l'idiome local. Non, c'est vrai, il y a différents Bernois, non?
3: Il y a très viele Berner Akzente. Ich bin ja nicht ein reinrassiger Berner. Ich bin schon der Name sagt, vom Namen her komme ich eigentlich noch anders her.
2: Aber la langue à Berne, précisément les accents, etc. Et certainement les différents lieux. La langue est différente. Pascal vient d'un endroit, il n'est pas un vrai Bernois, mais il a vécu à Berne, grandi à Berne. Et donc, certainement que les quartiers ont un petit peu chacun leur style de parler. Par contre, ce qu'on a voulu faire aussi ici dans cette gare à Wabern, on peut le citer, c'est de faire une petite, un clin d'œil à Manny Mater, qui était un troubadour, un chansonnier, le Georges Brassens de Berne, comme on l'appelle, en inscrivant sur certaines parois des paroles de deux chansons qui ont trait en fait au chemin de fer.
0: Manny Mater, c'est le mec qui voulait foutre le feu au Palais fédéral.
2: Exactement.
0: Avec Sundholz.
2: Exactement.
0: Et puis qui a écrit aussi un morceau sur le train qui termine à Rorschach.
2: Entre autres, c'est ça. Il en a écrit plusieurs de ses trains, de ses chansons, effectivement.
0: Et repris par un type de Münchenbourg qui s'appelle Stefan Eicher.
2: Exactement. Et puis, Manny Mater, en fait, il a habité à 200 mètres d'ici. Donc, il était de la région, quoi, vraiment.
0: C'est fou comme les Suisses-Allemands, les Bernois en particulier, sont attachés à Manny Mater parce que c'est le premier à avoir osé chanter en dialecte, à anoblir le dialecte. Finalement, c'est quelque chose qui va au-delà de la musique, j'ai l'impression, non?
3: Er ist natürlich ein Troubadour gsi in den 70er Jahren, wo ganz, mit ganz viel Humor und Witz und aber auch ernsthaften Texten Musik gemacht hat und weit aus Anklang gefunden hat. Und
2: c'est un des premiers qui est venu avec des paroles simples, mais aussi des choses de la vie, des choses où les Bernois et les Suisses allemands s'identifiaient. Et le papa de Pascal, justement, avait aussi des disques vinyles. Et pourtant, il n'était pas Bernois, mais il était sensible justement à cette poésie que Manny Mater a apportée dans la culture musicale alémanique.
10: Aus so einem leeren Giegenkasten zieht sein Instrument und der Kasten verschwindet. Und spielt ohne Bogen ein Lied ohne Wort und dreht den Zylinder, doch drunter kein Kopf und kein Hals und kein Leib, keine Arme noch bei, das hat alles verloren im Krieg. Und so bleibt noch sein Lied, nur das ist noch da, denn auch ein Zylinder hat nie kennengelernt.
0: Un artiste qui est mort extrêmement jeune, je crois qu'il ne devait même pas avoir 40 balais ou à tout péter au début des années 70, mais qui a des héritiers, en l'occurrence Patent Oxner ou encore Suri Vecht. Voilà,
2: Suri Vecht.
0: Pour terminer sur cette note culturelle, d'ici quelques instants, on se retrouve avec Husu Maturweiss, restaurateur et tenancier du Grosse Wabern. Nous sommes en public, il y a des fans aujourd'hui et tout le monde applaudit. Mais quel succès, mon ami.
2: Je te le dis, c'est marbre.
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0: partie de Hornous pour Julien Lieb et Le Jeu, ce titre qui vient de vous accompagner, les Moreilles. Retour sur Gare à vous, Vaburn. Monsieur, bonjour. Pardonnez-moi de vous déranger, c'est l'émission Gare à vous sur RTS Première.
1: D'accord.
0: Oui, nous sommes à Vaburn cette semaine. Connaissez-vous Vaburn?
1: Oui, c'est près de Berne.
0: Ouais, ça ressemble à quoi?
1: Un village qui se touche pratiquement à Berne.
0: Ouais. Et il y a un départ de funiculaire.
1: Oui, c'est entre Berne et Thun.
0: Le Gurbe?
1: Gurbetal,
0: voilà.
1: Vallée de l'Arnon.
0: Vous êtes déjà allé là-bas?
1: Oui, je connais, j'allais pour travailler.
0: Ah oui.
1: Berne, Vaburn, Thun, Spitz, Sigriswil, Oberhofen.
0: Ah ben ça me laisse plein de gares à faire.
1: Ben oui, c'est des beaux coins de la Suisse. Il y a le lac, il y a les montagnes, et puis il y a une bonne équipe à Thun, foot.
0: Ah oui, c'est vrai, il va être champion.
1: Oui, ouais. C'est vous qu'on entend à la radio, vous allez un peu partout,
0: c'est ça, ouais.
1: Dans tous les pays.
0: Oui, de toutes les régions de Suisse.
1: Ouais, je vous entends très souvent à la radio. Alors, continuez votre travail, vous avez raison, voyager, c'est s'enrichir.
0: La gare de Vaburn by Bern, Grosse Vabre, comme on disait mon cher Nicolas.
2: Oui, alors Grosse Vabre, c'est le nom en fait du restaurant qui a pris place dans la gare de Vaburn by Bern, puisque le bâtiment de voyageurs, en fait, comme on l'appelle, le BV, a été transformé. Il n'a plus de fonction ferroviaire et maintenant il a un magnifique petit bistrot, enfin grand bistrot, qui s'appelle Grosse Vabre.
0: Tu viens parfois ici?
2: Alors, j'y suis venu pour un repérage, tiens donc. mais de temps en temps, quand on va au Gurten, quand on monte au Gurten, parce que c'est un lieu où on va volontiers, bien on passe effectivement dans la région. Et c'est vrai que c'est un quartier qui me plaît.
0: C'est ce que nous ferons la semaine prochaine. Gare à vous sera au Gurten. On parlera notamment du festival. Et d'abord, parlons de ce restaurant avec Oussou. Bonjour.
3: Bonjour, Padou.
0: Comment ça va?
3: Moi, je suis bien, toi?
0: Ouais, c'est Oussou et une Padou.
3: Usu un Padou, c'est bernois, c'est typique.
0: Voilà. Et puis aussi Nikou.
3: Nikou, c'est là-bas.
0: Il n'y a pas besoin de traduction, donc j'imagine. Vous parlez extrêmement bien français. Ça vient d'où?
3: Je me débrouille, non. Ça vient de Genève.
0: Genevaux-bernois ou bernois-genevois?
3: Non, bernois-genevois. Non, kurde bernois-genevois.
0: C'est quoi votre parcours?
3: Je suis né, puis vécu en Kurdistan, en Turquie, puis venu ici avec mes saisons. Je ne parlais aucun langue d'ici. Seulement que je connaissais, c'était Ashlok. ça fait trop longtemps. Donc, ça fait un siècle que je suis là, presque. Donc, on apprend. Quoi.
0: C'est plus difficile quand on est kurde d'apprendre le français ou le berndeutsch?
3: Je ne peux pas dire. J'étais ici à Berne. J'étais obligé d'apprendre l'allemand d'abord. Donc, à l'époque, on était en France en vacances. J'ai demandé tout le temps, et Claudius, tu peux commander du pain pour moi? Je ne veux pas ça, je veux te commander moi-même. Donc j'ai décidé d'aller à Genève pour travailler puis faire des cours là-bas. J'ai vécu une année et demie auprès de Gare de Zoviv, jolie ville, dans une jolie villa là-bas. J'ai travaillé, fait des cours, fait basket au Étoile Carouge, basketball. C'était super.
0: C'est fou, il y a quand même des synchronicités, parce que la semaine prochaine, je vais à la Gare des Eaux-Vives.
3: Oh, joli, mais salutations à la Gare des Eaux-Vives. Ça fait longtemps que je n'étais pas là.
0: J'y manquerai pas. Parlons de cet endroit, ça correspond à quoi? C'est quelque chose que vous aviez envie de créer? C'est une opportunité qui s'est présentée? Pourquoi ce restaurant ici?
3: Non, c'est faute à Pascal.
0: Pascal Montandon?
3: Oui.
0: Il est responsable de beaucoup de problèmes ici.
3: Oui. Il m'a demandé si je veux faire quelque chose ici. Il faut réfléchir. Avant, j'avais un restaurant qui s'appelait Fischestübli. Donc, j'ai fait une pause. Donc, gastronomie, c'est pas quelque chose qui est facile. Hein. C'est très difficile pour vouloir faire. C'est très, très difficile. Mais c'est quelque chose que je veux faire. Parce que c'est un domaine sans électronique, sans künstliche Intelligenz, tu as toujours interaction avec des gens différents. C'est ça qui me plaît. Et puis créer quelque chose, faire des projets, c'est ma vie, toute ma vie, des projets.
0: C'est quoi le concept du Grosse Vabre?
3: Manger bien et puis avoir de bon temps.
0: On peut y manger quoi?
3: ce que tu veux.
0: Moi, ouais, j'ai vu, ouais, je sais déjà ce que je voudrais.
3: Voilà.
0: C'est l'autre côte à la moutarde.
3: N'en a pas.
0: Si.
3: À la moutarde.
0: Oui, j'aime sauce.
3: Entrecôte, j'aime ça aussi.
0: Ouais, il y a une carte là-bas. Ça. Alors, t'as piqué la carte d'un autre bistrot, tu l'as amené ici.
3: Peut-être, c'est pas moi, non. Non, maintenant, on a un cuisinier des Piémontais, d'Italie. Donc, il y a beaucoup de choses de cuisine italienne. Donc, tu peux avoir ton tagliata. Il fait tout le temps maintenant pour préparation la semaine prochaine, settimana piémontese, qui fait ses gnocchi, tagliatelle, plein de choses. Je sais pas, il est en train de travailler.
2: Et on peut aussi manger du etli hispanac.
3: Ah ben ça c'est quelque chose de ma maman.
0: C'est quoi?
3: Bah c'est du viande du bœuf dans une sauce orientale avec des épinards, des patates, du yaourt avec la menthe, etc.
4: À l'exposition jubilaire de l'Institut cartographique suisse, comment ne pas trouver l'effigie du général Dufour, voisinante avec la carte à hachures qui porte son nom et celle de son successeur Hermann Siegfried, pionnier des courbes de niveau.
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4: La physionomie de nos montagnes a déjà été rendue de manière éclatante il y a 50 ans par Hermann Kummerli dans sa célèbre carte murale scolaire.
6: 26 juin 1956.
4: Quant aux cartes modernes, voici comment elles prennent naissance. Nous survolons la région du Cervin à bord d'un avion de mensuration du Service topographique fédéral. Une énorme caméra occupe le fond de la carlingue. La trappe glisse sous sa bombe pacifique. L'opérateur a sous ses yeux le paysage de Zermatt comme une carte étalée. De chaque secteur de terrain, l'appareil prend deux vues. Les montagnes qui s'enfuient au-dessous de nous seront fixées sur de doubles images stéréoscopiques, se complétant l'une l'autre, que l'on observera en relief dans les laboratoires du service à Berne, grâce à l'autographe ou restituteur qui scrute les épreuves au moyen d'un point optique, ce qui demande beaucoup de délicatesse et de doigté. De cette manière, les erreurs de perspective commises par la photo sont corrigées par l'optique et le tout est reporté sur un plan où nous trouvons précisément les éléments de la carte.
0: Quand on compose une carte, c'est facile d'amener ses propres influences, des influences italiennes, suisses traditionnelles aussi, il faut le faire ici.
3: Il faut être ouvert. Ça dépend du personnel qui est ici dans la cuisine, dans le service. On essaye de faire ce qu'on aime. C'est la bon manger. C'est pas important de quel pays, c'est pas important de quel endroit du monde. Ça devrait être authentique et bien.
0: Les gens qui viennent ici manger sont forcément du quartier, ou alors on y vient en train aussi. Il y a peut-être des gens égarés dans leur vie qui viennent en voiture, hein. Ce serait quand même stupide. Alors qu'on est juste à côté de la gare, on peut rentrer dans n'importe quel état.
3: Il y a des gens de partout, je crois. Ici, de Berne, de SEM, de Suisse Topographie, etc., qui vient le midi. Et puis Gurtenbahn qui vient le midi. Mais autrement, les soirs, c'est les deux partout. Il y a des gens des quartiers, des gens qui me connaissent avant. Il y a des gens qui viennent découvrir, qui ont entendu quelque chose, je ne sais pas. Il y a de tout.
0: Est-ce que quand on crée une carte dans un restaurant, est-ce qu'on arrive à mettre sur la carte des choses qu'on n'aime pas soi-même?
3: Pas moi. Toutes les choses qu'ils ont sur la carte, c'est quelque chose que... Il muss der Hinger stehen. Il muss können essen. Il muss können einen Gast überbringen mit der Authentizität.
2: Ouais. Hermus. Alors, il doit pouvoir s'identifier avec ça. Il doit pouvoir l'offrir, justement. D'offrir ce qu'on aime, quoi, vraiment.
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8: Ousso Maturweis, restaurateur, jugement professionnel du tribunal pénal de Vistry-Bern-Mittelland, père de famille, fondateur de l'Open Air Kino Marzilibat, membre du comité de l'organisation de quartier Vabern et pilier de la vie de quartier à Vabern, grand amateur d'échanges interculturels et de langues, la preuve.
3: Für mich daher kommen, sondern für das Restaurant und für das Essen und für die schöne Begegnungen. Es ist ein Ort, wo wir als Familie mit unserem Architektenfreund und mit Hilfe von Pascu etwas Schönes gemacht haben, wo, wenn man selber jeden Tag drinnen ist, ist einem nicht bewusst, wie schön das ist. Und
2: C'est pas pour Hussou qu'il faut venir ici, c'est vraiment pour la cuisine aussi, c'est pour le lieu, c'est pour les rencontres, c'est pour les échanges avec les gens qui viennent ici, donc un lieu de vie où on se rencontre volontiers, quoi. Et puis avec l'aide des architectes, notamment de
0: Pascou
2: et la famille, qui a rendu effectivement ce lieu, je dirais, familial, vraiment. Et c'est ça un petit peu l'idée, c'est que les gens se rencontrent dans un endroit accueillant et bienveillant aussi.
3: Das Farbkonzept Plättli, auch dazu gekommen, mit unseren Kindern am Küchentisch bei uns daheim.
2: Pour qu'il en ait de la décoration au niveau des couleurs. En fait, ils sont assis avec les enfants à la table à cuisine. Ils ont commencé à discuter. Et puis, il y avait une chose qui était claire, c'est que le kiwi, l'avocat, c'est pas des choses qui se mangent. Par contre, les couleurs, ça peut se mettre. Et donc, c'est comme ça que la décoration a été faite, en fait, en famille, devant la table, à la table à cuisine. Et
3: le kiwi, l'avocat, je mangeais, mais pour ma femme, je ne savais pas que c'est des couleurs.
0: Vous parlez d'avocat, mais en même temps, vous êtes juge. Ah, moi, on me fout des trucs dans le CV, je balance.
3: Mais, ich glaube, das ist sogar sehr kantonal geregelt. Wir sind Laien, die vom Grossen Rat vom Kanton gewählt sind. Das ist ein politisches Amt auch noch.
2: Donc, c'est en fait une loi cantonale, en fait, qui édicte le fait que quand il y a une peine qui est prononcée au-delà de 2 ans de prison, ce n'est pas le juge du district qui prend la décision. On constitue en fait un jury, une sorte de jury, avec 3 voire 5 juges, en fait, juges non professionnels. Et l'idée, c'est d'avoir un jugement, je dirais, nach Menschenverständnis, donc selon la meilleure
0: l'intime
2: connaissance,
0: conviction.
2: L'intime conviction, exactement, ouais. Voilà, c'est ça.
0: De rien. Ouais. Merci beaucoup, Hussou, je vais partir avant de me retrouver en tôle, parce que la semaine prochaine, j'ai quand même une émission à faire, ça sera donc au Gourten, nous parlerons du funiculaire, un funiculaire magique pour plein de festivaliers, il sera aussi question de culture avec Nada Brunimann, et puis une autre Brunimann, il n'y aura que des Brunimann.
2: Exactement, c'est une question de sororité, il y a des Brunimann partout au Gourten.
0: Merci beaucoup, Hussou.
3: Merci, Padou. Merci. À la semaine prochaine, on est là.
0: Merci à Valérie Dantan pour l'assistance à la production. Merci à Nicolas Steinmann, interprète, dolmetscher, fixeur, ami, compagnon.
2: tout ça en un, oui.
0: Merci à la réalisation, merci aussi à la musique. D'ici quelques minutes après les informations, vous aurez droit au kiosque à musique. Et d'ici là, selon la formule consacrée, à vous les studios, à vous Lausanne, sous vos applaudissements.
5: Bravo,
0: quel succès.
2: Ah, je t'ai dit.

0: On le croise souvent à la gare de Vaburn avec sa guitare Ed Sheeran sur RTS Première.
1: Il est 11h. 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
2: Le conseiller fédéral Beat Jans se rappelait à l'ordre selon le journal Blick. Le socialiste a tenu des propos contre l'initiative des CEPAD suisses à 10 millions soumise au vote le 14 juin. Le président de la Confédération, Guy Parmelin, lui demande de respecter l'objectivité avant la votation. En cause, sa déclaration sur l'hôpital universitaire de Bâle qui fermerait selon lui du jour au lendemain sans personnel étranger. La commission de gestion du Conseil national va se pencher sur cette affaire. Le procès de Pascal Jossy s'ouvre mardi à Fribourg. Le fondateur de l'entreprise en faillite Swiss Space Systems S3 entend démontrer son innocence, a-t-il déclaré dans le Temps. Pascal Jossy est inculpé notamment pour escroquerie et gestion déloyale. Il rejette toutes les accusations et évoque un calvaire ces dernières années. Séjour en clinique psychiatrique et problèmes de santé, dont une insuffisance rénale. Il vit aujourd'hui discrètement en Suisse alémanique et travaille dans la mécanique de précision après 3 programmes de réinsertion de l'assurance invalidité. Retour de la lumière sur les passages piétons neuchâtelois. Fini l'extinction nocturne, le canton rallume. La dérogation accordée pendant la crise énergétique est donc tombée. Le risque d'accident grave a pesé plus lourd que les économies d'énergie. Délai final fin 2026. La Chaux-de-Fonds rallumera ses axes principaux, mais pas les quartiers résidentiels. Étape Rennes ce samedi au Tour de Romandie cycliste. 149 km entre Brau et Charmey en pays fribourgeois. Le peloton grimpe 3 fois le col du Yaun par 3 routes différentes. La dernière ascension à 20 km de l'arrivée devrait départager les favoris, sauf si une échappée parvint à piéger le peloton. Le Bis de V restera fermé cet été et jusqu'en 2028, annonce Nanda Tourisme. Les chutes de neige d'avril et une lave torrentielle en juin 2025 ont détruit plusieurs tronçons du canal Valaisan. Les travaux sont estimés à 1,5 million. Une réouverture partielle du sentier est envisagée d'ici 2027 avant la remise en eau au printemps 2028. Flashé à 193 km/h sur l'autoroute A8 dans le canton d'Obwald. Un automobiliste de 22 ans roulait à 93 km au-dessus de la limite. Le dépassement constitue donc un délit de chauffard. Permis retiré, véhicule séquestré. Enfin, météo, soleil dominant ce samedi malgré quelques voiles nuageux. L'après-midi, averse ou orage isolé possible sur l'arc jurassien et les préalpes. Jusqu'à 26 degrés en plaine avec une tendance au feu dans les vallées alpines. Demain, dimanche, le ciel se couvre. Peu de soleil sur le Jura et le plateau. Plus clément en Valais avec 23 degrés.
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1: 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Soyez prudents si vous empruntez l'A9 Martigny-Vevey. Des objets ont été perdus sur la chaussée entre Saint-Maurice et Saint-Trifon en direction de Vevey.

Bonjour à toutes et bonjour à tous. Heureux de vous accueillir en terre vaudoise à Puy, pour être précis. Puy qui s'offre un des meilleurs festivals de musique dite classique du monde. N'hésitons pas à le dire, avec des artistes en devenir pour certains, d'autres largement confirmés. Ce qu'il y a de bien aussi, c'est que ceux qui sont en devenir sont déjà confirmés. Donc c'est ça qui fait la force de ce festival. Ça s'appelle WEMP. Alors si vous voulez, je vais le dire en entier. Week-end musical de Puy. L'entrée est libre et c'est tout le week-end. Donc profitez-en, je vous donnerai plein de rendez-vous à noter, bien évidemment. On va commencer avec un groupe que vous pourrez voir dans le cadre du festival. Et c'est ça qui a de bien, ça vous donnera envie peut-être. Je vous donnerai aussi les rendez-vous avec ce groupe. Mais c'est aussi un groupe que vous pourrez voir dans la future émission de télévision que nous préparons pour la fête fédérale des musiques de Bienne, une semaine après, présenté par Sébastien Pache. Et ce qui tombe bien, c'est qu'il joue dans le groupe. Comme quoi, le lien est facile avec le kiosque à musique. C'est facile à le reconnaître, il fait de la flûte traversière dans le groupe. C'est le plus petit instrument, évidemment. Donc, bienvenue à ce groupe exceptionnel, Sneaky Funk Squad, pour un premier titre du kiosque à musique appuyé au WEMP.

à la salle maison villageoise de Prieuré, à Puy en direct avec Sneaky Funk Squad, en concert tout à l'heure à 15h45 sur l'esplanade du Prieuré, donc juste devant l'endroit où nous nous trouvons, et à 18h également, et je vous le disais tout à l'heure, dans l'émission de télévision Bella Musica, qui vous sera proposée la semaine après l'Ascension, puisque l'Ascension, c'est évidemment pour nous ce grand rendez-vous de musique avant, et ce sera bien, et nous y serons évidemment du jeudi jusqu'au dimanche. Je vous donne quelques éléments tout à l'heure, parce que vous pourrez venir assister à deux grands rendez-vous. Le samedi matin, Kioska Musique Nationale, 1,5 million d'auditrices et d'auditeurs, ça va être pas mal quand même, et puis l'après-midi, une création que nous devons à Martial Rosselet, qui nous a préparé quelque chose d'exceptionnel entre les professeurs du Conservatoire Neuchâtelois et la yodeleuse Barbara Klosner. Aujourd'hui, notre conseiller musical, c'est Thierry Dagon. Il est presque à la maison. Il a enseigné pendant des années ici la musique, justement. Et il nous a offert une programmation magnifique en compagnie des organisateurs du WEMP avec un duo maintenant, Lyra. Alors ça, c'était facile parce qu'il y en a un qui s'appelle Liam et l'autre Raphaël. Donc c'était... voilà.

Ça se passe de commentaires, c'est ce qu'on dit dans l'esprit. Mesdames, messieurs, ce duo, Liam Raphaël Lyra. Alors, je vous l'ai dit, dans le Cusca Musique, on fait des efforts aussi un peu particuliers depuis maintenant quelques années, et ce sera le cas la semaine prochaine, parce que la semaine prochaine, nous serons à la Maison du Peuple à Bienne, avec les écoles de musique et conservatoire de la ville de Bienne et de la région. Donc nous, on essaye de découvrir un peu des jeunes talents aussi dans le Cusca Musique, et ce qu'il y a de bien, c'est qu'il y en a d'autres qui les ont découverts avant nous, la preuve ici au WEMP. Donc quand on peut faire le travail aux autres sans les payer, on est content. C'est bon pour la redevance, ça, voyez. Donc, du coup... On est très heureux de cette programmation que l'on doit évidemment en partie à Thierry, mais aussi aux organisateurs du WEM. Il y a un truc dans ce festival que je trouve absolument extraordinaire. Quand tu arrives ici le matin à Puy, d'abord il y a la boulangerie en face, c'est pratique hein, pour le matin. Mais surtout, tu vois des maillots. Je me suis dit, tiens, c'est marrant, ils sont tous LFM, mais ça avait rien à voir avec la couleur. Mais c'était le mauve et c'est les maillots, les t-shirts effectivement des organisateurs, organisatrices. Donc, ils sont tous bénévoles. Alors, après, tu vois le même bénévole qui est sur scène, puis après, t'as celui qui est sur scène qui est aussi bénévole. Donc, ça, c'est l'esprit Cusca Musique. J'adore ce festival. Ça prend des dimensions tout à fait exceptionnelles. Là. Ils sont quatre. Vous êtes quatre ou vous êtes trois? Non, vous êtes quatre. Oui, il y a le pianiste. Ils sont quatre. Ils sont quatre jeunes musiciens. Moi, c'est noté 13 à 16 ans. C'est juste? Ou bien il y en a qui ont déjà dépassé les 16? Non, c'est bon parce que je me fais engueuler sinon. Hein. Meilleur groupe au concours suisse de la jeunesse. Élèves au conservatoire. Ils seront cet après-midi, demain après-midi, le 3 mai, en concert. Quatre jeunes musiciennes et musiciens qu'on écoute avec Tasty Mango.

Bel échange, regard que vous pourrez vérifier en regardant notre page Facebook Pop Suisse avec les images de notre caméraman. Et pour ne rien vous cacher, ils vont donc jouer demain à 12h30, l'esplanade du Prieuré, à 16h15 aussi sur cette esplanade du Prieuré. Je vous disais, il y a beaucoup de bénévoles, il y a beaucoup de ces bénévoles qui ont entre 12 et 30 ans, donc des jeunes, bon, quand c'est moi qui dis ça, c'est des hyper jeunes. Et puis, il y en a d'autres qui sont un tout petit peu moins hyper jeunes, mais qui sont aussi très impliqués dans ce... Ah Marie, celle-là, je devais la faire. Bon, qui sont très impliqués dans l'organisation, qui sont dans le staff, qui sont dans la direction artistique, par exemple. C'est le cas de deux musiciens, musiciennes qu'on va retrouver maintenant. Marie Eck, évidemment, pour celles et ceux qui écoutent régulièrement le kiosque à musique depuis qu'elle est née, c'est-à-dire il y a 20 ans. Non, l'entendre effectivement dans le kiosque avec des duos, en seul. C'est la première qui, vraiment, dans ce kiosque à musique d'il y a 25 ans, a commencé à venir, même que c'est une musicienne classique et tout, était vraiment là, dans les duos et tout, et nous a fait confiance. Et on est content de l'avoir aujourd'hui en duo avec Guillaume Hersberger, qui, entre parenthèses, est aussi le directeur artistique du WEMP. Donc ça va valser, et ça tombe bien, c'était facile, parce que le titre interprété, c'est les valseuses. Ah, voilà, elle était facile, celle-là, je reconnais. On les écoute.

0: Merci beaucoup. Très beau duo. Reste là, Marie. Reste là. Parce qu'elle fuit toujours quand je vais t'enlever. On a les mêmes chaussettes. C'est celle du week-end musical depuis. Bon, pour l'instant, moi, j'ai les chaussettes de Gothéron. Parce que, bah ouais, fallait quand même fêter un coup, hein. Et donc, voilà, mais on a, tout ça pour dire que elle est impliquée comme bénévole. Avant de passer la parole, au directeur artistique, à Guillaume Herzberger, ce sera pour tout à l'heure. Pourquoi tu t'es engagé comme bénévole dans ce festival?
1: Parce que c'est un festival génial, mais qui partage aussi mes valeurs. Et j'ai fait des concerts quand j'étais plus jeune ici aussi. Et l'année passée, j'ai fait mon stage de management musical. Et j'ai tellement aimé cette famille que j'ai rejoint le staff. C'est vraiment une famille incroyable.
0: Je pensais que c'était pour les chaussettes qui sont vraiment magnifiques. Mais bon, aussi. Voilà. Il y a aussi, ah, quand même, ça me rassure. Bien, parfait. Merci beaucoup. On va avancer un peu parce que j'ai trop parlé, me dit mon réalisateur. Et surtout qu'on va écouter maintenant Samuel Cogna. Je dis surtout pourquoi? Parce que c'est enregistré pour nos collègues de Espace 2 pour une participation au concours des médias francophones publics. Donc, s'il y a ma voix dessus, c'est sûr qu'il va pas gagner. Donc, je me tais.

Dans la finesse, dans la tendresse, dans la douceur, splendide. Samuel Cogna, allez, Tasty Mango qu'on écoute maintenant une deuxième fois avec beaucoup de plaisir. En direct dans le Kioska Musique, appuyé au WEMP pour être précis, c'est-à-dire le week-end musical de Puy.

Superbe. Tasty Mango avec Elise à la flûte traversière, Raphaël au piano, Noah à la percussion, Aurel à la contrebasse et David Brito, le chef d'orchestre. Et on va retrouver avec plaisir le duo Lyra en direct dans le kiosque à musique. Nous sommes à Puy, vous le savez, et c'est le week-end musical de Puy. Non seulement gratuit, libre, mais en plus, n'hésitez pas parce qu'il y a plein de concerts. Lyra, c'est à vous.

0: Merci. Liam, reste avec nous. Raphaël, il est là ou bien il s'est caché? Non, Raphaël, viens vers nous aussi, deux secondes, qu'on parle un peu de votre rencontre. Voilà, tu vas parler pour lui peut-être. Parce que, bon, évidemment, on te connaît bien, il y a eu toutes ces distinctions. J'ai fait un petit exercice ce matin au café, j'ai essayé de lire tout ce que tu avais gagné, 1 minute 45. Donc je me suis dit, je vais pas le faire, parce que ça va prendre du temps à la musique. Et puis, Raphaël aussi, vous avez gagné des choses ensemble et tout. Mais là, ce qui m'intéresse surtout, c'est que vous jouez ensemble depuis des années, c'est juste?
1: Oui, c'est juste.
0: Voilà. Raphaël, il dit que ça, il dit oui, c'est juste. Mais Liam?
2: Oui, alors on a été mis en relation par Guillaume, qui est aussi le directeur artistique du festival. Et depuis tout petit, on a commencé à jouer ensemble. On a eu une petite pause à un moment. Et puis là, depuis quelques années, on a recommencé à jouer ensemble. Et c'est toujours un plaisir. On a beaucoup d'occasions de jouer, on découvre beaucoup de répertoires ensemble et c'est vraiment super cool de faire des concerts.
0: Vous avez les mêmes goûts musicaux ?
1: Oui, pour la plupart du temps. C'est un grand fan de Shosta, pas moi, mais bon, bref. Vous allez d'ailleurs entendre la première pièce qu'on a jouée tous les deux bientôt, après la suite, donc qui est Oblivion de Piazzolla. Vous l'entendrez après, voilà.
0: Merci.
1: Restez bien jusqu'au bout.
0: Oui, il peut animer le kiosque à musique quand il veut, lui. Hein. C'est parfait. Merci à tous les deux. On peut les applaudir très fort. Merci d'être là aujourd'hui. Et merci aussi au Sneaky Funk Squad, tout en rose, comme le veut la tradition.

0: Merci beaucoup. Où elle est ? Irène, elle est où, Irène ? Faut qu'on parle un petit peu. Alors, il faut regarder les images, évidemment, sur la page Pop Suisse et sur MX3 pour voir le rose. C'était un choix volontaire ou bien vous vous êtes dit, allez, on y va comme ça ?
1: On s'est dit qu'il fallait trouver quelque chose qui claque. On a hésité avec les paillettes. Puis finalement, le rose, c'est bien. Les gars étaient à fond pour le rose, donc on s'est dit le rose.
0: Est-ce que vous avez expliqué à vos musiciens que quand on met des lunettes spéciales roses, on risque de rien voir du tout ? Il y en a un qui a risqué de trébucher tout à l'heure, voilà, c'est lui. Donc vous lui avez expliqué ça. C'est bébé.
1: Oui, mais on les accompagne beaucoup, mais ils y arrivent. Hein, on a une bonne équipe, mais c'est vrai que le visuel, on en avait besoin aussi pour qu'on nous reconnaisse facilement.
0: Alors, faut me raconter un petit peu, parce que tous, vous venez, j'imagine, de fanfare, de brass, d'harmonie, enfin, et comment s'est fait la rencontre ?
1: Alors, c'était pendant le Covid, on pouvait pas jouer dedans, donc on s'est dit qu'on allait jouer dehors. Et on vient tous de, soit de la Haute École de Musique, on est tous pros, on s'est rencontrés aussi dans le contexte des fanfares. On a commencé à 11 et maintenant, dans le collectif, je crois bien qu'on est 21 ou 22 en tout. Donc voilà, on tourne, on est content. Et puis ça fait du bien aussi de changer un petit peu, parce qu'on a fait beaucoup de classiques au début. Puis là, on cherche un petit peu plutôt à faire de la funk, du jazz, donc on est content.
0: On vous verra donc dans cette émission de télévision Bella Musica la semaine après l'Ascension, puisque ce sera effectivement dans le cadre de cet événement international qu'est la Fête fédérale de musique, qui démarre donc pendant l'Ascension, jeudi de l'Ascension, vendredi, samedi, dimanche, et nous y serons évidemment avec des enregistrements radio et TV. Et aussi avec un kiosque à musique national à la Coupole à Bienne. Entrée libre, gratuite, venez nombreux et nombreux. C'est le centre autonome, la Coupole, mais c'est là qu'on sera installé pour le kiosque à musique entre 11h et 12h30. Un kiosque à musique qui fera la part belle, évidemment, aux instruments avant, mais pas seulement. Et puis l'après-midi à 16h, création exceptionnelle avec Martial Rosselet. Elle est professionnelle, elle est prof du Conservatoire Neuchâtelois, et Barbara Klosner, la yodeleuse. Donc à 16h à la Coupole, entrée totalement gratuite. Venez assister donc à ces deux événements qui sont les deux événements publics, alors qu'on sera présent un peu partout à faire des enregistrements tout au long du week-end, comme on dit. Le week-end des musicales, et c'est appuyé qu'on retrouve le duo Mariek et Guillaume Hersperger.

0: Et ben la performance. Ah là là là là, je vois comment elle tient avec le violon et tout comme ça. Guillaume, viens vers moi. Elle est impressionnante, Marie, hein, avec cette sonate pour violon et piano, troisième mouvement, donc rapide, c'est moins qu'on puisse dire. Guillaume Esberger, alors vous êtes cofondateur de ce festival et directeur artistique. On peut dire qu'il y a une philosophie au festival, non? C'est la 13e édition, alors cette année c'est un peu 13e égale chance, évidemment, parce que tout le monde continue à croire que le vendredi 13, on gagne plus à l'Euromillion. Le problème, c'est qu'on joue plus. Donc on gagne moins, voilà, ça il faut l'expliquer aux gens, mais ça, moi je joue jamais le vendredi 13, parce que tout le monde joue le vendredi 13, mais c'est pas grave, chez vous c'est chance, mais par contre, dites-moi juste une chose sur la philosophie de ce festival.
1: Oui, la chance, c'est aussi un clin d'œil au fait que ce festival a été basé sur cette idée de pédagogie, de transmission. À la base, quand on l'a fondé avec mon épouse Caroline, c'était pour pouvoir faire jouer mes élèves dans d'autres cadres que ceux des auditions de l'école de musique depuis où j'enseignais. Et puis maintenant, cette chance, c'est la chance qu'on offre justement à ces jeunes musiciens d'être sur scène pour la première fois, certains, et puis de côtoyer des personnalités vraiment de grande renommée. Et puis on organise aussi beaucoup de masterclass, d'échanges, de discussions avec ces musiciens. L'idée, c'est vraiment de donner cette petite étincelle.
0: Ouais, en fait, vous faites plus que ça, si je peux me permettre, parce que vous amenez des gens qui sont pas du monde de la musique classique à venir, parce que là, j'entends ce matin, c'est ce qu'on entend là, je veux dire, dans un kiosque à musique qui est pas en général une émission portée vers les musiques classiques, on sent cette fibre, cette passion, cet engagement. C'est bien joué, hein.
1: Bah, on espère. On essaie d'enlever une barrière, c'est celle du prix du billet, parce que c'est entrée libre. Tout le monde peut venir voir si ça lui plaît. Puis en général, quand ils viennent, ça leur plaît. Et puis ce que j'aime aussi beaucoup, c'est pouvoir mettre sur une même scène, dans un même espace, la Sneaky Funk Squad, et puis une sonate de Bach ou de la musique ancienne, de la viole de gambe cette année notamment. Ceux qui connaissent pas la viole de gambe, bah, vous pouvez venir en écouter aujourd'hui et demain un concert incroyable avec viole de gambe et accordéon.
0: Merci beaucoup. Bah, rassurez-vous, pour les prix des billets, de toute façon, même la musique classique ne bat pas Céline Dion, hein, ça c'est certain. Alors, pour le prix, je veux dire. On va écouter Samuel Cognat, qui sera accompagné par Gaston Chad au piano. Bienvenue.

avec un petit regard à la fin entre les deux musiciens Gastion Chad et Samuel Cognat. Samuel Cognat qu'on retrouvera dans la deuxième partie de ce kiosque à musique à l'interview, mais aussi à 21h ce soir à l'église du Prieuré, enregistré par nos collègues de RTS Espace 2 que l'on salue d'ici. La Maison Puyéran accueille donc ce festival ainsi que son foyer, l'église du Prieuré et l'esplanade du Prieuré. On vous redonne le programme tout à l'heure et on continue bien sûr en musique avec ce groupe qui a la chance d'avoir un titre à son nom parce que le groupe s'appelle Tasty ou Tasty Mango. Et le titre, c'est à la vaudoise, Tasty Mango. On y va.

Elise de Andrés à la flûte traversière, Raphaël Bollongier au piano, Noah Gatica-Pétré à la percussion et Aurèle Cassioni à la contrebasse. Alors Raphaël Bollongier reste au piano et Liam Chenot va le rejoindre pour ce titre auquel faisait référence Raphaël tout à l'heure, Oblivion évidemment d'Astor Piazzolla. C'est le duo Lyra.

0: Jean-Pascal Mage réalise ce kiosque à musique. Et à ses côtés en technique, Stéphane Tornard et Fabrice Junot, Alexia Fariza à la caméra. Et c'est Thierry Dagon, notre conseiller musical aujourd'hui, qui est là parmi nous. Merci Thierry. Bah tiens Thierry, un mot quand même sur ce qu'on entend ce matin. On a peu de temps, donc c'est un mot ou un mot et demi, mais quand même on entend des choses extraordinaires dans ce festival gratuit, je le rappelle, hein, le festival Weekend Musical Puy, avec de très jeunes musiciennes et musiciens, mais pas seulement des gens confirmés et tout. Ça t'étonne ?
1: Non, rien ne m'étonne venant de Puy. Venant de Guillaume Asperger, non, y a rien qui m'étonne. Moi, ce qui me plaît, c'est ce croisement des styles. J'ai toujours milité ça. Il y a 50 ans, je militais pour ça. Arrêtez avec vos musiques populaires, vos musiques classiques, vos jazz. C'est la musique, point barre. Et puis maintenant, ça commence à devenir très, très à la mode et ça me plaît énormément. J'espère que ça plaît aussi à nos auditeurs. Tris.
0: Ouais. Ah, quand tu fais hors triste, ça fait aussi très à la mode, ça, c'est bien. Voilà. Et nous, donc, on se retrouve pour la deuxième partie de ce kiosque à musique tout à l'heure. On va entendre d'autres morceaux, d'autres voix aussi, puisque tout le monde n'a encore pas eu le droit à son interview. Et surtout, je vous signale que la semaine prochaine, nous serons donc... alors, pendant deux semaines, nous serons à Bienne. Si vous ne savez pas quoi faire, c'est très beau. Il y a beaucoup de choses à faire à Bienne. Bill Bienne, ça peut être en français ou en allemand, comme vous voulez. Nous y serons à la Maison du Peuple samedi prochain avec un kiosque à musique vraiment résolument porté sur la formation, puisque ce sera une carte blanche préparée avec les écoles de musique de Bienne pour annoncer la fête fédérale. On parlera de cette fête fédérale avec les responsables, évidemment. Et puis, la semaine d'après, ben, c'est la fête fédérale, évidemment. Et quand je dis la fête fédérale, ça veut dire un kiosque à musique nationale, c'est-à-dire diffusé sur les 4 radios de service public le 16 mai. Mais il y aura 2 jours avant avec des enregistrements. Et ces enregistrements auront donc lieu le jeudi et le vendredi aussi à la Coupole. Alors, c'est pas public, mais si vous passez par là, vous pouvez faire un petit coucou, je serai là, et puis on boira un petit café. Enfin, vous. Et puis, je vous signale aussi que l'après-midi à 16h, alors ça, c'est public et c'est gratuit, il y a ce grand concert avec Barbara Klossner et les profs du conservatoire neuchâtelois.
2: L'heure, avec le Tour de Romandie et la Loterie Romande.
0: Il est midi, c'est l'heure des informations. À tout à l'heure, à Puy.
3: Pascal Vasmer.
4: Va-t-on vers une reprise de la guerre entre l'Iran et les États-Unis ? Un haut responsable militaire iranien juge l'hypothèse probable. Donald Trump a rejeté hier une nouvelle offre de paix transmise par Téhéran via le Pakistan. Le président américain s'est dit pas satisfait du texte et a évoqué la possibilité de pulvériser l'Iran. Un cessez-le-feu est en vigueur depuis le 8 avril, après près de 40 jours de frappe. 20 bâtiments de la marine américaine restent déployés au Moyen-Orient. Le conflit a déjà fait des milliers de morts et fait flamber le cours du pétrole. Par ailleurs, Donald Trump assume la saisie d'un navire par la marine américaine dans le détroit d'Ormuz. Il a déclaré, je cite, « Nous sommes des pirates ». Fin de citation. L'opération s'inscrit dans le blocus imposé par Washington au port iranien. La Suisse cherche une alternative au missile américain Patriot. Berne a sollicité 4 pays pour accueillir un nouveau système de défense antiaérienne, selon la Schweiz am Wochenende. La livraison des 5 Patriot commandés aux États-Unis a été reportée de plusieurs années. L'Office fédéral de l'armement Arma Suisse a donc envoyé des demandes d'information à des fabricants en Allemagne, en France, en Israël et en Corée du Sud. Les critères prioritaires, les délais de livraison, les coûts, les performances et la part de production européenne, idéalement Suisse. La Suisse, justement, a mobilisé et mobilisera 1,5 milliard de francs d'aide à l'Ukraine d'ici 2028. Le délégué du Conseil fédéral, Jacques Gerber, détaille le programme dans une interview à la Tribune de Genève et 24 heures. L'urgence reste prioritaire dans l'aide humanitaire. La Confédération a notamment acheté 85 générateurs pour 32 millions de francs à la demande des autorités ukrainiennes. Fribourg célèbre ses dragons ce samedi. Une grande parade en l'honneur du premier titre de champion suisse de hockey sur glace de Gautheron débute donc aujourd'hui, cet après-midi à 16h. Jusqu'à 50 000 personnes sont attendues. L'ancien sélectionneur de l'équipe suisse de hockey sur glace, Ralf Kruger, est atteint de la maladie de Parkinson. Le Canado-Allemand de 66 ans le révèle dans une interview aujourd'hui à CH Media. Carnet noir, l'ancien pilote de Formule 1, Alessandro Zanardi, est mort à l'âge de 59 ans. Sa famille a annoncé son décès. L'Italien avait perdu ses deux jambes dans un accident en 2001. Reconverti dans le handbike, il avait décroché 4 médailles d'or et 2 d'argent aux Jeux paralympiques. Et si Molière écrivait encore aujourd'hui, eh bien une pièce inédite à la manière du dramaturge français créée avec l'IA et présentée à l'Opéra Royal du Château de Versailles, l'Astrologue ou les faux présages est né de la rencontre entre la Sorbonne et le collectif d'artistes Obvious. Pendant 3 ans, les concepteurs ont entraîné un outil d'IA pour sur l'œuvre de Molière. Plus de 20 000 échanges entre l'algorithme et l'équipe ont été nécessaires. Enfin, rapidement, happy end pour la baleine à bosse échouée en Allemagne. L'animal a été relâché aujourd'hui en mer du Nord. Surnommée Hope, la baleine était échouée depuis fin mars. Elle nage désormais librement vers l'Arctique, suivi par GPS. Et météo, soleil aujourd'hui avec quelques nuages. Il fera entre 23 et 26 degrés.
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0: De retour pour le kiosque à musique en terre vaudoise. Il se passe plein de choses ces jours. Il y a le Tour de Romandie. Je crois que Liam est pas content parce qu'il a pas pu voir le Tour de Romandie. Donc si Pogacar passe par là, fait un petit détour par la maison Puyeran, ça fera plaisir à Liam qui est un fan de vélo. Fais un petit détour au rythme où tu gagnes les courses. Tu peux faire un détour puis repartir. Donc de toute façon, tu vas la gagner. Bon, on sort évidemment du vélo pour revenir aux musiques populaires au sens large du terme. Vous l'avez compris, ce kiosque à musique est particulier ce matin, puisqu'on s'ancre dans un festival gratuit, un festival de week-end, un festival d'engagement de jeunes, de moins jeunes, de bénévoles, de gens qui ont décidé de booster un peu les musiques, et en particulier la musique classique, grâce en particulier à Guillaume Herzberger. Alors, évidemment, c'est musique classique ce festival, mais c'est très largement dit quand même. Hein,
1: bah, comme Thierry l'a dit avant, il n'y a pas tellement de frontières, elles ont été un peu artificiellement créé, ces frontières entre musique populaire et musique classique. Pour moi, il y a très très peu de musique dite classique qui sont pas d'essence populaire. Tous les compositeurs écoutaient la musique qu'ils avaient autour d'eux et puis s'en sont inspirés. Donc ça a pas de sens de séparer les choses. Et puis pour s'en rendre compte, il suffit de venir ici. Et puis je me rends compte en écoutant l'émission que finalement, on vous impose pas beaucoup de musique extrêmement classique, mais ceux qui ont envie de venir, bah demain par exemple, on a un des plus grands pianistes de notre époque qui fait la clôture, et puis je pense que c'est la seule fois de sa vie où il est en entrée libre et c'est appuyé.
0: Alors je vais quand même vous dire un truc, dans le kiosque à musique, on n'impose rien, on propose, et vous proposez quelque chose d'extrêmement intéressant ce matin, par exemple rose, qui est la couleur dominante de cet ensemble incroyable. Si tu te souviens plus du nom de l'ensemble, c'est partout. Il y a même un petit badge, Sneaky Funk Squad. Sébastien, au tuba, tu n'aurais pas pu choisir un instrument un peu plus léger ou...
2: C'est un sousaphone déjà, Jean-Marc.
0: Oui, d'accord. Ouais, c'est ça. Voilà, 1-0 pour toi. Donc, tu n'aurais pas pu choisir un instrument plus léger que le sousaphone. C'est quand même de la famille du tuba.
2: Oui, c'est ça.
0: Un partout.
2: J'ai pas eu le choix, c'est ça. Ouais. Autogol. J'ai pas eu le choix, en fait, parce qu'ils avaient besoin, quand je suis arrivé dans le groupe, ils avaient besoin. Alors, j'ai dit, je prends ça, quoi.
0: Mais tu joues pas de cet instrument au départ?
2: C'est pas mon premier instrument. Moi, je joue de l'euphonium. C'est un peu plus petit. C'est deux fois plus petit. Non, mais je te cache pas que c'est assez lourd.
0: Ouais. Mais il est carré, ce garçon, hein? Il est carré. On va faire une petite question pour son jeu à la télévision, d'accord? On prépare ça avec JPMage. Tu peux nous enregistrer tout à l'heure, on est là. Bon, c'est parti. Voici donc Sneaky Funk Squad.

Cet ensemble que l'on retrouvera donc dans l'émission de télévision Bella Musica, et on en reparle tout à l'heure évidemment en fin d'émission. Le duo lira avec plaisir avec du Duke Ellington en direct dans le kiosque à musique. Ouais, il faut peut-être qu'il s'installe au piano le garçon. Il y a le prof qui est en train de dire, t'as vu ça, il dérange, c'est ça, voilà, t'es en train de faire le rythme. Alors on vous écoute avec plaisir, le duo lira avec Liam Chenot et Raphaël Bollinger, Duke Ellington.

Merci beaucoup à tous les deux. Merci Liam, merci Raphaël d'être venu ce matin dans le kiosque à musique avant de repartir sur les routes ici et dans le monde entier. Et on va retrouver avec plaisir le duo Marie Eck et Guillaume Hersperger, tous les deux très impliqués dans ce festival, Guillaume comme directeur artistique et Marie Eck pour le bénévolat, entre autres, le staff, absolument. Si jamais vous voulez voir Marie Eck, elle est au bar, elle ne sert que des bières. Non, c'est pas vrai du tout. Je dis n'importe quoi. Libertango, suivi juste derrière par Samuel Cognat.

le Cusca Musique, et on termine avec l'ensemble Sneaky Funk Squad que vous retrouverez à la fête fédérale des instruments avant évidemment et dans l'émission de télévision Bella Musica la semaine après la fête. Voilà, Sneaky Funk Squad en direct dans le Cusca Musique.

0: Sneaky Funk Squad en direct dans le kiosque à musique. Et vous les retrouverez à 15h45 et à 18h. Faut qu'ils se reposent un peu, hein. C'est surtout, faut manger. Et puis c'est lourd à porter certains instruments plus que d'autres. Donc 15h45, 18h à l'Esplanade du Prieuré. Et puis Samuel, que je vais inviter à venir vers moi. Samuel Cognon, on va le retrouver à 21h à l'église du Prieuré, puisqu'il sera en direct pour ce concert qui sera enregistré par Espace 2. Et puis je voudrais aussi dire merci à l'équipe de Tasty Mango. Est-ce qu'ils sont encore là? Venez voir vers moi, les garçons, les filles là. Tasty Mango, venez vers moi. Voilà, comme ça pour en conclure avec vous. Ils seront à 12h30 demain et à 16h15 sur l'Esplanade du Prieuré. Venez, on ne veut pas vous manger, ça se saurait. C'est important de participer à un festival comme celui-ci, et pour toi?
1: Absolument, surtout le WEMP, c'est quelque chose qui me tient beaucoup à cœur. Il y a une ambiance très particulière que j'adore ici, et d'avoir la possibilité de jouer avec des artistes qui ont déjà un nom, avec un formidable staff ici, juste c'est une chance, j'adore.
0: Tu t'es dirigé d'office vers les instruments que tu pratiques aujourd'hui, ou bien tu as fait des détours avant?
1: J'ai commencé par la percussion, ouais, mais en percussion on commence par la caisse claire, le xylophone à deux baguettes, voilà. Mais très tôt, oui, j'ai beaucoup aimé le marimba et le vibraphone, que j'adore, juste le son, ce qu'on peut faire avec, les arrangements, et voilà.
0: Et alors Tasty, qui c'est qui parle? C'est qui le porte-parole ou la porte-parole? C'est la fille qui parle, c'est normal. Donc, vous étiez copains au conservatoire, ou comment vous vous êtes rencontrés?
2: Oui, on fait tous partie du conservatoire et on est tous on était en musique école. Ouais. Et du coup, on a tous été vite à faire plein de projets au conservatoire et on a été amenés à faire ce projet. C'est Noa qui l'a surtout initié. Et du coup, voilà, maintenant on est très contents et ça va bientôt faire 2 ans.
0: Pourquoi cette musique, Noa?
3: Moi, je suis d'origine mexicaine. Et du coup, c'est la musique que j'écoute souvent chez moi. Et avec Raphaël, on s'est dit que ça aurait été cool. C'était une bonne idée d'avoir un projet comme ça dans ce conservatoire où il n'y a pas trop de jazz ou d'autres musiques, une musique classique. Et là, voilà, c'est une belle opportunité pour nous de varier nos styles. Voilà.
0: Et ça a été une belle opportunité pour nous aussi de partager ce kiosque à musique ici à Puyi avec un public exceptionnel. Merci Puyi, merci à toutes et à tous, à la semaine prochaine à la Maison du Peuple, à Bienne. Vive la musique populaire, vive la musique classique.

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1: 12h30, le journal de la mi-journée. Blandine Levitte, bonjour.
2: Bonjour, des maillots de Fribourg-Gotteron visibles un peu partout en ville et c'est tout un canton qui célèbre le titre de champion de Suisse de hockey sur glace, titre tant attendu. Une parade démarre à 16h dans toute la ville, nous serons sur place et pour parler de cette fièvre, une personnalité emblématique de Fribourg, le chef cuisinier Pierrot Ayer sera avec nous. À Lausanne, place de jeu, parc public, des sites passés au peigne fin pour évaluer l'ampleur des travaux de dépollution à mener sur les sites contaminés à la dioxine. Premier coup de pelleteuse prévu en juillet. Dans ce journal aussi, 5000 soldats américains stationnés en Allemagne seront de retour aux États-Unis d'ici un an, après un coup de sang de Donald Trump. Le Tour de Romandie en mode montagne aujourd'hui, 149 km entre Braux et Charmé, avec trois ascensions du col de Luyaune. Et puis nous irons à Belley, dans le Jura bernois, qui fête la tête de moine, fromage AOP depuis 25 ans. Une substance toxique présente dans notre environnement et dans notre alimentation, le cadmium, pourrait bien être une bombe sanitaire, comme l'exprimaient des médecins français dans le journal Le Monde. Comment éviter de s'y exposer? Explication dans le Point J tout à l'heure. Météo du soleil et quelques voiles nuageux, température douce jusqu'à 26 degrés. Vous avez le programme, on est ensemble jusqu'à 13h. Soyez les bienvenus. Les nouveaux champions suisses de hockey sur glace vont défiler cet après-midi à travers la ville de Fribourg. On attend une foule exceptionnelle jusqu'à 50 000 personnes. Le HC Fribourg-Gotteron célèbre son titre historique, champion de Suisse pour la première fois de son histoire, après la victoire jeudi en finale des play-offs de National League contre Davos. Pascal de France, vous êtes déjà sur place à Fribourg. Bonjour.
3: Bonjour.
2: La ville se prépare à une fête gigantesque.
3: Oui, la ville se prépare à une marée de t-shirts, de casquettes bleues. Je viens de croiser Coralie, 11 ans, avec sa maman ce midi. Leur grande question, c'était où se placer pour y voir quelque chose. Il faut dire que 50 000 personnes, c'est énorme. En comparaison, le cortège de la Saint-Nicolas à Fribourg, c'est 30 000 visiteurs. Le public vient de tout le canton, même au-delà. Tenez-vous bien, en terrasse, j'ai discuté avec un fan qui a écourté ses vacances à Tenerife pour venir ici célébrer la victoire.
2: Alors, départ de la parade à 16h. Depuis l'université, les joueurs et leurs trophées vont défiler en bus à travers la ville.
3: Oui, un bus à l'impérial avec l'équipe au sommet qui va se frayer un passage dans la foule, se faufiler jusqu'à la cathédrale, passer devant la cathédrale, aller jusqu'à la patinoire, arriver prévue vers 18h environ avec une cérémonie, des discours, de l'émotion, la fête. Évidemment, les visiteurs sont invités à venir à Fribourg en transport public. Les TPF proposent d'ailleurs un billet spécial pour tout le canton. Des restrictions de circulation sont à prévoir autour de la manifestation. Il faut bien ça pour fêter les nouveaux champions.
2: Merci Pascal de France en direct de Fribourg. Et l'on reçoit une personnalité emblématique de Fribourg, un fan de la première heure des Dragons. Bonjour Pierrot Ayer.
4: Bonjour.
2: Chef étoilé du Pérol, après 40 ans derrière les fourneaux, vous venez de passer la main à votre fils, fan de Gotteron depuis 50 ans. Qu'est-ce qu'elle représente cette victoire pour vous ?
4: C'est quelque chose d'extraordinaire, c'est tout un peuple qui va vivre un grand moment, c'est aussi beaucoup d'émotions par rapport à tout ce qui a été fait jusqu'à maintenant, par rapport aux personnes qui ont travaillé depuis des années dans ce club, et puis je veux dire c'est historique, c'est qu'une fois, c'est la première fois que Fribourg est champion, et puis je veux dire ça fait vraiment du baume au cœur. Cette année c'est particulièrement super pour Julien Sponger, pour le président qui va arrêter, et puis aussi pour Reto Berra ainsi que toute l'équipe. C'est vraiment une passation extraordinaire. Puis après j'aurais aussi une pensée pour tous les présidents qui ont travaillé depuis de nombreuses années, comme Gaston Baudet, Jean-Louis Martinet. C'est des gens qui ont apporté beaucoup au club, et puis aussi un coup de chapeau à Hubert Vey pour ses 6 années de présidence, et tout le travail du comité, tous les gens qui travaillent autour de ce club, qui ont fait un travail exceptionnel depuis 2-3 ans, et puis il faudra bien que ça continue.
2: 50 000 personnes dans les rues de Fribourg, ça veut dire que Gotteron touche au cœur vraiment tous les Fribourgeois.
4: Oui, vraiment, puis tout le canton, je veux dire, Fribourg c'est quand même un canton qui n'est pas si grand que le canton de Vaud, mais les gens ils sont autant touchés depuis la Saint-Gilles jusqu'en Gruyère, dans la Broye et partout, et puis c'est une fierté de vivre ça, comme on dit, pour Gotteron. Il y a vraiment, c'est aussi, comme on appelle ça, multigénérationnel, ça part des enfants jusqu'aux personnes âgées. Je veux dire, dans la Liberté d'hier, dans le journal de l'Indépendant, il y avait Mme Bischofberger qui a 88 ans, puis qui suit encore les matchs et qui venait de la vieille ville et qui suit les matchs. Mon beau-père, à 90 ans, il suit aussi les matchs et puis c'est magnifique.
2: Un supporter en joie nous disait que c'était plus qu'une victoire, c'était une délivrance, cette Coupe de Suisse. Qu'est-ce que ça veut dire ?
4: Bon, une délivrance, je pense que c'est un aboutissement et puis c'est quelque chose qu'on voulait avoir parce que ça fait des années qu'ils ont fait 5 fois les demi-finales, 5 fois en demi-finale et puis ben voilà, cette année c'était le bon bout. On a un nouvel entraîneur qui est fantastique, on a un comité exceptionnel, les choses se sont mises en place et puis c'était l'année à venir, quoi, c'est comme ça.
2: Vous connaissez bien les joueurs et les équipes de Gotteron, on imagine leur joie, il y a aussi du soulagement, il y avait beaucoup de pression sur cette équipe.
4: Ce qui est normal, donc je veux dire, un championnat comme ils ont fait qui était déjà exceptionnel, et puis après ben, les finales qui n'ont pas été si faciles que ça, puis après ben, l'entraîneur a su mettre le pulse entre les joueurs et toute l'équipe, et puis même avec la malchance, mais avec des blessés, et puis voilà, l'aboutissement il est là, puis c'est magnifique, et j'espère qu'ils vont en profiter, faire la fête pendant quelques jours, et puis voilà, ça c'est quelque chose d'extraordinaire.
2: Pendant quelques jours, le moral aussi pendant quelques semaines, quelques mois, quelles seront les retombées positives d'une victoire comme celle-ci pour les commerçants et plus largement pour les habitants du canton?
4: Ben, on peut être fiers, et puis ça c'est aussi une ouverture ben, à la Suisse, ouais, Fribourg est champion en Suisse, ça donnera aussi ben, dans les restaurants de communiquer puis de travailler, mais ça ne veut pas dire que tout est acquis, il faudra continuer à travailler là autour et puis faire les choses bien, comme le club devra le transmettre comme ils l'ont transmis jusqu'à maintenant dans tout le peuple, dans tout le monde, et puis il faudra le travailler encore les années à venir, et puis voilà, il faut apprécier cette victoire, il faut la mettre en valeur, il faut bien l'apprécier, il faut faire la fête, mais après il faut venir les pieds sur terre et puis il faut repartir à zéro, puis ça c'est des fois ce qu'on oublie, mais dans la vie, quand il y a quelque chose de beau, ben, faut l'apprécier, faut en profiter et puis se remettre au travail après.
2: Pierrot Ayer, comme Julien Sprunger, vous êtes resté fidèle à Fribourg, après vous êtes formé chez les plus grands cuisiniers à Zurich, à Saint-Maurice, à Bâle, à Berne, vous faites vos premiers pas en tant que chef cuisinier au Buffet de la Gare à Fribourg en 87 et ensuite vous restez attaché à votre ville de Fribourg. Cet attachement, cet enracinement, il s'explique ?
4: Ben, il s'explique parce que ben on a des racines, on a des valeurs qu'il faut garder. Et puis après ben voilà, c'est aussi un choix de ma vie. Je me suis marié à Fribourg, j'ai des enfants et puis je me plais bien par là. Puis après ben comme le hockey, ça m'apporte beaucoup. C'est transmettre ça aux gens et puis c'est de pouvoir avancer comme ça. Là même mon fils maintenant reprend l'établissement et puis il est aussi fan de Gotteron comme beaucoup d'entre nous et c'est quelque chose d'exceptionnel. Et puis c'est comme Julien Sprunger, il a fait une carrière exceptionnel, et puis un grand coup de chapeau à lui, parce qu'à 40 ans, être champion suisse, et puis comme il s'est donné, comme il a travaillé toutes ces années, et puis son charisme qu'il transmet aux gens, ben c'est magnifique, quoi.
2: Fan de père en fils, merci Pierrot Ayer, chef étoilé à la tête du Pérol, restaurant emblématique de Fribourg, d'être venu réagir aux festivités autour du sacre de Gotteron cet après-midi. Bonne journée à vous et bonne fête.
4: Merci, bonne journée, bonne fête, merci.
2: Lausanne entame la dépollution de ses sols contaminés par la dioxine. La campagne d'investigation sur 15 parcelles jugées prioritaires vient de commencer. Laurence Milazevic, il s'agit maintenant d'analyser le degré de pollution avant d'empoigner le processus de dépollution.
5: Place de jeux, parc public, établissement scolaire, 15 sites sont passés au peigne fin en ville de Lausanne. À quel point les sols ici sont-ils contaminés par la dioxine ? Pour le savoir, on creuse dans la terre jusqu'à 30 cm et on analyse l'échantillon. Dans quelques semaines, les résultats seront connus. À partir de là, des travaux d'assainissement de grande ampleur commenceront, menés entre autres par Antoine Daco, ingénieur spécialisé en sites pollués.
6: On va éliminer la terre végétale, c'est-à-dire on va excaver la terre jusqu'à cette limite de 20 nanogrammes par kilo. C'est pas évident, c'est-à-dire qu'il faudra vraiment être derrière, mètre carré par mètre carré, donner vraiment les instructions aux gens qui vont réaliser ces travaux. Il faudra les remplacer par de la terre non polluée, de la terre végétale, clairement plusieurs milliers de mètres cubes.
5: Trouver et amener une telle quantité de nouvelles terres, cela représente un très gros défi. Rien que pour assainir les sites prioritaires, il faut compter 5 millions de francs. Des études sont menées en parallèle pour trouver d'autres solutions visant le même but, protéger la population de ces dioxines. Vassilis Venizelos, conseiller d'État vaudois.
7: Nulle part ailleurs en Suisse, nous avons connu une pollution aux dioxines de cette ampleur. Donc ça nécessite évidemment une collaboration tant au niveau politique qu'au niveau technique qui fonctionne très bien depuis le début. C'est comme ça qu'on a réussi à déboucher sur un accord de préfinancement qui nous permet aujourd'hui, très concrètement, d'entrer dans l'action.
5: Place au premier chantier fin juillet. Lausanne fera peau neuve là où il le faut.
2: Le risque de pénurie de carburant est très élevé en Suisse. Déclaration de la secrétaire générale de Suisse Négoce, la fêtière des négociants de matières premières. Selon elle, il n'est pas exclu que le baril de pétrole atteigne 150 dollars. Le pétrole a bondi ce jeudi à plus de 125 dollars le baril après qu'un responsable américain a indiqué que la Maison Blanche envisageait de poursuivre son blocus des ports iraniens pendant des mois si nécessaire. Retour à la maison pour 5000 GIs américains basés en Allemagne. Le Pentagone annonce le retrait de 5000 soldats américains d'ici un an. C'est 15% de l'effectif stationné en Allemagne. Anne Maillet, un geste symbolique qui sonne toutefois comme une sanction.
8: Tout est parti d'une déclaration du chancelier Merz en début de semaine. Les Iraniens, je cite, humilient les États-Unis et Washington n'a aucune stratégie convaincante. Des mots qui ont visiblement fait bondir Donald Trump. 48 heures plus tard, la menace d'un retrait de troupes était sur la table, puis concrétisée ce vendredi. 5000 soldats vont être rapatriés dans les 6 à 12 prochains mois. Un retrait partiel, puisqu'il restera encore plus de 30 000 militaires sur le sol allemand, mais l'impact symbolique est fort. L'Allemagne abrite le quartier général du commandement américain pour l'Europe et l'Afrique, mais aussi la principale base aérienne américaine du continent à Ramstein, des infrastructures que Washington utilise quotidiennement pour ses opérations au Moyen-Orient et qui au passage font tourner l'économie locale. Ce matin, le ministre de la Défense allemand Boris Pistorius a bien tenté de minimiser la portée de cette décision, jugeant ce retrait partiel prévisible. Mais cette crise rappelle une réalité. Berlin devra désormais assurer davantage sa propre sécurité. Hier, Donald Trump annonçait également une hausse des droits de douane sur les voitures européennes à 25%, un double coup de pression qui frappe l'Allemagne de plein fouet. Anne Maillet, RTS Berlin.
2: Et direction le Jura bernois à présent, c'est la fête de la tête de moine ce week-end à Bellelay. Une 9e édition particulière, elle marque le 25e anniversaire de l'appellation d'origine protégée de ce fromage et qu'il faut racler pour en déguster les rosettes. Plus de 10 000 personnes sont attendues ce week-end. Gaëlle Klein, vous êtes sur place, qu'est-ce qui fait le succès de ce fromage ?
9: Alors écoutez, sans être un expert, il y a essentiellement deux raisons. Son goût fruité et corsé, vous avez quatre variétés de tête de moine, la plus douce à la plus relevée en fonction de son affinage, en passant par la version bio, sans oublier une cinquième, nettement moins connue, la fermière, disponible en vente locale uniquement à la ferme. Et puis il y a tout de même le côté ludique de sa dégustation. Vous le raclez avec une girole, ce couteau qui tourne sur un plateau en bois. Elle a dopé les ventes depuis son invention en 1981. Et 40 ans plus tard, l'enregistrement officiel de l'appellation d'origine protégée de la tête de moine a encore accentué sa présence sur les marchés. Cette AOP contribue clairement à son succès.
2: Gaëlle, ça veut dire que la tête de moine se vend bien ?
9: Alors on peut le dire, en 2025, les ventes de têtes de moine ont augmenté et franchi pour la cinquième fois consécutive la barre des 3000 tonnes, et ça malgré les taxes imposées aux USA. Concrètement, et si on prend un poids moyen de 850 grammes par meule, ça représente 10 000 têtes de moine vendues par jour, 40% en Suisse, 60% à l'étranger. Pour cette année, l'interprofession se montre prudemment optimiste. L'AOP n'est pas forcément gage de succès en cas de crise, mais cette réputation lui a permis de résister l'année passée. Très difficile de savoir si ce sera égal le cas en 2026, mais en l'état, les écoulements sont bons, nous assure-t-on. C'est d'ailleurs la fête ici. La cérémonie officielle vient de se terminer en présence notamment de l'ancien conseiller fédéral Adolphe Ogi et des représentants des gouvernements bernois et jurassien et 250 invités. Le public est lui invité à déguster et à noter les différentes têtes de moine produites par 6 fromageries de la région. Et je crois bien que je vais aussi aller mettre des notes.
2: Eh bien, vous avez raison, déguster pour nous aussi. Merci Gaëlle Klein. En cyclisme, 4e étape du Tour de Romandie. Elle se dispute aujourd'hui entre Bro et Charmey. 8 km séparent les deux localités, mais la course totalise 149 km, 600 précisément, et 3 ascensions du col du Yonne. Bonjour Patrick Delétro.
10: Bonjour.
2: On vous retrouve sur place. Alors, est-ce que le Tour se jouera aujourd'hui ?
10: Alors j'ose utiliser l'expression consacrée, il ne va pas se gagner aujourd'hui, mais il pourra se perdre. Bon, après, comme Tadej Pogacar est au départ, cette expression peut vite devenir caduque, car si sa forme est bonne, il peut tout simplement mettre la concurrence très loin de lui à la veille de l'arrivée à Lézin. Le dénivelé de cette étape de montagne n'est pas forcément impressionnant, puisqu'il n'y a que 71 mètres de montée de plus que lors de l'étape rue Vucheran jeudi. Elle était assez impressionnante, mais ça n'était pas les mêmes montées du tout, puisque les organisateurs aujourd'hui ont trouvé le moyen de faire passer les coureurs au Yonne par 3 montées différentes. Et c'est aussi la première fois de la saison que Tadej Pogacar enchaîne ce type de difficultés. C'est important pour lui de le faire dans son chemin préparatoire au Tour de France.
2: Bon, alors 3 fois le Yonne de manière assez concentrée. Est-ce que les premiers risquent de rattraper les derniers ?
10: Alors, normalement pas, hein, non, quand même, il y a de la marge. Par contre, les organisateurs sont très attentifs à l'avancée de la caravane publicitaire qui passe 40 minutes à 1 heure avant les coureurs. Il y aura des attaques, mais aussi des attardés, le fameux gros péto hein, des coureurs qui ferment la route. Et il va falloir vraiment bien gérer le trafic pour ne pas prendre de risques et pas que quelqu'un rattrape quelqu'un d'autre. Alors, cette étape, elle a débuté peu après midi. Elle devrait se terminer un peu après 16 heures. Pour l'instant, il y a des échappés, 9 hommes en tête, avec notamment Primoz Roglic ou encore le Suisse Roland Thalmann. Le peloton est à 20 secondes. Étape à suivre sur RTS2 dès 13h35.
2: Merci Patrick Deletro. Alerte au cadmium, ce métal lourd présent dans notre alimentation. Comment se retrouve-t-il dans nos assiettes et comment l'éviter? On fait le point dans le point J.
11: Salut, c'est Camille Degotte. Si je vous dis cadmium, est-ce que ça vous parle? Ce n'est ni un polluant éternel, ni un pesticide. C'est un métal lourd, présent dans l'environnement, nocif pour la santé et qui peut se glisser dans nos assiettes. Vous en avez peut-être pas mal entendu parler ces derniers temps parce que plusieurs alertes ont été lancées en France sur le sujet. Mais comment est-ce que le cadmium passe de l'environnement au corps humain? Est-ce qu'on doit s'inquiéter en Suisse aussi? C'est quoi exactement le cadmium?
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11: Avec David Vernet, responsable du département santé, travail et environnement à Unisanté Lausanne. Quand on parle du cadmium, en France, certains évoquent une bombe sanitaire. David Vernet est moins alarmiste sur la situation en Suisse. Il nous explique pourquoi, mais il dit aussi qu'il faut rester vigilant. Et puis on retrouve en fin d'épisode Juliette Ivanez de la Fédération romande des consommateurs. Elle donne quelques conseils pratiques pour éviter le cadmium le plus possible. Bonjour David Vernet.
13: Bonjour.
11: Le cadmium, c'est un métal lourd comme le plomb, le mercure ou l'arsenic. Comment est-ce qu'il se retrouve dans l'environnement?
13: Eh bien d'abord, il y est déjà dans l'environnement puisque il est présent dans la croûte terrestre. Et donc on va le retrouver naturellement en petite concentration dans notre environnement général, notamment par l'érosion des sols. Et donc, on le retrouve eh bien dans les végétaux, dans l'eau potable. Bien sûr, l'activité humaine est aussi responsable de cet état de fait. L'industrie va produire des matériaux qui contiennent du cadmium et qu'on va retrouver dans nos déchets et dans notre environnement. Et puis une autre source sans doute assez notable, c'est la question des pesticides, puisque les phosphates sont utilisés dans les pesticides et qu'on va retrouver des traces de cadmium dans certains phosphates.
11: Comment est-ce que le cadmium passe de l'environnement au corps humain?
13: Il y a deux voies d'entrée principales pour le cadmium, c'est l'inhalation et l'ingestion. L'inhalation en particulier, mais elle concerne surtout l'exposition professionnelle, donc les gens qui vont travailler dans l'industrie manufacturière qui crée des articles ou qui processe ces fameux métaux qui contiennent du cadmium. Et puis, il y a, par inhalation, la fumée de cigarettes. Alors ça, c'est une voie d'entrée très efficace dans l'organisme. Et l'autre grande voie d'entrée qui concerne essentiellement la population générale, c'est l'ingestion, c'est notre alimentation au quotidien.
11: Du cadmium, il y en a donc un petit peu partout dans notre alimentation. C'est ce que m'a expliqué David Vernet. Dans certaines céréales, dans le riz, dans les légumes et les pommes de terre, dans les produits de la mer, coquillages et fruits de mer, dans les aliments à base de cacao, ça c'est l'Association française de défense des consommateurs et consommatrices Que Choisir qui le dit. D'un côté, il y a les aliments avec une plus grande teneur en cadmium, mais qu'on consomme a priori en plus petite quantité, comme les mollusques et les crustacés. Et de l'autre, il y a les aliments moins contaminés, mais qu'on va peut-être consommer au quotidien, comme tout ce qui est à base de blé. Pour la population non fumeuse, l'alimentation représente plus de 90% des apports en cadmium. Selon le toxicologue Vincent Perret, cité par la RTS, même si au fond le risque individuel est faible, vu le nombre de personnes exposées, l'impact potentiel en termes de maladies est démultiplié. J'ai demandé à David Vernet ce qu'on savait sur la toxicité du cadmium pour la santé.
13: Alors le cadmium est un toxique connu de longue date, il a même été classé en 2012 par le Centre international de la recherche sur le cancer comme cancérogène classe 1, ça veut dire avec certitude, hein, pour sa relation en fait, notamment avec le cancer du poumon. On a aussi évidemment d'autres formes de cancer qui sont associées au cadmium, notamment au niveau des reins, puisqu'il a tendance à s'accumuler dans les reins. Il y a d'autres effets connus sur la santé, de perturbations dans le développement, mais aussi évidemment au niveau osseux, puisqu'il a tendance, comme certains autres métaux, à s'accumuler dans les os ou à perturber l'absorption du calcium dans l'organisme. Et ça conduit à des maladies comme l'ostéoporose. On observe en général des concentrations un peu plus élevées chez les femmes que chez les hommes. Il y a plusieurs théories à ça. Celle qui me paraît la plus solide, c'est qu'en fait, il y a un équilibre qui se crée avec d'autres métaux qui sont présents dans l'organisme, et notamment en termes d'absorption. L'organisme, qui, lorsqu'il repère des carences dans certains métaux, en fer par exemple, il va favoriser l'absorption des métaux lourds. Et malheureusement, ne fait pas la distinction entre le fer, le cadmium ou d'autres métaux. Donc, il va avoir un apport supplémentaire de ces métaux parce que l'organisme perçoit certaines carences. Et malheureusement, évidemment, le cadmium ne remplit pas tout à fait le rôle du fer dans l'organisme. Donc, comme on voit souvent des taux de fer qui sont plus bas dans la population féminine que dans la population masculine, eh bien, l'hypothèse est que l'absorption par ingestion du cadmium chez la femme est en moyenne meilleure que chez l'homme, et donc on a des taux de contamination légèrement supérieurs.
2: David Vernet, on parle aujourd'hui du cadmium parce qu'il y a eu une grosse alerte en France. Est-ce que vous pourriez nous expliquer ce qu'il s'est passé ?
13: Oui, alors le débat en France, il a plusieurs origines. L'un d'entre eux, et qui est très récent, c'est le fait que l'Agence nationale de sécurité sanitaire en France va réviser sa valeur toxicologique de référence, la fameuse valeur cible qu'on vise pour protéger la santé. Et en fait, ce changement ne provient pas d'une découverte soudaine, il provient simplement du fait qu'on a considéré un autre effet sur la santé pour dériver ce calcul. L'élaboration des valeurs toxicologiques de référence est une mécanique assez compliquée, mais il y a une idée centrale qui est assez simple, c'est de dire, on va choisir un effet potentiellement sévère sur la santé qui apparaît à la concentration la plus basse, et puis si on protège contre cet effet-là, on va protéger contre tous les autres. C'est un peu l'idée. Historiquement, la valeur toxicologique de référence du cadmium était basée sur cette idée d'atteinte rénale et de cancérogénicité. Des études plus récentes ont montré que il y avait quand même, à l'âge de 50-60 ans, des risques d'abaissement de la densité osseuse, qui est un précurseur évidemment de l'ostéoporose, qui apparaissent à des concentrations un peu plus basses. Et donc l'ANSES va faire tout un calcul pour réviser cette valeur. Donc l'ANSES baisse sa valeur de référence et en même temps, et c'est là le deuxième facteur qui est sans doute le plus important, on observe en France des concentrations relativement élevées, plus élevées que la plupart des pays européens, et qui ont tendance à augmenter.
2: À quoi c'est dû finalement ?
13: Alors, les analyses épidémiologiques, donc les études en population, suggèrent qu'il y a plusieurs causes à ça. L'une d'entre elles, évidemment, est alimentaire, parce que l'alimentation, c'est la première source de contamination. Donc, on est quand même dans un pays qui consomme davantage de produits de la mer que les autres. Ça pourrait être une explication. L'autre, elle est associée à la question des engrais, puisqu'on va retrouver du cadmium dans ces fameux engrais phosphatés. Et donc, l'ANSES pense que, évidemment, la contribution de la contamination des engrais et des sols a amené une augmentation dans la population générale.
2: Selon la dernière étude nationale de biosurveillance en France, publiée en 2021, 47,6% de la population âgée de 18 à 60 ans dépassait le seuil de concentration critique de cadmium dans les urines, soit un adulte sur deux. Toujours en France, en mars 2026, l'Agence nationale de sécurité sanitaire, l'ANSES, a confirmé que des dépassements persistaient pour une partie de la population et alerté sur la forte présence de cadmium dans les assiettes françaises. Le problème de ces dépassements, c'est qu'ils peuvent entraîner des effets néfastes sur la santé à long terme. En été 2025, on pouvait lire dans le journal Le Monde le cri d'alerte de médecins libéraux français qui parlait d'une bombe sanitaire.
13: Alors, si c'est une bombe, non, c'est une bombe à retardement. Hein. C'est pas un phénomène aigu. C'est à la fois cette baisse de valeur de référence et puis cette observation que ça augmente progressivement en France. En tout cas, c'est une préoccupation, je pense, qu'on peut partager sur un certain nombre de polluants ubiquitaires, pas que le cadmium. En Suisse, je serais un peu moins alarmiste pour plusieurs raisons. La première, c'est que les données qu'on a suggèrent que la population suisse a des concentrations de cadmium qui sont sensiblement plus basses que la population française, probablement autour de deux fois plus basses. Les comparaisons ne sont pas évidentes à faire, mais on voit ça, en tout cas dans les études concomitantes avec la période de l'étude Esteban en France. Et d'autre part, il n'y a pas beaucoup d'éléments qui suggèrent que ces concentrations augmentent en Suisse. Elles sont plutôt stables. Alors, il y a une limite à l'exercice, c'est que la Suisse ne dispose pas beaucoup de données récentes. En tout cas, on a l'étude de Cheese Pilot, hein, mais qui ne concerne pas un échantillon représentatif de la population. Mais on n'a pas beaucoup d'études très récentes ou d'études longitudinales qui nous permettent de suivre ces concentrations dans la population générale. Mais on n'a pas d'éléments qui indiquent que les Suisses seraient exposés particulièrement de façon plus élevée que le reste des pays européens ou qu'il y aurait une augmentation importante.
2: Donc, ça veut dire que, en Suisse, a priori, ce qu'on sait, c'est qu'il ne faut pas trop s'inquiéter, mais on n'a quand même pas tant de données que ça.
13: Alors, on est plutôt pas mal loti, c'est ça que ça veut dire. Alors, quand même, deux petits warnings, deux points de vigilance. Le premier, c'est effectivement, si l'ANSES baisse sa valeur de référence, il y a des bonnes raisons toxicologiques pour le faire. Donc, ça veut dire qu'on doit peut-être être encore plus prudent avec ces métaux-là. Et puis, l'autre, c'est quand même cette idée que ce sont des polluants à surveiller. Et donc, on doit suivre longitudinalement ce qui se passe pour surveiller leur évolution.
2: Du coup, en Suisse, est-ce qu'il faudrait quand même réajuster certaines valeurs à l'image de ce qu'a fait récemment la France ?
13: Alors, la Suisse a une réglementation plus restrictive en ce qui concerne les pesticides. Elle a des réglementations sur la présence de cadmium dans les aliments. Je crois que l'enjeu est plutôt la surveillance du marché, qui est toujours très compliquée, hein, puisqu'il y a énormément de produits qui sont manufacturés et mis sur le marché. Donc ça, c'est un premier volet. C'est effectivement d'abord s'assurer que ces valeurs sont bien suivies. Et puis d'autre part, regarder leur évolution dans le temps. Est-ce qu'on voit véritablement une augmentation anthropique hein, de cette fameuse contamination ubiquitaire du cadmium autour de nous, et donc dans notre sang, dans nos urines, au fil du temps. C'est, je pense que c'est ça la question. Il faut être vigilant sur ces métaux lourds qui sont évidemment toxiques, hein, et ça fait absolument aucun doute, et qu'on n'aime pas beaucoup retrouver dans nos assiettes.
2: En tant qu'individu, qu'est-ce qu'on peut faire face à ce métal lourd ?
13: Individuellement, il y a quelques petites choses qu'on peut faire. La première, elle est sur le tabac. Le tabac est un facteur d'augmentation très importante de la teneur en cadmium, hein, facilement 50% de plus que le reste de la population. Donc, si, évidemment, limiter la consommation de tabac d'une façon générale, et c'est vrai, pas que pour le cadmium, mais pour beaucoup de ces polluants, une stratégie finalement assez prudente, c'est surtout de varier son alimentation. Éviter le monosource, puisque le monosource va conduire à des surexpositions si, par malheur, bien certains polluants sont davantage présents dans vos aliments.
2: Merci David Vernet.
13: Merci, au plaisir.
2: Mais au-delà de varier, comment on fait quand on fait ses courses ? C'est la question que j'ai posée à la FRC.
14: Bonjour, c'est Juliette Ivanès de la Fédération romande des consommateurs. Au sujet du cadmium, comme sur pas mal d'autres substances indésirables dans notre alimentation, bah, il s'agit d'une problématique systémique sur laquelle au niveau individuel, on a finalement peu de prise. Mais il y a des petits conseils pratiques et puis finalement assez pragmatiques qu'on peut suivre pour essayer de limiter son exposition. Le cadmium, ce serait une bonne opportunité de réfléchir à comment on consomme des céréales et du blé dans notre alimentation. On sait que les céréales seraient particulièrement une source de cadmium. Et donc, peut-être le moment de réduire, par exemple, les produits ultra transformés à base de blé. On peut penser aux céréales très sucrées du petit déjeuner ou alors les biscuits apéritifs, qui sont souvent à base de blé et on peut se dire que ça vaut la peine d'en consommer moins. Sur la question des légumes bio, alors bien sûr, si on peut se le permettre, c'est intéressant d'aller sur du bio pour limiter son exposition ici au cadmium, mais aussi de manière plus générale aux substances indésirables et puis aux pesticides. Et je dirais qu'il ne faut pas hésiter, quand on a une ferme à côté de chez soi, à se renseigner sur les modes de production, puisqu'on a très souvent des agriculteurs qui ne sont pas labellisés bio, mais qui vont cultiver de manière proche du bio, et puis sans pesticides, qu'à sans engrais phosphatés.
2: La FRC a d'ailleurs interpellé les autorités pour en savoir un peu plus sur la présence du cadmium en Suisse. Le but, c'est de pouvoir faire un état des lieux plus complet sur la situation actuelle avant de peut-être lancer des démarches côté politique. Nous, au Point J, on continue à suivre le dossier. Et moi, je vous dis à bientôt.
15: 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On passe à la météo. Avec un temps ensoleillé malgré quelques voiles nuageux, quelques averses ou orages isolés cet après-midi, surtout sur l'arc jurassien et dans une moindre mesure dans les Préalpes. Il va faire 23 à 26 degrés en plaine, des rafales à proximité des foyers orageux. Pour demain, de nombreux passages nuageux, peu de soleil sur le Jura et le Plateau, assez ensoleillé en revanche en Valais. Quelques averses possibles l'après-midi en montagne, en particulier sur le Jura. Elles pourront déborder sur le Plateau et les Préalpes en soirée. Température 11 degrés degrés au minimum, 20 au maximum et jusqu'à 23 en Valais. Et puis ça va se gâter pour lundi avec des nuages et des précipitations. C'est la fin de ce journal. Merci de l'avoir suivi. Merci à toute l'équipe qui m'a aidé à le préparer. Mes indispensables collègues à la technique, Mathieu Balmer et Caroline Dumoulin. Rédacteur en chef, Xavier Alonso. Dans un instant, c'est Égosystème avec Florence Farion. Moi, je vous retrouve demain à 12h30. Merci d'écouter RTS Première. Très bon après-midi sur nos ondes. Il est 13h.
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5: Fribourg s'apprête à célébrer son premier titre de champion suisse de hockey sur glace après la victoire de Gotteron contre Davos. La parade de l'équipe autour du capitaine Julien Sprunger débutera à 16h rue de Rome et arrivera vers 18h à la patinoire. Elle pourrait attirer jusqu'à 50 000 personnes. La police recommande au public de privilégier les transports publics vu les restrictions de trafic le long du parcours. Le canton de Fribourg qui accueille également la quatrième étape du Tour de Romandie aujourd'hui, 149 km entre Brau et Charmey, avec trois ascensions du col du Yaon sur trois routes différentes. La course a débuté il y a une heure, à suivre dès 13h35 sur RTS2. La Suisse essaie de trouver un deuxième système de défense antiaérienne vu le retard dans la livraison des 5 missiles Patriots américains reportés de plusieurs années. Selon les journaux du groupe CH Media, l'Office fédéral de l'armement a demandé des informations à 4 pays, Allemagne, France, Israël et Corée du Sud, pour compléter les Patriots et réduire la dépendance vis-à-vis des États-Unis. Les critères prioritaires sont les délais de livraison, les coûts, les performances et la part de production en Europe, précise Arma Suisse. Et le Financial Times révèle que les États-Unis ont prévenu leurs alliés européens qu'ils devaient s'attendre à d'importants retards dans les livraisons d'armes américaines en raison de la guerre en Iran qui a épuisé les stocks d'armement. Les négociations entre les États-Unis et l'Iran sont toujours bloquées. Donald Trump se dit insatisfait des propositions iraniennes. L'Iran a proposé la réouverture simultanée du détroit d'Ormuz et la fin du blocus américain, tout en repoussant à plus tard les négociations sur le programme nucléaire iranien. Un plan rejeté pour l'heure par le président américain, qui a toutefois prolongé la semaine dernière le cessez-le-feu avec l'Iran pour une durée indéterminée. Pendant ce temps, en Iran, les arrestations et exécutions se multiplient depuis le début du conflit. Deux hommes accusés d'espionnage au profit d'Israël ont été pendus, annonce la justice iranienne. Par ailleurs, l'opposante Narges Mohammadi, prix Nobel de la paix, a été hospitalisée en urgence suite à une grave dégradation de son état après 140 jours de détention. Elle avait été arrêtée en décembre, condamnée à une peine de 6 ans de prison pour atteinte à la sécurité nationale. Narges Mohammadi a été incarcérée à plusieurs reprises depuis 25 ans. Sa famille craint aujourd'hui pour sa vie. Au Liban, le bilan des bombardements israéliens s'élève à au moins 13 morts et 21 blessés ce samedi dans des frappes sur plusieurs villages du sud du pays, malgré le cessez-le-feu entre le Hezbollah et Israël en vigueur depuis le 17 avril. Selon le ministère libanais de la Santé, plus de 2600 personnes ont été tuées par l'armée israélienne depuis le 2 mars, dont 103 secouristes. En football, Thun espère décrocher ce soir son premier titre de champion de Suisse en cas de victoire contre le FC Bâle ce soir. Le club bernois a 11 points d'avance sur Saint-Gall à 4 matchs de la fin du championnat. Début de la rencontre à 20h30. Météo, un ciel généralement ensoleillé malgré quelques passages de voiles nuageux cet après-midi, avec de possibles averses et orages isolés dans l'arc jurassien et les Préalpes. Il fera 23 à 26 degrés en pleine.
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19: Cela fait un certain nombre de décennies que sa parole compte. Infatigable, il propose chaque année un nouvel essai où il parle de nous, de notre monde. Presque 9 décennies d'observation et de réflexion sur les terriens. Et il en a vu. Il bouscule toujours car il pointe le cœur de nos humanités. Il sait le prix de la vie, il est médecin. Il défend que cette chance d'être là doit être soignée, réparée et que l'on a tout à gagner à danser ensemble plutôt que de nous faire la guerre. Son regard n'a rien d'angélique, il sait les réalités, ne les tait pas, mais sait aussi que tout peut basculer et qu'il faut soigner ce qui nous lie. C'est toujours un privilège de le lire, de l'écouter, l'écouter raconter ce monde tel qu'il va. Son dernier livre parle de « décivilisation ». On aimerait bien que ce ne soit pas d'actualité, mais on perçoit quand même que le sujet est bel et bien là. Alors comment on se civilise, comment on se décivilise? Si ces questions vous habitent, restez avec nous jusqu'à 14h. Bonjour et soyez les bienvenus dans cet Égosystème du jour. Depuis les années 90, nos sociétés occidentales ont changé. Il a fait le constat amer de la pulsion de violence, de la crise du débat démocratique. Il pointe quelques antidotes possibles, des rituels, des cultures pour se raccorder. Mais serons-nous assez forts pour donner une nouvelle impulsion et transformer le chaos en renaissance? C'est toute la question et quelle question. Bonjour Boris Cyrulnik.
20: Bonjour, merci de m'inviter à Genève.
19: Mais avec grand plaisir. Est-ce que j'ai bien résumé cette question centrale? Serons-nous assez forts pour transformer, retrouver une impulsion pour transformer le chaos? C'est la question.
20: Mais c'est la question. Alors, la théorie du chaos, c'est une théorie mathématique, c'est une théorie biologique, et les étoiles aussi connaissent ce problème, puisque quand un système stellaire se désorganise, il y a un moment de chaos et on ne sait pas quelle va être la nouvelle organisation. Or, nous, on n'est pas des étoiles, mais on est quand même dans le chaos. Chaos social, chaos affectif, chaos relationnel. Et on ne sait pas dans quelle direction ça va prendre. Et d'habitude, il y a des gens qui disent « il faut que ça revienne comme avant ». C'est pas possible. Le chaos a tout désorganisé. Dans ce cas-là, il y a un grand danger, c'est qu'on risque d'être séduit par un langage totalitaire qui dit toujours, depuis le Moyen-Âge et peut-être avant, « moi, je sais d'où vient le mal », et on désigne toujours les trois mêmes boucs émissaires, les étrangers, les juifs, les sorcières. C'est une phrase de René Girard dans le bouc émissaire. Et on voit que ces trois boucs émissaires réapparaissent, donc on est en plein chaos, donc on est en plein espoir de réorganiser une nouvelle manière de vivre ensemble.
19: Alors je vous ai lu « Au saccage des petits bonheurs », c'est le titre paru chez Odile Jacob de votre nouvel essai. J'ai presque envie de faire l'impasse sur la présentation, mais je redis quand même, médecin, neuropsychiatre, conférencier, auteur de tant d'ouvrages. Et dans celui-ci, j'ai presque envie de dire que le sous-titre pourrait être une histoire de civilisation. Vous êtes proche de la psychologie sociale, vous êtes un tout petit peu comme toujours, vous avez ce regard extrêmement large et humaniste. C'est nous voir, nous contempler, nous ausculter.
20: Mais non, mais c'est exactement ce que vous avez dit. Les animaux participent à l'écosystème. La preuve, le Covid. Si on n'avait pas fait des élevages industriels faramineux, si on n'avait pas, pour gagner de l'argent, si on n'avait pas fait des transports qui sont des merveilles techniques, qui transportent les beefsteaks, mais qui transportent aussi les virus, il n'y aurait pas eu de Covid. Les virus sont nos amis. Il y a des millions de virus dans nos mains, dans nos muqueuses, sur les objets qu'on touche, et qui participent à la synthèse des neuromédiateurs. La dopamine, le plaisir d'agir, la sérotonine, le plaisir d'être en relation, l'ocytocine, le plaisir de bavarder avec vous, et les endorphines naturelles sécrétées par notre intestin et qui agissent sur le cerveau. Merci les virus. Mais quand on fait des élevages faramineux pour gagner de l'argent et des transports merveilleux pour que les beefsteaks traversent la planète à toute allure, on transporte un nouveau virus contre lequel notre organisme n'est pas immunisé. C'est le Covid, c'est le Ebola, c'est d'autres virus en préparation. C'est la technologie, c'est notre merveille technique qui fabrique ces virus. On ne peut pas revenir en arrière, on ne peut pas ne pas bénéficier de la technologie, mais il faut savoir qu'on paye très cher la technologie, donc ça pose un problème de civilisation.
19: Et en vous lisant, j'ai bien pris conscience de quelque chose qu'intuitivement, parfois je ressentais face à l'accélération du monde. On a oublié nos besoins fondamentaux et nous ne sommes pas adaptés à cette rapidité et à cette vitesse avec laquelle le monde évolue. Ces 100 dernières années, tout a tant changé. Et on ne change pas aussi vite. Notre biologie, nos besoins n'ont pas beaucoup bougé finalement, Boris Cyrulnik.
20: Alors, on a des besoins fondamentaux. Comme vous l'avez presque dit tout à l'heure, la vie est passionnante, mais elle n'est pas toujours facile. C'est-à-dire que, inévitablement, on aura des épreuves à surmonter et parfois même des traumatismes. C'est différent. Le traumatisme, on ne sait plus qui on est hébété, on ne comprend plus, on est débordé. Dans l'épreuve, on souffre, mais on garde notre direction, on sait comment se défendre. Or, actuellement, tout est désorganisé. Ça, c'est la grande surprise. Les enfants n'ont jamais été aussi peu battus, les femmes n'ont jamais été autant respectées qu'en Occident. Aujourd'hui, il y a d'autres pays où elles ne sont pas respectées, mais en Occident, même si ce n'est pas encore la parité parfaite, mais il y a un immense progrès, les femmes n'ont jamais été autant anxieuses et suicidaires qu'aujourd'hui. Alors ça, c'est un problème qui est stupéfiant, que j'aurais jamais prévu, et que parce qu'on croyait que le progrès était linéaire. On se disait, on va être de mieux en mieux. J'y ai cru. J'étais enfant après la catastrophe de la Seconde Guerre mondiale. On était convaincu que la médecine allait faire des progrès, qu'on allait tout guérir. On était convaincu que les progrès sociaux allaient être tellement

0: avec son corps. Les femmes faisaient du social avec leur ventre pour faire des enfants. On ne tenait pas compte de leur personnalité. Elles mouraient à 36 ans. Elles n'avaient pas, après 13 grossesses, elles n'avaient pas le temps de développer une personnalité. Et puis de plus, c'était pas une valeur. Ce qui était une valeur, c'était la violence civilisatrice, c'est-à-dire la violence des hommes. Or, aujourd'hui, je ne sais pas si vous avez remarqué, mais la violence aujourd'hui n'est plus civilisatrice. Ça, c'est un progrès. Mais le résultat aussi, c'est qu'il faut tout repenser, notre manière de vivre ensemble, notre manière entre hommes et femmes, notre manière d'élever les enfants. Est-ce qu'il est normal de continuer à battre les enfants et de les élever par la terreur? L'inceste a un chiffre faramineux. Aujourd'hui, 3%, c'est le Ipsos Ilined, arrive à 3%, ce qui est déjà stupéfiant. Je crois que c'est supérieur, parce que c'est tellement difficile à dire en public que la plupart des femmes, des très jeunes femmes parfois incestuées, ne peuvent pas en parler. Et il y a des hommes aussi, mais c'est beaucoup plus rare. C'est tellement difficile à dire que les femmes n'en parlent pas. Donc le chiffre est probablement supérieur. Est-ce qu'il est normal de passer des heures entières devant des écrans qui sont des progrès techniques magiques, stupéfiants, merveilleux? Vous vous rendez compte que vous êtes à Genève et moi à Paris et qu'on est en train de bavarder dans la même pièce. Si c'est pas de la magie, ça, c'est de la magie. Mais si on passe notre temps devant un écran, les écrans qui sont des outils de communication merveilleux ne sont pas des outils de relation. Or, quel est notre tranquillisant naturel, notre tranquillisant spontané? C'est la familiarité. Quand on se connaît bien, je suis à l'aise avec vous, je suis en confiance avec vous, je me sens bien. Je n'ai pas besoin de prendre des tranquillisants, puisque, madame, vous êtes mon tranquillisant naturel, vous êtes mon tranquillisant socio-culturel. Or, notre culture a pas réfléchi à ça, mais grâce à vous, on va y réfléchir.
1: Et que je m'appelle Florence et que je sais que c'est un prénom que vous chérissez particulièrement. Je me permets de le placer parce qu'à chaque fois, on se le dit. Voilà, je porte le prénom de votre épouse.
0: C'est un sentiment qui m'est très familier. Merci de vous appeler Florence.
1: Mais oui, bah je fais ce que je peux, hein. Je dis pas pour grand chose d'ailleurs. Mais vous parlez, puisqu'on est sur ce sujet des hommes et des femmes, vous dites « les hommes décrochent ». C'est une drôle d'expression, ça. Ça veut dire quoi, Boris Cyrulnik?
0: Quand j'étais enfant, on nous appelait les petits messieurs. On avait 12-13 ans, et c'était l'âge où on quittait les culottes courtes et où on mettait les pantalons longs. Mmh. Et on nous disait, tu vas être chef de famille, donc tu vas être responsable, il faut que tu apprennes un métier. Les garçons étaient responsabilisés. Les filles étaient entravées. Les hommes étaient chefs de famille, mais n'étaient jamais dans leur famille. Et les femmes qui n'étaient pas chefs de famille faisaient tout dans la famille. Mmh. Il y avait donc une injustice légale. Vous avez sûrement remarqué que les féministes n'étaient pas d'accord et que maintenant on parle de responsabilité parentale, ce qui est un grand progrès. Mais donc ça veut dire que les rapports entre les hommes et les femmes sont déjà en cours de changement et que c'est un immense progrès. Si ma femme Florence et ma fille sont heureuses, je vous assure que ça ne me rendra pas malheureux. Tout ça, c'est à redéfinir, mais chaque fois qu'il y a un changement culturel, on voit les mêmes réactions. Il y a des gens qui adorent penser autrement. Et si c'était comme ça, qu'est-ce que ça donnerait? Des gens qui adorent les problèmes de civilisation et des gens qui sont très angoissés par les changements de civilisation. Et là, on voit qu'on a, depuis Paul Valéry, on sait qu'on a un choix tragique entre deux dangers qui menacent l'humanité. Le premier danger, c'est le désordre, et le deuxième danger, c'est l'ordre. Entre ces deux choix tragiques, il y en a un qui est l'évolution. Et l'évolution, c'est la réflexion, c'est les petits rituels de rencontre. Comment se parler, les rencontres tables, les lieux de parole, l'art, partout où on peut discuter des nouveaux problèmes sans forcément sortir les couteaux. Alors je sais qu'en Suisse, on est très civilisé, mais, mais les lois, les rituels de politique suisse ne sont pas du tout les mêmes qu'en France.
1: On est tout à fait d'accord. Oui, bien sûr.
0: Et si vous voulez voir...

0: Alors comment on se parle à l'Assemblée nationale en France? Allumez votre télé ce soir et vous verrez, on sort les couteaux au premier désaccord. C'est pas civilisé, ça. Je ne me sens pas représenté par ces gens et d'ailleurs j'ai beaucoup de mal à voter.
1: Oui, et d'ailleurs vous parlez de la Suisse, évidemment, mais quand vous parlez de décivilisation, cette espèce d'ensauvagement du monde est universelle, Boris Cyrulnik ?
0: Alors, moi, j'aurais pas employé le mot ensauvagement, parce que les sauvages sont très civilisés. C'est-à-dire que je commence mon livre comme ça. Un occidental pense que sa civilisation est la seule valable. Et je prends l'exemple de Montaigne. C'était l'époque où on avait découvert ce qu'aujourd'hui on appellerait le Brésil. Et un commerce commençait à s'établir entre ce qu'on appelle aujourd'hui le Brésil et Rouen. Et quelqu'un avait eu l'idée d'inviter trois Indiens. Et que Montaigne, qui lui était très ouvert, attentif aux autres, sans aucun mépris, il s'intéressait au monde des sauvages, et Montaigne découvre que les sauvages sont très civilisés. La preuve de leur civilisation, c'est qu'ils mangent le corps des gens qu'ils aiment. Si c'est pas une preuve de civilisation, ça, alors c'est une preuve de civilisation pour un Indien. Mais c'était une horreur suprême pour un catholique de Rouen qui venait d'écraser les protestants. Chacun était horrifié par l'autre. Les Indiens étaient horrifiés parce que les Rouennais ne s'occupaient pas des pauvres. Alors que les Indiens qui mangeaient le corps des gens qu'ils aimaient, ils mangeaient le cœur de l'ennemi pour reconnaître la valeur au combat et son courage, c'est une preuve de civilité. De manger le cœur de son ennemi, ils mangeaient la cuisse des gens qu'ils aimaient, et autour du cadavre, il y avait une répartition, il y avait un plan de table. La cuisse pour les proches, le grill costal pour les voisins, et les intestins pour les inconnus. C'était un plan de table. Et les Indiens étaient horrifiés. Et encore, s'ils étaient arrivés à Rouen en 1944, où les Anglais et surtout les Américains ont tué 60 000 Français, détruit les plus belles villes d'Atlantique en bombardements, les Indiens, alors là, nous auraient pris pour des sauvages. Ce que la guerre fait des hommes. Et maintenant des femmes qui se mettent à désirer faire la guerre elles aussi. Donc on voit, alors tout ça c'est des bouleversements, c'est des problèmes passionnants, mais qui sont la preuve d'un bouleversement de civilisation.
1: Au saccage des petits bonheurs, le titre de cet essai, Boris Cyrulnik, vous restez notre passionnant invité jusqu'à 14h. Paru chez Odile Jacob, vous êtes d'une fidélité à votre maison d'édition, et je le souligne, on va écouter de la musique. Bastien Arnold a choisi ce premier titre de Nicole sur RTS Première, et ça s'appelle « Les Malgré tout ». ».

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1: Nous recevons aujourd'hui Boris Cyrulnik au Saccage des petits bonheurs paru aux éditions Odile Jacob. Si on parle des petits bonheurs, Boris Cyrulnik, puisque j'ai votre livre entre les mains, est-ce que ces petits bonheurs, c'est peut-être ce tableau qui est en couverture de votre livre, qui est le déjeuner sur l'herbe, le tableau de Manet? Est-ce que cette scène représente un petit bonheur qu'on aurait oublié?
2: Exactement, c'est un petit bonheur, c'est le pique-nique sur l'herbe. Il y a une femme nue entourée d'hommes en costume. Et ça, ça avait provoqué un scandale à l'époque parce que la manière de s'habiller est encore aujourd'hui un discours social. C'est-à-dire qu'on veut être riche, on met des beaux vêtements, on veut être élégant, on veut au contraire être contre-culturel. C'est des vêtements qui disent « je suis opposé à la culture ». Alors on peut faire ça avec les vêtements, on peut faire ça avec les poils, les cheveux, les barbes, les moustaches, raconte la manière dont on veut se socialiser. Je dis toujours qu'il y a les poils d'extrême gauche, c'est-à-dire à la Karl Marx, et il y a les poils d'extrême droite, c'est-à-dire juste une petite moustache sous le nez. Vous savez à qui je pense, et vous aurez remarqué que Pinochet, particulièrement, avait les mêmes poils sous le nez. C'est-à-dire que c'était les poils, et on voit que même dans toutes les cultures, surtout chez les religieux, les poils sont des actes de foi. Les juifs se laissent pousser des petites cadenettes devant les oreilles, les hussards faisaient pousser les mêmes cadenettes pour prouver qu'ils étaient virils. Actuellement, les djihadistes ont le crâne rasé et beaucoup de poils sous le menton. Mmh. Donc les poils veulent dire quelque chose. Il y a un langage préverbal qu'on comprend très bien et que les enfants comprennent très bien aussi. Nos bébés humains ont un langage préverbal fait de cris, de sourires, de regards, de mains, de postures, de babiles, et que ce langage préverbal, on le comprend très bien, et c'est seulement au cours de la troisième année que tous les enfants humains du monde se mettent à débarquer dans la planète des mots. Et là, les déterminants sont essentiellement verbaux et narratifs. On est les seuls êtres vivants qui possédons un cerveau qui nous rend aptes à la parole. Mais cette aptitude à la parole, s'il n'y a pas des gens qui nous parlent, elle sera inexploitée. C'est exactement ce qui se passe avec les rituels d'interaction. Donc ça s'apprend comme la langue.
1: Vous évoquez ces poils et ces cheveux, quand vous parliez de ces signes extérieurs. Ils font partie finalement de notre grande séparation, parce que si on parle de décivilisation comme vous le faites, Boris Cyrulnik, il est beaucoup question de séparation et de la difficulté que nous avons à tous tirer sur la même corde, de penser, de simplement parler, d'échanger des idées. C'est ça finalement aussi le grand changement que vous pointez, Boris Cyrulnik, c'est un besoin d'appartenance. J'ai raison, je suis dans ma caste, je suis dans mon groupe et les autres ont tort. Et c'est ça, depuis les années 90, comme on dit ici chez nous, depuis les années 90, qui a fondamentalement changé notre manière de vivre ensemble.
2: Alors là, je serai encore plus pessimiste, c'est que on ne peut pas faire du social avec 8 milliards d'êtres humains sur Terre. C'est-à-dire que là, il y a trop de civilisations, on ne comprend plus l'autre, et dans notre propre pays, d'un quartier à l'autre, on ne comprend plus le voisin. Il s'habille pas de la même manière, il a pas le même accent, il ne peut pas les mêmes comportements de table. On dit « il est vulgaire », ou celui d'un quartier pauvre dit « oh là là, c'est une chochotte ». C'est des phrases, je ne sais pas si on parle en Suisse comme ça, on dit « chochotte » en Suisse.
1: Oh oui, ça se comprend.
2: Et chacun méprise l'autre parce qu'il n'a pas les mêmes rituels de civilisation. Et ça se voit même dans les villes d'un quartier à l'autre. Et aux États-Unis, c'est encore plus flagrant. Il y a des quartiers d'une richesse inutile. C'est pas la peine d'être riche à ce point-là. Juste à côté, il y a des quartiers d'une pauvreté terrifiante. J'ai vu la même chose au Brésil, qui est un pays merveilleux. Les favelas brésiliennes sont à 100 ou 200 mètres des maisons de luxe de Copacabana.
1: Mais c'est quoi la source, en fait, Boris Cyrulnik? Parce que, alors j'ai bien compris que le nombre complexifiait considérablement la situation. Mais qu'est-ce qui complexifie encore plus au point que on ait du mal à faire société et surtout à trouver que la paix, c'est la meilleure idée du monde? Pourquoi?
2: Alors, je pense que parce qu'on est bombardé d'informations, de trop d'informations, notre cerveau ne peut pas tout traiter. Pour traiter, il faut réduire. Ce qu'on voit du monde neurologiquement, c'est une réduction. On voit presque rien du monde. Nos yeux, nos oreilles sélectionnent quelques informations différentes selon chaque espèce et différentes entre nous, êtres humains, selon notre éducation. L'éducation nous rend, ou l'aventure de la vie, nous rend sensibles à un type d'information. Si on devait tout traiter, on serait confus. On ne pourrait pas répondre comme après un traumatisme crânien où le cerveau ne traite plus les informations et le sujet est hébété. Pour voir le monde, pour le comprendre, on est contraint à le réduire. Et ça, ça dépend de l'éducation. Or, on ne peut pas donner la même éducation à 8 milliards d'êtres humains. Et on voit réapparaître des clans dans les pays occidentaux, dans les grandes villes. Je crois qu'il y a une surdensité. C'est social, la surdensité est sociale, et pourtant écologiquement, c'est une surstimulation incessante qui fait que dans ces quartiers, les gens sont survoltés, sont anxieux. Les bébés américains sont devenus en quelques décennies inconsolables. Ils sursautent au moindre bruit, ils crient et quand on les prend dans les bras, ils continuent à crier. Il y a trop de stimulus autour d'eux, ils ne peuvent pas tout traiter. Notre culture va trop vite. Ça stimule trop les gens. Beaucoup de gens sont angoissés. Et surtout, vous avez répété plusieurs fois, depuis les années 90-90, Haidt, qui est un psychiatre américain, qui est en même temps démographe, et qui confirme que, pour faire un schéma, on va dire, dans les années 90, un décrochage est apparu. Quand j'ai remis mon rapport à Jeannette Bougrabe, qui était ministre de la Famille il y a quelques années en France, les femmes, dans tous les pays du monde, les femmes pensaient plus au suicide que les hommes, mais les hommes aboutissaient plus au suicide que les femmes. Alors qu'en Occident, elles n'ont jamais été autant respectées. Haidt et tous les démographes disent... probablement, les écrans, comme je le proposais tout à l'heure, sont des communications magiques, mais ne sont pas des outils de relation. Or, notre tranquillisant naturel, c'est la relation familière. Mon écran qui me permet de bavarder avec vous n'est pas une relation. Et les femmes sont peut-être plus sensibles, elles ont plus d'empathie que les hommes. Ça veut dire qu'elles sont privées de quelque chose qui est important pour elles et elles vivent de plus en plus mal cette hypercommunication technique et cette diminution de relations affectives. Elles font des performances scolaires excellentes, meilleures que les garçons, dans tous les pays du monde, même quand elles sont entravées. Donc les femmes... qui s'épanouissent, qui ont la possibilité de devenir des personnes, alors qu'avant c'était pratiquement impossible pour elles, puisque leur corps ne servait que à faire du sacré et du social. Faire du sacré, c'est-à-dire mettre au monde des âmes pour adorer Dieu, ce que j'ai entendu encore au Proche-Orient il n'y a pas longtemps, on est sûr de gagner la guerre parce que nos femmes mettent au monde 7 à 8 enfants par femme, alors que les femmes occidentales, les femmes françaises ne mettent que 1,5 enfants au monde. Je ne sais pas comment font les femmes pour faire 1,5 enfants. Donc ça veut dire qu'il y a quelque chose là à reciviliser. Il faut probablement qu'on se mette d'accord. On ne peut pas être familier avec 8 milliards d'êtres humains, mais la solution adaptative, le clan, est une solution tragique, puisque dans un clan, on aime... On est sécurisé par ceux qui s'habillent comme nous, qui parlent comme nous, qui se rasent la barbe comme nous et qui ont les mêmes préjugés que nous. Donc ça est le clan et on a la haine de celui, de celle qui a d'autres rituels de civilisation dans la rue d'à côté. Et ça, c'est facteur de haine et de guerre, comme on le constate actuellement, même dans les pays occidentaux, même en France, on constate que nos représentants, nos élus, comme on dit, ne sont plus capables de se parler comme des jeunes adultes.
1: Vous parlez de clan, en fait. Moi, j'entends aussi famille, et famille qui est très présente dans votre essai au saccage des petits bonheurs, Boris Cyrulnik, puisque vous dites aussi que depuis les années 90, parmi les choses qui ont changé, c'est que cette famille, elle a énormément bougé avec de multiples, on va dire, de multiples rencontres, de multiples changements, avec les conséquences que vous jugez assez difficiles pour les enfants, qui ont besoin d'une forme de stabilité, et pour qui c'est difficile finalement parce que l'attachement est devenu, en un mot, insécure, Boris Cyrulnik.
2: Mais oui, c'est tragiquement ça, c'est exactement ça. C'est-à-dire que avant, il y avait des familles closes, étouffantes, avec le patriarcat critiqué, légitimement critiqué par les femmes. Alors, ces familles étaient closes. Donc c'est un progrès maintenant, quand les couples étaient terriblement malheureux ensemble, il y avait des couples qui se rendaient terriblement malheureux. Et quand les deux figures d'attachement, la mère et le père, sont malheureux, ça rend pas les enfants heureux. Donc tout le monde souffrait. Il a fallu ouvrir la famille pour augmenter le bénéfice ou la moindre souffrance de tout le monde. Ce qui a été fait légalement. Or maintenant, ce qu'on constate, c'est que quand il y a un premier beau-père, l'enfant sait que c'est un beau-père et pourtant déjà, très souvent, il dit à ce beau-père « Tu n'es pas mon père, tu n'as rien à me dire ». Qu'est-ce qu'on peut dire au deuxième, troisième ou quatrième beau-père, comme il y en a encore aujourd'hui ? Est-ce que le quatrième beau-père est un quart de père ou est-ce que c'était trois quarts d'homme autorisé sexuellement ? L'an dernier, à Paris, 60% des procréations, des PMA, procréations médicales assistées, ont été demandées par des femmes sans hommes. Or, un enfant qui a un seul parent est prisonnier de l'affection de ce parent. Quand il n'y a pas d'affection, c'est la catastrophe neurologique qu'on constate sans difficulté à la neuroimagerie moderne. On voit les zones atrophiées par manque de stimulation cérébrale. Mais quand il y a une prison affective, c'est aussi un appauvrissement de stimulation cérébrale. Ce n'est pas les mêmes zones, mais c'est aussi un appauvrissement. Donc John Bowlby, le fondateur des théories d'attachement, disait en 1951, dans son rapport pour l'OMS, il disait déjà « La famille la plus protectrice pour un enfant, c'est une famille à multiples attachements. » Lévi-Strauss, à la fin de sa vie, avait demandé à ses correspondants « Décrivez-moi la structure familiale de la culture dans laquelle vous vivez. » Vous savez combien il a obtenu de réponses ? 5000 formes de familles différentes. Quand j'entends dire « la famille traditionnelle, c'est la famille chrétienne », c'est vrai pour les chrétiens, mais c'est pas vrai pour d'autres familles ou pour d'autres manières, notamment en Afrique, où le père n'est pas forcément l'amant. Allez dire ça à un homme occidental, vous allez voir. C'est-à-dire que j'ai été invité par les Indiens de Colombie et du Mexique, eux aussi considèrent que le père n'est pas forcément l'amant. Le père, c'est celui qui est désigné par la femme, par la culture, pour s'occuper de l'enfant, en être responsable et s'y attacher. Le résultat, c'est que celui que nous, en Occident, on appelle l'oncle maternel, eh bien beaucoup d'Africains et beaucoup d'Indiens d'Amérique l'appellent le père. Le résultat, c'est qu'un enfant a toujours un père autour de lui, mais c'est jamais le même. C'est un père, bien sûr, pour le football, un père pour la musique, un grand-père pour la loi. Alors que, comme vous m'avez invité à le dire tout à l'heure, en Occident, quand j'ai dirigé la commission des 1000 premiers jours à Paris, on n'a pas su définir le père. Est-ce qu'un un quatrième beau-père est un quart de père ? Donc, c'est des problèmes de dislocation des structures de parenté qui probablement participent à l'angoisse des enfants, à la violence sexuelle qu'on voit réapparaître, mais elle a toujours existé. Mais pendant un moment, on a cru, on a rêvé qu'elle allait disparaître. Ça a déjà disparu. Les cours d'amour au XIIIe siècle ont permis de contrôler la violence des hommes envers les femmes. Donc c'est possible, mais c'est possible par la culture et par l'éducation, ce qui n'est pas du tout le cas aujourd'hui, où tous les enfants voient sur des téléphones une sexualité d'une violence. C'est le contraire de la civilisation, c'est la sexualité brutale, vulgaire. C'est possible de civiliser la sexualité grâce aux artistes, grâce aux chansons, grâce à l'éducation, grâce aux films, c'est possible.
1: Vous voyez, je lève le doigt comme une petite fille. Monsieur, monsieur, on va écouter un peu de musique. On va écouter Solane sur RTS Première, parce que j'aimerais justement qu'on garde cette dernière partie pour que l'on ouvre sur ces propositions de pour retrouver des rituels, une forme d'art de vivre ensemble. Ce sera après Solane sur RTS Première et ce titre Thelma et Louise. Et on retrouvera Boris Cyrulnik au Saccage des petits bonheurs, est paru chez Odile Jacob.

0: Sur comme Thelma et Louise.
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2: Nous accueillons aujourd'hui Boris Cyrulnik, médecin psychiatre, neuropsychiatre, conférencier, auteur de tant d'ouvrages, qui vient nous parler aujourd'hui au saccage des petits bonheurs de ce dernier titre, de cette dernière publication aux éditions Odile Jacob, où il est question des difficultés du monde. Et je voudrais juste quand même vous poser la question de votre âge. Je me posais la question d'une jeune génération qui aujourd'hui arrive dans ce monde et qui n'a pas la capacité à comparer tel que vous et moi, avec nos décennies au compteur, l'avons. Est-ce que finalement, ces mômes aujourd'hui qui arrivent dans ce monde, est-ce que ce sont des questions que eux se posent ?
3: Alors, les enfants se posent toujours les mêmes questions, mais ils n'ont pas tout. La culture, les familles et la culture ne leur proposent pas toujours les mêmes réponses. Les questions, la première question, c'est pourquoi maman, pourquoi papa ? Quelle est leur place ? Donc la première question, beaucoup d'enfants, quand ils commencent à parler, ont compris que le papa, c'est pas une maman. Et quand ils sortent dans la poussette, très souvent, dès qu'ils voient un homme, ils pointent du doigt, ils disent papa, papa. Et la mère dit non, c'est pas papa. Et l'homme dit bien non, hélas, c'est pas moi, papa. Donc ça, c'est la première question des enfants. Et ensuite, c'est comment se socialiser. Or, le pouvoir des femmes, c'est l'emprise affective des premières années. Et pour ça, les enfants peuvent échapper à l'emprise maternelle par l'âge du non, au cours de la quatrième année, et surtout à l'âge de l'adolescence. Alors, la quatrième année, « Viens mon chéri, il faut qu'on prenne le train pour aller chez grand-mère. » Et le chéri, il file se cacher dans un placard ou sous une table, et c'est le premier conflit entre générations. Et ça, c'est un conflit qui peut se résoudre en expliquant, mais qui est un peu crispant pour les mères. Et pour l'enfant, c'est une victoire, je deviens autonome. À l'adolescence, en revanche, il y a l'apparition du désir sexuel et de la fierté de devenir indépendant socialement. Et là, on voit que c'est à la culture de proposer des tuteurs de développement. Et notre culture ne le fait plus. Avant, les tuteurs de développement, c'est les structures périfamiliales, parfois religieuses, parfois sportives, parfois musicales. Alors, il y a des structures. Beaucoup de jeunes sont généreux. Erasmus, les jeunes partent visiter des pays étrangers. Ça, c'est très réussi. C'est pas les plus nombreux. Beaucoup de jeunes, ensuite, s'engagent dans les ONG pour aider. C'est généreux aussi de la part des jeunes. Actuellement, on voit que j'habite à Toulon. Toulon, c'est le premier port de guerre français. L'an dernier, une évaluation a été faite auprès des gamins, des jeunes qui viennent de passer leur baccalauréat. 55% des garçons veulent devenir militaires et 45% des filles veulent devenir militaires. Qu'est-ce que ça veut dire, ça ? Ça veut dire que dans leur désir d'engagement, certains ont l'exploration, certains veulent courir le monde, et certains se sécurisent en voulant sécuriser la société par l'autorité. Alors, on dit une demande d'autorité. Moi, je propose plutôt une demande de tuteur de résilience, c'est-à-dire on leur propose de partir dans plusieurs directions différentes. Et les jeunes choisissent la direction qui leur convient le mieux. Or, actuellement, les jeunes s'inscrivent dans une université et 30-40% abandonnent au bout de 2 ans. Les filles s'inscrivent dans des clubs de football et 50-60% des filles abandonnent au bout de 2 ans. Et on voit, tout à l'heure, vous m'avez invité à parler du décrochage des garçons, parce qu'avant les garçons étaient trop responsabilisés, et maintenant les garçons s'adaptent, les filles, elles s'auto-agressent, la scarification féminine sont stupéfiantes. J'ai arrêté, je suis à la retraite depuis 29 ans. J'avais vu 2 cas il y a 29 ans. Les jeunes psys aujourd'hui me disent « on est débordé par les scarifications féminines ». Elles se donnent des coups de rasoir sur les poignets d'abord et sur le sexe ensuite. Qu'est-ce que ça veut dire ? Qu'est-ce qui se passe pour qu'une fille bien entourée, bien développée, bien diplômée puisse s'auto-mutiler à ce point ? Il y a quelque chose, notre civilisation a un problème à résoudre aujourd'hui. Je pense qu'on va le résoudre, mais pour ça, il faudra des débats démocratiques. Donc, il faudra ajouter au désordre pour trouver un nouvel ordre.
2: Par quoi ça passera? Parce que j'aime votre optimisme quand vous dites le débat reviendra. Alors, si on parle de ces jeunes hommes et ces jeunes femmes, vous évoquez le théâtre, vous évoquez la littérature, vous évoquez la fiction, vous évoquez la nature, vous évoquez le rapport avec les animaux. C'est tout ça qu'il faut qu'on réimplante dans l'éducation de nos mômes aujourd'hui, Boris Cyrulnik.
3: Voilà, c'est pour ça que j'ai appelé les petits bonheurs. C'est pas le grand bonheur extatique. Mmh. Sur le petit bonheur, on a facilement accès au petit bonheur. Il suffit de décider. Le théâtre grec était un petit bonheur qui posait des problèmes de société. Les comédiens devaient jouer sur la scène les problèmes de la cité et ensuite on fermait le théâtre et les citoyens devaient débattre des problèmes que les comédiens avaient mis en scène, avaient joué. Au Moyen-Âge aussi, il y avait des théâtres qui étaient faits généralement sur le parvis des églises. Molière avait une troupe ambulante qui passait d'un village à l'autre. J'ai connu ça. C'était soit la troupe ambulante, soit quelqu'un qui venait avec une camionnette, on mettait un drap blanc dans les granges, un drap blanc, et la caméra faisait un film. J'en garde un souvenir absolument délicieux.
2: Et parce que, pardon Boris Cyrulnik, il y a plusieurs couches dans ce que vous nous dites. C'est-à-dire que c'est à la fois le partage d'émotions ensemble, quand on chante ensemble, quand on s'émeut ensemble, quand on pleure ensemble, quand on rit ensemble, et c'est cette résonance commune, ces moments communs que nous avons perdus.
3: Mais voilà, alors on pourrait dire c'est une communion affective. Le plaisir de chanter dans une chorale, c'est un plaisir physique étonnant de chanter dans une chorale. Le danger, c'est qu'on éprouve le même plaisir physique dans une manifestation quand on récite en même temps les slogans qui ne veulent rien dire. Parce que le slogan, c'est l'arrêt de la pensée. Alors que dans le théâtre grec, après, il faut penser. Les comédiens, les cinéastes, aujourd'hui les gens de théâtre, les écrivains, écrivent, mettent en scène un problème et ensuite il faut débattre de ce problème. Et les lieux de parole, quand on va au cinéma, le lieu de parole qui est le plus agréable, c'est le restaurant. Après au cinéma, on va au restaurant, on n'est jamais d'accord, mais comme on est entre amis, on essaye de débattre amicalement, même si on n'est pas d'accord, on essaye de débattre. Donc c'est possible, c'est pour ça que j'ai appelé ça les petits bonheurs. Ces petits bonheurs, on peut y avoir accès. Apprendre à un garçon à courtiser une fille, pourquoi pas? Pourquoi il la courtiserait pas? C'est-à-dire, mais pas n'importe comment. Il faut apprendre au garçon, tu as le droit de courtiser une fille, mais tu ne peux pas tout te permettre. On rejoint les cours d'amour du XIIIe siècle, mais ça ne sera pas les cours d'amour, ça sera la chanson, ça sera le cinéma. Mais il y a des petits rituels de civilisation que les jeunes sont en train d'inventer d'ailleurs. Mais probablement une nouvelle civilisation des mœurs, c'est une phrase de Norbert Elias, la civilisation des mœurs est en train de se remettre en place et que probablement les jeunes ou leurs enfants vivront heureusement dans cette nouvelle civilisation.
2: Et que dans le pouvoir de la fiction, il y a aussi, et c'est un des soucis récurrents qui vraiment émaille encore une fois votre ouvrage, c'est que à travers la fiction, on découvre aussi le monde intime de l'adversaire. On est capable d'entrer dans la tête, dans le cœur, dans les émotions de quelqu'un d'autre. Et que ça aussi, ce sont des occasions irremplaçables, en fait, de le faire. Et vous évoquiez, juste avant qu'on se quitte, Boris Cyrulnik, ces initiatives en disant, voilà, il y a probablement des choses qui sont en train de bouger parce que vous ne regardez pas que dans le rétroviseur. Vous essayez aussi de regarder demain. Et c'est vraiment tout l'objet de votre réflexion que vous partagez dans cet essai, quelles sont les choses qui aujourd'hui vous font dire que ce demain, cette recivilisation après cette décivilisation, enfin, qu'est-ce qui est en train de naître ou qu'est-ce qui potentiellement vous donne les signes d'une espèce de vigueur d'un demain, Boris Cyrulnik, aujourd'hui?
3: Alors, ce qui est plein d'espoir, c'est que c'est un accès au petit bonheur. On peut décider, chacun peut être maître de son petit bonheur dans son village. Les jeunes peuvent décider de ne pas crier devant les bébés. Les bébés, quand les deux figures d'attachement crient ou se battent, le cerveau des bébés est traumatisé, sidéré. Les deux figures d'attachement. Il faut donc, si les parents sont en difficulté, il faut qu'ils apprennent à exprimer leurs difficultés autrement. Il faut réintroduire un peu de stabilité dans les couples, d'abord parce que avant les couples faisaient trop d'efforts pour rester ensemble, parfois c'était absurde, mais là maintenant on est passé dans l'excès contraire, ils se séparent pour un conflit qui aurait pu trouver une solution facile. Donc il faudrait faire un effort, au moins pendant les petites années, pour que les enfants acquièrent la familiarité sécurisante. Mmh. Ils n'auront pas besoin de tranquillisants si les milieux familiaux sont stables. En plus, il y a plein de jeunes qui inventent des orchestres. On voit réapparaître des petites troupes de théâtre et suivies de débats. Donc il y a une nouvelle culture de petit bonheur qui est en train de se mettre en place. Mais il y a des cultures, au contraire, qui retrouvent les empires, qui retrouvent le goût de l'expansion économique, territoriale, et qui, comme vous le constatez, sont à la source de toutes les guerres actuellement, sont des guerres économiques. Il y avait des guerres de croyances religieuses qui ont été d'une cruauté énorme. Aujourd'hui, c'est des guerres de croyances économiques qui sont aussi d'une grande cruauté, mais même si elles ont un style différent. Donc, comme on rejoint la phrase que je proposais tout à l'heure, la condition humaine hésite entre deux dangers. Le premier danger, c'est le désordre, et le deuxième danger, c'est l'ordre. Mais entre les deux, on a la possibilité d'être auteur des petits bonheurs de la vie quotidienne. Et ça, c'est plein d'espoir.
2: Et j'ai envie aussi qu'on dise deux mots de l'effort, parce que force est de constater qu'évidemment depuis ne serait-ce qu'une centaine d'années, nos ancêtres avaient des vies qui étaient beaucoup plus difficiles, avec des exigences, que ce soit physiques, quotidiennes, qu'on a perdues puisqu'on s'est mis dans une espèce de confort. Et pardon pour ceux qui vivent dans la difficulté et qui n'ont pas la chance de vivre dans un relatif confort matériel, mais la majorité d'entre nous. Et donc, en fait, ces difficultés, elles sont à chercher ailleurs. Est-ce que ce confort ne nous ankylose pas, Boris Cyrulnik ? Ça, c'est aussi une porte que vous ouvrez et une question que vous posez.
3: On ne peut se muscler que s'il y a un effort.
2: Ouais.
3: S'il n'y a pas d'effort, on n'aura pas de muscle. On ne peut se muscler intellectuellement que si on fait l'effort de lire, de voyager et de chercher à comprendre celui qui n'a pas la même compréhension du monde que nous. L'effort, c'est une forme de musculation physique et mentale. Or, on a confondu confort et bonheur. Il faut offrir du confort, du bien-être, de l'hygiène. Ça, c'est un immense progrès de notre civilisation passée. C'est nécessaire, mais c'est pas suffisant. Il faut aussi garder le confort, l'hygiène et la musculation physique et mentale de nos enfants. Donc il faut les mettre à l'épreuve. Il y a l'épreuve du sport de petit niveau. J'ai écrit un livre qui s'appelle J'aime le sport de petit niveau. Et j'ai été étonné du grand succès de ce petit livre, qui est un livre de bavardage. Je m'attendais à faire quelques exemplaires. Il a été énormément lu, parce qu'il correspond au plaisir des petits bonheurs. Le plaisir d'être un mauvais footballeur. Mais moi, je joue au rugby. Les Suisses ont un grave défaut. Ils ne jouent pas assez au rugby.
2: On s'en fiche, on a la fondue et le chocolat, Boris Cyrulnik.
3: On jouait mal, mais ensuite on faisait la fête.
2: Ouais.
3: Et on était entre copains. Et le rugby, c'était 1h30 de match, mauvais. C'était 3 heures de restaurant, bien meilleur. Et c'était une semaine de vantardise délicieuse. C'est-à-dire que on construisait nos petits bonheurs. Donc c'est pareil pour la relation. Et là, on a accès. Ce sont des bonheurs accessibles qui vont s'opposer aux grands destructeurs des sociétés qui sont les langages, les régimes totalitaires. Et on voit qu'actuellement, le danger, c'est que les gens, les sociétés sont tellement désorganisées que beaucoup de gens sont rassurés et votent pour un dictateur. Et le dictateur, c'est un escroc culturel qui dit « moi j'ai la vérité, je sais d'où vient le mal ». Et il désigne toujours les mêmes boucs émissaires et ensuite tout le monde est malheureux.
2: Et que c'est une forme de paresse, parce qu'on ne réfléchit plus, on suit un homme, et puis voilà. Mais votre livre, comme toujours, est pluriel, votre livre donne vraiment envie, et on aurait pu continuer une deuxième heure, mais là je crois qu'il va falloir qu'on rende l'antenne. Mais muscler, ce que je retiens, c'est vraiment muscler ces envies de petit bonheur, et qu'elles ne sont pas si lointaines. Elles vont demander à ouvrir les yeux, ce que vous faites formidablement bien en nous expliquant les enjeux, que ce soit politiques, sociaux, de tout ça. Au saccage des petits bonheurs, Boris Cyrulnik, est paru aux éditions Odile Jacob. Est-ce que vous souhaitez ajouter quelque chose en conclusion que mes modestes questions ne vous ont pas permis de dire ? Est-ce que vous avez un mot de la fin ?
3: Le mot de la fin, c'est le plaisir de découvrir le monde mental d'un autre, même s'il est différent du sien. C'est un enrichissement, c'est un étonnement, c'est un grand plaisir. On va essayer.
2: Merci infiniment Boris Cyrulnik, merci beaucoup d'avoir partagé cette heure avec nous.
3: Merci d'avoir passé ce grand bonheur avec vous. Merci de m'avoir invité. Au revoir, à bientôt.

0: Dijon sur RTS Première, End of Beginning, dernier titre de Bastien Arnold. Bénédicte Banet est au studio parisien pour accueillir Boris Cyrulnik qui venait de nous parler de son dernier essai. Je vous renvoie au site si vous avez manqué le début, je vous renvoie dans toutes les librairies si vous souhaitez le lire, au saccage des petits bonheurs. Encore une fois, c'est un livre riche, Boris Cyrulnik est un formidable conteur, mais du coup, il y a plein d'aspects que nous n'avons pas abordés que vous pourrez retrouver noir sur blanc dans ce livre, cet essai paru aux éditions Odile Jacob. La semaine prochaine, c'est le retour d'Égosystème sans faute sur RTS Première. D'ici là, appelez RTS, d'ici là, rts.ch, la page du site. Passez une excellente semaine. 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Bye bye.
1: Malika Nedir.
2: En cyclisme, la quatrième étape du Tour de Romandie entre Brau et Charmey se déroule en ce moment. Les coureurs doivent franchir à 3 reprises le col du Yaon. Patrick Delétreau, vous êtes sur place et 6 coureurs ont pris de l'avance sur le peloton.
3: Oui, effectivement. Et parmi ces 6 coureurs, il y a l'ancien double vainqueur du Tour de Romandie, vainqueur aussi du Tour d'Espagne, du Tour d'Italie, le Slovène Primoz Roglic. Il y a par exemple le Français Valentin Paré-Peintre aussi. Ces deux-là pourraient jouer la victoire d'étape aujourd'hui. Le Suisse Roland Thalmann est là, présent aussi. Lui, il cherche le maillot de meilleur grimpeur. Il a passé en tête les 2 premières ascensions du Yaon tout à l'heure. Donc, ces 6 hommes qui comptent 3 minutes d'avance sur le peloton qui gère les équipiers évidemment du maillot jaune Tadej Pogacar. Il reste encore 83 km à effectuer, une ascension du Yaon avant l'arrivée ici aux alentours de 16h, un peu après 16h normalement, à Charmey.
2: Patrick Delétreau, merci. On vous retrouve à 15h pour un nouveau point et d'ici là, la course est à suivre sur RTS2. Et on reste dans le canton de Fribourg qui continue à célébrer son premier titre de champion suisse de hockey sur glace après la victoire de Gautheron contre Davos. La parade de l'équipe autour du capitaine Julien Sprunger débutera à 16h rue de Rome. Elle arrivera vers 18h à la place du Fair Play près de la patinoire et pourrait attirer jusqu'à 50 000 personnes. La police recommande donc au public de privilégier les transports publics vu les restrictions de trafic le long du parcours. L'Allemagne prend acte de la décision américaine de retirer 5 000 soldats d'ici à un an sur les 36 000 stationnés sur son sol. C'était attendu, réagit le ministre allemand de la Défense, qui appelle les Européens à prendre plus de responsabilités pour renforcer leur sécurité. Donald Trump s'était montré excédé par les critiques du chancelier allemand sur la guerre en Iran et sur le manque de soutien en général des pays européens à son offensive contre le régime iranien. Le président américain qui vise aussi l'Allemagne en annonçant une hausse à 25% des taxes douanières la semaine prochaine sur les véhicules importés aux États-Unis depuis l'Union européenne. Cette mesure frappe particulièrement l'industrie automobile allemande qui appelle aujourd'hui à la désescalade et à l'ouverture rapide de négociations avec Washington. Les négociations entre les États-Unis et l'Iran toujours bloquées. Donald Trump se dit insatisfait des propositions iraniennes. L'Iran a proposé la réouverture simultanée du détroit d'Ormuz et la fin du blocus américain, tout en repoussant à plus tard les négociations sur le programme nucléaire. Plan rejeté pour l'heure par le président américain, qui a prolongé la semaine dernière le cessez-le-feu avec l'Iran pour une durée indéterminée. Au Liban, le bilan des bombardements israéliens s'élève à au moins 13 morts et 21 blessés ce samedi dans des frappes sur plusieurs villages du sud du pays, malgré le cessez-le-feu entre le Hezbollah et Israël, en vigueur depuis le 17 avril. Selon les autorités libanaises, plus de 2600 personnes ont été tuées par l'armée israélienne depuis le 2 mars, dont 103 secouristes. Météo, un ciel généralement ensoleillé malgré quelques passages de voiles nuageux cet après-midi avec de possibles averses dans l'arc jurassien et dans les Préalpes. Il fera 23-26 degrés en plaine. Demain, un temps plus nuageux sur le Jura et le Plateau et plus ensoleillé en Valais.
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4: Un bouchon est en formation sur l'A9 Vevey-Lausanne, à l'approche du tunnel de la Criblette, en direction de Lausanne. Un véhicule est en panne dans cet ouvrage. Et puis, sur l'A9 Chiasso-Lucerne, une colonne de 5 km est toujours en place à l'approche sud du Gothard. Et cela correspond à moins d'une heure d'attente en direction de Lucerne.
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10: C'est un symbole de l'Italie qui a laissé plus d'un ingénieur perplexe et qui attire des millions de touristes chaque année.
11: Pise. Pise et sa tour qui penche, vous avez compris.
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10: Vous avez toujours rêvé de vous aventurer dans la tour de Pise. Il est temps d'accomplir ce fantasme un peu tordu.
13: Le campanile médiéval mesure 55 mètres côté sud, un peu plus côté nord, vu qu'il penche.
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14: Aujourd'hui dans Monumental, direction la Toscane, bienvenue à Pise, une ville connue dans le monde entier pour sa célèbre tour penchée. Mais Pise, c'est aussi la ville qui a vu naître l'un des plus grands esprits de l'histoire, c'est Galilée. L'anecdote la plus célèbre liant Galilée à la tour de Pise raconte qu'il aurait mené une expérience spectaculaire pour démontrer un principe fondamental de la physique. Selon cette histoire, Galilée serait monté en haut de la tour et aurait laissé tomber deux objets de masse différente afin de prouver qu'ils tombent à la même vitesse, contrairement à ce qu'affirmait Aristote depuis l'Antiquité. Devant les témoins, les deux objets auraient touché le sol presque en même temps, remettant en cause des siècles de croyances. Cependant, il faut nuancer cette histoire car les historiens ne sont pas certains que cette expérience ait réellement eu lieu sous cette forme. Mais revenons à l'histoire de Pise, une ville qui est bien plus qu'une simple carte postale, puisqu'elle a marqué les siècles par son rayonnement maritime, intellectuel et artistique. Nous allons en parler dans cette émission et découvrir cette cité italienne fascinante avec notre invité.
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15: Bonjour, je suis Michele Tomasi, je suis professeur ordinaire d'histoire de l'art médiéval à l'Université de Lausanne.
14: Et vous avez étudié à Pise.
15: En effet, j'y ai fait toutes mes études, le bachelor, le master, alors à l'époque on ne disait pas comme ça, mais disons, et le doctorat.
14: L'origine de Pise a longtemps été incertaine ?
15: Elle l'est toujours. La question des origines est une question difficile. Plus on remonte dans le temps et moins on a de certitudes. On a évoqué une fondation par des Ligures, donc la population qui habitait la Ligurie, qui a donné le nom à la Ligurie. On a évoqué aussi des origines étrusques. L'appartenance à la culture étrusque est avérée. Et puis les choses deviennent plus claires dès que la ville devient une colonie romaine.
14: L'ancien port de Pise a été un port influent.
15: Ça a été toujours un port assez important dès l'Antiquité. Puis il y a eu un moment vraiment où Pise a été l'une des grandes puissances qui contrôlait la Méditerranée, ou plutôt l'une de celles qui cherchait à s'imposer au détriment d'autres aussi pour le contrôle des routes commerciales dans la Méditerranée. Et ceci malgré le fait que la ville n'a jamais vraiment été directement sur la mer. Actuellement, Pise est à une douzaine de kilomètres de la côte. Au Xe siècle, c'était plutôt 6 kilomètres. Donc déjà au Moyen-Âge, elle était à une certaine distance, mais il y avait à la fois... il y avait plutôt une série de structures portuaires qui appartenaient à la ville. Donc par exemple, le Porto Pisano, qui dans la géographie d'aujourd'hui est plutôt au nord de la ville de Livourne.
14: Au Moyen-Âge, Pise va connaître une forte expansion.
15: Effectivement, et la période vraiment de plus grandes puissances de la ville se situent au 11e, 12e, 13e siècle. À ce moment-là, effectivement, la ville de Pise devient l'une des grandes puissances maritimes, commerciales, mais aussi politiques. Une puissance qui s'impose dans la lutte contre d'autres puissances maritimes de la péninsule italienne notamment. Elle rivalise avec Gênes, avec Venise, avec Amalfi à l'époque. Et elle s'impose aussi contre la puissance arabe. L'essor économique, politique de Pise est aussi associé à une série de campagnes militaires qui lui permettent de vaincre les Arabes, que ce soit en Sicile ou en Sardaigne, et de cette manière de se voir reconnaître vraiment un statut de puissance internationale, si je peux parler de manière un peu anachronique.
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10: Pise. Pise va devenir une cité-État, la République de Pise.
15: Effectivement, la ville de Pise acquiert, là encore à partir du XIe siècle, un statut de plus en plus indépendant.
10: Michele Tomasi.
15: Elle est formellement soumise à l'autorité de l'empereur du Saint-Empire germanique, mais de facto, elle se donne un gouvernement autonome. C'est la première ville dans laquelle, au début des années 1080, on a l'institution des consuls qui se met en place sur le modèle de la Rome antique et qui gouverne la ville et aussi ses autres territoires de manière autonome.
10: C'est une ville importante à l'époque, Pise.
15: C'est une ville très importante parce qu'elle a des comptoirs des nombreux endroits de la Méditerranée. Certains plus proches, par exemple la Corse, la Sardaigne, sont sous l'autorité de Pise. La ville peut aussi s'appuyer sur le fait que, également, dans l'organisation du pouvoir religieux, ces deux îles sont sous l'autorité de l'archevêque de Pise, ce qui facilite aussi l'implantation commerciale et politique. Mais elle a des comptoirs aussi tout autour du pourtour méditerranéen et elle joue un rôle clé dans les commerces de cette époque.
16: Pise est un lieu charmant pour celui qui veut vivre avec ses pensées. L'Arno y coule avec une majesté mélancolique et les montagnes qui l'entourent semblent protéger ce silence. Lord Byron.
10: Des fortifications vont être construites autour de la ville ?
15: Alors, il y avait déjà évidemment des fortifications dans la ville antique, mais l'emprise de la ville antique n'est pas la même que celle de la ville médiévale. La ville antique s'est déployée plutôt au nord du fleuve Arno, qui aujourd'hui est plutôt au milieu de la ville moderne, et la ville médiévale s'étend plus à l'est, sur la rive nord du fleuve, mais aussi au sud du fleuve. Et donc, il est aussi nécessaire de protéger

0: Aujourd'hui dans Monumental, nous sommes à Pise. Notre invité est Michele Tomasi, professeur ordinaire d'histoire de l'art médiéval à l'Université de Lausanne. Michele Tomasi, la place des miracles, ou place de la cathédrale, est un des lieux les plus connus de Pise.
1: Effectivement, c'est le cœur touristique de la ville, même si la ville a d'autres atouts à offrir aux personnes qui ont un peu plus de temps pour la découvrir. Mais comme son nom l'indique, elle occupe une place importante dans l'imaginaire et des Italiens et des touristes qui viennent de plus loin. Et ce nom lui a été attribué par un grand écrivain italien, Gabriele D'Annunzio, qui, dans un roman de 1910, parle de Prato dei Miracoli, parce que, effectivement, cette place est très verdoyante. Hein. Il y a des grandes pelouses, il la nomme Prato dei Miracoli, Pré des Miracles, et puis c'est la variante Place des Miracles qui est restée.

0: Rien n'est plus charmant et plus complet que ce coin de Pise. On dirait que ces monuments sont posés là sur un tapis de velours vert pour l'étalage d'un grand déballeur d'antiquité. Théophile Gautier.
1: C'est un centre touristique, cette place des Miracles.
2: Absolument, et ça se comprend aussi parce que c'était le cœur de la vie religieuse de Pise, la place de la cathédrale. Mais il faut penser que la cathédrale a été aussi construite comme l'incarnation de la puissance de la ville et aussi comme un bâtiment identitaire où les citoyens se reconnaissent et font communauté, non seulement d'un point de vue spirituel, mais plus largement d'un point de vue social, culturel. C'est un centre touristique, mais ça a été tout d'abord le lieu de agrégation fort de la communauté pisane qui, par exemple, à la différence de Sienne ou de Florence, n'a jamais eu, au Moyen-Âge, un siège du pouvoir civil monumental. Il n'y a pas comme Palazzo Vecchio à Florence ou Palazzo Pubblico à Sienne, on n'a pas à Pise un bâtiment civil qui aurait été l'incarnation de la communauté civile et politique. Et quelque part, la cathédrale jouait aussi ce rôle.
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1: La place des Miracles est souvent qualifiée de plus belle place du monde. Ça vous étonne ?
2: Alors, j'ai un attachement personnel pour la ville de Pise, donc je ne vais pas contredire. Après, c'est des classements qui sont assez subjectifs et j'imagine que d'autres pourraient préférer la place Saint-Marc à Venise ou d'autres endroits. En tout cas, elle a un caractère unique par l'alliance d'une série de bâtiments qui, tout en ayant été construits sur plusieurs siècles, gardent une énorme, frappante unité architecturale qui se manifeste tout d'abord dans l'utilisation du marbre. Donc on a cette candeur, cette splendeur qui est unique et qui est valorisée par le fait qu'au fil des siècles, la place, les bâtiments ont aussi été dégagés. Ils sont mis en valeur avec des points de vue très emphatiques, très monumentaux et par la présence de ces pelouses verdoyantes qui contribuent au charme de la place.
1: C'est une grande place.
2: C'est une très grande place. Je ne saurais pas exactement donner les dimensions, mais ça fait plusieurs terrains de foot, par exemple, puisqu'on parlait de pelouse, une dizaine de terrains de foot.
1: Cette place des Miracles était un centre religieux et artistique.
2: Absolument, dans la mesure où, effectivement, la volonté des autorités et de la communauté tout entière de la ville a été de rendre honneur de la manière la plus digne à la divinité, tout en montrant la puissance de la ville qui pouvait obtenir les meilleurs artistes pour construire les bâtiments où Dieu et les saints patrons de la ville seraient vénérés et honorés.
1: Au moment de sa construction, cette place devait être l'expression de plusieurs sentiments, et notamment la richesse de la ville.
2: Mais ce qui est intéressant, c'est certainement le cas, et ce qui est intéressant, c'est qu'à Pise, les hommes, les femmes de l'époque nous le disent eux-mêmes, parce que les bâtiments sont tous, présentent tous sur leur façade des inscriptions très longues qui concerne la construction, les raisons de la construction. Et par exemple, sur la façade de la cathédrale, on a deux grandes inscriptions monumentales qui expliquent le contexte de la construction et donc qui expliquent que la cathédrale a été construite pour ses citoyens. C'est les mots que l'inscription utilise. Et elles indiquent, en effet, elles présentent la construction de la cathédrale comme le point d'orgue d'un processus commencé plusieurs décennies auparavant de monter en puissance de la ville, justement par une succession de triomphes militaires sur les Arabes, mais des triomphes qui ont permis aussi de réunir le butin qui a donné les moyens pour construire la cathédrale. Et donc, ce qui est souvent la cathédrale est un lieu identitaire et une manifestation aussi de la puissance d'une communauté, mais à Pise, on a pris le soin de nous le dire pour que ce soit, ça reste dans la mémoire collective à jamais, idéalement.
0: On aperçoit tout à coup, au bout d'une rue, un ensemble de monuments d'une grâce étrange et d'une surprenante beauté. On dirait des joujoux de marbre blanc posés sur une pelouse d'un vert éclatant. C'est le Campo Santo, le baptistère, la cathédrale et la tour penchée. Guy de Maupassant.
1: La cathédrale, quelle est l'année de sa construction?
2: Là encore, ce sont les inscriptions qui nous le disent. Et on sait que donc la construction a commencé en 1064, après une victoire décisive contre les Arabes en Sicile, à Palerme, et une victoire sur la mer, donc plutôt en face de Palerme, et qui avait une victoire qui avait permis de s'emparer d'un riche butin qui a donné la possibilité de financer un bâtiment qui est d'une ambition concernant la taille, la complexité des références culturelles, le défi technique que s'est représenté, qui vraiment n'a que très peu de comparaisons à cette époque, non seulement dans la péninsule italienne, mais à l'échelle continentale.
1: Cette cathédrale, les dimensions, elles sont assez spectaculaires.
2: J'aurais presque envie de dire que c'est presque trois cathédrales. Parce que la cathédrale a la forme d'une croix latine, donc avec un bras plus long, le bras longitudinal plus long que le bras transversal. Le bras transversal, qu'on appelle le transept dans le langage technique, en effet est constitué de presque deux petites basiliques qui sont greffées sur la basilique principale. Et l'église principale, elle mesure aujourd'hui environ 95 mètres de longueur. Alors elle a été rallongée après une première phase de construction, mais ça dit bien à quel point il s'agit d'un bâtiment imposant. Il faut aussi penser que l'église a cinq vaisseaux, hein, donc il y a la nef principale et puis de chaque côté deux vaisseaux séparés par des rangées de colonnes, des espaces adjacents. Et les églises à cinq vaisseaux, à l'époque, le modèle, ce sont les grandes basiliques paléochrétiennes financées par l'empereur. Hein. C'est Saint-Pierre du Vatican, Saint-Jean du Latran. La cathédrale de Pise rivalise avec ces grandes fondations impériales.
1: La construction a duré plusieurs années.
2: La construction a duré plusieurs décennies. La cathédrale est consacrée une première fois en 1118, puis vraisemblablement dans les années, fin des années 1120, 1130. Donc très rapidement, on décide de rallonger la nef principale de trois travées, hein, donc, et ce qui entraîne aussi la nécessité d'ériger une nouvelle façade. Et la nouvelle façade n'est achevée que dans la seconde moitié du XIIe siècle. Et puis évidemment, comme souvent, il y a eu au fil des siècles plusieurs transformations, certains volus, certains rendus nécessaires par les aléas de l'histoire. Pour donner un exemple, à la base de la coupole, puisque la cathédrale est couronnée par une coupole à la croisée des deux bras de la croix, et il y a une loggia très légère, très aérienne, qui n'a été rajoutée que dans la seconde moitié du XIVe siècle. Mais disons, le gros œuvre a été achevé sur un siècle et demi.
1: Est-ce qu'on connaît le nom de l'architecte à l'origine des premiers plans?
2: Alors, on connaît le nom de presque tous les acteurs de toutes les constructions qui se trouvent sur la place des Miracles, la cathédrale et les bâtiments qui l'entourent. Et de nouveau, parce qu'il y a une particularité à Pise et ces personnages sont mis en valeur par des inscriptions. Par exemple, le premier architecte a eu un tombeau monumental sur la façade de la cathédrale, donc même dans la deuxième édition de la façade, hein, après quand la cathédrale a été agrandie, et il est célébré par une longue inscription qui nous dit pas seulement qu'il s'appelait Buschetto. Alors on sait rien d'autre de lui, hein, on sait pas d'où il venait, on sait pas exactement quelle était sa culture, mais on a son nom. On sait qu'il était admiré aussi pour deux raisons principales, parce qu'il avait mis au point des machines permettant de faciliter le travail technique, hein. De manière très imagée, il dit, il a inventé des machines qui permettent à une dizaine de jeunes filles de faire le travail que ne pourraient pas faire des dizaines de couples de bœufs mis sous un même joug. Et puis ce qui est mis en valeur, c'est effectivement le parement extérieur en marbre. L'inscription dit « Temple qui a la blancheur de la neige n'a pas de modèle ». Donc on met en valeur le caractère novateur de l'édifice.
1: Aujourd'hui dans Monumental, nous sommes en Italie, à Pise.
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1: Ce marbre, qu'on retrouve notamment sur la cathédrale de Pise, il venait d'où ?
2: Alors, on a beaucoup de marbre de Rimplois.
1: Michele Tomasi, professeur ordinaire d'histoire de l'art médiéval à l'Université de Lausanne.
2: C'est-à-dire qui est récupéré sur des bâtiments antiques. Et l'un des aspects caractéristiques de la cathédrale de Pise et de l'ensemble des monuments qui sont sur la place des Miracles est que ces Rimplois sont vraiment mis en valeur. Pise était très fier de son passé romain. Alors, à l'époque, en réalité, toute ville digne de ses noms devait revendiquer une fondation à l'époque romaine et un lien avec l'Empire de l'Antiquité. Et donc, sur la cathédrale de Pise, on a des plaques lisses, mais on a aussi beaucoup de reliefs de l'époque romaine antique ou inscriptions qu'on a remployées, mais non pas en les cachant, mais presque en les mettant en valeur comme si c'était des gemmes montées sur le bâtiment pour souligner ce lien privilégié avec la grandeur de la Rome antique.
1: Comment est l'intérieur de cette cathédrale de Pise ?
2: Alors, l'intérieur est très imposant parce que justement, on a ces cinq vaisseaux qui se terminent dans une seule abside. Donc, l'espace de la nef est assez unitaire. La seule chose qui a vraiment changé de manière radicale par rapport à l'époque médiévale est le plafond parce que la cathédrale a été victime d'un incendie ravageur en 1595 et la nef était couverte par une charpente comme les grandes basiliques de l'époque paléochrétienne, qui a brûlé. Et donc le très beau plafond sculpté à caissons qu'on peut voir aujourd'hui est une création postérieure à l'incendie. Et peut-être un autre élément qui frappe et dont les pisans étaient très fiers, ce sont les très grandes colonnes, et notamment les colonnes de la nef principale, sont taillées dans du granit de l'île d'Elbe. Elles sont monumentales. Et évidemment, les pisans étaient très fiers aussi d'avoir réussi à se procurer, transporter, mettre en œuvre des colonnes aussi imposantes.
1: Et l'intérieur, est-ce qu'on retrouve, des grands noms de l'histoire de l'art ?
2: Alors, les plus grands artistes du Moyen-Âge italien parmi les plus grands artistes du Moyen-Âge italien ont travaillé à la cathédrale de Pise. Certains, peut-être moins connus, par exemple, il y a un sculpteur architecte qui a terminé les travaux de la cathédrale et qui avait aussi sculpté sa première chaire à prêcher qui s'appelait Fra Guglielmo, qui est connu plutôt des spécialistes, mais il y a aussi des noms plus connus d'un public plus large, par exemple Cimabue, qui est considéré un peu comme le plus grand peintre d'Italie juste avant Giotto, a travaillé pour le mosaïque de l'abside, ou alors Giovanni Pisano, qui est certainement l'un des plus grands sculpteurs européens autour de 1300, a sculpté une chaire à prêcher qui a remplacé celle de Fra Guglielmo que j'ai citée à l'instant, chaire de Fra Guglielmo qui était envoyée à Cagliari, en Sardaigne, dans l'île qui était soumise à l'autorité de Pise et qui pouvait bien se contenter de la chaire précédente alors que la cathédrale recevait une autre plus imposante et plus complexe.
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1: Est-ce que cette cathédrale a servi de modèle pour la construction d'autres édifices religieux ailleurs dans le monde ?
2: Alors, surtout dans l'espace proche, elle devient rapidement une référence à Pise même, mais aussi, par exemple, dans les îles qui avaient été, disons, des colonies pisanes, notamment en Sardaigne, et dans d'autres villes de Toscane. La puissance politique, économique de Pise et la qualité de ces bâtiments se sont conjuguées pour pousser beaucoup de commanditaires à vouloir les imiter.
3: Je la trouve vraiment unique, on ne peut la voir qu'ici.
4: Je viens des États-Unis et on n'a aucune tour comme ça chez nous, aussi célèbre, avec autant d'histoire.
5: C'est le désordre dans l'ordre.
6: C'est ça.
1: C'est certainement le monument le plus connu de Pise, c'est la tour penchée.
2: Oui. Alors, elle est tellement connue que je me souviens que quand j'étais encore étudiant, il y avait eu des articles dans des journaux, puisque des touristes venant de très loin, États-Unis, demandaient aux offices de tourisme à Rome comment ils pouvaient aller voir la tour penchée, en croyant qu'un bâtiment aussi iconique ne pouvait être que dans la capitale de l'Italie.
1: Quelle est l'histoire de cette tour penchée ?
2: C'est l'histoire d'un raté magnifique, si j'ose dire. Toute la ville est construite sur un terrain qui a été longtemps marécageux et qui est relativement instable. Donc la cathédrale a été érigée avec des grandes ambitions. De nouveau, un bâtiment entièrement en marbre qui était pensé pour être constitué par une série de loggias superposées à l'instar de la façade de la cathédrale. Il y avait vraiment un souci d'unité entre les bâtiments de la place. Elle est commencée un bon siècle après la construction de la cathédrale, sauf que les travaux de fondation sont pas suffisants. On n'avait pas le moyen à l'époque de faire au préalable les calculs pour s'assurer que les fondations permettraient de supporter le poids du bâtiment. Et donc, assez rapidement, le terrain a cédé et la tour s'est penchée. Le chantier s'est arrêté pendant de nouveau une très longue période, presque un siècle, et il n'a été achevé qu'à ce moment-là, en cherchant à corriger la pente. Donc, en effet, la tour n'est pas droite, mais elle est un peu courbe. C'est peut-être pas très flatteur de le dire comme ça, mais pour qu'on se comprenne, comme une banane un peu. Et donc, on a cherché à compenser. Mais l'édifice a été longtemps instable à cause de ça. Le sommet déborde de presque 5 mètres par rapport à la base. Et ce n'est que des très longs travaux de restauration qui se sont achevés au début des années 2000, si mon souvenir est bon, qui ont permis de stabiliser la situation et de faire en sorte qu'on ne risque pas un écroulement de la tour.
1: Robert Sella, ingénieur chargé du redressement de la tour.
5: On a installé une batterie de tubes sous terre du côté opposé à l'inclinaison de la tour. Et grâce à des foreuses, on a pu extraire des portions de terre, tout ça de manière contrôlée. Elle continue à se redresser et cela va durer encore quelques années avant qu'elle ne s'arrête.
2: Quelque part, c'est un raté, mais en même temps, ça fait de la tour quelque chose d'unique, à tel point que dès la Renaissance, on croit que c'était un choix volontaire d'une hardiesse inouïe.
1: Michele Tomasi, vous êtes notre invité aujourd'hui dans Monumental. On se retrouve dans quelques minutes pour continuer de parler de la tour de Pise.

0: 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Aujourd'hui, nous sommes à Pise. Notre invité est Michele Tomasi, professeur ordinaire d'histoire de l'art médiéval à l'Université de Lausanne. Michele Tomasi, je vous propose d'écouter un extrait du livre Le Voyage des Innocents, paru en 1869 et signé Mark Twain. Et puis juste après, vous nous expliquerez quelle était la fonction de la célèbre tour penchée.
1: À Pise, nous sommes montés au sommet de la structure la plus étrange dont le monde ait connaissance, la tour penchée. Elle est aussi haute qu'une église et s'écarte pourtant de plus de 4 mètres de la ligne perpendiculaire.

0: Alors c'est un clocher et il est censé donc permettre de donner le rythme et l'annonce des activités liturgiques, mais il est clair aussi que c'était pas nécessaire, si c'était que ça la fonction, d'avoir ces loggias superposées qu'on peut parcourir. Et donc il y a certainement dès les deux parts aussi l'idée que la tour permet une série de vues qui ne sont pas uniquement pratiques mais sont aussi sans doute esthétiques sur la ville et surtout sur le complexe cathédral.
1: Vous le disiez, c'était un clocher, mais les clochers, généralement, ils sont carrés.
0: C'est vrai, la plupart, ils sont carrés. C'est assez rare, voire exceptionnel à l'époque de la construction. On en a plutôt, par exemple, on en trouve dans l'espace adriatique autour de Venise, notamment à Ravenne, beaucoup, à l'époque paléochrétienne. Alors, est-ce que, de nouveau, c'est une manière de faire référence à un passé glorieux? C'est l'une des possibilités, c'est pas la seule qui a été évoquée. On a aussi imaginé que ça puisse faire référence à la vocation maritime de la ville, au fait que ça pourrait rappeler la forme d'un phare. C'est pas impossible, mais il est vrai que sur la cathédrale, sur la tour, on a muré des reliefs antiques montrant des phares qui ne sont pas de plan circulaire. Et donc, c'est possible que ce soit plutôt d'autres éléments qui ont joué. On peut penser aussi que le baptistère, qui fait partie du même complexe et qui est en face de la cathédrale, était déjà de plan circulaire. Et clairement, le souci d'unité, d'harmonie était très fort. Ça peut aussi expliquer le choix d'un plan inhabituel.
2: La tour de Pise est un prodige d'élégance et d'audace. Elle penche, elle tombe, elle ne tombe pas. C'est une chute immobile. Victor Hugo.
1: Qui est l'architecte de la tour penchée?
0: Alors là, c'est presque une histoire à rebondissement. Parce que Vasari cite un artiste qui s'appelle Bonanno Pisano, qui est aussi un grand maître dans la fonte du bronze. Il avait créé les portes principales de la cathédrale qui ont été détruites en 1595, mais aussi une autre porte qui existe toujours, qui est aujourd'hui dans le musée de l'œuvre de la cathédrale, mais qui était à l'origine sur la porte du bras sud du transept. Puis pendant longtemps, on a pensé que non, c'était pas lui. Et puis tout récemment, une excellente chercheuse de la Scuola Normale, tiens, a donné une interprétation parfaitement convaincante d'une pierre sculptée qu'on a trouvée à proximité, enfouie à proximité de la tour, qui est une pierre cassée, qui devait être un moule pour une inscription en bronze, qui aurait célébré Bonanno en tant qu'architecte de la tour. Et sans doute, on n'a jamais fondu l'inscription parce que les ambitions étaient grandes, mais vraisemblablement, le fait que les fondations aient cédé ont rendu un peu inopportune la glorification de l'architecte. Et donc, l'inscription n'a pas été créée en bronze, mais le moule reste. Et l'analyse de la chercheuse, qui s'appelle Giulia Mannati, prouve de manière assez convaincante, à mon sens, que c'est bien lui l'architecte de la tour.
1: La tour penchée, elle est richement décorée.
0: La décoration fait écho à celle des autres bâtiments de la place, notamment donc cette série de loggias superposées qui, déjà pour la façade de la cathédrale, ont peut-être été inspirées par un bâtiment qui n'existe plus, qui était à Rome, qui était très admiré tout au long du Moyen-Âge, qui existait encore au XVIe siècle, où il a été dessiné, qu'on appelait le Septisonium, et qui était justement constitué par une série d'arcatures superposées. Donc peut-être que, là encore, on a ce renvoi à la grandeur antique, qui est vraiment un fil rouge de tous les bâtiments de la place des Miracles. Et puis, un autre élément de décoration, bien sûr, il y a le parement muraire en marbre, mais le rez-de-chaussée est orné d'une arcature aveugle, donc pas ajourée, et par une série de décorations à mosaïque de marbre en forme de losange, que l'on retrouve également au registre inférieur de l'élévation de la cathédrale, et qui est sans doute inspiré de bâtiments musulmans, côte septentrionale de l'Afrique ou Espagne, les deux sont possibles, mais en tout cas qui renvoie là à une autre culture qui était accessible à Pise par l'ouverture méditerranéenne de la ville.
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1: On peut dire que c'est un édifice majestueux.
0: C'est un édifice majestueux. normalement, quand on arrive sur la place des Miracles depuis la ville, on a 2-3 possibilités. C'est aussi l'un des premiers que l'on rencontre et qui donc, inévitablement, frappe énormément le visiteur.
1: Suscite toujours l'admiration. J'ai lu quelque part que c'était un des monuments les plus visités d'Italie.
0: C'est bien le cas, mais c'est tellement singulier. Et puis, il bénéficie aussi de son cadre. C'est peut-être le bâtiment le plus célèbre, mais je pense que s'il ne faisait pas partie de ce complexe, à la fois aussi homogène et aussi singulier, il n'aurait peut-être pas le même rayonnement.

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2: À Pise, on peut voir également le baptistère Saint-Jean. Peut-être on va le décrire en quelques mots.
3: C'est un bâtiment de plan circulaire qui est situé exactement dans l'axe de la façade de la cathédrale. Et l'emplacement aussi de ces édifices a été vraiment pensé et calculé pour qu'ils se répondent. Et il est surmonté d'une coupole assez complexe. Alors au départ, il avait un couvrement en forme de cône. Et puis, dans un deuxième temps, on a rajouté par-dessus un demi-sphère, ce qui fait actuellement que, donc, il a le sommet du cône qui dépasse de l'hémisphère de la coupole. Et de nouveau, là, on voit la complexité de la culture des maîtres d'œuvre de Pise et de leurs commanditaires, puisque le premier toit en forme de cône renvoyait au modèle du Saint-Sépulcre de Jérusalem. Là encore, on voit l'ouverture sur des horizons très variés qu'on avait à Pise au moment, au zénith du pouvoir de la ville.
4: Nous sommes allés au baptistère. C'est un grand bâtiment circulaire, tout en marbre blanc et couronné d'un dôme. Le guide poussa un cri. L'écho fut long à venir, mais quand il vint, il était d'une douceur, d'une richesse et d'une puissance mélodieuse qu'aucune voix humaine n'aurait pu égaler. C'était comme si un cœur invisible, très loin, dans les nuages, reprenait la note et la prolongeait en une harmonie divine. Mark Twain, extrait du livre Le Voyage des Innocents, 1869.
2: Quel était le but de la construction de ce baptistère Saint-Jean?
3: Alors, le baptistère est déjà un bâtiment essentiel parce que c'est par le baptême qu'on entre dans la communauté chrétienne. Ce qui est singulier, c'est qu'en Italie, la pratique, et Pise c'est un bel exemple de cette situation, en Italie, la pratique d'avoir un bâtiment séparé pour y pratiquer le baptême est une pratique qui perdure parce que c'est une pratique normale à l'époque paléochrétienne, et puis progressivement, ailleurs en Europe, on place les fonts baptismaux à l'intérieur de la cathédrale. Et en Italie, on garde cette habitude de donner au baptistère une structure séparée, et c'est vrai aussi que tout en entrant dans la communauté chrétienne, on entre aussi dans la communauté civile. Et donc, de nouveau, on en revient à cette idée que l'ensemble cathédral a une fonction religieuse, mais aussi un rôle dans la vie civile, sociale de la communauté.
2: Comment est l'intérieur de ce baptistère?
3: L'intérieur aussi renvoie au modèle du Saint-Sépulcre, puisque, en effet, on a donc ce qu'on appellerait un déambulatoire, donc un couloir circulaire qui est séparé de la partie centrale, qui est aussi évidemment circulaire, par des supports qui sont alternativement des piliers de plan carré et de doubles colonnes de granit de l'Elbe. Et cette alternance pilier-colonne renvoie aussi au modèle du Saint-Sépulcre. Et puis, au milieu, il y a les fonts baptismaux qui donc sont la raison même d'être du baptistère.
2: Et tout est richement décoré?
3: Tout est richement décoré et les fonts baptismaux aussi qui ont été exécutés en 1246, donc le baptistère est commencé en 1153. Et donc les fonts baptismaux tels que nous les connaissons sont terminés presque un siècle après et ils sont richement sculpté, avec des motifs très antiquisants, encore une fois. Et à côté des fonts baptismaux, est installée une chaire à prêcher, sculptée en marbre, dans un style, là encore, très antiquisant, par le père de Giovanni Pisano, Nicola Pisano, un demi-siècle avant la chaire donc, de la cathédrale.
2: Est-ce que là aussi, il y a des choses inscrites sur les façades qui expliquent le pourquoi du comment de ce monument?
3: Alors, dans le baptistère, ce qui est de nouveau mis en valeur est le nom de l'architecte qui s'appelait Diotisalvi Dispemé. Donc, on donne la date du début de la construction, le nom de l'architecte. Et vraiment, il s'est passé quelque chose à Pise entre le 11e et le 14e siècle concernant la reconnaissance du travail artistique. C'est-à-dire que l'importance pour la collectivité de ces bâtiments était telle, leur ambition était telle et la réussite était telle que on a voulu transmettre à la postérité les noms des architectes, des maîtres, des sculpteurs qui ont permis à la ville de mener à bien des entreprises aussi exceptionnelles.
2: C'est assez unique.
3: C'est absolument exceptionnel. Il y a un cas un peu similaire à Modène, où sur la cathédrale, on a donné le nom et de l'architecte et du sculpteur. Mais Pise, effectivement, est un cas à part en raison du nombre, de la durée et de la continuité de ces témoignages.
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2: Pise. Au nord de la place des Miracles se trouve le Campo Santo Monumental.
3: Effectivement, qui donc est le cimetière monumental de l'époque médiévale.
2: Michele Tomasi.
3: Même si jusqu'au début du XIVe siècle, beaucoup de sépultures de prestige étaient placées juste contre les murs de la cathédrale à l'extérieur, à la fin du XIIIe siècle, on décide d'ériger cet édifice qui est... Comment pourrais-je le décrire ? Est une sorte de cloître. Hein. De l'extérieur, on a un parement qui fait écho à celui des autres bâtiments, avec des arcatures, des incrustations de marbre. Et puis, à l'intérieur, on a des galeries qui sont ouvertes sur un espace central par des grands arcs qui, aujourd'hui, sont ornés de grands panneaux de remplage, donc ces formes ornementales qu'on insère dans l'ouverture, disons, d'une fenêtre et qui ont été rajoutées au XIVe siècle, donc après l'achèvement des travaux. Et le Campo Santo reste un lieu incroyable aussi parce que, dès le XIXe siècle, devient une sorte de musée des antiquités de Pise. Parce que les sépultures de prestige de Pise avaient été souvent formées en remployant de sarcophages sculptés de l'Antiquité romaine. Donc on les a transportés au XIXe siècle à l'intérieur du Campo Santo, qui est donc un musée de sculptures de sarcophages de l'Antiquité romaine. Et puis toutes les parois avaient été ornées de peintures murales, avec un effort qui a duré, là encore, 120 ans, un siècle et demi presque. Alors les peintures ont été grièvement endommagée pendant la Deuxième Guerre mondiale. En 44, la ligne de front passait à l'intérieur de la ville et des bombardements américains ont fait brûler la toiture et le plomb de la toiture a coulé sur les peintures murales, les a grièvement endommagées et ça a été un chantier qui a duré jusqu'à il y a peu pour restaurer les peintures et les redéployer dans la mesure du possible sur les parois du Campo Santo, qui reste un lieu unique, une sorte de musée de la grande peinture murale italienne entre le début du XIVe et la fin du XVe siècle.
2: C'est difficile pour nous d'imaginer que c'est un cimetière.
3: C'est aussi parce que c'est un cimetière assez particulier. Effectivement, là encore, on a un choix qui est assez unique de donner une forme aussi monumentale à un cimetière et d'en faire un bâtiment qui...
2: Un monument.
3: Et rivalise par sa complexité, sa richesse ornementale avec les autres éléments du complexe cathédral. Là encore, par exemple, on a aussi, au-dessus de l'entrée principale, un tabernacle sculpté, donc un espace avec un dé surmonté d'un dé, avec des sculptures, ce qui, encore une fois, n'est pas du tout habituel pour ce genre d'espace.
4: On entre par une porte dans la place du Dôme. La tour penchée, la cathédrale, le baptistère et le Campo Santo s'offrent tout à coup à la vue. C'est un groupe de bâtiments sans pareil au monde. Et l'impression qu'ils produisent est tout à fait unique. Charles Dickens, 1846.
2: Est-ce que cette place des miracles à Pise, c'est unique en son genre par la qualité ? Des monuments proposés, l'histoire et la cohérence, finalement, que l'on retrouve au sein de cette place.
3: Je pense que c'est effectivement le cas et que ça explique aussi l'engouement qu'elle suscite toujours chez les visiteurs. Et je dirais presque, alors c'est un engouement tout à fait compréhensible, on peut même passer plusieurs jours à Pise et ne visiter que la place des Miracles, mais ça vaut quand même la peine de s'éloigner de la place des Miracles et aller découvrir quelques autres endroits de la ville. Alors je pourrais pas tous les citer, mais par exemple, il y a la Piazza dei Cavalieri, qui est un peu le cœur civil de la ville, où les édifices sont plutôt, les façades des édifices datent plutôt du 16e, 17e siècle et qui est assez monumentale. Et ça vaut aussi la peine d'aller voir d'autres églises, par exemple l'église du couvent dominicain de Santa Caterina, qui est une sorte de variation gothique de la cathédrale, où ça vaut la peine absolument d'aller jusqu'au musée de San Matteo, au musée national de Pise, qui est sur les rives de l'Arno, et qui est l'un des musées les plus intéressants pour la peinture du XIIIe siècle, mais aussi il y a des chefs-d'œuvre d'artistes comme le grand sculpteur Andrea Pisano, le peintre Gentile da Fabriano, Masaccio, et qui donc méritent d'être découverts.
2: On l'a pas dit, mais la ville de Pise est connue aussi pour son université, que vous avez bien connue.
3: Effectivement, l'université a été fondée en 1343. Puis souvent, comme dans l'histoire des universités, il y a une période de mise en place qui est un peu tâtonnante. Il y a des creux aussi parce que l'un des moments les plus durs de l'histoire de Pise, c'est la conquête par Florence en 1406. Donc il y a des années un peu moins fastes. Et puis les Florentins relancent l'université dans la seconde moitié du XVe siècle. Et depuis, l'activité a été continue et c'est presque une ville dans la ville. La ville de Pise n'atteint pas les 100 000 habitants et l'université de Pise a 50 000 inscrits. Donc c'est vraiment une présence qui marque de tous les points de vue la vie économique, sociale, quotidienne de Pise.
2: Michele Tomasi, en conclusion, Pise, une histoire riche et ce n'est pas que la tour penchée.
3: Ah non, il faut absolument découvrir et la mer est toute proche, on peut même la rejoindre à vélo, il y a une très agréable piste cyclable qui permet d'arriver à Marina di Pisa et donc on peut parfaitement conjuguer la culture et le plaisir de la nature.
2: Michele Tomasi, je rappelle que vous êtes professeur ordinaire d'histoire de l'art médiéval à l'Université de Lausanne. Un immense plaisir de vous avoir accueilli aujourd'hui dans Monumental pour nous parler de Pise.
3: Merci de votre invitation.
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2: Aujourd'hui dans Monumental, nous nous intéressions à Pise, une ville qui déploie ses trésors d'histoire et d'architecture le long des rives de l'Arno. Et sachez que cette émission, comme toutes les autres, est à retrouver sur Play RTS.

0: Occidentale, Joanne Ducey.
1: À mes côtés aujourd'hui, il y avait Tiziana Ulmi pour les recherches, Nathalie Schauenberg à la programmation musicale, Samuel Morier-Genoux signait la réalisation de cette émission. Toute l'équipe de Monumental vous salue, vous souhaite une bonne suite d'après-midi à l'écoute des programmes de RTS Première. Il est 15h.
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3: En cyclisme, les coureurs du Tour de Romandie vont devoir franchir pour la troisième fois de la journée le col du Yaon, dont l'étape qui se dispute entre Braux et Charmey. Patrick Delétro, vous êtes sur place. Les hommes échappés en début d'étape n'ont toujours pas été rejoints.
4: Oui, effectivement, dans la descente de Sannenmoser avant de grimper à nouveau ce Yaon Pass, ce col de Yaon qui sera la dernière difficulté de la journée. Ils étaient 6, ils sont maintenant 4 en tête. Primoz Roglic, le Slovène, l'ancien double vainqueur du Tour de Romandie. Michael Léonard, le Canadien. Valentin Paré-Peintre, le Français. Et Louis Vervec, le Belge. Il possède 1 minute 23 d'avance sur le peloton emmené et mené par les équipiers de Tadej Pogacar, le maillot jaune, tout au long de la journée. Il a fait travailler ses coéquipiers, Tadej Pogacar, et il va sans nul doute accélérer l'allure dans la dernière montée vers le col de Yaon. On rappelle qu'il aura encore une étape de montagne demain vers Lézin, qui sera l'étape finale de ce Tour de Romandie. 33 km encore à parcourir, 1:23 d'avance pour les échappés.
3: Patrick Delétro, merci. Fin de la course à suivre sur RTS2. Et à Fribourg, on attend plus de 50 000 personnes pour la parade des joueurs de Gotteron, champions de Suisse de hockey sur glace après leur victoire contre Davos. La parade de l'équipe en bus impérial débutera à 16h, rue de Rome, passera par la cathédrale avant d'arriver vers 18h à la place du Fair Play, près de la patinoire, où aura lieu une cérémonie. La police recommande de privilégier les transports publics, vu la circulation fortement perturbée le long du parcours. La Suisse essaie de trouver un deuxième système de défense anti-aérienne vu le retard dans la livraison des 5 missiles Patriot américains reportés de plusieurs années. Selon les journaux du groupe CH Media, l'Office fédéral de l'armement a demandé des informations à 4 pays, l'Allemagne, la France, Israël et la Corée du Sud, pour compléter les Patriot et réduire la dépendance de la Suisse vis-à-vis des États-Unis. Les critères prioritaires sont les délais de livraison, les coûts, les performances et la part de production en Europe, précise Arma Suisse. L'Allemagne prend acte de la décision américaine de retirer 5 000 soldats d'ici un an sur les 36 000 stationnés sur son sol. C'était attendu, réagit le ministre allemand de la Défense. Il appelle les Européens à prendre plus de responsabilités pour renforcer leur sécurité. Donald Trump s'était montré excédé par les critiques du chancelier allemand sur la guerre en Iran et sur le manque de soutien des pays européens à son offensive contre l'Iran. Le président américain qui vise aussi l'Allemagne en annonçant une hausse à 25% des taxes douanières la semaine prochaine sur les véhicules importés aux États-Unis depuis l'Union européenne. Cette mesure frappe particulièrement l'industrie automobile allemande qui appelle à la désescalade et à l'ouverture rapide de négociations avec Washington. La chanteuse bernoise Veronika Fusaro est partie ce matin en train spécial pour Vienne, où elle représentera la Suisse lors du concours Eurovision de la chanson. Elle participera à la deuxième demi-finale le 14 mai avec son titre Alice. Les parieurs estiment que la candidate suisse ne figurera pas parmi les 10 qualifiés pour la grande finale. Pas de quoi impressionner Veronika Fusaro, elle croit en sa chanson. Météo, un ciel ensoleillé malgré quelques passages de voiles nuageux cet après-midi avec de possibles averses et orages isolés en montagne. Il fait 23 à 26 degrés en plaine. Demain, un temps plus nuageux sur le Jura et le Plateau, plus ensoleillé en vallée et quelques averses possibles après-midi. Les températures ne dépasseront pas 20 degrés en plaine.
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5: Sur l'A9, Vevey-Lausanne, on perd toujours une demi-heure entre Chèbre et le tunnel de la Criblette en direction de Lausanne à cause d'un véhicule en panne.
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10: Bonjour et bienvenue dans la playlist de RTS Première, playlist un panorama complet de toute la bonne musique qu'on vous passe sur nos ondes, qu'elle soit nouvelle ou carrément nostalgique. On a de quoi tous vous satisfaire. Et celui qui va vous donner du plaisir cette semaine, c'est Bastien Arnold, un nouveau venu dans l'émission. Bastien qui a choisi quelques news, comme par exemple Mentissa, Teddy Swims, Juliette Manievasoa, Veronica Fusaro, Swad Massi, François and the Atlas Mountain, This is Theodora, George Ben et Marlene, et une grosse livraison de classiques avec Patrick Juvet, les Kings, Sugar Hill Gang, Eagle Eye Cherry, The Kings, Katie Tunstall, Jacques Higelin et Patti Smith. Une bien belle sélection qui commence avec la nouveauté de la semaine, c'est Carry On, le nouveau single des Anglais de Jungle, dans playlist sur RTS Première.

Les formidables Jungle sur RTS Première, Carry On, un extrait de leur nouvel album Sunshine qui arrive le 14 août. Jungle, si vous ne savez pas encore qui c'est, laissez-moi vous les représenter. C'est un duo formé par Josh Lloyd Watson et Tom McFarland à Londres en 2013. Deux musiciens touche-à-tout, passionnés de dance music mais aussi de funk, de rap et de soul. Ensemble, ils vont créer un son unique construit à base de samples, de boîtes à rythme et de voix de tête avec une seule ambition, faire danser les gens. Ce sera chose faite dès leur premier single, The Heat, en 2013. 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

À partir de là, plus rien ne va arrêter le duo londonien qui va sortir tube sur tube dans les années 2010, augmentant son audience et ses ventes au gré d'albums tous plus groovy les uns que les autres. Et puis en 2023, le duo va se transformer en trio avec l'arrivée officielle d'une ancienne choriste du groupe, Lydia Kito, une chanteuse au timbre très aigu, mais aussi compositrice de talent qui va leur pondre un hit mondial.

Back on 74, un titre de Jungle devenu viral qui va aussi installer Lydia Kito comme un membre à part entière du groupe. Après une parenthèse de 2 membres sous le nom de Loaded Honey l'an dernier, Jungle est de retour cette année avec ce single qu'on vient d'entendre et un 5e album intitulé Sunshine qui arrive le 14 août, disque qui nous promet un bel été 2026. On change complètement de registre maintenant avec Mentissa qui nous offre une chanson d'amour. Un jour.

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1: Très joli morceau de Mentissa sur RTS Première. Le morceau s'appelait « La chanson d'amour ». Quelques mots sur la carrière de Mentissa, une chanteuse, autrice et compositrice née en 1999 à Denderleuve en Belgique. Elle va d'abord s'intéresser à la danse, mais c'est après avoir visionné un épisode de la série américaine Glee qu'elle va se passionner pour la musique. Une passion qui va l'amener à s'inscrire à The Voice Kids Belgique et remporter la finale de ce télécrochet populaire. À partir de là, la machine est lancée et en 2021, elle s'inscrit à nouveau à The Voice, mais la version adulte est française. Cette fois-ci, elle ne remporte pas le concours, mais parvient tout de même à atteindre la finale. Sa prestation est remarquée par une maison de disques qui va directement la signer et lui permettre de sortir son premier album, La Vingtaine, qui sera un immense succès en francophonie, notamment grâce à ce single. Yeah.

Un beau succès pour cette chanteuse de variété moderne qui est depuis devenue coach dans The Voice Belgique, puis co-coach avec Vianney dans l'émission The Voice France. Cette année, Mentissa va sortir son très attendu deuxième album Enfant Difficile. Il est prévu pour le 12 juin et on vous en reparlera certainement. En attendant, il est l'heure d'écouter un classique parfait pour vous chauffer avant d'aller danser ce soir. C'est I Love America, Patrick Juvet sur RTS Première.

Le groove imparable de Patrick Juvet en pleine fièvre disco sur ce I Love America, titre enregistré à New York en 1978 par Jacques Morali, un des deux producteurs des Village People. Retour sur notre playlist avec un titre qui est sorti il y a 4 ans, c'est Gold de la chanteuse allemande Loa, qu'on redécouvre tout de suite sur RTS Première.

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1: Elle s'appelle Léonie Greiner, mais tout le monde la connaît sous le nom de Loi depuis le succès de sa chanson Gold qui est sortie en 2022. Une nouveauté maintenant avec un chanteur à la voix d'or, c'est le très barbu et très tatoué Teddy Swims qui fait son entrée dans la playlist de RTS Première avec ce tout nouveau morceau « Mr. Know It All ».

Quelques similitudes avec le méga-tube de Gauthier, Somebody That We Used To Know, sur ce tout nouveau single de Teddy Swims. Ça s'appelait Mr. Know It All. Je vous l'ai dit tout à l'heure, notre programmateur des prochaines semaines, Bastien Arnold, est un féru de vieux morceaux. C'est donc tout naturellement qu'il nous a déniché quelques perles du passé, comme ce Skull Tattoo de Eagle Eye Cherry qu'on écoute tout de suite sur RTS Première.

Le frère de Néné Cherry sur RTS Première, Mister Eagle Eye Cherry, qui avait cartonné en 2003 lors de la sortie de ce single Skull Tattoo. Une habituée de l'émission, maintenant, c'est Juliette Manievasoa, une chanteuse délicate originaire de Madagascar, qui vient souffler un vent de douceur avec son titre « Dis ».

Un titre léger et ensoleillé, on n'en attendait pas moins de Juliette Manieva-Soa, une native de Madagascar qui se laissait aller à la folk joyeuse sur ce très joli morceau dit. Et après la folk, un peu de rock'n'roll, hein, ça ne peut pas nous faire de mal. Avec des pionniers de ce style, c'est les Kinks qui retournaient la planète en 1964 avec « You Really Got Me ».

Un riff imparable qui sera considéré plus tard comme fondateur du style hard rock, You Really Got Me, les Kinks et ce tube de 1964. Du rock encore dans Playlist, mais beaucoup plus grand public avec celle qui représentera notre pays lors du prochain concours Eurovision de la chanson. C'est Véronica Fusaro, Alice sur RTS Première.

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1: Va-t-elle remporter la finale de l'Eurovision de la chanson avec ce titre ? Mystère ! Toujours est-il que Veronica Fusaro est partout avec Alice, un titre de pop-rock qui a déjà conquis le cœur des programmateurs suisses et allemands. On va rester dans les voix féminines avec Souad Massi, chanteuse algérienne autant influencée par le funk que par la folk shabby sur ce très entêtant Samt.

Un des premiers titres de l'histoire du hip-hop, hein, Rapper's Delight, c'était les Sugar Hill Gang sur RTS Première, et ce titre sorti en 1979, titre qui samplait la trame du Good Times de Chic. Un peu moins de funk et un peu plus de pop française avec les deux suivants, c'est Clara Luciani et François Andy Atlas Mountain dans Playlist Rappelle-toi.

Pop légère et mélancolique, voilà la formule de François Andy, Atlas Mountain et Clara Luciani sur ce morceau Rappelle-toi, extrait du nouvel album de François Andy, Atlas Mountain à l'âge. Un classique maintenant, classique de l'année 2004 avec une chanteuse écossaise qui avait pris le monde de court avec son single Suddenly I See, c'est Katie Tunstall dans Playlist.

Un tube incontournable de l'année 2004, Suddenly I See, l'écossaise Katie Tunstall et cet extrait de son album Eye to the Telescope. Et une chanteuse en chasse une autre, puisque voici Marlene, une jeune turgovienne très à l'aise dans un registre pop funky, comme le prouve cette irrésistible Hard to Get.

La Suisse regorge de talents musicaux et la turgovienne Marlene en fait partie. Un Marlene, le morceau s'appelait Hard to Get et il était extrait de son nouveau EP Side Effects. Direction le Brésil maintenant pour retrouver le grand Jorge Ben et ce Magnolia sorti en 1974.

Difficile de ne pas associer la musique brésilienne avec le soleil, la plage et l'insouciance, surtout quand elle est interprétée par Georges Ben. Georges Ben, le morceau s'appelait Magnolia, un classique de 1974. On arrive bientôt à la fin de cette playlist, le temps d'écouter le duo qui a cassé Internet à la fin de l'année 2025. C'est This Is et Theodora.

0: Une rencontre au sommet entre deux artistes de deux générations différentes, Dicis et Théodora, mélodrama sur RTS Première. Voilà, cette playlist de la semaine est déjà terminée. Un grand merci et un grand bravo à Bastien Arnold pour cette première programmation de l'année pour lui. On remercie aussi notre réalisateur du jour, le très funky Sacha Unger. Playlist, on se retrouve évidemment la semaine prochaine à la même heure. Et en attendant, on vous souhaite un excellent week-end à l'écoute de nos programmes. 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
1: Malika Nedir.
2: En cyclisme, aucune chance pour les adversaires de Tadej Pogacar aujourd'hui dans la quatrième étape du Tour de Romandie entre Bro et Charmey. Le champion du monde s'est imposé en solitaire. Il a fait la différence dans la dernière ascension. Patrick Delletreau.
3: Oui, il restait deux échappés à 3 km du sommet du Yonne et Tadej Pogacar a attaqué. Il a avalé Roglic et Paré-Peintre. Seul l'Allemand Florian Lipovitz a pu suivre un temps jusqu'à 1 km du sommet. Lorsque le Slovène a à nouveau accéléré, il a fait la descente, comme on dit, on l'a vu, à presque 100 km/h dans la descente du Yonne. Il a roulé aussi dans la vallée pour laisser Lipovitz à 14 secondes à l'étape et à 35 secondes au général avant la dernière étape demain qui va convenir également au maillot jaune au Slovène Tadej Pogacar avec l'ascension finale vers les Alpes. Sauf accident, ce tour qui était promis à Tadej Pogacar reviendra demain à Tadej Pogacar.
2: Et à Fribourg, la parade des joueurs de Gotteron débute en ce moment rue de Rome en présence de dizaines de milliers de personnes venues célébrer les champions de Suisse de hockey sur glace après leur victoire contre Davos. Le parcours de l'équipe en bus impérial passera par la cathédrale avant d'arriver vers 18h à la place du Fair Play près de la patinoire où aura lieu une cérémonie retransmise sur des écrans géants. Les négociations entre les États-Unis et l'Iran toujours bloquées. Donald Trump se dit insatisfait des propositions iraniennes. L'Iran a proposé la réouverture simultanée du détroit d'Hormuz et la fin du blocus américain, tout en repoussant à plus tard les négociations sur le programme nucléaire iranien. Offre rejetée par le président américain, qui a prolongé la semaine dernière le cessez-le-feu avec l'Iran pour une durée indéterminée. Pendant ce temps, en Iran, les arrestations et exécutions se multiplient depuis le début du conflit. Deux hommes accusés d'espionnage au profit d'Israël ont été pendus, annonce aujourd'hui la justice iranienne. Par ailleurs, l'opposante Narges Mohammadi, prix Nobel de la paix, a été hospitalisée en urgence suite à une grave dégradation de son état après 140 jours de détention. Elle avait été arrêtée en décembre et condamnée à une peine de 6 ans de prison pour atteinte à la sécurité nationale. Narges Mohammadi a été incarcérée à plusieurs reprises depuis 25 ans. Sa famille craint aujourd'hui pour sa vie. Non au projet d'autoroute entre Machilly et Thonon dans le Chablais français. Le collectif Stop A412 a organisé cet après-midi une manifestation transfrontalière pour dénoncer, je cite, un ouvrage anachronique qui menace 180 hectares de terres naturelles et agricoles. Le cortège est parti de Genève en vélo et tracteur jusqu'à Brécoran. L'enquête publique sur ce projet autoroutier s'est ouverte en France le 20 avril. La ville de Genève est également opposée à ce tronçon d'autoroute. En football, Thun espère décrocher ce soir son premier titre de champion de Suisse en cas de victoire contre le FC Bâle ce soir. Le club bernois a 11 points d'avance sur Saint-Gall à 4 matchs de la fin du championnat. Début de la rencontre à 20h30. Météo, un ciel généralement ensoleillé malgré quelques passages de voiles nuageux avec de possibles averses et orages isolés en montagne. Demain, un temps plus nuageux sur le Jura et le Plateau, plus ensoleillé en Valais. Quelques averses possibles l'après-midi, les températures ne dépasseront pas 20 degrés en pleine.
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5: Sur la une, Genève-Lausanne, on roule en accordéon entre Aubonne et Morges en direction de Lausanne. Et puis sur la 2, Chiasso-Lucerne, toujours 5 km d'encombrement à l'approche du portail sud du Gothard, soit moins d'une heure d'attente en direction de Lucerne.
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2: Bonjour, bienvenue dans l'effet papillon. Ce dimanche, on va sortir pour apprendre.
1: Viens les voir. Attends.
12: Oh, qu'elle est belle. Oh, elle est blessée.
1: Montre, oui.
12: Elle a sa petite aile dehors.
1: Je vais la soigner avec de l'orthène et puis de la crème orthène. Et puis après, je vais mettre 2-3 paradraps.
2: Mais oui, si on parle d'une petite aile blessée avant même d'ouvrir un cahier, pas de sonnerie, pas de chaise qui grince, pas de tableau. Pourtant, c'est une école. Et ce que vous venez d'entendre, ce n'est pas un cas isolé. On ira, nous, dans une forêt genevoise aujourd'hui. Là-bas, des enfants observent, touchent, jouent, tout en apprenant à lire, à compter. Et puis, ils développent aussi quelque chose d'assez rare, une attention au vivant. C'est ce type d'enseignement encore peu courant chez nous qu'on va découvrir aujourd'hui et surtout comprendre ce que ça change d'apprendre dehors. Pour nous accompagner, Hubert Mention sera avec nous pendant une heure pour se demander si on apprend mieux en forêt ou simplement autrement, et surtout, qu'est-ce qu'on perd quand on grandit trop loin du vivant. Bienvenue. Bonjour Hubert Mention.
13: Bonjour Zoé.
2: Alors Hubert, vous êtes en direct de Montréal. Je remercie d'abord nos collègues de Radio-Canada d'avoir pu organiser ce duplex. C'est un plaisir de vous accueillir dans l'effet papillon, Hubert.
13: Ben, je vous remercie, je suis très content, j'adore la Suisse, j'y vais quand même assez souvent et je suis très content de faire cette émission avec vous.
2: Ben justement, vous avez des projets en Suisse, on en parlera un petit peu plus tard parce que vous êtes un peu un effet papillon à vous tout seul, Hubert Mention. Vous avez fondé Unature, une organisation à but non lucratif qui cherche justement cette reconnexion entre l'être humain, la nature pour améliorer la santé physique et mentale. Puis vous travaillez sur l'éducation plein air et avec Unature, vous avez disséminé plein de projets un peu partout jusqu'en Suisse, justement. Hubert Mention, vous vous souvenez de la dernière fois où vous avez appris quelque chose dehors, pas dans un livre, pas devant un écran, à l'extérieur?
13: Ah oui, c'était hier en fait, parce que j'ai la chance d'habiter vraiment en pleine nature. Je passe beaucoup, beaucoup, beaucoup de temps dehors, d'autant plus que j'ai un chien qui me fait beaucoup me balader. Et j'observe beaucoup, on est ici au tout début du printemps, je pense qu'on a un peu de retard par rapport à la Suisse, mais j'observe et j'apprends tout le temps du vivant. Et hier, j'étais en train de regarder une rivière et je me disais, au fond, moi qui veux toujours aller vite, qui veux toujours aller vite dans ce que je fais, la rivière m'apprenait à, grâce à des barrages, à être lente. Et j'ai vraiment constaté que finalement la lenteur de la rivière et du cours d'eau, ça augmente la force du flux. Et je me suis dit, c'est ça en fait, il faut ralentir pour être plus fort.
2: Oh bah vous êtes bien inspiré sur cette jolie rivière. Vous avez lancé Unature il y a maintenant une dizaine d'années, je crois. Vous proposez justement des formations, des activités sur le terrain. Vous partagez des recherches scientifiques sur le bienfait de la nature. Et puis une antenne suisse a été lancée, c'était en automne de l'année dernière, il y a quelques mois. En fait, et puis vous-même, vous le dites, vous passez beaucoup de temps dans la nature. C'est un choix ou c'est presque une nécessité pour vous?
13: Ah, pour moi, c'est une nécessité. Je suis à Montréal, je suis revenu à Montréal pour participer à l'émission, mais chaque fois que je reviens à Montréal, c'est une ville que j'aime, mais chaque fois que je reviens à Montréal, j'ai dit, moi, je ne pourrais pas vivre ici tous les jours, parce que c'est pas du tout l'environnement qui me convient. Moi, j'ai vraiment besoin de la nature, et c'est d'ailleurs la raison pour laquelle je suis ici au Canada, c'est par amour de la nature.
2: Parce que vous sentez qu'au Canada, vous avez cette possibilité d'être en reconnexion avec la nature beaucoup plus forte que ce que vous étiez peut-être en France?
13: Ah oui, moi j'étais en Belgique, j'ai pas mal voyagé, mais je suis belge à l'origine. Moi ce qui m'a plu beaucoup au Canada, ça va te paraître un peu paradoxal, mais ce qui m'a vraiment attiré au Canada, c'est le danger de la nature. Moi je cherchais une nature dans laquelle il était possible de se perdre, une nature dans laquelle il fallait faire attention, une nature qui n'était pas contrôlée, qui n'était pas maîtrisée, et c'est vraiment ça qu'on a ici, au Québec et au Canada en général. C'est la nature, j'aime pas tellement le mot, mais c'est vraiment la nature sauvage, une nature qui n'est pas nécessairement entretenue et qui est laissée à elle-même.
2: Vous avez un parcours assez particulier en Hubert Mention. Vous-même, vous avez fait un virage à 180 degrés dans votre vie. Vous étiez pendant très longtemps dans le show business. Vous avez été avocat de star. Et aujourd'hui, vous emmenez des enfants et des adultes aussi dans la forêt. Vous avez complètement changé de monde ou est-ce que vous avez finalement enfin trouvé le bon?
13: Oui, moi j'ai effectivement complètement changé le monde. J'étais vraiment dans le milieu du show business. J'ai travaillé beaucoup en Europe, puis j'ai travaillé à Hollywood. C'est un milieu que j'ai aimé. Les gens du show business en général, ce sont des gens toujours un peu marginaux et plutôt surprenants et agréables. Mais à un moment donné, j'ai été rattrapé par le burn-out. C'était avant d'ailleurs même qu'on en parle, et moi je ne pouvais même pas mettre de nom sur ce dont je souffrais à l'époque. Après, je me suis rendu compte que c'était un burn-out, et comme je ne savais pas en fait quoi faire, qui consulter, j'avais même pas nécessairement envie de parler, je me suis dit, en fait, la seule chose qui peut me faire quelque chose, c'est la nature. Et pour moi, la nature était liée au Canada depuis toujours, donc je me suis dit, je vais aller au Canada, je vais aller dans la forêt lointaine au Canada, je vais m'isoler de tout, et ça a été le début d'une immense transformation de ma vie.
14: Et là, vous avez commencé à vous former tout seul, en autodidacte, dans la nature, puis après, vous avez souhaité le partager, comment ça s'est passé?
13: Oui, parce que l'état dans lequel je me suis trouvé peu à peu grâce à cette nature était tellement changé par rapport à l'état dans lequel j'étais arrivé, que je me suis dit, mais est-ce que c'est mon imagination, ma subjectivité? Est-ce qu'il y a des études, parce que j'avais quand même ce background d'avocat, est-ce qu'il y a des études qui montrent que ce que je vis est possible? Hein, on se méfie souvent de sa subjectivité, et c'est là que je suis tombé sur, c'était au début des années 2000, je suis tombé sur les embryons de la recherche, qui était encore assez timide à l'époque, mais qui depuis est devenue florissante, qui montrait qu'effectivement il y avait un impact de la nature sur la santé mentale, sur la santé physique, sur la santé émotionnelle. Et de fil en aiguille, je me suis dit, mais comment se fait-il que toutes ces connaissances ne soient pas plus répandues? Comment se fait-il que si peu de gens soient au courant de ça? Et donc, nous avons décidé, avec une nature, de devenir la courroie de transmission entre la recherche scientifique, qui est faite par des gens de disciplines très différentes, et le grand public, et en particulier les décisionnaires, puisqu'on s'est dit, si la nature fait tellement de bien, alors elle est un outil de santé publique.
14: Elle fait du bien, et puis ça peut commencer très tôt justement chez les enfants. On va justement aller voir ce qui se passe quand on apprend autrement, quand on enlève les murs de l'école, quand on enlève les cadres. Juste après, Vanessa Paradis, Les épines du cœur, Hubert Mention, je vous propose qu'après on file dans la forêt. À tout de suite.

0: Vanessa Paradis, qui fait partie de la programmation du Paléo Festival cette année. Elle chantera le samedi, je crois. Vous écoutez l'Effet Papillon, nous sommes en direct et aujourd'hui on parle d'éducation, dehors, de lien avec la nature. Une question avant de partir en forêt peut-être, Hubert Mention. Est-ce que justement tous les enfants sont faits pour apprendre comme ça à l'extérieur ?
1: Oui, mais tous les parents ne sont pas faits pour ça, malheureusement. Il y a vraiment une unanimité dans les enfants. C'est extraordinaire de voir quand on met un enfant de n'importe quel milieu, de n'importe quel genre, en forêt. C'est extraordinaire de voir les réactions spontanées qui sont partagées par tous les enfants. Par contre, les parents, il y en a beaucoup qui s'y opposent. Alors, un premier prétexte, c'est de dire « je n'ai pas inscrit mon enfant dans une école pour qu'il aille se balader dans la nature, mais pour qu'il ait des diplômes ». Donc ça, c'est une réaction très importante. Et une autre, évidemment, c'est « il est hors de question que mon enfant revienne sale de l'école ». Donc, il y a un grand rôle à faire avec les parents. Et moi, je suis tout à fait partisan, c'est ce qu'on a fait au Luxembourg, d'accompagner non seulement les enfants dans la nature, mais également leurs parents, même s'ils ne viennent pas physiquement dans la nature, au moins leur expliquer les bienfaits de cette immersion, et les enseignants. C'est vraiment ensemble qu'il faut avancer.
0: Bien, je vous propose d'aller à Genève. Hein. Certains enfants là-bas apprennent en forêt, dans une école justement qui fera peut-être dresser les cheveux à certains parents, parce que vous allez entendre effectivement, ils marchent dans la boue, et c'est presque tant mieux pour eux. En tout cas, ils adorent ça.
2: Je vais vous donner une phrase. Quand tu entends ta phrase, tu pars en courant, tu vas l'écrire sur le tableau et tu reviens. Tu donnes le crayon à ton copain qui, lui, va également écrire la phrase. Êtes-vous prêt ?
3: Ouais.
2: Tu vas devoir écrire « La biche était avec son petit ». La biche était avec son petit. Tu penses bien à l'imparfait.
4: Et donc là, les élèves courent vers un tableau blanc collé contre un arbre, écrire la phrase que la professeure vient de donner.
5: Le battement d'ailes. Christophe Ungar.
0: Oui, parce que dans cette école, les dictées se font en mouvement et l'empathie s'enseigne sous les arbres. Nous allons aller dans la forêt de Jussy, du canton de Genève. Une trentaine d'enfants apprennent à lire, compter, ressentir au rythme de la nature. Le Cerfeuillu, c'est une école sans toit ni mur où la flore et la faune façonnent autant les savoirs que les êtres. Et c'est Christophe Ungar qui a enfilé ses bottes.
6: Tu t'appelles ?
7: Ève.
6: Tu as quel âge ?
7: 9 ans.
6: Et où est-ce que tu vas ?
7: À l'école. Je suis habillée chaudement, avec un pantalon de pluie et une grosse veste.
8: Elliot, 8 ans. J'ai un pantalon de neige bleu avec des bretelles et des gants serre-d'aigle de Harry Potter et ils sont beaux. Voilà.
9: Prochain arrêt, Plage-Bolliès.
4: Il est 9h du matin. Une trentaine d'enfants entre 4 et 10 ans sont dans ce bus, habillés comme s'ils allaient à la montagne.
8: Bah oui, parce qu'on va dans la forêt. Il faut bien être très bien chaud pour aller dans la forêt.
4: Et pourquoi est-ce que tu vas dans la forêt, Sacha ?
8: Bah parce que sinon je travaillerai pas.
4: Tu vas travailler dans la forêt, tu vas faire quoi ? Tu vas couper des arbres ?
8: Pas du tout, on va apprendre comme dans les autres écoles.
4: Nous a déposé à la lisière d'une forêt à Jussy dans le canton de Genève.

0: Libou.
1: Ah oui, on a le français.
2: Hop. On vient d'enjamber une petite rivière. Là, c'est boueux parfois ici, hein, Ève.
1: Ouais, très, très boueux.
2: Une magnifique forêt où le printemps arrive, on entend les oiseaux, les feuilles commencent à apparaître sur les arbres, le soleil traverse la canopée. Une trentaine d'enfants sont là à l'école donc, et ce matin pour les plus grands, on commence par un cours sur les émotions.
3: Les enfants !
2: Qui peut me décrire là exactement où est-ce qu'on est, qu'est-ce qu'on voit autour de nous ?
4: Bah, on est dans le canapé forestier, donc c'est un peu comme notre salle à manger. On mange et puis des fois on fait des cours d'émotion, comme là on va faire.
2: Tu peux me décrire ce canapé forestier ?
5: Bah, il est fait en bois avec des rondins de bois où c'est nos tables et on s'assied sur les bouts de bois de notre canapé forestier.
3: Bonjour les enfants.
6: Bonjour. Hello.
3: Comment ça va ce matin ?
6: Bien.
3: Fraîchement ?
6: Ouais.
3: Ça va ? Ouais. Vous les entendez les oiseaux ?
6: Là, oui. On a entendu un craquement d'ailes.
3: Moi, j'ai entendu la mésange. Est-ce que vous êtes prêts pour faire l'atelier sur les émotions et l'empathie ? Alors, je vais piocher la carte de la fierté. La fierté, c'est un sentiment. Je vous laisse un petit moment pour réfléchir. Si vous avez une situation dans votre vie où vous vous êtes senti fier, Lilaya ?
7: J'ai été fière parce que j'ai reçu ma médaille de ski.
8: Moi, c'était hier. C'est quand j'ai fini mon Harry Potter à 1000 pages.
2: Sacha, qu'est-ce que tu penses de ces cours sur les émotions ?
9: Ils sont très bien. Parce que on apprend à s'exprimer un peu et à dire.
2: Et est-ce que ça change quelque chose de faire ça dans la nature ?
9: Oui. Parce qu'on est auprès des arbres et pas dans un immeuble ou dans un bâtiment.
3: Je vais prendre une autre carte. Je vais choisir l'inquiétude. Est-ce qu'il y a quelqu'un qui aimerait venir nous raconter une histoire où il s'est senti inquiet ? Lilou ?
10: J'étais inquiète hier soir parce que je vais partir en vacances et que la dernière fois, il y a un chat qui est mort quand j'étais en vacances. Du coup, ça me fait un peu peur que les autres meurent aussi.
3: Ouais. Super, merci Lilou.
2: Sandrine de Georgie, vous êtes donc la fondatrice de cette école un peu particulière ici dans la forêt de Jussy. Qu'est-ce que c'est que ce cours sur les émotions ?
3: Ça permet, selon moi, d'outiller les enfants sur les compétences sociales. On prend connaissance déjà de qui on est soi-même, de notre météo intérieure, de comment on se sent, pour être ensuite plus à même d'être en lien avec les autres. Puis comme on est une école dans la forêt, je dirais que nos valeurs pédagogiques, c'est de vraiment respecter tout ce qui est du domaine du vivant, donc les arbres, les plantes, les insectes, les animaux, mais aussi les êtres humains. Donc je trouvais important que dans cette école, on puisse vraiment accentuer la démarche de respect.
2: Sandrine de Georgie, le fait d'être dans la forêt, dans la nature, est-ce que ça aide pour ce genre de cours sur les sentiments, les émotions ?
3: Le fait simplement de changer d'environnement, de plonger des enfants, même des adultes, dans un environnement naturel, favorise de manière naturelle la concentration, la motricité, le bien-être. Donc simplement le fait d'être dans cet environnement naturel, d'entendre les oiseaux chanter autour de nous toute la journée, d'être en contact avec les arbres, le fait d'être en forêt, on est perpétuellement en contact avec le monde du vivant, avec des êtres vivants. Et je pense que cet environnement vivant favorise considérablement le bien-être et le développement sain des enfants.

0: attends, quand tu entends ton prénom, tu viens avec moi. Alors, attention, tenez-vous prêts.
1: Qu'est-ce qu'on est en train de faire ici?
0: Alors, nous allons préparer une dictée en mouvement, tout d'abord pour les 4P5P. Et ensuite, nous allons travailler autour du lapin et sur le thème du français.
1: Donc c'est un cours de français qu'on a là.
0: C'est un cours de français, d'abord en mouvement.
1: Grâce à cette nature environnante, on travaille facilement ici sur les émotions, les liens avec le vivant, mais pas que. Cette école suit le plan d'éducation roman. Il y a donc des maths aussi, de l'allemand, du français.
0: Je m'appelle Aline Magnin-Robert, je suis enseignante au Cerfeuillu, donc l'école en forêt. J'enseigne ici depuis 4 ans, donc dans ce milieu forestier. Et du coup, c'est très intéressant, très passionnant, parce que même si on a les mêmes objectifs que dans les écoles traditionnelles, à tout moment, je peux créer mon cours avec la nature, avec le mouvement, avec le jeu. Là-bas, j'ai mis 2 tableaux, d'accord ? Et je vais vous donner une phrase. Quand tu entends ta phrase, tu pars en courant, tu vas l'écrire sur le tableau et tu reviens. Tu donnes le crayon à ton copain qui, lui, va également écrire la phrase. Êtes-vous prêts ?
2: Ouais.
0: Tu vas devoir écrire « La biche était avec son petit ». La biche était avec son petit. Tu penses bien à l'imparfait.
1: Les élèves sont en file indienne et chaque élève court vers le tableau qui est contre un arbre dans cette forêt pour écrire la phrase qu'il ou elle vient d'entendre. Ça va, c'est pas trop dur d'écrire avec des gants?
3: Ça va, pas trop dur.
1: C'est presque un cours de gym, non?
3: Ouais, presque.
4: Ça nous réchauffe.
1: Qu'est-ce que ça apporte, la nature, à ces enfants?
0: Bah pour moi, c'est un émerveillement. Ce sont des enfants qui sont déjà en super santé parce qu'ils sont tout le temps en extérieur. Donc, ils deviennent forts, en fait. On résiste aux différents éléments. Le vent, le froid, la pluie, la neige. On s'endurcit, en fait, à être dans la nature. Donc, ils ont une très bonne santé, très bonne concentration et puis beaucoup de curiosité.
1: Aline Magnin-Robert, on peut au contraire penser qu'il y a beaucoup de distractions dans la forêt, les oiseaux qui chantent, tout d'un coup un animal qui passe, c'est pas trop difficile parfois?
0: Je vous avoue que par moment, tout d'un coup j'enseigne et on voit une petite mésange qui est là, qui vient écouter mon cours, ou sur la feuille d'écriture, l'enfant écrit et tout d'un coup il y a une petite araignée qui passe. Mais alors on le signale simplement et puis on s'émerveille, on prend 5 minutes pour regarder. Par exemple en automne, tout d'un coup, on a eu le vent qui est passé et toutes les feuilles qui se sont envolées, les feuilles dorées, c'était un cadeau, c'était magnifique, on a pris 5 minutes pour les regarder. C'est pas dérangeant de faire des pauses pour s'émerveiller.
1: Et on apprend quand même.
0: Et on apprend même énormément, énormément. La nature est une formidable enseignante. Voilà. Bravo Lilaya, on félicite, tu peux donner le crayon à Eve. Eve, c'est ton tour pour cette dictée en mouvement. Tu vas pouvoir écrire « La petite poule est dans le pré ». Top départ. « La petite poule est dans le pré ».
1: Toi, Eve, qu'est-ce que tu penses de ce cours de français?
3: J'ai adoré ce cours de français. Moi, j'arrive mieux à comprendre quand on fait des jeux. Si on doit juste écrire une phrase, je trouve que j'apprends moins bien qu'en jeu.
1: Elliot, qu'est-ce que tu penses de cette école?
5: C'est super.
6: Moi aussi, je trouve que c'est super chouette.
1: Pourquoi c'est super chouette?
5: Bah parce qu'on est dans la forêt et on bouge plus libre.
1: T'as jamais froid?
5: De temps en temps, mais pas beaucoup.
1: T'es jamais mouillé?
5: Ah si, on est beaucoup mouillé souvent.
1: Mais on se concentre quand même et on apprend quand même.
5: Oui, oui. Bah on a les bâches, donc les bâches blanches au-dessus des pupitres, donc ça va. Puis dans le canapé pour manger aussi, on a ça.
1: Des bâches qui te protègent de la pluie quand il pleut?
5: Ouais.
7: On peut manger le repas de midi. Vous pouvez aller vous laver les mains. C'est des œufs de Pâques. Ils sont durs.
5: Ah, si c'est vraiment moi qui n'aurais pas un problème.
1: Il est midi, c'est l'heure de manger pour ces enfants qui peuvent
7: bon appétit.
1: S'asseoir un peu partout.
7: Merci.
1: Sur des troncs, par terre. Une école unique donc, inspirée des pays nordiques où les forêts sont très grandes et nombreuses. Et c'est peut-être la question finale. Hein. Si les bénéfices d'apprendre en pleine nature semblent nombreux, comment alors démocratiser ce type d'enseignement chez nous? Car pour l'instant, seule une trentaine d'enfants bénéficient de cet enseignement dans une école privée, donc coûteuse. Sans bourse, les frais par enfant s'élèvent en effet à 1400 francs par mois. Ce n'est pas donné à tout le monde.
2: Voilà pour cette école dans la forêt de Jussy, du côté de Genève. Hubert Mention, ce qu'on vient d'entendre, c'est pas seulement une autre pédagogie, c'est presque une autre définition de l'attention. Christophe Ongar posait cette question à la fin du reportage. Ces écoles en forêt, est-ce que c'est pas aussi quand même parfois une solution de parents urbains privilégiés? Déjà financièrement, là on le comprend bien, ça coûte excessivement cher. Aujourd'hui, ça se passe beaucoup dans les écoles privées, en tout cas en Suisse.
4: Ah ben c'est sûr que c'est pour enfants privilégiés et ça, c'est ce qu'on appelle l'injustice environnementale. Hein, c'est-à-dire que nous n'avons pas la même exposition à la nature en fonction de nos revenus et de notre statut socio-économique, d'une part. Et d'autre part, ce qui a été beaucoup montré par la recherche, c'est que justement, plus on a un statut économique faible, plus on bénéficie de la nature. Mais on se trouve dans une situation qui est tout à fait l'inverse. Si vous avez des revenus, vous avez généralement un jardin, vous pouvez, en vacances, vous allez souvent aller à la mer ou à la montagne, etc. Donc vous allez accéder beaucoup à la nature. Si vous n'avez pas de revenus, vous vivez dans un quartier de ciment, d'asphalte et de béton, vous ne pouvez pas partir en vacances dans la nature et vous êtes généralement plus stressé que des gens plus riches parce que justement vous avez des problèmes d'argent. Donc il y a quelque chose qu'il faut renverser. Alors ça c'est une chose. Maintenant, beaucoup de mouvements ont commencé par s'adresser à des gens privilégiés pour peu à peu descendre dans d'autres couches sociales. Donc il faut espérer que ce soit ça le mouvement. Mais actuellement, c'est vrai que c'est vraiment réservé à des privilégiés. Il ne faut pas confondre l'arbre et la forêt parce que c'est encore très très rare, que ce soit en Suisse ou ailleurs. Ces initiatives restent l'exception.
2: Oui, alors là, on est dans une école en forêt très structurée, enfin structurée qui suit un programme, qui suit le français, les maths, d'autres cours, effectivement. Mais bon, ça prend quand même de l'ampleur. En Suisse, il y a de plus en plus de projets, en tout cas, on va dire, qui ne sont pas réservés qu'aux écoles privées. L'école publique tente aussi, hein, elle propose des moments nature, parfois c'est deux fois par mois, une fois par semaine, dans certains établissements, ils sortent, ils vont dans la forêt. Mais c'est vrai que cette immersion quotidienne reste encore marginale. Pourquoi ça prend pas comme ça davantage? Alors qu'aujourd'hui, vous le dites, on connaît les bénéfices de la nature sur la santé, sur l'apprentissage.
4: Vous les connaissez, mais c'est encore très largement ignoré de la part du grand public et c'est très peu connu encore de la part des décisionnaires. Vous savez, chaque fois que j'ai abordé, moi ou des gens de Unature, parce qu'on est dans différents pays, qu'on a abordé des gouvernements, des cabinets ministériels, etc., la première chose qu'on nous disait, c'est « Ah, j'espère que vous ne venez pas nous faire embrasser des arbres ». Donc, on peut dire que la nature a une mauvaise réputation quand on la sort du milieu des loisirs. Parce qu'il y a tout ce qui est chamanisme, ésotérisme, New Age, etc., dont beaucoup de gens se méfient, surtout quand ils sont des décisionnaires publics. D'où l'intérêt de leur montrer qu'il y a un énorme amas de publications scientifiques. On a organisé deux congrès mondiaux sur les forêts et la santé publique, et je peux dire, et beaucoup d'auditeurs le savent déjà, qu'il y a vraiment une unanimité sur l'impact de la nature sur la santé mentale, mais aussi sur la santé physique. Notre équipe en Suisse, on travaille avec une microbiologiste qui s'appelle Lia Rosso, qui a écrit un très beau livre sur la nature en nous, et qui montre, par exemple, c'est le cas de tous les enfants dont on vient d'entendre parler, l'impact sur le microbiote du fait d'être dans la forêt. Hein, il n'y a pas seulement la santé mentale, il y a aussi la santé physique, parce qu'évidemment, les deux sont complètement mêlés. Donc, pourquoi est-ce que c'est si lent? Ben, je crois que c'est en général, il faut compter à peu près 25 ans entre le moment où on fait une découverte scientifique de taille et le moment où il y a une implémentation dans la société civile, et je crois qu'on est à peu près ici dans les délais.
2: Bien, un moment très touchant dans ce reportage où il y a un enfant qui dit qu'il aime apprendre, qu'il aime aller à l'école, ça a l'air anodin, mais en fait on parle aussi beaucoup de concentration, il y a différentes études aujourd'hui qui montrent que les enfants exposés à la nature améliorent aussi leur capacité d'attention et forcément aussi leur relation à l'école, très probablement, notamment par exemple tous ceux qui ont des troubles aussi de comportement, etc. On parle de TDAH, mais ça peut être autre chose. Là aussi, il y a un lien, il y a un impact véritable physique aussi et sur les effets de concentration.
4: Ah oui, écoutez, je vais vous raconter une petite anecdote. Je vous disais tout à l'heure, j'ai un chien, j'ai une braque allemande. Et quand je dois partir à l'étranger, je la dépose toujours dans un hôtel pour chiens. Et l'autre jour, je discutais avec les propriétaires de cet hôtel pour chiens qui me disaient que 65 à 75% des chiens qu'ils accueillent pour quelques jours sont médicalisés. Donc, ils prennent des médicaments, généralement des médicaments contre l'anxiété. Pourquoi est-ce qu'ils prennent ces médicaments? Pour deux raisons majeures. Premièrement, je pense que parce que leurs maîtres sont eux-mêmes anxieux, donc évidemment, il y a une transmission à l'animal, mais d'autre part, parce que ces chiens ne vivent pas la vie pour laquelle ils ont été faits. Ce sont des chiens qui, la plupart du temps, sont, comme tous les chiens, sont faits pour vivre à l'extérieur, pour courir, pour fouiller, pour sentir, pour chercher, et pas pour vivre dans un appartement entre quatre murs et avoir une petite promenade le matin et le soir. Je crois qu'avec l'être humain, c'est exactement dans la situation dans laquelle on est. Il ne faut pas oublier que, anthropologiquement, nous sommes des êtres issus de la nature. Homo sapiens a passé pratiquement 97% de son temps d'évolution dans la nature. Donc, tout en nous est fait pour la nature. Et aujourd'hui, nous vivons tout le temps à l'intérieur. Vous savez, toutes les études disent que les Européens passent plus de 93% de leur temps à l'intérieur, dans un air qui est 5 fois plus pollué que l'air extérieur. Donc, il y a vraiment une question à se poser sur la condition humaine. La condition humaine, historiquement, est une condition pour vivre en nature. Alors maintenant, les impacts de la nature sur le comportement humain sont énormes dans énormément de secteurs différents. Et en ce qui concerne particulièrement la santé mentale et la concentration, on sait très bien aujourd'hui, et c'est d'ailleurs ce que disait Sandrine, je pense, dans votre reportage, c'est que quand un enfant est en nature, il est tout le temps distrait. C'est en tout cas le point de vue qu'on peut avoir de l'extérieur. Il y a effectivement une mésange qui vient chanter, il y a une araignée qui passe sur le cahier. Mais ce que les scientifiques ont montré, c'est que ces moments qui sont généralement bannis dans les écoles, parce qu'on va dire à l'enfant « arrête d'être dans la lune, arrête de regarder par la fenêtre », en réalité, ces moments sont utilisés par l'enfant pour restaurer son attention. L'attention humaine est une attention qui est très vite fatiguée. On ne peut pas avoir plus de deux cycles de 90 minutes d'attention aiguë dans une journée. Il faut quand même se dire qu'on demande à des enfants, d'abord on les assied, ce qui est tout à fait contre leur physiologie, on les assied pendant plusieurs heures par jour, on leur demande de ne pas bouger et on leur demande de faire attention. Et tout ça est complètement contraire à notre nature humaine. Donc je crois qu'on est en train d'arriver peu à peu à ce genre de questionnement, de dire mais est-ce qu'on ne s'est pas trompé dans notre direction, et notamment au sujet de l'attention. Donc ce qu'on sait au niveau de l'attention, c'est que le fait d'avoir l'attention attirée de temps en temps par quelque chose d'extérieur comme une mésange ou une araignée, ça va activer ce qu'on appelle l'attention involontaire, et quand l'attention involontaire est activée, elle repose l'attention volontaire dont l'enfant a besoin pour suivre les cours. Donc, autrement dit, si vous voulez, la distraction est une manière de remuscler le cerveau de l'attention, et c'est une des raisons pour lesquelles, en nature, les enfants développent une attention beaucoup plus soutenue. Si vous parlez à des instituteurs qui font courir les enfants dehors ou simplement qui les font marcher dehors avant de commencer les cours, ils vous diront tous, les enfants arrivent reposés, attentionnés et beaucoup plus concentrés.
2: Une distraction positive. Apprendre, ça se passe pas tout, ça passe pas toujours par des lignes droites. Hein. Parfois, ça circule de manière plus discrète. Eh bien, c'est aussi ce que raconte Marvin Gaye avec ce titre. On va l'écouter. I heard it through the grapevine. Une expression associée aux esclaves noirs pendant la guerre de sécession qui utilisaient leur propre système de communication, le bouche à oreille pour communiquer. On s'écoute ce classique de la soul. On revient juste après avec vous, Hubert Mansion.

0: I heard through the grapevine de Marvin Gaye. On est de retour, on est en direct. Vous écoutez l'effet papillon et on parle d'école en forêt, d'apprentissage au contact de la nature avec Hubert Mention, qui lui est en direct de Montréal. Hubert Mention, dans un système scolaire très structuré, comment on fait justement une place à l'école en nature? C'est pas évident d'instaurer ça dans nos systèmes scolaires, dans nos programmes, dans nos objectifs.
1: C'est très compliqué, parce que l'expérience montre que quand un enseignant, par exemple, veut emmener ses enfants à l'extérieur, tout de suite, il y a toute une série de problèmes administratifs qui lui tombent dessus, à commencer par le cours des autres profs. Parce qu'évidemment, emmener un enfant en nature, une classe en nature, ça prend du temps, donc ça empiète sur le cours qui va suivre après, donc il va falloir récupérer cette matière, donc déjà, il y a tout un problème. Ensuite, vous avez les parents, j'en parlais tout à l'heure. Beaucoup de parents ne veulent pas que les enfants aillent en nature, parce que selon eux, ils ne sont pas à l'école pour aller en nature, ils sont là pour apprendre un métier. Il y a toute la question des vêtements, parce que est-ce que les enfants ont des vêtements appropriés? Quand vous avez des endroits comme à Montréal, par exemple, où vous avez beaucoup d'immigrants, il y a énormément d'immigrants qui n'ont pas les vêtements nécessaires pour sortir en hiver, par exemple, parce que pour eux, l'hiver, on ne sort pas. Donc, ce n'est vraiment pas facile. Et ce qu'on a vu, nous, parmi les gens qu'on accompagne qui font ça, c'est qu'il faut un accord et une volonté de la part de la direction. S'il n'y a pas ça, c'est un peu peine perdue. Maintenant, ça n'empêche pas, quand on ne peut pas faire aller les enfants dans la nature, de faire venir la nature dans l'école. Et c'est très simple à faire, ça ne coûte rien de mettre sur les murs des photos de forêt, de ramener, quand on se promène, des pierres, des morceaux de bois, des écorces, etc. Et même de mettre des plantes, pourquoi pas. Donc on peut rester en contact avec la nature même quand on n'y va pas, mais vous avez raison, il y a toute une énorme rééducation à faire dans tout l'Occident pour se réconcilier avec la nature. Et nous en sommes très loin, parce que le discours actuel est un discours qui nous dit la nature est en danger, il ne faut pas y toucher, quand on se promène, il faut rester sur les sentiers balisés. Et il y a un phénomène qui a été analysé il y a déjà plusieurs années, c'est l'extinction de l'expérience. C'est-à-dire que les enfants ne font plus l'expérience de soulever une pierre pour voir des insectes qui se trouvent en dessous, d'attraper un triton, d'attraper un papillon, de mettre les pieds dans l'eau, etc. Et ils développent de plus en plus une grande connaissance théorique et abstraite, et une grande ignorance du monde concret de la nature.
0: Oui, je lisais une étude, justement, préparant cette émission aujourd'hui, ça m'a scotché. Un enfant passe en moyenne moins d'une heure par jour dehors, compte plus de 4 heures dans les années 80. Alors, je ne sais pas si ces chiffres sont toujours justes, mais on parle d'un vrai déficit de nature chez les enfants. C'est un terme qui est utilisé par les chercheurs depuis une quinzaine d'années. Alors, évidemment, ça ne passe pas que par l'école. On ne peut pas exiger de l'école qu'elle éduque les enfants à tout et pour tout, ça passe aussi par une éducation à la maison, par l'entourage. Enfin, comment vous arrivez, vous essayez en tout cas de ramener cette nature, de ramener cela aussi dans les maisons, dans les foyers, parce que c'est par là que ça passe aussi.
1: Voilà. Et le problème, c'est que les parents n'ont plus le temps. Quand vous demandez à des parents pourquoi ils ne vont pas dans la nature avec leurs enfants, ils disent qu'ils n'ont pas le temps, ils n'ont pas l'argent. Donc, il y a une solution magique pour moi, ce sont les grands-parents. Les grands-parents ont le temps. Les grands-parents, souvent, ont une expérience de la nature dans leur enfance. Et les grands-parents sont des vecteurs extraordinaires pour transmettre. Et peut-être que c'est votre cas, mais il y a beaucoup, beaucoup de gens qui se souviennent très bien que c'est leur grand-père, leur grand-mère qui leur a appris le nom d'une fleur ou telle ou telle pratique. Mais effectivement, tout ne doit pas être mis sur le dos de l'école. Il y a beaucoup de choses d'ailleurs qui devraient être enlevées de l'école et il faut trouver le temps. Et actuellement, le temps, on n'a pas beaucoup. Je voudrais aussi dire que les enseignants doivent eux-mêmes être éduqués. Nous, on a sorti un livre qui est destiné aux enseignants, qui s'appelle « Et si on était la nature ?», qui est d'ailleurs disponible sur notre site, pour montrer aux enseignants comment ils pourraient parler de la nature autrement qu'en termes catastrophiques. Parce que c'est un vrai problème aussi, quand vous êtes dans une classe et que vous parlez de la nature uniquement en termes de réchauffement climatique, de pollution, de disparition des espèces, etc., qu'est-ce que vous faites? Vous effrayez, d'une part, beaucoup beaucoup les enfants, mais d'autre part, vous êtes en train de faire passer aux enfants l'idée qu'ils appartiennent à une espèce qui détruit ce qu'ils chérissent. Et ça, ça pose un vrai problème. Et selon moi, c'est en plus une affirmation qui est tout à fait erronée. Mais donc, vous voyez, il y a beaucoup, beaucoup de choses à revoir, et il y a tout le côté qu'on a vu dans le documentaire, que j'apprécie beaucoup. Nous, on a appelé ça le réconcilisme, c'est de ne pas s'arrêter aux aspects cognitifs, mais aussi d'investiguer sa propre sensibilité, sa propre subjectivité, comment je me sens, qu'est-ce que ça me fait, plutôt simplement que qu'est-ce que c'est.
0: Mmh. Ce qui se joue dans l'enfance, Hubert Monstreux, est repéré aujourd'hui ailleurs aussi, et parfois même où on ne l'attend pas. Je vous propose juste d'écouter ces petites chroniques que j'ai réalisées. Je me suis posé cette question, en fait, cette espèce de paradoxe auquel on est confronté aujourd'hui en termes de relation avec la nature. Écoutez.
2: Les antennes du papillon.
0: Écoutez ceci. Et il y a peut-être quelqu'un là qui commence à se dire « J'irai bien aux toilettes ». Bah moi aussi, j'irai bien aux toilettes. Et c'est pas une blague, parce que le son de l'eau qui coule peut réellement déclencher l'envie d'uriner. C'est même utilisé en médecine. Notre cerveau associe ce bruit à un mécanisme corporel. Et ce n'est pas le seul, il y a ça aussi. Ben oui, le chant des oiseaux, il ralentit notre rythme cardiaque, il réduit le stress, apaise, comme si notre cerveau reconnaissait un endroit sûr. Et la pluie. Ben oui, la pluie fait partie de ces sons naturels qui ralentissent nos pensées presque malgré nous. En gros, la nature ne fait pas que du bien, elle agit directement sur notre corps. Et pourtant, pendant longtemps, ce lien-là, on l'a un peu relégué au stage de développement personnel. Mais aujourd'hui, le regard change. Dans plusieurs pays, la nature n'est plus seulement conseillée, elle est prescrite. Au Canada, en Écosse, aux États-Unis, des médecins prescrivent du temps dans la nature. Marcher, respirer, enlacer des arbres. Et derrière ça, il y a un mot un peu savant, la biophilie, une idée formulée par un Américain, certain Edward Wilson, l'idée que nous aurions un besoin vital, presque instinctif, de lien avec le vivant. Et de plus en plus de médecins décident de franchir le pas, des psychiatres, évidemment, mais aussi des médecins généralistes. Une grande étude publiée dans Nature et Scientific Reports montre qu'à partir de 2 heures par semaine dans la nature, les bénéfices sont mesurables, moins de stress, meilleure santé mentale, meilleur sommeil. Au Japon, ça porte même un nom, le Shinrin-yoku, le bain de forêt. Pour le professeur Yoshifumi Miyazaki, qui est le fondateur de cette pratique, c'est une évidence.
3: L'homme a vécu dans la nature durant 7 millions d'années. Et il est entendu que le corps et le cerveau ont évolué dans un environnement naturel, cela étant aussi vrai pour les gènes. Mais ces 3 derniers siècles, avec la révolution industrielle, l'homme a commencé à vivre dans des espaces urbains compressés, source de stress partout dans le monde. La thérapie naturelle, avec la sylvothérapie en son centre, a pour but de favoriser la détente, d'améliorer l'activité du cerveau, de renforcer le système immunitaire et d'intégrer tout cela dans le système médical.
0: Même au Royaume-Uni, le très officiel NHS, le système de santé publique, a franchi un cap. Et aujourd'hui, 2,5 millions de Britanniques ont déjà bénéficié de ce qu'on appelle des prescriptions nature, des prescriptions sociales. Marcher, jardiner, chanter ou simplement sortir. En Suisse aussi, ça commence doucement. Des médecins recommandent la forêt pour accompagner des burn-out ou des dépressions légères. Sachez qu'aujourd'hui en Europe, on passe près de 90% de notre temps à l'intérieur. C'est complètement dingue. Et maintenant, forcément, on doit nous prescrire des ordonnances pour embrasser des arbres. Alors la biophilie, ce n'est peut-être pas juste une solution. C'est peut-être un symptôme. Le signe qu'on s'est trop éloigné. Mais est-ce qu'on veut continuer à vivre dans un monde où la nature devient une thérapie sur prescription ? Hubert Mention, la nature sur prescription, c'est presque un peu tristounet quand même d'en arriver là, non ?
1: Ah oui, absolument. Parce que vous savez, si vous vous retirez un poisson de l'eau, vous n'allez pas lui prescrire des bains d'eau 2 fois par semaine. Ça ne va pas aider à la situation. Donc ici, si on part de cette vérité que l'humain a été développé par et pour la nature, il faut qu'il soit dans la nature tout le temps. Et d'ailleurs, nous sommes tout le temps dans la nature. Je crois que c'est quelque chose que nous oublions, mais nous dépendons entièrement de la nature. Sans nature, en 3 minutes, nous mourrons. Si nous ne pouvons pas respirer l'oxygène fait par le phytoplancton et les arbres, nous n'avons plus d'oxygène, nous n'avons plus d'air, nous mourrons. Si nous n'avons plus de lumière, s'il n'y a plus de lumière, il n'y a plus de végétaux, il n'y a plus d'animaux, etc. Mais nous l'avons oublié. Nous avons complètement oublié que nous dépendons à 100% de la nature. Et d'un point de vue beaucoup plus individuel, les parents, par exemple, ne sont pas informés que si leur enfant va souvent dehors, va au moins 2 heures par jour dehors, ce qui est très très loin d'être le cas, il y a de grosses probabilités qu'il ne soit pas myope, il ne devienne pas myope, ou en tout cas que sa myopie diminue. Ils ne sont pas informés non plus que si un enfant fréquente la nature et habite en milieu rural, eh bien on constate que quand il va devenir adulte, il va avoir beaucoup moins de probabilités de maladies psychiatriques. Il va être beaucoup moins sensible au stress, parce que son amygdale, donc c'est cette partie du cerveau qui réagit à la menace, ne va pas réagir de la même manière selon qu'on a passé ou pas son enfance en milieu rural. Donc la nature n'est pas un agrément. Ça, c'est une idéologie qui a été effectivement créée par la révolution industrielle. Ce n'est pas du tout un loisir, c'est notre milieu de vie, et nous devons tout faire pour retrouver toujours le plus possible ce milieu de vie.
0: Et pour retrouver ce milieu de vie, eh bien, vous proposez pas mal de solutions, notamment des initiatives. Il y en a en Suisse, d'ailleurs, je crois, de ces projets, en tout cas un projet de forêt thérapeutique certifiée. C'est quoi ces projets-là et comment une forêt devient thérapeutique ?
1: Alors, donc effectivement, en Suisse, on est en train de créer une forêt thérapeutique certifiée. On en crée aussi en Europe dans le cadre d'un projet de l'Union européenne. Une forêt thérapeutique certifiée, c'est une forêt qui repose sur certains critères. L'idée, et qui fait toute la différence avec ce que on vient d'entendre avec le Shinrin-yoku, l'idée n'est pas de prescrire des activités, mais de dessiner un lieu pour que les gens puissent y faire les activités qu'ils souhaitent, qui sont simplement marcher, ou s'asseoir, ou s'étendre. Et l'idée de la forêt thérapeutique, c'est d'utiliser tout ce qu'on sait de la psychologie environnementale, mais tout ce qu'on sait aussi de disciplines de sciences dures, pour favoriser tout ce qui est thérapeutique dans une forêt. Beaucoup de gens pensent que par nature une forêt est thérapeutique, mais ce n'est pas vrai. Il faut quand même se rendre compte qu'il y a beaucoup et de plus en plus de gens qui n'ont jamais été en forêt ou qui ont été très rarement dans une forêt. Et donc, quand ils vont se retrouver, par exemple, dans un milieu qui est touffu, qui est plutôt obscur, où ils ne peuvent pas voir ce qui vient de loin, leur stress et leur anxiété va augmenter. Donc, on n'est pas du tout là dans quelque chose de thérapeutique, mais dans l'inverse. Donc, l'idée, c'est comment peut-on dessiner une forêt, et en particulier des sentiers dans une forêt, qui apaise l'individu et en même temps qui lui propose des expériences sensorielles dont il ne va peut-être pas être conscient, mais qui sont par exemple de respirer certains composés organiques volatiles émis par les arbres qui vont avoir un effet sur sa santé immunitaire, sur sa santé mentale. Donc on va planter plutôt certaines essences, on va dessiner des sentiers qui ont plutôt telle et telle courbure parce que c'est très étudié par la psychologie environnementale. Bref, on va faire tout pour favoriser le fait qu'une heure, 2 heures et parfois même simplement quelques minutes dans cette forêt fassent du bien mesurable aux gens qui y vont.
0: Et ça, du coup, en Suisse, alors, il y a des projets qui sont en cours. Oui. Il y a des zones qui sont plus intéressantes que d'autres. C'est en train de se mettre en place. Vous êtes confronté à des difficultés, justement, pour mettre en place ces forêts thérapeutiques ou finalement, c'est assez simple aujourd'hui. Le message est en train de passer. Les politiques sont plus conscients.
1: Alors, le message passe très bien au niveau de l'Union européenne. C'est très curieux, mais au niveau de l'Union européenne, l'Union européenne a carrément créé un programme pour qu'on puisse instaurer ces forêts thérapeutiques, surtout pour les adolescents. Généralement, les décisionnaires sont enthousiastes. Il y a toujours évidemment les sceptiques, mais ils sont vite convaincus quand des scientifiques viennent leur parler. Et le problème auquel on est souvent confronté, c'est comme toujours le problème du coût. Parce qu'il faut aménager la forêt, il faut dessiner certains sentiers, mais il faut aussi faire certains aménagements à droite et à gauche, donc ça coûte un peu d'argent. On est en train d'en faire une, par exemple, dans un hôpital psychiatrique, dans une forêt qui appartient à un hôpital psychiatrique en Belgique, pour que les psychiatres et les psychologues qui y travaillent puissent emmener leurs patients et faire des thérapies à l'extérieur. Donc ce n'est pas une thérapie par la nature, mais c'est une thérapie avec la nature.
0: Et amener la nature dans un lieu précis, vous en parliez avant avec l'école et les enfants. Justement, pour un enfant, entrer dans une forêt, c'est souvent assez spontané. Pour un adulte, c'est parfois beaucoup moins simple de se reconnecter à la nature. Qu'est-ce qui résiste le plus ? Le corps, le regard, le silence, le mental ?
1: Les croyances. C'est vraiment les croyances qui limitent tout. C'est-à-dire que quand vous parlez, il y a toute une série de populations, quand vous leur dites on va aller dans une forêt, on va faire une activité, tout de suite ils croient que à la limite ils vont devoir se mettre tout nus et qu'on va tomber dans le New Age. Donc en fait, les gens sont un peu malades de leurs connaissances, mais ce sont des connaissances qui sont fausses. Donc l'idée, c'est vraiment de faire table rase, de dire je vais entrer dans une forêt, et parce que nous, ce que nous faisons beaucoup comme activité, c'est le nom de l'activité s'appelle Reconnexion Nature, c'est d'emmener des groupes en forêt pour leur expliquer ce que la science dit du contact avec la nature. Donc comment est-ce que la nature affecte notre vision, notre audition, notre odorat, etc. Et qu'est-ce que ça fait à notre cerveau ? Donc c'est vraiment une sorte de conférence scientifique, mais en nature avec des exercices. Et je remarque qu'il y a de plus en plus de gens, par exemple, pour qui il est hors de question de s'asseoir sur le sol d'une forêt, contrairement aux enfants qu'on a entendu tout à l'heure, s'ils n'ont pas leur petit tapis de yoga qu'ils peuvent mettre sur leurs fesses, ils ne veulent pas s'asseoir. Il y en a encore plus qui ne veulent plus marcher pieds nus dans une forêt. Donc vous voyez, le contact, le simple contact humain avec nos pieds qui ont été faits pour faire ça, avec nos fesses qui ont été faites pour s'asseoir par terre, ça devient de plus en plus rare et exceptionnel. Mais quand les gens le vivent, ils disent, mais c'est incroyable, j'ai 50 ans, jamais j'avais marché pieds nus dans une forêt, c'est fou le bien que ça me fait.
0: C'est rigolo. Donc, ce qu'on peut raconter. Ouais. C'est vrai que cette formation, je peux le dire comme ça à l'antenne, parce que je pense que ça peut intéresser certains de nos auditeurs, c'est une formation que vous proposez avec Unature. D'ailleurs, il y a une session en automne, début de l'automne, le 1er septembre, je crois que les inscriptions sont déjà ouvertes si ça intéresse, parce que vous apprenez à guider justement des groupes en nature, aussi leur transmettre les impacts de la nature sur la santé, sur l'apprentissage, puis vous proposez aussi une autre formation assez plus courte en ligne, qui s'appelle Green Camp Education. Là, c'est une formation de 7 heures. Ça passe par ça aussi, des tips, des astuces qu'on peut aussi transmettre et qui finalement sont plutôt faciles à mettre en place comme ça dans la vie de tous les jours, dans notre quotidien.
1: Oui, et qui peuvent avoir des impacts gigantesques. Vous savez, on a calculé aux États-Unis et d'ailleurs en Angleterre et dans d'autres pays, mais on a calculé l'impact de la nature sur la santé mentale. Et ça se chiffre en dizaines de milliards de dollars. Donc le fait de visiter, par exemple, des espaces naturels a des conséquences immédiates sur la santé publique. Donc est-ce que vous vous rendez compte des économies que les gouvernements pourraient faire s'ils utilisaient la nature, comme le font déjà certains pays asiatiques, s'ils utilisaient la nature uniquement pour la santé mentale. Mais ne parlons même pas de la santé physique, parce que avec les populations vieillissantes, le grand danger des populations vieillissantes, c'est la sédentarité. Et aujourd'hui, on sait très bien que plus une rue contient d'arbres, par exemple, et d'éléments naturels, plus les gens âgés ont envie d'aller s'y promener. Donc c'est de l'exercice physique. Donc vous voyez, les bienfaits de la nature, ça couvre absolument tout, et j'attends encore le gouvernement, je pense que le gouvernement du Luxembourg est très en avance actuellement, mais qui va prendre tout ça en main, qui va dire faisons une politique avec tout ça, utilisons ce que nous avons sous les mains, c'est cette nature, mettons-la à disposition du public.
0: On arrive au bout de cette heure d'émission, Hubert Mention. Peut-être juste une petite question qui me vient là maintenant, mais c'est vrai que vous pensez que ces expériences, j'imagine que vous allez me dire oui, mais peut-être comment ces expériences de réconciliation avec la nature nous poussent à entreprendre plus d'actions pour la protéger ensuite.
1: Rapidement. Voilà, parce qu'il y a un mot qui a été dit par une des personnes qui parlait, c'est le respect. Et alors, il y a deux idées, à mon avis, fausses qui circulent aujourd'hui. La première, c'est que plus on connaît la nature, plus on va la protéger. C'est faux, parce qu'on la connaît beaucoup mieux aujourd'hui qu'il y a 50 ans, et on la détruit beaucoup plus. Et la deuxième, c'est il suffit d'apprendre aux gens à aimer la nature et ils vont la protéger. Je pense que c'est faux aussi. Moi, tous les grands destructeurs de la nature industrielle que j'ai rencontrés dans ma vie adorent leurs petits jardins et leurs forêts. Mais nous devons changer notre regard. savoir. Et c'est pour ça qu'il faudrait absolument créer une nouvelle culture de la nature. Il faut oublier la culture dont nous avons hérité du XVIIe siècle pour la remplacer par une culture qui est basée sur la recherche scientifique actuelle et qui peut tout bouleverser, y compris notre regard sur notre nature humaine.
0: Et c'est ce que vous partagez avec Une Nature. C'est justement cette organisation que vous avez cofondée aujourd'hui et qui fait des petits un petit peu partout. Vous proposez des formations, des activités de terrain, vous partagez des recherches scientifiques. Justement, il y en a de plus en plus sur les bienfaits de la nature et de l'environnement sur nous, sur notre corps, notre mental. Merci beaucoup, Hubert Mention.

0: C'était l'effet papillon aux nouvelles diffusions. On se retrouve demain en direct à 17h.
1: L'heure avec le Tour de Romandie et la Banque du Léman.
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2: Malika Nedir.
3: En cyclisme, Tadej Pogacar a remporté la quatrième étape du Tour de Romandie entre Bro et Charmey. Le champion du monde s'est imposé en solitaire dans la troisième ascension du col du Yaon. Demain, le maillot jaune tentera de s'imposer dans la dernière étape du Tour entre Lucent et Les Ains. À Fribourg, la parade des joueurs de Gautheron a débuté à 16h, rue de Rome, en présence de dizaines de milliers de personnes venues assister au triomphe des champions de Suisse de hockey sur glace après leur victoire contre Davos. Les joueurs, bière à la main, sont acclamés par la foule et dédicaces maillots et t-shirts. Leur bus arrivera dans une heure environ à la place du Fair Play, près de la patinoire, où aura lieu une cérémonie retransmise sur des écrans géants. Jacques Moriti essuie un revers devant le ministère public valaisan. Le patron du bar Le Constellation souhaitait qu'une éventuelle instruction pénale à son encontre pour blanchiment d'argent soit traitée séparément de l'instruction sur l'incendie du 1er janvier de Crans-Montana. Mais les procureurs ont refusé une disjonction des procédures selon une information de notre rédaction. Jacques Moriti peut recourir contre cette décision devant le tribunal cantonal. Un responsable militaire iranien juge probable une reprise de la guerre avec les États-Unis après le rejet par Donald Trump des propositions iraniennes pour relancer les négociations de paix. Le président américain s'est dit insatisfait de cette offre de l'Iran qui propose la réouverture simultanée du détroit d'Ormuz, la fin du blocus américain, tout en repoussant à plus tard les négociations sur le programme nucléaire iranien. Alors qu'un cessez-le-feu est entré en vigueur le 8 avril, Donald Trump estime qu'une reprise de la guerre reste une option. La guerre en Iran, dévastatrice pour les civils et les infrastructures indispensables à leur survie. Ce sont les mots de la présidente du CICR de retour de Téhéran. Mirjana Spoljaric redoute une reprise des hostilités. Elle est l'invitée de forum à 18h sur la première. Non au projet d'autoroute entre Machilly et Thonon dans le Chablais français. Le collectif Stop A412 a organisé cet après-midi une manifestation transfrontalière pour dénoncer, je cite, un ouvrage anachronique qui menace 180 hectares de terres naturelles et agricoles. L'enquête publique sur ce projet autoroutier s'est ouverte en France le 20 avril. La ville de Genève est également opposée à ce tronçon d'autoroute. En football, Thun espère décrocher ce soir son premier titre de champion de Suisse en cas de victoire contre le FC Bâle ce soir. Le club bernois a 11 points d'avance sur Saint-Gall à 4 matchs de la fin du championnat. Début de la rencontre à 20h30. Météo, un ciel généralement ensoleillé malgré quelques passages de voiles nuageux cet après-midi avec de possibles averses et orages isolés en montagne. Demain, un temps plus nuageux sur le Jura et le Plateau, plus ensoleillé en Valais, des averses possibles après-midi. Les températures ne dépasseront pas 20 degrés en plaine.
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4: Sur la une, Genève-Lausanne, entre Aubonne et Morges, les retards en direction de Lausanne se montent à présent à près d'un quart d'heure.
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6: Bienvenue dans l'émission Au Livre, etc. Aujourd'hui, deux thrillers à succès qui explorent les zones grises de la morale.
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6: Nous recevrons d'abord l'autrice belge Barbara Abel pour son roman « Ici s'arrête le monde » aux éditions Récamier. Tout bascule un samedi ordinaire à Bruxelles alors que la ville se voit ravagée par des bombardements apocalyptiques. Au milieu des ruines, un couple, Hélène et Raphaël, recueillent Pauline, un nourrisson de 3 mois dont les parents sont morts sous leurs yeux. C'est là que le piège moral se referme. Alors qu'il faut fuir une ville en flammes, que faire de ce bébé? Pour Hélène, assistante sociale, sauver une vie, c'est sauver le monde entier. Mais pour son mari, la priorité absolue est la survie de son propre clan, quitte à sacrifier l'enfant d'un autre pour ne pas ralentir la fuite de sa famille. Commence alors un thriller psychologique étouffant sur le prix de notre humanité. J'aurai le plaisir d'accueillir également la romancière Pauline Clavière pour son livre Spécimen paru chez Grasset. Ici, une enquête au scalpel, l'histoire d'une romancière qui se penche sur le dossier de Raphaël Costa, un jeune homme de 18 ans soupçonné de pédocriminalité. En s'immergeant dans son carnet intime, elle tente de décrypter ce spécimen humain, mais cette traque de la vérité agit comme un miroir dangereux. Elle réveille chez la narratrice le souvenir de Laura, une amie d'enfance dont la disparition a laissé une plaie jamais refermée. Entre dossier judiciaire et introspection, Pauline Clavière explore ce territoire instable où la fiction est parfois le seul moyen d'atteindre une vérité que le réel s'obstine à cacher. Vous écoutez Au Livre, etc. en compagnie de nos romancières et de nos libraires du jour. C'est parti.
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6: Barbara Abel, Pauline Clavière, bonjour à toutes les deux.
8: Bonjour. Bonjour.
6: Vos livres posent chacun un dilemme moral. J'en ai un peu parlé chez vous, Barbara Abel, cette question. Doit-on sauver un nourrisson orphelin au risque de sacrifier sa propre famille? Et vous, Pauline Clavière, celle d'une mère prête à tout pour protéger son fils. D'où ma question, quel a été le point de départ de chacun de vos livres? Est-ce que c'était des angoisses personnelles, des faits divers? D'où c'est venu, Barbara Abel?
8: Oui, clairement, moi c'est en écoutant les infos, l'actualité est quand même pas très joyeuse, il y a quand même la menace d'un conflit armé qui plane sur nous depuis quelques semaines, quelques mois, donc forcément, et c'est ma situation familiale, c'est-à-dire que je suis séparée du père de mes enfants, et je vis avec mon compagnon qui vit à Paris, donc en fait je vis une semaine sur deux, je me plais à dire que je vis en garde alternée, donc je suis gardée une semaine par ma fille à Bruxelles et une semaine par mon compagnon à Paris. Et donc, à un moment donné, je me suis posé la question, mais s'il y a un conflit armé qui nous tombe dessus, si on rentre en guerre, comment je me débrouille avec mes enfants d'un côté, mon compagnon de l'autre, mes amis, ma famille, etc. Et donc c'est vrai, ça a été le point de départ parce que dans le lit, donc il y a évidemment Hélène et Raphaël qui sont une famille recomposée. Il y a la petite Pauline qu'ils ont recueillie, mais ils ont aussi leurs enfants, enfin un enfant en commun et leur fille de précédent mariage l'un et l'autre. Et ils vont évidemment être face à des dilemmes absolument impossibles à résoudre.
6: Et vous, Pauline Clavière, le point de départ de Spécimen?
9: Moi, le point de départ, il est très organique. C'est une réaction très intuitive, très maternelle, en fait, de cette mère qui est une sorte de double narratif, en fait, qui dépose son enfant chez la nourrice et qui est vite rattrapée par ses fantasmes, quoi, dans une situation a priori très quotidienne, très habituelle. Et je crois que ce que disait Barbara est vrai aussi, on est tellement abreuvé d'histoire. Donc oui, c'est organique, c'est intrinsèque, mais ça vient aussi de l'extérieur, c'est-à-dire de toutes les peurs dont on est abreuvé et qui finissent par créer une obsession, des fantasmes, des craintes qui dégénèrent et qui font parfois des livres.
6: Et comment on fait justement, comment on sort d'un livre pareil, Pauline Clavière, quand on s'est retrouvé face à face avec des sujets aussi frontaux que l'apocalypse chez Barbara Abel ou pour vous la pédocriminalité?
9: Je crois pas qu'on en sorte réellement, déjà parce qu'ils sont nés de cette tête-là et de ces craintes-là. Mais je pense qu'on apprend à les... C'est un moyen pour moi d'appréhender, d'écrire dessus, d'essayer d'encadrer un petit peu, d'aller explorer. Je me dis au moins, la peur, le fantasme, la crainte est à portée de stylo, de doigt en tout cas. Et voilà, j'ai l'impression de tourner autour, de la travailler, de la modeler. Et voilà, c'est ma petite contribution à moi, à toutes ces craintes, quoi. Mais
8: peut-être
9: pas grand-chose.
8: Peut-être de la maîtriser, c'est peut-être le meilleur moyen de maîtriser cette angoisse et d'en faire quelque chose. Ouais.
6: Vous, c'est votre moyen de maîtriser vos angoisses, Barbara?
8: Oui,
6: clairement,
8: c'est un peu. J'ai l'impression de refiler la patate chaude de lecteur en disant bon voilà, et du coup de m'en débarrasser et voilà, débrouillez-vous avec ça. Moi, j'ai écrit ce qui m'angoissait et puis.
6: Et ça part et ça vous fait du bien.
8: Oui, oui. Après, il y a d'autres angoisses qui arrivent.
6: Donc d'autres livres.
8: Donc d'autres livres, ça c'est ça.
6: Pauline Clavière, la pédocriminalité, ça a très longtemps été un tabou littéraire, ça l'est encore. Est-ce que vous appréhendiez d'écrire un tel livre ?
9: Alors en fait, ce qui s'est passé, c'est que moi j'ai commencé à écrire depuis un personnage. C'est-à-dire, est arrivé dans ma tête très tôt un jeune homme qui est Raphaël Costa, donc un des spécimens de ce livre, qui avait dans la tête des pensées pas tout à fait acceptables, mais avait aussi dans son cœur et dans sa façon d'être avec les autres beaucoup de choses tout à fait normales pour son âge. Et ça m'a tout de suite donné envie d'aller dans ce carnet. C'est-à-dire, le carnet de Raphaël Costa s'est présenté comme le moyen le plus sûr d'être réglo vis-à-vis de lui. C'est-à-dire, qu'est-ce qui va le traverser ? Bien sûr, peut-être ses pensées déviantes, comme elles peuvent survenir aussi parfois à certains âges où la sexualité est quelque chose encore d'assez malléable, d'assez modulable, mais aussi des choses très communément partagées, des histoires d'amour, d'amitié, de désir, d'inquiétude vis-à-vis de sa mère, son amour pour sa mère, son amour sa crainte de ce que les autres pourraient penser de lui. Donc en fait, c'est aussi un garçon qui entre en société. Et j'avais envie que cette mise au monde d'un être pas tout à fait dans les clous devienne, je crois, ma porte d'entrée dans ce livre.
6: Et vous, Barbara Abel, est-ce que vous avez des tabous ? Est-ce qu'il y a des sujets sur lesquels vous vous interdisez d'écrire ?
8: Alors pour le coup, le pédophile... Et le serial killer.
6: Le serial killer aussi.
8: Ouais, vraiment, c'est deux personnages que je fuis, tout simplement parce que il faut passer du temps avec eux et que j'ai. Enfin, c'est vraiment, j'ai pas envie de passer du temps avec justement. En fait, ce que vous faites, qui est incroyable, c'est-à-dire vous mettre dans les pensées d'un personnage qui a, je sais pas comment on l'appelle, c'est déviant, c'est problèmes, enfin ces démons-là, et j'ai pas du tout, parce que j'ai besoin moi évidemment de comprendre mes personnages, et j'ai juste pas envie de les comprendre, c'est ma position, je veux dire dans l'écriture. Après, évidemment que c'est très intéressant, et d'ailleurs j'ai écouté avec beaucoup d'intérêt des interviews, j'ai un peu commencé à lire parce que je savais que vous allez vous rencontrer aujourd'hui, et je trouvais ça vraiment très très intéressant et nécessaire aussi, mais moi, j'ai vraiment pas envie de le faire.
9: Mais je comprends ce que dit Barbara, parce qu'effectivement, moi, dès le début, l'opération m'a paru assez diabolique. J'ai pas d'autre mot. C'est-à-dire que vraiment, quand je me glissais dans cette tête-là, je vous avoue que le matin, en me mettant à ma table de travail, je me suis dit, mon Dieu, je vais finir avec de l'eczéma plein le corps, je vais finir dans un état lamentable, ça va encore m'achever. Mais en fait, pas du tout. C'est pour ça que j'ai pensé ce livre en progressant lentement, et surtout en ne plaquant pas sur lui, même à la fin, vous verrez quand vous aurez fini votre lecture, mais je ne plaque rien de définitif sur qui est Raphaël Costa.
8: Non, mais en plus, c'est un peu particulier, parce que Raphaël Costa est un jeune homme.
9: C'est ça.
8: Ça n'est pas... Alors moi, je parle du
9: pédophile archétypal on est d'accord que c'est un criminel.
8: Donc c'est encore autre chose.
9: C'est ça.
6: Je me suis formulé quelque chose, parce que vous avez toutes les deux, vous traitez toutes les deux de sujets assez noirs. Mais malgré ça, on n'est jamais dans le sensationnel, Barbara Abel. Comment vous travaillez justement la frontière entre la tension romanesque et en même temps une forme de justesse éthique face à des thèmes parfois sensibles ?
8: Je fais en sorte que les personnages restent humains, quoi qu'il arrive. Je me mets à leur place. J'essaie de les faire bien jouer. C'est très important en fait, et c'est ça qui permet de ne pas rentrer dans quelque chose de cliché ou quelque chose d'excessif. C'est de toujours, en fait, quand je relis par exemple ce que j'ai écrit la veille,

0: Bienvenue ou re-bienvenue dans l'émission Au Livre, etc. Nous sommes toujours en compagnie des romancières Barbara Abel et Pauline Clavière. Pauline Clavière, pourquoi ce titre, Spécimen ?
1: Alors c'est marrant parce que, enfin c'est marrant, pas du tout, rien n'est marrant avec ce livre, mais il est, le titre est arrivé assez tôt, à partir du carnet, là encore tout est parti de ce carnet, et il y a un passage dans lequel Raphaël écrit qu'il espère qu'un jour, toutes les strates qui le font, lui devenu fossile, un scientifique du futur finira par l'arracher à son sol originel et le décortiquer et dire enfin, en mots de science, qui est le spécimen Raphaël Costa. Voilà. Et à partir du moment où ce mot a surgi dans le carnet, je me suis dit, mais c'est ça en fait, spécimen. Et avec cette double définition du mot spécimen qui était d'une ambiguïté absolue, c'est-à-dire qu'on peut aussi bien comprendre le spécimen comme la définition que j'en donne au début, à dessein, pour manipuler, non, parce que je trouvais ça intéressant qu'en effet, l'acception communément admise, c'est de dire, c'est un individu qui donne une idée de l'espèce à laquelle il appartient. Mais on l'emploie aussi dans le langage commun pour dire « Ah, mais lui, c'est un spécimen ». Ça veut dire « c'est quelqu'un quand même ». C'est un peu avec cette idée de marginalité, voilà, presque de cas social. Quoi. Il y a vraiment un truc déjà. Et donc, c'est total double sens, mais totalement contraire, pour moi, faisait déjà quelque chose d'assez explosif à travailler. Quoi.
0: Et vous, Barbara Abel, alors le titre de votre livre, c'est pas vous qui l'avez trouvé. Le titre, c'est « Ici s'arrête le monde » et c'est une certaine Pauline, d'ailleurs, qui a trouvé. Parce que vous avez Pauline, beaucoup de prénoms en commun, donc c'est très...
1: Mais que de plaisir,
2: Raphaël, Pauline, ouais. Non, c'est Pauline Bertrand qui s'occupait de la relation libraire et salon à la maison d'édition, donc chez Récamier. Et voilà. Et donc, moi, je suis nulle en titre. C'est toujours...
1: Très beau titre.
2: Oh là là, c'est toujours très compliqué. Et puis, elle a trouvé. Donc, on se faisait des listes avec toute l'équipe éditoriale. Et puis le temps passait, donc à un moment donné, il faut trouver un titre. Et elle a proposé ce titre, et tout de suite, je suis tombée amoureuse.
0: Vous n'aviez même pas de titre de travail ?
2: Roman numéro 16.
0: Ah, c'est vrai, vous les numérotez, c'est vos juste. Romans et...
2: Au début, quand
0: numéro 16,
3: oui, mon numéro 4.
2: Voilà, et puis ça reste comme ça, jusqu'à ce que je trouve un titre. Et comme j'avais toujours pas trouvé un titre à la fin, c'est resté roman numéro 16.
0: Vous auriez pu le publier sous ce nom.
1: Franchement, c'est une idée.

0: On part en Suisse pour retrouver Alexandre Dimitrievitch, notre libraire suisse de la librairie Delphica à Genève. Bonjour Alexandre.
1: Bonjour Lilia, bonjour Barbara.
2: Bonjour.
0: Alors vous avez découvert avec ce livre La plume de Barbara Abel.
1: Oui, avec Ici s'arrête le monde, Barbara, vous nous entraînez dans une histoire insensée et vous parvenez à nous tenir en haleine car vous plantez très vite un décor familier qu'on connaît très bien. Les rituels du matin, la radio, le café qu'on boit debout, bref, la banalité du stress qui nous empoisonne. On retrouve des liens familiaux présentés simplement, de manière très directe, et qui sont, et on le sait, hein, et c'est ce qui est terrible, gravement en sursis. Les enfants se disputent, les parents sont occupés, et vient donc l'absurdité d'un bombardement sans délai. J'ai tout aimé, hein, les scènes de sidération immédiate qui semblent empruntées au cinéma. Ces scènes où on rencontre nos voisins dans la panique, on regrette de ne pas pouvoir faire ce qu'on avait prévu, et tous ces silences qui se font de plus en plus pesants.
0: En fait, ce que vous avez aimé, Alexandre, c'est cette banalité du mal qui surgit.
1: Oui, et c'est ce qui nous retient à contre-cœur, j'avoue, dans votre texte. C'est l'émergence dans ce nouveau chaos de tous ces mauvais sentiments. Les actions de bravoure sont moins fréquentes que les fuites et les dilemmes moraux qu'on associe à des expériences de pensée dans notre salon petit confort sont ici des choix à faire dans l'urgence. L'instinct de survie est présenté comme une réaction immédiate et personnelle et c'est là que vous nous mettez face à nos propres limites, à nos contradictions, je dois dire, en appuyant là où ça fait mal. Vous exposez au grand jour ce qui est tenu pour tabou quand tout va bien.
0: Et vous, au-delà de la famille, vous avez vu aussi dans ce livre une dimension politique.
1: Oui, car en toile de fond, on comprend que dans notre société individualiste cache en son sein des comportements de préservation difficiles à défendre. Je dirais que c'est un récit flèche avec une trame narrative très très directe qui explore surtout la focale intrafamiliale dont je suis personnellement un peu éloigné. Mais bon, j'ai quand même apprécié m'immerger dans une situation d'extrême imprévisibilité et surtout de tout ce qu'elle pourrait provoquer à mes dépens, comme ces souvenirs qu'on a des gens qu'on a aimés et qui ne sont plus à mes côtés dans ces moments terribles. Bref, c'est un texte qui nous rappelle que la fraternité n'est pas qu'un principe à mes yeux et il nous montre combien dans l'absurdité de la guerre, ou plutôt ce qui à la fin de votre livre nous paraît désormais davantage comme une attente angoissée, la solidarité commence par prendre soin de nos proches et de nos voisins.
0: Merci Alexandre, vous voulez réagir ?
2: Merci beaucoup. Oui, oui, tout à fait. Et c'est vrai que j'ai été confrontée parce que donc j'ai ce couple, Hélène, qui voilà, comme vous l'avez dit au début de l'émission, estime que sauver une vie, c'est sauver le monde, et donc il y a pas de survie sans solidarité. Et à l'inverse, Raphaël, lui, il estime que son rôle est de protéger les siens, même s'il doit commettre des actes pas très moraux. Et ce qui m'a fort troublée pendant la rédaction de ce livre, c'est que quand j'interprétais Hélène, j'étais évidemment tout à fait d'accord avec elle. Et puis quand j'interprétais Raphaël, je trouvais qu'il n'avait pas complètement tort. C'est-à-dire qu'il y a un moment où il faut faire des choix et comment réagirions-nous dans ce genre de situation? Je ne suis pas sûre d'être l'héroïne et d'être la femme exemplaire que j'ai envie d'être si j'étais confrontée à ces choix dans l'urgence. Je ne sais pas comment je réagirais et je ne sais pas si je ferais les bons choix.
0: Et à côté de ça, il n'abandonne pas le nourrisson non plus.
2: Non,
0: il le prend, il ne sait pas quoi en faire et
2: tout
0: puis
2: à fait.
0: Il part avec.
2: Enfin, ce que j'essaye de se dire, c'est que j'étais pas spécialement pas d'accord avec Raphaël. Je comprenais ses arguments. Je comprenais la raison pour laquelle il n'allait pas sauver le vieux Corneille au deuxième, parce qu'en fait il disait à Hélène, si tu y vas et qu'il est en danger, tu seras en danger de toi aussi, et je ne veux pas que tu sois en danger, on a nos enfants. Et quand il dit ça, il n'a pas spécialement tort non plus. Après, et voilà, je ne sais pas ce qu'il faut faire pour le vieux Corneille, mais c'est des dilemmes moraux qui sont importants.
0: On peut avoir beaucoup de débats avec votre livre, et Alexandre, vous aviez des questions. La première concerne la guerre.
1: Oui, à votre lecture, j'ai pas arrêté de me poser la question sur votre choix de traiter la guerre dans des rapports exclusivement inter-individuels au sein d'une famille. Bon, la guerre, c'est une rupture soudaine, mais c'est pas non plus un événement qui peut se vivre sans contexte. Je veux dire, les discours nous y préparent, les projets de loi nous y contraignent, et souvent l'ambiance est pesante, on nous mobilise, et les menaces sont sans cesse relayées. Pourquoi avoir fait le choix, dès l'entame de votre roman, de ne pas nous en dire plus sur cette guerre, sur ce bombardement soudain?
2: Alors, j'ai passé du temps avant de faire ce choix. Je me suis énormément renseignée, j'ai fait des études comparatives géopolitiques sur les raisons pour lesquelles Bruxelles, qui est quand même la capitale de l'Europe avec l'OTAN, etc., pouvait un jour être bombardée. Et puis, je me suis dit que c'était pas le sujet de mon livre. Je me suis dit que si je donnais une explication concrète, peut-être qu'on allait se focaliser là-dessus, alors que c'était pas du tout ce que je voulais, ce dont je voulais parler. Et puis aussi, le livre se déroule sur 48 heures. Mmh. Et sur ces 48 heures-là, il est tout à fait plausible que personne ne sache ce qui se passe exactement. Et donc, j'ai botté en touche grâce à ces 48 heures.
0: Mais c'est plus une étude de cas, quasiment. Que...
2: voilà, c'est ça.
0: Vous avez parlé du cinéma dans votre présentation, Alexandre, et je crois que le caractère cinématographique du livre vous a questionné aussi.
1: Oui, parce que vous êtes scénariste et du coup, je me demandais, votre inspiration, elle vous vient par image. Comment ça se passe et quelles sont les différences que vous faites entre l'écriture d'un livre et l'écriture d'un scénario?
2: Elles sont énormes, les différences. Déjà, quand j'écris un roman, j'écris un objet littéraire, pas du tout destiné à être adapté. Après, si évidemment, si les droits sont achetés, ce qui est le cas, tant mieux. Mais je sais d'expérience que si un scénariste, un réalisateur, un producteur lit ce livre et que c'est une sorte de scénario pré-mâché, ça ne va absolument pas l'intéresser. Ce qui l'intéresse, c'est d'avoir un objet littéraire qui va pouvoir transformer en objet cinématographique. Donc j'essaye vraiment de soigner l'écriture, le style, la façon de raconter. Je rentre dans les personnages, dans la psychologie des personnages, ce qu'on ne peut pas faire au cinéma. On ne peut pas, à part une voix off, mais voilà. Donc je ne m'interdit rien. Et puis l'écriture scénaristique, déjà on n'est pas seul, en général on écrit à deux, à trois, c'est une écriture très brute, c'est une écriture sans style, c'est une écriture uniquement visuelle. Je ne peux pas dire la princesse Leia pense à Luke, je dois dire la princesse Leia regarde le sabre de Luke avec insistance. Voilà, c'est des choses comme ça qui fait qu'en fait, ça change tout.
0: Merci beaucoup, Alexandre.
2: Merci, merci beaucoup.
0: Merci. Pauline Clavière, votre livre aussi est très cinématographique. Est-ce que écrire pour le cinéma, vous y avez pensé? Est-ce que vous aimeriez? Est-ce que vous posez les mêmes questions que Barbara Abel sur justement cette différence? Parce que ça demande quand même beaucoup de technique. Et c'est vrai, quand on lit votre livre, on y pense.
3: J'ai écouté Barbara avec beaucoup d'attention parce que moi j'ai jamais encore scénarisé. On me consulte en ce moment pour savoir si ça m'intéresserait et je suis tout ça avec beaucoup d'intérêt. Les droits du livre aussi ont été achetés et donc c'est vrai que ça m'intéresse. Mais je sais pas si je saurais faire comme ça. En fait, c'est vrai que moi, mon prisme, mon regard, il est celui justement de la psychologie, celui des silences, celui de l'intérieur. Et je sais pas si je saurais déployer, plaquer comme ça différemment mon regard. Je sais pas encore.
0: C'est un autre métier,
3: ouais,
0: en fait, Barbara.
2: C'est vraiment tout à fait différent. Et alors moi, personnellement, quand on me propose de travailler sur des adaptations de mes romans, je refuse. Ouais. Parce que je trouve que c'est plus important qu'un autre cerveau s'empare de l'histoire et la torde de manière à ce qu'elle devienne visuelle. C'est pas du tout le même support.
3: J'en suis
2: Et c'est peut-être plus facile de travailler sur une histoire originale que sur la propre histoire sur laquelle on a travaillé. Oui, c'est une adaptation, donc il y a beaucoup de choses qui vont changer. Et nous, on sera peut-être déchirés parce que ce truc-là qu'ils veulent plus au scénario, on y a passé 3 mois et c'est vraiment la chair de notre chair. Donc.
0: Mais pour reprendre, la question d'Alexandre tout à l'heure, est-ce que l'écriture cinématographique, enfin en tout cas l'écriture de scénario, ou de scénarii, je ne sais jamais comment on dit, est-ce que cette écriture-là a pu influencer aussi votre écriture romanesque ou est-ce que vous arrivez complètement à dissocier les deux?
2: Non, bien sûr, mais ils s'influencent tous les deux. Enfin, je ne vois pas comment faire autrement, bien sûr.
0: Sur quels aspects, par exemple?
2: Peut-être sur la façon de traiter les personnages, par exemple en série, il faut qu'on garde le personnage gagnant dans le cœur du spectateur. C'est quelque chose de très important. Il y a des choses que le personnage ne peut pas faire parce que sinon on sait qu'on va le perdre. Et donc ça, depuis que j'écris du scénario, c'est quelque chose qui reste quand même derrière moi par rapport au personnage. Et donc du coup, je sais que je traite mes personnages autrement.
0: Merci beaucoup. J'aimerais qu'on poursuive cette conversation sur la manière dont vous écrivez toutes les deux. On en discute quand on revient.

0: Bienvenue ou re-bienvenue dans l'émission Au Livre, etc. C'était Fishback de l'Instinct et nous sommes toujours en compagnie de nos autrices du jour, Barbara Abel et Pauline Clavière. C'est l'heure de l'atelier d'écriture.
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0: En lisant vos livres à toutes les deux, je me suis posé une question. Quelle impression vous aimeriez laisser au lecteur, Barbara Abel? Quel sentiment vous cherchez à provoquer? Est-ce que c'est une inquiétude, une réflexion morale, une sorte de trouble? Qu'est-ce que vous cherchez à provoquer chez les lecteurs?
2: Je cherche à provoquer de l'émotion, déjà tout simplement, une intensité, quelque chose qui fait battre le cœur, quelque chose évidemment qui pousserait le lecteur à tourner les pages encore et encore malgré les heures de la nuit qui avancent. Je sais que, et bien sûr, ça passe par l'histoire, mais je sais aussi que ça passe par le style. Et puis aussi, je sais que d'expérience... Je sais que le style, c'est quelque chose qu'on peut travailler, mais qui s'impose aussi et qui nous submerge. Voilà.
0: Comment vous le sentez, ça? Ça veut dire que vous écrivez presque d'un jet ou
2: Non.
0: Comment vous sentez que vous êtes dans un style qui colle à votre histoire?
2: Déjà, je fais ce que je peux, déjà. Non, mais c'est vrai, je ne sais pas si c'est votre cas, Pauline, mais on imagine toujours un truc absolument époustouflant, magnifique, etc. Et puis on écrit, et
3: Des bouts de scotch à la fois.
2: Voilà, c'est ça. Mais c'est vraiment ça. Donc après, c'est beaucoup de travail, beaucoup de relecture. On laisse passer un peu de temps, on revient en arrière, on relit. C'est pas du tout facile. Hein. Je travaille pas du tout dans la facilité.
0: Et vous, Pauline, quelle impression vous aimeriez laisser au lecteur? Est-ce que vous travaillez dans la facilité?
3: Deux
0: questions en une.
3: Non. Alors. Le lecteur, je sais jamais trop. Moi, j'aime bien justement que, déjà, tout comme Barbara, évidemment, l'émotion, le cœur qui bat, l'envie de tourner les pages. Mais ce qui est vraiment arrivé avec celui-ci et qui me comble, c'est vraiment que mon lecteur trouve sa place dans mon histoire. C'est-à-dire que, au milieu des silences, au milieu de ses angoisses, il puisse se faufiler, y mettre les siennes, s'épanouir dans mon texte, un peu comme dans un truc un peu marécageux, mais malgré tout, dans lequel il a besoin d'être pour essayer peut-être de comprendre ses propres turpitudes ou ses propres troubles. En tout cas, j'aime bien qu'il puisse s'étendre un petit peu au milieu de ça et prendre sa place, faire ses interprétations, arriver avec ses peurs à lui. Et ensuite, pour ce qui est de la fabrication, ce texte en particulier m'a donné beaucoup de fil à retordre parce que j'y suis arrivée avec ce carnet. Mais derrière, il n'y avait pas que ça. Je faisais pas un livre avec un journal intime. Et il a fallu que je porte un regard qui est devenu petit à petit celui de la narratrice. Il a fallu aussi... y intégrer un regard extérieur, plus légal, plus institutionnel, qui a été celui des entretiens, un procès aussi. Donc il y a toute une mécanique qui s'est mise en branle finalement, et que j'ai un petit peu, chaque jour, je me disais, tiens, si j'assemble ça avec ça, qu'est-ce que ça fait? Et je relisais. Non, ce passage-là ne doit pas aller là. Donc il y a un petit jeu de puzzle, je ne sais pas si vous l'avez à la fin, mais on est vraiment dans l'artisanat le plus pur là pour le coup, où on se dit ah là là, mais si il répond ça à mon passage de la gendarmerie, peut-être que la narratrice peut derrière partir là-dessus. Enfin voilà, c'est des agencements, c'est de la cuisine.
0: Au fur et à mesure.
3: Mais exactement, vraiment, je voulais avancer dans mon écriture et je crois que c'est, j'espère que c'est ce qui se ressent, en tout cas pour le lecteur, c'est que je voulais qu'il avance en même temps que moi.
0: On parlait de Bruxelles avec Barbara Abel. Chez vous, Pauline Clavière, c'est Marseille, c'est un personnage de votre livre. On a l'impression que vous n'auriez pu l'écrire nulle part ailleurs, ce livre. Je vous cite. Je vais citer même carrément une page parce qu'elle est assez courte. Le requin blanc est de retour dans la baie. Un pêcheur l'a aperçu au large entre l'île Mahir et le cap Croisette. La nouvelle a fait la une. Comme toutes les villes de bord de mer, Marseille est un bout du monde. Les bouts du monde sont des endroits peuplés de fous, c'est bien connu. Il faut être insensé pour habiter au bord d'un précipice. À quelques mètres de territoire enseveli, hanté de créatures dont on ignore tout, il faut vénérer les abysses, l'immense, le sombre, la vague qui surgit et emporte tout, la possibilité d'un monde derrière le monde, par extension, être un peu fou soi-même. Vous êtes un peu folle, donc.
3: Faut croire.
0: Qu'est-ce qui vous plaît tant dans cette ville?
3: Tout. J'aime tout, même ce qui me fait très peur. J'aime déjà vraiment vivre au bord de mer, a changé ma vie, littéralement, surtout, a fait évoluer toute ma vision du monde, des autres, de la géographie. Et c'est ce qui est dit dans ce passage, mais je trouve que le bord de mer apporte son lot, justement, est un territoire tellement vaste pour penser, pour imaginer. Je trouve que l'esprit, voilà, moi, je marche énormément au bord de mer, voilà, c'est quelque chose qui me comble, qui m'apaise, qui m'aide à réfléchir. Et je crois aussi que les gens qui, tout ce qui arrive de la mer, m'intéresse, quoi. J'aime la possibilité de la surprise, j'aime la possibilité que ça débarque comme ça à un moment, j'aime la possibilité que ça me plaise pas ou que ça m'enthousiasme. C'est une prise de risque que j'ai voulu prendre dans ma vie et qui jusque-là me plaît assez et me réussit.
0: Et vous, Barbara Bell, où écrivez-vous ?
2: Ah mais moi j'écris partout. Alors bon, j'écris chez moi, j'écris chez mon compagnon puisque j'écris dans les trains. Je suis capable d'écrire partout. La seule chose qui m'empêche d'écrire, c'est quand on par exemple une radio mais qui parle français. Voilà. Non mais je dis s'il y a une radio qui parle, je sais pas.
3: Oui, ça brouille.
2: Chinois, il y a pas de souci. Oui. Je peux quand même écrire, mais si mon attention est attirée par Mais sinon, j'écris un peu partout, ouais.
0: Et Pauline Clavier, vous écrivez aussi
3: Ouais, complètement. Comme Barbara, moi, beaucoup les trains, parce que oui, Paris-Marseille régulièrement. Voilà. Donc, petite
0: pareil,
3: note.
0: C'est bien les trains, quand même. Hein.
3: Les trains, c'est super.
0: Ouais,
3: mais après, pour la fabrication, voilà, c'est en plusieurs étapes, mais vraiment pour l'écriture et le travail plus... vraiment, il peut y avoir des petites fulgurances, des petites choses dans les trains, mais quand il s'agit de construire, voilà, j'ai besoin d'un bureau, de préférence sans vue, sans distraction, quelque chose d'assez monacal, voilà.
0: Donc pas de vue sur Marseille, quoi.
3: Non, pas, non, non.
0: On part en Belgique pour retrouver Aurélie Vergieux de la librairie Molière à Charleroi. Bonjour Aurélie.
4: Bonjour Aurélie, bonjour Pauline, Barbara.
0: Bonjour. Aurélie, qu'avez-vous pensé du roman de Pauline Clavière ?
4: D'abord, c'est vrai, je dois vous dire que quand j'ai reçu votre roman, Pauline, dans les rayons de ma librairie, j'ai d'abord été attirée par la couverture. Donc il y a un magnifique bandeau, on n'en a pas encore parlé, mais ils reprennent les mots de Maxime Chattam, selon lequel je me souviendrai très longtemps de ce roman, et c'est déjà une promesse en soi. Et en plus, il y avait une image très énigmatique d'un ciel chargé qui plane sur la ville de Marseille. Puis après, je me suis souvenue en fait qu'il traitait de pédocriminalité, et je dois dire que depuis que je suis maman, c'est un sujet qui m'est encore plus sensible, et je me suis dit que j'y reviendrai plus tard quand j'aurai la force de le lire. Mais après, plusieurs de mes clients qui vous avaient lu m'ont dit que je ne pouvais pas prendre le risque de passer à côté. Alors j'ai suivi leurs conseils et j'ai bien fait.
0: Et c'est l'écriture surtout qui vous a accroché, Aurélie.
4: Oui, j'ai aimé vos phrases sombres et ce procédé littéraire qui consiste à varier le ton, qui nous emmène dans un dédale entre réalité et fiction à travers un récit à la première personne, mais aussi des extraits, on en a parlé, du carnet de Raphaël, des procès-verbaux et des souvenirs qui ressurgissent. Et le ton journalistique que vous maîtrisez et l'évident travail de recherche, hein, quand il s'agit de psychiatrie ou du système judiciaire, ça confère au récit un vrai goût d'authenticité, entremêlé d'innombrables moments où on doute en fait de ce qu'on a sous les yeux. Et ce doute qui accompagne la lecture, elle porte sur la culpabilité ou non de Raphaël, évidemment, mais aussi sur la nature de cette culpabilité. Est-ce qu'il est un monstre isolé, un spécimen, comme vous dites, ou bien le produit d'un système ? Peut-être même qu'il est simplement à l'image de son espèce, parce que qui peut prétendre n'horrifier personne si ses idées les plus intimes, ses fantasmes sexuels étaient déballés sur la place publique ?
0: Voilà, elle a touché au cœur du
4: livre. Maxime Chattam, mes clients, ils avaient raison. Je me souviendrai longtemps de votre livre et de sa fin.
3: Merci beaucoup.
0: Et vous aviez des questions pour Pauline Clavière, Aurélie ?
4: Je me disais que, enfin, votre narratrice, elle dit que les visages d'Estelle Mouzin, de Julie, Mélissa et bien d'autres victimes de pédophilie la hantent au quotidien. Parce qu'elle a le même âge qu'elle, elle a grandi avec l'idée d'être une proie potentielle. Et ça fait écho en moi, parce que moi aussi j'ai cet âge-là, et que grandir dans un contexte comme celui-là, ça a forcément eu un impact sur ma manière d'appréhender le monde. Et je me disais que pour écrire ça, ça devait être aussi un peu votre cas à vous, peut-être.
3: Ouais, absolument. Merci pour cette question, mais c'est vrai qu'il y a... Je pense que c'était peut-être même le point de départ de tout ça, sans l'avoir porté à la conscience tout de suite. Mais en effet, c'est ce que dit à un moment la narratrice, mais que les vraies peurs ne disparaissent jamais. C'est comme un greffon qui prend et qui devient autre chose après. Et il me semble qu'effectivement, moi, toute petite, j'habitais exactement voilà dans un village périphérique comme ça, où le trajet en lui-même était déjà une menace. Prendre des bus, faire du stop, j'ai fait ça très très jeune. Et avec ces photos placardées un peu partout voilà d'Estelle, ces histoires qu'on entendait mais que personne débunkait avec nous, dont personne ne parlait avec nous. On savait juste qu'il y avait des jeunes filles qui avaient à peu près notre visage, qui avaient nos âges et qui étaient dans un coin du monde voilà torturées parce qu'elles étaient des jeunes filles ou des petites filles. Et ça a duré longtemps et... cette menace, c'était vraiment la plus grande de toutes. Et je crois qu'elle résonne encore, ce côté, bon, on le voit bien, aujourd'hui on en parle pour d'autres raisons, mais de prédation, d'être toujours celle qu'on peut prendre, voilà, qu'on peut attirer à part, qu'on peut abîmer facilement. Et je pense que ça a été, écrire aussi, c'est un moyen de se battre différent, quoi. Mais effectivement, c'est des angoisses qui ont été très très présentes, et je pense pour une grande partie des jeunes filles de ma génération et d'autres, j'imagine. Mais voilà, ces images-là, je crois que c'était les premières fois aussi qu'on voyait autant de visages comme ça à la télévision. Il y avait la télévision aussi qui allait filmer ces individus, je pense à Dutroux et tout ça. Et donc, c'est devenu tout de suite très concret. Et moi, j'ai souvenir de m'endormir petite avec la couette comme ça, comme si ça pouvait me sauver de quelque chose. Enfin, je veux dire, voilà. Et je pense que ce sont ces peurs d'enfants qui ont beaucoup, beaucoup nourri aussi ce livre et mon obsession pour l'enfance et pour tous ces questionnements-là, quoi.
0: La question de la maternité est centrale dans vos deux romans, que ce soit Barbara Bell ou vous, Pauline Clavière. Aurélie, vous aviez une question à ce sujet pour Pauline, et après j'en aurai une pour Barbara.
4: Oui, parce qu'effectivement, la narratrice, donc, elle est maman d'un petit Lucas, et la maman de l'adolescent incriminé, donc la maman de Raphaël, a aussi un rôle très important. Et en fait, c'est vertigineux d'imaginer la criminalité de ce point de vue-là, du point de vue des parents de criminels. Comment on fait face quand son enfant commet le pire? Et c'est peut-être un angle qui est moins exploité en littérature.
3: Oui, il y avait ce film dont on parle souvent, mm-hmm. mais ouais, We Need to Talk About Kevin. Ouais. Mais mm-hmm. oui, c'est vrai que c'est, je pense, parce que c'est extrêmement vertigineux, comme vous l'avez dit, de se poser la question de la culpabilité de son enfant, du mal qu'il peut faire aux autres, au monde. Je pense que d'avoir enfanté quelqu'un qui est capable de nuisance, déjà, dans l'esprit d'une mère, c'est complètement, ça paraît presque inconcevable, je pense. Au début, il y a une phrase du texte où la narratrice dit, parce que c'était son fils et qu'un fils n'est jamais totalement mauvais. Et je pense que malgré, je pense qu'il faut lutter quand même globalement. Voilà. Bien sûr qu'il y a des femmes tout à fait, qui vont respecter la justice et dire ok, c'est mon fils. Mais ce que je veux dire, c'est qu'il y aura toujours un coût à ça, il me semble, en tant que mère, à accepter, à reconnaître la culpabilité, la gravité des actes commis par son enfant. Et quel plus bel engagement aussi vis-à-vis de l'amour maternel, mais aussi de la société dans son ensemble, de l'humanité même dans son ensemble, que de voilà, d'être au centre de ce questionnement vertigineux et de se poser ces questions-là, moi, ça me semble très intense, très compliqué. J'ai pas du tout résolu la question. Je pense que je la résoudrai jamais. Mais voilà, ça me semble être un point important de notre humanité, quoi.
0: Merci Aurélie. On l'entend bien. Il y a des dilemmes moraux dans chacun de vos livres. Je me tourne vers vous, Barbara Abel. La maternité, chez vous, on sent que c'est une zone de tension intéressante.
2: Oui, oui, tout à fait. Mais justement, parce que la moindre émotion que l'on peut raconter dans une histoire, à partir du moment où on change le personnage et on en fait une mère, ça décuple complètement justement cette émotion et du coup l'intensité qu'on peut provoquer d'abord chez nous pendant qu'on l'écrit et puis chez le lecteur. Et c'est vrai que moi la maternité, mon premier roman s'appelle L'instinct maternel, donc j'ai posé
3: roman numéro 1.
2: Voilà, roman numéro 1, voilà, exactement. Et donc c'est vrai que l'image de la mère pour moi est un personnage, enfin le personnage de la mère est un personnage tellement incroyable, tellement riche, tellement qui contient tellement de possibilités. D'abord parce que je suis maman et donc j'ai une expérience dans cette émotion, et puis parce que j'ai une maman et voilà, et donc du coup c'est pour
0: ça,
2: moi
0: tout le monde peut se reconnaître, en tout cas tout le monde peut ressentir effectivement ce qu'est l'amour maternel.
2: Exactement.
0: Et dans votre livre, le personnage d'Hélène devient mère aussi de ce nourrisson à un moment bien précis.
2: Oui, exactement. Et donc, parce que en fait, tout le monde a une histoire avec sa, enfin, par rapport à sa mère. Que ce soit une histoire positive ou négative, oui. Que la mère soit présente ou soit absente, et ce lien maternel, on peut le ressentir vis-à-vis de quelqu'un qui n'est pas son enfant biologique, comme on peut le ressentir vis-à-vis d'une mère qui n'est pas sa mère biologique. Et pour moi, c'est hyper intéressant de reconstituer cette émotion et ce lien, de raconter ce lien à travers Hélène, qui a une fille d'un premier mariage, un fils avec Raphaël. Donc là, il y a l'image de la famille telle que la famille classique. Et puis, vis-à-vis de ce petit bébé qui n'a plus de parents, et elle va à un moment donné
0: faire
2: le chemin. Voilà, elle le met au sein, parce qu'on sait que quand on a allaité, même des années après. D'ailleurs, c'est le principe des nourrices, c'est que la machine
0: peut se réactiver.
2: Exactement.
0: Merci Barbara Abel, merci Pauline Clavière. On se retrouve dans quelques minutes avec nos libraires pour leur coup de cœur de la semaine.

0: Bienvenue ou re-bienvenue dans l'émission etc. C'était Jiwa Lusein et Kike Bukuro. Et nous sommes toujours en compagnie de nos autrices du jour, Barbara Abel et Pauline Clavière. C'est l'heure des conseils lecture de la semaine.
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0: Avant de retrouver nos libraires, vous en avez parlé, c'est votre 16e roman, oui. Barbara Abel. Et je me demandais ce que ce livre, ce 16e, vous avez appris de plus que les autres. Est-ce qu'on apprend toujours quelque chose avec un livre ?
2: Oui, tout à fait. Ce qu'il m'a appris de plus que les autres, c'est peut-être une empathie vis-à-vis de tous les personnages. C'est vraiment un livre dans lequel j'étais vraiment en accord et en désaccord avec chacun des personnages, peut-être plus que pour un autre livre.
0: Et vous, Pauline Clavière, c'est votre 4e. Qu'est-ce que vous avez appris avec celui-là ?
3: Qu'il faut pas avoir peur de ces matières fantômes, que c'est même elles qui font sans doute les livres les plus appréciés, j'imagine, parce que ça vient des tréfonds, parce que c'est souvent authentique, parce que c'est ce qui fait vibrer, écrire. Donc il faut pas, je pense, trop les dénaturer, plutôt écouter ce qu'elles ont à nous dire.
0: Et on retrouve Alexandre Dimitrievitch de la librairie Delphica à Genève. Alexandre, vous aviez un conseil cette semaine pour Barbara Abel.
4: Oui, j'ai très très envie de vous conseiller ce livre « Canine d'argent » de Frédéric Demeyer, car en empruntant les codes du roman policier, il invite le lecteur à faire face au grotesque d'une situation initiale tout à fait originale, car tout part de la mort mystérieuse d'une ex-star de la télé, médium à succès dans l'explosion de son chalet. Si j'ai aimé ce bouquin, c'est parce que l'écriture, elle est ample et elle est merveilleusement délicate, j'insiste, tout à l'inverse de ce qu'on attendrait d'une enquête policière. En fait, Frédéric Demeyer dit d'ailleurs de son deuxième roman que l'intrigue qui le porte, cette enquête dont je ne vous dévoilerai rien de plus, était le prétexte parfait pour parler de thèmes qui sont chers à ses yeux et surtout cette manière catastrophique dont le capitalisme digère et recrache toute tentative spirituelle vers toujours davantage de dérives. Bref, un livre qui, comme le vôtre, Barbara Abel, place le monde face à ses contradictions les moins avouables.
2: Merci.
0: Merci Alexandre. Je rappelle le titre, Canine d'argent de Frédéric Demeyer chez Paulette Éditrice. Et rebonjour à notre libraire belge Aurélie Vergieux. Aurélie, si Pauline Clavière entrait dans votre librairie cette semaine, quel roman lui conseilleriez-vous ?
5: Alors Pauline, moi je vous conseille vivement la lecture du roman « Mes Pops » de Didier Decoin. C'est paru tout récemment aux éditions Stock. Et on sait que Didier Decoin, il aime bien raconter des affaires criminelles et des cold cases. Et ici, il raconte l'histoire vraie de George Stinnett Jr., donc un jeune afro-américain qui a été exécuté sur la chaise électrique en 1944 pour le meurtre de deux fillettes blanches. Et ce récit, il serre la gorge parce qu'on peut plus rien pour ce jeune adolescent et qu'on sait que ces policiers ont soutiré des aveux de lui en échange d'une glace aux noix de pécan. Enfin, c'est complètement dingue. Il était tellement facile pour les suprémacistes blancs, les puissants, de juger et de condamner un enfant noir. Tellement facile d'attirer à soi l'opinion publique, tellement facile d'obtenir des jurés une sentence définitive. Et aujourd'hui, la culpabilité de l'adolescent a été réexaminée par la justice et il a été innocenté. Cette histoire glaçante est racontée dans un langage très coloré par Didier Decoin. Il nous immerge avec brio dans la chaleur moite des marais de Caroline du Sud. Et ce n'est pas sans rappeler celle de votre héros, Raphaël, parce qu'elle explore les zones grises de l'âme humaine et le besoin irrépressible de juger en faisant taire les doutes qui pourtant nous assaillent.
3: Merci beaucoup.
0: Ouais, et je tiens à dire parce que je l'ai lu aussi ce livre qui a une scène à laquelle je pense encore et qui me hante depuis parce que ce petit garçon, enfin je crois qu'il a 14 ans, il était trop petit pour la chaise électrique et donc ils lui ont mis une bible sous les fesses pour pouvoir l'électrocuter. Donc voilà, c'est un livre qui remue beaucoup, c'est révoltant. Le livre c'est donc May Pops de Didier Decoin aux éditions Stock. Est-ce que vous avez déjà un livre en tête pour le prochain, Pauline Clavière?
3: Alors oui, quelques centaines de pages déjà à mon actif. Non, oui, je peux pas de toute façon quitter un livre sans en courtiser un autre, quoi. Donc je flaire, je travaille et j'avoue que Spécimen a ouvert beaucoup de portes dans mon esprit, dans ma façon de travailler. Donc je bosse déjà.
0: Vous écrivez tous les jours?
3: Pas tous les jours, mais disons que j'y pense tous les jours, ça c'est sûr. C'est vraiment une façon de vivre l'écriture pour moi, donc je prends des petites notes, je lis des choses. À partir du moment où un livre est dans le circuit de mon cerveau malade, disons que je l'alimente régulièrement.
0: Et vous, Barbara Abel, est-ce que le prochain est déjà en route?
2: Alors, pas du tout. Ah, pas du tout, du tout, du tout. Et là, je traque l'idée, je me mets en embuscade, je sors mes radars. Voilà, parce que c'est, voilà, l'idée est importante, le sujet est important. On sait qu'on va passer plusieurs mois avec. Et pour le moment, je ne l'ai pas encore trouvé.
0: Et c'est sur cette note fort agréable que se termine cette émission. Merci beaucoup à nos deux invités d'avoir partagé avec nous ces récits qui bousculent nos certitudes. Je recommande chaudement la lecture de Ici s'arrête le monde de Barbara Abel aux éditions Récamier, un thriller psychologique extrêmement tendu d'un bout à l'autre qui nous place nous aussi devant un miroir cruel. Que ferions-nous si l'instinct de survie de notre propre famille entrait en collision avec notre devoir d'humanité? Merci beaucoup Barbara Abel.
2: Merci.
0: Et plongé également dans le livre de Pauline Clavière, Spécimen, paru chez Grasset. C'est un roman d'une justesse rare sur la mémoire traumatique et sur les silences familiaux qui agissent comme des poisons lents. Une enquête où la vérité finit par surgir là où on ne l'attendait plus, au prix d'un face-à-face avec soi-même. Merci beaucoup Pauline Clavière.
3: Merci.
0: Et merci également à nos libraires du jour, Aurélie Vergieux et Alexandre Dimitrievitch pour leurs éclairages précieux. Je rappelle qu'Olivre, etc. est une coproduction de France Inter, la RTBF, la RTS et Radio-Canada. Merci à Lilian Allôme à la réalisation, Geoffrey Roblin à la technique, Estelle Gap et Ophélie Vivier à la programmation. Et quant à moi, j'aurai le plaisir de vous retrouver samedi prochain pour une nouvelle émission.
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7: Sur l'axe Genève-Lausanne, une surcharge ralentit fortement le trafic entre Aubonne et Morges en direction de Lausanne. Et puis l'inforoute en continu, c'est aussi sur le site rts.ch/trafic.

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2: Bonsoir et merci d'être avec nous en ce samedi 2 mai. La guerre en Iran est dévastatrice pour les civils et les infrastructures indispensables à leur survie. Les mots de la présidente du CICR de retour de Téhéran, Mariana Spoljaric, nous racontera ce qu'elle a vu et ses craintes d'une reprise des hostilités. Elle sera en direct avec nous dans un instant. Ils sont célébrés comme des héros. Les joueurs de Fribourg-Gotteron paradent en ce moment dans les rues de la ville. Entre 60 000 et 70 000 personnes ont fait le déplacement pour les acclamer. Nous irons sur place dans ce forum. À Genève, la tension monte à un peu plus d'un mois du sommet du G7. Une large coalition veut manifester contre la venue de ces grandes ce monde. Les commerçants et la droite craignent des débordements. Faut-il autoriser un tel rassemblement? Pour l'instant, aucune décision des autorités. On en débat dans une vingtaine de minutes. Ce soir, on célébrera aussi un anniversaire, celui de Pingu. Le plus célèbre des manchots fête ses 40 ans. Création de la télévision suisse, il a marqué de nombreuses générations au point d'être au cœur d'une étude universitaire. Son auteur sera avec nous. Dans cette émission, nous irons aussi sur les routes du Tour de Romandie et nous verrons également que les addictions peuvent déborder sur le monde du travail. Elles coûtent plusieurs milliards de francs par an aux entreprises helvétiques. Voilà pour le menu, nous sommes ensemble jusqu'à 19h. Bienvenue.
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2: Et bonsoir Mariana Spoljaric.
3: Bonsoir.
2: Vous êtes la présidente du CICR, le comité international de la Croix-Rouge. Vous êtes tout juste de retour d'Iran. Qu'avez-vous pu observer sur place?
3: Ce que j'ai tout d'abord observé, c'est le fait que l'anticipation de la prochaine escalade est devenue une normalité, une condition constante pour les populations en Iran. Ça influence toutes les décisions quotidiennes et puis il est vrai que dans la plupart, les enfants ne sont pas rentrés à l'école. Les parents sont toujours hantés par les images des filles qui ont été tuées dans leur classe. Maintenant, qu'est-ce qui va se passer s'il y a une prochaine escalade? On sait déjà maintenant, vu les circonstances et la situation asymétrique, que la guerre va tourner contre les installations civiles et ça va impacter tout d'abord et avant tout la population.
2: Ce n'est pas votre première visite sur un terrain de guerre. Qu'est-ce qui vous a particulièrement frappé?
3: Ce qui m'a frappé, parce que j'ai vu d'autres situations, j'étais plusieurs fois à Gaza aussi pendant les hostilités, c'est qu'on ne peut pas comparer l'Iran avec la situation au Liban ou ailleurs. C'est un vaste pays avec une population de plusieurs dizaines de millions et puis une capacité de maintenir la défense pendant très longtemps. Donc le plus long ça dure, le plus ça va impacter pas seulement la population civile, mais aussi l'économie dans le pays, dans la région et l'économie globale.
2: On est face à une catastrophe humanitaire majeure?
3: Potentiellement, oui. Mais pas seulement en Iran. Et certainement dans les pays les plus pauvres qui se trouvent au conflit. La Somalie, le Soudan, partout où les gens ont besoin de l'aide humanitaire. Ils vont être impactés par les prix, par l'augmentation des coûts de vie et par l'absence de l'aide humanitaire parce qu'il n'y a simplement pas de financement.
2: Alors vous étiez donc à Téhéran. Est-ce que vous avez pu vous rendre où vous vouliez durant cette visite ou le régime des Mollahs vous a contrôlé durant ces quelques jours en Iran?
3: J'étais partout accompagnée, mais ça a été lié à la situation sécuritaire. Donc c'était surtout ma protection qui était un enjeu. Maintenant, ce qui nous pose des problèmes, c'est certainement l'absence de la communication. On n'a pas accès à l'Internet parce que ça a été coupé dans tout le pays. On a une certaine mobilité, mais effectivement, on ne sera pas en mesure d'apporter de l'aide nécessaire pour tout le monde s'il y a une escalade et s'il y a une augmentation d'une crise humanitaire à un niveau où ça touche plusieurs millions de personnes. On travaillera certainement étroitement avec le Croissant Rouge, qui est une grande organisation avec des millions de personnes. Ils ont des capacités, mais ils sont soumis à des sanctions. Donc, on peut les soutenir en apportant de l'aide médicale, en apportant du matériel, parce qu'on a la possibilité d'obtenir des exemptions humanitaires comme CICR.
2: Justement, qu'est-ce que fait actuellement le CICR sur place? On le sait, hein, beaucoup d'organisations humanitaires n'ont pas accès en Iran. Vous avez accès en Iran. Que fait le CICR sur place?
3: Nous sommes dans le pays depuis des décennies. On est soutenu par les autorités dans la mesure où ils nous connaissent, ils acceptent nos modalités de travail, ils sont reconnaissants de notre neutralité et confidentialité. On a fait entrer une quinzaine de camions, surtout pour soutenir des hôpitaux, mais ça reste petit en face d'un besoin qui sera beaucoup plus grand.
2: On parle d'un pays de dizaines de millions de personnes, d'une capitale immense, Téhéran. Est-ce qu'il y a eu énormément de déplacés? On s'en souvient, au début de la guerre, les autorités iraniennes qui appelaient les gens à quitter Téhéran. Est-ce que c'est le cas? Est-ce qu'on peut parler d'une ville qui a été désertée de ses habitants?
3: Non, la ville n'a jamais été désertée. Il y a eu des déplacements simplement parce que les gens ne savaient pas ce qui se passe. Et l'incertitude, la peur, elle déplace les gens même avant qu'ils soient impactés par des hostilités. Et c'est le manque d'informations aussi qui les rend incertains et qui les fait bouger. La question se pose tous les jours, est-ce que je reste, où est-ce que je vais, où est-ce que je peux être sûr? Les gens ne savent simplement pas où les choses vont se développer. Quand on a traversé le pays, et j'ai passé une quinzaine des heures dans la voiture, on est passé par des barrages, on a passé par des centrales nucléaires, des centrales électriques. Et puis chaque fois, les gens me disaient, ça sera le prochain cible. Ils sont conscients que ça peut les toucher. Vous avez des villes à côté avec des millions de personnes qui seront impactées tout de suite et gravement.
2: Vous avez rencontré un certain nombre de dirigeants iraniens. Qu'est-ce que vous leur avez dit?
3: Ces discussions restent confidentielles, mais effectivement, ce qu'on a discuté, c'est d'un côté la question comment travailler en situation de crise, comment préparer la possibilité d'augmenter l'aide humanitaire, et de l'autre côté aussi les questions du droit international humanitaire et le respect au cas d'une escalade et puis d'une augmentation des hostilités.
2: Que ce soit en Iran, au Liban, à Gaza, un peu partout au Moyen-Orient, le droit international humanitaire est complètement bafoué, non seulement par des dictatures, par des groupes armés, mais aussi par des gouvernements démocratiques. On peut même dire qu'il est aujourd'hui bafoué plus que jamais.
3: Peut-être c'est vrai. Et je déplore le non-respect du droit international humanitaire. Je déplore ce qui se passe à Gaza toujours, parce que les conditions de vie sont toujours pas des conditions humaines. La situation, elle s'est pas essentiellement améliorée, à part une augmentation de l'accès à la nourriture. La situation au Liban reste extrêmement dangereuse et tragique pour la population civile. On parle d'un million de déplacés qui savent pas s'ils peuvent jamais retourner dans leur pays, dans leur village. Mais quand même, si jamais on rentre ou on veut retourner à un cessez-le-feu et puis une stabilisation plus longue, plus durable, on devra le faire à travers les règles internationales et à travers le droit fondamental qui est ancré dans les conventions de Genève. On ne peut pas s'imaginer un cessez-le-feu en absence des règles internationales.
2: Le CICR rappelle sans cesse qu'il faut respecter ces conventions, qu'il faut respecter le droit international humanitaire. Vous n'avez pas l'impression, Mirjana Spaljaric, de prêcher un peu dans le désert?
3: Non. Parce que je reste convaincue que c'est le pont qui peut nous mener à une stabilité dans une région qui a essentiellement besoin d'une solution politique. Il n'y a pas de solution militaire par rapport à ce qui se passe. Il faut mettre au centre la dignité humaine des populations dans cette région. Ce ne sont pas des chiffres, ce ne sont pas des statistiques. Si on les traite comme ça, ça va nous hanter tous, parce que l'impact et les conséquences sont déjà, comment on dit, touchent déjà notre vie, notre économie, notre pouvoir d'achat et notre sécurité. Il faut se rappeler que ce sont des humains qui ont les mêmes droits et que ce sont des gouvernements qui ont les mêmes responsabilités comme toutes les autres États et toutes les autres populations. C'est pas une région qui peut rester dans une instabilité comme elle se présente aujourd'hui.
2: Vous avez évoqué tout à l'heure vos craintes de voir les hostilités reprendre. Donald Trump affirme aujourd'hui que ces hostilités sont terminées en Iran. Du moins, c'est sa justification pour ne pas demander au Congrès d'autorisation pour la guerre. Est-ce qu'il faut croire, est-ce que vous croyez le président américain quand il dit « c'est terminé en Iran » ?
3: Je ne me mêle pas de la politique interne des États-Unis, mais les États-Unis font partie des États partis des conventions de Genève. Ils ont des obligations par rapport à la protection des civils. S'il y a une escalade, la stratégie militaire, elle ne peut pas se permettre d'instrumentaliser les installations civiles, les services critiques, les services de base et la protection de la population de l'Iran.
2: Merci d'avoir été avec nous en direct de notre studio de Genève, Myriana Spoljaric, présidente du CICR. Vous étiez donc en Iran cette semaine. Merci et bonne soirée à vous.
3: Merci à vous.
2: Voilà donc pour cette interview et ce point sur la situation en Iran. Dans quelques minutes, nous évoquerons les tensions à Genève à un peu plus d'un mois du sommet du G7 en France voisine. Et cette question, faut-il autoriser la grande manifestation contre ce sommet, contre la politique des dirigeants, dont Donald Trump, qu'on vient d'évoquer. Mais dans l'immédiat, direction Fribourg, où tout un canton célèbre le premier titre de champion de Suisse de Fribourg-Gotteron. La parade s'était lancée à 16h. Les joueurs défilent sur un char à travers les rues de la ville devant 60 000 à 70 000 spectateurs selon la police, le tout dans une ambiance impressionnante. Pascal de France, on vous retrouve au milieu de la foule. C'est tout un canton en communion avec son club ce soir.
4: Oui, et ça fait plaisir à voir une foule tout sourire. Des enfants avec des t-shirts beaucoup trop grands pour eux qui s'accrochent aux mains des parents. Des seniors qui ont pris une chaise pour attendre au bord de la route. Du public qui monte sur des abribus, qui sont accrochés à des lampadaires. Tout ça pour voir passer le bus, enfin plus exactement le camion avec une remorque sur laquelle se trouvent les joueurs. Ils se sont avancés lentement à travers la ville en chantant, en faisant des dédicaces sur toutes sortes d'objets comme des chaussures, avec des fans qui hurlent à chaque fois que la coupe est brandie, le tout dans le bruit des fumigènes. Les Fribourgeois autour de moi n'en reviennent pas de ces rues noires de monde. Plus de 60 000 personnes. À titre de comparaison, le cortège de la Saint-Nicolas à Fribourg, c'est 30 000 personnes. Donc une fréquentation énorme aujourd'hui. Et à côté de moi, j'ai Delphine, 26 ans. Delphine, vous êtes une fan de la première heure. Quelle émotion quand vous avez vu cette coupe passer devant vous ?
5: Beaucoup de bonheur. La plupart des Fribourgeois sont tous contents. Ouais. Il n'y a rien à dire dessus, c'est juste magnifique. C'est tout ce que les Fribourgeois attendaient depuis près de 40 ans. Et puis c'est enfin là pour la dernière à Sprunger. C'est pas mal. Il a une belle fin de carrière.
4: Julien Sprunger, qui est donc le capitaine désormais retraité de l'équipe. Vous êtes venu avec votre maman, Valérie. Dites-moi Valérie, ici ce sont des souvenirs à vie sur plusieurs générations qu'on construit.
6: Totalement. C'est tellement grandiose que il n'y a pas de moi, c'est magnifique.
4: Le club est aussi au départ d'une nouvelle ère, on peut dire ça aujourd'hui ?
6: Oui,

0: est venu des grandes familles du quartier de Lauges. Et ça me fait vraiment plaisir que les enfants des pauvres gens sont venus des gens en haut, et puis ils ont formé un club que tout le monde connaît maintenant. Et moi, j'ai du plaisir. Moi, je faisais partie d'une famille de 11 enfants. Et vous savez, c'était comme à l'église. Dans chaque famille, il y avait un qui était soit curé, soit hockeyeur.
1: Alors, on est arrivé ici devant la patinoire, là où les champions sont arrivés avec leur char. Il y aura encore une cérémonie, des discours, la fête, et c'est bien parti pour durer toute la nuit.
2: Merci beaucoup, Pascal de France. On imagine effectivement que la fête sera belle du côté de Fribourg ce soir. On reste dans les alentours de la patinoire avec un fan pas particulier, hein, Antoine Descloux. Bonsoir.
3: Bonsoir.
2: Ancien joueur emblématique de Fribourg-Gotteron, 17 saisons à porter le maillot des Dragons entre 1985 et 2003. Vous venez de vivre cette parade, vous êtes dans cette grande fête populaire. Comment vous vivez ce moment ?
3: Mais comme supporter, non, c'est génial. C'est génial parce que c'est sûr que ça fait beaucoup de souvenirs de tous les titres qu'on a pas malheureusement pas réussi à faire. Mais je pense que pour l'équipe, ils ne pouvaient pas s'imaginer la ferveur populaire que ça donne dans le temps non plus. Là, c'est intergénérationnel. Il y a tout le monde, il y a tout le canton. On parle toujours d'une grande famille. Là, on doit vraiment parler d'une grande religion, là, aujourd'hui.
2: Vous avez vécu, hein, vous l'avez dit, plusieurs finales. Trois finales avec Gotteron, trois finales perdues. Vous auriez aimé être sur ce char ?
3: Ah, aujourd'hui, ce char, non, c'est pas le mien. Moi, je suis supporter, là. Mais c'est sûr que ça fait rêver. Je suis pas nostalgique. On nous autres, à part ce qu'on a fait. On a fait des années magnifiques. Je pense que chaque époque, chaque décennie, depuis la création du club, la promotion en Liga, notre époque, ça c'est leur époque qu'ils doivent la vivre. Et je dis toujours, chaque époque, chaque carrière, elle doit être privée. Et puis ça doit être la plus belle. On ne doit pas regretter parce qu'on n'a pas fait. On doit être content de ce qu'on a fait.
2: Mais d'ailleurs, dans cette émission hier soir, le capitaine Julien Sprunger rendait hommage aux générations précédentes, dont la vôtre, qui selon lui ont permis à Fribourg-Gotteron de grandir et d'arriver jusqu'à ce titre national. Du coup, ce titre, vous le prenez aussi un peu pour vous ?
3: Oui, alors on vient d'entendre Mérodria à l'interview. Alors comme tout le monde, tous ceux de mon âge, on l'a tous eu comme entraîneur au tournoi scolaire. Hein, oui, ça commence comme ça. Puis après, je suis arrivé dans l'équipe avec les gens de la promotion, avec des Rotset, des Ludif, tous ces joueurs emblématiques où j'étais fan quand j'étais gosse. Et puis maintenant, on parle de Julien Sprunger, et puis ben Sprunger en 2002, quand il commence dans la première à Davos, ben on est dans la même équipe, donc il y a une passation, mais on en revient, il y a une passation, on doit donner le club au suivant, et c'est au suivant de le maintenir, enfin d'en prendre soin, parce que quand on voit justement ce yes populaire, c'est mais j'aurais jamais pu imaginer ce qui se passe là aujourd'hui.
2: Fribourg-Gotteron entre désormais dans une nouvelle dimension, fini les perdants magnifiques comme on les a appelés, mais maintenant il va falloir confirmer, c'est presque le plus dur qui commence pour Fribourg-Gotteron, non?
3: Ah, je sais pas, je pense que ça fait le joli pied de nez, on pourrait comparer à il y a peu de clubs en Suisse qui sont aussi populaire lors de grands rendez-vous, on peut penser aux sessions. Mais là, je crois qu'on a pu dire que, oui, Fribourg a un peu de problème dans les grandes finales, on a parlé toujours trop émotif, et tout. Mais l'autre côté de la médaille, c'est que cette émotion, ben, ça donne ce que ça donne aujourd'hui. Donc, ils vont dans le plus dur, mais ils vont aussi réussir le plus dur. Je pense que Julien arrête, on a des jeunes qui ont performé comme des fous pendant cette fin de saison, pendant ces playoffs. Parce que Fribourg n'a pas trop de soucis à se faire. C'est sûr qu'il y a l'étiquette de champion suisse maintenant. Il va falloir s'accrocher, mais il faut surtout penser au moment présent et fêter ce titre dignement, comme c'est fait aujourd'hui.
2: Ouais, effectivement, on entend l'ambiance derrière vous. On imagine que vous allez fêter. Merci beaucoup d'avoir été quelques instants avec nous, Antoine Descloux, ancien défenseur emblématique de Fribourg-Gotteron. Vous étiez en direct grâce aux moyens techniques de Grégoire Ogier. Bonne soirée à vous.
3: Merci à vous, bonne soirée.
2: Merci. Et on se rend à présent dans une autre ville qui a connu récemment les joies d'un titre de champion, Genève. Genève, où une future manifestation déchaîne les passions, celle contre le G7. Avec d'un côté des militants déterminés à battre

0: le pavé pour dénoncer la politique des dirigeants des grandes puissances et de l'autre, les commerçants et une partie de la droite qui veulent interdire tout rassemblement par crainte des débordements. Tous sont suspendus à la décision des autorités genevoises. Jeudi, la magistrate Caroline Cast répétait dans cette émission ne pas avoir encore tranché. Deux invités sont avec nous pour en parler. Françoise Niffler, représentante de la coalition No G7, membre du collectif Genevois de la grève féministe et ancienne députée Ensemble à gauche. Bonsoir.
1: Bonsoir.
0: Et bonsoir également à vous, Vincent Subilia.
2: Bonsoir.
0: Vous êtes député PLR Genevois et directeur général de la Chambre de commerce et d'industrie. On commence avec vous, Françoise Niffler. Pourquoi vouloir absolument manifester à Genève le 14 juin prochain?
1: Alors, il y a deux raisons. Mais la principale aujourd'hui, c'est que je viens d'entendre les commentaires de la présidente du CICR. La situation est grave, gravissime. Et nous sommes face à, comme elle l'a dit, un drame humanitaire dans toute la région. C'est les dirigeants Trump et ses alliés sont en train de mettre la planète à feu et à sang. Les gouvernements se taisent. La pression et les menaces de Trump font que les gouvernements plient devant lui. C'est une situation qui est dramatique. Et nous devons résister. Les peuples doivent résister. C'est les seules possibilités. Résister, c'est notamment manifester dans la rue. C'est un droit démocratique. C'est une nécessité aujourd'hui. Comme l'a dit très brillamment la présidente du CICR, il s'agit maintenant de mettre au centre la dignité humaine. Et ça, c'est nécessaire de le faire. Il bafoue tous les droits internationaux et nous serons là pour manifester. Beaucoup, beaucoup de gens sont indignés. Beaucoup, beaucoup de gens ont besoin de dire non et de se lancer dans ce processus de résistance.
0: Vincent Subilia, vous vous êtes opposé à la tenue d'une telle manifestation. Qu'est-ce que vous répondez à ces mots forts de Françoise Niffler?
2: Alors, puisqu'il est fait écho au président, au propos de la présidente du CICR, ce que j'ai entendu dans son discours, c'est aussi le terme de sécurité. Or, c'est l'enjeu prioritaire en la matière. Gouverner, c'est prévoir, comme le veut l'adage, c'est savoir anticiper, mais c'est aussi savoir arbitrer, parfois entre des intérêts qui sont divergents. D'un côté, le droit à manifester, que je reconnais, qui me paraît légitime. Effectivement, nous évoluons dans un monde fragmenté. Et puis, de l'autre, une tâche régalienne qui est celle qui incombe aux autorités publiques, à savoir assurer la protection des biens et des personnes. Et en l'espèce, à la lumière des débordements, des scènes de véritable guérilla urbaine qui s'étaient produites durant le précédent G7 en 2003, eh bien, il s'agit d'en tirer des enseignements et prononcer une interdiction très ferme de manifester. Ce que nous regrettons aujourd'hui, justement, c'est que le discours soit peu audible et que cette capacité...
0: Alors, on s'excuse pour les petits problèmes sur la ligne, Vincent Subilia.
2: Pas encore avéré.
0: On s'excuse pour les petits problèmes sur la ligne. On va regarder si on arrive à rétablir ça avec vous, Vincent Subilia. Françoise Niffler, on l'entendait, Vincent Subilia, qui faisait référence au débordement qu'il y a eu en 2003. C'est vrai que Genève ne garde pas forcément un excellent souvenir du précédent G7, enfin G8 à l'époque, qui avait été organisé dans la même ville d'Évian. Vous dites, voilà, depuis l'eau a coulé sous les ponts, il n'y aura aucun souci cette année?
1: C'est-à-dire que depuis, effectivement, les générations ont changé. Hein, ça fait 20. La plupart des manifestants, les jeunes qui seront dans la manifestation, ils font vraiment partie de cette coalition et ça rafraîchit effectivement l'ambiance par rapport à cette situation un peu vieillotte et un peu embourbée de certains politiciens. Et donc, effectivement, ils savent pas de quoi on leur parle. Alors oui, maintenant ils le savent parce que comme avec Monsieur Subilia et ses amis, ils ont passé leur temps à parler de vitrines cassées, vitrines cassées, vitrines cassées. Ils ont vu qu'il y avait eu des vitrines cassées il y a 23 ans. C'est pas notre but, nous avons dit, et nous demandons encore aux autorités de discuter avec nous pour que les conditions de sécurité soient maximales. Nous voulons protéger notre manifestation. Nous voulons aussi protéger notre manifestation contre les provocations de la police. Je rappelle que plus récemment, et ça c'est inscrit dans la tête des manifestants qui seront là le 14 juin, le 2 octobre, c'est la police qui a attaqué de façon...
0: Alors, L'enquête devra encore le confirmer, Françoise.
1: La RTS l'a montré.
0: L'enquête devra encore le confirmer, Françoise Niffler.
1: La RTS l'a montré dans un documentaire en enquêtant très bien. Et sur ce pont, beaucoup de gens, même des passants, même des familles, sont extrêmement choqués d'avoir vu ce qu'ils ont vu sur ce pont. Donc, la violence, on la veut pas, effectivement, on l'espère pas. Il y a beaucoup de violence. Et je dois dire qu'il faut faire attention à ce qu'on appelle la violence aussi. Parce que comparer la sécurité dont a parlé madame, je le trouve un peu indécent. La sécurité dont a parlé madame la présidente du CSR, qui parle d'une catastrophe humanitaire dans toute cette région, provoquée précisément par Trump et ses alliés, dont Netanyahou, évidemment, et comparer ça au risque qu'il y a à Genève, je suis désolée, mais c'est pas très sérieux et pas très responsable. Je rappelle.
0: On va faire répondre quand même Vincent Subillat.
1: J'aimerais bien demander à monsieur Subillat quel intérêt, parce que franchement, je me le demande, quels sont ses intérêts à faire monter la tension, pareillement, parce que c'est ce qu'il est en train de faire avec.
0: On lui pose la question. Vincent Subillat, réaction là-dessus et réaction aussi à vos propos tout à l'heure.
3: Et je prends volontiers la parole pour autant que vous m'entendiez.
0: On vous entend bien.
3: En priant Madame Niffler de ne pas estropier, comme je viens de le faire avec le sien, mon nom de famille, mais quand j'entends l'agressivité qui est celui de son propos, eh bien, tout cela augure de ce qui va sévir dans les rues de Genève, où on peut véritablement craindre des déprédations majeures. Et c'est d'autant plus vrai lorsque les 60 groupuscules qui sont réunis au sein de la coalition anti-G7, quand un grand nombre d'entre eux sont les mêmes qui soutiennent un site internet qui stigmatise un certain nombre d'opérateurs économiques, dont la Chambre de commerce, en indiquant par ailleurs que les bâtiments ne sont pas munis de caméras, qu'il faut se doter d'un logiciel du dark web, de façon à pouvoir très explicitement s'en prendre à ce que cette coalition considère comme étant des emblèmes du capitalisme. Et ce qui nous a poussé à déposer effectivement une dénonciation pénale, parce qu'il n'est pas admissible que l'on puisse inciter ainsi à la provocation et à la violence publique. Et puis j'aimerais rappeler ici que la liberté économique est aussi un droit fondamental, et c'est d'autant plus vrai lorsque les commerces vivent aujourd'hui, et les sondages publiés par l'enquête conjoncturelle publiée par la Chambre hier en témoignent, vivent des temps particulièrement troublés. Pourquoi ne pas tirer parti de ce G7 qui se tient de l'autre côté de la frontière, avec des Français qui ont parfaitement bien compris qu'il fallait interdire les manifestations? Donc pourquoi, plutôt que d'en avoir les effets collatéraux et les dommages collatéraux, les effets de bord, ne pas montrer Genève sous son meilleur visage, celui d'une capitale certes humanitaire, d'un lieu berceau, bastion du multilatéralisme, permettre à nos hôteliers d'accueillir sereinement des délégations étrangères donc interdire que des manifestations dont on sait c'est inscrit dans les arts, c'est un faisceau d'indices concordants dont on sait qu'elles vont immanquablement déborder avec des déprédations à la clé. Et donc ça n'est pas se taire quant à la triste réalité du monde. Je suis le premier, comme libéral humaniste, à dénoncer un certain nombre d'agissements imputables à l'administration Trump, mais ça n'est pas en permettant à des casseurs, des éléments externes et internes, puisqu'ils se retrouvent dans les groupuscules que défend Mme Niffler.
0: On va faire réagir. Vous avez beaucoup parlé, Vincent Subillat. On fait réagir Françoise Niffler. Et après, on vous redonnera la parole juste quand même sur ce point, Françoise Niffler, sur comment vous pouvez vous assurer qu'il n'y ait pas de débordement. Vous appelez une manifestation pacifiste. On veut bien croire que vous n'allez rien casser durant cette manifestation, Françoise Niffler. Mais comment vous pouvez vous assurer qu'il n'y ait pas de débordement?
1: Alors, monsieur, je veux dire, nous organisons des manifestations. J'organise des manifestations depuis un certain nombre d'années. Je veux dire, nous voulons placer le maximum de garanties. Nous demandons, c'est pour ça que nous faisons appel aux autorités pour que ce soit pas une interdiction, parce que en cas d'interdiction, là, nous maîtriserons plus rien. Là, effectivement, ça sera très différent. La situation sera différente parce que les gens seront là, parce que l'indignation qu'il y a face à ce monde actuel, l'indignation face à ce monde que avec lequel Monsieur Subillat fait bien sûr affaire, largement avec le commerce international, nous pensons que la colère est quelque chose qui existe.
0: Mais pourquoi ne pas manifester en France, Françoise Niffler? Le sommet a lieu à Évian.
1: Pourquoi pas Oui, parce que d'abord, nous sommes ici. Ce sont des organisations genevoises qui ont lancé le mouvement. Nous avons envie de manifester dans cette ville qui est souvent citée comme la cité, comme la ville de la convention, des conventions de Genève, qui est citée comme le lieu où le droit international est scellé. Et c'est précisément ça qui est bafoué. Et puis, certes, il y a des problèmes économiques, monsieur Soubliat, mais je rappelle, comme l'a dit la présidente, maintenant, on est à un stade où il s'agit de mettre au centre la dignité humaine.
0: Vincent Soubliat, Genève, ville de paix, ville de débat, dans l'un des pays modèles en termes de démocratie. Est-ce que ce n'est pas contradictoire de vouloir interdire cette manifestation précisément à Genève? On ne parle pas d'une manifestation dans d'autres villes de Suisse, on parle de Genève.
3: Mais certainement pas, et je vous le dis en démocrate convaincu des vertus de l'état de droit, mais persuadé aussi en entendant Mme Niffler que cette interdiction, elle doit s'imposer plus que jamais, tant les amalgames coupables sont ici formulés. Je rappelle simplement que le G7, à l'exception de Donald Trump, c'est surtout 6 autres puissances, dont le Canada. Il faut peut-être qu'elle se souvienne du discours élogieux du premier ministre Mark Carney à Davos, qui justement exprimait sa défiance des États-Unis. Même chose en Allemagne avec les tensions qu'on sait ces derniers jours. Donc, vouloir manifester contre le G7 en tant que tel, ça n'a d'abord aucun sens. C'est à Trump qu'il faut montrer ses remontrances. Et nous avons encore une fois la certitude que ça ne peut pas se faire de façon pacifique. Je le regrette encore une fois comme démocrate, mais c'est ainsi. Et donc, le seul message qui est aujourd'hui audible de la part des autorités politiques, c'est celui d'une interdiction très éventuellement de cantonner une manifestation statique à un lieu clairement identifié, dûment encadré par des forces de l'ordre qu'il faut déployer par ailleurs en nombre à Genève, des mesures auxquelles il faut ajouter une fermeture des douanes pour éviter le tourisme de manifestants qui est déjà annoncé.
0: Fermeture aussi de l'aéroport de Genève, comme ça les délégations ne viennent pas, Vincent Soubliat ?
3: Eh bien, l'aéroport de Genève, dont on se réjouit qu'il puisse accueillir des délégations, de même, je l'espère aussi que quelques hôtels, de façon à renflouer le taux de fréquentation à Genève, et peut-être même quelques commerces dans cette ville qui est malheureusement morte, puisque tout type d'autres manifestations ont été interdites, ça pourrait être une idée. Les mesures de contrôle existent, elles doivent être appliquées. Et d'aventure.
0: On va s'arrêter là.
3: Si des prédations devaient être commises, il faudra rendre les autorités comptables, parce qu'elles sont...
0: On va s'arrêter sur ces mots, Vincent Soubliat. On aura l'occasion aussi, Françoise Niffler, d'en débattre
1: juste
0: encore.
1: Juste un petit mot.
0: Mais
1: juste
0: alors,
1: un petit
0: en 5 secondes.
1: Ça fait 2 ans que le parti de Monsieur Soubliat et ses amis, en alliance d'ailleurs avec l'extrême droite, tentent de bafouer le droit de manifester.
3: Il s'agit du PLR,
1: alors,
3: madame.
1: Du
3: ne
1: PLR
3: racontez pas n'importe
1: et de
3: quoi,
1: l'UDC,
3: s'il vous plaît.
1: Avec lequel vous vous êtes allié, avec l'UDC, et depuis quelques temps...
3: Mais certainement pas,
1: vous,
3: on combat l'initiative sur les 10 millions, madame.
1: Et vous, mais
3: ayez
1: vous combattez,
3: qui soient
1: mais vous voulez
3: et
1: interdire et diminuer, limiter le droit de manifester à Genève, c'est votre projet.
3: Dans
1: c'est
3: ces
1: votre projet de nous faire taire et de
3: bien
1: faire
3: sûr.
1: Taire l'opposition. Ça existait dans les années 30 déjà, ce genre d'attitude, de vouloir faire taire toute opposition.
3: Madame, vos propos sont odieux et c'est comparable.
0: On va s'arrêter là-dessus. On va
1: pas crier.
0: On va éteindre vos micros. On va éteindre vos micros. On va pas
3: belle
0: continuer.
3: Belle soirée
0: merci.
3: À vous et aux auditeurs. Merci de votre
0: merci
3: accueil.
0: Merci beaucoup à tous les deux d'être venus en débattre. Et on a bien compris vos propos et on imagine bien que le débat va continuer du côté de Genève. On attend évidemment la décision des autorités sur l'organisation ou non d'une manifestation. Merci beaucoup, Françoise Niffler, représentante de la coalition NoG7 et Vincent Soubliat, député PLR et directeur général de la Chambre de commerce et d'industrie. Bonne soirée.
3: Excellente soirée.
0: À tous les deux.
3: Merci, monsieur Emery.
0: Et vous, chers auditeurs, que pensez-vous de ce sommet du G7 et des volontés de certains de manifester contre la politique des dirigeants des grandes puissances? On l'a entendu, le débat est houleux du côté de Genève. Envoyez-nous vos réactions en audio sur WhatsApp au 076 250 1234.
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0: Voilà, on va redescendre d'un cran dans cette émission de Forum. Il est 18h33. Dans la suite et fin de cette émission, nous évoquerons les 40 ans de Pingu et le succès mondial de ce dessin animé suisse. Il sera aussi question d'addiction qui déborde sur le monde du travail. Et évidemment, comme tous les samedis, on fera un point sur l'actualité dans les pays francophones avec nos collègues des médias publics. Mais avant cela, direction les routes du Tour de Romandie. La 4e étape a été remportée aujourd'hui par le Slovène Tadej Pogačar. Il a franchi la ligne d'arrivée à Charmey en solitaire après avoir attaqué dans la 3e ascension du col de Yaon. On vous rejoint à Charmey, Patrick Delétro. Victoire de Pogačar, Patrick, comme prévu.
5: Oui, alors sur ce coup-là, il n'y a pas vraiment eu débat. Hein. J'ai bien envie de vous dire que rien n'est coulé dans le bronze en cyclisme, que le champion du monde aurait pu connaître une journée plus difficile, qu'il aurait pu avoir un incident, mais non. Il s'agit de Tadej Pogacar qui a décidé de remporter le Tour de Romandie, donc il gagne. Aujourd'hui, pourtant, l'échappée avait bonne allure, puisqu'à l'entame de la dernière ascension, Primoz Roglic, ancien vainqueur du Tour de Romandie, Valentin Paré-Peintre, qui n'est pas le dernier venu, avait plus d'une minute d'avance sur le peloton, mais avec un Pogacar qui ne laisse rien passer, c'était trop peu. Le maillot jaune a attaqué une première fois à 3 km du sommet, suivi uniquement par son dauphin au général Florian Lipovic. Les deux échappés ont été littéralement soufflés lorsqu'il les a dépassés. Nouvelle attaque ensuite contre Lipovic à 1 km du sommet, puis Pogacar tout seul dans la descente, une pointe de vitesse à 100 km/h. Il a roulé encore dans la vallée pour terminer à 14 secondes devant Lipovic, presque 2 minutes sur tous les autres.
0: Ouais, tout a l'air presque trop facile pour le champion du monde.
5: Eh bien, ça en a juste l'air, mais ça ne l'est pas. C'est de la précision. Et pour le manager de l'équipe UAE du Slovène, Mauro Gianetti, c'est tout bonnement exceptionnel.
6: Ceux qui ne sont pas vraiment dedans dans le vélo, ils n'arrivent pas à voir ce qu'il est en train de faire sur ce Tour de Romandie. Mais c'est énorme, parce qu'il n'y a aucun autre coureur qui il a fait les classiques comme lui les a fait. Et qu'il est capable d'être ici, rivaliser, ou même être en tête du Tour de Romandie, que c'est complètement des efforts différents, quoi. Parce que les efforts des classiques, c'était des efforts de 2-3 minutes maximum. Et ici, on commence à faire des efforts de 30-40 minutes. Et ça, la spécificité du travail d'aujourd'hui, c'est vraiment énorme. Et ça donne la dimension de Tadej Pogacar.
5: Ouais, on parle bien avec Mauro Gianetti d'efforts maximum, hein, de 2 minutes de temps en temps dans les classiques, et là 30 minutes sur de longs parcours, de longues montées, avec un parcours donc très vallonné entre Lucent et les Lézins demain. Il y aura aussi des efforts importants, surtout dans la montée de 15 km vers la station vaudoise. L'équipe Red Bull Bora de Florian Lipovic va sans doute essayer quelque chose, mais ce sera l'occasion aussi pour des outsiders de se montrer, comme par exemple le jurassien Yannis Voisard, 6e aujourd'hui, 15e au général. Alors terminer 15e ou 30e du Tour de Romandie, ça n'a que peu d'importance. Autant essayer alors de briller, nous disait tout à l'heure le directeur de l'équipe Tudor.
0: Un épilogue du Tour de Romandie à suivre donc demain sur RTS2 et dans nos flashs à la radio. Merci Patrick Delletro. Et on change totalement de sujet puisqu'on va parler à présent de l'un des manchots les plus célèbres au monde. Il s'agit évidemment de Pingu qui fête cette année ses 40 ans. Et vous lui dédiez une étude, Chloé Hoffmann. Bonsoir.
7: Bonsoir.
0: Vous êtes historienne du cinéma spécialisée en animation à l'Université de Lausanne. Pourquoi avoir décidé de vous pencher sur l'histoire de Pingu ?
7: Alors en 2024, il y a une année et demie à peu près, la société Mattel, qui est connue pour les Barbie et le Uno, annonce dans un communiqué de presse qu'elle envoie en commun avec les studios Aardman, qui sont des studios spécialisés en stop motion, donc de l'animation en volume, annonce que ils vont unir leurs forces pour produire une nouvelle série de Pingu. Alors moi, ça me réjouit beaucoup. J'ai grandi avec Pingu. On a beaucoup regardé Pingu avec mes frères et sœurs. Et ensuite, c'est une information qui me reste un petit peu en tête pour deux raisons. La première, c'est que je crois me souvenir que Pingu est suisse, mais je suis pas certaine, et donc il faut que je vérifie l'information. Et une fois l'information vérifiée, en fait, ce qui m'étonne, c'est que, vous l'avez dit, je suis historienne du cinéma, ça fait longtemps que relativement longtemps que je m'intéresse à l'animation suisse, mais je n'ai jamais rien lu au sujet de Pingu, et là je me dis, mais en fait, il y a un petit bout d'histoire culturelle locale qui est resté dans l'ombre et qui mérite qu'on s'y intéresse.
0: Vous l'avez dit, c'est une création suisse, Pingu, qui va devenir très vite un succès, et pas qu'en Suisse, hein. Au milieu des années 90, Pingu est proposé sur plus de 2200 chaînes de télévision dans 140 pays. Comment vous expliquez ce succès planétaire ?
7: Alors, c'est une bonne question. Je pense déjà que la question de la langue, le pingouinisme, qui est cette langue inventée, qui est reconnaissable.
0: C'est pas du suisse allemand. Hein.
7: C'est pas du suisse allemand. Non, d'ailleurs, c'est un acteur italien, Carlo Bonomi, qui a interprété cette langue, et je pense qu'elle a quelque chose d'assez fédérateur. En tout cas, ça a permis de diffuser très largement la série sur les marchés internationaux, puisqu'elle a pas eu besoin d'être traduite, ce qui représente un certain coût. Et puis, par ailleurs, il me semble que toutes ces situations du quotidien quotidien, de la vie quotidienne de Pingu, nous renvoie en quelque sorte un miroir de nous-mêmes, puisque ça renvoie à des émotions toutes simples, hein, assez enfantines, somme toute, la joie, la jalousie, l'énervement ou la colère. Et dans le fond, ouais, ça nous renvoie à un miroir, et ça fait qu'on s'identifie toutes et tous à Pingu.
0: Mais d'ailleurs, si on montre maintenant, aujourd'hui, on peut faire l'expérience à des enfants Pingu, ils adorent.
7: Ah oui, je pense que oui, ils adorent. Mes neveux et mes nièces ont regardé Pingu. Et effectivement, Pingu continue de fédérer.
0: Alors si on revient au début du dessin animé Pingu, on est en plein boom à l'époque de la création de contenu pour enfants. La fin des années 80, c'est un moment charnière.
7: Enfin, ce qui est vraiment charnière, c'est, disons, le début des années 80 dans l'histoire de la télévision suisse et plus largement des télévisions européennes, puisqu'en 1983, il y a ce qu'on appelle le tournant néolibéral de l'audiovisuel, qui est ce moment, enfin, grosso modo, jusque-là, la SSR avait un monopole d'État, et à partir de 83, le marché s'ouvre aux chaînes privées, mais avec l'arrivée du câble et du satellite dans un second temps, les Suisses accèdent aussi à des chaînes étrangères. Et donc, dans ce contexte très, très particulier de l'histoire de la télévision européenne, la SSR, les trois chaînes nationales de la SSR, sont mises en concurrence avec ces chaînes locales privées et des chaînes étrangères. Et donc, ça va avoir un impact sur l'ensemble des programmes pour, disons, maintenir leur position dominante sur le marché. Les programmes de ces chaînes vont être adaptés pour correspondre davantage aux attentes et aux besoins des téléspectatrices et des téléspectateurs.
0: Mais ce qui est nouveau aussi, c'est qu'on voit tout un merchandising arriver avec.
7: Oui, alors effectivement, donc Pingu, je ne l'ai pas encore dit, mais ce n'est pas seulement une série animée, c'est immédiatement un personnage qui est pensé comme un personnage de licence, en fait. On parle de licensing de personnages ou de business caractère, et donc ça fait déjà un petit moment qu'on a identifié les enfants comme étant un public de consommateurs à part entière, hein, depuis les années 60, la réduction du nombre d'enfants dans les foyers et l'augmentation du pouvoir d'achat fait que les enfants, enfin on a recentré l'attention sur les enfants qui ont un très gros pouvoir d'achat à travers les adultes en fait.
0: Et ça rapportait beaucoup, on a des chiffres ?
7: On a quelques chiffres, la vente de la série, de la première saison de la série en 1990 a rapporté 243 000 francs à la SSR. C'est beaucoup plus important pour le merchandising comme vous vous en doutez. On n'a pas des chiffres très précis pour la Suisse, mais pendant 9 ans, entre 1990 et 99, la Migros va vendre toute une série de produits Pingu. On peut manger des raviolis Pingu, boire du thé froid Pingu, enfin se laver avec du shampoing Pingu.
0: Et on imagine que ça continuera à marcher puisque une nouvelle série de Pingu devrait arriver. Merci beaucoup Chloé Hoffmann d'être venue nous en parler. Pingu qui fête donc ses 40 ans. Rappelle que vous êtes historienne du cinéma à l'Université de Lausanne. Bonne soirée à vous.
7: Merci.
0: Et à 18h41, place à notre forum des idées, alcool, cigarettes, jeux de hasard ou d'argent. Des centaines de milliers de Suisses sont touchés par ces addictions, des addictions qu'on imagine cantonnées à la vie privée, mais qui débordent parfois dans le monde du travail. Selon Addiction Suisse, cela représente 3,4 milliards de francs de pertes chaque année pour les entreprises. La Fondation propose justement un nouveau site internet pour obtenir des ressources. Et on en parle avec vous, Lydia Paiva, bonsoir.
8: Bonsoir.
0: Vous êtes chef de projet à Addiction Suisse. Pourquoi vous lancez ce site internet maintenant ?
8: Alors, ce site internet existe déjà. C'est un site internet qui était spécialisé pour les problématiques liées à l'alcool. Et aujourd'hui, justement, on a élaboré aussi les autres sujets, par exemple, des addictions liées aux jeux d'argent, des addictions liées aux médicaments, etc.
0: Et à qui s'adresse ce site internet ? Est-ce que c'est à monsieur, madame, tout le monde, aux employés, ou ça s'adresse aux entreprises particulièrement ?
8: En fait, les deux. Alors, le site internet s'adresse premièrement aux employés qui peuvent avoir un problème eux-mêmes ou aussi peut-être un problème lié à une collègue qui est concernée ou qui pourrait être concernée. C'est difficile aussi de temps en temps de savoir est-ce que c'est lié à une addiction. Il faut aussi faire attention. Et deuxièmement, bien sûr, aux employeurs. Qu'est-ce qu'eux, ils peuvent faire? Des cadres, les personnes RH aussi dans le cas qu'une addiction ou une problématique qui pourrait être liée à une addiction s'établit dans une entreprise. Et effectivement, on essaye aussi de vraiment proposer des sujets pour la prévention, pour prévenir en fait des risques qui pourraient être liés finalement à une addiction.
0: Alors on parlera de la prévention dans un instant. Si on parle des addictions elles-mêmes, est-ce qu'il y a des professions ou des on va dire des postes qui sont plus exposés que d'autres ?
8: On peut dire qu'il y a certains domaines où il y a plus de facteurs de risque. Ça peut être des contextes où la personne, elle travaille isolée, hein, des contextes de travail de nuit, par exemple, mais aussi une exposition à la chaleur, par exemple. Et ça peut être dans des domaines comme, par exemple, le bâtiment, l'agriculture, mais aussi hôtellerie, restauration et d'autres.
0: Je le disais en introduction, vous estimez qu'il y a 3,4 milliards de francs de pertes chaque année pour les entreprises de notre pays. Ça veut dire que ces addictions-là ont un impact sur le travail des personnes qui en sont victimes?
8: Effectivement. Alors, il y a une partie, c'est plus d'accidents dans les entreprises. C'est vraiment la sécurité qui pourrait être en risque. Deuxièmement, l'absentisme qui est plus élevé. Et troisièmement aussi, justement, une réduction de productivité. Il inclut aussi la fiabilité et cela, finalement, donne à tous ces risques, donne finalement cette chiffre de perte.
0: Les entreprises ont un rôle dans la détection des addictions, parce qu'évidemment, on passe beaucoup de temps de notre journée au travail. Quels sont les signes qui peuvent nous amener à penser qu'un collègue, qu'un employé, peut-être, est victime d'une addiction?
8: La personne peut, par exemple, avoir un comportement différent. Ça peut être aussi une isolation qu'on peut constater. Il y a plusieurs facteurs, souvent invisibles. De temps en temps, ça peut être aussi visible. On pense à l'odeur de l'alcool, par exemple. Mais il faut faire attention que ces facteurs qu'on voit, par un changement de comportement, ça peut aussi être lié à une autre problématique, par exemple, santé mentale et autres. Et du coup, il faut faire attention. Il faut vraiment noter ces différents changements qui ont eu lieu pendant plusieurs semaines, même mois. Et ça, c'est un peu la préparation avant de s'adresser à cette personne qu'on soupçonne qui pourrait avoir peut-être une problématique liée à une dépendance.
0: Si moi, en tant qu'employé, j'ai des soupçons sur un de mes collègues, est-ce que je dois aller lui parler directement? Est-ce que je dois en parler au supérieur hiérarchique? Je dois en parler aux ressources humaines? À qui je dois m'adresser?
8: Alors, première part, comme j'ai dit, la préparation. Et après, ensuite, après la préparation, c'est vraiment de chercher la conversation avec la personne directement au premier moment. C'est important. Et c'est important d'aussi parler à la personne que moi, j'ai constaté X, Y, et bah dire, moi, je pense tu as une dépendance. Parce qu'on ne peut pas faire directement cette liaison. Et certainement, une addiction peut seulement être un diagnostic d'une personne médicale, mais chercher une conversation partagée, qu'on a observé certains changements et aussi qu'on s'inquiète en fait pour la personne, ça c'est très important.
0: Les entreprises, les collègues ont aussi un rôle de prévention des addictions, parce que les addictions peuvent être renforcées par le monde professionnel. Un exemple tout simple, c'est les apéritifs qu'on fait des fois en fin de journée ou pour les départs à la retraite de certains collègues. Là aussi, il faut faire attention.
8: Il faut clarifier les règles en entreprise. Alors, si on pense à organiser un apéro, la meilleure chose à faire, c'est s'adresser en fait au RH ou au cadre pour poser la question qu'est-ce que je peux faire. Toujours y penser de proposer bien sûr des options sans alcool. Si on veut amener peut-être du vin ou la bière, on peut si l'employé est d'accord, mais il faut aussi clairement vérifier quelle quantité pourrait en amener pour un apéro.
0: On rappelle le site internet addiction-et-monde-du-travail.ch, le tout avec des tirets entre chaque mot. On trouve facilement le site sur tous les moteurs de recherche. Merci beaucoup d'être venu en parler, Lydia Païva, chef de projet à Addiction Suisse. Bonne soirée à vous.
8: Merci, bonne soirée à vous également.
0: Et à 18h47, comme tous les samedis, place à l'Action des Autres.
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10: Bienvenue, voici l'actualité de la semaine avec RFI, avec Radio-Canada, la radio-télévision suisse, avec également ici et la RTBF. Nous allons d'abord nous rendre au Mali cette semaine. Les djihadistes du groupe de soutien à l'islam et aux musulmans et les indépendantistes touaregs du FLA ont lancé une offensive sans précédent depuis 2012, Nicolas Sûr.
11: Oui, ils ont profondément déstabilisé la junte avec une série d'attaques coordonnées dans tout le pays.
10: La future banque de la défense sera installée au Canada. Nadi Mobarak, votre pays a été choisi pour accueillir le siège social de cette nouvelle instance.
12: Et quatre villes canadiennes sont sur les rangs pour obtenir le siège social de cette nouvelle instance.
10: La surpopulation carcérale atteint des sommets en France notamment. Il en sera question à travers un reportage à la prison de la Santé à Paris. La situation est identique en Belgique. Alors le gouvernement belge veut élargir les conditions d'accès aux bracelets électroniques. Jacques Crémers, les personnes condamnées à des peines de moins de 18 mois pourront bénéficier de ce dispositif.
12: Et l'objectif, c'est de désengorger des prisons surpeuplées. Le bracelet électronique sera toutefois exclu pour des condamnations pour des faits de terrorisme ou des infractions sexuelles, des actes de violence grave notamment.
10: Enfin, en Suisse, les autorités fédérales et cantonales veulent renforcer la lutte contre les violences domestiques. Pierre Anchoffat.
13: Un numéro d'appel court lancé cette semaine, le 142, pour sortir les victimes de leur isolement et puis le déploiement à l'échelle nationale du bracelet électronique d'ici fin 2027. Deux mesures pour infléchir la courbe inquiétante de ces violences.
10: La junte militaire au pouvoir sous pression, donc au Mali. Les combattants du JNIM, le groupe de soutien à l'islam et aux musulmans lié à Al-Qaïda, et leurs alliés Touareg du FLA, le Front de Libération de l'Azawad, mettent ce pouvoir à mal. Nicolas, c'est une opération d'une ampleur sans précédent depuis une quinzaine d'années.
11: Oui, samedi, ils lancent une série d'attaques conjointes sur tout le territoire. L'une d'elles tue le ministre de la Défense, Sadio Camara. Il est le véritable numéro 2 du régime et l'architecte du rapprochement avec la Russie. Il périt dans l'attaque au camion piégé qui vise sa résidence de la ville garnison de Keti. Le cœur du pouvoir cite le plus sécurisé du pays. Au total, 7 localités sont ciblées. Keti, Bamako, Kona, Mopti, Sévaré, Gao et Kidal.
10: Oui, Kidal, la capitale du Grand Nord malien, berceau, Nicolas, de la rébellion Touareg.
11: Oui, ville symbole, l'armée malienne et ses alliés russes du groupe Wagner devenu Africa Corps l'avaient conquise en 2023. Les mercenaires russes ont quitté la ville après 24 heures de siège de leur base et suite à une négociation avec les rebelles du FLA. C'est un camouflet pour Moscou qui voulait s'imposer comme un partenaire clé des juntes sahéliennes. Aujourd'hui, le JNIM et le FLA réclament le départ des Russes et prédisent la chute du régime militaire. Ils ont aussi annoncé le début d'un blocus des routes qui mène à Bamako.
10: Le siège social de la nouvelle Banque de la Défense, de la Sécurité et de la Résilience sera situé au Canada. Nadi, la décision est tombée cette semaine.
14: Oui, les représentants d'une vingtaine de pays l'ont choisi lors d'un vote unanime. La nouvelle institution était notamment convoitée par le Luxembourg.
10: Alors, quel sera le rôle de cette nouvelle banque ?
14: Eh bien, cette institution multinationale doit servir à donner un coup de pouce aux entreprises qui ont besoin de financement pour augmenter leur production dans le secteur de la défense ou encore pour effectuer un virage vers l'industrie de l'armement. Il y a plusieurs pays alliés du Canada, surtout des pays européens, et qui sont aussi membres de l'OTAN, qui ont travaillé à la création de cette nouvelle banque internationale et qui vont y investir des fonds. On parle de plus de 130 milliards de dollars ou 81 milliards d'euros qui serviront notamment à garantir des prêts. Thomas Junot est professeur à l'Université d'Ottawa.
15: L'idée, c'est d'amasser des fonds pour pouvoir faire des prêts à des taux avantageux à des petites et moyennes entreprises dans ces pays membres-là qui voudraient investir dans leur capacité de production en matière de défense.
14: La nouvelle banque servira donc à aider les pays de l'OTAN à atteindre leur objectif de consacrer 5% du PIB national à la défense.
10: Oui, cela dit, on ignore toujours, Nadi, quelle ville canadienne va accueillir le siège social de cette banque.
14: Effectivement, il y a 4 villes au pays qui tentent de l'obtenir, Montréal, Ottawa, Toronto et Vancouver. Le PDG de Montréal International, Stéphane Paquet, plaide en faveur de la métropole québécoise.
16: Nous avons une industrie de la défense dans Grand Montréal avec des sièges décisionnels. Je pense à Bombardier qui est active en défense, à CAE, et c'est toute la présence des organisations internationales qui sont dans le Grand Montréal.
14: Le premier ministre de l'Ontario fait valoir de son côté que Toronto est une capitale financière. Son homologue de Colombie-Britannique estime que Vancouver est la ville la mieux située géographiquement entre l'Asie et l'Europe. Au final, ce sera au gouvernement fédéral de trancher.
10: Nadi Mobarak pour Radio-Canada à Montréal.
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10: Déblocage dans les prisons lundi dernier, un peu partout en France, à l'appel d'un syndicat de surveillants. La surpopulation carcérale n'a jamais été aussi importante. Le 1er mars dernier, il y avait plus de 87 000 détenus en France pour 63 000 places. Et ce mal chronique, il concerne surtout les maisons d'arrêt où sont détenues les courtes peines ou les personnes en attente de jugement. C'est le cas à La Santé, à Paris, où s'est rendue Marie Boda.
17: Ivan sort d'un mois de prison.
18: J'étais enfermé pour une petite bêtise un 14 juillet. J'ai voulu faire des pétards avec mes amis.
17: Devant l'entrée du parloir de la maison d'arrêt de La Santé, il serre dans sa main une feuille de papier roulée en tube. C'est son document de contrôle judiciaire. Ces quelques semaines, il s'en souviendra.
18: J'étais dans une cellule doublette et une cellule, normalement, vous n'avez que droit d'être deux. Mais on est obligé de rajouter une troisième personne. On est mélangé entre les petites peines et les grosses peines. C'est un peu gênant, quoi. T'as pas une réelle intimité. Parfois, il y en a qui dorment par terre. C'était compliqué, la vérité, c'était compliqué.
17: Comme Ivan, le petit frère de Sarah, a 20 ans, et comme Ivan, avec ses co-détenus, ils vivent à trois, dans une cellule pour deux, de 9 mètres carrés. Lui dort par terre, sur un matelas très fin.
19: Si par exemple, il dort un petit peu le matin, ses co-détenus sont réveillés, ben, s'ils veulent fumer par la fenêtre, s'ils ont un parloir, ils vont devoir passer au-dessus de lui. On est conscient que c'est une prison et pas un hôtel, mais c'est des humains, ils sont jeunes.
17: Trop nombreux dans la cellule, ça signifie des conditions d'hygiène déplorables.
19: C'est horrible. Déjà, il y a des traces d'urine sèche au niveau de, vous savez, des toilettes. Et il y a une porte, mais en fait, au-dessus, c'est découvert. C'est-à-dire que s'ils vont faire leurs besoins, bah, tout le monde va sentir l'odeur, quoi. C'est automatique. Par exemple, pendant je ne sais pas combien de temps, il n'avait pas de chasse d'eau, je me souviens.
17: Pas de drap de rechange non plus, regrette Sarah.
19: Il avait une souris dans sa cellule. Malheureusement, c'est un peu violent. Pour mettre fin à cette histoire de souris, bah, il a dû utiliser ses draps. Du coup, il n'a plus de draps.
17: Elle se présente toutes les semaines au parloir et s'inquiète pour son état quand il sortira d'ici.
19: Est-ce qu'il va se remettre de tout ça? J'estime que c'est un traumatisme à vie.
17: Daniel fume une cigarette. Cette bénévole de l'association Saint-Vincent soutient famille et détenus. Elle est déjà entrée dans des cellules. Elle secoue la tête, comme si elle souhaitait effacer certains souvenirs.
20: Ça fait froid dans l'eau. Des hommes totalement désœuvrés. J'en suis encore toute bouleversée.
17: En Belgique et en Allemagne, le système des bracelets électroniques permet de désengorger les prisons, constate la bénévole. Elle précise que cette option nécessite un accompagnement. Donc, des moyens.
10: Un reportage de Marie Boyda pour Ici, la surpopulation carcérale qui bat des records aussi en Belgique. De nombreux détenus dorment sur des matelas, même le sol. Alors, vous venez de l'entendre, pour désengorger les prisons, le gouvernement a décidé d'élargir les conditions d'accès aux bracelets électroniques, Jacques.
12: Désormais, les personnes condamnées à des peines de moins de 18 mois de prison pourront purger leur peine avec ce dispositif électronique, tout comme les personnes condamnées à moins de 10 ans et qui n'ont plus que 18 mois à purger. Toutes, non, pas celles et ceux qui ont été condamnés pour des faits de terrorisme ou sexuels, pour des actes de violence grave ou certaines infractions liées aux stupéfiants. Alors ce dispositif, comment est-il ressenti, vécu au quotidien? La réponse de Mohamed, qui est assigné à résidence, il ne peut pas sortir, sauf en cas de force majeure, pour un rendez-vous médical ou avec la justice.
21: Un bracelet électronique, ça limite dans toutes les choses. Vous ne pouvez pas sortir et ça vous met un stress en plus parce que si vous sortez, vous êtes révoqué pour retourner en prison. C'est comme ça, vous avez une laisse autour du cou comme un chien, donc le meilleur à faire, c'est de tenir et garder son bracelet et respecter les conditions jusqu'à ce que ça arrive à son terme.
12: D'autres témoignages sont plus positifs, notamment celui d'un autre détenu qui, lui, peut sortir de chez lui et qui estime que le bracelet est une chance pour la réinsertion, même si celle-ci reste difficile. Lundi, en début de semaine, il y avait 784 détenus qui dormaient à même le sol, sur des matelas, dans les cellules belges. Le bracelet est donc une solution pour combattre cette surpopulation, mais il a aussi un coût. Le bracelet demande une surveillance permanente. Il faut aussi définir le périmètre du logement d'un détenu et résoudre les pannes. Toutes ces tâches vont probablement doubler avec la réforme de la ministre de la Justice, Annelies Vermeulen.
10: Enfin, la lutte contre les violences domestiques doit se renforcer en Suisse. Un numéro de téléphone a été lancé ce vendredi. Il offre un accès facilité aux victimes pour qu'elles sortent de leur silence, Pierron.
22: Oui, le 142, valable dans toute la Suisse, un moyen simple et confidentiel pour demander aide et conseils quand on est victime ou simple témoin de violences, car le bilan chiffré dressé par Mathias Reynard, président des directeurs cantonaux des affaires sociales, ne laisse planer aucun doute sur la nécessité de renforcer les mesures contre ce fléau sociétal.
23: 22 066, c'est le nombre d'infractions enregistrées en Suisse en matière de violences domestiques. En une année, cela représente près de 1000 cas supplémentaires, soit une hausse de 4,4%. Autrement dit, une infraction toutes les 25 minutes.
22: Et ce ne sont que les cas annoncés à la police par sa facilité d'accès, sa disponibilité 24 heures sur 24. Le 142 veut justement éviter que des victimes restent seules avec leurs souffrances et osent enfin parler. Florence Natter est en charge des affaires sociales à Neuchâtel.
1: Ce sera vraiment des répondantes qui connaissent le réseau et qui sont en mesure d'assurer une écoute active, de pouvoir aussi intervenir en situation de crise. Ce ne sont pas elles qui vont intervenir directement, mais qui vont rapidement coordonner le dispositif pour qu'il y ait une intervention d'urgence aux besoins.
22: Des répondantes qui seront orientées vers les bonnes structures quand une prise en charge sera nécessaire. Autre chantier d'importance, le bracelet électronique. Les essais pilotes sont concluants pour les auteurs comme pour les victimes. Reste à développer le système au niveau national, comme l'explique le ministre vaudois en charge de la justice, Vassilis Venizelos.
2: Avec une surveillance active dynamique, en temps réel, nous pouvons voir les déplacements à la fois des auteurs et des victimes, ce qui nous permet d'intervenir très rapidement en cas de contact entre les auteurs et les victimes. Il est important de couvrir l'ensemble du territoire national, parce que malheureusement, les violences domestiques ne connaissent pas les frontières.
22: Ce dispositif de surveillance en temps réel sur tout le territoire devrait être opérationnel l'an prochain.
10: Pierre-Anne Chauffat et la Radio-Télévision Suisse, merci à vous d'être fidèles à l'accent des autres. Belle fin de semaine et rendez-vous si vous le souhaitez dans 8 jours avec les partenaires des médias francophones publics.
0: Voilà, et avant de se quitter, un mot de météo. Avec pour demain un temps plutôt nuageux sur le Jura et le plateau, même si des éclaircies sont possibles, le soleil sera plus généreux ailleurs.
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0: Sur l'axe Genève-Lausanne, une surcharge ralentit fortement le trafic entre Rolles et Morges en direction de Lausanne. Et ainsi s'achève ce forum du samedi 2 mai. En régie ce soir, Mathieu Balmer et Alain Fildus, à la rédaction en chef Xavier Alonso. Demain, j'aurai le plaisir de vous retrouver dès 18h. Je serai en compagnie de Coralie Claude. Je vous souhaite de passer un magnifique samedi soir et un bon dimanche. À demain, bonsoir.
4: Philippe Nanzer.
24: C'est un responsable militaire iranien qui l'affirme aujourd'hui. Une reprise de la guerre avec les États-Unis est, je cite, probable. D'autant plus que Donald Trump a rejeté la nouvelle offre de Téhéran destinée à relancer les négociations de paix. Depuis l'entrée en vigueur d'un cessez-le-feu, c'était le 8 avril dernier, la situation est toujours dans l'impasse. Les pourparlers directs à Islamabad le 11 avril se sont révélés infructueux tant les divergences restent fortes du détroit d'Hormuz au volet nucléaire. On n'avait jamais vu ça depuis 70 ans en Grèce. Hier, 1er mai, il a fait 14 petits degrés à Athènes. Et aujourd'hui, des chutes de neige ont même été observées dans plusieurs régions montagneuses du pays, comme en Arcadie et dans le Péloponnèse. Cette vague de froid ne devrait cependant pas durer. Selon les prévisions météorologiques, dès la semaine prochaine, les températures devraient revenir à la normale pour la saison, soit un peu plus de 20 degrés. Les deux militants de la flottille pour Gaza qui ont été arrêtés au large de la Grèce sont arrivés en Israël pour y être interrogés. Le premier est de nationalité espagnole, le second brésilienne. Cette action israélienne a immédiatement été qualifiée de, je cite, « complètement illégale » par le ministre espagnol des Affaires étrangères, pays d'origine donc de l'un des deux hommes. Du cyclisme avec Tadej Pogacar qui a encore remporté l'étape du jour du Tour de Romandie. Aujourd'hui, l'étape reine qui reliait Bro à Charmey sur presque 150 km. C'est la troisième victoire consécutive que le Slovène a remportée cette semaine. Et demain, dernière étape de cette 79e édition, les coureurs partiront de Lucan pour arriver à Lézin après un peu plus de 178 km, avec comme cerise sur le gâteau la longue montée de près de 14 km à 6% pour arriver dans la station des Alpes vaudoises. Du hockey sur glace avec la foule des grands jours aujourd'hui à Fribourg pour assister à la grande parade des hockeyeurs de Gotteron qui célèbre bien évidemment leur premier titre de champion suisse. Juchés sur un camion semi-remorque, les joueurs ont été acclamés par des dizaines de milliers de personnes. Les organisateurs parlent même de 50 000 spectateurs jonchés tout au long d'un parcours de 2,5 km entre l'université et la BCF Arena, à savoir la patinoire de Fribourg-Gotteron. La météo, eh bien ce soir et cette nuit, le ciel sera généralement voilé par de nombreux passages nuageux de haute altitude et puis il y aura quelques dernières averses, parfois orageuses, en soirée le long des préalpes. Demain, il y aura de nombreux passages nuageux encore et peu de soleil sur le Jura et le plateau. Le temps sera toutefois assez ensoleillé en vallée et le long des Préalpes. Quelques averses seront possibles l'après-midi en montagne. Elles pourront même déborder sur le plateau en soirée. Et pour ce qui est des températures, la journée débutera avec un petit 11 degrés, puis le thermomètre va grimper jusqu'à 20 degrés sur le plateau, 23 degrés en vallée.
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7: C'est une belle journée printanière et donc enneigée à la Chaux-de-Fonds aujourd'hui et nous sommes à nouveau dans une cuisine. C'est souvent qu'on est dans des cuisines. Cette cuisine-là, c'est celle d'Hubert Froidevaux de Plonk et Replonk Bébert. Bonjour.
8: Bonjour.
7: Pourquoi vous nous avez fait venir dans votre cuisine ?
8: Parce que c'est la pièce la mieux rangée. Où il y a le plus de place pour s'asseoir.
7: Oui, c'est vrai que sur les images qu'on voit de vous, souvent, vous aimez travailler dans un espèce de fatras et vous vous y retrouvez quand même.
8: C'est pas que j'aime travailler dans un fatras, c'est que c'est le fatras qui aime travailler avec moi.
7: Bon, on aura l'occasion d'en parler. Vous êtes né en 1966 au Noirmont, à l'époque dans le canton de Berne, qui est devenu ensuite le canton du Jura. Je crois que c'est important aussi pour vous. À 10 ans, vous êtes sportif et compétitif dans l'athlétisme, mais vous arrêtez vite à 14 ans pour être un peu comme Gérard Lambert et Jacques Villeret dans Les Frères Pétard, on n'en dira pas plus. À l'armée, vous faites preuve un peu de rébellion passive en refusant de saluer un colonel et ça n'a pas duré très longtemps, je crois, l'armée pour vous.
8: Non, 2 heures et demie.
7: C'était suffisant pour comprendre ou...
8: Oui. L'enfer, c'est les autres.
7: Bon, c'est pas grand-chose de votre biographie, hein, Hubert, pour parler clairement. Ce qu'on sait, c'est qu'ensuite, vous faites des études à l'école des arts graphiques à Bienne. Et puis, la légende dit que incapable d'apprendre à dessiner correctement, vous vous rabattez sur le photomontage.
8: Ah, ça, c'est tout à fait exact, oui.
7: En 1995, naît le collectif Plonk et Replonk avec Jacques, votre frère, et puis Miguel Angel Morales. Vous êtes les trois fondateurs. Le nom, ça vient du papa qui était menuisier avec le bruit du marteau qui enfonçait le clou, qui faisait plonk. Et replonk, c'est...
8: Peut-être, ou un objet qui tombe par terre, qui rebondit, qui se casse pas. Peut-être que c'était aussi Miguel et Jacques qui écrivaient à 13 ans des histoires où il y avait toujours une société plonk et replonk comme Acme avec le coyote. On ne sait pas.
7: On sait jamais grand chose avec vous. Vous aimez brouiller les pistes en tous les cas, c'est sûr. Bon, j'essaye de continuer. Vous êtes connu pour vos photomontages et vos détournements de cartes postales Belle Époque et puis aussi pour les nains dans le béton et puis des expositions comme par exemple à la Saline Royale d'Arquesnan 2021, une rétrospective récemment à Madagascar en mars 2023. En septembre, vous avez ouvert un cabinet de curiosité à New York. Vous vivez un peu, enfin vous êtes parti au Portugal en 2021, vous vivez maintenant à cheval entre le Portugal et la Chaux-de-Fonds. On imagine qu'au Portugal vous n'y allez pas en été puis à la Chaux-de-Fonds en hiver, c'est plutôt l'inverse.
8: Voilà, j'essaie de travailler avec les saisons.
7: Et chaque vendredi on peut voir une œuvre de vous inédite dans Vigous, signée donc Plonk et Replonk Bébert, puisque vous êtes maintenant associé à Claude Stadelmann qui est notamment le réalisateur de Jura Terre Promise. Dans cette émission, la tradition, c'est un mix de présentation de l'invité avec des extraits d'un DVD au Royaume des Plonks sorti en 2012 avec la voix d'Antoine Decaune, rien que ça, et votre portrait dans ce DVD qui était un conte de fées suisse. On vous entendra aussi parler dans Premier Rendez-vous, chez nos confrères de la Première en avril 2017. Dans Illico aussi en août 2007, la TSR faisait un portrait à l'occasion du 10e anniversaire de la maison d'édition Plonk et Replonk. Il y a aussi un extrait de Dernier été à Baden-Baden, les monologues d'un agent double qui s'est joué de 2010 à 2013 avec Didier Schiffel comme comédien. Et puis on vous entendra aussi plus récemment dans Drôle d'époque en octobre 2023. On en saura peut-être un petit peu plus sur les différentes appellations de Plonk et Replonk. On écoute Hubert.
13: Mais qui sont Plonk et Replonk ? Revenons aux origines.
8: Parfois des bons profs à l'école secondaire qui nous apprenaient à débattre, puis des autres qui étaient vraiment des grosses feignasses, puis des souvenirs du mois de février où tu pars dans la nuit à 1000 mètres d'altitude, donc t'es dans la neige, tu vas faire une leçon de gym, puis d'allemand, quoi.
25: Il est 6h pile. Une rude journée de labeur commence dans la ruche frémissante qu'est leur atelier. Pendant que Plonk rentre le bétail, Replonk nous démontre que dynamisme, précision et habileté ne sont pas les moindres de leurs qualités.
9: Puis, c'est l'accident. Suite à une panne de tire-bouchon mécanique, Plonk et Replonk font sauter les frontières. Surprise, un ailleurs existe. Il découvre la France et ses dépendances. Autrement dit, le monde. Il reconstitue ensuite les studios d'Hollywood à l'échelle 1/10 millième et enchaîne les films. Égarés pendant plusieurs mois dans les sous-sols de leur studio, Plonk et Replonk tombent sur un comédien qui brûle les planches dans la chaudière. Fasciné par l'orthographe du mot théâtre, ils testent leur humour sur cette nouvelle discipline. Ainsi naît Dernier été à Baden-Baden ou Les mémoires simples d'un agent double.
11: Le 16 mars 1919, le très jeune Otto se dédouble accidentellement. Il devient une créature instable, sujette à des multiplications physiques aléatoires.
25: Puis, ils se battent afin de passer la porte le premier à un petit jeu viril qui date de leur enfance.
14: On n'a pas les mêmes influences, on n'a pas les mêmes avis. Et voilà quoi, puis au bout d'un moment, on a passé bien du temps toujours à se disputailler, normal quoi, comme un vieux couple, mais au bout d'un moment, il faut changer de maison quoi.
9: Voilà, vous connaissez tous sur Plonk et Replonk. Enfin presque.
7: Est-ce que ça vous résume en moins de 2 minutes tout ça? Non, forcément pas.
14: Si, ça résume très bien. Résumer, il faut résumer, quoi. Faut être bref.
7: Sachant que votre frère continue de son côté avec Plonk et Replonk Zbigl, mais voilà, c'est comme les vieux couples, c'est ce que vous disiez, on va pas s'attarder là-dessus. On est là dans cette émission sur Option Musique pour écouter 10 titres que vous avez choisis, vous. Et le premier, alors il y a pas mal de chansons en français, mais pas que, il y a aussi du classique. Et puis il y a, en 1971, on commence avec quelque chose. C'est pas très étonnant, cette chanson de John Baez, extrait de la bande originale du film Sacco et Vanzetti. C'est quelque chose d'assez anarchique. Déjà, le premier 33 tours à 6, 7 ans ou 45 tours, c'était déjà de la graine d'un art, quoi.
14: Oui, j'ai grandi dans un bistrot et ma maman, dans le jukebox, quand il y a un titre qui marchait plus, elle le sortait, puis il était vendu 1 franc ou 2 francs. Puis moi, j'adorais ce morceau, Here's to You. Comme je le prononce très mal, je comprenais pas du tout les paroles, rien, toujours pas. Et puis je l'ai acheté parce que ça me plaisait, puis c'était mon premier disque, hein, 45 tours. Bien usé déjà quand même, et puis voilà, mais c'est après coup que j'ai appris que c'était, de la chanson gauchiste, quoi. Mais je savais pas.
7: Et ça vous gênait pas tant que ça, finalement?
14: Non, bah, j'écoutais la musique, puis j'ai inventé des paroles dessus.
7: Ouais, ça donnait quoi, vous vous en rappelez un peu?
14: Here's to you, Nicolas est mort.
7: Alors, c'est pas vraiment ça que chante John Baez.
14: J'ai l'entendu, les Beatles. Hein.
7: Bon. Aussi. Alors, on va écouter les vraies paroles de John Baez, si vous voulez bien, pour débuter, Hubert.

0: Les paroles sont signées John Baez dans la version anglaise de Here's to You, Hubert Froidevaux dans une adaptation française libre, et la musique, elle, c'est Ennio Morricone, la BO du film Sacco et Vanzetti en 1971. Donc, votre premier choix, vous avez envoyé une liste qui a un peu changé d'ailleurs. Le deuxième morceau, vous vouliez un petit cochon pendu au plafond, puis finalement, au dernier moment, vous avez dit non, j'ai envie d'écouter un artiste peut-être qu'on ne connaît pas trop, qui est sans doute à redécouvrir. Albert Marker.
1: Oui, et qui est toujours vivant, qui vit en Normandie actuellement, avec Sylvette, sa belle, et puis qui continue de faire des nouveaux spectacles, souvent en duo ou des petites formes, et voilà, quoi, lui il est en grande forme, quoi, malgré son âge, et puis on est devenus potes à cause d'un livre qu'on a fait ensemble, pochette de disque aussi avec le Quatuor Bella, etc., etc., voilà.
0: Et ce livre s'appelle « Mais Monsieur Marker », ça raconte un peu les déboires d'Albert Marker avec la SACEM, l'équivalent française de la Suiza, et qui démontre toute l'absurdité du système presque, et qui fait qu'il s'est mis en indépendant comme vous l'êtes aussi. Donc il y a quand même là un lien assez fort, l'indépendance, vous y tenez, vous?
1: Oui, parce que là j'ai arrêté à peu près toute la diffusion classique. Ah, d'ailleurs, j'en profite, ça c'est un scoop. Abonnez-vous à la newsletter sur Planck et Replanck Bébert, parce que maintenant ça va être tout par souscription. Il y a quelques libraires qui vont serrer, mais je vais garder les bons libraires quand même. Mais sinon, ouais, je vais retravailler complètement en indépendance.
0: Et vous, ça, vous faites comme vous voulez. Maintenant, vous êtes libre, vous vous sentez libre?
1: Oui, je me suis toujours senti assez libre, mais à un moment donné, on se fait dépasser par des cartons.

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1: Les valises à roulettes, Albert Marker et le quatuor Bella, c'est sorti en 2017 sur un album Si oui, oui, si non, non. C'est tout à fait raccord avec l'univers de Plonk et Replonk. Si vous cherchez cette chanson, faut aller sur le site d'Albert Marker. Il fait comme vous, en fait. Il vend directement du producteur au consommateur.
2: Oui, oui, il a quitté la SACEM, il a quitté toutes ces histoires de Spotify, je sais pas comment ça s'appelle, quoi, voilà, quoi.
1: Plonk et Replonk, Bébert, vous, dans votre travail, on a l'impression que vous êtes libre, vous ne faites pas uniquement, on vous connaît beaucoup, évidemment, bien sûr, pour vos cartes postales, vos détournements d'images anciennes, mais c'est beaucoup plus large que ça. Le café, d'ailleurs, que vous m'avez offert est dans une tasse bien spécifique, par exemple.
2: Oui, c'est issu d'un service raté de belle-mère. Qui a été fabriqué à Hanoï au Vietnam, parce que c'est des très bons céramistes là-bas. Et donc la anse de la tasse est à l'intérieur. C'est pour ça qu'on se brûle, voilà. Et enfin, il y a plusieurs... Il y a pas que des images, il y a aussi des objets, des bronzes à Ouagadougou, des céramiques à Hanoï, des éventails à Hanoï, des bois laqués à Hanoï. Enfin, chaque fois que je vais dans un pays, je tâche de trouver les artisans, les spécialités, et puis de travailler avec ceux qui sont plus fous que moi.
1: Mais est-ce que ça les fait rire? Est-ce que cet humour est...

0: typiquement suisse ou francophone, ou est-ce que quand un artisan à Hanoï fait une tasse comme ça avec une anse à l'intérieur, est-ce que ça le fait rire? Est-ce que vous avez des problèmes pour lui expliquer ce que vous voulez peut-être? Est-ce qu'il se dit, mais qu'est-ce qu'il me demande?
1: Alors pour la vaisselle, là, c'est un céramiste normal, mais pour les autres objets qui sont des escarpins, hein, des hauts talons, des sandales, des tongs, des casques de moto, des raquettes de ping-pong, ou des marteaux et des clous, tout est en céramique, donc ça se casse, c'est fragile. Et là, je suis tombé sur un Tanchi, qui s'appelle, c'est un fou. Il est plus fou que moi, donc là, je suis bien tombé parce que...
0: C'est possible?
1: Voilà, oui, alors facilement, et puis ça m'a épaté.
0: Bon, bien, en parlant de folie, il y a une chanson qui est sortie en 1984 qui paraît assez fou, comme ça, et puis qui finalement a quand même du sens. Vous avez voulu le titre « Ancien combattant » de Zao, pour quelle raison?
1: Ben parce que je me suis un petit peu promené en Afrique de l'Ouest et puis j'ai entendu, ben y a, la musique est partout là-bas, puis j'avais entendu déjà des morceaux de Zao. Une fois par hasard j'ai trouvé le 33 tours, il était tout brun, pas tout noir à cause de la poussière. Mmh. Et puis c'est ce morceau-là que j'écoute beaucoup, et il y a Zao, il y a Corbillard, il y a Ancien Combattant, et toujours d'actualité d'ailleurs, quoi.

0: Ancien combattant Zao dans la version de 1984, il y en a une aussi plus récente de 1991, mais on a pris la version originale. En même temps, quand je dis version originale, en fait, c'est une chanson qui est sortie en 1969 par un Malien qui a été piraté dans les années 70, Hubert, voilà. C'est des fois ça se pirate dans la musique. Est-ce que vous, avec Plomb qui replomb, que vous avez eu peur de vous faire pirater, que votre esprit, est-ce qu'il y a eu des copies? Comment on lutte contre ça? Est-ce qu'on s'en aperçoit? Est-ce que...
1: Alors moi, j'ai pas tellement peur de me faire pirater parce que personnellement, j'ai pas piraté. Mais ce qu'on a commencé de faire à l'époque au XXe siècle, ça existait déjà au XIXe siècle, clairement. Donc il y a du cousinage, il y a de la transmission, du surréalisme et cet humour-là, l'ironie et autres a toujours perduré. Et moi, j'ai pas inventé l'eau tiède. Donc le photomontage, on dit toujours, la première photo, c'était un paysage flou, à moitié pourri en 1830 par un anglais environ, quoi. Environ l'anglais, puis environ la date. Et puis après, ça devait être un portrait, et ensuite, ça devait être une femme nue. C'est comme ça qu'a démarré la photo. Et après, ça devait être un photomontage.
0: Vous êtes un inconditionnel de Marcel Duchamp?
1: Oui. C'est mon copain. Depuis longtemps, depuis que j'ai 16 ans, comme ça. On ose dire à la radio, il m'a troué le cul. Parce qu'il est vital, il est vite et très loin. Et ce qui est amusant, c'est que à New York, au FIAF, au French Institute de New York Manhattan, il y a une installation permanente maintenant. Et il faut savoir qu'en 1916 ou 18, un des premiers bibliothécaires s'appelait Marcel Duchamp et qu'il a été viré au bout de 6 semaines environ. Parce que je pense qu'il foutait pas grand chose.
0: On vous imagine un peu dilettante, mais non, vous travaillez Hubert Froidevaux ici, par exemple, depuis votre bureau, qui est juste à côté de la cuisine où on est, pour une vie en vinyle à la Chaux-de-Fonds. Vous êtes travailleur et vous avez travaillé aussi pour cette émission. Vous nous avez aussi donné du travail, notamment en demandant le Brassens vietnamien. Je vous laisse prononcer son nom.
1: Ça s'écrit Trinh Kong Son, mais Trinh Kong... Alors, je vais y arriver. Trinh Kong Son. Trinh Kong Son. Mais je le prononce très mal aussi. Je pense que j'ai dit autre chose en vietnamien. Et c'était il a composé 400 ou 500 chansons.
0: Plus de 600, moi, j'ai lu.
1: Carrément, ouais. Oui. Et puis, pendant toutes les guerres et autres, et puis, c'était un petit peu... Ces chansons, c'était un peu Lily Marlène. Elle s'adressait aux deux camps, du nord, du sud. Et il faisait toujours chanter ça par des femmes. Pas pour, mais par, enfin, peut-être pour aussi des fois. Et puis, après sa mort, il a eu droit à des funérailles nationales parce que finalement, c'est un gros pacifiste pendant qu'il y a eu 40 ans, 50 ans de guerre, quoi. Et c'est très, très doux. Je vous conseille tous de trouver ça et d'écouter ça juste le soir. C'est excellent. Ou le matin pour se réveiller. C'est d'une douceur. Parfois, les accords sont... pas comme en Europe, quoi, c'est des trucs un peu bizarres.
0: Et ça vous plaît? On va peut-être écouter juste un extrait, parce que le son qu'on a réussi à trouver de cette chanson qui s'appelle Gia Tai Qua Mi, qui parle de guerre civile pour lequel il a eu des problèmes avec le régime communiste, on l'a trouvé, le son est pas forcément terrible, donc on va quand même en écouter un extrait, Hubert.

0: Gatai Kra Mi, un extrait de cette chanson du Brassens vietnamien, je vais le prononcer à l'européenne, Trinh Kong Son, sorti en 1975 pour cet artiste donc vietnamien qui a écrit plus de 600 chansons, qui est mort un 1er avril en 2021 à l'âge de 62 ans.
1: Ah, je savais pas que c'était un 1er avril, c'est un drôle de poisson celui-là. Et puis, je savais pas qu'il était si jeune, tu vois.
0: Vous êtes sensible aux chiffres, Hubert Froidevaux ?
1: À la fin du mois, quand il y a les paiements, là, je suis très sensible.
0: Ouais, c'est une partie du métier qui est pas forcément facile, ça, aussi, la gestion. On vous fait pas porter de cravate non plus. Pareil, si. Que vous avez jamais porté de cravate.
1: Je sais pas faire un nœud, mais j'ai déjà porté des cravates, j'ai porté des cratelles. C'est un mélange de cravate et de bretelles, c'est que des pièces uniques parce qu'il y a une accessoiriste, une styliste qui nous a passé plein de cravates. Et donc, c'est deux cravates qui tiennent le pantalon avec des bretelles. Voilà, vous pouvez voir ça sur le site. Il y en a une qui a été postée ce matin dans le Jura.
0: Bon, mais par contre, oui, alors cette émission sera diffusée un petit peu plus tard, mais donc c'est on peut le voir sur Internet. Mais en revanche, porter une cravate avec une chemise et une veste, ça jamais, jamais, jamais.
1: Non, j'ai jamais eu de cravate dans ma vie, de vraie cravate. Je vois pas à quoi ça sert, quoi.
0: D'accord. Bon. Ce qui sert, en tous les cas, c'est dans cette émission de peut-être faire découvrir ou redécouvrir des chansons et des artistes dont un, j'allais dire, qui n'est pas très loin de vous, mais géographiquement parlant, là on est à la Chaux-de-Fonds, on va pas dire dans quelle rue, peut-être que les Chaux-de-Fonniers vont reconnaître en disant que vous êtes dans un appartement et dans une maison qui a appartenu à Risset Barrier.
1: Oui, ma logeuse, c'est Anne Barrier, la veuve de Risset. Et puis Risset Barrier, ben, il venait nous foutre des apéros patates, vin rouge, alcool de mur, le gel à goutte, pour les bourguignons.
0: Pas trop de marques, s'il vous plaît.
1: Non, mais c'est pas la meilleure, c'est la moins chère. C'était le slogan de Risset Barrier. Donc, il passait au bureau il y a 20 ans ou plus, et il nous foutait un apéro d'enfer, puis il repartait. Et puis, du coup, un coup, je me suis retrouvé à dire bonjour à Anne. Et puis, elle avait un appartement à louer, ça me convient bien, il y avait une pièce de plus. Maintenant, je suis dans un 3,5 pièces, c'est carrément le luxe. Puis j'habite là, quoi. C'est un chouette coin de la Chaux-de-Fonds. Et puis, Risset Barrier, il nous proposait de faire un morceau une fois au bureau à l'apéro. Et puis j'ai dit, ah, les spermatozoïdes. Puis il était déjà vieux, il a déjà eu son cancer des poumons. Puis, ah, ça, je peux pas le faire quand même.
0: Et vous avez découvert Risset Barrier, vous avez découvert d'abord ses chansons ou d'abord lui, parce qu'il a rencontré son épouse en 1977 à un concert d'ailleurs ici à La Chaux.
1: Ouais, ils sont tombés amoureux à La Chaux-de-Fonds là, les deux, ils sont mignons. Et puis non, moi, j'ai encore vu quelques épisodes de Saturnale Canard. Les canards qui bouffaient des fois hein, avec l'autre. Moi, je connaissais pas beaucoup sa discographie, toute sa musique, quoi. Un petit peu, mais pas grand chose.
0: Dans sa discographie, l'un de ses plus grands tubes, quoique on en parlera après, c'est Les Spermatozoïdes, que les frères Jacques ont chanté sous le titre 300 millions. C'est une longue chanson qu'Henri Sébarrier la chante, elle fait 7 minutes 42. Je me suis permis d'en faire une version édite de 3 minutes, d'ailleurs, avec le consentement de Anne, qui est donc la veuve de Risset Barrier, qui habite juste à côté, là, ici, où on enregistre au-dessus.
1: 8 mètres au-dessus.
0: On écoute cette version ?
1: Oui.
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0: Les spermatozoïdes de Rhys et Barry, une version que vous n'entendrez, et heureusement, que dans cette émission Une vie en vinyle, parce que c'est une version raccourcie. On a enlevé quand même quelques couplets, mais pour que vous compreniez quand même l'histoire, chanson choisie par Hubert Froidevaux de Plonk et Replonk Bébert. Maintenant, c'est comme ça qu'il faut dire, puisque vous habitez dans la maison de Rhys et Barry. Quand on va sur, alors peut-être que vous connaissez pas, mais sur les sites d'écoute, de streaming sur Internet, la chanson la plus écoutée de Rhys et Barry, c'est ce qu'il a fait, c'est le générique des Barbapapa.
1: Et ça, j'ai quand même vu quand j'étais petit, quoi. Mais un petit peu, les Barbapapa, quoi. Mais après, voilà, quoi. C'était pas dans la même génération de ceux qui l'ont vu complètement ou grandi avec Saturnin, quoi. Il a fait des tournées avec Barbara, avec Brel, avec toutes les pointures. Aznavour, il l'a ramené une fois en deux chevaux après un concert. Enfin, il connaissait toute l'équipe, mais lui, il cherchait pas à être en tête d'affiche ou en haut de l'affiche, comme la chanson le dit. Lui, c'était la vie, comment on l'apprend au jour le jour, quoi.
0: Mais un peu comme vous, j'ai l'impression, parce que quand on parle avec vous, vous connaissez plein de monde, mais finalement, ce qui vous intéresse, c'est pas les noms, c'est les êtres humains.
1: Oui. Et puis, par exemple, dans les expos qu'il y aura, il y en a une, c'est dans un musée national ou machin. Un autre, c'est dans un village de 300 habitants. On en reparlera après. Et puis là, je sais que pendant 3 jours, je vais bouffer du poulet de Bresse pour une expo qui est avec des affiches sur des murs de village. Ce qui est important, c'est de rencontrer les gens, effectivement.
0: La musique aussi, c'est important dans votre vie. Vous travaillez d'ailleurs en musique ou il vous faut du silence pour travailler, pour que les idées se mettent en place ou viennent?
1: Ça dépend les moments, mais j'aime beaucoup écouter de la musique que soit je comprends pas parce que c'est anglais.
0: Les Beatles.
1: Les Beatles. Plus. Ou Joie Division, pour les connaisseurs. Puis aussi beaucoup de ce qu'on appelle malheureusement le classique, mais beaucoup de Franz Liszt. J'ai eu la chance de sortir pendant un petit moment avec une soliste pianiste qui s'acharnait à faire du Liszt, et donc ça, elle m'a fait découvrir plein d'œuvres classiques, et ça c'est très, comment dire, c'est très entraînant, ou c'est très, ça crée de la réaction. Je peux pas écouter des paroles en français que je comprends, même pas les Vampas, et travailler en même temps. Ça, c'est, voilà, donc j'écoute des choses que je comprends pas.
0: Alors les Vampas, on va en parler dans quelques minutes, parce que là c'est justement un morceau classique, c'est pas du Liszt que vous avez demandé, c'est du Giuseppe Verdi, extrait de la Messa da Requiem, donc le Requiem de Giuseppe Verdi. Vous m'avez dit le morceau avec les timbales, donc c'est le dies irae, c'est deux fois, c'est le dies irae du dies irae, avec une interprétation sous la direction d'Arturo Toscanini. C'est assez court, on va peut-être l'écouter en entier, parce que ça pète bien, c'est presque du rock.
1: Oui, ce qui est assez amusant, c'est que j'avais vu, quand j'étais petit à l'école d'art, j'avais vu ce reportage de Toscanini qui engueulait un violoncelliste, mais terriblement, puis qui dirigeait tout le morceau, et donc il y avait ce passage-là, que je connaissais pas du tout, et en même temps, je venais de découvrir les Dead Kennedys, et la semaine suivante, j'étais à Bienne, je suis allé dans le magasin de disques classiques acheter le Requiem, double album, et puis les Dead Kennedys à Calypso, un petit magasin de rock. Donc après, tout mon argent de poche était passé à l'As pour la semaine. Donc j'ai bouffé des tartes aux pommes pendant 5 jours.

0: Le Dies Irae du Requiem de Giuseppe Verdi, c'est une œuvre écrite en 1874, mais ici interprétée le 27 janvier 1951 au Carnegie Hall. C'est le NBC Symphony Orchestra sous la direction d'Arturo Toscanini. Et la chorale, eh bien, c'est la Robert Shaw chorale. Voilà, ce morceau de classique. Le seul que vous nous ayez donné, mais visiblement, vous en écoutez beaucoup, Hubert Froidevaux, de la musique classique.
1: Oui, toutes sortes, quoi. Parce que pour bosser, c'est bien, ça. Beaucoup d'opéra aussi, du fait que j'ai fait des affiches pour l'opéra de Lausanne, entre autres. Et puis que j'ai découvert, parce que, à la maison, dans le jukebox, ben, il y avait des chanteurs français, il y avait les variétés, il y avait, l'accordéon, horrible, mais il n'y a pas de classique dans la maison, quoi. Donc ça, j'ai découvert sur le tard.
0: Dans ce que connaît le grand public de Plonk et Replonk, souvent, il y a les cartes postales, il y a aussi les nains dans le béton, et on a l'impression qu'à chaque fois, il y a ce mélange justement d'histoire, de choses un peu passées, un peu sépia, et de modernité. Et que ça vous plaît aussi, de pas avoir de barrières dans les époques?
1: Non, parce que quand on met une barrière, l'époque d'avant, elle est en noir et blanc, puis l'époque où on est, elle est en couleur. Donc, oui, c'est possible, des barrières ouvertes. Et puis surtout, ben, il n'y a pas de... Comment dire, j'ai écouté aussi, j'aurais pu mettre dans la liste Fatih Nesrou Ali Khan, je crois, un chanteur pakistanais. J'avais acheté une fois un grand coffret de 5 disques, des mélopées qui durent 20 minutes et autres. Et puis, moi j'ai besoin d'énergie pour travailler. Puis, cette sorte de morceaux-là, ou des mélopées maliennes ou algériennes, on aurait pu mettre Bourhalla aussi, l'algérien, le Brassens algérien dans la liste, mais bon. Tout ça, c'est utile pour travailler, quoi. Ça donne de l'énergie.
0: Mais on va passer à quelque chose de complètement différent. Quelqu'un qui chante peut-être beaucoup moins bien, et il l'assume d'ailleurs, grâce à vous. Dans Une vie en vinyle, on va écouter une chanson des Vents Passent. Le costume violet, c'est sorti en 1990 sur le troisième album Les Vents Passent vous aiment. Il est question de couleurs, beaucoup du costume de Johnny Hallyday, mais j'ai cru comprendre, Hubert Froidevaux, que le lien entre Didier Vents Passent et Plonk et Replonk, c'est vraiment une histoire personnelle, plutôt, d'amitié.
1: Oui, bah d'abord c'est une histoire de petits fans, comme quand j'ai découvert ça peut-être à 18 ans. Hein.
0: 84, je crois, les premiers albums, ouais.
1: Ouais. Et puis ensuite, ça sonne à la porte.
0: Bah faut aller répondre.
1: Ouais. Elena, j'attends une imprimante.

0: Bon alors finalement c'était pas une imprimante, Hubert Froidevaux, qui était en livraison chez vous à la Chaux-de-Fonds où on enregistre cette émission Une vie en vinyle.
1: Non, c'était Madame Barrier, quoi.
0: Voilà, qui passait vous voir, vous dire bonjour en voisine.
1: Exactement.
0: Bon, alors du coup, on a écouté le costume violet des Vampas, et vous en étiez à nous dire quel était le lien qu'il y avait entre vous et Didier Vampas.
1: Ah oui, bah, parce que c'est un bon disquaire à Chaux-de-Fonds qui m'a fait connaître ça, quoi. Et puis ensuite, je sais plus, un coup vers Noël, moi j'ai réussi à trouver l'adresse postale de Didier Vampas, et j'ai fait envoyer un gros paquet de plomberies, quoi, en disant merci pour la musique. Voilà. Et puis après, lui, il a renvoyé des trucs. Enfin, on a commencé d'échanger, de correspondre un petit peu. Voilà. Et puis, maintenant, il est à 7. Quand on descend au Portugal, on s'arrête à 7. On va dire bonjour. Puis, c'est juste un peu de fidélité ou de dire que on est content de savoir qu'il y a des gens comme ça qui existent, quoi.
0: Et quand vous êtes l'hiver au Portugal, vous écoutez forcément de la musique un peu portugaise, peut-être même ici. Et pour Une vie en vinyle, donc Hubert de Plonk et Replonk Beber, vous nous avez demandé Cristina Branco, c'est comme ça qu'on dit?
1: Exactement.
0: Voilà, même si vous parlez pas portugais, paraît-il non plus.
1: Non, chichi coco. pour les auditeurs portugais, mon vocabulaire se limite à chichi coco, comprendront les Portugais.
0: Bien. Et ça, vous avez dit une chanson en portugais, un fado, parce que ma belle est portugaise.
1: Exactement.
0: Ce qui est une bonne raison.
1: Oui, et puis c'est comme ça que j'ai commencé de m'intéresser au fado aussi, en me disant je vais faire semblant de m'intéresser au Portugal après la portugaise. Et puis non, mais bon, elle m'a fait découvrir aussi plein de choses de musicales que je connaissais pas, quoi. Issu du folklore aussi. Le folklore au Portugal est moins moins rébarbatif que le folklore suisse, des fois qu'on a de la peine à passer les rejetis. Et là-bas, ça reste populaire, et beaucoup de musiques sont complètement inspirées de choses très folkloriques, comme Bartok aussi, par exemple.

0: Une vie en vinyle avec Hubert Froidevaux de Plonk et Replonk Bébert, puisque vous êtes maintenant en duo avec Claude Stadelmann. Vous avez demandé cette chanson d'Eolinda de Cristina Branco. Vous allez régulièrement au Portugal. L'album s'appelle Alegria, pour ceux que ça intéresserait. L'humour de Plonk et Replonk, votre humour à vous, Bébert, vous arrivez à en faire au Portugal, d'autant plus que vous ne parlez pas la langue.
1: Oui, alors on a sorti une cinquantaine de cartes, un petit livre aussi, traduit en portugais par Helder Westerlin, qui est donc, comme son nom l'indique, Helder, prénom portugais, Westerlin, un peu belge, donc sa maman est portugaise et puis son papa belge, et c'est lui qui a traduit, il est parti de 300 cartes pour en revenir à 50, et c'est plus que des traductions, c'est des... Comment dire, c'est des translations, c'est des adaptations, c'est des complètement portugaises. Puis on a essayé de lancer une édition là-bas, mais à part le Benfica, le FC Setúbal et le Sporting et le FC Porto, franchement, les cartes postales, les Portugais, à part les vieux bibliophiles, ils en ont rien à battre.
0: D'accord. Donc, ce qui veut dire que les éditions et votre humour à vous, il est qu'en français quasiment. Il n'y a pas de traduction dans d'autres pays.
1: Si, il y a un petit peu en allemand. Ça marchait, mais c'était très compliqué de diffuser. C'est traduit du vieux suisse au nouveau français aussi, et même au bourguignon. Et puis en savoyard et en brestois et en breton. Mais en italien, ça n'a jamais marché. Ça a été impossible à traduire. Et
0: en anglais,
1: donc, impossible. En anglais, si, il y a des livres qui existent, qui sont trilingues, ou comme ça, quoi. Mais...
0: Vous avez demandé une artiste suisse, quand même, enfin, une artiste neuchâteloise, même si vous êtes né dans le canton de Berne et que vous êtes très attaché à votre côté jurassien maintenant, une artiste neuchâteloise, mais qui est d'ailleurs celle qui a fait la musique qu'on entend au tout début, dans les DVD, dans les choses, c'est cet esprit fanfare par Shirley Ann Hoffman, c'est ça?
1: Oui, Shirley Ann Hoffman, fille de Hoffman aussi, un type qui faisait du jazz, son papa. Et puis elle est née peut-être, je crois, à Schaffhouse. Elle est à moitié canadienne, schaffhouzoise, suisse. Elle vit à Colombier, je crois, Neuchâtel en tout cas. Et puis elle a fait le morceau Rochachacha. Et comme j'avais fait la pochette du disque, puis j'écoutais souvent ce morceau en faisant les pochettes, on écoute beaucoup les trucs pas masterisés. Puis ce morceau-là, un coup, il fallait une musique, un jingle, comme on dit, pour Plonk. Et puis c'est devenu le jingle de Plonk, son morceau Rochachacha, qui est un traditionnel, comme ils disent, voilà. Mais dont elle joue de tous les cuivres, elle. Et elle a 60 et quelques maintenant, mais elle est plus cinglée que moi, clairement.

0: Euro cha-cha-cha, Shirley Ann Hoffman, elle est suisse, elle joue de tous les instruments, mais pas sur cet enregistrement en 2005, puisque c'est Euphoria Live, enregistré à l'Alpentone Festival en 2003 à Altdorf. C'est l'avant-dernier choix d'Hubert Froidevaux, de Plonk et Replonk Beber. On remercie Audrey Zano, attachée de production de cette émission Une vie en vinyle, qui prend contact avec les invités, comme pour cette semaine, Hubert Froidevaux, de Plonk et Replonk Beber. On a écouté le Georges Brassens vietnamien dans cette émission. Écoutons maintenant un texte et une musique du Georges Brassens Alémanique, qui n'est d'autre que Manimateur, chanté par Stéphane Eicher avec le Romans Novax Hot 3, dont fait partie aussi un autre gars du coin, un certain Simon Gerber. Et vous avez voulu entendre cette chanson que je vais vous laisser, dont je vais vous laisser dire le titre, Hubert, parce que vous en avez fait le clip tout récemment.
1: C'est Neizeg Zlmir, mais je le prononce très mal et il va rire.
0: Ça s'écrit pareil.
1: En gros, quoi, voilà. Et puis, il s'est donné que, d'abord, il fallait faire quelques petites images pour un semblant de clip, mais pas clip. Et puis, en octobre passé, et puis finalement, c'est devenu un clip pour la chanson. Ah, j'espère que Stéphane Eicher est satisfait, parce que moi, je suis allé le voir en douce quand j'avais 14 et quelques, à la Coupole à Bienne. J'avais pas le droit d'entrer, mais ils m'ont laissé entrer. Et puis, c'était l'époque des filles du Limatke.
0: Plonquesque, que ça se dit ou pas?
1: Plonquesque, plonquin, plombant, ploncon, il y a toutes sortes d'adjectifs.
0: Hein. Alors, ce qu'on peut vous dire, en revanche, c'est merci beaucoup, Hubert.
1: Ben, merci à vous.
0: À bientôt.
1: Au revoir.
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0: Après les informations, on retrouve Salade de fruits. 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
1: Philippe Nanzer.
2: Téhéran se dit prête à reprendre la guerre ou à privilégier la diplomatie pour mettre fin au conflit avec Washington. Aujourd'hui, le régime des Mollahs estime que, je cite, « la balle est dorénavant dans le camp des États-Unis » et selon le vice-ministre iranien des Affaires étrangères, Washington doit choisir entre la voie diplomatique ou la poursuite d'une approche conflictuelle. Il ajoute que dans le but de garantir ses intérêts nationaux et sa sécurité, la République islamique est prête aux deux options. Et à cette déclaration s'ajoute celle d'un responsable militaire iranien qui affirme également aujourd'hui qu'une reprise de la guerre avec les États-Unis est probable. Il étaye son argumentation sur le fait que Donald Trump a rejeté la nouvelle offre de Téhéran destinée à relancer les négociations de paix. Sordide affaire en Autriche et en Allemagne, avec l'arrestation aujourd'hui, près de Vienne, d'un homme soupçonné d'avoir contaminé des pots pour bébés avec de la morora. Les enquêteurs parlent d'une tentative présumée de chantage contre le fabricant de ces pots, l'allemand Hipp. Selon la direction de la police du Land de Burgenland, au sud de la capitale autrichienne, le suspect âgé de 39 ans, son identité n'a pas été révélée. Les organisateurs attendaient 50 000 spectateurs et bien pour finir, ils sont 80 000 à participer à la grande fête organisée en l'honneur des joueurs de Gothéron, lesquels, je vous rappelle, ont remporté leur premier titre de champion suisse jeudi soir en hockey sur glace. Juchés sur un camion semi-remorque, les héros du jour ont d'abord été acclamés par une foule aux anges tout au long d'un parcours de 2,5 km. C'était entre l'Université de Fribourg et la BCF Arena, la patinoire de Fribourg-Gotteron. La fête continue ce soir à la BCF Arena. Du football, en Super League féminine, les tenantes du titre se sont qualifiées pour les demi-finales des play-offs aujourd'hui. À l'occasion du dernier match retour des quarts de finale, les Bernoises de Young Boys ont assuré leur qualification grâce à une victoire 4-1 à domicile contre Rapperswil-Yona. Les autres demi-finalistes sont Servette Chénois, Bâle et le FC Zurich, avec un point d'interrogation toutefois sur la qualification des Baloises, car un protêt des Saint-Galloises, battu au tir au but en quart de finale, est en cours d'examen. La météo, eh bien, ce soir et cette nuit, le ciel sera généralement voilé par de nombreux passages nuageux de haute altitude et puis il y aura quelques dernières averses, parfois orageuses, en soirée le long des Préalpes. Demain, je vous le dis tout de suite, on ne va pas prendre de coup de soleil, il y aura de nombreux passages nuageux, un peu de soleil quand même sur le Jura et le Plateau. Le temps sera toutefois assez ensoleillé en Valais et le long des Préalpes. Quelques averses seront possibles durant l'après-midi, en montagne en tout cas, elles pourront même déborder sur le plateau en toute fin de journée. Pour ce qui est des températures, la journée va débuter avec un petit 11 degrés au petit matin, puis le thermomètre va grimper jusqu'à 20 degrés sur le plateau, 23 degrés en Valais.
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0: Tintin.
1: Ce qui ferait le succès de l'album, c'est malgré tout le personnage de Tintin. Et quelles sont les raisons de ce succès?
2: Le personnage Tintin est un personnage auquel les enfants peuvent et voudraient ressembler. Prises une par une, séparément, et même à l'intérieur de chaque histoire, chaque événement qui lui arrive, au fond, est assez plausible, est assez croyable. Il n'y a pas, il ne marche pas en l'air, il ne fait pas des choses vraiment incroyables. Et chaque enfant, j'ai l'impression qu'il voudrait ressembler à Tintin. Ils peuvent s'identifier à Tintin. Voilà, je crois, une des raisons, peut-être la plus importante du succès de Tintin.

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1: Tintin.
2: Je vous soupçonne de chérir particulièrement ce capitaine Haddock.
3: Je l'aime beaucoup. Je l'aime beaucoup, il me paraît très sympathique, il est violent, il est spontané, il est colérique bien sûr, mais il est courageux, il a bon cœur et mauvais caractère.

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1: Sur la 1 Genève en direction de Lausanne entre Rolles et Morges-Est, le trafic roule en accordéon dû à une surcharge de trafic. Et sur la 2 qui assure en direction de Saint-Gothard entre Quinto et Lerne d'Osage et Relo, on signale un bouchon sur 1 km aussi dû à une surcharge de trafic avec des retards pouvant aller jusqu'à 10 minutes.

0: Comment est né Tintin?
1: Il avait été précédé d'un autre petit personnage qui s'appelait lui Totor, Tintin, Totor. C'était un petit scout, ça apparaissait dans une revue de scouts. Et là, je racontais encore les choses à l'ancienne manière, c'est-à-dire avec des dessins soulignés de textes. Tintin, il est né donc en 1929 dans un journal quotidien dont le directeur, ce journal c'était le 20e siècle à Bruxelles, le directeur avait décidé de publier un supplément hebdomadaire dans le 20e siècle du jeudi, supplément hebdomadaire qui serait consacré aux enfants.

0: Tintin.
1: Eh bien, Hergé, nous sommes ici dans votre royaume. Vous avez différents collaborateurs, 5, je vois. Dont chacun a une tâche bien précise, si je comprends bien. Monsieur, de quoi vous occupez-vous?
2: Je fais le décor après les indications de monsieur Hergé.
1: Un décor, mais lorsque vous avez affaire à un paysage, notamment d'un pays que monsieur Hergé n'a peut-être pas connu, comment procédez-vous?
2: Mais on a le document, n'est-ce pas? Ou bien on va sur place, pas dans le pays lointain, mais quand c'est possible, on va sur place et là on prend des croquis.
1: Souvent vous travaillez d'après photographie ou croquis, c'est très
2: ça,
1: bien.
2: Oui.
3: Ce n'est pas exactement un album qui est en train d'être fait ici, c'est un décor pour un dessin animé. Voici des croquis que Bob Demour et moi-même avons pris à bord d'un cargo.
1: Vous avez peut-être parfois quelques peines à vous procurer les documents.
3: On écrit, mon Dieu, les gens dans ACMA pour nous envoyer les choses que nous demandons. Une seule fois, cependant, nous avons eu un petit incident amusant. Il s'agissait, pas exactement pour les albums Tintin, mais c'était pour une histoire annexe. Il fallait montrer Tintin dans les différents uniformes de postiers du monde. Et nous avons écrit au PTT à Berne en leur demandant s'ils pouvaient nous envoyer un uniforme photographique, enfin, de postier suisse. Alors, on nous a répondu une lettre très aimable, très courtoise, très gentille d'ailleurs. Mais c'était une fin de non-recevoir et c'était, on disait ceci, écoutez, nous regrettons infiniment, mais par principe, nous ne donnons pas les uniformes de postiers.

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1: Philippe Nanzer.
2: Pékin ignorera les sanctions américaines lancées contre 5 entreprises chinoises accusées d'acheter du pétrole iranien, dont la Chine est d'ailleurs un gros importateur. Le ministère chinois du commerce est clair, ces mesures prises par Washington ne doivent être ni reconnues, ni mises en œuvre, ni respectées. Fin de citation. Robert Fico rencontrera lundi Volodymyr Zelensky et ce sera à Erevan en Arménie et en marge du sommet de la communauté politique européenne. C'est le premier ministre nationaliste slovaque lui-même qui a fait cette annonce ce soir après s'être entretenu au téléphone avec le président ukrainien. Robert Fico a encore confirmé, je cite, « La Slovaquie soutient l'adhésion de l'Ukraine à l'Union européenne car nous voulons que l'Ukraine, notre voisin, soit un pays stable et démocratique ». Le comité Nobel appelle l'Iran à libérer Narges Mohammadi. L'activiste iranienne et lauréate du prix Nobel de la paix est actuellement hospitalisée en Iran. Le comité Nobel demande à ce qu'elle soit confiée à son équipe médicale dédiée et soignée de toute urgence. Selon le président du comité norvégien, son état de santé s'est gravement détérioré, notamment en raison d'une crise cardiaque. Âgé de 54 ans, Narges Mohammadi a remporté le prix Nobel de la paix en 2023, alors qu'elle était déjà détenue, notamment pour sa campagne en faveur des droits des femmes. Football, on a joué aujourd'hui au football dans le cadre de la Super League. Tout d'abord, Lucerne a battu Lausanne 3-1 et Zurich ainsi que Winterthur se sont quittés sur une égalité de partout. En Challenge League, égalité également 2-2 pour Stade Lausanne-Ouchy et Vaduz. Et en Super League féminine, les tenantes du titre se sont qualifiées pour les demi-finales des play-offs. Aujourd'hui, à l'occasion du dernier match retour des quarts de finale, les Bernoises ont assuré leur qualification grâce à une victoire 4-1 à domicile contre Rapperswil-Yona. Du cyclisme avec Tadej Pogačar qui, décidément, encore une fois, a remporté l'étape du jour du Tour de Romandie. Aujourd'hui, l'étape Rennes reliait Brau à Charmais sur presque 150 km. C'est la 3e victoire consécutive que le Slovène a remportée cette semaine. Et demain, dernière étape de cette 79e édition, les coureurs partiront de Lucan pour arriver à Lézin après un peu plus de 178 km avec comme cerise sur le la longue montée de près de 14 km à 6% pour arriver dans la station des Alpes vaudoises. La météo, eh bien, ce soir et cette nuit, le ciel sera généralement voilé avec de nombreux passages nuageux de haute altitude et puis il y aura quelques dernières averses, parfois orageuses d'ailleurs, en soirée le long des Préalpes. Demain, il y aura de nombreux passages nuageux et un peu de soleil sur le Jura ainsi que sur le plateau. Le temps sera toutefois assez ensoleillé en vallée le long des Préalpes. Quelques averses seront possibles l'après-midi, il ne fera pas plus de 20 degrés sur le plateau et 23 degrés en vallée.
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0: 13.
1: Le laboratoire cantonal est là, qui veille et surveille. Cette année, justement, il lance une campagne fraise en raison des découvertes désagréables faites sur les produits étrangers.
2: Nous avons commencé en février une campagne sur les fraises espagnoles, italiennes et françaises. Et maintenant, nous poursuivons la campagne avec les fraises du pays.
1: On vient faire des prélèvements?
3: Oui, suite aux affaires qui se sont passées avec les fraises espagnoles, donc tous les laboratoires cantonaux sont devenus très pointilleux. Et je crois, pour ainsi dire, tous les jours, des analyses s'effectuent sur les fraises valaisannes. Et pour le moment, je crois, il n'y a aucun problème.
1: Résultat, les valaisannes précoces, hachées, réduites, centrifugées, analysées, sont déclarées conformes.
2: Jusqu'à maintenant, dans les fraises du pays, on n'a contesté aucun échantillon. Donc, c'est bien parti, la campagne, pour le moment, on n'a pas de problème particulier.
4: Des années 60 à aujourd'hui, c'est ça la

0: La fraise.
1: Il peut arriver que nous ayons des problèmes d'écoulement, mais ce sont des problèmes qui se situent sur le plan suisse. Les prix sont proposés par les producteurs des autres régions. Et s'il y a une baisse qui doit intervenir, eh bien, nous sommes obligés de suivre cette baisse, en tout cas pour nos fraises de plaine. Par contre, bien sûr, il serait profondément injuste, comme ce fut le cas ces dernières années, que le prix des fraises de montagne baisse également. Quand on pense à ces personnes qui s'accrochent à la montagne en cultivant un peu de fraises, il semble qu'elles devraient pouvoir obtenir le prix du début de la récolte jusqu'à la fin. Il serait tout de même pas normal que ces producteurs de montagne touchent un salaire moins important que les producteurs de plaine.

0: fraises.
1: Le Conseil national de Courtonne demande que les producteurs de fraises indigènes soient mieux protégés contre les fraises étrangères qui mûrissent avant les leurs ou contre les autres fruits qui arrivent sur le marché au moment où nos fraises sont mûres.

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1: Sur la 9 Veuve et en direction de Lausanne, entre le tunnel de Criblette et le tunnel de Chaudron, attention danger, on signale des objets sur la chaussée.

0: fraises.
1: Après les asperges, les fraises. En effet, vous savez que le Valais livre la presque totalité de la fraise en gros en Suisse.

0: Salade de fruits, c'est fini pour ce soir. Après les informations, on retrouvera Juste Mesure avec Stéphane Thiébaud.
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2: Philippe Nanzer.
3: Israël a mené une nouvelle série de frappes aujourd'hui sur le sud du Liban. L'armée israélienne affirme avoir frappé 70 structures du Hezbollah qualifiées de militaires. De son côté, le Hezbollah a revendiqué plusieurs attaques sur des troupes israéliennes. L'organisation pro-iranienne affirme qu'il s'agissait là de représailles à ce qu'elle considère comme étant des violations du cessez-le-feu en vigueur. Égyptair annule ses vols au départ du Mali vers la Mecque en Arabie Saoudite pour le traditionnel pèlerinage du Hajj. Une décision de la compagnie aérienne qui touche directement plus de 4000 passagers. Raison invoquée par Égyptair, la situation sécuritaire au Mali que la compagnie évalue comme critique après les attaques sans précédent du week-end dernier fomentées par les djihadistes du Jnim et par la rébellion du front de libération de l'Azawad. Sordide affaire en Autriche et en Allemagne, avec l'arrestation aujourd'hui, de près de Vienne, d'un homme soupçonné d'avoir contaminé des petits pots pour bébés avec de la morora. Les enquêteurs parlent d'une tentative présumée de chantage contre le fabricant allemand Hipp, selon la direction de la police du Land de Burgenland, au sud de la capitale autrichienne. Le suspect est âgé de 39 ans, son identité n'a par contre pas été révélée. De l'athlétisme avec des Suissesses qui ont frôlé, qui sont passées à 3 millièmes de seconde du bonheur aujourd'hui au Mondiaux de relais de Gaborone au Botswana. Mais hélas, aucun des 4 quatuors suisses qui étaient en lice n'est parvenu à se hisser en finale. L'équipe féminine du 4x100 mètres, elle a manqué justement, comme je vous le disais, de 3 millièmes de seconde pour obtenir le Graal, c'est-à-dire la qualification. Cependant, les 4 quatuors peuvent encore espérer terminer parmi les 12 premiers demain et décrocher ainsi un ticket pour les championnats du monde de l'année prochaine. Les organisateurs attendaient 50 000 spectateurs, eh bien, ils sont pour finir venus à 80 000 pour participer à la grande fête organisée en l'honneur des joueurs de Gautheron, qui, je vous le rappelle, ont remporté leur premier titre de champion suisse jeudi soir. Juchés sur un camion semi-remorque en début de soirée, les héros ont d'abord été acclamés par une foule qui était aux anges tout au long d'un parcours de 2,5 km entre l'Université de Fribourg et la BCF Arena, c'est-à-dire la patinoire de Fribourg-Gautheron. La fête continue encore en ce moment à la BCF. La météo, eh bien, cette nuit, le ciel sera généralement voilé par de nombreux passages nuageux de haute altitude. Puis il y aura aussi quelques averses, dernières averses, parfois orageuses en soirée, le long des Préalpes. Demain, il y aura de nombreux passages nuageux et peu de soleil sur le Jura et le plateau. Le temps sera toutefois assez ensoleillé en Valais et le long des Préalpes. Du côté des températures, le thermomètre ne grimpera pas plus haut que 20 degrés sur le plateau et 23 en Valais.
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1: Mais bonsoir. Mais comment allez-vous? J'espère que vous avez passé une très belle journée, très beau début de semaine, c'est lundi. Aujourd'hui, il y a toujours ce petit moment au début de soirée, une soirée comme celle-ci où on est encore ouvert. Rien n'est figé, rien n'est vraiment décidé encore. On arrive comme on est, avec ce qu'on a vécu dans la journée, et on laisse un peu de place pour la suite. Alors ce qui nous attend ce soir, ce sont évidemment des chansons qui ne prennent pas toutes le même chemin. Certaines arrivent presque en douceur, avec des images très simples, parfois même un peu inattendues. Une histoire de chocolat, par exemple, mais qui n'a rien d'une recette. D'autres, beaucoup plus ancrées dans quelque chose de vivant, presque brut, avec cette manière très particulière de faire sonner les mots, comme s'ils avaient toujours été là. Il y aura également des timbres, des voix, des voix plus récentes, des regards d'aujourd'hui qui viennent se poser à côté de celles, de voix qu'on connaît déjà. Et ça crée quelque chose d'assez beau finalement, un dialogue discret entre des époques, des styles, des façons de dire, des façons de chanter aussi. Et puis, sans prévenir, il y a ces moments un peu à part, une chanson qui commence comme une histoire tranquille, qui vous emmène ailleurs, ou là où vous pensiez par exemple, ou encore une musique qu'on reconnaît en une seconde, même sans savoir pourquoi, mais qui donne immédiatement l'envie de danser, de bouger, d'avancer. On va prendre tout ça comme ça vient, sans chercher à tout comprendre, sans chercher à tout retenir non plus. Juste être là, ensemble, et laisser faire les chansons. Juste mesure, c'est en direct, bien sûr, sur RTS Première, jusqu'à 22h.

Olivia Ruiz, c'est l'une des rares artistes issues de cette grande vague télévisuelle des années 2000 avoir assez rapidement échappé à l'étiquette. Elle aurait pu rester la chanteuse révélée par, mais très vite elle devient autre chose, une artiste de caractère avec un univers à elle, mi-chemin entre la chanson française, le cabaret, la fantaisie et une forme de poésie très physique à incarner. Quand elle chante la femme chocolat, on s'en souvient bien, c'est son deuxième album. Il est sorti il y a un peu plus de 20 ans déjà, c'était en 2005, réalisé notamment par Mathias Malzieux, le chanteur de Dionysos avec qui elle a partagé sa vie quelques années. Elle est aussi comédienne, Olivia Ruiz, et puis également écrivaine. Hein, oui, il y en a comme ça qui ont un peu tous les talents.

Michel Jonas, au début des années 80 avec Joueur de Blues, hein, c'est pas seulement une chanson sur des musiciens, c'est une chanson sur des artistes, hein, qui portent quelque chose et qui trouvent dans la musique une manière de ne pas tomber, hein. Chez Jonas, le blues, c'est pas uniquement un style, c'est bien plus que ça, c'est une humeur, c'est une mémoire, c'est une fraternité. Il y a dans ce titre une forme de respect immense, hein, pour ceux qui jouent, ceux qui accompagnent, ceux qui restent dans l'ombre aussi et qui donnent à la musique, hein, toute cette vérité. Puis il y a cette manière très Jonas, hein, de faire sonner le français comme s'il venait d'un club enfumé quelque part entre Paris et Memphis. Parmi les grands succès, hein, de Michel Jonas, ce titre, bien sûr, Joueur de Blues. 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

Ah, ça vient de sortir du four, ça c'est tout chaud. C'est une artiste suisse qui s'appelle Linda Ellis, qui avance avec une identité qui est déjà assez marquée. Hein. Elle vient d'un univers folk-pop avec une écriture qui est souvent tournée vers l'intime, vers la nature, les paysages, les liens humains. Et puis Rivers, oui, ben River, elle est dans un imaginaire très parlant, hein, celui de l'eau, du courant, de ce qui avance. Oui, la rivière ne demande pas de permission pour avancer.

Le groupe s'appelle Jungle, la chanson Carry On. Alors Jungle, c'est un collectif britannique hein, fondé au début des années 2010 autour de deux figures centrales. Il y a Josh Lloyd Watson et Tom McFarland. Hein. Dès le départ, ils prennent une direction qui est assez rare dans la pop moderne. Projet pensé comme un groupe un peu à géométrie variable où l'image, la danse, les clips, les musiques sont indissociables. Leur premier album, il sort en 2014 et puis pose les bases, un mélange très précis de soul, de funk, de disco, d'électronique, de chansons un peu plus légères et tendres comme celle-ci, avec des influences évidentes, hein, un peu des années 70, mais une production qui est très soignée, très propre, hein, très contemporaine, presque un peu cinématographique. Tiens, on parle des années 70, voici une grande chanson venue des années 70.

Dans les années 70, hein, Elton John, il enchaîne les albums, hein, les tournées, les succès. Il est partout, tout le temps, avec cette image flamboyante, des costumes spectaculaires et une

capacité assez rare hein, de passer du rock au piano sentimental en quelques mesures, mais derrière bon bah cette image très visible, il y a aussi une sensibilité immense, une capacité à écrire des chansons d'une grande fragilité. Sorry Seems to Be the Hardest Word sort en 76 hein, sur l'album Blue Move, et il appartient à cette facette-là, une période un peu plus introspective pour lui, plus sombre aussi. On sent une fatigue un peu s'installer, une usure hein, et puis une émotion à fleur de peau.

On aimerait hein, parfois rester comme des enfants, garder cette spontanéité, cette capacité à s'émerveiller, à aimer sans calcul, sans peur. Mais enfin bon, en grandissant, on apprend, on se protège un peu, on réfléchit peut-être aussi un peu trop. Bien, cette chanson, elle rappelle ce moment précis hein, où tout était encore simple, même si on ne le savait pas, et pas forcément parfait non plus, mais simple. Et c'est peut-être pour ça qu'elle touche autant. Comme des enfants avec Cœur de pirate.

Ah bah celle-ci, on est allé la chercher au grenier, hein, dans un vieux bac poussiéreux de 45 tours, mais on a eu du plaisir à l'écouter, pas nier sur la tête ni chanter avec Alain Peters. Alors Alain Peters, c'est un peu une figure à part, hein, un artiste culte, mais resté longtemps dans l'ombre. Il est né dans les années 50 à La Réunion, il commence dans les années 70 avec des groupes de rock, notamment Carousel, très influencé par les musiques occidentales, et puis peu à peu, il revient à ses racines, à la langue créole, notamment dans cette chanson.

Robert Palmer à la fin des années 70 avec Every Kind of People, quelques années avant Addicted to Love ou encore Johnny and Mary, hein, parmi les grands succès de l'artiste, hein, une chanson qui parle de tolérance, hein, finalement, de différence, de diversité, mais dans la vie quotidienne, c'est pas toujours si simple. Alors la chanson, elle rappelle simplement quelque chose de très concret, accepter que les autres ne soient pas comme nous, et peut-être même comprendre que c'est précisément ce qui fait la richesse du monde, une chanson douce, hein, mais qui touche à quelque chose d'assez profond. Tiens, voici un joli sourire.

Au fil des années, Zaz a vraiment élargi son univers, exploré d'autres sonorités, mais tout en gardant toujours cette signature vocale qui est très marquée. Elle reste une artiste de scène, très attachée au lien avec le public et avec cette dimension humaine, notamment dans cette chanson aussi, un sourire. C'est peut-être l'un des gestes les plus simples qu'on ait, et pourtant c'est aussi l'un des plus puissants. Un sourire, ça peut désamorcer une tension, créer un lien, ouvrir une porte. Enfin, parfois, il suffit juste d'un sourire.

Nous sommes aujourd'hui le 27 avril. Que s'est-il passé musicalement un 27 avril? On peut commencer en 1948 avec la naissance de Keith Pearson, future voix des B-52s, hein, ce groupe américain complètement décalé qui signera plus tard des titres devenus cultes comme Love Shack par exemple, hein, une pop assez colorée, libre, presque un peu irrévérencieuse. Quelques années plus tard, en 1976, David Bowie se retrouve bloqué à une frontière entre la Russie et la Pologne dans ses bagages du matériel de propagande nazie, officiellement pour préparer un projet artistique, une période assez trouble pour Bowie, en pleine dérive mais aussi en pleine création. En 1981, c'est une parenthèse beaucoup plus légère, en 27 avril, Ringo Starr, le batteur bien sûr des Beatles, épouse l'actrice Barbara Bach, une histoire d'amour qui va elle durée, Barbara Bach, qui avait été James Bond Girl, hein, dans l'espion qui m'aimait, si je me souviens bien. Côté succès en 1986, tiens, on l'écoutait tout à l'heure, Robert Palmer est numéro 1 aux États-Unis avec Addicted to Love, un titre reconnaissable entre mille, porté par ce groove impeccable, et un clip qui est devenu aussi iconique. Dans les années 70, ne sont pas en reste non plus, hein, 1974, le groupe Chicago décroche un nouveau sommet avec l'album Chicago 7 à l'époque, qui atteint la première place. Quelques années plus tard, en 1999, c'est la fin annoncée de The Verve, malgré l'immense succès de Bittersweet Symphony, une séparation parmi d'autres dans l'histoire du rock. Les années 2000 rappellent aussi que la musique n'est pas toujours que des notes. En 2009, Jeff Hammond, bassiste de Pearl Jam, est agressé à Atlanta devant un studio d'enregistrement, un épisode violent qui contraste avec l'image souvent idéaliste du milieu. Et puis en 2016, Beyoncé lance à Miami une tournée formation World Tour, une tournée gigantesque. Elle va parcourir le monde entier, générer des centaines de millions de dollars. Et puis plus proche, le 27 avril, enfin plus proche, quoique ça reste au Québec, hein, le 27 avril 1966, naît Luc de la Rochelière, une plume québécoise fine, engagée, capable de capter l'air du temps avec justesse, et on se souvient de ce succès pour lui, c'était Cash City.

Luc de la Rochelière, c'était en 1994, cette chanson Cash City, Luc de la Rochelière, aujourd'hui dans l'éphéméride, puisqu'il est né un 27 avril en 1966.

Parmi les chansons qui intriguent, il y a celle-ci, sortie en 1993 déjà, avec les Crash Test Dummies. Alors une chanson pas forcément très rigolote, hein, ce qui est dit dans la chanson est parfois difficile, plusieurs thèmes sont abordés. Et puis évidemment ce titre, hein, on est obligé de le chanter pour que ça donne quelque chose. Les Crash Test Dummies.

c'est assez génial, hein, cette fin qui ressemble pas du tout au reste de la chanson. James Baker, un artiste que j'ai découvert dans cette émission, d'ailleurs, avec ce titre Distancé.

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1: Philippe Nanzer.
2: Téhéran se dit prêt à reprendre la guerre ou à privilégier la diplomatie pour mettre fin au conflit avec Washington. Aujourd'hui, le régime d'Imola estime que, je cite, « la balle est dorénavant dans le camp des États-Unis ». Selon le vice-ministre iranien des Affaires étrangères, Washington doit maintenant choisir entre la voie de la diplomatie ou la poursuite d'une approche conflictuelle. Il ajoute que dans le but de garantir ses intérêts nationaux et sa sécurité, la République islamique, elle, est prête aux deux options. Pékin, de son côté, ignorera les sanctions américaines lancées contre 5 entreprises chinoises accusées d'acheter du pétrole iranien, pétrole dont la Chine est un gros importateur. Le ministère chinois du commerce est clair, ces mesures prises par Washington ne doivent être ni reconnues, ni mises en œuvre, ni respectées. Israël a mené une nouvelle série de frappes aujourd'hui sur le sud du Liban. L'armée israélienne affirme avoir frappé 70 structures du Hezbollah, qualifiées de militaires. Et de son côté, le Hezbollah revendiquait plusieurs attaques sur des troupes israéliennes. L'organisation pro-iranienne a affirmé qu'il s'agissait là de représailles à ce qu'elle considère comme étant des violations du cessez-le-feu en vigueur. Robert Fico rencontrera lundi Volodymyr Zelensky, ce sera à Erevan en Arménie, en marge du sommet de la communauté politique européenne. C'est le premier ministre nationaliste slovaque lui-même qui a fait cette annonce ce soir. Après s'être entretenu au téléphone avec le président ukrainien, Robert Fico a encore confirmé, je cite, « la Slovaquie soutient l'adhésion de l'Ukraine à l'Union européenne car nous voulons que l'Ukraine, notre voisin, soit un pays stable et démocratique ». Football, eh bien, on a joué au football aujourd'hui dans le cadre de la Super League. Tout d'abord, la victoire de Bâle sur Thun ce soir sur le score de 3-1. Ensuite, Lucerne a battu Lausanne 3-1 également. Et Zurich et Winterthur se sont quittés sur une égalité de partout. Pour ce qui est de la Challenge League, égalité également 2-2 pour Stade Lausanne, Uchi et Vaduz. Et en Super League féminine, cette fois-ci, les tenantes du titre de Young Boys se sont qualifiées pour les demi-finales des play-offs aujourd'hui. À l'occasion du dernier match retour des quarts de finale, les Bernoises ont assuré leur qualification grâce à une victoire de 4-1 à domicile sur Rapperswil-Yona. La météo, eh bien, sachez que cette nuit, le ciel sera généralement voilé par de nombreux passages nuageux de haute altitude et il faudra également faire avec quelques dernières averses, parfois orageuses, le long des Préalpes. Demain, il y aura de nombreux passages nuageux et un peu de soleil sur le Jura et le Plateau. Le temps sera toutefois assez ensoleillé en vallée et le long des Préalpes. L'après-midi, quelques averses seront possibles en montagne, elles pourront même déborder sur le plateau en soirée. Au niveau des températures, il ne fera pas plus de 20 degrés sur le plateau, 23 degrés en vallée.
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1: Nous voici embarqués dans cette deuxième heure de Juste Mesure. Il y a des chansons qu'on écoute comme on ouvre une fenêtre, hein, juste pour faire rentrer un peu d'air. Et puis il y en a d'autres qui ne se contentent pas de rentrer. Elles déplacent quelque chose, alors pas forcément de beaucoup. Parfois presque rien, en apparence, une image, un souvenir, une sensation qu'on croyait rangée quelque part et qui revient sans prévenir. C'est discret, mais ça touche juste. Et c'est ça hein, qui est fascinant avec la musique. Elle ne fait pas toujours du bien au sens où on l'entend. Elle cherche pas forcément à rassurer. Elle peut aussi réveiller, remettre un peu de mouvement là où tout était devenu peut-être un peu trop calme, un peu trop lisse, un peu trop prévisible. Alors dans cette deuxième heure, il y aura sans doute un peu de ça, des chansons qui accompagnent et d'autres qui remuent un peu. Alors pas pour musculer gratuitement, mais pour rappeler qu'on est encore capable de ressentir des choses, même celles qu'on n'avait pas forcément prévues ni cherchées. Et puis peut-être, c'est ça au fond le vrai luxe hein, d'une soirée comme celle-ci, prendre le temps d'écouter, d'accepter que certaines chansons ne passent pas juste en fond, hein, qu'elles s'arrêtent un instant en nous. Alors on ne va pas tout expliquer, on va simplement laisser faire, parce que souvent la musique, elle sait très bien ce qu'elle fait. Elle sait mieux que nous, quelquefois. Bienvenue à vous si vous nous rejoignez. Merci évidemment à ceux qui sont restés. Juste Mesure en direct jusqu'à 22h sur RTS Première.

I love you. Something stupid, c'était il y a 25 ans déjà, oui, ce duo entre Robbie Williams et Nicole Kidman, hein, Robbie Williams qui avait envie de recréer ce duo mythique entre Frank Sinatra et Nancy Sinatra en 1967, alors il se contente pas d'une imitation, hein, il va inviter justement Nicole Kidman, alors au sommet hein, de sa carrière d'actrice, et puis il va transformer cette chanson en événement pop, hein. À l'époque c'était effectivement une belle surprise, et ce joli contraste entre leur voix, ce qui est assez remarquable hein, dans Something Stupid, c'est la fragilité du moment qu'elle capture. À première vue, c'est une chanson légère, presque un peu naïve, une déclaration d'amour, un rendez-vous, un moment partagé, et puis cette peur de tout gâcher, avec une phrase mal placée, un « I love you » dit trop tôt, au mauvais moment, et oui, bah là, bah, tout peut parfois basculer.

y a beaucoup de délicatesse dans cette chanson, aussi passablement d'intimité. Elle est malgré tout très jolie mélodie. Et puis, ce qui nous tue pas nous rend plus fort, dit-on. C'est un peu ça, évidemment, dont il est question dans ce titre de Nicole qu'on écrit avec deux L à la fin, si vous cherchez à la trouver sur le web, sur la toile, comme on dit.

Et c'est l'heure de la découverte de ce lundi. Elle s'appelle Pearl Charles. Il y a des artistes qui arrivent avec une musique et puis il y en a d'autres qui arrivent avec un univers entier. Alors Pearl Charles, ça fait clairement partie de cette seconde catégorie. Elle vient de Los Angeles, mais pas celui des cartes postales. Le vrai, hein, celui qui mélange la poussière du désert, l'air salé du Pacifique, et une culture musicale qui s'est construite entre les studios, les routes et les rêves un peu flous. Et ça s'entend hein, des premières notes et dès son premier album Desert Queen, sorti il n'y a pas si longtemps, en janvier 2026. C'est un drôle de voyage, un disque qui regarde dans le rétroviseur les années 60, les années 70, mais jamais sans tomber dans la nostalgie facile. On y croise de la country, du disco, un peu de funk, de rock californien, et surtout cette manière très personnelle de tout mélanger pour créer quelque chose de fluide, de solaire, presque un peu hypnotique. Ce qui est intéressant chez elle, c'est le parcours. Elle a quitté Los Angeles pour s'installer à Joshua Tree, en plein désert, un endroit mythique, chargé d'histoire musicale où beaucoup d'artistes sont venus chercher autre chose, du silence, de l'espace, parfois un peu de vérité. Et chez elle, ce changement se ressent, sa musique respire davantage, elle prend le temps. Il y a chez Pearl Charles une forme d'élégance tranquille, une façon de poser sa voix, de laisser vivre les arrangements. Certains y entendent un écho de Tom Petty, d'autres parlent d'une rencontre improbable entre June Carter et Lana Del Rey. Mais au fond, ce qui compte, c'est que tout finit par lui ressembler à elle-même. La voici aujourd'hui pour la découverte du jour.

Don't This Song Sound Familiar. Oui, bah, tout est dans le titre, hein. Si cette chanson vous donne l'impression de déjà entendu, c'est évidemment pas par hasard, hein. Elle joue avec nos repères, avec notre mémoire musicale, pour nous emmener aussi, hein, sur un autre terrain. Elle s'appelle Pearl Charles. C'était la découverte de ce jour, de ce lundi. Et merci à Nadia Mythic pour la programmation et pour ses découvertes. Je dois m'en aller. Enfin, Niagara, moi je vais encore rester un moment avec vous et

duo mythique des années 80 avec Muriel Moreno et Daniel Chenvez. Je dois m'en aller. Ils sont un peu effectivement partis. On n'a plus beaucoup de nouvelles. Alors Muriel Moreno a récupéré son véritable nom, qui est Muriel Laporte. Alors elle s'est tournée vers la musique DJ pendant quelques années. Elle mixait parfois en soirée. Et puis là, elle a totalement changé. Elle est professeure de yoga. Oui. Et puis Daniel Chenvez, lui, il est resté encore quelques temps dans la musique. Il a produit des albums. Il était plutôt dans les arrangements. Mais effectivement, ça fait quelques années qu'il n'a pas tellement donné de nouvelles, ni sur ses réseaux sociaux, ni dans sa carrière de musicien. Je dois m'en aller, Niagara.

0: fait partie de ces artistes qui arrivent toujours au bon moment. Dans une soirée, une chanson de Mélodie Gardot, ça passera toujours bien à un moment donné. Hein. Elle a un parcours un peu à part. Elle est née aux États-Unis, elle découvre la musique dans des circonstances très particulières après un grave accident. Alors elle entame une longue rééducation et la musique devient justement cet outil de reconstruction. Elle apprend à rejouer, elle apprend les gestes, les sons, les sensations, et de cette expérience va naître une certaine intimité que l'on ressent justement quand on écoute du Mélodie Gardot.
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Quelque chose de Tennessee, c'est une chanson qui dépasse largement son cadre musical. Alors officiellement, elle est inspirée par l'univers de Tennessee Williams, mais en réalité, elle parle de beaucoup plus que ça. Michel Berger a écrit un texte sur la fragilité, sur la vérité des émotions, sur ces êtres qui vivent intensément, parfois un peu trop. Et Johnny Hallyday s'en empare avec une justesse incroyable. Il habite véritablement la chanson. Et puis, il y a ce début, cette voix parlée, celle de Nathalie Baye. Une voix aujourd'hui chargée d'une émotion particulière, bien sûr. Elle ouvre la chanson comme on ouvre une porte, avec douceur, avec une forme de distance aussi. Et quand on l'écoute aujourd'hui, après sa disparition, ce passage prend une résonance différente, bien sûr, comme un souvenir qui revient intact.

La voix. La voix d'Aléa Diane, hein, au centre de tout, fragile, mais jamais cassée. Elle avance avec une délicatesse extrême, comme si chaque mot devait être posé avec précaution. Ce qui est frappant, c'est la manière dont la chanson parle de lien. Même quand il disparaît, même quand il se transforme, il laisse une trace, hein, quelque chose de précieux, quelque chose de white as diamond, blanc comme les diamants, pur, mais froid aussi, un peu beau, mais aussi un peu distant.

Ah bon, on n'écoute plus seulement une chanson, hein. On regarde une image, on ressent une atmosphère, il y a cette idée que ce qu'on voit n'est pas forcément ce qui est, que derrière une apparence simple, il y a souvent autre chose. Et puis ce magnifique duo Alios qui devient l'espace d'un instant dans cette chanson, un trio, puisqu'on y retrouve évidemment la voix de Maxime Le Forestier. Très belle chanson que Magritte.

C'est avec cette chanson que le grand public découvre la douce voix de Suzanne Vega avec ce Luca, une chanson qui n'est pas si douce que ça. My name is Luca, c'est une phrase simple, hein, comme si quelqu'un venait se présenter à nous, à tous, et vite on comprend qu'il y a quelque chose qui va pas. Mais rien n'est dit frontalement, hein, tout est suggéré. Luca, il explique, il justifie, il minimise aussi, comme le font souvent les enfants victimes de violences. Et le plus difficile à entendre, c'est parfois que c'est pas la violence elle-même, hein, c'est le silence autour, cette manière de ne pas dire, de contourner, de protéger malgré tout. Cette chanson nous met un peu face à ça, hein, cette réalité où ceux qui souffrent ne peuvent pas toujours le dire clairement, les signes sont là, mais où faut-il les voir, ces signes? Et elle pose aussi une question qui est dérangeante, hein. Est-ce qu'on écoute vraiment? Est-ce qu'on fait attention? Ou est-ce qu'on ne préfère pas voir ce qui dérange? C'est aussi possible. Grande chanson de Suzanne Vega.

0: Je soupçonne Nadia Mythic, programmatrice de cette émission, de beaucoup aimer cette chanson. Je vais lui proposer néanmoins d'une fois diffuser la version longue, la version intégrale, hein, parce que cette version édite radio, pour qu'elle rentre dans les formats radio et dans les hit-parades à l'époque, je la trouve un peu coupée à la hache. Enfin, surtout à la fin. On écoutera une fois la version intégrale de ce I'm Not In Love de 10cc.
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0: On va parler cinéma ce soir dans cette chronique volante où il peut se passer des choses différentes selon les jours. Alors c'est cinéma ce soir. Il y a des musiques qui accompagnent un film et puis il y a celles qui deviennent indissociables d'un personnage. Le thème d'Indiana Jones, c'est exactement ça, les premières notes. Alors on n'a même plus besoin d'image, hein, tout est là. Le chapeau, le regard, le fouet et surtout cette façon très particulière d'être un héros, à la fois sûr de lui et constamment au bord de la catastrophe. Ce thème en réalité, il s'appelle The Rider's March. Il est signé John Williams, un compositeur qui a littéralement redéfini la musique du cinéma moderne. Quand Steven Spielberg lui parle du projet au début des années 80, il lui demande quelque chose de très précis. Une musique d'aventure, oui, mais pas sombre, pas pesante. Il veut de la lumière, du mouvement, presque une forme de plaisir dans le danger. Et là, Williams arrive avec deux idées. Une première très héroïque, presque militaire, qui donne immédiatement de l'ampleur au personnage, et une seconde plus légère, plus souple, presque malicieuse. Alors Spielberg hésite, il ne sait pas laquelle choisir, et Williams lui propose simplement de ne pas choisir, mais de garder les deux. Et ce mélange va faire toute la différence, parce que ce thème ne se contente pas de glorifier Indiana Jones, il raconte aussi ses failles, ses hésitations, son côté improvisé. On n'est pas face à un super-héros intouchable, on est face à quelqu'un qui avance, qui doute parfois, qui se relève souvent. Et ça, la musique, elle le dit en permanence. Et puis il y a dans cette orchestration très classique, dans l'écriture, hein, presque hérité des grandes partitions hollywoodiennes des années 40, mais avec une énergie, une clarté, une efficacité redoutable. Chaque note est là pour servir le mouvement et pour accompagner l'élan.

Rodriguez, un artiste qui aura dû attendre 30 ans pour comprendre qu'il avait eu du succès avec cette chanson, pas forcément aux États-Unis, mais en Afrique du Sud. Sugarman Rodriguez.

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1: Philippe Nanzer.
2: Téhéran s'est dit prêt ce samedi à reprendre la guerre ou à privilégier la diplomatie pour mettre fin au conflit avec les États-Unis. Pour le régime des Mollahs, la balle est dorénavant dans le camp des États-Unis. Le vice-ministre iranien des Affaires étrangères a été on ne peut plus clair. Washington doit maintenant choisir entre la voie de la diplomatie ou la poursuite d'une approche conflictuelle. Il a ajouté que pour garantir ses intérêts nationaux et sa sécurité, la République islamique d'Iran est prête aux deux options. Sordide affaire en Autriche et en Allemagne. Ce samedi, la police autrichienne a arrêté près de Vienne un homme soupçonné d'avoir contaminé avec de la mort au rat des petits pots pour bébés fabriqués en Allemagne. Les enquêteurs parlent d'une tentative présumée de chantage contre le fabricant allemand de la marque Hip. Le suspect âgé de 39 ans, son identité n'a pas été révélée. Israël a mené une nouvelle série de frappes ce samedi sur le sud du Liban, des frappes qui ont détruit 70 structures considérées comme appartenant au Hezbollah. Face à ce qu'elle considère comme des violations du cessez-le-feu en vigueur, l'organisation pro-palestinienne a opéré des représailles en attaquant à plusieurs reprises les forces israéliennes. On a joué au football ce samedi dans le cadre de la Super League. Tout d'abord, la victoire de Bâle sur Thun ce soir sur le score de 3-1. Ensuite, Lucerne a battu Lausanne 3-1 également. Et enfin, Zurich et Winterthur se sont quittés sur une égalité, à savoir 2-2. Pour ce qui est de la Challenge League, égalité également 2-2 pour Stade Lausanne, Uchi et Vaduz. Et en Super League féminine, sachez que Young Boys, les tenantes du titre, se sont qualifiés pour les demi-finales des playoffs ce samedi. À l'occasion du dernier match retour des quarts de finale, les Bernoises ont assuré leur qualification grâce à une victoire de 4-1 à domicile sur Rapperswil-Yona. Du cyclisme avec Tadej Pogačar qui décidément encore remporté l'étape du jour du Tour de Romandie ce samedi. La troisième victoire de la semaine. Et ce dimanche, dernière étape de cette 79e édition, les coureurs partiront de Lucan pour arriver à Lézin après un peu plus de 178 kilomètres. La météo, eh bien cette nuit, le ciel devrait être généralement voilé par de nombreux passages nuageux de haute altitude et il faudra également faire avec quelques dernières averses, parfois orageuses, le long des Préalpes. Ce dimanche, il y aura de nombreux passages nuageux et un peu de soleil sur le Jura et le Plateau. Le temps sera par contre assez ensoleillé en Valais et le long des Préalpes. D'après-midi, quelques averses seront possibles en montagne. Elles pourront même déborder sur le plateau en soirée. Et pour ce qui est des températures, la journée débutera avec un petit 11 degrés, puis le thermomètre va grimper tranquillement jusqu'à 20 degrés sur le plateau et 23 degrés en Valais.
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5: Bonjour, et voici une nouvelle semaine de Dis Pourquoi, nouvelle semaine, c'est-à-dire nouveau thème. C'est une tradition, on vous dit pas tout de suite quel est ce nouveau thème, vous le découvrirez dans 5 minutes. On va vous narrer une petite fiction de notre conception qui devrait vous mettre sur la voie. Mais ce qui est sûr, c'est que ce thème va marquer toute la semaine. Toute la semaine, Céline Auclin sera marquée par cette thématique aux alentours de 14h20, 14h25, quand elle se pose trop de questions mais a trop de réponses. Et puis, nous aurons une chronique, là encore. encore marqué par ce thème, en lien avec ce thème, aux alentours de 40-45. Et puis si on a du temps, en fin d'heure, on vous lit un texte libre de droit, lui aussi en lien avec ce thème. Voilà, ça c'est notre menu, il ne change pas, notre obsession d'avoir une thématique par semaine non plus, et ce qui reste fixe, mais c'est bien les choses qui ne bougent pas hein, dans la vie, et ben, notamment le menu de 10 pourquoi. Autre chose qui reste fixe, c'est qu'on commence cette émission par une modeste fiction de notre conception. Alors si vous voulez essayer de deviner le thème sans tricher, si jamais c'est au 078 206 73 32, ça devrait être assez difficile aujourd'hui. Voyons voir. Voici Raoul Roger. C'est un frère retraité qui passe le plus clair de son temps sur les rives de la Gouille du Racasson, où il possède un cabanon. La Gouille du Racasson, c'est près d'Orgulon-les-Bois, c'est à côté de Valère-sous-Rance. On pourrait penser que par temps clair, bise clémente et chaleur printanière, il est facile pour Raoul de se sentir bien que nenni. Malheureusement, les empêchements à se sentir bien sont nombreux sur les rives de la Gouille. Déjà, il y a les autres êtres humains qui sont pénibles par nature. Enfants hurlants, ados hurlants, jeunes hommes gonflés à la testostérone hurlants, motos qui pétaradent en hurlant, plouf, des gens en paddle qui tombent dans l'eau en hurlant, c'est insupportable. Mais même en semaine, quand il y a moins de monde, Raoul Roger peut avoir de la peine à être tranquille. Ça peut être sa table de camping qui est de guingois, ça peut être sa chaise de camping qui gawate, ça peut être une mouche qui s'est prise d'affection pour sa narine gauche ou tout simplement une vache qui s'est échappée de son champ et qui essaye de manger son cabanon. Tout est possible. Mais toutes les adversités du monde sont minimisées quand elle est là. Oui, quand Raoul l'a à ses côtés. Et quand Raoul la prend dans ses mains, et quand il l'approche de sa bouche, et quand il pose ses lèvres sur elle, sa tasse en céramique fétiche. Qu'importe le breuvage alors, qu'importe le bruit alentour, qu'importe la météo, quand Raoul tient entre ses mains sa tasse fétiche, rien ne le touche, rien ne le blesse, rien ne l'atteint, c'est son armure.

Roxane qui sera en concert le 12 mai au Docks de Lausanne avec le titre Have to Let You Go sur RTS Première. Vous écoutez Dis Pourquoi. Vous avez essayé de deviner le thème de la semaine et quelqu'un a deviné. Alors déjà les mauvaises réponses, c'est toujours plus rigolo les mauvaises que les bonnes réponses. Est-ce qu'on va faire une semaine sur pourquoi les lapsus? Non, le fétichisme non plus, le thé ou le café? On pourrait, ce serait intéressant, mais non, pas cette semaine. Les grosses cloches? Non, le bruit toujours pas, la céramique voici. Cet auditeur, cette auditrice a trouvé la bonne réponse toute cette semaine. Pourquoi la céramique? Pourquoi c'est intéressant? Pourquoi il y a assez de choses? C'est un sujet assez complexe pour en faire 5 facilement. Lundi, mardi, mercredi, jeudi, vendredi sur la céramique, c'est facile. Vous allez voir pourquoi. Parce que c'est un sujet riche et complexe. On est avec Claude Bernard. Elle est céramiste, artiste, peintre, mais aussi d'autres choses. On vous la présente mieux dans quelques minutes. Et la question du jour, c'est un peu un clin d'œil à notre fiction du jour. Notre personnage avait une tasse fétiche. La question du jour au 078 206 73 32, puisqu'on parle céramique. Est-ce que vous avez une tasse fétiche que vous aimez bien boire votre café dedans? Alors peut-être un cruchon fétiche, peut-être une cruche fétiche, ou peut-être, je sais pas, un bidet fétiche. Dites-nous un truc en céramique fétiche. Dites-le nous que vous aimez bien et décrivez-le. Ah, idée. Cette semaine, mais alors seulement cette semaine, vous avez le droit d'envoyer des photos de vos tasses fétiches, vos trucs en céramique. Et j'essaierai de les décrire à l'antenne. Voilà, photo de céramique. Génial. Au 078 206 73 32. Puisque c'est une émission du lundi, ce qui veut dire qu'en tout cas ici, vous n'avez pas entendu ceci.

0: Claude Bernard, vous êtes artiste peintre, céramiste et vous avez aussi une formation en sciences environnementales. Et ça, c'est important de le souligner pour aujourd'hui, mais aussi pour tous les jours, mais principalement pour aujourd'hui. On va parler céramique, poterie toute cette semaine. On va explorer cet univers qui a beaucoup de facettes différentes. Et aujourd'hui, sciences environnementales, parce qu'on va se demander la matière première. Déjà, quel est le mot juste? Est-ce que c'est bien argile? Et où est-ce que ça se trouve dans la nature? Comment ça a été façonné? Et même, comment est-ce que ça façonne les paysages? Vous, Claude Bernard, c'est juste de dire déjà argile. Quand on dit poterie céramique, c'est de l'argile à la base ou pas du tout?
1: Exactement. Alors, bonjour. Donc, effectivement, quand on parle de céramique, en fait, déjà, le mot, au niveau de son étymologie, signifie que c'est en fait une terre de potier. Et la terre de potier, ce sont des argiles. Et c'est vrai que cette argile, c'est ce qu'on va retrouver de façon naturelle. Elles sont issues de l'érosion des roches. Et puis, ce sont des minéraux qui ont la particularité, en fait, d'être en feuillets. Et ces feuillets vont donner, en fait, la plasticité et la dimension aussi un petit peu imperméable. Ce qui va être, en fait, très utile pour ensuite faire de la céramique et de la poterie.
0: L'argile, ça vient de tout type de roche, de l'érosion de tout type de roche, ou c'est l'érosion de certains types de roches particuliers?
1: Alors, c'est vrai que ce sont l'érosion des roches, mais effectivement, c'est plutôt au niveau des minéraux que ça va se passer, parce que les argiles, en fait, sont constituées essentiellement de silice, d'alumine et de feldspath, notamment. Et puis, ensuite, ce sont vraiment ces dépôts qui vont se reconnecter entre elles, comme ça, en petits feuillets, et créer, justement, ces couches, un peu de terre glaise, qui permet, en fait, d'avoir de l'argile dans la nature.
0: Terre glaise, c'est complètement autre chose?
1: Non, alors, si vous voulez, la terre glaise, c'est effectivement le matériau qu'on va récolter au niveau naturel. Après, c'est sûr que quand on va faire de la poterie ou de la céramique, il y a aussi quand même un processus où on va devoir les nettoyer, enlever les impuretés. Et puis après, c'est pour ça que je parlais des argiles au pluriel, c'est qu'il y a des argiles qui sont plus favorables pour la fabrication d'objets en céramique et d'autres argiles qui peuvent être utilisées à d'autres fins.
0: Et cette argile, c'est vrai qu'on a sûrement tous et toutes déjà dans la nature trouvé de l'argile et on peut le façonner déjà, même à l'état brut et naturel. C'est vrai que ça, c'est une propriété assez étonnante pour de la roche.
1: Oui, alors je pense que c'est peut-être ça qui est qui pour moi m'émeut le plus. C'est que je pense qu'il y a quelque chose d'intimement connecté avec l'humain parce que vraiment on peut directement mettre les mains dans la terre, c'est le cas de le dire, et puis façonner très rapidement un objet, quoi. C'est-à-dire qu'on peut prendre de l'argile et sentir qu'on peut former une boule, qu'on va pouvoir former un bol assez facilement. Alors, c'est pas encore de la céramique parce qu'il n'y a pas un processus de cuisson et de transformation de ces argiles, mais ça permet déjà, disons, d'avoir ce premier rapport à la plasticité. Et c'est vrai que c'est quand même extraordinaire d'avoir une roche, parce que les argiles, c'est quand même de la roche, mais qui ont la faculté d'être façonnées à main nue.
0: En Suisse, est-ce qu'il y a beaucoup d'endroits où il y a de l'argile de manière assez abondante, ou c'est certains coins du pays, ou c'est pas un pays d'argile?
1: Alors, c'est pas le plus grand pays d'argile, là on partira plutôt sur la France, mais il y a quand même passablement d'argile sur le plateau. Parce que c'est vrai qu'il faut savoir que comme les argiles sont issues de l'érosion des montagnes, elles ont quand même besoin d'un certain temps de transport pour pouvoir s'accumuler. Elles vont s'accumuler non pas dans les pentes, mais là où elles pourront être dans des zones alluviales ou bien dans des grandes plaines. Alors c'est vrai que quand on vient du Valais, on a assez peu de chances de trouver beaucoup d'argile pour pouvoir créer ces pièces avec l'argile trouvée dans la nature.
0: Vous dites ça parce que vous êtes une Valaisanne pure souche.
1: Je suis une Valaisanne pure souche. J'étais obligée quand même de le dire.
0: Il faut. Non, il y a sûrement plein de Valaisans qui nous écoutent et on aime beaucoup les Valaisans, donc volontiers. Mais alors si je vous suis, on devrait en trouver plein dans le fond des vallées.
1: Alors on en trouve beaucoup dans les fonds des vallées, mais disons le problème c'est que les fonds des vallées, c'est vrai que souvent il y a eu l'érosion avec les glaciers qui ont emmené en fait souvent ces argiles beaucoup plus loin, et que le fond des vallées, il y a souvent en fait une rivière, donc c'est vrai qu'elles sont souvent chassées beaucoup plus loin. Donc on va plutôt retrouver vraiment donc je pense qu'on en trouvera plus dans le Léman, parce que là elles peuvent décanter à quelque part, parce que les argiles, comme ce sont des particules extrêmement fines, elles sont en suspension dans l'eau. Donc elles ont besoin que l'eau soit un petit peu à l'arrêt, comme ça, qu'elle soit un peu au calme, pour pouvoir en fait décanter et se déposer au fond d'une dépression, ou s'il y a par exemple des crues, ça peut aussi permettre d'avoir tout d'un coup des dépôts argileux sur les berges, parce que justement au moment où l'eau se retire, ça va déposer des...

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1: Charles Aznavour avec les plaisirs démodés sur RTS Première. Vous écoutez Dis pourquoi la céramique toute cette semaine. Qu'est-ce que la céramique? Qu'est-ce que l'argile? Aujourd'hui, on est du côté vraiment de la terre. Demain, on parlera du lien entre histoire et céramique et un peu plus loin dans la semaine de la céramique d'art. On est avec Claude Bernard d'ailleurs, qui est elle-même artiste peintre, céramiste. Et on vous a posé une question 078 206 73 32. Est-ce que vous avez une tasse fétiche? C'est la question du jour. Une tasse fétiche. Et exceptionnellement, cette semaine, vous avez le droit d'envoyer vos photos de tasses fétiches et on en reçoit plein.

0: Comme par exemple, quatre bols noirs posés les uns à côté des autres et ce message « J'aime bien déjeuner en paix en mangeant mon muesli dans un de ces bols signés par Stéphane Eicher ». Imaginez, cet auditeur auditrice a des bols signés de Stéphane Eicher. Le matin, elle mange du muesli dans des bols signés Stéphane Eicher. Je trouve ça énorme. C'est des bols noirs, on voit pas l'intérieur, mais on imagine que l'intérieur est peut-être rouge, ocre ou de couleur étrange. Après, pour voir d'autres photos, hop, j'ai ma souris qui est morte, donc je touche l'écran tactile. Par exemple, j'ai voilà tasse fétiche. On voit une licorne de profil et c'est marqué « Je peux pas, j'ai licorne ». Donc ça, c'est la tasse fétiche d'un auditeur ou une auditrice. Et puis, on a un auditeur fidèle qui est pêcheur. Donc, il se lève tôt le matin et il nous dit, voici la tasse pour les trois premiers cafés du matin. Petite tasse toute simple avec motif géographique bleu. Et puis, voici la tasse pour les 14 cafés suivants. Puis là, il triche parce que c'est une tasse en verre. Ce n'est donc pas de la céramique. Mais comme c'est un auditeur fidèle, on lui pardonne. On a encore reçu plein d'autres tasses. On va essayer de décrire toutes ces photos. Mais là, à 14h24, c'est le moment de Céline Auclin qui se pose trop de questions. C'est pas grave, elle a aussi trop de réponses. Parce que.
1: Pourquoi j'aime les puces? Parce que pas les puces de mon chien. Pourquoi? Parce que quand on voit comment ils se secouent pour s'en débarrasser, on peut décemment pas les apprécier, ces petites bêtes, qui de plus risquent de le terrasser. Donc, pas les puces de mon toutou, ni les puces électroniques, oui, parce que comment avoir un rapport affectif avec du matos technologique? Encore que, vu le degré de dépendance à nos téléphones portables, enfin moi pas, hein, mais les autres, on peut sincèrement se demander si les humains ne sont pas dans une relation d'attachement avec des composants, tels que des microprocesseurs, des circuits imprimés, des batteries en lithium par exemple, des semi-conducteurs, des résistances. Ah, j'aime le plastique résistant et les écrans LCD, j'en suis gaga. Non, pourquoi j'aime les puces, à savoir les marchés aux puces? D'ailleurs, pourquoi se nomme-t-il ainsi, marché aux puces au pluriel? Parce que je lis que ce terme tirerait son origine des chiffonniers récupérateurs du Moyen-Âge, faisant commerce d'anciens produits supposément infestés de vermine. Puis l'expression semble se fixer au 19e siècle avec le marché de Saint-Ouen à Paris, où les vendeurs ambulants se regroupaient afin d'y écouler du mobilier usagé, bibelots, livres antiques, textiles et vêtements en tout genre. Là encore, ensemble d'objets qui bien souvent comprenaient son lot de puces, d'où l'expression « puce comprise » au moment de la transaction. Pourquoi j'aime les puces, les marchés aux puces? Parce que c'est un voyage dans un monde, dans des mondes intérieurs. Parce que quand je passe d'un stand à l'autre, c'est l'impression de voir les appartements de mes contemporains s'exposer devant moi. Et parce que c'est l'ensemble des classes sociales qui s'y trouvent étalées, la trace des coutumes et pratiques des uns, des histoires culturelles, des objets domestiques utiles ou complètement inutiles, décoratifs ou tout simplement fonctionnels aussi, des autres. Parce que sur le devant du stand, non loin de la fontaine, s'expose de manière totalement indolente une panoplie de cafetières, comme on n'en voit plus et on n'en fait plus. À côté de ces dames, pour la plupart italiennes, crânent deux paniers à salade au design totalement barré. On dirait des soucoupes volantes. Avec un tel accessoire, difficile de se passer de sa dose quotidienne d'herbes fraîches. Mais où le brocanteur a-t-il dégoté ces objets mythiques? Et qui en est la créatrice ou le créateur? Je dévie mon regard de quelques centimètres. Sous l'étal, j'aperçois un fourneau en fonte d'époque 19e. Je me dis, ce serait du plus bel effet dans mon chalet. Mais c'est impossible à transporter. Et j'ai pas de chalet. Pourquoi j'aime les puces? Parce qu'elles me font rêver. Et parce que la dernière fois que j'y ai fait un tour, j'ai dégoté un vase de style brutaliste en grès. Sérieux? Non, c'est pas vrai. Mais ça aurait pu aux puces.
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0: Édouard Biel, chanteur français qui s'inspire des années 70, nous dit Stéphanie Ivanovitch à la programmation musicale. C'est le titre N'importe quoi. Et puisqu'on dénonce les collègues, c'est Luana Biadici qui a la réalisation et la technique de cette émission. Il est 14h31 sur RTS Première. Vous écoutez Dis pourquoi. Pourquoi la céramique toute cette semaine? Aujourd'hui, on plante le décor avec Claude Bernard, artiste peintre, céramiste, mais qui a aussi une formation en sciences environnementales. On la retrouve dans quelques secondes. Mais vos messages au 078-206-73-32. Et vous, est-ce que vous avez une tasse fétiche? Eh bien, il me semble que vous êtes assez nombreuses à en avoir. Vous avez le droit d'envoyer des photos. Il y a notamment cette tasse. Alors, la première photo fait un peu peur puisqu'on voit une tasse noire et c'est marqué en lettres jaunes « sexe ». Mais après, il y a l'autre côté de la tasse puis c'est marqué « pistols ». Donc en fait, c'est une... Voilà. Ce message, dans l'état toujours à disposition depuis environ 15 ans, c'est ma tasse. Petit coup de mort de rire, thé, café, qu'importe. Et là, la photo d'une jolie tasse bleu, blanc, motif géométrique posée sur sa soucoupe carrée. Et dessus, il y a un protège-tasse. C'est pas facile à dire ça. Une sorte de couvercle de tasse. Je m'étouffe à force de dire tasse. Et voilà, jolie tasse. Merci pour vos photos de tasse. Avez-vous une tasse fétiche? Ce message, oui, avec 3 i. J'ai une tasse fétiche pour ma tisane du matin, d'une couleur joyeuse, afin de le mettre en route en début de journée. Et la cruche fétiche. Ah, enfin, un auditeur, auditrice qui a une cruche fétiche. Et la cruche fétiche dans laquelle infuse la tisane du matin d'une forme parfaite à mes yeux. Merci pour le message. Alors, il y a une jolie cruche d'une couleur un peu brute. Et puis à côté, cette tasse qui est jaune avec une marguerite dont les pétales seraient ocre et la tige verte. Notamment, hein, parce qu'il y a d'autres complexités, mais on n'arrive pas à entrer dans toute la complexité de cette tasse fétiche simplement avec la bouche devant un micro. Et puis encore cette auditrice qui nous dit « Voici une tasse gagnée par ma petite chienne Capucine à un concours d'agility. J'ai encore le bol, mais plus le chien. » Oui, c'est un bol fétiche. Voilà, c'est marqué dessus « Agility S3 2012, 3e rang ». Merci pour ces messages. Et puis cet auditeur nous envoie une jolie tasse, mais il dit « Cette tasse est magnifique, mais j'aime pas boire dedans ». Ça, c'est marrant, hein. Il y a quand même quelque chose entre le récipient et la boisson. Le récipient fait quelque chose. C'est pour ça que nous avons posé cette question. Sur vos tasses, fétiches, cruchons, fétiches, pichets, fétiches, allez-y au 078-206-73-32. Ou si vous êtes plutôt du genre à aimer écouter la radio plutôt qu'interagir en envoyant des photos de tasses, pas de problème. Voici Claude Bernard, elle est artiste peintre, céramiste. On pose le décor sur cette thématique céramique de la semaine. Je lui ai demandé, je vais y arriver, quel pays a une tradition de céramique et aussi des ressources d'argile abondantes?
1: Oui, alors bon, il y a bien sûr qu'il y a dans beaucoup de pays, notamment c'est vrai qu'en France, ils ont une très grande tradition avec la poterie. Après, il y a aussi la Chine et le Japon, avec vraiment des argiles très spécifiques, notamment en Chine et puis la Corée, ils ont de la porcelaine. Mais donc, on voit que vraiment dans beaucoup d'endroits, en fait, à travers le monde, c'est vraiment souvent lié là où il y a eu des grands fleuves et des grandes plaines, qu'il y a eu ces grands dépôts qui ont permis d'avoir des ressources en argile, en fait, pour ensuite créer des poteries.
0: Mais là, quand vous dites la Chine et le Japon, les particularités, c'est dans les techniques. Alors, on va bientôt, et bien sûr, toute cette semaine, parler aussi de l'humain. Mais quand vous dites, c'est quoi ça? C'est l'argile qui est particulière, comme le marbre de Carrare?
1: Exactement. Ah, oui. Parce qu'on a vraiment... Alors, on en trouve aussi ailleurs, mais c'est vrai qu'après, dans les argiles, il y a plusieurs argiles naturelles dans l'environnement qui ont des propriétés différentes et qui permettent aussi de faire des céramiques différentes. Et donc, il y a certaines argiles qui vont vraiment être utilisées exclusivement pour faire de la porcelaine, par exemple. Il y a des argiles qui vont plutôt être pour faire des sculptures en grès, ce qu'on appelle le grès en céramique. Il y a la terre, on dira plutôt la terre cuite, qui sont ces briques un peu rougeâtres, toujours poreuses, qu'on a beaucoup utilisées depuis l'Antiquité pour faire le bâtiment, des briques, des tuiles sur les toits. Donc, c'est vraiment quelque chose. Donc, on voit que la céramique, finalement, ça nous a vraiment accompagnés au niveau des civilisations et des générations, à travers vraiment tout notre quotidien.
0: Si on revient à la céramique dans la nature, on reparlera une fois de plus évidemment, Claude Bernard, de l'humain, de l'artisanat, mais aussi de l'art. Quel est le rôle de l'argile sur les paysages? Est-ce que ça a une grande influence? Parce que l'érosion, évidemment, a marqué une fois de plus le Valais notamment, mais l'argile, quel a été son rôle ou sa marque sur les paysages?
1: Alors c'est vrai que l'argile donc vient vraiment de l'altération de ces roches, mais elle a quand même un rôle très important dans le paysage, parce que vu qu'elle va se déposer notamment dans les dépressions, ça va permettre de créer une fine couche imperméable, et c'est ce qui va en fait permettre la création par exemple d'étangs ou de lacs, parce que sinon l'eau elle n'arriverait pas à rester à la surface, elle aurait tendance à s'infiltrer dans les sols et puis ce serait de l'eau à quelque part perdue. Mais le fait d'avoir comme ça cette fine couche qui d'année en année se dépose, enfin même au quotidien disons, se dépose progressivement comme ça de ces fines particules d'argile, ça crée une couche qui est imperméable, qui va se gonfler d'eau et qui permet justement de retenir l'eau à la surface. Donc déjà dans le paysage, ça a une importance parce que c'est ce qui nous permet d'avoir notamment des lacs. Même quand on est en montagne, on voit la présence de petits lacs. Bien sûr qu'il y a un contexte géologique, mais c'est vrai que la présence d'argile est très importante. Et puis l'autre chose aussi où les argiles sont très importantes, c'est pour la présence de la végétation. Parce qu'en fait, comme les argiles retiennent l'eau, ça permet de donner l'eau pour les plantes.
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0: Les Cardigans, c'est que ce titre de 1996, Loveful sur RTS Première. Vous écoutez 10 pourquoi, pourquoi la céramique toute cette semaine. Et on vous a demandé au 078 206 73 32, quelle était votre tasse mythique? Est-ce que vous avez une tasse fétiche? Et si oui, si ça vous dit, vous pouvez envoyer une photo. Eh bien, cet auditeur nous dit, moi j'en ai pas. Est-ce que c'est grave? Donc pas de tasse fétiche. J'ai des tasses et elles sont bleues, simples. Un peu nul, du coup, trois petits points. Mais non, c'est pas grave. C'est pas grave si on n'a pas de tasse fétiche et si on boit dans n'importe quelle tasse. Je suis sûr qu'elles sont pas nulles, en plus. Les tasses bleues, simples, un peu nulles. Je suis sûr que c'est des jolies, bonnes tasses bleues simples. Voilà, sinon, on reçoit un auditeur, une auditrice qui a une tasse décodeur, noire avec motif jaune. On a un auditeur, une auditrice qui nous dit « Elle est belle, ma tasse, n'est-il pas ?» Et alors ça, c'est une tasse assez kitsch, mais qui a du charme. Hein. C'est, on voit le roi Charles dans un cadre ovale, en costume militaire avec décoration. Puis en haut, il y a des dorures bleues. C'est très, très aristocratique. On aime bien cette tasse. Et puis, on a cette auditrice, auditrice, qui nous envoie pas une tasse, mais une sculpture. Je vous lis. Mon oiseau fétiche. Je l'ai fait à 7 ans. J'en ai 65. Je l'aime. Ma maman l'avait toujours conservé. Je suis artisane et je l'ai sculpté adulte. Alors, moi, ce que je comprends, c'est que c'est peut-être un petit oiseau que cette auditrice a sculpté quand elle avait 7 ans, peut-être en céramique. Hein, et puis, elle l'a refaite, cet oiseau adulte. Et là, on voit une forme assez épurée, mais qui effectivement évoque un oiseau. Voilà, j'espère avoir rendu justice à ce message. Sinon, on a cet auditeur qui nous dit « Je vous présente ma sympathique tasse fétiche exclusivement pour droitier. » Et c'est une tasse où, en fait, la tasse a comme un nez, fait comme un bonhomme, et puis c'est dessiné comme des yeux plissés joyeux, puis une langue. Ben, vous savez quoi? Une tasse qui a l'air d'être vivante, c'est le pont parfait pour ma puissante chronique.
1: Mais pourquoi tant de haine?
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3: Pourquoi un maître mesure un mètre?
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0: Toute cette semaine, Nicole Fontana, comme nous parlons céramique, est allée voir si dans des œuvres de fiction, il n'y aurait pas de la poterie, une tasse, un vase, pourquoi pas même un alabastre qui serait au centre d'une fiction. Eh bien, la réponse est oui. Enfin, pas pour l'alabastre, mais sinon oui, comme par exemple E2.
5: T'avais dit qu'elle était belle, maman.
6: Hein? Oui, mon chéri, va lui porter son thé, gentiment et sans renverser.
0: Parce que les deux voix que vous venez d'entendre, eh bien, ce sont des personnages de fiction de Disney, ce sont des céramiques. Oui, dans le monde de Walt Disney, il y a un dessin animé où il y a des céramiques, qui sont les personnages, pas principaux, mais importants. C'est dans le film La Belle et la Bête, sorti en 1991, et c'est Madame Samovar et Zip, donc ces deux personnages en céramique. Il y a une théière animée, donc imaginez une théière animée qui évoque une figure maternelle où une douce sévérité n'est pas loin, c'est Madame Samovar.
7: Madame Samovar, ma chère.
8: Vous n'avez pas envie d'une petite tasse de thé?
9: Mais vous, vous êtes une...
8: Doucement.
0: Voilà, et puis c'est un peu cucu parce que c'est Walt Disney. Et puis il y a un de ses enfants, ben, donc il y a Madame Samovar, là, une théière. Puis il y a un de ses enfants, c'est une tasse ébréchée qui s'appelle Zip. Donc voici un extrait en VO.
10: Wanna see me do a trick? Oops, sorry.
0: Et c'est un peu cucu la praline parce que c'est Walt Disney. Donc Madame Samovar et Zip, qui s'appellent en VO Mrs. Potts et Chip, ont tous deux été victimes de la même malédiction que la bête. Vous voyez La Belle et la Bête? Hein, c'est un conte de Perrault à la base. Il y a un monsieur, on ne sait plus ce qu'il a fait, mais il est devenu une grosse bête. Puis une dame qui va l'aimer. Puis un fameux film de Cocteau. Et bien donc, dans la version Walt Disney, c'est la même chose. Pour d'autres gens, il n'y a pas que la bête qui est devenue une bête. Et bien, c'était des humains. Madame Samovar, c'était la gouvernante du château. Et Zip, c'était un de ses petits garçons. Et ils se sont retrouvés transformés en théière et en tasse. Il pourrait y avoir pire. Hein. Je ne sais pas qui a fini en balette. Toilette, mais les deux personnages ont une place importante dans le dessin animé. Madame Samovar, par exemple, aide Belle à s'intégrer et elle rappelle aussi à la bête l'importance de la gentillesse. Extrait.
11: Au dessert, je ferai du thé, c'est ma grande spécialité. Pendant que la tasse joue du torchon, je ferai mes bâtons, mes petits bouillons, siffleurs.
0: Ouais, elle chante aussi, elle chante. C'est un peu cucu la praline, c'est normal, c'est Walt Disney. Zip est une facétieuse petite tasse, il fait des bulles, il est chou. Et Madame Samovar, c'est même... Il y a une scène culte dans le Walt Disney La Belle et la Bête, c'est quand il danse dans le salon, sous des lustres. Puis en plus, il y avait une histoire de prouesse technique pour faire ses lustres. Je crois que c'était la naissance des images de synthèse. Bref, eh ben, figurez-vous que le personnage qui chante la chanson, c'est Madame Samovar.

un tout petit peu cucul la praline quand même. Et la tasse, Chip en anglais, a une intéressante carrière chez Disney. Par ça, on le retrouve un peu comme clin d'œil dans plein d'autres produits. Il y a dans des jeux de société, il y a dans des jeux de vidéo, il y a dans des courts-métrages. Des fois, il y a la petite tasse comme ça, Zip en clin d'œil. Il y a même une scène avec Zip, la tasse et Dark Vador. Pour de vrai. On vous laisse chercher où.

0: Julien Andriana sur RTS Première avec le titre Libre. Vous écoutez Dit Pourquoi, pourquoi la céramique toute cette semaine. On parle de l'argile à l'état naturel. Aujourd'hui, on plante le décor avec Claude Bernard, artiste peintre, céramiste, qui a aussi une formation en sciences environnementales. On la retrouve dans quelques secondes. Mais avant cela, vos messages au 078 206 73 32. Avez-vous une tasse fétiche, un récipient fétiche? Si oui, lequel, à quoi il ressemble? Vous avez le droit d'envoyer des photos. On a par exemple cet auditeur qui nous dit « Voici les photos d'une potiche et de mes tasses fétiches avec un verre à rouge qui fait tache. » Ouf, pas facile à dire. Émoticône zèbre. On a un beau cruchon qui, alors il est dur à décrire. Forme géométrique, du jaune, du bleu. Mais merci parce qu'on n'a pas eu assez de photos de cruchons. On est assez cruchons dans cette émission. Ça, on a déjà lu. Voici une tasse offerte à ses sœurs par l'aînée Aude lorsqu'elle a déménagé à Zurich. J'en ai aussi reçu une. C'est ma tasse fétiche du café au lait du matin et du thé du soir. Et c'est une tasse où on voit trois personnages de dos. C'est marqué Big 6, Middle 6, Lily 6, donc les trois sœurs avec leur nom en bas. Puis d'un autre côté, une petite maxime en anglais qui dit que les être sœurs, c'est super. Merci pour ce message. Là, on a une très jolie tasse. Ça, c'est de la céramique sans aucun doute. La tasse de feu ma mémé. Tout le monde le sait et a l'interdiction de l'utiliser. Émoticône hihi, main devant la bouche, émoticône mort de rire. Bon, on imagine, si c'est la tasse de feu, la mémé, puis c'est une jolie tasse, celle-là, elle tombe, elle se casse et tout le monde est triste. On comprend l'interdiction de l'utiliser. On a encore cet auditeur, auditrice, qui nous dit « J'aime l'art japonais, la vue de dessus, 5 bols saisissants de beauté, c'est bleu, c'est blanc, c'est géométrique, il y a des motifs libellules, c'est dur à décrire, mais croyez-moi, c'est très beau. » Et puis, cet auditeur, auditrice qui nous dit « Nous avons des bols fétiches qui ont été conçus et cuits par notre céramiste préférée, Anne-Chantal Pitelou. » Qui a des céramistes préférés? Il y a des gens qui ont des céramistes préférés. Ben moi, ça me fait plaisir d'avoir cette info. Plume pour celui de ma femme, respirer les vacances pour le mien, objets uniques avec toutes les techniques de céramique, cuisson, teinte et texture. Voilà, il y a des gens qui, on voit qu'il y a des connaisseurs qui nous écoutent et ça fait plaisir. Et puis ce dernier message, il y en a d'autres, mais je vais pas non plus passer 27 heures à les lire. J'aurai encore le temps en fin d'heure. Dernier message que je vous lis. Pas de photos de tasses fétiches enregistrées malheureusement et pourtant, croyez-moi, j'en ai eu de belles. Émoticône tasse. Par contre, une question peut-être polémique pour un lundi après-midi, mais personne d'autre que moi n'est affreusement perturbé lorsqu'il s'agit de consommer une boisson froide dans une tasse qui habituellement contient du chaud. Interrogation, point d'exclamation, émoticône cerveau qui explose. Je ne sais pas. Ça fait un peu bizarre, c'est vrai, quand j'y pense, quand on boit de l'eau du robinet dans sa tasse de café fétiche, il y a une petite sensation, on a plus envie d'un verre, peut-être, pour de l'eau. Je ne sais pas, on peut, si ça vous dit de réagir, faites-le au 078 206 73 32. Mais nous, on laisse la place à notre experte de la semaine, Claude Bernard, artiste peintre, céramiste. On parle notamment aujourd'hui de l'argile dans la nature, qui est bien sûr crue, pour dire ça comme ça, mais je lui ai demandé si ça arrivait naturellement que de l'argile se cuise.
1: Alors, je pense que la céramique est intimement liée à l'humain. Alors, il y a des argiles qui peuvent se transformer de façon extrêmement naturelle, c'est-à-dire par des processus de métamorphisme. Donc, par exemple, quand il y a des grands mouvements tectoniques de formation des montagnes, s'il y avait des argiles à l'origine, elles peuvent, par la pression et la température, se transformer et devenir, par exemple, des schistes et des micaschistes. Et c'est des roches, en fait, qu'on voit justement la structure en feuillet. Mais pour autant, ce ne sont pas des céramiques. Donc, la céramique induit quand même une notion du geste de la main, en fait. Maintenant, c'est vrai qu'il peut y avoir aussi un phénomène qui est intéressant, parce que vous parliez des volcans, et c'est vrai qu'on a pu observer parfois des transformations de certains objets en terre, notamment lors d'éruptions volcaniques avec par exemple des nuées ardentes, comme il y a eu par exemple à Pompéi avec le Vésuve. C'est-à-dire qu'il y a eu une éruption volcanique avec des nuées ardentes extrêmement chaudes qui peuvent monter jusqu'à 600 degrés, voire jusqu'à 1000 degrés vraiment de façon très locale. Et ça peut avoir une transformation comme ça sur des argiles et les naturellement, entre guillemets, accidentellement par une éruption volcanique ou par l'incendie qui va être généré par cette éruption, transformer les argiles.
0: Peut-être dernière question pour aujourd'hui. Donc vous avez une formation en sciences environnementales, mais actuellement votre occupation c'est artiste peintre et céramiste. Comment ces deux expériences se mettent ensemble, vous, quand vous regardez un paysage, quand vous regardez comment est-ce que la nature a été sculptée, est-ce que cette double sensibilité vous habite ?
1: Alors oui, bien sûr qu'il y a cette double sensibilité, mais qui pour moi n'en fait qu'une, parce que c'est vraiment une passerelle. Je vois pas vraiment de différence entre les sciences et l'art, parce que c'est effectivement un moyen d'expression qui est différent, mais à quelque part la matière première, elle est la même, parce que en peinture, j'ai des pigments, mais qui sont souvent naturels. La céramique, c'est de l'argile, donc ce sont des roches. Et donc quand on étudie la géologie ou la géochimie, comme je l'ai fait avec l'interaction entre l'eau et les argiles, finalement, il y a un sens, c'est simplement le langage qui sera un petit peu différent, la manière dont on va exprimer ça pour le grand public. Mais après, finalement, c'est la même matière, mais qui va simplement exprimer quelque chose avec une sensibilité différente.
2: Et pourquoi pas ?

0: Les Doors avec I Looked at You sur RTS Première. Nous parlons céramique toute cette semaine, poterie, céramique, et vos messages au 078 206 73 32. Cette question, avez-vous une tasse fétiche? Si oui, vous avez le droit d'envoyer une photo. Si ça vous dit, on a ce message par exemple, ma tasse fétiche a quasi 50 ans et a tellement été utilisée qu'on ne voit plus le Snoopy. En parenthèse, I think I am allergic to morning, fin de parenthèse. Elle m'a été offerte par un patient qui voyait que j'avais du mal à travailler tôt le matin. Mais quoi, une petite goutte de sueur, et c'est une tasse où effectivement on voit plus le Snoopy. Donc imaginez une tasse où on voit pas un Snoopy. Après, on a cette auditrice qui n'a pas une tasse fétiche, mais tout un système de tasses. Une pour le thé, avec l'arche de Noé dessus. Une pour le café, avec les singes, qui me rappellent l'Afrique où j'ai grandi. Et la cruche, qui est toujours sur la table. Et donc voilà, il y a deux tasses comme qui ont été décrites par cette auditrice. Et puis une cruche avec des beaux motifs floraux. Qu'est-ce qu'on a encore comme message? Hop, on a cette auditrice qui nous envoie une tasse fétiche offerte par une amie très chère, qu'elle utilise de longue date. Et c'est une tasse où on voit un chaton qui a l'air comme de s'étirer en sortant de sa sieste. Je suis sûr que les amoureux des chats, en voyant cette tasse, feraient « Oh, c'est trop chou !» Et ça l'est, effectivement. Eh ben, ça m'a donné envie de trouver une tasse fétiche, nous dit cet auditeur, auditrice, qui disait « J'ai que des tasses toutes simples. » Nul. Et bien, cet auditeur a dit, voilà, je vais trouver une tasse fétiche. Il est 14h57, ce qui veut dire que nous avons encore le temps, ça fait plaisir, d'ouvrir la malle de la connaissance.
1: Les grands classiques de la littérature de l'humanité libre de droit pour des raisons économiques avant tout. Dites par Lucas Torrent.
0: Eh bien, figurez-vous qu'il y a une semaine, sans aucune raison, on a lu une fable de La Fontaine, et je crois que c'était pile poil il y a une semaine, le pot de terre et le pot de fer. Et puis en me disant, mais quel texte classique lire sur la céramique? Je me suis dit, ah bah le pot de terre et le pot de fer, c'était il y a une semaine, tout le monde a oublié, ou peut-être vous écoutiez pas il y a une semaine. Allez, le pot de terre et le pot de fer, deuxième fable du cinquième livre de Jean de La Fontaine. C'est parti, en plus, elle est bien. J'aurais pas le temps de la lire en entier, mais j'aime bien parce qu'à un moment, il y a une tournure de phrase que je trouve que c'est en français que je trouve intéressante. Le pot de fer proposa au pot de terre un voyage, celui-ci s'en excusa, disant qu'il ferait que sage de garder le coin du feu. Car il lui fallait si peu que la moindre chose de son débris serait cause. Il n'en reviendrait morceau. Voilà, c'est ça. Il n'en reviendrait morceau, c'est beau. Pour vous, dit-il, dont la peau est plus dure que la mienne, je ne vois rien qui vous tienne. Nous nous mettrons à couvert, répartit le pot de fer. Si quelque matière dure vous menace d'aventure, entre deux je passerai et du coup vous sauverai. Cette offre le persuade, pot de fer, son camarade, se met droit à ses côtés. Mes jansons vont à trois pieds, clopin clopin comme ils peuvent, l'un contre l'autre jetés, au moindre hoquet qu'ils treuvent. Le pot de terre en souffre, il n'eut pas fait 100 pas, que par son compagnon il fut mis en éclat, sans qu'il eût lieu de se plaindre. Ne nous associons qu'avec nos égaux, ou bien il nous faudra craindre le destin d'un de ces pots.

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1: La balle est désormais dans le camp des États-Unis. Ce sont les mots du régime iranien. Téhéran s'est dit prêt hier soir à reprendre la guerre ou la diplomatie avec Washington. Plus tôt dans la journée, un responsable militaire iranien avait jugé probable une reprise de la guerre après le rejet par Donald Trump des propositions iraniennes pour relancer les négociations. Nouvelle série de frappes meurtrières au Liban. Des bombardements israéliens ont tué au moins 3 personnes dans le sud du pays, selon un média. Israël affirme avoir visé des cibles du Hezbollah. De son côté, le groupe libanais a revendiqué plusieurs attaques sur des troupes israéliennes. Malgré le cessez-le-feu en vigueur, les frappes sont quotidiennes dans la région. Le comité Nobel appelle l'Iran à libérer Narges Mohammadi. L'opposante Nobel de la paix a été hospitalisée après une grave dégradation de son état. C'est ce qu'ont annoncé hier ses soutiens. Narges Mohammadi est détenue en Iran depuis décembre. Elle a déjà été incarcérée à plusieurs reprises ces 20 dernières années. Ils ont été des dizaines de milliers à acclamer les champions suisses de hockey sur glace. 80 000 personnes se sont rassemblées hier à Fribourg pour fêter le sacre de Gauthéron. Juchés sur un camion, les joueurs ont défilé depuis le centre-ville autour d'une foule massée le long du parcours de plus de 2 km. Le cortège a rallié la BCF Arena pour une dernière cérémonie. La fête se poursuit actuellement sur le site de la patinoire. Elle devrait s'achever vers 3h du matin. En football, le sacre du FC Thun est encore une fois repoussé. Le promu a perdu 3-1 contre le FC Bâle hier soir lors de la 35e journée de Super League. Une victoire lui aurait permis de s'assurer le premier titre de son histoire. Et dans les autres matchs de la soirée, en Challenge League, Stade Lozanouchi a égalisé contre Vaduz 2-2. Le leader du Liechtenstein ne compte plus que 2 points d'avance en tête du classement devant Arau. En cyclisme, Tadej Pogacar a remporté hier la 4e étape du Tour de Romandie entre Brau et Charmey. Le champion du monde s'est imposé en solitaire dans la dernière ascension du col du Yaoun. Aujourd'hui a lieu la dernière étape de la course. Le Slovène visera une 4e victoire entre Lucan et les Ains. Des nouvelles du ciel, de nombreux passages nuageux aujourd'hui avec un peu de soleil sur le Jura et le plateau. Il fera assez ensoleillé en Valais et le long des Préalpes. Quelques averses possibles en montagne l'après-midi. Il fera 11 degrés à l'aube en pleine, jusqu'à 20 degrés au meilleur de la journée, 23 en Valais.
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Si je pouvais revenir en arrière. Si je pouvais tout effacer. À commencer par moi-même. À commencer par ce blazer que j'avais emprunté.

0: C'était magnifique, magnifique. Bravo, jeune homme. Herbert Greenlee, mon épouse Emily.
1: Merci. Tom Ripley.
2: Comment allez-vous?
0: Vous avez fait Princeton. Vous connaissez certainement notre fils Dick. Dickie Greenleaf.
2: Nous avons remarqué votre blazer.
0: Oui.
2: Promotion 56.
1: Que devient-il?
3: Aujourd'hui dans Travelling, le talentueux Monsieur Ripley, The Talented Mr. Ripley, c'est un film d'Anthony Minghella sorti en 1999. Anthony Minghella, c'est un réalisateur fort sympathique qui vient de faire un carton avec son film précédent, Le Patient Anglais. En 1999, il revient sur le devant de la scène avec l'adaptation du roman Monsieur Ripley de Patricia Highsmith, publié en 1955. Déjà adapté en 1960 par René Clément sous le titre Plein soleil avec Alain Delon, l'adaptation d'Anthony Minghella est légèrement différente, moins noire et plus existentialiste peut-être, mais son adaptation est remarquée autant que remarquable et met en lumière à nouveau ce roman indémodable de Patricia Highsmith. À l'écran, des jeunes comédiennes et comédiens aussi talentueux que le titre du film, j'ai nommé Matt Damon, Gwyneth Paltrow, Kate Blanchett, Jude Law et Philip Seymour Hoffman. L'histoire est celle de Tom Ripley qui, par un concours de circonstances, est envoyé en Italie pour aller chercher un fils à papa noceur, cynique et millionnaire, Dickie, et le ramener dans le droit chemin, c'est-à-dire en Amérique. Mais Dickie coule la belle vie en Italie, cette fameuse Dolce Vita que l'on voit dans les films de Fellini, et n'entend pas rentrer Robert Kay, et Ripley non plus d'ailleurs, qui commence à beaucoup, beaucoup, beaucoup aimer la vie de Dickie au point d'en prendre la place. Il y a un petit peu l'esprit de Scott Fitzgerald qui plane sur le film avec des jeunes gens trop beaux, un peu trop riches et un peu ambivalents sexuellement. Minghella capture l'Italie, la lumière, le jazz des années 50, mais également la noirceur d'un homme prêt à tout pour être aimé, en quête de sa propre identité. Le talentueux Mr. Ripley est un drame qui s'inscrit dès le départ dans une gaieté factice. Il n'y a pas de rédemption, juste une noirceur qui engloutit tous les personnages. Aujourd'hui, dans Travelling, nous allons vous raconter l'histoire du talentueux Monsieur Ripley. Nous allons vous parler de Patricia Highsmith, d'Anthony Minghella et de ce tournage en Italie. Ne tardons pas, Tom Ripley est en route pour Montebello, au large de Naples. Il ne va pas tarder à tomber sur Dickie et Meredith, fou hasard parfaitement coordonné qui permet à la spirale meurtrière de se mettre en place.
1: Dickie Greenleaf ?
4: Vous êtes ?
1: Eh ben, Tom ! Tom Ripley !
4: Tom Ripley !
1: On était à Princeton tous les deux.
4: Formidable. Et on se fréquentait?
1: Puisque je t'ai reconnu, je pense qu'on s'est un peu fréquenté.
4: Princeton s'efface. L'Amérique entière s'efface peu à peu. Mark Sherwood. Tom, comment déjà?
1: Ripley.
2: Enchanté.
1: Enchanté.
4: Qu'est-ce que tu fais, Amandji?
1: Rien. Rien de spécial. Je suis de passage.
4: De passage, tu dis?
1: Oui.
4: Est-ce que tu es blanc? Marge, tu as déjà vu quelqu'un d'aussi blanc? Tu es gris, en fait.
1: Ce n'est que la sous-couche.
4: Platine?
1: Celle qu'on met avant de peindre.
4: C'est fin. Marge apprécie, elle est très blanche, elle aussi.
5: Oui, c'est fin, et toi, tu n'es pas drôle. Avant de repartir, venez déjeuner avec nous, hein, Dickie?
4: Bien sûr, quand tu voudras.
1: Bien. Quelle coïncidence!
4: Je me rappelle absolument pas de lui.
5: C'est vrai que c'est drôle.
4: C'est vrai, oui.
3: Je reviendrai un petit peu plus loin sur Gabriel Yared, qui compose la bande originale du film pour m'intéresser au réalisateur. Anthony Minghella joue du piano et chante, il pense musique, il est musique et il réfléchit au son du film et l'écriture du scénario. Pour lui, c'est une évidence, le choix musical fait partie intégrante des scènes et la musique est présente sur le plateau pendant les préparatifs et les prises.
6: Playback.
7: Nous avons écouté beaucoup de musique et nous avons parlé beaucoup de musique. Et je pense qu'être entouré de musiciens tels que Guy Barker, qui est un extraordinaire trompettiste, qui joue dans le film, bref, être entouré de ces gens, était super excitant. Et on se rend compte qu'ils deviennent de plus en plus imprégnés, imbibés de la vibe jazz qui traverse tout le film.
8: You like jazz?
7: Dès que vous entendez Miles Davis ou Charlie Parker, vous êtes transporté à une époque différente. Et donc la musique devient un vrai personnage du film. Il y a une petite querelle musicale entre le jazz et le classique. Le personnage de Matt, Ripley, représente cet univers contraint, formel de la tradition classique. Il joue du piano classique. Tandis que Dickie se présente lui-même comme un libre penseur. La musique, bien sûr, de cette période, c'est le jazz. Et le jazz est associé indéniablement à vivre dans le moment présent, être dans le moment. Et c'est la meilleure manière de décrire le personnage de Dickie, quelqu'un qui prend un saxophone et qui explose les sons. Ils sont constamment en tension l'un avec l'autre. Et la manière de montrer leurs différentes personnalités, c'est à travers la musique.
6: You even like jazz? I've gotten to like it. Oh, yes!
3: Anthony Minghella dans le making-of du film. Montrer des personnalités différentes à travers la musique et en créer une époque. Le film se passe en 1958 et les années 50, c'est l'émergence d'un nouveau jazz, plus libre, plus décomplexé, avec des vraies pointures internationales, Dizzy Gillespie, Chet Baker, Charlie Parker, Miles Davis, Sonny Rollins, Bing Crosby, Alan Barnes. Tout vibre, littéralement. C'est une révolution musicale. Inspiré du rhythm and blues, également présent en sous-texte dans le film. Et pour souligner cet aspect, notre programmateur musical Bastien Arnold a trouvé une jolie pépite anglaise signée James Hunter, One for Ripley.

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1: Scénario Anthony Minghella d'après le roman Monsieur Ripley de Patricia Highsmith, musique Gabriel Yared, photographie John Seale, décor Roy Walker, costume Anne Rose et Gary Jones, réalisation Anthony Minghella. En quelques mots, le talentueux Monsieur Ripley, The Talented Mr. Ripley, un drame thriller américain sorti le 12 décembre 1999 aux États-Unis et en mars 2000 en Europe. Voici ce que ça raconte. En 1958, un jeune homme riche et insouciant, Dickie Greenleaf, vit la Dolce Vita avec sa compagne Marge Sherwood. Pour Tom Ripley, qui n'a jamais goûté à ses plaisirs, c'est la quintessence du bonheur, la vie telle qu'il l'a rêvée. Tout commence quand, à la suite d'un quiproquo, Tom Ripley est approché par un mania de la navigation, Herbert Greenleaf, qui le charge de ramener son playboy de fils à la maison. Il a pris, à tort, Tom Ripley pour un ancien camarade de Dickie à Princeton, car Ripley porte une veste de Princeton qu'il a empruntée. Le problème, c'est que personne ne soupçonne où le jeune homme est capable d'aller pour s'approprier cette vie idéale. Dans le village de Mongibello, Ripley s'arrange pour croiser Dickie et se lier d'amitié avec lui, avec sa petite amie. Ripley est tout simplement ébloui par le style de vie insouciant et extravagant de Dickie et il fait tout pour lui plaire. Sauf que Dickie se lasse de lui, lui refuse son amitié et tout ce monde éblouissant auquel il vient juste d'accéder s'écroule. Tom tue Dickie et pour ne pas revenir en arrière, prend sa place. Et dès lors, il n'y a plus d'échappatoire. Être de nouveau lui-même, c'est-à-dire personne, lui est bien plus intolérable que d'endosser l'identité de quelqu'un d'autre.
2: Dickie,
3: quand tu t'y mets, t'es insensé. D'un ennui mortel. Mortel, mortel.
4: Dickie, Dickie, Dickie.
3: Pour qui tu te prends? Arrête. Pour qui? Au secours.
2: Tommy.
3: Arrête, arrête, arrête. Pour qui tu te prends? Arrête.
2: Tommy.
5: Tommy, Tommy, Tommy.
3: Arrête, arrête.
1: Cette histoire est née dans l'imagination d'une femme, Patricia Highsmith. Alors on commence par elle. Normal, elle est à l'origine de tout. Patricia Highsmith est une romancière américaine née en 1921 au Texas et morte à Locarno en 1995. Patricia Highsmith, c'est la reine du thriller psychologique. Presque tous ses romans ont été adaptés au cinéma, dont le premier, L'inconnu du Nord Express, par Alfred Hitchcock en 1951, excusez du peu. Ce qu'on sait peu, c'est qu'avant d'être une romancière à succès, elle a un peu tiré le diable par la queue et s'est résolue à écrire des scénarios pour Captain Marvel et d'autres comics américains. Son premier roman sort en 1948, c'est ce fameux Inconnu du Nord Express dont

0: sur la plage avec un air dérangé, troublé, quoi. Complètement. Tout seul, cet homme-là. Et moi, j'étais dans un hôtel, dans une chambre d'hôtel. Très haut, en effet.
1: C'était où?
0: À Positano, en Italie. Et je n'ai jamais fait la connaissance de cet homme. Mais j'ai commencé à rêver, c'est tout.
2: Ce personnage, cette silhouette sombre, solitaire, ne la quitte plus. Aucun livre ne fut plus facile à écrire, racontera Patricia Highsmith. Et j'ai souvent eu l'impression que c'était Ripley lui-même qui écrivait, que je me contentais de taper à la machine. L'écrivain, dit-elle encore, est toujours une partie de ses personnages. Toujours est-il que Ripley entretient avec Patricia Highsmith un étonnant rapport de double et l'on fait à son image un Américain exilé en Europe.
3: Ripley est différent. J'ai créé un personnage qui ne ressent pas de culpabilité comme tout le monde. C'est un peu comme si ça ne lui faisait rien, contrairement à la plupart des gens.
4: Mais...

0: Oh. Je fais rien, je m'amuse, je fais rien. Je m'excuse. Ça t'ennuierait d'enlever mes fringues ?
1: Ripley's sex life is very ambiguous.
2: La sexualité de Ripley est ambiguë. Il est à la fois timide et un peu homosexuel.
3: Prossima stazione Sanremo.
4: Je me demande si vous admirez Ripley, c'est le cas ?
2: Non, pas du tout. Mais j'espère que Ripley est divertissant. Même en Amérique, il est relativement populaire.
4: Mais c'est un tueur.
2: Oui, mais depuis peu. Il tue seulement quand il juge que c'est juste. Vous savez, on dit que la plupart des meurtres se produisent au sein de la famille. J'admets que son premier meurtre est très violent.
0: La vraie ironie, c'est que je fais pas semblant. Pas semblant d'être un autre, alors que toi. J'ai été sincère, je t'ai ouvert mon cœur, sans la moindre méfiance. Pour qui tu te prends ? Hein ? Qui cassette de troisième zone ? Pour qui tu te prends ? De quel droit t'as quoi que ce soit à me dire ? Tu me donnes envie de vomir, à tout bout de champ. Tiki, tiki, tiki, comme une petite fille sans arrêt. Tais-toi !
2: Mon sujet n'est pas le meurtre, plutôt la culpabilité, l'absence ou la présence de culpabilité, ou le désir ardent de se confesser ou d'être prise à son propre piège. Le « Oh mon Dieu, qu'est-ce que j'ai fait ?» Ça peut être pénible. Mais Ripley, lui, il s'en moque et il s'en sort. Il est très détendu et il s'en sortira toujours.
4: Patricia Highsmith dans cette archive tirée d'un très bon documentaire RTS de 2023 intitulé Loving Patricia Highsmith. Entre 1995 et 1991, l'écrivaine consacre 5 romans à son personnage de Tom Ripley. Un personnage qui connaît une adaptation au cinéma par René Clément en 1960, Plein Soleil, avec Alain Delon dans le rôle de Tom Ripley. Autre adaptation, L'ami américain, par Wim Wenders en 1977. Et là, en 1992, rebelote, deux producteurs américains, William Orberg et Tom Sternberg, acquièrent les droits de Mr. Ripley, The Talented Mr. Ripley. Et lorsque Orberg quitte la Paramount en 1992 pour devenir producteur aux côtés de Sidney Pollack à Mirage Enterprise, il offre à son nouveau partenaire une copie originale du livre, espérant que celui-ci pourrait donner matière à un film que les deux hommes produiraient ensemble. Et Sidney Pollack est intéressé. Orberg et lui invitent Anthony Minghella sur le projet en pensant que ça va l'intéresser, il lui envoie le livre. À cette époque, Minghella est sur le point de réaliser Le Patient anglais. 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

0: et Anthony Minghella est absolument séduit. Un rendez-vous est très vite organisé entre le réalisateur et les producteurs. Anthony Minghella expose son point de vue. Ce qui l'attire le plus, c'est le thème de l'usurpation d'identité. Il se met à écrire le scénario. Nous sommes en 1995 et il dira simplement « Patricia Highsmith est morte avant que je n'aie la chance de la rencontrer au moment où je commençais à écrire la première version du scénario du talentueux Monsieur Ripley. Et s'il existe quelqu'un à qui j'aimerais que cette adaptation fasse plaisir, c'est bien elle. »
1: « Tu fais toujours ça avec ton cou, pourquoi ?»«
2: Quoi ça ?»
1: Dans le train, tu fais toujours ce truc-là. C'est démoniaque. Démoniaque. Démoniaque.
0: Je vous l'ai dit, le talentueux Monsieur Ripley est un film musical. Tout le monde chante, même le réalisateur, surtout le réalisateur. Pour les besoins du tournage, les comédiens apprennent même à jouer d'un instrument. Saxophone pour Jud Law, piano pour Matt Damon. Jud Law en particulier se plonge totalement dans le jazz pour en comprendre l'esprit de son personnage. Un moment phare du film se passe d'ailleurs dans un club de jazz et on voit Dickie monter sur scène. Une chanson emblématique de l'époque est jouée. Anthony Minghella dans le making-of du film.
3: Une grande chanson de cette époque, c'est Tu vuo fa l'americano, parce que c'est une chanson sur des Italiens qui veulent désespérément devenir américains. Et c'est là que j'ai eu l'idée d'utiliser le club de jazz dans lequel on voit Ripley, qui au départ n'a pas envie d'être là, et qui ensuite s'anime et participe en montant sur scène.

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1: Je suis tombé sur un vieux copain de Princeton, un certain Tom Ripley. Il dit qu'il ne me lâchera plus jusqu'à ce que j'accepte de rentrer à New York avec lui. La sieste est finie?
2: J'ai dormi longtemps. Tu tapes toujours tes lettres? Ça prend deux T.
1: J'écris comme un cochon et je connais pas l'orthographe. C'est l'apanage d'une éducation d'élite.
2: Ta chambre est à l'étage, au fond. Je crois qu'Elmelinda a fait le lit. Elmelinda!
3: Si, è tutto pronto.
2: Grazie. Tu es trop gentil, vieux.
1: Non, c'est rien. Étant donné que tu joues double jeu et qu'on va mener papa en bateau, si on s'offrait une bagnole, en la passant sur tes frais.
2: Ouais, d'accord.
1: Réglé.
4: Ah, oh, bonjour, Tom.
2: Bonjour. Marge, que dirais-tu d'une jolie Cinquecento avec l'argent de mon père?
4: Oh, je t'en prie, Dickie, il faudrait d'abord que tu apprennes à conduire.
2: Tu sais pas conduire?
4: Ce qu'il nous faut d'urgence, Tom, c'est un réfrigérateur. Tu es d'accord? Dis oui et je suis ton ami pour la vie.
2: Je suis absolument d'accord avec Marge.
1: Un frigo.
5: Je préfère vivre seule car mon imagination est plus fertile quand je ne parle pas avec les gens, dit Patricia Highsmith, qui aime ses chats et la tranquillité et qui évoque dans cette archive sa relation au meurtre.
6: Je ne comprends pas le meurtre, mais c'est peut-être ce qui me fascine tant à son sujet. Enlever délibérément la vie, que quelque chose à la suite d'un acte perpétré fasse qu'une vie n'existe plus, cela reste un mystère pour moi. Je ne parviens pas à comprendre. Je n'ai jamais été en colère au point de frapper quelqu'un. Je crois que j'ai pu faire en sorte que Ripley devienne un assassin précisément parce que la conception du crime m'est incompréhensible. Parce qu'ôter la vie est le plus grand des crimes et source de la plus grande culpabilité.
5: Patricia Highsmith, devenue reine du crime, l'intéressée était interviewée juste après la première adaptation de son roman 1960 par René Clément. Une interview reprise dans Cargo Culte en 2009, une archive RTS. Ceci étant dit, voyons comment se mettent en place cinématographiquement les meurtres de Monsieur Ripley.
2: Cher Tom, étant donné que Dickie ne manifeste aucune intention de rentrer, malgré votre présence auprès de lui, et patati et patata... J'espère que ce voyage vous aura été agréable, en dépit de l'échec de la mission que je vous avais confiée. Considérez-vous comme dégagé désormais de toute obligation envers moi.
1: On peut pas lui en vouloir. Ça pouvait pas durer indéfiniment.
2: Tu peux lui écrire une autre lettre? Surtout maintenant qu'on est frères.
1: Arrête, c'est une question d'honnêteté. Tu l'as dit toi-même, c'est l'argent de mon père. On s'est bien mariés en tout cas. T'es pas d'accord?
2: Mais on doit encore aller à Venise, on pourrait au moins réaliser ce projet.
1: Je crois que non, Tom. Et puis, t'as de quoi te payer le voyage? Non. Il est temps pour nous tous de passer à autre chose. Manji me sort par les yeux. J'ai envie de remonter vers le nord. Je dois aller à San Remo la semaine prochaine. Je cherche un mouillage pour le bateau. Ce qui serait vachement chouette, c'est que tu viennes avec moi à San Remo. Il y a un festival de jazz formidable. Ce serait des adieux de grand style. Qu'est-ce que tu en dis? Un dernier voyage, ensemble!
2: Bien sûr.
5: Après le passé anglais, Anthony Minghella se met au travail. Écrire une adaptation cinématographique, explique-t-il, revient à s'approprier violemment la matière littéraire. Le scénariste doit réinventer le roman. En travaillant mon scénario, j'ai essayé de trouver une façon d'humaniser Ripley afin que les spectateurs puissent adhérer à ses décisions ainsi qu'aux accidents, catastrophes et autres heureux hasards qui se présentent à lui lors de son voyage en Italie. Il s'inspire du film précédent, Plein Soleil, et d'Alain Delon. Il ajoute des personnages au roman original, notamment celui joué par Cate Blanchett. Et il rend visible l'Italie de l'après-guerre. C'est une période particulière. À la fin des années 50, l'Italie est en pleine renaissance. C'est un pays marqué par l'émergence d'un nouveau style de vie glamour, celui de la Dolce Vita, avec ses cafés, ses Vespa, sa mode élégante et son cinéma foisonnant. Minghella explique en interview qu'il avait presque la fantaisie que les personnages de Fellini pourraient passer derrière ceux de son propre film, tant il cherchait à capter l'atmosphère exacte de cette époque. Minghella voit le talentueux Monsieur Ripley comme une sorte d'hommage au cinéma italien qu'il adorait lorsqu'il était jeune. Adapter un roman, dit-il encore, c'est comme raconter une blague que quelqu'un nous a faite. On la répète, on la transforme, on la colore de notre propre personnalité. Et c'est pourquoi le réalisateur conçoit un Tom Ripley qui n'incarne pas la perfection comme le faisait Alain Delon. Le Ripley de Minghella est un individu ordinaire et envieux qui aspire à cette perfection. Le réalisateur nous dit dans les notes de production du film « Nous connaissons tous cette sensation d'être hors du coup, à l'extérieur des choses. Chacun de nous, à un moment ou à un autre de sa vie, a été Tom Ripley et a rencontré un Dickie Greenleaf. Vous savez, cet homme qui possède tout et qui vous gratifie pourtant de son intérêt, faisant ainsi de vous quelqu'un d'important et de spécial. Chacun de nous s'est réchauffé à cette douce lumière et a frissonné à l'idée qu'elle s'éteigne. Nous connaissons tous le sentiment de convoitise. Désirer le bien d'autrui, son allure, sa maison, sa voiture, sa maîtresse, son argent, son intelligence, c'est ce qui fait de nous des êtres humains. Reconnaître ce sentiment chez Ripley nous oblige à le regarder comme un être humain. J'ai voulu faire ce film à cause de ce lien troublant qui unit chacun de nous à Tom Ripley, sans doute l'un des personnages de fiction les plus fascinants par ses fêlures. Matt Damon s'amuse également à décrire son personnage de Tom Ripley au micro de Jim Ferguson en 1999.
7: Je crois que son principal talent, c'est d'avoir beaucoup de talents divers. Il en a presque trop. Il possède une capacité rare. Il comprend instinctivement les autres. Il devine ce qu'ils pensent. Il s'adapte à eux et peut ainsi maintenir son mensonge, jongler entre les identités et faire croire à tout le monde que tout va bien. Mais au final, il ne s'en sort pas vraiment. Il reste prisonnier de sa propre conscience. Ce qui est bien plus terrible qu'une peine de prison.
8: Avec ce talent, il aurait pu être un excellent acteur.
7: Exactement, il aurait pu être un excellent acteur.
5: Pour Matt Damon, excellent acteur lui-même, ça va être un challenge, physiquement. On m'a dit que je devais ressembler à Jud Law, ce qui était impossible au départ. C'est comme si on me disait que je devais ressembler à Alain Delon. J'ai au moins dû faire en sorte que mon corps ressemble au sien.
7: Au premier rendez-vous avec le réalisateur, il m'a regardé et il a dit quelque chose comme « Tu serais parfait pour le rôle, mais il va falloir enlever les bottes, changer le jean et réduire un peu les épaules. » Et donc j'ai dit « Ok ». Et à partir de là, je me suis mis immédiatement au travail pour transformer mon apparence. Je pense que Tom Ripley ne doit pas avoir l'air trop athlétique, ni trop sûr de lui. Il doit être maladroit et en retrait. Il doit sembler un peu bizarre. Et donc on a travaillé à affiner son physique. Les lunettes, c'est le coup de grâce. Des montures en plastique, légèrement lavande, un choix subtil pour donner au personnage un soupçon d'élégance, tout en restant modeste. On a passé énormément de temps à essayer des centaines de paires avant de trouver la bonne.
5: Matt Damon chez Bobby Wygant au moment de la sortie du film. Anthony Minghella est heureux. Il a avec lui pour donner corps à son histoire la fine fleur des jeunes comédiennes et comédiens du moment, un cadeau. Avouons-le, Matt Damon, Jud Law, Gwyneth Paltrow, Kate Blanchett et Philip Seymour Hoffman, c'est du lourd.
9: J'ai engagé tous ces acteurs et actrices avant qu'ils ne deviennent célèbres. Tout à coup, Gwyneth allait faire Shakespeare in Love, Kate allait faire Elizabeth, Matt était simplement content de Good Will Hunting qui allait sortir, et je les ai tous rencontrés, et j'étais un fan. Vous savez, le réalisateur est souvent un fan. Il est le messager enthousiaste du livre qu'il a lu, des livres en fait, du travail d'un chef opérateur qu'il adore, ou d'un costumier qu'il adore, ou de cet incroyable galaxie de jeunes acteurs et actrices qui émergent dans le milieu du cinéma. Mais entre le moment où nous avons engagé ces gens et le moment où nous avons commencé à tourner, ils sont tous devenus, peut-être par chance et par talent, des noms que tout le monde reconnaît.
5: Le réalisateur Anthony Minghella au micro de Bobby Wygant qui admet avec humour que s'il avait dû les engager après leur succès, il n'aurait probablement plus eu les moyens de les payer car le budget est relativement modeste pour un film hollywoodien qui s'en va tourner en décor naturel dans les villes italiennes.

C'est Gabriel Yared, compositeur franco-libanais, qui signe la musique du talentueux Monsieur Ripley. Yared est également arrangeur, on lui doit des compositions pour de nombreux artistes comme Françoise Hardy. Il a travaillé pour Johnny Hallyday, pour Charles Aznavour, il a collaboré avec de très nombreux réalisateurs, Godard, Benex, Youssef Chahine, Mocky, Chatiliez, Philippe de Broca, Jean-Jacques Hano, Jean-Paul Rapneau. En 1997, il obtient l'Oscar de la meilleure musique de film pour Le Patient anglais d'Anthony Minghella, qu'il retrouve naturellement sur le talentueux Monsieur Ripley. Une musique à la fois grinçante, énigmatique et cristalline, comme la voix de la chanteuse Sinéad O'Connor que Gabriel Yared invite sur sa partition, Lullaby for Kane dans Travelling.

0: Travelling, Catherine Fatbert.
1: Ripley, tout talentueux qu'il est, vit dans un purgatoire, explique le réalisateur. En annihilant sa propre identité et en prenant celle d'un autre, il se condamne à ne plus jamais retrouver la liberté d'être lui-même. Il a pactisé avec le diable, préférant faire semblant d'être quelqu'un plutôt que de n'être personne. Et en ce sens, le film est un conte moral sur le prix à payer lorsqu'on choisit d'être celui qu'on aimerait être plutôt que celui qu'on devrait être. On y retourne.
2: La polizia.
3: Dick Greenleaf.
4: Oui.
3: Ispettore Roverini. Vous permettez?
4: Bien sûr.
3: Ça vous fait un coup, hein? À quelle heure est parti le signor Miles hier soir?
4: Oh, je ne sais pas, je ne suis pas tout à fait sûr, je ne sais pas. 8h, 9h.
3: On lui dit que Freddy Miles est andato via tra le 8 et le 9.
4: On avait bu tous les deux. On avait beaucoup trop. Mais il faisait noir, c'était la nuit quand je l'ai raccompagné à sa voiture.
3: Alors il a pris sa voiture. Et vous, vous avez fait quoi?
4: Je me suis couché.
3: Il signor Greenleaf dopo è andato a dormire.
4: Freddy est gros, il peut boire. Moi, j'ai absolument pas la même résistance. Depuis hier, j'ai une vraie gueule de... On l'a retrouvé comment?
3: Ah, senta. Vous comprenez que je vous demande de rester à Rome, signor Greenleaf?
4: Oui, bien sûr, oui. Si ça peut aider, bien évidemment.
3: Alors, le docteur, il doit pratiquer... Comment se dit?
5: Autopsie.
4: L'autopsie.
3: Oui, c'est ça. Mais vous savez, ses premières conclusions, c'est que le signor Miles a dû être tué avant 19h hier soir. 19h.
4: En tout cas, quand il est parti au volant de sa voiture, il n'était pas mort.
1: Sur les pas de Tom Ripley, on entre dans un monde claustrophobe. Tout ce qu'il fait, nous y prenons part. Car l'histoire entière est racontée du point de vue de Ripley, si bien qu'il n'y a pas une scène dans laquelle il ne soit pas présent. Cela signifie que le monde que nous voyons de le film est le monde de Tom Ripley et que la logique est la sienne. Tout, les meurtres, l'amour et l'usurpation d'identité. Et cette histoire d'usurpation d'identité ne peut prendre corps que dans un pays étranger, en l'occurrence l'Italie. C'est en Italie que les Américains se rendent dans l'après-guerre pour explorer les limites de leur identité et de leur sexualité. Et ce n'est pas un hasard si Patricia Highsmith, elle-même, s'est installée en Europe dans les années 50, devenant ainsi une contemporaine de Ripley. L'Italie est un personnage important du film. Ses paysages semblent émaner des peintures de la Renaissance et sa place historique de centre artistique et classique de l'Europe exerce une attraction particulière. L'action du film est située 1 ou 2 ans plus tard que le livre et cela permet d'explorer un moment significatif de l'histoire italienne quand le vernis de la modernité, les sophistications de la Dolce Vita parviennent à faire briller sans masquer entièrement les aspects les plus primitifs du pays. Une partie de mon idée de l'Italie de 58-59, explique Anthony Minghella, vient de ce que j'en ai vu dans le cinéma italien. D'une certaine façon, le film n'est pas seulement situé dans l'Italie de l'époque, mais aussi dans le cinéma italien de la fin des années 50, celui de Fellini, Visconti, Rossellini. J'ai regardé leurs films si souvent. Je me suis même rendu Piazza Navona ou Piazza d'Ispagna pour y retrouver l'émotion ressentie sur l'écran.
6: Roma, andiamo, andiamo, andiamo. Roma, on amène Tom à Roma, on va tous à Roma.
7: Bellezza!
8: Hey, guarda che
9: cool!
8: Manco se gira!
9: Buongiorno! Joli chandail!
4: Où est-ce qu'on prend le fiacre pour le forum? Est-ce qu'un de ces deux-là, ça irait?
9: Tu calmes.
4: Non, c'est que...
9: Tu arrêtes?
4: Oui. On a tellement de trucs à faire en une seule journée.
9: La vraie question, c'est où est-ce qu'on va manger?
1: Et cette Piazza Navona est la place d'Espagne? Minghella les filme. On se rend avec lui sur l'île d'Ischia, au large de Naples, dans la commune d'Ischia Ponte, qui a déjà servi de décor au plein soleil de René Clément, en 1960. On tourne dans le Latium, puis à Rome, Naples, Venise. À l'exception des premières scènes tournées à New York, le film est entièrement filmé en Italie.
2: Les gens pensent, enfin, je pense que quand j'ai réalisé Le patient anglais, que c'était un film très difficile à faire. Et c'était difficile intellectuellement et émotionnellement, mais physiquement, matériellement, c'était pas si compliqué, parce que nous étions dans un environnement extrêmement contrôlé. Et pour un réalisateur, c'est le point clé, contrôler le monde dans lequel vous tournez. On était dans des monastères dans le Sahara, et il n'y avait pas grand monde autour, par définition. Mais pour Ripley, d'autant plus que Ripley est le touriste idéal, il veut aller le personnage veut aller partout, dans tous les lieux touristiques d'Italie. Et l'écrivain en moi était très heureux de me poser à Londres ou en Italie et d'écrire dans le scénario Place d'Espagne, jour, la Galleria, Naples, jour. Et une fois sur le tournage, le réalisateur que je suis aurait volontiers tué l'écrivain que j'étais, car essayer de faire exister Rome, Naples ou la Sicile comme ces endroits était exactement en 1958 et tourner là-bas, c'était complètement insensé. J'étais à Rome la semaine dernière et je suis allé sur la place d'Espagne et il y avait 6 à 7 000 touristes et c'est là que j'ai pensé. À quoi est-ce que j'ai réfléchi? Et chaque jour, avec l'équipe, on a essayé de voler des plans, et pas seulement des plans normaux, mais des plans qui ressemblaient à ce qu'ils étaient il y a 50 ans. Chaque jour ressemblait à une opération de guérilla.
1: Anthony Minghella en interview. Pas facile, vous l'entendez, de reproduire la Dolce Vita à la Fellini. Mais le tournage se passe bien, toute l'équipe est attentive, les comédiens, comédiennes sont concentrés et très pros. Et puis Anthony Minghella, c'est une crème de réalisateur, tout le monde l'adore. Le tournage se termine sur une note positive.
4: Il me faut un cadeau d'anniversaire pour Francis. Tu pourrais peut-être m'aider ?
5: Qui est Francis ?
4: Ma fiancée. Tu as une fiancée ? Petit cachotier. Qui est-ce ? Elle plaît à tes parents ?
8: Oh non. J'entends ma mère d'ici. Je voudrais tant que Dicky suive cet exemple. Toutes les mères rêvent d'être grand-mère. Une horreur. Jamais. J'en fais le... Tiens, je jure, sur ta bague, ils me reverront pas.
10: Dis-moi quand je dois tirer. Vas-y, tire. Mais ça marche pas.
11: Je m'y prends comme un manche.
10: C'est mieux comme ça, non?
11: D'accord, laisse, je vais le faire.
10: On fera un marin, toi.
11: Ok.
10: Tu t'en tires pas mal.
5: C'est l'heure, le bar est ouvert.
11: Ça tombe bien.
10: On pourra aller à la voile à Venise?
11: Bien sûr, j'adore Venise. Voir Venise et mourir, c'est bien ça.
1: Le roman raconte l'histoire d'un homme qui commet des meurtres et n'est pas puni. Le film aussi. Avec une différence cruciale, si on peut échapper à la justice en ayant commis des meurtres, on ne peut échapper à tout. Ripley cherche l'amour, il a soif d'aimer et d'être aimé, et pourtant il ne fait pas autre chose que tuer sa chance d'aimer et d'être aimé. Il vit dans un enfer qu'il s'est lui-même forgé. Le talentueux Monsieur Ripley, c'est un drame qui se déroule en Italie, en musique, avec un titre de 1957 de Marino Marini.

0: Travelling, Catherine Fatbert.
1: Si un auteur de romans à suspense écrit sur des meurtriers et des victimes, ces gens pris dans un tourbillon vertigineux d'événements terribles, il doit faire mieux que décrire la brutalité et l'horreur. Il doit s'intéresser à la justice, à sa présence dans ce monde et aussi à son absence. Il doit s'intéresser au bien, au mal, à la lâcheté, au courage. Il doit s'intéresser à ses forces autrement que pour faire avancer l'intrigue dans la bonne direction. Et en un mot, ces personnages inventés doivent paraître réels, explique Patricia Highsmith, qui précise que lorsqu'elle écrivait son roman, elle imaginait Ripley assis à côté d'elle. Une chose qui fait sens pour Anthony Minghella qui fait de même. J'ai imaginé que Patricia Highsmith était assise à mes côtés alors que j'écrivais mon scénario. À Ripley, Ripley et demi.
2: C'est terrible. Je suis tout seul. Dans le noir. Et j'ai menti. J'ai menti sur moi-même. Sur l'endroit où je vis. Et personne ne me retrouvera jamais. J'ai toujours pensé qu'il valait mieux, bien mieux faire semblant d'être quelqu'un que d'être toute sa vie personne.
1: Comment le public est-il censé percevoir Tom Ripley ? Est-ce qu'on doit le détester ou éprouver une forme d'admiration ? Pour le réalisateur, c'est simple, il espère que les spectateurs ressentent de la compassion pour Tom. Et même si cette sympathie finit par s'effriter au fil de ses actions, l'objectif est que l'on continue quand même à le comprendre. On ne peut pas approuver ce qu'il fait, mais saisir pourquoi il le fait. Et c'est la force de l'histoire. Matt Damon donne son avis sur la question sur le plateau de Bobby Wygant en 1999.
3: J'espère que les gens auront de la sympathie au début pour Ripley. Et ensuite, s'ils l'aiment moins à cause des choses qu'il fait, mais qu'on comprenne ce qu'il fait. C'est l'objectif central du film. Vous comprenez ce qu'il fait, vous le comprenez, même si vous n'êtes pas d'accord avec ce qu'il fait. L'idée est que plus on comprend ses motivations, plus on se retrouve, malgré soi, impliqué. On se surprend à penser « Attends, je comprends pourquoi il a fait ça. À un moment, j'étais même de son côté. » Et cette tension morale est le défi fondamental du film.
4: On se retrouve au débarcadère!
1: Mais que Matt Damon se rassure, le public adhère au film. Les critiques sont plutôt positives dans l'ensemble. Le talentueux Monsieur Ripley reçoit un BAFTA, des British Awards pour Jude Law, meilleur acteur dans un second rôle, et des nominations aux Oscars en 2000, sans rien décrocher. Après, tous les acteurs et actrices continuent leur carrière avec le succès qu'on connaît. Quant à Anthony Minghella, il réalise encore deux films, Retour à Cold Mountain en 2003 et Par effraction en 2005, et c'est presque par effraction qu'il meurt en 2008 à 54 ans. Le mot de la fin, nous le laissons à Patricia Highsmith qui prône que la différence entre le rêve et la réalité, c'est ça, le vrai enfer.
5: Oui, tout à fait. D'ailleurs, j'ai écrit cette phrase il y a des années, avant même d'imaginer écrire ce livre. Parce que je sentais au fond de moi une déception face à ses désirs. Mais dans un sens, c'est normal. Cela ne signifie pas nécessairement qu'on va devenir fou. Je pense que presque tout le monde a des attentes. Que ce soit dans son mariage, dans son travail ou autre, mais qui ne se réalise pas toujours.
1: Patricia Highsmith dans le documentaire Loving Patricia Highsmith, sorti en 2023, une archive RTS.

Et donc, il nous faut à présent clore cette émission. Catherine Fadbert et Marie-Claude Cudry à la réalisation, Sacha Unger pour les enregistrements, Garance Parvi, notre assistante de production, Alain Freudiger, Laure Meret, Nicolas Favre et la Cinémathèque Suisse pour les documents et archives, Bastien Arnold à la programmation musicale. Merci à nos gentils collègues qui prêtent leur voix pour les traductions. 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
1: La guerre ou la diplomatie, pour l'Iran, les deux options sont sur la table. La balle est désormais dans le camp des États-Unis, c'est ce qu'a déclaré hier un responsable du régime iranien. De son côté, Donald Trump a annoncé qu'il allait étudier un plan iranien pour mettre fin à la guerre. Il doute toutefois, dit-il, que ce plan soit acceptable pour Washington. L'Iran avait transmis cette semaine un nouveau texte sans qu'aucun détail ne filtre sur le contenu. Donald Trump envisage de réduire encore davantage les effectifs des troupes américaines en Allemagne. Déclaration faite cette nuit à la presse. Excédé par les critiques de Berlin sur la guerre en Iran, le président avait annoncé vendredi le retrait de 5000 soldats d'ici un an. Donald Trump reproche à ses alliés européens un manque de soutien dans son offensive contre Téhéran. Jacques Moretti essuie un revers devant le ministère public valaisan. Le patron du Constellation souhaitait qu'une éventuelle instruction pénale à son encontre pour blanchiment d'argent soit traitée séparément de celle sur l'incendie de Crans-Montana. Mais les procureurs ont refusé une disjonction des procédures, selon une information de notre rédaction. Jacques Moretti peut recourir contre cette décision devant le tribunal cantonal. Les joueurs de Gotteron, ovationnés par des dizaines de milliers de spectateurs. À Fribourg, 80 000 personnes ont acclamé hier les champions suisses de hockey sur glace. Une grande parade a défilé dans la ville jusqu'à la BCF Arena, avant une dernière cérémonie pour célébrer le premier titre du club. La fête devait durer jusqu'à cette nuit encore sur le site de la patinoire. L'ambiance n'était en revanche pas à la fête au sein de l'équipe nationale de hockey sur glace. La Suisse a été battue hier 5-3 par la Finlande. Il s'agit de sa deuxième défaite consécutive dans la préparation au championnat du monde. Les mondiaux qui débuteront en Suisse dans un peu moins de 2 semaines. Et en Super League féminine de football, les tenantes du titre se sont qualifiées pour les demi-finales des playoffs. Young Boys s'est imposé hier 4-1 contre Rapperswil. Les autres demi-finalistes sont Servette Chénois, Bâle et le FC Zurich. Avec un point d'interrogation toutefois sur la qualification des Baloises, puisqu'un protège des Saint-Galloises battu au tir au but en quart est en cours d'examen. De nombreux passages nuageux dans le ciel aujourd'hui avec un peu de soleil sur le Jura et le plateau. Il fera assez ensoleillé en Valais